0: Et à reprendre bientôt son travail où elle vient de le laisser.
1: Je vous demande un mandat pour avancer dans la tempête.
0: Et à montrer qu'elle est la mieux outillée face à un adversaire de taille.
1: Mon adversaire, il s'appelle Donald Trump. C'est lui qui menace véritablement le Québec, les Québécois.
0: Déjà, la guerre commerciale semble s'imposer comme l'une des questions de l'urne, croit le chef du Parti québécois.
2: Le prochain gouvernement du Québec aura à composer pendant les trois prochaines années avec les soubresauts de la politique américaine et des décisions souvent imprévisibles venant du Sud.
3: Nous, au Parti libéral du Québec, on aura une campagne d'idées, une campagne de solutions.
0: Le chef du Parti libéral se défend d'être méconnu des Québécois.
3: On va aller à la rencontre des Québécois, on va remporter cette élection-là, on va faire mentir ceux qui pensent que les dés sont joués.
4: Moi, je m'en viens pour former un gouvernement de Québec solidaire.
0: Même optimisme pour la coporte-parole de Québec solidaire qui traîne de l'arrière dans les intentions de vote.
4: C'est le laisser-aller du marché qui fait qu'on est dans une crise. Il faut changer de cap, il faut changer notre façon de faire. Et pour ça, il faut investir dans nous, les Québécois. Il faut investir dans nos services publics.
0: Le chef du Parti conservateur se dit porteur d'espoir pour les Québécois. Éric Duhaime a répété ses promesses de couper dans la bureaucratie et baisser les impôts.
5: Ça veut dire d'abord la plus grosse baisse d'impôts de l'histoire qu'on va annoncer dans les prochaines heures pour les familles de la classe moyenne québécoise.
0: Une première journée déjà presque complétée dans une longue campagne de 39 jours où tout peut encore arriver. Ici Juliane Lapointe, Radio-Canada, Montréal.
6: Et puis par ailleurs, l'économie et le coût de la vie seront au premier plan de cette campagne. Selon un récent sondage de la firme Léger effectué au début de l'été, l'inflation et l'abordabilité du logement sont les enjeux prioritaires des Québécois. L'économiste en chef chez Desjardins, Jimmy Jean, estime que les partis devront bien mesurer leurs propositions en raison de la précarité des finances publiques.
7: Ça va être une élection où est-ce que il va falloir faire preuve d'une retenue peut-être exceptionnelle par rapport à ce qu'on a déjà connu dans le passé. Le rapport à la vérificatrice générale, il y a 5 milliards d'efforts pour les deux prochains exercices. Il y a encore 1,85 milliard qui reste à identifier pour le dernier exercice. On sait que ça incorpore aussi une baisse des investissements dans les immobilisations, dans les actifs. On a une dette de maintien des actifs. Donc, ça va être très, très, très difficile.
6: Le mouvement Desjardins a revu à la baisse ses prévisions de croissance pour le Québec en 2026 pour l'établir à 0,2 % en raison des tensions commerciales et des tarifs douaniers. Elle prévoit une croissance de 0,9 % en 2027. L'homme politique et avocat québécois Jean Allaire est décédé mardi à 96 ans. Jean Allaire a cofondé l'Action démocratique, l'ancêtre de la CAQ, aux côtés de Mario Dumont en 1994. Il est aussi connu pour avoir rédigé le rapport Allaire en 1991 qui proposait une décentralisation des compétences fédérales en faveur d'une autonomie plus importante des provinces. La relation entre Ottawa et Washington continue de se détériorer. Le président américain a signé un décret pour renommer le lac Ontario « Lac d'Amérique ». Le gouvernement canadien affirme s'être retiré de la table des négociations la semaine dernière après des demandes américaines jugées inacceptables. Donald Trump a déjà renommé le golfe du Mexique « le golfe des Amériques ». Et puis enfin, au Népal, les secouristes tentent toujours de retrouver les quelques 1400 disparus dans l'effondrement d'une partie d'un glacier. Des coulées de boue ont dévasté des vallées du pays et de la région chinoise du Tibet. La catastrophe a fait plus de 390 victimes. Une trentaine de Canadiens manquent à l'appel. Éric Plouffe.
8: Des Népalais patientent devant un hôpital de Katmandou où des ambulances arrivent avec à leur bord des victimes de la crue meurtrière qui a frappé le pays. Cet homme cherche son frère disparu dans la région de Rasuwa, à la frontière entre le Népal et le Tibet. Il dit qu'il va se rendre dans un autre hôpital de la ville dans l'espoir de le retrouver. Le temps presse pour secourir les personnes disparues parce qu'il n'est pas impossible qu'il puisse y avoir d'autres coulées de boue, nous explique le professeur au département de géographie de l'Université du Québec à Montréal, Yannick Aymon.
9: S'il s'est formé des barrages tout au long là, avec la boue, bien, certains de ces barrages de boue-là pourraient céder. Ça pourrait ramener d'autres vagues, là, pas de la même ampleur, mais d'ampleur un peu différente, peut-être moindre.
8: L'ambassadeur du Népal au Canada, Bharat Rajpodial, dit qu'en raison de l'ampleur des dégâts causés par les coulées de boue, qui ont entre autres emporté de nombreuses habitations, ponts et routes, en plus de détruire plusieurs barrages hydroélectriques, que son pays s'attend à une aide de la part de la communauté internationale. Le premier ministre Mark Carney a déclaré que le Canada se tient prêt à apporter son soutien. Sa ministre des Affaires étrangères, Anita Anand, a par ailleurs fait savoir que 30 Canadiens résidents permanents étaient portés disparus dans la région affectée où se rendent de nombreux randonneurs et alpinistes. Éric Plouffe, Canada, Montréal.
6: C'était les informations.
10: Elles ont monté la garde et ont largement contribué à la victoire. Ici Maxime Coutier à Aujourd'hui l'Histoire, l'effort de guerre au féminin.
11: Je suis heureuse ce soir de m'associer à mes sœurs du Canada pour fêter avec elles le second anniversaire du Canadian Women's Army Corps et leur apporter le salut cordial des femmes anglaises et particulièrement du Auxiliary Territorial Service.
10: Le discours de Mary Churchill, la fille de Winston Churchill, de passage chez nous à l'occasion du second anniversaire du Corps d'armée des femmes canadiennes, c'était au mois d'août 1943. Pendant que les hommes étaient au front, elles étaient actives dans les usines, les hôpitaux ou l'armée. Des femmes mobilisées qui ont répondu à l'appel et contribué à l'effort de guerre, en uniforme comme au foyer, car sans elles, point de victoire.

0: La patrie fait appel en ce moment à l'élite des femmes et jeunes filles patriotiques. Qui d'entre vous ne serait pas fier de vous compter parmi ce nombre afin d'avoir votre part dans la victoire? Et qui de nos hommes ne sera pas fier de rendre hommage à l'assistance que vous leur aurez donnée? Vous êtes assez intelligente pour comprendre que nous n'avons pas le droit de déserter nos compatriotes lorsqu'ils ont besoin de nous. Et c'est de déserter que de ne pas tout faire dans notre pouvoir pour leur aider. L'armée canadienne vous appelle. L'armée féminine vous attend. Le CWAC vous accueille. On ne vous demande pas de sacrifice. Au contraire, il y a de nombreux avantages. On vous offre des positions importantes à notre effort de guerre. Un travail intéressant selon vos capacités. L'on vous offre l'uniforme dont vous pouvez être fier. La place d'un homme afin qu'il vous revienne plus vite. L'on vous offre un rôle magnifique dans la juste cause et la participation dans la victoire finale. Que voulez-vous de plus? Et encore, l'armée prend soin de ses femmes comme elle prend soin de ses hommes.
1: L'appel à la mobilisation de la lieutenant Dupré, c'est à notre radio en juillet 1943. Ah, pour nous parler de ce sujet aujourd'hui, mon invitée Caroline Damour, elle est professeure adjointe au département d'histoire au Collège militaire royal du Canada, c'est à Kingston, chercheure associée au Centre pour la politique internationale et de défense, et puis professeure associée Queen's University. Bonjour, merci d'être là.
2: Bonjour, merci de l'invitation.
1: On l'entend, les femmes qui ont été présentes durant la Seconde Guerre mondiale étaient-elles aussi nombreuses durant 14-18, la
2: non,
1: première?
2: Non, c'est un peu une espèce de paramètre qui va se placer pendant la Première Guerre mondiale. C'est nouveau. Les femmes avant avaient un rôle beaucoup plus ténu, on pourrait dire. Et donc, oui, les femmes vont entrer au niveau des infirmières militaires. Elles vont arriver aussi dans les industries, mais vraiment de manière beaucoup plus timide que lors de la Seconde Guerre mondiale.
1: Oui. Alors donc, les femmes vont retourner au foyer. On est à l'époque, bien sûr, dans un rôle très traditionnel. Hein. Les femmes gèrent le foyer, on tient maison, comme on disait. C'était le cas lors de la Seconde Guerre mondiale en 1939-45. Donc, comment s'organise, puis on l'a entendu là, cet appel à la mobilisation?
2: Eh bien, c'est toute l'idée que la Seconde Guerre mondiale, on se rapproche le plus possible de l'aspect de la guerre totale. Hein. C'est toute la société qui doit être mobilisée en faveur de l'effort de guerre. Et donc, c'est dans cette perspective-là qu'on va pouvoir voir les femmes être de plus en plus impliquées dans cet effort de guerre-là. Naturellement, on ne change pas du tout le rôle dès le départ. On va y aller avec des rôles un petit peu plus traditionnels et on complexifie.
1: Ben, quand vous dites justement rôle traditionnel, donc métier traditionnel, d'abord, hein, on est beaucoup dans les soins infirmiers, les gardes malades, comme on disait, ici comme sur le terrain en Europe.
2: Exactement. Et on va avoir autant des femmes qui vont être directement, on pourrait dire, des infirmières militaires, mais on va avoir aussi des femmes qui vont être des infirmières qu'on pourrait dire bénévoles. Et donc, on a les deux rôles, mais le rôle des infirmières militaires est certainement celui qui va être le plus proéminent à ce moment-là.
1: Ouais. Donc, des infirmières qui ont pris soin des blessés là-bas, des infirmières qui ont pris soin des blessés à leur retour. C'était le cas à l'hôpital Sainte-Anne, dans l'ouest de l'île de Montréal. Témoignage d'infirmières le jour de la victoire. On est le 8 mai 1945.
3: Et voici justement Mademoiselle Lanty, à qui j'aimerais demander de dire quelques mots à nos bons soldats.
4: Très heureuse d'être ici aujourd'hui pour célébrer la victoire avec nos chers soldats. Et je continuerai encore tant qu'ils ont besoin de mes services à visiter les hôpitaux et m'occuper de nos défaits. Je serai encore très heureuse.
3: Merci beaucoup. Et voici maintenant Mademoiselle Claire Leduc qui voudrait dire quelques mots.
5: Je suis bien contente d'être venue à Sainte-Anne aujourd'hui parce que j'y ai travaillé pendant plusieurs mois. Il y en a plusieurs que j'ai reconnus et j'étais contente de revoir, fêter avec eux de grandes journées.
3: Merci beaucoup, Mademoiselle Leduc.
1: Donc, des blessés nombreux durant la guerre, bien sûr. Alors, des femmes pour soigner les blessés, des femmes aussi pour prendre soin du moral des soldats, qu'ils soient au combat ou bien prisonniers chez l'ennemi. Il y en a plusieurs qui ont contribué comme ça, bénévolement, souvent via la Croix-Rouge.
2: Tout à fait. La Croix-Rouge va prendre un rôle prédominant en ce qui a trait au moral des troupes. Bien sûr, il y a d'autres organisations qui vont essayer de faire la même chose, mais vraiment, la Croix-Rouge est la principale organisation. Naturellement, les femmes vont s'impliquer de toutes les manières possibles.
1: Qu'est-ce qu'elles font?
2: Encore une fois, le prolongement de leur rôle traditionnel, les femmes vont pouvoir avoir un rôle pour faire des colis, avoir tricoté des bas, etc., avoir aussi des rôles en termes de pansements pansements, roulements de pansements, on va contribuer à envoyer tout ça. Mm-hmm. Et ensuite de ça, il y a naturellement les campagnes de dons de sang qu'on va organiser chez les femmes, qui vont aussi un peu dans cette prolongation-là du rôle d'infirmière ou de prendre soin des hommes et des gens qui leur sont attribués.
1: Oui, vraiment, vraiment les métiers du soin. Hein?
2: Oui.
1: C'est beaucoup ça dans un premier temps. Puis on imagine bien sûr ce que ça pouvait représenter, l'arrivée d'un colis pour un soldat prisonnier. Et le major Robert Hainaut, blessé lui sur les plages de Dieppe en 1942, l'a vécu. Il racontait son expérience en septembre 1944.
6: Après quelques mois de séjour à Paris, après maintes recherches, la Croix-Rouge parvint à entrer en communication avec nous. Et peu après, nous recevions nos premiers colis de nourriture et de vêtements. Jusqu'alors, je n'avais pour tout vêtement qu'une couverture de laine. Et c'est ainsi que j'avais voyagé de Dieppe à Paris en deux étapes. Inutile de vous décrire notre joie en recevant des colis canadiens et des lettres de chez nous, les premières depuis 6 mois. À Paris, nos colis de nourriture nous servirent beaucoup comme propagande pour notre pays. Lorsque les paquets arrivaient, on mettait toutes les conserves bien en vue dans notre chambre et quand les gardes allemands se relevaient pour garder notre porte, on les faisait entrer afin de leur montrer nos provisions. Nous recevions aussi des cigarettes de la Croix-Rouge et avec notre surplus, nous faisions des marchés très avantageux. À partir de cette époque, nous avons reçu régulièrement la visite de représentants de la Croix-Rouge s'informant de nos besoins et y suppléant autant que possible.
1: On l'entend, c'est utile, hein? Ces colis, ça change tout, là.
2: C'est très utile. Et ici, les historiens qui vont justement dans les rapports de censure du gouvernement canadien, c'est très intéressant parce que justement, ce qui nous dit comment le moral est maintenu, c'est principalement, pas seulement, mais principalement par l'arrivée des colis. Et donc, il y a des centaines d'extraits dans les rapports qui nous disent tout ça et donc qui montrent cette importance-là que les femmes jouent de manière indirecte.
1: Oui, bien sûr, parce que bon, il faut les préparer, ces colis, puis il faut écrire ces lettres également.
2: Exact.
1: Donc, l'effort de guerre au féminin, il y a ça d'une part, mais bien sûr, quand on y pense à chaque fois, il y a cette image, hein, les femmes à l'usine. Mm-hmm. On manque de bras, on manque de travailleurs, le Canada doit fournir des armes pour la vieille Europe, pour les alliés. C'est pour ça d'abord qu'on fait appel aux femmes, c'est pas pour des considération féministe dans un premier temps. Là.
2: Absolument pas. C'est encore une question de guerre totale, de mobiliser la population entière. Mm-hmm. Et comme on veut envoyer les hommes au front ou à tout le moins dans des métiers qui sont plus à risque, c'est de libérer l'espace pour les métiers un petit peu moins traditionnels. Et donc, la femme en usine va pouvoir remplir ce rôle-là parce que théoriquement, sa santé ne sera pas mise en danger sa sécurité ne sera pas mise en danger par des bombes. Mm-hmm. Et donc, l'usine devient une place où les femmes peuvent y arriver. Mais c'est seulement parce que on manque d'effectifs.
1: Oui.
2: On veut envoyer des hommes outre-mer et donc ce n'est vraiment pas pour des considérations féministes.
1: C'est ça, il faut des bras.
2: Oui.
1: Des femmes à l'usine qui s'occupent de fusils mitrailleurs ou bien d'obus, l'image elle est forte. Le Canada a eu la sienne, hein?
2: Mm-hmm.
1: Veronica Foster, alias Ronnie de Brand Gun Girl, qui est un peu l'équivalent de... Parce qu'il y a cette image que tout le monde connaît, qui est Rosie, la riveteuse aux États-Unis, là, celle qui monte les biceps avec un foulard sur la tête. C'est qui, cette version canadienne, Veronica Foster?
2: Mais effectivement, c'est quelqu'un qui va entrer comme les autres femmes, comme une personne qui veut contribuer à l'effort de guerre et va être cette personne-là qui va être mise de l'avant par l'ONF et donc pour justement mobiliser les femmes à y arriver. Et ce qui est intéressant, c'est que Rosie the Riveter, on la connaît plus parce que, bon, l'influence américaine.
1: Oui, bien sûr, c'est
2: naturellement,
1: ça, cette image, elle est partout. Ouais.
2: Mais elle est inspirée un peu, en fait, de Veronica Foster parce que le Canada entre en guerre avant les États-Unis.
1: C'est
2: et
1: vrai,
2: donc,
1: vrai,
2: on mobilise notre propagande avant eux à ce moment-là.
1: Oui, mais bon, elle a une dégaine, hein, cette Veronica Foster. Puis on la voit avec cette espèce de gros fusil mitrailleur. Elle va devenir l'image de ces femmes à l'usine dans des métiers jadis réservés aux hommes. Madame Romano avait travaillé, elle, jadis au plan Bouchard, grosse usine très connue hein, d'armement
2: à
1: Blainville, ici près de Montréal, en banlieue. Et elle évoquait ses souvenirs au micro de Jean Paré.
7: En entrant là, c'était secret.
8: Est-ce que vous étiez obligé de signer une formule ou de prêter un serment à quelconque?
7: On prête un serment, oui. D'abord, quand on a entré, les 3 premiers jours, on n'a pas rentré travailler. On est allé à l'école pendant 3 jours. Et puis là, ils nous enseignaient tout ça, puis le danger, puis s'il y avait un feu, ce qu'on devait faire. Puis ils nous renseignaient bien avant qu'on aille travailler dans ça. Mais un coup rentré là, on n'avait pas peur.
8: Qu'est-ce qui se manufacturait là-dedans?
7: C'était la munition.
8: Des cartouches, des obus?
7: Oui. Dans ce que je travaillais, c'était la 20 mm. Et puis, on travaillait dans le cordail qui appelait. C'était comme des grands spaghettis, ça, hein, là.
8: Est-ce que vous diriez que la plupart des femmes qui travaillaient là étaient de Montréal ou est-ce que ça venait de tous les coins de la province?
7: De tous les coins de la province. Il y en avait de Gaspésie, il y en avait de partout.
1: C'était énorme. Il y avait des milliers de travailleuses. Puis bon, au plan Bouchard, mais il y en a eu plein comme ça.
2: Tout à fait. Au plan Bouchard, c'est autour de 7000 travailleuses. Bien, 7000 travailleurs et la majorité, environ 60% qui vont être des femmes. Mais on a des gens à la cartoucherie à Québec.
1: Oui,
2: on
1: oui.
2: a des gens partout à travers, oui, la province de Québec, mais partout à travers le Canada, surtout en Ontario, naturellement, parce que, bon, les usines sont majoritairement concentrées en Ontario et Québec.
1: Oui. Mais comment c'est reçu, ça, à l'époque? Les femmes qui débarquent comme ça par milliers en usine, qui prennent la place, je veux dire, entre guillemets, oui. des hommes.
2: Eh bien, c'est là où le gouvernement du Canada joue une espèce de jeu d'équilibre
1: oui.
2: entre, bon, la nécessité de la guerre, mais aussi les rôles traditionnels de la femme qui est supposée être au foyer et s'occuper des enfants. Et donc, contrairement à la Première Guerre mondiale, où on avait des femmes uniquement, des femmes non mariées qui pouvaient entrer dans les usines, pendant la Seconde Guerre mondiale, les besoins sont plus criants. On va accepter des femmes mariées, mais ça va faire grincer des dents plusieurs personnes, particulièrement au Québec, où la femme est considérée au cœur de la famille traditionnelle et qui mmh. transmet la culture, l'identité, la langue française. Et donc, tout ça s'entremêle dans le discours parce qu'on est, d'un côté, on veut contribuer à l'effort de guerre, mais d'un autre, on veut pas détruire cette société qu'on essaie de conserver dans l'ère moderne et industrielle.
1: Oui, et puis il y a toute la question de la survivance canadienne-française au Québec, là.
2: Exactement, c'est très fort,
1: ouais.
2: très très fort comme mouvement, surtout du côté de l'Église catholique, mm-hmm. du côté des mouvements nationalistes au Québec, c'est extrêmement fort et on va vraiment avoir cette crainte-là. Des extraits de journaux de l'époque vont dire on veut bien contribuer, mais on ne veut pas détruire notre société à ce moment-là. Et donc, tout ça ensemble fait que, oui, on accepte, mais on trouve que c'est peut-être un premier pas aussi pour la conscription des hommes, parce que si on libère des femmes,
1: oui,
2: on peut
1: oui.
2: conscrire plus des hommes. Et c'est
1: ça.
2: Un sujet, depuis la Première Guerre mondiale, qui est très difficile dans la société québécoise.
1: Oui, bien sûr. Puis, bon, aujourd'hui, on parle de conciliation travail-famille. Vous direz, il y avait d'autres considérations à l'époque, mais on faisait quoi avec les enfants? Il y avait, bon, une famille élargie, souvent, des gens qui aidaient, mais comment on faisait?
2: Eh bien, c'est ça qui est intéressant. Les garderies subventionnées par l'État, on a un premier exemple. Pendant la Seconde Guerre mondiale, le gouvernement fédéral va commencer à mettre ça en place. On va aussi mettre des crédits d'impôt pour, en fait, encourager les femmes mariées à entrer sur le marché du travail pour encore répondre à une crise, mm-hmm. un état temporaire.
1: Oui.
2: Et donc, tout ça se met en place tranquillement pour aider. Mais c'est jamais dans l'idée que ça va être un service permanent. C'est
1: oui, oui,
2: pour résoudre
1: c'est
2: le problème
1: là,
2: à
1: ouais.
2: court terme.
1: Ouais, le temps d'arriver à la victoire. Parce que l'effort de guerre, c'est aussi le rationnement
2: oui.
1: ou le recyclage. On
2: oui.
1: tend parfois à l'oublier. Mais à ce propos, ben, tu sais, un exemple ici, hein, ça paraît anodin, mais le rationnement des bas de soie. Une mission
2: oui.
1: commanditée par la Commission des prix du commerce en temps de guerre. On est en décembre 1944.
9: Mais pourquoi les bas de soie sont-ils si rares?
10: Mais parce que les femmes en achètent plus que jamais, mademoiselle.
9: Mais ne pourrait-on pas augmenter la production? Après tout, on ne peut pas se passer de bas de soie.
10: Ah, croyez-vous? Eh bien, cependant, tous les correspondants des journaux américains ont été frappés par l'élégance et l'apparence des Parisiennes qui vont pourtant pieds et jambes nus dans des souliers de bois. Il ne suffit pas de vouloir augmenter la production pour pouvoir la faire. Les statistiques démontrent qu'il y a plus de travailleurs employés dans les usines de bas de soie en 1944 qu'il n'y en avait en 1943. Et cette production est pratiquement la même que celle de l'an dernier. Mais il semble que la demande pour les bas de soie soit insatiable. Croyez-moi, mademoiselle, en cette sixième année de guerre, il existe des problèmes plus pressants que la production sans limite de bas de soie entièrement façonnée.
9: C'est vrai qu'il y a encore des hommes qui meurent là-bas au fond. Alors la question des bas de soie devient bien puérile quand on songe à la guerre.
10: Très bien, mademoiselle, très bien. Je suis certain que toutes les Canadiennes à la réflexion penseront comme vous.
1: Voilà, message est clair, hein? Limitez vos achats de bas de soie. Ça nous rappelle qu'en temps de guerre, tout devient rare, puis vous parliez plutôt de la Deuxième Guerre, ça devient une guerre totale. Ben c'est ça, c'est que tous les efforts sont orientés vers la victoire.
2: Exactement. La Seconde Guerre mondiale dans l'histoire de l'humanité, c'est ce qui se rapproche le plus de l'état de guerre totale. Et tout devient, comme l'extrait est excellent à ce niveau-là, des bas de soie, c'est un bien de luxe.
1: Oui,
2: et
1: ouais.
2: donc, les biens de luxe, ce n'est pas prioritaire. Ce qui est prioritaire, c'est tout ce qui est à produire pour l'effort de guerre. Et si on produit des choses hors de l'effort, eh bien, c'est au détriment de l'effort de guerre. Et c'est vraiment cette logique-là qu'on a à cette époque-là de maximiser l'effort de guerre lui-même.
1: Oui, et de recycler recycler également. Qu'est-ce qu'on recycle? Qu'est-ce qui sert à l'effort de guerre?
2: On recycle tout. On recycle les os, on recycle la graisse, on recycle les métaux, le caoutchouc. Tout est propice à recycler parce que justement, les matières sont limitées et on veut aussi maximiser notre sortie, notre production à ce moment-là. Et donc, c'est tout ça que les femmes sont au cœur de ce système-là, oui. Au niveau du rationnement et des pénuries. Elles sont les femmes dans leur rôle traditionnel d'achat de la famille. Mmh. Elles vont là-dedans et on leur attribue ce rôle-là et on les encourage à vraiment le prendre à cœur.
1: Oui, on s'adresse à elles directement, on l'a entendu dans l'extrait. Les femmes vont jouer aussi un rôle essentiel dans la façon de communiquer. Hein? Mm-hmm. Puis l'appel à la mobilisation, ça passe aussi par des voix de femmes, des voix fortes, et notamment les emprunts de la victoire.
11: Une obligation de la victoire à la souplesse du papier-monnaie, puisqu'elle se convertit facilement en argent liquide, mais elle comporte un avantage refusé aux billets de banque, celui de produire intérêt. C'est en faisant un placement de cet ordre que le Canada nous demande de servir. C'est en épargnant pour l'avenir, en nous constituant une réserve pour les jours incertains de l'après-guerre, en assurant l'éducation ou l'établissement de nos enfants, que nous pouvons répondre le mieux à l'appel de la patrie. Les engins de la guerre moderne ne se fabriquent pas sur le champ de bataille. Le meilleur combattant ne peut rien s'il n'a que sa poitrine pour arrêter l'élan du char d'assaut. Nos troupes ont un autre rôle à jouer que celui de façonner des armes. C'est à nous que revient cette tâche.
1: Les propos de Thérèse Casgrain, vice-présidente nationale du CCF, l'ancêtre du NPD. On est en février 1942, alors que l'Allemagne nazie multiplie les victoires et semble complètement inarrêtable. C'est intéressant aussi les dates. On sent que le ton change, hein, aussi, dépendamment si on est au début de la guerre ou si on se rapproche en 44-45 de la victoire.
2: Non seulement au début de la guerre, mais surtout le point pivot pour le Canada va être la chute de la France en juin 1940.
1: Oui,
2: sent l'espèce d'état de panique qui transcende non seulement au gouvernement, mais dans la population, parce que l'armée française était à l'époque la principale armée au monde.
1: Oui.
2: Et donc, la France chute. Et donc, oui, le ton change et l'urgence devient, en 40, 41, 42, devient extrême, parce que l'axe, donc l'Allemagne et le Japon et l'Italie, prennent vraiment leur expansion totale dans ces années-là.
1: Oui, et la France chute extrêmement rapidement. Cette armée-là s'effondre, puis c'est bon, la guerre éclair des nazis.
2: Oui.
1: On en revient aux femmes mobilisées un petit peu partout, puis on l'a entendu là avec les emprunts de la victoire. C'est important, ça, dans l'effort de guerre aussi.
2: C'est majeur.
1: C'est le nerf de la guerre, c'est l'argent.
2: C'est majeur, et le programme des obligations de la victoire va être le principal programme pour financer l'effort de guerre, parce que ça, on a environ 24 milliards de dépenses.
1: Oh.
2: Et de dollars de l'époque, et non 24 milliards d'aujourd'hui.
1: Oui,
2: et donc,
1: c'est énorme.
2: Et donc, 12 milliards va être trouvés avec les impôts et ces choses-là. D'autres vont être venus avec des espèces de taxes volontaires, des impôts volontaires, comme les obligations de la victoire, mais les obligations de la victoire sont vraiment au cœur. Et donc, c'est une nécessité. Il faut retirer de l'argent des poches des concitoyens pour les mettre dans les coffres du gouvernement pour que le gouvernement puisse dépenser.
1: Oui. Une fois la guerre finie, cependant, parce que, bon, évidemment, en 45, ce sera la victoire.
2: Oui.
1: Mais là, ces femmes qui étaient à l'usine, on les renvoie à la maison.
2: Oui. Et il y a deux places, on pourrait dire, au niveau des femmes. Il y a des femmes qui sont comme, je suis entrée sur le marché du travail, c'était une mesure temporaire, je suis heureuse de retourner au foyer sans problème. D'autres femmes, par exemple, vont avoir vécu la guerre d'une manière un peu enthousiaste. Ils vont découvrir une confiance en elles, des ambitions qu'elles ne croyaient pas avoir. Et le retour au travail, retour à la maison, pardon, va amener une espèce d'ambiguïté. Plusieurs femmes, dans les années d'après-guerre, vont trouver ça extrêmement difficile de retourner à seulement s'occuper du foyer.
1: Vous dites s'occuper du foyer, c'est parce que l'image de la décennie qui suit, les années 50, là, il y a vraiment un retour aux valeurs traditionnelles, au conservatisme, là. On est beaucoup dans papa a raison. Là.
2: C'est très fort, parce que c'est vraiment une réponse, une réaction à la Seconde Guerre mondiale où on sent qu'on a comme bousculé un peu les rôles traditionnels. Et l'après-guerre, les années 50, sont très forts dans leur retour au rôle traditionnel. L'homme est au travail, il est le pourvoyeur, et la femme est à la maison pour s'occuper du domicile et aussi des enfants. Et donc, ce n'est pas ce qu'on voulait entrevoir pour les femmes de continuer à travailler à l'extérieur.
1: Oui. Il reste que, ben, vous l'avez dit, on a semé quelque chose. De quelle manière tout ça, 39-45, va contribuer à l'émancipation des femmes de façon générale?
2: Vous avez absolument raison. On sème des graines. La Première Guerre mondiale avait déjà été un petit accélérateur dans la société. La Seconde Guerre mondiale, l'ampleur est tellement majeure que ça va vraiment semer des graines. On va vouloir mettre un couvercle là-dessus pendant les années 50, mais c'est vraiment l'espèce d'envol vers tranquillement les années 60, après que les femmes probablement se soient libérées justement des tâches familiales ou d'élever les enfants.
1: Oui.
2: Et donc, c'est là que les années 60, on a plus de temps pour se préoccuper de leur cause. Et c'est la seconde vague du féminisme qui va rentrer dans ces années-là jusqu'aux années 80-85.
1: Oui. En terminant, est-ce que ce rôle-là, on le reconnaît à sa juste valeur, justement?
2: Je ne pense pas.
1: Le rôle des femmes durant
2: la
1: Seconde Guerre mondiale.
2: Je ne pense pas. Surtout au Québec, le discours autour de la conscription et des hommes en uniforme, c'est ce qui prend vraiment toute la place. Alors que les femmes, particulièrement au Québec, je pense qu'on réussit à vraiment contribuer d'une manière majeure, mais ce n'est pas encore tout à fait reconnu. Les historiens au Québec commencent beaucoup plus à s'intéresser à ce qui se passe dans la société québécoise pendant la guerre. Et je pense que dans les prochaines années, on va pouvoir en savoir plus.
1: En tout cas, elles ont été nombreuses, hein, des millions au foyer, mais en uniforme également, parce qu'il y a eu également ces femmes présentes, actives, dans l'armée canadienne
2: à
1: une époque. Mais c'est toute la société comme ça qui s'est mobilisée. Puis elles ont effectivement monté la garde et contribué à cette victoire en 39-45. Mon invité, je rappelle, Caroline Damour, elle est professeure adjointe au département d'histoire, Collège militaire royal du Canada, c'est à Kingston. Chercheure associée au Centre pour la politique internationale et de défense. Également professeure associée Queen's University. Merci beaucoup d'avoir été là.
2: Merci à vous.
1: Merci également à toute l'équipe d'Aujourd'hui l'Histoire. Ici Maxime Coutier, là-dessus, bonne soirée. À une prochaine, au revoir.
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18: Ah, ben ça, c'est pas la même affaire.
19: Les mouches à drain,
18: c'est pas la même chose.
19: Ah, moi, je me suis fait rencontrer hier par la boss parce qu'elle trouve qu'on en parle trop.
18: Pour vrai?
19: Ah, ouais. Hey, ça, vous me
18: parlez des mouches à drain.
20: Mais c'est parce que c'est la saison, quand même, faut dire.
19: Je sais bien, mais c'est juste que. Mais je me suis fait rencontrer, tu sais.
18: Un premier avertissement.
19: Ah, oui, comme.
18: C'est un deuxième.
19: Grosse analyse, tu sais, la journée, là, c'est moins le fun pour les running gags, tu sais. Fait que.
18: Peut-être qu'il y avait raison. Tabula rasa.
19: Tabula rasa voulait dire.
18: Tabula
19: rasa. Oui, mais dans quel sens, pour les.
18: Tout le monde ici, on aurait tout dû prendre la barre.
19: Ah, je pensais que c'était pour les mouches à fruits. Puis, les mouches à fruits, si tu fais table rase, et, tu prends la nerf, là, tu sais. Mais c'est vrai que c'est des affaires de drain.
18: C'est pas les mêmes, ils sont plus grosses.
19: Ils sont plus grosses?
18: Oh oui, ils sont plus grosses.
19: Puis sont plus grosses.
20: Ça dépend des drains, puis dans quelles circonstances, j'ai jamais vu ça, des mouches à drains.
19: Oh oui, faites
18: vos recherches.
19: Ils connaissent ça, les drains. Ça fait longtemps qu'ils font des documentaires, ce monde-là. Fait que c'est pour vous dire.
18: Fait qu'on s'en débarrasse, on met du. Moi, j'ai toujours le drano. Évidemment, on m'en reproche.
19: Le drano?
18: Ah, mais tu saxonnes, le débouche-tuyau, bang, bang, bang. Fini.
19: Ben oui, mais l'environnement.
18: Ah, mais non, mais on va tous mourir.
19: Vous avez un fonds de pension après, sans sacrément.
18: L'eau bouillante?
19: Moi, je mets de l'eau bouillante. Oui. Ouais. Ça fait bien.
18: Moi, je mets de l'eau bouillante. Mettez-vous une tisane dedans.
19: Non, moi, ça crève feu dans la cuisine dans pas long. Mais ça va être ça. De toute façon, fin du sujet. On a plus le droit. Fait que je vais avoir encore une sanction.
18: On va vous aider à peu.
19: Oui, sinon. Tim Curry est mort?
18: Hey, repartez la pause.
20: OK, ben là, non, j'ai
19: non, juste... Non, mais je t'assieds,
20: je suis... Mais non, mais c'est ça, mais là, j'ai tout donné, en coulisses, là, donc j'ai plus rien à dire. Mais effectivement, Tim Curry, je m'en contrefou, et puis là, il en parle au téléjournal.
19: Ben oui, mais là,
20: Tim Curry a fait un Woody film, OK, peut-être deux...
18: Maman, j'ai raté l'avion 2, arrêtez.
20: Mon sang... D'abord, on est en guerre. Excusez-moi, on est en guerre contre la gang d'Américains, contre l'impérialisme culturel américain, contre, et on veut de la découvrabilité, puis on nous garoche Tim Curry.
18: Mais Tim Curry, il n'est pas à tête d'affiche d'une série sur Tout.tv, là.
19: Ouais, exact.
18: C'est pas ça, la découvrabilité.
20: Mais qu'est-ce qu'il faut au téléjournal?
18: Des morts!
20: Puis, on va faire tous les morts au téléjournal.
18: Oui.
20: Voyons.
18: Oui, mais c'est une personne importante, là, comme Dolly Parton, puis ce monde-là.
20: Dolly Parton, c'est une autre affaire. Mais Tim Curry, non.
18: Ah, quelle tristesse.
19: Bon. De quoi? Ben, morte de 80,
18: non, mais elle a donné de l'argent pour la... Cette femme-là aurait pu être beaucoup plus riche. Elle donnait sa fortune.
19: Oui, oui, ben oui, absolument, absolument. Mais je veux dire, maintenant, c'est triste.
20: Vous savez que dans l'ancien temps...
18: Ah, mon Dieu, je veux m'en aller.
20: Dans l'ancien temps, quand vous n'étiez pas né, là, tu sais, le monde mourait, les vedettes mouraient. Il fallait vraiment que ça soit une maudite grosse vedette, genre Édith Piaf, pour que ça fasse les nouvelles. Autrement, là, on a des...
19: Qui est mort la même journée que Édith Piaf, est-ce que vous savez?
20: Non.
19: Vous savez pas?
20: Non, Hitler. Non, Hitler. Je sais pas.
19: Jean Cocteau. Ah, c'est qui ça?
20: non, mais tu sais, à un moment donné, les morts, ça fera, là. Ça fera.
18: Nathalie, voyons.
20: Quoi? Non, je
18: Moi, j'aime ça qu'on rende hommage à ceux qui ont marqué la culture.
20: Mais il y a du monde qui vont mourir tous les jours. Fait que tous les jours, il faut qu'on fasse la chronique nécrologique.
18: Okay. Allez dans les mouches froides.
0: Vous avez des viandes froides?
20: Ouais. Non, moi, j'ai jamais. Ben non.
0: Moi, j'ai déjà fait ça.
18: C'est vrai?
20: Parce qu'on s'entend que. On s'entend, c'est avant.
0: Je sais plus, là. Mais.
20: Avez-vous écrit ma viande froide?
0: Je sais pas. Il faudrait aller voir à RDI, c'est vrai.
19: Depuis que vous avez 40 ans, on la prépare. Hein.
18: Mais je trouve ça morbide.
19: Des quoi? De parler de mort ou des viandes froides?
18: Ah, je sais pas.
19: Vous avez déjà écrit des viandes froides, là.
18: Oui.
19: Je veux dire, celle-là.
20: Non, on écrit quand la personne meurt.
18: Mais moi, je faisais des réactions.
0: Non, non,
18: je
20: sais. C'est ça le problème.
19: Je veux dire, on la prépare, là.
18: Non, mais moi, j'appelais.
19: Vos plus récentes.
18: Non, mais c'est-à-dire, quand quelqu'un mourait, moi, j'étais la personne qui.
20: Dring-ling.
19: Ah ouais?
18: Avez-vous des réactions à la mort?
0: Oui, mais moi aussi, j'ai fait ça.
18: C'est tellement
0: épouvantable. RDI matin, week-end.
19: C'est l'enfer, ça. Pour vrai, ça doit être terrible. C'est pour
18: ring,
19: vrai.
18: Ring,
19: avez-vous des réactions? Quand est-ce que je me suis fait appeler pour des réactions, quelqu'un de mort, moi?
18: Peut-être Franco?
19: Non. Ah, ben oui, Franco, mais tu sais, je dis toujours embêtant quand même. Est-ce que vous voulez parler de Franco? Ben là, je veux dire, vous voulez parler de Franco?
20: Oui, c'est ça.
19: Oui. Vous venez aussi. Je venais. Mais après ça, qui t'autre?
20: Marc Messier est mort. Il y a eu bien des morts.
19: Non, mais tu sais, quand tu fais appeler, puis qu'est-ce que ça vous fait? Ben voyons.
20: Mais je veux dire, par exemple, qu'on annonce que Marc Messier est mort, ça, c'est correct. Mais Tim Curry, non.
19: Non, vous, ce que vous aimez pas, c'est qu'il était maquillé pas mal, lui. Hein?
20: Non, ben ça, non.
19: Ça vous dérange.
20: Non, c'est pas ça.
19: C'est intéressant, on va en parler tantôt.
20: C'est un Américain, c'est un Britannique, je pense. Ouais. Et effectivement, c'est une icône, j'ai bien compris. D'ailleurs, une icône trans, ça se peut-tu?
0: Je sais pas.
19: Une icône trans, c'est
20: oui, Bill, l'était pas. Oui, parce que Rocky Horror Picture Show, c'était en fait pas les trans, c'était les travestis. Ouais. Je suis en train de faire votre entrevue avec M. Couture.
19: Oh non, vous le faites pas, inquiétez pas. C'est pas si intéressant que ça, là. Bon, fait Tim Curry, ça c'est fait. Dolly Parton, ça c'est fait. Quoi d'autre sinon, Nathalie?
20: Rien.
19: Ben arrêtez donc, là, rien, là.
20: Ben non, mais.
18: Non, je veux votre deuxième avertissement. Les mouches à fruits, comment ça va?
19: Ben non, mais là, je vois plus là, de toute façon. Je tellement fait. C'est juste que.
20: 39 jours de campagne électorale, on va se taper.
18: Ah, mon Dieu.
19: Comment?
20: 39 jours de campagne électorale.
19: C'est pas si mal.
20: Ouais. Ça fait déjà un mois que ça dure. Ouais. Là, on va se taper encore 39 jours.
19: Là, excusez-moi, je vais juste faire une parenthèse. Il y a Barbara, celle qui éternue dans le micro, qui, ben, pas dans le micro, mais elle est tellement forte que ça tombe dans le micro. Elle m'écrit que Jean Cocteau est mort un jour après Édith Piaf. C'est pas tout à fait vrai. C'est que la réalité étant que Édith Piaf, effectivement, est morte une journée avant, mais ça a été annoncé la journée d'après pour la ramener à Paris. Donc, il faut redonner que cette annonce, c'est ça. Cette annonce. Mais c'était deux amis, en fait, ici. Jean Cocteau a eu le... C'est tellement désagréable. Jean Cocteau a eu le temps d'écrire un mot sur la mort d'Édith Piaf, puis il est mort.
20: Ben voyons,
19: je vous jure, mais je ne sais même pas
0: de sa viande froide.
18: Je pense que vous devriez animer une chaîne d'histoire sur audio, vous.
20: Oui.
18: Vous avez l'air ferré là-dedans.
19: Ben, non, mais ça m'intéresse bien plus que de parler de Tim Curry et de Madame Fauché.
18: Jean Cocteau.
19: Ben là,
18: Jean Cocteau, Édith Piaf.
19: OK, on commence. La campagne est commencée, tout le monde. On célèbre l'événement avec de la haine et de la médisance. Avec Nathalie Petrovski. 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
18: Je suis content de ne pas être là-dedans.
19: J'avais écrit Hugo Dumas, mais je me suis dit, je vais tout faire porter ça par Nathalie.
20: Oui. Mais non, mais maintenant, c'est toujours Hugo qui
18: je
20: est
18: sais.
20: Jeudi jailli. Moi, j'aime
18: vous. Vous êtes rendu molle.
20: Jeudi, je m'extasie.
19: Ah, mon Dieu, pour
20: sans
19: vrai?
20: Sans ecstasy.
19: Ah ouais.
18: Hein? Ça va être plate.
19: C'est pas une scène que j'irai voir, par exemple. Simon Coutu est avec nous également. On va parler de votre documentaire. Pas assez long, je trouve, d'ailleurs. c'est trop court des 30 minutes. Là. Faites du 2 heures dans ce genre de sujet-là, je trouvais. Mais on va en parler un petit peu plus tard. C'est disponible sur YouTube depuis aujourd'hui, je pense. Hein?
0: Oui, depuis ce matin.
18: Sur YouTube?
20: Oui.
19: Avec l'ONF. C'est nouveau,
0: ça? C'est une chaîne... Depuis le printemps, Mounir Kadouri a commencé le bal.
19: YouTube, on parle, effectivement.
0: Non, pas... En tout cas. Allez-y. Voyons. Ça porte le temps, Sophie.
19: Ah, c'est mon
18: Dieu. Il y a de l'agressivité.
19: Tu veux juste m'en aller de cette émission-là? Moi, j'attends. Ça fait 20, il reste 22
18: minutes. Ramenez le carrousel.
0: J'haïrais pas ça des fois.
19: Qu'est-ce que vous avez sur le nez, d'ailleurs, vous?
0: Ah ben, tabarouette.
18: Hey, c'est
0: je peux
18: vrai,
0: pas
18: c'est
0: croire, ça fait une semaine que j'ai ça sur le nez, puis il vient de s'en
19: rendre
0: compte. C'est en train de disparaître. J'aurais pu avoir le cancer du nez, il s'en serait jamais rendu compte.
19: C'est pas ça, mais c'est ce que je vois que ça gale, là, puis je voulais pas vous en parler d'un coup, c'est personnel.
0: François Lambert a eu ça, là.
20: Oui, c'est ça.
0: Mais moi, c'est une version moins pire, là. Ils m'ont brûlé des petits kératoses actinites.
19: Okay, okay, c'est une vraie affaire, je pensais que vous étiez en train d'arriver.
18: C'est pas un cancer,
0: Non. Mais ils m'ont brûlé ça avec de l'azote, puis le dermatologue, il m'a dit, je pourrais te donner une crème, là. Tu mets ça dans ta face, là, puis ça va durer 3 semaines. Il m'a montré des photos avec des gens toute la face pelée.
18: Vous auriez dû dire oui.
0: Je dis ouais, mais je suis un peu à TV des fois, fait qu'on a abandonné cette idée. Il m'a juste brûlé ça.
18: Bon, l'azote liquide.
19: C'est super, c'est super. Ben, je suis content que vous soyez en santé. Continuez.
18: Ou commencez.
0: La campagne électorale commence aujourd'hui au Québec. Alors, je me suis dit que ce serait une bonne idée que nos auditeurs sachent à qui ils ont affaire quand ils écoutent Radio-Canada pour s'informer. Je commence avec Rodolphe Husny, là, qui a fait une publication sur X il y a quelques jours. Quand il dit, quand j'étais à Radcan, il fallait trouver un sujet woke par jour, comme si c'était pas dans, même si c'était pas dans l'actualité. J'étais bien évidemment contre. J'ai été remercié. Et là, j'étais curieux de savoir, de connaître la logistique de ça. Alors, je l'ai écouté en parler à Radio X.
4: Sur Radio-Canada et le wokisme, peux-tu développer un petit peu?
21: Ben écoute, c'était parce que j'ai vu cet article concernant Alessia, on l'appelle AOC, Madame Cortez. Puis, ça m'a fait penser à Paul Saint-Pierre Plamondon, qu'on se souvient qu'il avait fait plusieurs sorties en disant qu'il y avait un ras-le-bol concernant le wokisme. Mais bon, ben moi, à mon époque, j'ai défendu, bien évidemment, Paul Saint-Pierre Plamondon.
0: Donc, en gros, c'est ça. Quand PSPP dénonçait le wokisme, il en parlait. C'est l'exemple qu'il a donné. La bonne nouvelle, c'est qu'il est maintenant chez Québécois et là-bas, Yel ne parle jamais des woke. Donc, ça devrait être correct. Faut dire que M. Husny a le wokisme assez large, le genre l'environnement, c'est woke.
4: Mais tu l'as senti, on t'a tassé carrément.
21: Je sentais qu'au bout d'un moment, là, tu sais, quand à chaque fois on devait parler d'environnement, tu sais, comme on dit, là, tu sais, pour check the box tout le temps, aujourd'hui, là, faut qu'on parle d'environnement.
4: La vertu.
21: Ça, tu sais, moi j'appelais ça, tu sais, presque le moment éco-anxieux de la journée, là. Ah, attendez, faut qu'on bloque quelque chose sur l'environnement.
0: Oui, le fameux endoctrinement vert, là, quand un média public constate que la planète brûle puis trouve ça pertinent d'en parler. En tout cas, c'est ce qu'on m'a dit de dire. On n'en a pas su davantage sur Selleux qui le forçait à analyser la politique de façon bicurieuse, sur comment ça s'opérationnalisait. Tout ça, l'imposition du sujet woke quotidien. Ça veut pas dire que c'est pas vrai. Peut-être qu'ils reçoivent un courriel de l'ombudsperson s'il n'en parle pas. Ou peut-être que c'est plus insidieux, là, comme nous, nos boss, nous disent pas quoi faire, mais ils passent des fois des petits messages par texto, genre très intéressant l'épilogue aujourd'hui, pas mal plus que les mouches à fruits. Le message est assez clair.
18: Je vous le dis, ça commence à...
19: Ça s'imprime dans nos têtes.
0: Oui, voilà. Autre chose qui m'a frappé durant l'été, c'est une déclaration de Sylvain Charlebois, l'expert en agroalimentaire, dirait qu'il est le seul expert en agroalimentaire tellement il est sur toutes les tribunes.
18: Il est plus à la presse,
0: justement. Il a perdu sa chronique à la presse suite à des commentaires publics qui insinuaient que les médias qui recevaient des crédits d'impôts du Canada, était trop fin avec le Canada. En gros, là, je résume. Et là, à Cube, il a expliqué en juillet qu'une journaliste de Radio-Canada avait été empêchée de l'inviter en entrevue.
22: Puis elle me dit, j'ai un topo à préparer aujourd'hui sur les prix des aliments, mais en réunion, on m'a spécifiquement dit qu'on ne devrait pas vous interviewer. Il y a eu des directives de la part de la presse.
0: Oui, une directive de la presse à Radio-Canada. Oui, la fameuse entente secrète. C'est à cause de cette entente secrète-là que vous êtes ici, Hugo, ou à cause que vous êtes woke, là, je ne sais pas trop. Faudrait réviser votre contrat. Bref, quelque part au Québec, un topo sur le prix des brocolis a été livré sans Sylvain Charlebois. Tout un drame. Heureusement pour lui, il continue d'être sollicité régulièrement partout ailleurs.
22: Mais il y a beaucoup d'experts actuellement qui font extrêmement attention. Je le vois là, en écoutant, surtout en écoutant Radio-Canada Montréal et puis quand je lis les pages de la presse. Là, mais...
3: Mais gardez cette authenticité-là, professeur Charlebois.
19: Oui. Ben oui.
3: Et notre porte sera toujours ouverte. N'hésitez pas.
22: Merci. Ben merci de faire ce que vous faites. Hein. C'est vraiment, vraiment apprécié pour notre démocratie.
3: On fait notre possible.
5: Voilà. Merci de sauver la démocratie hein, en 1955. Rosa Parks refuse de s'asseoir dans le fond de l'autobus. En 2026, Sylvain Charlebois analyse la marge de profit du yogourt Activia à Cube. L'histoire s'écrit devant nous. L'affaire, ben, c'est qu'avec tout ça, il ne restera plus de voix conservatrice à Radio-Canada, plus de Rodolphe, plus de Sylvain, plus de Jacinthe Evarel non plus. Ou en fait, il en reste à Radio-Canada, mais ce n'est pas des conservateurs purs, comme l'expliquait Mme Arel au balado de Jer Alain.
6: C'est ces voix-là qui sont restées. Donc, des voix qui nuisent au mouvement conservateur actuel, finalement. Parce que même si ces gens-là se disent « Non, non, mais moi, je suis conservateur, c'est juste que j'ai le droit de critiquer le chef. » Ben oui, tu as le droit de critiquer le chef, bien entendu. Mais c'est juste que quand tous les soi-disant conservateurs que tu portes à l'écran, que tu portes sur les ondes radio, c'est des gens qui sont virulents envers le leader actuel. Tu nuis au mouvement actuel conservateur.
5: Ouais, donc, un conservateur acceptable, c'est quelqu'un qui pense librement à condition de penser la même affaire que le chef.
19: Actuel.
5: Mathieu Bock-Côté...
18: Dimitri Soudas, pardon, il est à Radio-Canada.
5: Ben justement.
18: Il y en a, hein?
5: J'arrive.
18: Ah, voyons, je risque voilà,
5: Il n'est pas, apprécié. Mathieu Bock-Côté serait d'accord sûrement avec Jacinthe Evarel parce qu'il n'apprécie pas M. Soudas, qui est pas assez cheerleader, si je comprends bien, comme il l'a dit à Radio X.
23: Donc, Dimitri Soudas, trop souvent écrit des textes en chat GPT pour être capable de contredire ses adversaires. Je pense par ailleurs que c'est le type de conservateur que Radio-Canada adore. C'est-à-dire que c'est un conservateur qui n'est pas idéologiquement conservateur. Mais... c'est un conservateur qui est toujours occupé à tirer sur le Parti conservateur.
5: Voilà. D'ailleurs, après ces accusations-là, chat GPT a émis un communiqué où il dit refuser d'être associé à la syntaxe de Dimitri Soudas. Monsieur Soudas, qui se sent lui-même un peu persécuté là, par Mathieu Bock-Côté, tel qu'entendu à RDI.
24: Vous nous avez demandé de penser à des slogans. Donc, j'avais certaines idées en tête, mais j'étais pas capable de bien les formuler. Vous savez, quand j'étais jeune, à l'âge de 6 ans, je parlais pas de français, pas d'anglais. Et je sais que notre ami Mathieu Bock-Côté nous regarde à partir de Paris à chaque jour. En passant, Jean-François, il vous adore.
5: Oui, il adore Jean-François, mais pas Dimitri. Monsieur Soudas, il voit Mathieu Bock-Côté un peu partout. Il l'appelle son ami de Paris sur X. Là, il se chicane presque tous les jours. Oh. Même que Mathieu Bock-Côté a écrit un poème à Dimitri Soudas sur X. Je vous le lis, musique. Ah oui. Dimitri rêvant d'être connu n'en avait point le talent, sauf à s'agiter chez les mordus. Ontarien orgueilleux, fédéraliste plat, penseur de rien, sans surprise, il s'enticha de Jean Chrétien. Il semblait nous dire « je suis là », mais qui l'entend essayer faire des phrases répond « je suis las ». Pour s'exprimer, le pauvre n'était pas très doué. Sans surprise, il s'enthousiasma un jour pour chat GPT. Savait-il écrire autrement? Dirait-il le contraire? On dirait qu'il ment. Apprenti capitaine Canada, il se rêvait prince d'Ottawa. Alors Dimitri, pour exister autant qu'il peut, mord dépassant les mollets, nulle surprise, c'est un vrai roquet.
19: Fabrice Lucchini de la journée.
5: C'est beau, hein, quand même. En fait, David Goudreau doit avoir peur de se faire grand remplacer par Mathieu Bock-Côté en entendant ça. Donc, guerre larvée chez les conservateurs. Ouais. Et je laisse le mot de la fin à Madana Javan, une militante laïque là, qui est sur plusieurs tribunes, qui a déjà été pressentie pour se présenter pour le PQ. Et il y a quelques semaines, sur les ondes de Radio Azul, elle a dit ceci à propos de Radio-Canada.
25: Pour moi, Radio-Canada, ici, c'est exactement comme la première chaîne de la République islamique en Iran, à Téhéran, quand on était... C'est pareil, avec une seule différence que les Iraniens... Il savait que c'est une chaîne étatique. Il ne faut pas l'écouter.
5: Voilà. Alors, on salue notre guide suprême, Patrice Roy.
26: Radio Azul.
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19: Ça faut être nono, hein, quand même. Vous l'avez pas parlé de ça. Vous l'avez lu, cette nouvelle-là de Vincent Marissal?
20: Ben oui, j'ai vu ça, mais le pire, c'est que je viens de m'inscrire à Home Exchange. Là, je sais plus quoi faire.
19: Ah, ben non, ben ça, c'est pas grave. C'est pas ça, c'est
20: correct, je sais, mais j'ai un appartement à Québec. Non, bon. Hey, je peux-tu faire ma chronique?
19: Vous avez un appartement à Québec?
20: Mais non, c'est une blague. C'est une blague. Jean-Philippe, c'est quoi une pichenote? Hein? Une pichenote, qu'est-ce qu'une pichenote?
19: C'est comme se donner une pichenote.
0: Une chicanode.
20: Une chicanode, un coup sec donné dans le doigt. Et c'est maintenant un court-métrage de Antoine Boulanger, lauréat d'un Oscar étudiant qui a été décerné par le comité des Student Academy Awards à Hollywood.
19: Un Oscar étudiant?
20: Ouais.
19: Je ne savais pas que ça se pouvait.
20: Ça existe depuis 1973. Et puis je veux juste vous dire qu'Antoine Boulanger, vous le connaissez, non?
0: Non.
20: Ben, il n'est pas tout seul. En fait, ils sont 16 lauréats cette année à avoir remporté un Oscar étudiant dans 4 catégories, documentaire, film expérimental, film d'animation et de fiction. Et au total, il y avait 2972 films inscrits dans de 894 collèges et universités, surtout américaines. Fait que bravo pour Antoine, il fait quand même partie des 16 élus. C'est la première fois, je pense, qu'un petit Québécois pour la découvrabilité, c'est excellent. Alors, je veux juste vous dire que le 14 septembre, pendant le TIFF, vous savez c'est quoi le TIFF?
19: C'est festival intestinal.
20: C'est le festival international de... Mais là, j'ai-tu du temps? Où il y a
19: mais oui, continuez.
20: De Toronto. On va savoir si Antoine, s'il va remporter l'Oscar en bronze, en argent ou en or.
19: Parce que ils l'ont pas.
20: Parce que ils vont le dévoiler là.
0: Pas de sujet aujourd'hui.
20: Non, j'avais pas de sujet. Okay. Parce que je l'ai vu le pichenote. Ah, okay. Je l'ai vu au Festival international du film de Knowlton. D'ailleurs, ils me doivent 10$ parce que j'ai acheté 2 billets puis je m'en suis pas. Je leur ai donné l'autre en tout cas. Et c'est alors, je veux juste vous dire, c'est l'histoire. Je vous le raconte, non?
19: Oui.
20: C'est l'histoire de Stéphane Hugo Giroux. Vous connaissez Hugo
19: Giroux? Oui. Okay.
20: C'est un agent du syndicat de la mort dont le métier d'administrateur administrer une pichenote aux humains qu'il va faire trépasser. C'est un genre d'aide médicale à mourir. Et au début, Stéphane, donc Hugo Hull, est sur le point d'administrer...
19: Hugo Hull, c'est un cycliste. Ouais. Continuez. Hey, on arrêtera plus.
20: Alors, il est sur le point d'administrer une pichenote à Michel Courtemanche qui s'est pendu mais qui s'est raté dans son garage va apercevoir Huguette, la voisine qui le fixe et qui lui fait douter de ses pouvoirs subitement parce que Huguette, elle est prête à mourir, mais le pichenotage de Stéphane n'opère plus. Donc, il a beau essayer de l'électrocuter avec un toaster dans le bain, de l'installer dans un panier d'épicerie, de la pousser entre les roues d'un quatre roues, d'un poids lourd, ou de la barder d'explosifs, elle meurt pas, la maudite.
19: Ouais.
20: Et Huguette, c'est qui? C'est Carmen Sylvestre, je veux rendre hommage. Carmen, 78 ans, mère de 4 enfants, elle était ex-propriétaire de garderie, et à 50 ans, pouvez-vous croire, moi j'ai raté ma carrière aussi, elle s'est inscrite à l'UQAM en théâtre, et elle a une carrière depuis l'âge de 50 ans. On l'a d'abord remarqué, moi personnellement, dans la pub de Loto-Québec.
19: C'est pas notre
20: fille! Et puis, en fait, depuis que Jeannine Souto...
19: C'est plus beau rôle, là.
20: Non, depuis que Jeannine Souto et Béatrice Picard, qui étaient quand même des grandes actrices, ben, elles nous ont quittées, ben, elles étaient les vieilles dames de service. Donc, Carmen Sylvestre, elle les a remplacées au bataillon. C'est la vieille de service. On l'appelle, on l'a vu dans des détestables, stats, indéfendables, et dans l'indescriptible chef-d'œuvre théâtral et la pièce préférée de Sophie Bienvenue, votre amie Cougar qui peut.
19: Ah!
20: Ouais.
19: C'est un théâtre d'été, ça?
20: Oui, non, c'est... Oui. Excusez-moi, je vais m'étouffer.
19: On va perdre une autre grande dame.
1: Faut pas en parler.
20: OK, je veux juste... Donc, je veux simplement je souhaite à la pichenote de se rendre aux Oscars parce qu'ils peuvent s'inscrire. Et je souhaite à Carmen de fouler le tapis rouge aux côtés de George Clooney, même si c'est un Américain, puis qu'on les aille.
19: Ou voilà. Brad Pitt. Okay. Hein, vous savez, Brad Pitt, Brad Pitt, ça va pas bien dans la famille Brad Pitt.
1: Si on pourra en reparler.
19: Ben, j'aimerais ça en parler. Bougez pas, j'aime ça pour vous aussi, là. Comme dans le...
2: Jeudi.
19: Là, j'ai 2 secondes.
20: Ah non, OK.
19: Non, vous avez le temps que vous avez, là.
1: Ah non, mais c'est ça. Jean-Philippe,
19: oui.
1: Je vais parler de la maison des vilains, genre, et tout le monde. Est-ce que vous avez regardé ça?
20: Non,
19: ah,
20: oui.
19: Ça, c'est l'affaire, là.
1: C'est quoi la maison des vilains, Jean-Philippe?
19: C'est la maison qui est animée par la madame des...
1: ce n'est pas le condo de Vincent Marissal sur Home Exchange. C'est, oui, Marie-Pierre Morin qui anime ça, notre fille du lunch préférée, qui glisse sur...
19: Demi-lunch, clairement.
1: Qui glisse sur plein de pots de bananes, mais bon, c'est une autre affaire. Donc, la maison des vilains ont réuni 10 anciens méchants de la télé-réalité québécoise, des pas fins, là, vraiment des vilains, des gens qu'on a aimés détester, qui ont été dans Love Story OD, les traites Survivor Québec de 2003.

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2: Avec Priscilla, vous vous souvenez pas de Priscilla?
3: Pas, hein? Pas ça,
2: celle qui chicanait avec Kim Ross pour des bars tendres. Il y a quelqu'un qui avait caché des bars tendres. Oui, c'est ça.
4: Oui, Priscilla.
2: Priscilla, déjà. Troisième raison, pour voir plein de monde qui veulent encore étirer leur quinzaine de gloire le plus longtemps possible et surtout mettre des lunettes fumées à l'intérieur. Ils font tous ça comme si en mettant des lunettes fumées, ils allaient devenir complètement une autre personne. C'est le même maudit monde dont on se sacrait il y a 15 minutes, mais qui sont venus. Quatrième, pour voir Laurie Doucet péter une vraie coche. Laurie Doucet, fille d'un ancien mentor qui est décédé au Saguenay,
3: Laurie Doucet.
2: OD Californie, qui crie après tout le monde, qui pétait des coches, des grosses lunettes. Oui. Elle en repète des nouvelles. Oui. Cinquième raison, pour revoir et pour ramener dans notre vocabulaire le mot Gargamel. Des schtroumpfs, mais Gargamel, ça a été une des figures vedettes de Love Story 4 et le gagnant de Love Story 6, la revanche. Pour être poli, il n'a pas très bien vieilli. Disons ça comme ça.
3: Gargamel.
2: Deuxième chose, raison pour regarder ou pas la Maison d'Yvelin, pour ramener à la mode les piercings de la lèvre inférieure, comme celui de Danny Simard d'Odé Portugal. Danny, là, c'était le grand poète qui avait déclaré son amour à Christina sur le balcon de sa maison
3: en
2: fumant une grosse top.
3: Je me souviens de ça.
2: Ils ont un bébé, je t'aime aussi, on se lâchera pas. Il est de retour, le bon Danny Simard.
3: Ils sont lâchés, finalement?
2: Oui, ça n'a pas duré longtemps. Septième raison, on assiste dans la Maison des Vilains à un remplissage de temps d'antenne extrême. C'est des miracles qu'ils font avec absolument rien pendant 43 minutes. On nous donne un show quand même si ça donne des résultats weird, c'est quand même, ça relève du miracle. Huitième raison, pour voir Marie-Pierre Morin quasiment copier Karine Vanasse dans les traites, dans ses looks extravagants de robe.
3: Avec son divan brun, ça va de même?
2: Oui, oui, asymétrique, des pointes, des cheveux dans les airs, tout ça. Et neuvième raison et avant-dernière, pour voir Ryan et Geneviève passer leur temps à chialer. Quand on parle de la Gen Z qui font juste chialer, ces deux-là ne font que se plaindre.
4: Sont-ils Gen Z?
2: Sont tannés, que c'est donc plate.
3: Fait
2: que
3: tout le monde se plaint, mais comme Nathalie.
2: Et dernière raison, pour voir notre bon coiffeur Kevin Kyle faire tellement des gags hilarants. Il est drôle, il est tannant.
3: Il est devenu quoi, lui?
2: Il monte, et c'est un coiffeur des stars, mon cher. Il met des rallonges à la fille de Julie Snyder sur Internet. Donc, Kevin Kyle, il cache des alarmes partout dans la maison. Là, il est tellement coquin, il amène sa piscine, il fait des petits sketchs, puis fait qu'il est vraiment drôle.
3: Puis Arnaud Anadou, est-tu encore aussi beau puis gentil?
2: Oui, il est très bon, Arnaud.
3: Mais oui, il est bon.
4: Mais c'est là-dedans?
2: Mais oui. J'ai pas eu le temps d'en parler, maman. Mais faut conclure parce que Simon a des choses très intéressantes.
4: Ouais,
3: merci beaucoup, Hugo.
4: Oh, allô?
3: Oui, allô?
5: Allô, Jean-Philippe, c'est la direction.
3: Oui.
5: Ouais, je voulais juste être sûre, t'as-tu un sujet woke aujourd'hui?
3: Absolument, check bien ça.
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3: C'est nouveau, c'est une nouvelle pièce de théâtre cette année. Simon Coutu, merci d'être avec nous. Écoute, on a cinq minutes, mais on a aussi l'épilogue là, fait que tu sais, faut prendre le temps d'en jaser parce que le documentaire Transposition.
4: Transmission, non?
3: Transposition.
4: Ah.
3: Wow. Le documentaire Transposition, réalisé par Simon Coutu, Nathalie.
4: Oui, d'accord.
3: Parfait. C'est good.
7: C'est pas
4: Jean
7: Coutu.
4: C'est le fils de Jean Coutu.
3: Ah, OK.
7: Mon grand-père était...
2: Pour vrai?
7: C'est Jean Coutu, mais c'est pas...
2: Le comédien.
3: C'est disponible sur YouTube à partir d'aujourd'hui. Mais c'est le troisième volet d'une série documentaire que l'ONF propose. Il y a eu Mounir Kadouri, donc maire de Laval, qui a fait Après moi le déluge, Anne Lovie-Étienne, Les féministes, et le tien, Transposition. Tu t'intéresses là-dedans. Écoute, tu le dis dans le documentaire. Je suis rendu que je te tutoie. Dans le documentaire, tu dis que c'était ta suite logique. Tu sais, tu t'es intéressé aux camionneurs,
2: au mal alpha.
3: Ben oui,
7: mal alpha, ouais.
3: Il y a tout un univers autour des intérêts documentaires de Simon Coutu. La suite logique, c'était de s'intéresser sur, écoute, la transphobie, les termes et les thèmes associés à ce, je dirais, là, encore une fois, on peut parler des mots, là, ce mouvement, peu importe. Pourquoi se diriger vers ce sujet-là?
7: Ben,
3: pourquoi c'est naturel?
7: Tu l'as mentionné, quand j'ai fait un balado puis un documentaire qui s'appelait Conviction ici à Radio-Canada à l'époque, à la suite de ça, j'ai remarqué que le mouvement, en fait, des militants dans le mouvement en opposition aux mesures sanitaires se sont retrouvés... En fait, on trouvait un nouveau cheval de bataille en la question des contes faits par des drag queens, puis éventuellement contre, ou en tout cas pour critiquer la communauté trans. Ouais. Et aussi, quand j'ai fait Alpha, il y a un moment dans le documentaire où

0: je pose la question à certains, à Julien Bournival ou à Joël McGurk, qui sont deux champions. Soi-disant mal alpha, mais ouais. C'est. Pourquoi ça vous dérange autant, ouais, ouais. Cette petite minorité-là? Ouais. Parce que quand on regarde les réseaux sociaux de ces gens-là, que ce soit ces gars-là, mais partout, là, aux États-Unis aussi, Andrew Tate, il y a comme une obsession envers la communauté trans aussi. Il y a beaucoup de grossophobie, mais j'étais comme, OK, ben pourquoi ça vous dérange autant ces minorités-là? Donc, c'est pas un spin-off d'Alpha, mais j'avais pas vidé cette question-là.
1: Puis en fait, effectivement, c'est trop court parce qu'on a envie d'en avoir plus. Surtout le point de vue de Simon. C'est rare qu'on te voit prendre l'écran, la caméra, et parler à la caméra en, je dirais, n'exposant pas tant ton opinion que la direction que tu as décidé de prendre avec ce documentaire-là. Donc, justement, de poser la question, pourquoi ça vous dérange? C'est la première fois que tu prends le temps de parler, en fait, à la caméra, je trouve, de cette façon-là.
0: Ben plus... À la fin d'Alpha, je parlais de tu sais, il fallait être vigilant, etc. par rapport à certains acquis du féminisme. Puis un peu c'est un peu la même démarche dans Transposition, malgré que tu sais du fait que bon, c'est avec l'ONF, il y avait un désir que tu sais d'avoir une démarche avec un point de vue.
1: Ouais, ouais.
0: Moi, je dis aussi que c'est une certaine transparence, dans le sens que j'étais comme, c'est vraiment les questions que je me posais. Puis l'idée, c'est d'acquérir la démarche aussi dans le documentaire. Tu sais, c'est un documentaire qui est fait. C'est court, mais c'est fait en 3 jours. Ouais. C'est vraiment l'idée d'avoir un documentaire YouTube. C'est inspiré un peu de ce que fait aux États-Unis Channel 5, Andrew Callahan, de ce genre de contenu-là. C'est d'avoir, de montrer en fait certains biais que moi j'ai. Ouais. Et bon, de questionner les gens qui s'opposent à ces mouvements-là, mais aussi la communauté trans. Ouais. Dans le sens que, je pose la question parfois, je veux dire, l'épithète transphobe est souvent utilisé lorsqu'on en parle, lorsqu'on pose certaines questions. Puis donc, c'est ça, j'ai une discussion avec Lyraëlle Dauphin, qui est comédienne, actrice. Autrice, effectivement. Puis bon, c'était vraiment intéressant, mais donc l'idée, c'était, c'est de montrer mon point de vue.
1: Mais puis le point de vue qui est, en fait, le point de vue qui est plutôt une question, tu le dis, tu sais, quand tu dis pourquoi s'intéresser à une si petite minorité. Puis je le rappelle, on va continuer de discuter de ça en épilogue, là, mais c'est disponible sur YouTube. Le titre, c'est Trans... Vous appelez ça comment? Nathalie?
2: Transmission.
1: Non, c'est Transposition, mais merci pour ça. C'est réalisé par Simon Coutu et c'est dans le cadre de l'ONF. Allez sur YouTube, écoutez et regardez ce documentaire-là. Mais il y a plein de trucs autour de ça. Il y a comme un podcast. Tu as fait une version aussi podcast où est-ce que tu parles avec Michel Doré, entre autres.
0: Et Henry Jones.
1: Exact, pour parler un peu de ces questions-là. Fait qu'on pousse la réflexion, mais tout ça est disponible sur YouTube.
0: Exact.
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6: Bonsoir, ici Louis de Belleval. Voici les informations. Au Québec, les chefs des principaux partis politiques et leur équipe sont déjà à bord de leur autocar en route vers une campagne électorale de 39 jours. Les Québécois sont appelés aux urnes pour élire 127 députés le 5 octobre. Les droits de douane de l'administration Trump se sont imposés en cette première journée, nous dit Sébastien Desrosiers qui suit la caravane de la coalition Avenir Québec.
7: Selon la chef de la CAQ, les électeurs doivent se demander qui peut tenir la barre et avancer dans la tempête. C'est pourquoi elle en appelle à l'élection d'un premier gouvernement fraîchette, alors que son parti est au pouvoir depuis 8 ans. Plutôt que de choisir le Parti québécois, le présentant comme un éventuel gouvernement à temps partiel, compte tenu de sa promesse de tenir un référendum. Or, le plus grand adversaire de Christine Fréchette n'est pas Paul Saint-Pierre Plamondon. On l'écoute.
8: Mon adversaire, il s'appelle Donald Trump. C'est lui le véritable adversaire. C'est lui qui menace véritablement le Québec, les Québécois. Quand Trump frappe le Québec, je suis là, à temps plein.
7: Alors, ça illustre la place que risque d'occuper cet enjeu-là dans la campagne. D'ailleurs, les chefs des autres partis conviennent que la question de l'urne a changé dans le contexte, mais ils reprochent à Christine Fréchette essentiellement d'instrumentaliser la crise tarifaire en vue de faciliter sa réélection. On écoute Paul Saint-Pierre Plamondon du Parti québécois, Charles Milliard du Parti libéral, Ruba Gazal de Québec solidaire et Éric Duhaime du Parti conservateur.
2: Ne laissons pas les tarifs de l'administration Trump nous confisquer cet important débat. Ne le laissons pas confisquer notre élection.
9: Il y a plusieurs équipes qui vont avoir des solutions différentes à ces enjeux-là. De notre côté, on veut offrir une stabilité économique.
10: L'incertitude provoquée par Trump depuis qu'il est président s'est rendue notre nouvelle normalité.
11: Le Parti conservateur du Québec propose aux Québécois un plan anti-tarif pour donner un coup de barre à notre économie puis résister au protectionnisme américain.
7: La première ministre annoncera un premier engagement demain matin à Rimouski.
6: C'était Sébastien Desrosiers. Et puis, le monde municipal ne manquera pas d'interpeller les partis politiques au cours de cette longue campagne. En Estrie, le maire de Sainte-Catherine-de-Hatley et préfet de la MRC de Memphrémagog, Jacques Demers, demande aux différentes formations une meilleure prévisibilité en matière de planification et d'entretien des infrastructures.
12: On voit les dépenses qu'il y aura à faire. On veut s'assurer d'avoir un partenaire qui n'est pas là juste pour venir faire une annonce puis couper un ruban, qui est là quand on dit que nos infrastructures, beaucoup vont, ils ont une durée de vie de 15-20 ans, s'assurer qu'à chaque année, on investit un 15e, un 20e de ce côté-là. Dans les routes, 80% des municipalités se sont fait dire cette année, vous n'aurez pas de subvention. Quand le partenaire qui normalement est à côté de nous disparaît puis apparaît, on n'a pas de prévisibilité.
6: En 2025, les villes devaient composer avec un déficit de maintien des actifs existants, comme les aqueducs et les routes, de près de 50 milliards de dollars. C'était jour de rentrée scolaire dans plusieurs régions du Québec, dans un contexte toujours marqué par une importante pénurie d'enseignants et de personnel de soutien. C'est à Montréal que la pénurie se fait le plus sentir, encore une fois. Catherine Dib s'est rendue dans l'une des écoles qui accueillait les élèves ce matin.
13: La fin des vacances a sonné pour cet élève.
14: La rentrée, c'est plutôt amusant que les autres jours d'école.
13: Boîte à lunch à la main, elle est accompagnée de ses petits frères.
15: J'aime l'école parce qu'on va à la tour. On joue et rien d'autre.
13: Il marche d'un pas résolu vers l'école Iona à Montréal, où chacun va rencontrer son enseignant. L'établissement a complété ses embauches pour la rentrée. Un accomplissement rare au Québec, et particulièrement dans la métropole, où la pénurie de personnel scolaire est plus criante. À l'échelle de la province, ce sont 1300 postes d'enseignants à pourvoir. Un bilan bien plus encourageant que l'an dernier, marqué par plus de 4000 chaises vides.
16: C'est qu'effectivement, on a un petit peu moins d'élèves, donc on a une
13: Selon la directrice générale du Centre de services scolaires de Montréal, Isabelle Gélina, ces progrès s'expliquent notamment par la démographie.
16: Il y a eu beaucoup moins d'élèves immigrants là, qui sont venus s'inscrire sur le territoire. Donc, évidemment, ça amène des fermetures de groupes et on peut transférer à ce moment-là là, les enseignants d'un groupe à un autre.
13: Mais même avec cette accalmie de la crise, il y a des craintes d'instabilité, selon la présidente de l'Association montréalaise des directions d'établissements scolaires, Kathleen Legault.
17: Qu'arrivera-t-il au cours des prochains mois quand on aura des congés de maladie, quand on aura des gens qui vont décider de quitter l'éducation? Ça sera un défi continuel toute l'année.
13: Elle réclame des partis politiques des engagements qui permettront plus de prévisibilité budgétaire dans les écoles. Ici Catherine Dib, Radio-Canada, Montréal.
6: Et puis en terminant, des artistes d'ici subissent les contre-coups des droits de douane imposés par l'administration Trump sur toute une série de produits canadiens. Les tableaux font notamment partie des produits qui sont touchés par ces tarifs, ce qui inquiète Zaël, une artiste peintre québécoise qui fait carrière aux États-Unis depuis 10 ans. Ses ventes à des galeries américaines ont représenté de 50 à 80% de ses revenus ces dernières années. Les tarifs douaniers représentent un casse-tête pour l'artiste.
18: C'est un peu en état de choc encore à voir c'est comment, qu'est-ce qu'il y a à faire avec ça, mais tu sais, à part monter les prix de ça à 50%, il n'y a pas de solution, tu sais, puis est-ce que c'est une solution viable? C'est un pensée du bien, là.
6: Zaël souhaite développer différents marchés, dont le Japon, pour stabiliser sa situation. Voilà, c'est ce qui conclut ce bulletin d'information à l'antenne de Radio-Canada.
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20: Chacun sa classe, épisode 1. Comment ça va? Bien. Allez, Milo.
21: Hey, c'est quoi ça, là?
20: Hein? C'est un petit micro que j'avais pour aujourd'hui. Non, je fais pas d'espionnage. Bye, merci.
22: Je m'appelle Karine Dubois. Je suis productrice de documentaires et mère de 3 enfants. Rose, 2 ans. Claire, 5 ans. Et mon plus vieux, Robin.
23: Alors, moi, je m'appelle Robin. J'ai 8 ans. Je suis en 3e année.
22: Même si mes enfants sont pas du tout rendus là, j'ai commencé à m'intéresser à la question des écoles secondaires. Parce que dans mes discussions cruelles, dans mes soupers d'amis, il y a plein de parents qui stressent sur l'admission dans les écoles.
24: Pour nous, c'est une période vraiment stressante parce qu'on a l'impression qu'ils jouent leur vie. Sérieux, ils dorment vraiment mal.
22: J'apprends qu'il faudrait qu'on magasine une école dès la 5e année du primaire. Je trouve ça fou parce que ça veut dire que il y a 2 ans, mon garçon apprenait à écrire, puis dans 2 ans, je vais aller visiter des écoles secondaires avec lui. En même temps, la citoyenne en moi est inquiète parce que je lis dans les journaux que le système d'éducation québécois serait le plus inéquitable au Canada. C'est quand même assez intense comme constat. Assez pour me donner envie de creuser plus loin. On dirait que j'aime ça, penser que notre système permet une réelle égalité des chances. Mais là, ça semble plus être le cas.
25: Est-ce que t'es capable de m'expliquer c'est quoi le projet que je fais?
23: T'essayes de aider les personnes pour qu'ils puissent mieux comprendre l'école.
22: C'est ça. J'ai décidé de prendre mes questions de mère et de citoyenne puis d'aller les poser moi-même pour voir qu'est-ce qui cloche dans notre système.
20: Ah, salut! Bien, je t'avais pas vu. Je regardais Robin au loin. Ah, il est là-bas. Il se pousse avec les autres. En fait, moi, il joue à donner des coups de pied dans la face. Activité hautement constructive. Allô? Je vais rencontrer Karine Cloutier.
22: Mon garçon Robin va à l'école primaire Marie-Favry dans le quartier Villeray à Montréal. C'est un quartier avec des gens de toutes les origines et différents milieux socio-économiques.
20: Bonjour! Allô? Ça va bien?
26: Ça va bien, toi?
20: Oui, merci.
27: Amélie, ma collègue.
22: Je suis venue rencontrer les profs de 6e année Karine Cloutier et Amélie Bellil-Gravel.
20: Les élèves de 6e année à Marie-Favry, ça ressemble à quoi, leurs options? C'est quoi le panorama, là? Il y a l'école privée, il y a l'école publique programme particulier, puis il y a l'école publique régulière, qui n'est pas considérée. J'imagine qu'ils voient ce qui s'y passe, se font des scénarios. Les parents se parlent, se font des scénarios. Mais c'est vrai que l'école privée est très populaire. Les enfants ont l'impression que s'ils vont au privé, ils ont réussi. Donc, si t'es pas au privé, au moins que tu sois au public avec programme particulier ou avec une plus-value à tout le moins. Plus de sciences, plus d'art, une équipe de cheerleading, tu sais.
28: Puis j'ajouterais qu'ils ont une multitude de choix. Fait que c'est certain que l'école du quartier, c'est plus l'école des enfants du quartier qui ont fait leur primaire ensemble, qui vont faire leur secondaire ensemble. On n'est plus là-dedans du tout.
20: Mm-hmm. Puis les enfants, comment ils dealent avec ça? Parce que, tu sais, qui dit programme particulier, privé, dit examen d'admission, tout ça? Est-ce que c'est une anxiété qui est palpable? Est-ce qu'ils en parlent?
26: La plupart sont extrêmement anxieux. Quand c'est la période des examens où on est en attente des résultats, là, c'est le sujet. Ça parle de ça. Il y a des années qu'il y avait des élèves qui n'étaient pas capables de penser à autre chose. Donc, on le voyait même dans leur rendement là, dans la classe. Ça crée des déceptions. Donc, c'est arrivé que mes 2 amis ont été acceptés, pas moi. Je suis sur la liste d'attente. Il y a des déceptions, il y a du stress. Puis, il faut dire aussi qu'avant la passation des examens pour entrer au privé, par exemple, bien, il y a des enfants qui vont commencer à être suivis en tutorat, qui vont aller dans des entreprises spécialisées dans le suivi scolaire. Donc, ils vont faire de l'extra parce qu'il faut réussir l'examen d'entrée à l'école privée.
28: Oui. Puis, l'autre chose, c'est que récemment, peut-être au début, il y a 10-12 ans, c'était moins commun, mais là, c'est presque tous les enfants qui font des entrevues ou des examens pour le privé.
20: OK.
28: Presque, en tout cas, la majorité des élèves
20: vont s'essayer.
28: Vont au moins s'essayer. Même les parents qui savent que leurs enfants ont peut-être des défis au niveau académique, ils vont essayer quand même.
26: c'est pas un ou deux examens. Là. C'est pas rare qu'on a des enfants qui en ont sur plusieurs week-ends, puis qui arrivent avec leur cahier, je me prépare à l'examen d'entrée au secondaire, puis qui font ça dès qu'ils ont du temps libre, au récré. Ça prend vraiment beaucoup, beaucoup de place dans la vie de certains. Donc, est-ce que les enfants se mettent de la pression? Bien sûr. Est-ce que la pression vient des parents? Probablement. Vient des amis aussi. Mais je pense que c'est peut-être intégré chez l'enfant de dire, ça me stresse, il faut que je réussisse. Si je réussis pas, puis que je suis obligée d'aller au public, genre, qu'est-ce que je vais faire? Mes parents vont être déçus.
0: Mm-hmm.
22: Moi, dans mon temps, dans les années 90 à Sherbrooke, on magasinait pas notre école. La grande majorité allait à la grosse polyvalente du quartier, le Triolet, qu'on appelle entre nous le Trio. Ceux qui allaient au privé, c'était vraiment l'exception. Puis les programmes particuliers du public, qu'on appelle aussi des vocations, comme sport-études, musique-études, les programmes d'études internationales, ça s'adressait à une minorité d'élèves. Mais là, ce que je réalise, c'est qu'après le primaire, mon fils Robin et sa petite gang d'amis vont se diviser en trois groupes. Au régulier, ou dans un programme sélectif du public, hein, ou encore au privé pour ceux qui ont les moyens. C'est ce que plusieurs appellent le système à trois vitesses. Mais je me demande, est-ce que c'est juste une réalité de Montréal ou c'est rendu comme ça partout au Québec ou ailleurs au Canada? Avec ma réalisatrice, Christine Chevary, on retourne dans ma ville natale, Sherbrooke, pour voir comment ça se passe là-bas.
1: OK, ça, c'est mon offer. C'est malade, là. Check la vue, on va vraiment loin, là.
22: Notre premier arrêt, c'est chez mon frère Jean-François. Sa blonde Sophie et lui sont justement dans le choix d'école secondaire avec leur fille aînée, Ariane.
28: Moi, j'avais pris la traque, ils vont aller au public. Puis en fait, on a commencé à jaser. Puis on a surtout écouté les autres, les commentaires d'autres parents. Là. Bien là, quand tu vas au public, tu choisis pas le régulier. Tu fais pas ça à ton enfant. C'est la phrase que j'ai le plus entendue. Si t'aimes ton enfant, tu fais pas ça.
1: Ah, ouais?
28: Ouais. Puis, dans le fond, ben, c'est Ariane qui a comme amené la possibilité des écoles privées.
1: OK.
28: C'était pas mon choix, un. Mais qu'est-ce que tu fais avec ton enfant qui t'arrive et qui dit, moi, le sport-études, je suis capable d'en entendre parler? Si, mettons, je prends la classe Ariane de cette année, la moitié s'en va en sport-études, le tiers s'en va au privé, puis l'autre va dans des concentrations. Ceux qui restent, là, ben c'est ça, le régulier. C'est plate, là, mais dans ma tête, là, la vision du régulier, de ce que j'entends, parce que je suis jamais allée non plus, là, ben c'est des troubles de comportement, c'est pas de plaisir en classe, c'est un prof qui est épuisé. Est-ce que je peux vraiment dire à Ariane, « Hey, j'ai un bon choix pour toi? » Ben, je suis pas sûre.
1: Je comprends tellement. Puis l'avez-vous fait, la visite du régulier Trio?
28: Non.
2: Non.
28: C'était pas une option.
2: Non, parce que le désir de notre enfant, ce qu'on pense nous autres, puis ce qu'on entend, ça converge.
28: Mm-hmm.
2: On se retrouve à pousser le programme général du public, dire non, ça fait pas partie des options.
1: Puis moi, ça, ce que je trouve vraiment intéressant, c'est que j'étais encore dans l'idée que c'était une particularité Montréal et Couronne.
2: L'offre s'est beaucoup développée. Probablement, toi, si tu retraces la quantité de gens qui étaient dans le sport-études du Trio à l'époque...
1: Un groupe par année.
2: Mais là, il y a beaucoup plus de groupes, il y a beaucoup plus d'élèves. Le public a développé son offre, puis le privé a développé son offre. Tu peux avoir des langues au privé, tu peux avoir de l'informatique au privé, tu peux... C'est ça, là. Là, comme les couches là, se rajoutent une sur l'autre. Fait que c'est comme si le pouvoir de siphonner des élèves dans des programmes a été décuplé. Fait que là, dans le fond, c'est comme si le privé puis les programmes permettaient de sauver du programme général du public.
22: Quand j'entends ça, se sauver du général au public, je me demande vraiment ce qui s'est passé. Pour moi, le secondaire, c'est tellement un beau moment dans ma vie. Quand je suis rentrée au secondaire, j'avais les cheveux rasés, des notes vraiment moyennes, puis un beau problème d'attitude. Ça s'est amélioré avec les années, j'ai fini par m'impliquer dans tous les comités possibles. Amnesty International, le comité environnement, les galas amateurs, l'Expo Science. J'ai vraiment l'impression que tout ce qui m'allumait, je pouvais le faire dans mon école. Tout était possible. 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
0: la formation générale que j'ai eue au public, ça m'a quand même donné une base académique très solide. J'ai eu aucun problème à entrer dans les programmes que je voulais puis qui étaient très contingentés au cégep puis à l'université. Le régulier au public, ça marchait très bien. Mais est-ce que ça a changé tant que ça?
3: On s'en va rejoindre Isabelle Boivin, qui était ma prof de français en secondaire 4. Isabelle, c'est comme la prof, tu sais, quand tu te fais demander est-ce qu'il y a un prof qui a été marquant dans votre parcours scolaire, ben moi, c'est Isabelle Boivin. C'est la prof de français qui nous faisait des monologues de Marie Laberge à voix haute, c'est celle qui nous a fait lire Fanfan de Alexandre Jardin, puis a contaminé notre esprit de jeune fille à Alexandre Jardin. Mais tu sais, c'était comme la bonne prof de français, allumée, jeune, les cheveux un peu rouges, cool. J'ai très hâte de la voir.
4: Allô!
3: Allô!
4: Ça va?
3: Oui, ça va bien.
4: J'en reviens pas.
0: C'est vraiment touchant pour moi de revoir Isabelle. Elle a le même charisme qui m'avait impressionnée quand j'étais adolescente.
5: C'est la plus belle carrière au monde. Avoir à rechoisir, je referais exactement les mêmes choix. Exactement. Ouais. Ça a tellement été dur, là, de partir.
3: Ah ouais?
5: Ah oh. Oh oui, c'était la fin du monde, là, pour moi.
3: Aïe, mais c'est ça, puis tu es fraîchement retraitée, puis tu étais là à ce moment-là de Karine dans la classe 96. Puis est-ce que ce que moi j'ai vécu, mettons, comme élève d'un régulier généraliste, puis ce qui se passe aujourd'hui, ça s'est-tu détérioré ou je m'en rendais pas compte parce que j'étais ado?
5: Ça s'est tellement détérioré, là. Tellement. Ça n'a plus rien à voir. Triste comme ça.
3: Mm-hmm.
5: Puis je te jure, j'ai aimé ça jusqu'à la fin, là. Mais c'était dur à la fin. Très dur. Moi, ça m'est arrivé à quelques reprises. La classe était tellement pleine qu'on avait deux pupitres dans le corridor. Bon, on a rebalancé les groupes, puis ça s'est passé autrement, mais voyons donc. À un moment donné, j'avais fait une entrevue. J'étais jeune enseignante. Le journaliste m'avait demandé l'enseignement, ça passe par quoi? Puis j'avais spontanément répondu, ben l'enseignement, ça passe par l'amour. Sinon, il y a rien de possible. Fait que si t'as trop d'élèves dans ta classe, ben t'es aimes tous un petit peu moins parce qu'il y a trop de monde. Puis t'as un peu moins de temps à leur consacrer, tu sais. Moi, pendant ces 32 années-là, j'ai fait de l'insomnie, puis j'avais l'impression que j'avais le poids du monde sur mes épaules. Je prenais ça très au sérieux. Mais on manque de moyens. Puis tu sais, souvent, en égo, ce qui sortait, c'était qu'on n'était pas assez bien payé. Moi, je m'en foutais de ça. Si on avait pu me sortir 8 élèves par classe, là, puis pas me donner d'augmentation de salaire, j'aurais dit oui. Il y a trop de monde. Je fais ce que je peux, là, mais il y a trop de monde. C'est tough, le public. Ça a beaucoup changé. C'est d'une tristesse infinie. Le système est à revoir.
0: Ça me brise le cœur de savoir qu'une prof de grande qualité comme Isabelle a fini sa carrière dans des conditions difficiles. Puis je le sais que ça a été dur pour elle de nous dire tout ça. Parce qu'elle croit profondément à l'école publique puis qu'elle sait que les profs font des choses exceptionnelles dans un contexte vraiment pas facile.
3: Ça va? Hey, c'est tellement beau! Mais là, c'est comme une job à temps plein de t'occuper de ton terrain.
8: Oui! Ça,
3: c'est non, moi, je l'ai vu tout de suite, la ronde de tondeuse, vu tout le sac à faire. Là. Ça fait-tu longtemps que vous êtes là?
8: Ça fait 10 ans.
3: OK. On se voit aux 10 ans. Mais on se suit sur Facebook.
8: Oui, on se suit sur Facebook,
0: oui. J'ai connu mon amie Marie-Ève dans un cours de français en secondaire 4. Elle est restée dans la région de Sherbrooke. Comme elle est devenue prof, je me suis dit qu'elle pourrait comparer le secondaire que nous, on a connu comme élève avec celui dans lequel elle enseigne aujourd'hui.
7: Avant, il y avait des écoles plus généralistes. Maintenant, il y a des écoles à vocation. Et à Sherbrooke, toutes les écoles publiques maintenant sont à vocation. Ils ont une vocation différente, mais ils en ont une. Là, on divise les élèves dans une même école. Il y en a qui sont en vocation, puis il y en a qui sont au régulier. Un des effets dans l'ambiance générale, c'est que dans certaines écoles, ça fait deux écoles en une. C'est pas dans toutes les écoles que c'est vécu comme ça, mais dans certaines, oui. Parce qu'ils doivent vraiment diviser les élèves en vocation parce qu'ils ont des horaires particuliers à cause des entraînements, par exemple. Donc, ils peuvent pas être dans les classes de géo ou de français avec d'autres élèves. Ils doivent rester toujours avec les mêmes. Mon école, en ce moment, il y a 2/3 des élèves en vocation environ, donc tous les élèves environ qui ont 70% et plus qui se trouvent une vocation de leur choix. Bien, ça reste qu'il y a peut-être 1/3 des élèves qui se retrouvent en régulier.
1: Fait que tu me dis que dans ton école, c'est rendu 2/3 des élèves qui sont dans des programmes à vocation.
7: Oui.
1: Ah, ouais.
7: Ouais. Ouais. Donc, tous les élèves qui ont des difficultés ou qui n'ont pas le goût d'être dans ces vocations-là se retrouvent en régulier. Ça fait un climat... Ça peut être des classes très lourdes, là. On a au moins 1/3 qui ont des plans d'intervention.
0: Les plans d'intervention dont Marie-Ève parle, c'est une feuille de route pour les élèves qui ont des difficultés d'adaptation ou d'apprentissage, comme par exemple la dyslexie ou un déficit d'attention.
7: Dans ces groupes-là, se retrouve une concentration très impressionnante d'élèves qui ont des besoins. Ce que ça donne pour l'enseignant, ben, on a l'impression qu'on peut pas aider tout le monde, on peut pas donner le service que tout le monde devrait avoir, en fait. Parce que c'est des groupes réguliers, donc on n'a pas moins d'élèves.
1: Fait que l'élève performant avec des super bonnes notes qui choisit d'aller au régulier, ça n'existe pas tant que ça.
7: Il y en a peu. Puis quand il y en a, on a beaucoup de compassion pour eux parce qu'on les voit rouler des yeux. Parce qu'eux trouvent qu'on va vraiment trop lentement, parce qu'il faut ralentir le rythme pour pas perdre la majorité du groupe. Fait que ces quelques élèves-là, performants, on essaie le plus possible de stimuler du mieux qu'on peut, mais c'est clair qu'eux, ils vont pas au rythme qu'ils pourraient aller. Ils sont un peu laissés à eux-mêmes parce qu'eux, ils réussissent. Fait que c'est pas sur ces élèves-là qu'on met de l'énergie. Il faudrait, là, faut pas les abandonner, là, c'est pas ça que je dis, mais c'est juste que dans le peu de l'action, c'est pas sur eux qu'on met du temps et de l'énergie. Fait qu'eux, ils finissent par bien s'en sortir malgré tout, mais ils auraient pu avoir vraiment plus.
1: Mm-hmm.
7: Mais ils sont pris dans cette jungle-là. Tu sais, des profs qui disent ça, c'est la jungle, ces classes-là, tu sais. Survie, là, comme prof, c'est de la survie, là, dans ces classes-là.
0: Selon le ministère de l'Éducation du Québec, 20% des élèves du secondaire fréquentent une école privée et 21% des élèves fréquentent un programme à vocation. Ça fait 41% des élèves qui sont sélectionnés sur la base de leurs notes ou de leurs aptitudes particulières. Donc, c'est surtout ça qui a changé depuis mon secondaire. Les classes régulières sont privées des élèves les plus performants. Il reste donc un 59%, soit une majorité d'élèves quand même, qui vont dans les classes régulières puis qui vivent les conséquences du système à 3 vitesses. Mais dans les grands centres urbains comme Montréal, Québec, Sherbrooke, Trois-Rivières, la proportion d'élèves au privé et dans les programmes particuliers est encore plus grande. Et ça creuse davantage l'écart entre le régulier et les autres vitesses. Ça explique sans doute l'expérience pénible de Marie-Ève et Isabelle à Sherbrooke.
7: Moi, j'ai pas le goût que mes enfants soient au régulier.
1: Fait que même si toi, t'enseignes et tu crois au public, t'envisagerais pas le régulier pour tes enfants?
7: Non. Non.
0: Quand j'entends Marie-Ève me parler de sa réalité, ça me fait vraiment me questionner sur qu'est-ce que moi je veux pour mon garçon. Puis on dirait que mon frère a réussi à mettre les mots sur comment je me sens.
2: C'est là qu'il y a le clash. Le clash est entre, qu'est-ce, t'sais, entre deux valeurs, entre qu'est-ce qu'on voudrait comme éducation publique pour l'ensemble de notre société, mais qu'est-ce que je veux pour mes enfants. T'sais, les plus grandes tragédies, dans le fond, c'est les conflits entre deux valeurs. Puis là, c'est là qu'on est. Fait qu'on dit, ben là, on regarde pour nous autres.
1: Je dirais que c'est un peu ça le cœur de l'affaire, puis c'est ce qui me joue dans la tête, c'est que... Nous, on a comme le privilège de retirer nos enfants de ce système-là qui est brisé,
9: Puis il y a plein de parents qui, par manque X de ressources, mais pour qui l'éducation est peut-être aussi importante que nous,
10: oui,
9: sont pognés pour dealer avec ça. Puis oui, là où moi, j'ai comme la petite couche de culpabilité, puis je suis exactement dans ces questions-là, puis c'est si individuellement, on a tous le pouvoir d'envoyer nos enfants rehausser le niveau de cette école-là publique, mais personne n'est game de le faire, parce qu'au final, tu penses à toi. Mais là, je me dis, c'est comme où le bout de ça comme société, tu sais?
2: Bien, c'est que les gens prennent des décisions individuelles. Les gens ne veulent pas nécessairement un général meilleur pour tous les enfants, dont leur enfant. Les gens veulent un programme enrichi et un encadrement pour le leur. L'éducation, c'est encore un domaine où, tu sais, on est avec nos œillères, puis on choisit pour notre enfant. C'est viscéral de le regarder comme ça, là.
9: Mm-hmm.
2: Quand tu fais un choix pour tes enfants, c'est encore bien difficile de dire, « Hey, moi, je vais faire un effort avec le futur de mon enfant pour aider le groupe en général. » C'est ça. Tu sais, un moment donné, tu dis, « Je vais... Ils vont-tu m'en vouloir? »
22: C'est pas mal ça, mon dilemme. Je me sens prise entre ce que je veux comme citoyenne puis ce que je veux pour mes enfants. Puis pour l'instant, je suis pas encore prête à abandonner l'idée de l'école de quartier. Je vais aller visiter Georges Vanier. Ça, c'est la grosse polyvalente au coin de ma rue qui ressemble à plein d'écoles publiques au Québec. On dirait que j'ai besoin de voir ce qui se passe dans cette école-là puis de parler aux élèves. Je vais visiter l'école avec mes yeux de mère pour voir si mon fils serait bien ici. 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
11: Nous y voici. On a la masse d'étudiants qui sortent du bus de ville. On a l'immense carré brun de la polyvalente.
22: Georges Vanier, c'est juste au coin de deux grosses artères, pas loin de l'autoroute 40, dans le quartier Villeray à Montréal. Il y a environ 1200 élèves de secondaire 1 à 5. Des écoles de cette taille-là, il y en a des dizaines au Québec.
12: Bonjour.
11: Bonjour, ça va bien?
12: Oui, ça va
11: bien. Oui, je viens rejoindre Carole Cardin.
12: OK. Derrière la Carole?
14: Oui, derrière.
22: Carole Cardin, c'est la technicienne en loisirs de Georges Vanier. Dans son travail, elle est en contact direct avec les jeunes au quotidien. C'est elle qui me fait visiter l'école.
11: Bonjour, c'est Karine.
15: Salut, bienvenue.
12: On voit toute l'école?
11: Si tu veux, moi, ça sera mon idée.
12: OK.
11: Je vais te dire soit les craintes que moi j'ai ou oui, ce que j'ai entendu oui, en parlant avec d'autres parents. Une des affaires qui revient le plus souvent, c'est les chars de police.
12: Mm-hmm.
11: Le monde me dit, à chaque fois que je passe devant cette école-là, il y a un char de police.
12: Ben ouais.
11: Comment tu veux que j'envoie mon enfant là? C'est sûr que ça va pas bien.
12: Mm-hmm. Oui, il va y avoir un char de police qui va être ici. Pas nécessairement parce qu'il s'est passé quelque chose dans l'école. Il y a des policiers socio-communautaires. Puis souvent, les socio-com sont vraiment en lien direct avec l'intérieur des écoles. Tu sais, dans le fond, là, ils font juste le lien avec les élèves. Salut, salut! Ils viennent jouer au ping-pong avec les jeunes, là. Jaser de drogue avec les jeunes, la prévention.
11: Mm-hmm.
12: Mais de dire qu'il y a un char de police parce que ça brasse dans l'école, j'ai pas vu ça souvent. En 21 ans, j'ai vraiment pas vu ça souvent. Et je serais pas ici, là. Je travaillerais pas dans un milieu de même. Vraiment pas.
14: À l'écoute, qu'est-ce que tu es à ton bureau? Je suis à la réception. Peut-être.
12: Donc, c'est le local de retraite. Il y a un petit bureau, là. Il y a trois personnes qui sont assises. C'est les TES.
11: OK.
12: Techniciennes en éducation spécialisée.
11: France, c'est Karine. Bonjour. Je vais enlever ça, fermer ça.
22: France Pougetou est intervenante de première ligne. Ça fait 10 ans qu'elle est TES à Georges Vanier. Elle gère les conflits, les sorties de classe, les jeunes qui filent pas. Elle en a vu des affaires.
11: Dans les inquiétudes de parents, je pense qu'il y a la fameuse crainte là, des gangs. Là. C'est est-ce qu'il y a des jeunes qui fréquentent l'école, qui sont comme impliqués là-dedans? Parce que je pense que ça, c'est quelque chose qui est beaucoup dans les préjugés publics, là, c'est les fréquentations. Là. Moi, j'entends beaucoup ça. Là. Ce que j'entends, là, c'est
9: J'ai peur que s'il y a comme des mauvaises fréquentations, que genre ça vire mal son affaire.
6: Mais moi, je pense qu'il faut démystifier. C'est pas parce que ton enfant est au privé qu'il n'y en a pas. Okay? La façon de gérer la situation, elle est différente. Au public, on a l'obligation de scolariser nos élèves. On doit les garder dans nos murs. On doit les accompagner. Au privé, tu fais pas l'affaire. Je sais pas, moi, t'as un problème de consommation, tu vends des stupéfiants, ça va être bye-bye, ils vont fermer ton compte. Va-t'en ailleurs, va-t'en à l'école de ton quartier. Tu sais, souvent, on a, là, après Noël, il va y avoir des ménages, là, dans les écoles privées, puis ils nous les retournent. Fait que oui, peut-être qu'on entend plus parler parce qu'on les gère plus. Mais, tu sais, il faut faire attention parce que moi, je pense que le privé, c'est une fausse sécurité aussi. Peut-être que dans l'école, il est en sécurité, mais, tu sais, les jeunes, ils vont au métro, ils se font taxer. Ils se font voler leurs affaires comme les autres enfants. Tu sais, je pense pas que te mettre en dessous d'une cloche de verre, je pense pas que ça existe. Tu sais, ton fils, un jour, il va falloir qu'il affronte la société, même s'il est dans une école qui est super protectrice puis tout ça, il va falloir qu'il apprenne à dealer avec le monde extérieur, il va aller au parc, il va rencontrer du monde, il va, tu sais, c'est n'importe où. L'école, ce n'est qu'une partie de sa vie sociale où il va prendre son autonomie.
9: Mm-hmm.
6: Puis, tu sais, à l'école, le cadre est très, très clair. Il y a des choses qui ne passent pas. Il y a des choses qu'on n'accepte pas. C'est pas parce que le jeune fréquente l'école publique qu'on accepte tout puis qu'on ferme les yeux. C'est pas vrai. Fait que, il y a une grosse équipe qui travaille beaucoup, qui accompagne ces jeunes-là. Tu sais, nous, on a deux psychoéducateurs à temps plein. On a un psychologue. On a trois TES. Tu sais, on a des ressources quand le jeune va pas bien. Puis, tu sais, on va creuser puis on va prendre les choses en main, là.
22: Parce que Georges Vanier a un indice de défavorisation élevé, ils ont accès à plus de ressources pour soutenir leurs élèves. En tout cas, France me fait réfléchir. À quel point c'est le choix d'école secondaire qui va faire en sorte que mon enfant va faire des bons ou des mauvais choix dans vie? Est-ce que je devrais pas juste lui faire confiance qu'il va prendre les bonnes décisions? Parce que, dans le fond, peu importe l'école, il y aura toujours des risques.
10: On continue?
22: Oui, on continue.
10: On l'entend, ça commence à bouger dans les classes parce que la récréation s'en vient.
13: Bonjour! C'est un représentant du conseil d'élèves. Bonjour. Dans quelle année?
15: C'est Condérable.
13: Pourquoi tu as décidé de venir ici au lieu d'ailleurs?
15: Parce que j'ai pas été choisie dans d'autres écoles.
13: Puis est-ce que tu regrettes?
15: Pas vraiment.
13: Au moins.
22: C'est le premier jeune que je croise, puis il me dit exactement ce que j'entends partout. La polyvalente de quartier, c'était son dernier choix. J'ai vraiment envie de parler à d'autres jeunes de l'école pour savoir si c'était le cas pour eux aussi. Puis je veux savoir s'ils se sentent bien dans leur école.
10: Donc, on a Milan ici. C'est un jeune sportif dans l'école. Tu sais, Milan, c'est pas le petit studieux super parfait, puis tout ça, mais ça va bien à l'école.
16: Non,
10: il n'y a pas de bonne ou mauvaise réponse. Quand c'est terminé, Milan, viens me voir à mon bureau. Je vais te signer un retour en classe. C'est bon?
16: Oui.
10: Merci.
16: Je m'appelle Milan Gabriel Coraliza et puis je suis en secondaire 5.
17: Je m'appelle Malak Akil, j'ai 16 ans et je suis en 5e secondaire.
18: Je m'appelle Iba et j'ai 14 ans et je suis en secondaire 3.
22: Comment t'as choisi dans quelle école tu voulais t'inscrire ou quels examens tu voulais faire?
18: Je voulais aller au PEI parce que c'était un programme international et c'était académiquement meilleur pour mes études. Et je pensais que j'avais les caractéristiques pour pouvoir y parvenir. Mais j'ai pas réussi. Et j'ai passé une semaine à pleurer. J'étais vraiment déçue. Pour moi, c'était mon avenir était fichu. J'étais vraiment dans le désastre. Mais à la fin, je suis venue à Georges Vanier. Et maintenant, ça va beaucoup mieux. Je me suis adaptée, je me sens à l'aise ici.
9: T'es-tu pas loin de l'école?
16: Non, j'habite quand même loin.
9: Ah oui, OK. Fait que t'as fait exprès de pas aller à ton école de quartier pour venir ici.
16: Ouais. J'avais fait la visite ici, puis je suis allée à plein d'autres écoles. Puis c'était toutes des écoles publiques. Genre, je me suis fait accepter par d'autres écoles, c'est juste que le programme de sport-études, pour moi, il pesait beaucoup plus sur la balance. C'est genre une des meilleures écoles pour le soccer. Puis c'est pour ça que je suis venue ici.
9: Ah ouais? Ouais.
22: Milan parle de sport-études, mais ici, c'est plus une concentration. Donc, pas de sélection sur les notes ou la performance sportive, puis pas de frais additionnels pour les parents.
17: Georges Vanier, on entendait vraiment beaucoup de choses, genre il y a beaucoup de bagarres, il y a beaucoup de risques là-bas, personne n'étudie, et que c'était une école à problème. Mais quand je suis venue, je me suis dit que je devais comme décider par moi-même si j'aimais cette école ou pas. Puis après la visite et tout, j'ai vraiment adoré. J'ai pas vraiment vu ce que j'entendais dans les rumeurs. Fait que là, je me suis dit, je vais m'inscrire. Puis ça s'est bien passé, ouais.
9: Tu te sens en totale sécurité?
17: Oui.
19: Ta mère, on l'avait-tu, elle, des inquiétudes?
16: Ma mère, c'est une marpoule que j'aille à l'école privée ou publique, ça. Non, mais pour de vrai, elle a toujours été inquiète, par exemple, dans n'importe quelle école où j'allais aller. Puis je pense que pour elle, le fait que je sois vraiment content à l'école, ça a été une grosse partie de pourquoi elle est correcte. Puis elle est beaucoup moins inquiète qu'elle était avant. Elle voit comment je suis à la maison, puis elle voit que l'école me rend vraiment content, le fait que je suis en sport études. Je pense que l'ambiance à l'école, elle est vraiment cool. Je sais pas, ici, c'est comme si on me donnait comme une ambiance comme vraiment de famille.
19: Là, tout est beau à Georges Vanier. Tu sais, c'est comme si c'était comme trop parfait.
16: Comment?
19: Tu sais, ben, tu sais, c'est comme si, ah non, des bagarres, il y en a plus, de la drogue, il y en a pas vraiment. Tu sais, je veux dire, il doit quand même y avoir des moments où on sent quand même que c'est un quartier où c'est un peu plus difficile, où il y a de la criminalité. Tu sais, je veux dire, en secondaire 4, 5, les gars et les filles ont quand même une vie en dehors qui n'est pas tout le temps parfaite, lisse.
16: Ça, je pense que ça va vraiment dans toutes les écoles. Mais moi, je dois dire que j'ai vu vraiment l'évolution de Georges Vanier. Je dois dire que, si je suis honnête avec vous, avant, c'était pire là, que maintenant.
19: Qu'est-ce qui fait que ça a changé, tu penses?
16: Je trouve que les élèves qui ont plus de problèmes, que ce soit à la maison ou dans leur vie sociale, ils sont vraiment plus encadrés maintenant. Toutes les techniciennes spécialisées, je les ai vraiment rencontrées plusieurs fois, chacune d'entre elles, à travers toutes mes années de Georges Vanier. Puis je dois dire que vraiment, ça, c'est mon coup de cœur de Georges Vanier. Plus que le sport, plus que tout, genre, ils savent ta vie de A à Z, puis tu peux parler de tout avec eux. Tout. Puis ils savent quand tu t'en vas dans un mauvais chemin. Puis ils te le disent. Puis ils viennent te prendre en classe, puis là, ils disent, « Mylène, moi, là, j'aime pas ça ce que tu fais, là, en ce moment, là. » J'aime pas ça. Puis là, comme ils vont tourner ça en blague, mais après ça, tu sors du bureau, puis tu sais ce que t'as à faire. T'es vraiment assez bien encadré pour qu'ils te mènent dans le bon chemin.
19: Ah ouais?
16: Ouais. Puis je comprends que le bon côté des choses à Georges Vanier sort pas en dehors des murs de l'école. Mais je pense que dès que tu rentres dans l'école, tu peux le voir par toi-même.
22: Ces jeunes-là ont clairement l'air de s'épanouir dans leur école. Pourtant, les profs que j'avais rencontrés à Sherbrooke me parlaient d'un climat vraiment difficile dans les classes de réguliers. Puis c'est vrai que les chiffres sont parlants. Après 5 ans sur le marché du travail, 15 % des nouveaux profs au Québec ont quitté la profession.
19: On continue?
9: Oui, on continue.
19: Les profs, là, ils ont-tu envie de venir? Ou c'est des profs qui sont vraiment des guerriers, qui sont comme, moi, je suis game, je vais aller enseigner là?
12: Non,
19: ou...
12: je pense pas. Je pense pas que les enseignants disent que c'est une école tough. Puis on a une équipe école qui, ça fait un bout qu'ils sont ici, là. Moi, ça fait 21 ans, il y en a que ça faisait longtemps qu'ils étaient ici, là. On a des élèves qui sont devenus profs, puis qui viennent enseigner ici. Ils peuvent décider de partir ailleurs, là, puis ils restent ici, là. Moi, de voir autant de profs donner du parascolaire, j'ai jamais vu ça, là. Ah, ben là, il n'y a pas de cours, là. C'est une enseignante de secondaire 5, Bianca. C'est une des enseignantes qui fait une activité parascolaire. Fait qu'elle, son activité parascolaire, elle a lieu à l'heure du dîner. Puis c'est du tricot. Okay. Et elle, elle tripe tricot. Fait qu'elle dit, ben, gars, je vais lui proposer ça, voir. Puis est-ce que ça fonctionne?
20: J'ai 24 inscrits. J'ai commencé avec 13, puis là, je suis rendue à 24. Il y a plus de filles, évidemment. J'ai 6 gars.
9: Quand même, hein?
20: Puis ouais. Un vraiment qui tripe, là.
12: Combien ça lui coûte?
20: Zéro. Parce que tout
12: excuse,
20: ce que
12: c'est
20: j'ai...
12: c'est important pour moi, celle-là.
20: tout ce que j'ai de laine, c'est tout des dons. J'ai demandé la charité. Depuis, là, j'ai du stock qui arrive de partout. Toutes sortes de laine. Fait que pour l'instant, ça leur coûte zéro. C'est tout des dons que j'ai eus de par-ci, par-là. J'ai même parti ma chaîne YouTube pour les élèves.
9: Pour vrai?
20: Ah oui, s'il y en a, je leur ai dit, s'il y en a qui trippent, un samedi après-midi, « Madame, ne me rappelle plus comment faire telle affaire. Aimeriez-vous ça que je fasse une chaîne YouTube avec des tutoriels, tout ça? » Ils ont dit oui. Fait que j'en ai 4 de fait.
9: Très cool.
12: Merci.
20: Bon,
9: ben,
20: ça fait plaisir.
9: Merci beaucoup.
22: Ma visite à Georges Vanier brise plusieurs préjugés que j'avais. Surtout par rapport à la sécurité, au climat dans l'école. Puis, pour moi, c'est vraiment important que mon fils soit en contact avec plein de gens qui viennent de milieux différents. Puis c'est vraiment comme ça ici. Mais il y a une question primordiale qui reste encore en suspens, c'est tout le volet académique. À date, mon garçon Robin a de la facilité à l'école. Mais je vois qu'il a vraiment besoin d'être poussé pour se motiver. Est-ce qu'il serait assez stimulé à apprendre dans ses cours ici? Je voulais en parler avec France, la technicienne en éducation spécialisée.
9: Mettons l'enfant qui a vraiment de la facilité puis qui veut aller plus loin.
6: Oui.
9: Il va-tu y trouver son compte? T'sais, moi, c'est ça mon gros questionnement.
6: Un jeune qui est très, très bon à l'école puis qui risque de s'ennuyer. T'sais, on a des classes d'enrichis ici, là. Ça peut répondre à ses besoins. T'sais, on a des élèves qui se classent vraiment dans... On a fait des compétitions de mathématiques puis on était vraiment dans les très forts, là. Fait que je pense qu'un élève qui carbure au défi académique, je pense qu'il peut y trouver son compte. Oui, tout à fait.
9: Ouais.
22: Tout ce que France dit, ça me rassure. Mais après, en continuant la discussion, elle m'a dit quelque chose qui m'a laissé vraiment perplexe.
6: T'sais, mon fils, soit il a été au privé, bon, mais t'sais, moi, mon fils, ça répondait à ses besoins. Puis c'est un choix. Moi, je suis quelqu'un qui est très, très, très encadrante pour mes enfants. Moi, les absences, les retards, ça passait pas. Fait qu'au privé, j'avais cet encadrement-là rigide.
9: Mm-hmm. Là, on dirait que ça me chicote le bout des enfants. Parce que on se dit tout ça, ça me rassure. Je suis comme full public. Je suis comme, OK, yes, en fait, je vais y aller. Puis là, genre, je vous demande, puis vos enfants, puis comme... Ah non, moi, je suis vraiment encadrante. Moi, c'est privé. Puis comme tout ce que vous me dites de comment vous êtes avec vos enfants, c'est moi. Puis là, je suis comme... j'ai comme un double message. On dirait que ça ébranle un peu tout ce que j'ai entendu, là.
6: Non. Tu sais, moi, je pense que en tant qu'intervenante puis en étant dans l'école, je pense que oui, effectivement, l'école publique peut répondre très, très, très bien à accompagner ton enfant puis tout ça. Mais tu sais, si t'as les ressources financières, si t'as un jeune qui est bolé, si toi, ta façon de voir le pédagogique, c'est plus le privé, pourquoi pas? Tu sais, je suis pas contre le privé, mais je suis pas... Tu sais, où j'ai un problème, c'est qu'on essaie de comparer le privé puis le public. Puis c'est deux entités totalement différentes. On répond pas aux mêmes besoins, on n'a pas la même façon d'accompagner nos élèves. Tu sais, le privé va marcher un peu comme une compagnie. Puis c'est sûr qu'on n'a pas la même carte, le même menu qu'au privé, là. Mais on tire quand même notre épingle du jeu.
22: Je le sais, France a ses raisons d'avoir choisi le privé pour ses enfants, puis je veux pas m'attarder à ses choix personnels. Ça date d'au moins 15-20 ans, c'était un autre contexte. Mais elle a quand même semé un doute dans mon esprit. Peut-être qu'au fond, la place de mon gars dans le système actuel, c'est ailleurs qu'au régulier. J'ai un couple d'amis proches, Catherine et Charlot, qui eux aussi croient beaucoup à la mission de l'école publique, mais qui ont quand même fait le choix de l'école privée pour leur fille Adèle. Pour eux, c'était clair qu'elle irait à la polyvalente du quartier. Mais quand Charlot s'est retrouvé à enseigner à cette école-là, ça a changé bien des affaires.
9: Qu'est-ce qui fait que, pour vous, c'est devenu une option, le privé?
4: Bien, c'est sûr que moi, au départ, tu me connais, j'ai quand même tendance, je peux m'accrocher à certains idéaux, puis dans ma tête, l'école publique, c'est fondamental. Fait que elle n'allait pas aller à l'école privée. Je me posais même pas la question au début. Puis le moment où on a switché, c'est... Moi, j'ai commencé à travailler dans une école secondaire publique. Fait que là, j'ai comme fait... C'est bien beau ce que je pense, puis ce que je veux, puis mes valeurs, mais dans les faits, ça rentre en confrontation avec ce que tu veux pour tes enfants.
5: Ouais. Tu sais, tu dis, toi, t'es rentré, t'as eu comme un reality check. Oh, OK, tu sais, mes jeunes dans ma classe, c'est-tu vraiment du vrai régulier là, que j'ai là? Parce que, tu sais, je me rappelle, là, t'avais un groupe, il y avait beaucoup d'élèves avec des difficultés aussi d'apprentissage. Moi, ça m'a beaucoup marqué. Je me rappelle, tu m'as dit, pour vrai, je sais pas comment elle va faire, elle va s'emmerder. Puis on la connaît, notre fille, là. On l'a vu aller depuis 6 ans à l'école, puis depuis qu'elle est toute petite. Quand elle s'emmerde, elle décroche. Puis c'est l'extrême opposé, que quand elle se sent motivée, c'est la plus déterminée de la famille, là. Tu sais, là, elle se pousse elle-même. Mais si elle est dans une classe où elle se sent pas challengée, là, elle décroche.
4: Ouais.
5: Fait que j'ai vraiment fait cette fois-là, oh, ouais, c'est ça l'affaire. On veut pas le programme régulier de notre quartier. Fait que à partir de là, on va faire un choix. Puis quand on est devant tous ces choix-là, on s'est juste dit, est-ce qu'on a les moyens de l'école privée? Oui. À partir de là, on s'est dit, OK, ben go, on y laisse le choix. Va faire tes visites, puis dis-nous où tu te sens plus à l'aise. Puis on a essayé de pas guider ça, parce que la seule chose qui nous restait, c'était où est-ce qu'elle se voit, elle, dans tout ce choix-là? Moi, j'en ai aucune idée. Puis ma seule certitude, c'est que si toi, tu le files, ben c'est un bon départ.
9: Puis c'est quoi les points positifs? C'est quoi, mettons, les petits plus que vous voyez qui vous réconfortent avec votre choix dans cette première année-là, mettons?
5: C'est le programme pédagogique. Moi, je veux pas que ma fille fasse partie de la crème de la crème, mais je veux que si elle a envie d'apprendre, on la nourrisse, puis qu'on y en donne autant qu'elle en demande, parce que comme ça, elle va être béton, tu sais, elle va comme... C'est une éponge, elle va le prendre. Puis on le regrette pas, parce qu'effectivement, on le voit, là. Elle a jamais autant performé à l'école, puis je dis pas ça parce que je veux qu'elle performe, je le mets dans le sens où elle apprend. Elle a jamais autant appris, puis elle a jamais été autant fière d'elle. Fait que là, je suis calme avec mon choix. Tu sais, depuis un an, là, je suis en paix avec mon choix, parce que ce que je vois, au final, c'est que ma fille s'épanouit, ma fille a des amis, ma fille est dans un milieu qu'elle aime. Elle revient ici, elle nous raconte ce qu'elle a appris de sa journée, elle nous challenge sur des notions d'algèbre que je ne comprends déjà plus rien. Puis, elle n'a jamais aimé l'école comme aujourd'hui.
22: De voir que la fille de mes amis se sent aussi stimulée dans son école, une école privée, ça vient me chercher. Est-ce que je vais empêcher mon enfant de vivre ça juste par principe, parce que je voudrais donc bien que mon gars fréquente le régulier ou public? Depuis le début de ma quête, je me suis intéressée à l'état de l'école publique et surtout du régulier. Mais il y a quand même trois vitesses dans ce système-là. Faudrait que je prenne le temps d'explorer les deux autres options. Peut-être que mon gars serait plus heureux dans un projet particulier d'une école publique ou même au privé. Puis si je choisis ces options-là, ça veut dire me lancer dans le magasinage d'une école que plusieurs m'ont décrit comme une vraie course à obstacles. Chaque automne, il y a des milliers de familles qui se lancent dans des visites, des inscriptions, des examens, dans le but d'entrer dans une école privée ou dans un programme sélectif du public. Je veux savoir si j'ai vraiment envie de m'embarquer là-dedans dans 2 ans avec mon plus vieux Robin. Ça tombe bien parce qu'une collègue de notre équipe est en plein là-dedans avec sa fille, Lou.
3: Moi, c'est Alix Gagnon. Je suis la recherchiste sur le balado.
8: Moi, c'est Lou. Je suis en 6e année.
22: Depuis le début de son primaire, Lou forme un trio inséparable avec 2 amis. Là, leur chemin s'apprête à se séparer parce qu'elles cherchent toutes des écoles secondaires différentes. Je vais vivre leur processus d'admission avec elles.
9: On est mercredi soir, je suis avec Alix. Elle est en plein là-dedans, les visites, les choix d'école. Puis, on voulait rencontrer des parents qui étaient dans le processus avec leur enfant des examens d'admission privés. Puis donc, il y a une amie de la fille de Alix qui était dans cette situation-là.
3: On va rencontrer Elisabeth Socaras et rencontrer ses parents, donc Glenda et Ricardo. Elisabeth, personnellement, je la connais depuis qu'elle est en première année. Puis ses parents aussi, on se connaît bien.
9: Oh my God! Belle maison!
21: Salut, Elisabeth! Bonjour Glenda, comment ça va? Merci de nous accueillir, c'est vraiment gentil. C'est Karine.
9: Bonjour.
21: Ça, c'est Elisabeth.
9: Toi, t'es une amie de Lou?
23: Oui.
9: Ouais. Est-ce que tu veux nous expliquer qu'est-ce qui s'en vient pour toi samedi?
23: Mes examens d'admission. Le matin, c'est pour Jean-Ed et l'après-midi, je vais aller pour Brébeuf. Ce sera une journée chargée.
9: Puis, est-ce qu'il a fallu que tu te prépares pour ces examens-là?
23: Oui, j'ai fait des examens de pratique. Ça, c'est habilité logique. T'as 30 minutes pour le faire.
9: Qu'est-ce qui va être le plus facile pour toi dans les examens, tu penses?
23: Culture générale.
9: T'es forte là-dedans?
23: Mais c'est facile.
24: C'est elle qui a dit, ah, ben on va préparer. Très bien. On n'a pas des problèmes, on peut le faire ensemble. C'est dans le projet des familles. Donc, depuis les 2 dernières semaines, donc on a commencé un petit peu à accélérer la cadence. Donc, on est vraiment aligné pour qu'elle arrive tranquille pour les examens.
9: Puis, qu'est-ce qui était dans votre réflexion quand est venu le temps de faire le choix des écoles?
24: Après tout ce qu'on voyait, les options, les opportunités, quand on a visité toutes les écoles, ben, finalement, on a pris la décision que c'était le système privé pour lui donner plus de chances. Mm-hmm. La différence, c'est que ben, dans l'école privée, ils sont bien encadrés, ils sont bien préparés, ben, on a plus de chances de réussir.

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3: Les écoles privées, il y a toutes sortes de processus d'admission. Le classique, c'est les examens d'entrée comme ceux qu'Élisabeth s'apprête à passer. Mais depuis quelques années, il y a des écoles qui ont choisi de se dire sans stress. Donc, ils font plus passer d'examens. Justement, Alix, la recherchiste du balado, en visite une avec sa fille Lou, le collège Ville-Marie. Lou, c'est une grande fille de 11 ans, brillante, vive, mais qui a des difficultés d'apprentissage à l'école. Pour elle, une école sans examen d'entrée, c'est l'idéal.
4: J'accompagne ma fille, on fait des visites de collège privé. Et puis aujourd'hui, on est à Ville-Marie. C'est notre première visite qu'on fait.
5: Enfin, merci d'être là.
6: Bonjour. Bienvenue.
7: Ma fille, vous?
6: Mademoiselle, ça va?
7: Oui.
6: Ici?
7: Bonjour.
8: Les familles pour le départ de 10h25. Bonne visite.
9: Bonjour. Je m'appelle Émilie Gauthier, je suis enseignante de français au collège. C'est moi qui vais faire la visite avec vous aujourd'hui.
10: Ici, on a bâti un cinquième étage. L'objectif, c'est de penser un peu à l'école de demain, si on peut dire, donc des classes qui sont plus modulables. Donc, on a des tables qui sont surélevées où les élèves peuvent travailler debout, des sofas comme ça, des poufs. Et ça nous permet vraiment que les élèves essaient de différentes façons parce que c'est pas vrai que c'est tous les élèves qui fonctionnent bien assis. Aussi, on voulait avoir plus de luminosité, puis profiter, bien sûr, de ce que ça nous donne comme vue là, d'être surélevé ici, avec la vue là, du pont Jacques-Cartier puis du centre-ville. Je vous invite à vous promener dans ce local-là avant de ressortir.
11: Oh! Ta vue?
12: C'est magnifique, oui.
13: C'est une vue extraordinaire sur le pont Jacques-Cartier.
3: Le premier pavillon qu'on visite est vraiment beau. Il y a des grandes baies vitrées qui donnent sur des locaux flambant neufs équipés avec du matériel dernier cri. J'ai l'impression d'être dans les bureaux d'une compagnie de jeux vidéo.
10: Bienvenue dans notre local d'e-sport. On peut rentrer le e-sport maintenant dans la catégorie des sports.
3: Le e-sport, c'est des compétitions de jeux vidéo. Ici, au Collège Ville-Marie, c'est même une activité parascolaire.
14: Est-ce que vous m'entendez bien dans le fond?
15: Oui, bien.
14: Super. Donc, on a une super belle offre d'activités. On a aussi le club de ski. Mon petit bébé, mon petit coup de cœur.
3: Plus j'avance dans la visite, plus je vois que ce qu'on propose ici a absolument rien à voir avec l'école publique de quartier que j'ai visitée. C'est deux mondes. Clairement, tout est mis en place pour en mettre plein la vue aux parents puis aux enfants.
10: On va se diriger vers la cafétéria. Oh! Notre service de cafétéria, c'est l'Aniel Saint-Laurent. Donc, on a un service table chaude, table froide, sushi, bar à pâtes, qui est très populaire.
11: Wow!
10: Ici, c'est une classe qui est un peu plus petite parce que c'est une des deux classes du programme régulier avec soutien. Ou contrairement aux autres groupes où on a 36 élèves, ici, on en a 24. Donc, ça nous permet d'avoir plus de temps pour répondre aux questions des élèves. Ça nous permet aussi de travailler en duo avec les orthopédagogues au collège. Ça fait quand même une grande différence.
3: C'est exactement pour ces classes-là qu'Alix s'intéresse à cette école pour sa fille. Ça répondrait parfaitement à ses besoins particuliers.
10: La portion guidée tire à sa fin. Je vous souhaite une belle fin de journée. Merci beaucoup. À bientôt, je l'espère.
11: Merci beaucoup.
10: Merci.
11: Merci. Oh my God!
10: Comment t'as trouvé ça?
11: Ça avait l'air vraiment cool. J'ai aimé les classes qu'en fait, on peut moduler, en fait. Genre, parce que je pense que j'aime mieux travailler debout qu'assis. Et il y a vraiment une belle vue. Et une terrasse.
10: Fait que tu trouves que les lieux sont beaux?
11: Ouais, ils sont vraiment beaux, calmes. Et si je vais à cette école, il faut avoir une nouvelle école moderne aussi. Parce que ça me tente pas d'aller dans les vieilles écoles.
10: C'est quoi ton coup de cœur de la visite?
11: Les sushis. Et aussi un club de ski. Ça serait malade.
4: J'ai vécu comme un moment d'émotion quand on visitait parce que j'allais dans l'Est, dans une école publique. Ville-Marie, il y avait du monde qui allait là, au collège privé. Puis je trouvais ça tellement beau, puis tellement grand. C'est comme si là, tout d'un coup, je me suis rendu compte de ce à quoi j'ai pas eu accès, en fait. Ça me fait quelque chose, pour vrai, là. Je suis comme, aïe, OK, il y a comme un monde qui était là. Moi, mon école, c'est tout petit, puis

0: j'ai beaucoup aimé ça, mais tu sais, tu te rends compte que j'ai pas goûté à ça, là. Je sais pas, ça m'a touchée. Ouais, j'ai comme senti, tu sais, l'espèce de clash de classe sociale, là. Mm-hmm. Toi, qu'est-ce que t'en as pensé?
1: Ben, moi, ça me challenge au maximum, là.
2: C'est parce qu'imagine, on ferait ça dans le système de santé. Puis avant que t'accouches, on t'amènerait dans une clinique privée, puis on te ferait voir les équipements high-tech, puis on te demanderait après, puis où tu veux accoucher. Tu sais, c'est la seule place, j'ai l'impression, où on l'a d'en face de même le choix, là. Puis le choix de classe sociale, puis... Tu sais, mais quand tu regardes les fenêtres en haut, les bureaux, tu sais, j'ai eu ça à aucun stade de mes études, là.
1: Ouais.
2: Puis c'est wow, tout le monde trouve ça wow. Mais, tu sais, elle dit c'est l'école du futur, ouais. Pourquoi c'est pas l'école du futur de tout le monde?
3: Dans le prochain épisode, je continue de suivre les filles du trio d'amis dans les dédales d'un processus de sélection intense et stressant.
4: 800 demandes pour rentrer au secondaire 1, hein? C'est beaucoup. C'est un peu vraiment décourageant, en fait, sérieux, je dors vraiment mal, là, moi, je suis pas quelqu'un qui fait de l'anxiété, pas en tout, ça, dans la vie, là. Il n'y a pas grand-chose qui m'ébranle, mais là, ça, comme moi,
1: ouais.
4: Je trouve ça vraiment dur, là.
3: Ce balado est porté par moi, Karine Dubois. Il est réalisé par Christine Chavary et monté par Martin Gagnon. La musique originale est de Jesse Nedinger et la conception sonore de Thierry Gauthier. Le mix est de Thierry Gauthier et Jean-Philippe Goyette. La recherche est de Alix Gagnon, Karine Dubois et Marie-Hélène Baudry. Il est produit par Karine Dubois et Marie-Pierre Corriveau de Picbois Productions.
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10: Bonsoir, ici Louis de Belleval. Voici les informations. Au Québec, les chefs des principaux partis politiques et leur équipe sont déjà à bord de leur autocar en route vers une campagne électorale de 39 jours. Les droites de douane de l'administration de Trump se sont imposées en cette première journée, nous dit Sébastien Desrosiers, qui suit la caravane de la coalition Avenir Québec.
11: Selon la chef de la CAQ, les électeurs doivent se demander qui peut tenir la barre et avancer dans la tempête. C'est pourquoi elle en appelle à l'élection d'un premier gouvernement fraîchette, alors que son parti est au pouvoir depuis 8 ans. Plutôt que de choisir le Parti québécois, le présentant comme un éventuel gouvernement à temps partiel, compte tenu de sa promesse de tenir un référendum. Or, le plus grand adversaire de Christine Fréchette n'est pas Paul Saint-Pierre Plamondon. On l'écoute.
12: Mon adversaire, il s'appelle Donald Trump. C'est lui le véritable adversaire. C'est lui qui menace véritablement le Québec, les Québécois. Quand Trump frappe le Québec, je suis là, à temps plein.
11: Alors, ça illustre la place que risque d'occuper cet enjeu-là dans la campagne. D'ailleurs, les chefs des autres partis conviennent que la question de l'urne a changé dans le contexte, mais ils reprochent à Christine Fréchette essentiellement d'instrumentaliser la crise tarifaire en vue de faciliter sa réélection. On écoute Paul Saint-Pierre Plamondon du Parti québécois, Charles Milliard du Parti libéral, Ruba Gazal de Québec solidaire et Éric Duhaime du Parti conservateur.
13: Ne laissons pas les tarifs de l'administration Trump nous confisquer cet important débat. Ne le laissons pas confisquer notre élection.
14: Il y a plusieurs équipes qui vont avoir des solutions différentes à ces enjeux-là. De notre côté, on veut offrir une stabilité économique.
15: L'incertitude provoquée par Trump depuis qu'il est président s'est rendue notre nouvelle normalité.
16: Le Parti conservateur du Québec propose aux Québécois un plan anti-tarif pour donner un coup de barre à notre économie puis résister au protectionnisme américain.
11: La première ministre annoncera un premier engagement demain matin à Rimouski.
10: C'était Sébastien Desrosiers. Et puis, cette tension commerciale avec les États-Unis promet d'être un thème récurrent de cette campagne. La présidente directrice générale de la Fédération des chambres de commerce du Québec, Véronique Proulx, revient à la charge et demande aux différentes formations politiques de mettre de l'avant des propositions concrètes pour aider les entreprises dans ce contexte défavorable.
17: Ça va être dévastateur pour l'économie, pour les régions. Alors, on souhaite que les partis en tiennent compte dans leur plateforme économique, ouais. qu'ils annoncent des mesures phares pour supporter les entreprises qui sont affectées par cette crise-là. On parle de contributions non remboursables, d'allègements fiscaux, d'allègements réglementaires. Rapidement, il faut donner de l'oxygène aux entreprises. Et par la suite, on s'attend à ce qu'ils s'engagent sur des mesures à plus long terme pour transformer notre économie.
10: Le secrétaire américain au commerce, Howard Lutnick, a laissé entendre que le gouvernement de Mark Carney avait comme objectif de nuire à la campagne du Parti québécois en se retirant des négociations commerciales. Et puis, tension commerciale, encore une fois, entre le Canada et les États-Unis. Ça s'est aussi invité dans la campagne électorale municipale ontarienne. À Toronto, les candidats se sont prononcés sur cette guerre tarifaire alors que des milliers d'emplois sont à risque dans la métropole canadienne. Les explications de Jean-François Morissette.
18: La mairesse sortante de Toronto, Olivia Chow, a qualifié d'emblée le président américain Donald Trump d'intimidateur quelques jours après l'échec des négociations commerciales entre le Canada et les États-Unis.
19: In this city, we stand up against bullies.
18: Le Canada est plongé dans une guerre commerciale insensée. Dans cette ville, nous faisons face aux intimidateurs avec du cœur, de l'innovation et de la créativité, a-t-elle lancé. En conférence de presse, Olivia Chow dit vouloir adopter une approche Équipe Canada, favorisant l'achat local et les fournisseurs canadiens lorsque c'est possible. De son côté, le conseiller municipal Brad Bradford prend une approche basée sur l'achat local.
20: I have a megaphone in this mayoral race, and starting this week, I'm going to be sharing it with people who make the things here.
18: J'ai une tribune dans cette course à la mairie et dès cette semaine, je vais partager des produits locaux faits par des gens d'ici. S'il est élu, M. Bradford dit vouloir mettre sur pied une table de concertation permanente sur la riposte tarifaire à l'hôtel de ville avec des travailleurs et des commerçants pour faire face à la guerre commerciale. L'élection aura lieu le 26 octobre prochain. Ici Jean-François Morissette, Radio-Canada, Toronto.
10: C'était jour de mise à jour économique en Alberta. Le portrait des finances de la province s'est redressé en quelques mois. La crise pétrolière au Moyen-Orient aura grandement aidé l'économie albertaine, comme l'explique Pierre-Alexandre Larouche.
21: L'Alberta se dirige vers un surplus de 2 milliards de dollars pour l'année 2026-2027, une nette amélioration en comparaison aux plus de 9 milliards de déficit prévus dans le budget de 2026. Selon les prévisions économiques, il s'agirait d'un sixième surplus consécutif pour la province. Les prévisions pour les revenus pourraient atteindre les 86 milliards de dollars, soit 11 milliards de plus que celles présentées dans le budget 2026. En cause, une hausse des revenus des ressources non renouvelables de plus de 9 milliards 700 millions. Ainsi, les secteurs énergétiques, manufacturiers et agricoles ont nettement bénéficié de la conjoncture économique actuelle, selon des représentants du gouvernement. Toutefois, le gouvernement provincial maintient que la volatilité des prix du pétrole aura une incidence pour les prochaines prévisions économiques. En ce qui a trait au chômage, il demeure stable à 6,6% dans la province. Ici Pierre-Alexandre Larouche, Radio-Canada, Edmonton.
10: Et puis en terminant, l'homme politique et avocat québécois Jean Allaire est décédé mardi à 96 ans. Jean Allaire a cofondé l'Action démocratique du Québec, l'ancêtre de la CAQ, aux côtés de Mario Dumont en 1994. C'était les informations.

0: Bonjour et bienvenue à cette émission du jeudi 27 août. Toute l'équipe est là pour vous ce matin. Parmi ce que nous avons préparé, c'est le retour d'un de nos chroniqueurs. Achraf Moulay sera là aujourd'hui. Il fait partie de ce bouquet de chroniqueurs qui, tous les jeudis, en fin d'émission, viennent vous parler d'un sujet à travers leur lorgnette. Alors, Achraf est chroniqueur techno. Et ce qu'il fait depuis quelque temps avec nous, Achraf, il l'a fait la saison dernière, c'est prendre un grand secteur de notre société et voir comment la technologie l'influence. Alors, aujourd'hui, c'est la mobilité. Donc, robotaxi, camion de livraison autonome, gestion de la circulation, transport ferroviaire, comment l'intelligence artificielle peut aider ou transformer profondément ce secteur de la mobilité. Nouvelle clinique sportive aujourd'hui. Tous les jeudis, nous avons une clinique. Aujourd'hui, on essaie ça parce que vous êtes nombreuses à nous dire, vouloir entendre de ces sujets qui font bouger, qui vous font bien bouger. Alors, avec nos deux kinésiologues en résidence, ce sera toujours les mêmes, Pierre-Marie Toussaint et Marie-Claude Lapointe. Aujourd'hui, on s'attaque à la course à pied. Il y aura un volet pour les débutants, débutantes, si vous avez des questions et si vous êtes plus expérimentés. Il y aura aussi un volet pour vous. Vous n'hésitez pas à nous envoyer toutes vos questions par le biais de la bulle de conversation. Ça sert à ça, les cliniques. Et dans un instant, en fait, dans 30 minutes, on va se faire deux têtes avec Mike Finnerty, Pascal Lévesque. Le sujet de ce matin, c'est la découvrabilité. Un, qu'est-ce que c'est exactement, comment ça fonctionne et pourquoi est-ce que ça aurait joué un rôle prépondérant, notamment dans les négociations entre le Canada et les États-Unis. Mais d'abord, bonjour Martin Drainville.
1: Bonjour.
0: Comment ça va?
1: Ça va très bien.
0: Les rentrées pour toi, là, ça représente quoi? Là, je vois que tu vas être sur les planches deux fois plutôt qu'une. Vous êtes en tournée pour vous, nouvelle administration.
1: Oui.
0: Très bientôt, dans quelques jours, chez Duceppe avec 24 pauses.
1: Oui.
0: Fait que les rentrées télé, les rentrées théâtre, tes rentrées scolaires, tu vivais ça comment?
1: Ben là, quand tu fais une affaire à la fois, ça va bien. C'est quand tu fais deux, trois affaires à la fois, là. Mais là, moi, je n'ai que ça à penser. Ben, la vie courante, bien sûr, là, mais ça, c'est pas si pire, là. Mais je n'ai que ça à penser 24 pauses. Fait que c'est le fun dans ce temps-là. C'est un beau luxe que d'avoir le temps, parce que des fois, on court, puis on fait deux, trois projets en même temps, puis...
0: Qui est aussi un luxe.
1: Qui est aussi un luxe
0: mais
1: aussi,
0: le luxe du
1: mais
0: temps, c'est autre chose.
1: C'est ça. Mais là, fait que j'ai le temps de bien le savourer, tu sais, parce que, à un moment donné, avec le temps, tu te rends compte de ce qui t'est offert, puis c'est quand même précieux, ça. Un rôle, une pièce, une équipe comme ça. Il y a beaucoup d'ingrédients pour faire un beau gâteau.
0: Puis on va en parler de cette pièce-là parce qu'elle est très attendue. La première mouture, il y a 27 ans, a beaucoup marqué. On va parler de Bourreau Nouvelle Administration qui est en tournée. Mais mettons ta rentrée en Polytechnique, un génie à Polytechnique. Là, tu l'as vécu comment, cette rentrée-là?
1: Oh, boy. Hey, c'est loin, ça, là. Mais comme une impression de qu'il fallait que j'aille faire du temps.
0: ça parle à du monde qui nous écoute.
1: Ben, écoute, j'étais pas là par grande passion, j'étais plus là par... Tu sais, je pense que t'as encore un discours qui est là, que quand t'es bon en sciences pures, fais tes sciences, ça va t'ouvrir toutes les portes. Alors, je me suis rendu le plus loin que je pouvais avec cette façon de faire, mais rendu à Polytechnique, l'intérêt n'était pas là, parce que, en tout cas, dans mon temps, ça a peut-être changé, mais ils appelaient ça le tronc commun. Je pense qu'ils prenaient genre 1500 élèves pour espérer en avoir 750. Fait que la première année n'était pas très passionnante. Puis j'avais toujours... appelons ça les communications, mais le théâtre, aller baigner, me baigner là-dedans en me disant, voyons donc, j'ai rien pour faire ce métier-là. Pas le background, en tout cas, pas l'impression d'avoir ce background-là.
0: C'était pas ton milieu du
1: c'était
0: tout,
1: pas
0: c'était
1: mon
0: pas
1: milieu
0: sur le radar des
1: tout.
0: Gens autour
1: non,
0: de toi.
1: Non, c'était pas dans les... Même, je me rappelle même, tu sais, on faisait que les... Il y avait des orienteurs, puis j'avais coché, puis ça avait tombé sur comédien, puis il m'a dit, non, on va refaire le test. Puis là, puis moi, j'étais un peu docile et obéissant de nature. Enfin, j'avais changé quelques réponses pour. Puis on est arrivé à une autre conclusion qui était je ne sais trop laquelle, mais. Parce que c'était épeurant faire ce métier-là. Parce que quand tu le connais pas, tout ce que tu en connais, c'est les clichés. Pauvre, pas travaillé, whatever.
0: Il y en a un qui réussit, je sais pas combien d'autres qui veulent.
1: Fait que c'est ça.
0: Michel-Maxime Legault, dramaturge, auteur, comédien, qu'on a reçu ici la semaine dernière, qui a écrit Michelin, puis là, qui présente Michelin.
1: Oui.
0: cuisine. Lui vient d'un milieu de l'agriculture, des fermiers, et il disait, j'ai fui l'agriculture par la culture. Mm-hmm. Est-ce qu'il y avait quelque chose de vouloir sortir de ton milieu, toi, ou c'était pas ça?
1: C'était pas ça. C'était plus de l'ordre de, d'avoir goûté à quelque chose via l'impro. Moi, je suis un enfant de l'impro. Là. Je suis de ces, de ces gens-là qui... la culture s'est démocratisée par l'impro. Mais pas en pensant qu'on allait en faire un métier. Mais de toucher à ça m'a fait vivre des sensations que j'aimais, même si je les comprenais pas toutes. Parce que moi, je suis très, très cartésien. Puis un cartésien cherche à tout prévoir. Mais c'est un peu plate.
0: Non, mais attends, un cartésien choisit l'impro, est-ce que tu peux rien prévoir?
1: Ben, c'est justement...
0: Ah, c'est ça, OK.
1: Alors, ça m'amenait dans l'autre pôle qui est... Tu peux rien prévoir. Et c'est beau, ça aussi. Puis on a besoin des deux. On a besoin d'aller dans l'irrationnel, même si le rationnel est en apparence sécurisant.
0: Mais t'es encore aujourd'hui très cartésien. T'es monsieur tableau Excel.
1: Oui. Dit-on. Oui. Je suis plus sudoku que mot croisé.
0: Ah, oh, c'est-tu comme ça qu'on fait la différence?
1: Je sais pas. C'est, ma...
0: oh, c'est drôle,
1: mais
0: ça.
1: Moi, les chiffres, ça me... Ça m'empêche de réfléchir.
0: OK.
1: Les chiffres, parce qu'un chiffre, les chiffres, c'est assez niaiseux, les chiffres. Quand tu as accepté que c'est plus niaiseux qu'on pense, parce que moi, je vois bien du monde. Parce
0: moi, je saigne du nez, là, tu vois, devant ça,
1: les chiffres, je vois le monde, mais hey, c'est plus niaiseux que tu penses.
0: Ah, ouais, hein?
1: C'est bien plus niaiseux que tu penses. Fait que, c'est okay. Ça. Je m'évade un peu par le chiffre.
0: OK, on va y arriver à tes productions, là, mais cette discussion m'intéresse énormément. Donc, quand il a fallu que tu dises à tes parents?
1: Oui.
0: Ben là, finalement, ce sera pas fini.
1: Oui. Parce qu'en fait, l'obstacle, c'était ça. C'était... Tu sais, je viens de cette génération-là, d'où des échos avec 24 pauses, mais nos parents, nos grands-parents, leur mission, c'était que le sort de leurs enfants soit meilleur que le leur. Leur sort économique. Puis ça passait beaucoup par l'éducation. Mmh. Fait que mes parents, moi, je viens d'un milieu ouvrier, travaillant, qui ont toujours eu, mon père a toujours eu au moins deux jobs en même temps. Des sidelines, puis une job, puis en tout cas, avec pas des... immense salaire, mais en additionnant tout ça, puis en étant vaillant, ben ils se sont sortis un petit peu la tête de l'eau. Alors, ils ont fait, entre guillemets, pas des sacrifices, mais des efforts pour m'amener et me pousser à aller le plus loin que je pouvais aller au niveau académique. Fait que là, quand toi, t'es en sciences pures, comme je disais, puis tu t'en vas en polytechnique, puis que là, tu fais, hey boy, je m'en irai en théâtre avec une moyenne salariale de 7 000 $. Mais j'avais bien dealé ça, puis c'est peut-être une des fois où j'ai peut-être eu la plus belle tape dans le dos de mon père. Parce que j'avais annoncé un peu... Ma décision s'est prise au cours de l'automne de ma première session de la Polytechnique, puis hey, je voyais là que je pouvais pas finir là, ça se pouvait pas. Fait que j'ai dit, je vais aller tenter ma chance, j'irai le plus loin que je peux aller dans l'autre direction. Et les étapes étant d'être accepté dans une école de théâtre, de finir son cours dans l'école de théâtre.
0: Puis décrocher de quoi,
1: puis
0: là?
1: Finir par en travailler et sur une longue période. Ouais. Mais la première porte, là, la première étape, c'est d'être accepté. Si je suis pas accepté, puis j'ai pas le talent suffisant, c'est bien correct, au moins, j'en aurai le cœur net. Fait que j'avais annoncé ça à ma mère, qui bien catastrophée, elle dit, oh mon Dieu, bien inquiète. C'est le rôle d'un peu des mères d'être inquiètes. Puis là, j'avais préparé le terrain, puis je viens, en tout cas, fallait que je prenne l'autobus, mon père était venu me chercher au terminus. Puis là, on a une conversation en s'en allant, puis il me dit, bon, ça a l'air, tu veux lâcher la polytechnique? Puis là, je fais, peut-être. Qu'est-ce que tu veux faire? Puis il savait toutes les réponses que j'allais donner. Ben, j'avais pensé peut-être d'aller en théâtre. Tu fais bien. Vas-y, puis on va t'aider comme on peut. C'est la conversation qu'on attend avec notre père, qu'on pense qu'elle va durer 20 minutes. Avec mon père, elle a duré 45 secondes. Mais j'avais... En fait, ce qu'il me disait, c'est « Ta vie maintenant t'appartient ». C'est ça aussi, passage de la vie d'enfant à la vie adulte. Mais... C'est « À cette heure, tu sors du nid, tu voles, tu prendras la direction que tu veux, puis tu peux. »
0: Mais Martin, ça veut aussi dire... Moi, peu importe qui t'es, qu'est-ce que tu fais, je t'aime.
1: Ah, aussi. C'est ça la beauté de ça. C'est pour ça que je reviens à 24 pôles, mais c'est des gens, et on vient de là, moi je viens de là. Des gens qui ont une pudeur des sentiments, qui ne font pas trop d'introspection parce qu'ils n'ont pas le temps, parce qu'ils sont pas équipés pour, puis parce que ça peut avoir l'air presque vaniteux à leurs yeux de tout à coup
0: vouloir s'élever,
1: oui,
0: vouloir
1: ils sont pas là-dedans, ils n'ont pas le temps, ils travaillent tout le temps.
0: Transcender ta condition, ouais.
1: Ouais, mm-hmm. Ils sont pas là-dedans, ils sont pas. Fait que c'est toutes ces petits demi-mots là. Dans lequel cache toute la pudeur de dire simplement je t'aime.
0: 24 pauses portraits, donc, qui prend l'affiche chez Duceppe, c'est bientôt, là, le 2 septembre.
1: Oui, c'est ça. Ben oui.
0: Ça, c'était papillon? Ou ça se traduit différemment avec l'expérience?
1: Ben, j'ai comme une forme de hâte, un peu que. Où j'essaie de m'étourdir. Mmh. Pas voir aussi. Puis, regardez ça là où ça doit être, là. On se sent en danger, mais on n'est pas en danger. Moi, dans ce temps-là, là, je pense à l'Ukraine. Je pense, tu sais, fait que on s'en va, puis on y va du mieux qu'on peut avec sincèrement tous les efforts voulus. Après, comment ça sera reçu, on contrôle pas ça.
0: Surtout, Martin Dréville, que ça a été tellement reçu, cette pièce de Serge Boucher en 99, quand ça a été présenté avec Guylaine Tremblay dans le rôle principal de Carole. Mm-hmm. Aujourd'hui repris par Émilie Bibeau.
1: Oui.
0: T'sais, ça avait été reçu. Oui. Je regardais les critiques de l'époque, puis c'était comme nouvelle ère du théâtre québécois, une nouvelle voix qui change les choses. Il y a un avant et un après Serge Boucher, mm-hmm. puis là, on le reprend. Après ça, toi, quand tu l'avais vu, même si c'est vague, là, ça fait 27 ans, là, tu t'en rappelais de tout, je te dirais, waouh.
1: Je me rappelais de Michel Dumont, que j'avais trouvé excellent.
0: Qui est le rôle que tu prends?
1: Oui.
0: Le patriarche.
1: Oui, j'avais reconnu certains de mes oncles dans cette manière que ces hommes ont des fois de se retirer.
0: Qu'est-ce que ça raconte pour qu'on place les...
1: Après-midi d'été de gens qui se voient pas si souvent, d'une famille qui séparée géographiquement. Il y en a qui vivent à Victo, d'autres à Trois-Rivières, d'autres à Québec. Ils viennent des Bois-Francs, ils viennent de d'Israëli, Victo. Et là, ils se revoient parce qu'on faut bien se voir. Dans la cour d'un bungalow de Richard, un des fils de la famille. Là. Mais c'est tout ce qu'il y a de plus banal en apparence. Ils se parlent sans se parler. Ils se parlent. En fait, ils ont de la misère à se parler. Ils ont de la misère à entrer dans l'intimité. Mm-hmm. Ils vont pas. Même eux, souvent, eux-mêmes. Mais ça aussi, il y a une question aussi de génération, là, dépendant de où ils sont dans leur âge. Et à travers la météo, à travers des faits divers, à travers ce qui arrive aux autres, ils se parlent un peu d'eux. Et il y a certains événements qui arrivent, un peu hors d'ordre, qui fait que cet après-midi-là sera particulière.
0: Dramatique.
1: Oui, c'est ça.
0: Il y aura une
1: triste. Mais c'est de voir des gens qui, malgré toute leur maladresse, leur manque de lexique, se parlent. En fait, c'est ça qui est merveilleux. Puis c'est comme ça dans nos familles, parce que quand tu te mets à répéter pour ça, tu te mets à observer tes conversations dans ta famille, celles des autres, et comment, à la limite, on se parle pas, mais on se parle. C'est tout codé, c'est tout... pas métaphorique, mais on se parle...
0: Parabole,
1: faut écouter l'air. Tu sais, on parlait de la petite tape dans le dos que mon père, tout à coup, telle phrase, parce qu'il n'y en a pas, là. C'est pas des gens qui discourent. Fait que telle affaire qui a été dit va être analysée, va rester, va, tu sais, on s'accroche au peu qui est offert, tu sais, c'est ça.
0: Serge Boucher, tu avais des questions, Martin Dréville, pour Serge Boucher, quand cette proposition de 24.
1: Oui.
0: Est-ce que tu as accepté avant de poser les questions ou tu as posé les questions avant? Oui, Serge Boucher, j'accepte.
1: Edith
0: Patenaud, mes enseignes, j'accepte.
1: Edith Patenaud.
0: Elle t'avait d'ailleurs dirigé dans Gaspard Blues.
1: Oui. Puis puis ça avait bien été. Ouais. Puis on a affaire à une autre sorte de père, mais un peu de la même époque. Fait qu'un peu avec les mêmes maladresses.
0: C'était quoi tes questions pour Serge?
1: C'était beaucoup comment il se sentait son père. Parce qu'il y a tout un enjeu de santé au moment où la pièce arrive. on parle, on évoque qu'il y a eu probablement des malaises cardiaques. On sent qu'il est médicamenté, puis ça fait pas son affaire, puis il a peut-être pas trop, ils ont peut-être pas trouvé la recette, fait qu'il est peut-être un peu buzzé par les médicaments. C'est un ex-alcoolique, il ne boit plus. Puis moi j'ai su, c'est pas dans la pièce, c'est un ex-fumeur. Fait que quand t'enlèves ces affaires-là du monde, il se passe quelque chose.
0: C'est des bombes à retardement.
1: Ben c'est-à-dire que quand, fait que ils vont se garocher dans d'autres choses, vont se garocher dans le sucre, dans le... mais ils ont comme un appétit et tu sais souvent l'alcoolisme c'est une forme d'automédication qui entraîne d'autres choses. C'est souvent de l'anxiété qu'on essaie de calmer le plus rapidement possible. L'alcool fait bien la job, mais à un moment donné l'alcool devient un problème. Mais quand l'anxiété arrive, dans les 10-15 prochaines minutes, tu peux être calmé. Et donc...
0: Mais la pièce dure pas 15 minutes.
1: Non, mais lui, ben, fait que moi, je dis, ben, il y a de ça, lui. Puis il sent sa fin venir. Il est très sensible à la mort, à la fin. Ça l'obsède. Mm. Il va avoir 65 ans. Tu sais, il est sensible à la mort des autres.
0: Son fils a 40 ans.
1: Son fils a 40
0: c'est
1: ans.
0: C'est quoi l'anniversaire, là?
1: Oui, ouais, c'est ça. Mm-hmm. Fait que c'est tout ça, là.
0: Serge Boucher, pour toi, c'est fragile. Dans le sens que Serge Boucher écrit des dramaturges, mais écrit des séries incroyables, aveu, apparence, feu et fragile. Toi, ton personnage de Bazou, c'est la première fois qu'on le voit dans quelque chose comme ça, je pense.
1: Ben, ouais, je pense que oui. Ouais, oui.
0: Ça t'a valu un prix Gémeaux, d'ailleurs. Et t'as nommé l'effet fragile que ça a eu sur toi. C'est quoi ça?
1: Ben, l'effet fragile. Tu sais, la vie artistique est faite de plein d'étapes. Il y a l'étape découverte. Puis ça, dépendant dans quoi tu vas être découvert. Tu sais, à un moment donné, au début, tu deviens un autre personnage. Tu es, moi, ça a été Tintin, ou tu sais, bon.
0: Dans ce coup.
1: Puis à un moment donné, tu deviens un nom. Mais ce par quoi tu as été découvert, des fois, vas être appelé à rejouer sensiblement le même rôle ou à peu près. Puis moi, j'avais un créneau de comédie que je ne renie pas, que j'aime beaucoup. Pour moi, là, la comédie, là, ça me fascine. Le timing, l'espèce, justement, là, tout l'irrationnel qu'il y a là-dedans. Moi, ça me fascine. J'aime ça. J'aime quand c'est bien fait. Fait que je prends énormément de plaisir. Le cartésien, en moi, prend du plaisir parce qu'il peut tomber dans l'irrationnel. Mais pour moi, jouer du drame ou jouer de la comédie, pour moi, c'est pas si loin l'un de l'autre. Les deux demandent une forme de vérité. Si t'es pas vrai, le monde riront pas. Après ça, c'est une affaire de tonus, d'amplifier les choses. Mais c'est à la base. En fait, une comédie, c'est un personnage qui vit un drame qui a pas de trop lourdes conséquences. Le public le sait, fait qu'il se permet de rire de ses angoisses parce qu'il sait que ça va bien finir quelque part. Okay. Mais le personnage, il sait pas, lui, que ça va bien finir. Fait que si tu vis pas la peur, la crainte, le danger imminent, ben, moi, j'ai toujours dit que la tension dramatique, c'est la tension que tu mets à ton arc, puis la flèche, c'est le rire qui va partir. Plus ton arc est tendu, plus ton rire va aller loin. Mais pour en revenir à Fragile et les drames, ben, c'est un peu la même affaire. C'est juste que on sent que peut-être que le drame à venir aura plus d'impact. Il y aura un avant et un après, probablement, pour le personnage ou quelque chose de genre.
0: Est-ce que Bazou, dans Fragile, a été un avant et un après pour toi, Martin Drainville?
1: Ben, dans la perception des gens.
0: Juste dans la perception
1: des gens? Ben, je dis pas juste dans la perception des gens.
0: Mais toi, tu l'avais en toi. Est-ce qu'il t'a permis de débloquer quelque chose?
1: Ben, j'espérais l'avoir en moi. Je l'avais pas testé depuis un bout de temps. Mais je me suis laissé flotter sur la confiance des autres que je l'avais, dont Serge. Puis Serge, écoute, il a pensé à moi, je sais pas quel show, mais il m'a vu dans une salle de spectacle en train de voir un autre show
0: OK, il te regardait dans la salle.
1: Il me regardait dans la salle.
0: Puis c'est là qu'il y a eu l'idée de toi pour Fragile. Parce que Fragile, oui. Il l'a dit. Dans ma tête, depuis le début, c'était Martin Lavelle que je voyais.
1: Que je ne sais pas trop ce que j'ai fait en tant que spectateur ou ça lui a rappelé que j'existais. Ou j'ai aucune idée.
0: Faudrait... Ou que tu pouvais peut-être avoir l'air grave.
1: J'ai aucune idée. Mais moi, je suis assez grave dans la vie.
0: Oui.
1: Je suis assez, assez sérieux. D'où, je suis pas un gars qui rit facilement. Fait que le plus propre, mais j'adore. C'est, quand je finis par rire, c'est extraordinaire rire. Fait que le plus proche que je m'approche, c'est à tout le moins d'y faire rire. Fait que je m'approche de cette vibration là. Mais je suis assez square moi. Mais mais Serge, il a vu ça. Puis moi, ben on dirait que j'avais plein d'affaires que je me sentais légitime de jouer ça. Parce que j'avais plein de références à ça. Les Bois Francs, je connais ça. J'ai joué longtemps dans les Bois Francs. Ça évoquait la famille Lemaire. Puis moi, j'ai joué à Kings of Falls, puis les Lemaire, Cascade, sont là. Je les ai vus aller, je les ai côtoyés. Fait que tu sais, je me disais...
0: C'est drôle
1: moi,
0: à quoi tu te raccroches.
1: Ben moi, j'ai lisé ces références-là.
0: Hey, c'est un méchant fucké, là. C'est un méchant.
1: C'est un hyper responsable qui a mal viré, qui est allé trop loin dans son rôle de responsabilité. Je comprends, moi, je comprenais toute sa traque, là. Moi, le monde, c'est un méchant. Ben, moi, non, il a voulu trop bien faire, mais il a pris des moyens qu'il devait pas prendre. Mmh. C'est de l'hyper-protection et en même temps une forme de...
0: contrôle?
1: Ben, contrôle, possédé. C'est Pierre-Luc Funk qui faisait figure de fils spirituel.
0: C'était Marc-André Gondin avec Pierre-Luc Funk.
1: Pierre-Luc Funk, c'était comme son fils, qui était pas son fils, mais il lui échappait. En tout cas.
0: Si vous avez pas vu, là, moi, je vous invite à regarder les séries de Serge Boucher sur Tout.tv. Fragile, peut-être particulièrement. Il reste quelques minutes, Martin,
1: puis
0: dans toutes ces zones de drame et de rire et de comment ça se rejoint, puis de, il y a un moment cet été qui a été très particulier pour vous autres.
1: Ouais.
0: Vous êtes allés jouer avec Luc Guérin et Benoît Brière. Vous êtes en tournée pour Brou, Nouvelle Administration, que vous faites depuis maintenant 7 ans. Vous étiez jamais allé aux îles. Brou
1: n'était
0: toute
1: jamais...
0: son existence depuis 79 était jamais allé. Vous êtes aux îles de la Madeleine. Vous devez monter sur scène le lendemain du décès de Marc Messier, qui est un des créateurs et que les gens connaissent comme pour Brou notamment. Vous sortez au début du spectacle, puis il y a une rose blanche sur la scène. Tu peux-tu me raconter cette petite soirée-là?
1: Marc est décédé, je pense, un mardi, puis on jouait le mercredi. Heureusement que le mardi, on jouait pas, parce que... Tu sais, je le connaissais pas tant que ça, Marc, mais... lui, comme Michel Côté, avait des apparences d'immortalité. Parce qu'il faisait pas leur âge, parce que... passionné, parce que je sais pas trop... Puis ça, ben, ça te renvoie... Non, ne te baigne pas d'illusions. Nous sommes tous mortels, et ces gens-là aussi. Puis ces gens-là ont été très marquants, très des modèles en quelque part. Mm. Tu sais, Marc, il a eu une carrière incroyable. Là, incroyable, autant des deux bords, puis aimé du monde. Puis c'est pas pour rien qu'il était si aimé des gens. Comme Michel, c'est des gars authentiques, pas bullshiteux. Ils ont « what you see, what you get », en tout cas... Fait que le lendemain, ben on peut pas faire semblant que ce n'est pas là.
0: Quitter les gens en public.
1: Puis moi, de toute façon, je parlais toujours au début du show parce que j'arrive plus tard dans le spectacle, puis c'était comme bonjour, bienvenue, puis bon. Et là, ben on a avoué que c'était pas facile, mais qu'on allait le faire pour lui et pour Michel, et en se rappelant. Pourquoi il faisait ça, entre autres pour faire rire. Mm. Puis, tu sais, faire rire, c'est un bel acte de générosité, tu sais. Mm. Fait qu'on l'a fait, puis ça a fait un show, puis je savais que les gens s'en rappelleraient et quelqu'un avait déposé.
0: Avant votre entrée en scène.
1: Sur le stage, là, c'était là. C'était pas stagé, justement. Quelqu'un avait déposé une rose blanche.
0: Une
1: là.
0: Fleur. Mm-hmm.
1: Fait que je suis allé la chercher, puis je me disais, elle peut pas rester là, mais j'ai dit, elle va nous accompagner le reste de notre séjour. Puis, quand ces moments-là arrivent, on dirait que ça te ramène à l'essentiel. Moi, ça me ramène à t'es chanceux, un, d'être vivant, t'es chanceux de faire ce métier-là, t'es chanceux d'être en train de jouer ça. Tu sais, ça te ramène à... Et ça te ramène aussi à notre propre mortalité. Tu sais, veux pas m'amener... Je suis pas morbide, puis je suis pas inquiet, mais on y pense à la finalité de la vie. Tu sais, on côtoie des gens qui vieillissent autour de nous, fait que ça nous renvoie à nous-mêmes, puis à se dire, OK... Ma fin de parcours, moi, j'en veux comment, là, tu sais.
0: T'en veux comment, ta fin de parcours?
1: Je sais pas trop, c'est pas clair. Je suis pas certain que je vais exercer mon métier jusqu'à la fin comme Marc. Je suis pas certain. Je suis pas sûr de... On est dans une forme de transition, là, tu sais. On n'a pas trouvé de nouveau modèle. On sait que l'ancien marche pas.
0: De vieillesse, tu veux dire?
1: Culturel.
0: Collectivement.
1: Comment...
0: On fait ce passage-là.
1: Ben, comment on passe, comment financer toutes nos communications, radio, journaux, tout ça. On est là-dedans.
0: OK, là, tu parles de la suite de ton métier. Là.
1: Ah, la suite de mon métier. Puis la capacité de nous donner les outils, de tenter d'être excellent.
0: Et c'est pour ça que tu quitterais le métier avant qu'il te quitte, parce que c'est plus possible de l'exercer avec tout ce que tu as besoin d'avoir pour bien l'exercer?
1: Je sais pas, là. C'est dur pour moi de planifier. Mm. J'aime beaucoup le théâtre, parce que je trouve que c'est là qu'on est encore le plus en contrôle. Mm. C'est là qu'on est peut-être le plus à l'abri de l'intelligence artificielle. Mm. C'est là où je me dis, ben c'est comme rien. L'humain va continuer de voir, d'aimer, voir des humains. Mais en termes, tout ce qui est autre, là, télé, cinéma... On fait des miracles, mais à un moment donné, on peut pas faire des miracles tous les jours. Puis l'exigence de ça, puis on est toujours très bon, mais il faudrait se donner des moyens d'être excellent. Mmh. Je dis pas qu'on l'est pas, mais c'est ça.
0: C'est intéressant de t'entendre là-dessus. D'ailleurs, dans quelques minutes, Pascal Lévesque et Mike Finnerty seront là et on va faire un grand 360 avec eux sur la découvrabilité. Là, cet aspect-là qui aurait joué dans les négociations avec les États-Unis, cette survivance culturelle dans laquelle on est. Puis,
1: En fait, il faut juste se questionner collectivement, mais c'est dur, se questionner collectivement.
0: Il est tard aussi un peu.
1: La discussion n'est pas facile à faire parce que on a des discussions très polarisées, mais est-ce que la culture, ça compte pour nous? Est-ce qu'on se rappelle pourquoi la culture, c'est important? Tu sais, la culture, c'est grosso modo des miroirs, mais on a besoin de se voir de temps en temps pour voir est-ce qu'on aime ce qui est dans le miroir, puis si on l'aime pas, est-ce que ça nous ressemble? Est-ce qu'on veut changer ça? Mais il faut passer par ça, tu sais.
0: Deux pièces s'en viennent, à partir du 2 septembre chez Duceppe, 24 pauses portraits écrites par Serge Boucher avec une distribution absolument hallucinante. Émilie Bibeau, Marc Beaupré, Frédéric Blanchette, Gabriel Favreau, Myriam Fournier, Benoît Moffett, Guylaine Tremblay, qui était de l'original, qui est aujourd'hui encore dans un autre rôle et à qui on doit l'idée de la reprise de ce texte-là. Et puis Brou, nouvelle administration, reprend la route. Il y aura le Nouveau-Brunswick qui s'en vient en novembre, ça reprend à Montréal, mi-octobre, puis après ça, un peu partout à travers le Québec. Martin Drainville, ça a été un privilège de te parler. Merci beaucoup.
1: Ben, merci.
0: Merci.

0: C'est la chanson de Kat Pereira qu'on vient tout juste d'entendre. Je ne crois plus au karma. Ça réveille, hein, Pascal?
1: Mais c'est comme un stroboscope auditif.
0: Bonjour, Mike Fenerty.
2: Bonjour.
0: Et Pascal Lévesque sont là ce matin pour nous aider à nous faire des têtes.
1: À se découvrir.
0: À se découvrir. Oui, parce que c'est un sujet qui aurait joué un rôle prépondérant dans les négociations entre le Canada et les États-Unis. La découvrabilité. Qu'est-ce que c'est? Qu'est-ce que ça mange? C'est quoi les contours de tout ça? C'est cette offre présentée aux abonnés des plateformes de diffusion en continu là, qui, en principe, sur ces plateformes-là, devrait nous arriver le contenu, notre contenu à nous, dans cette mer de culture américaine. Et pour les défenseurs, évidemment, de la culture canadienne, québécoise, en français et en anglais, il faut protéger ça à tout prix. Mais les États-Unis trouvent ces mesures-là irritantes. Donc, on va évidemment vous expliquer en long et en large qu'est-ce que c'est, mais d'abord, Mike, quel rôle est-ce que la découvrabilité aurait joué dans le fait que les négociations achoppent?
2: Oui, parce qu'on en a parlé beaucoup cette semaine. Et elle a joué un rôle, Penelope, sans aucun doute. Est-ce que c'était le point sur lequel tout a échoué? Probablement pas. Mais il faut dire quand même que les représentants des deux côtés confirment que c'est un des nombreux enjeux qui n'avaient pas été réglés avant la fin des rencontres vendredi passé. Et ça aurait pu peut-être surprendre, mais politiquement, c'est devenu comme important, tant au Québec qu'ailleurs au Canada. On le sait parce que le premier ministre Carney a insisté sur son refus de compromettre la culture francophone dans les négociations. On le sait parce que Donald Trump lui-même et son représentant Jameson Greer ont dit que le français n'était pas sur la table, que c'était un mensonge de la part de M. Carney de suggérer autrement. On le sait d'ailleurs aussi parce que mardi, le chef du Bloc québécois, Yves-François Blanchet, en a parlé longuement en conférence de presse, en pleine campagne pour l'élection partielle lundi à Chicoutimi. Comme quoi, il y a de nombreux efforts de toutes parts pour faire croire aux francophones leur propre version de ce qui s'est réellement passé à la table des négociations. Et le problème, Penelope, c'est qu'on n'a pas été là. C'était assez restreint, les gens qui étaient là. Et donc, nous ne savons pas avec certitude exactement ce qui s'est passé à la table. Plusieurs figures politiques citent un reportage étoffé du New York Times, publié mardi, écrit par deux journalistes, une à Washington, Anna Swinson, l'autre à Ottawa, Martina Stavis-Grideneff, d'après des sources de part et d'autre. Et elle nous informe que le Canada, je le cite, le Canada avait accepté de revoir les lois protégeant les contenus en ligne produits au Canada, notamment les émissions en français. Vendredi et jusqu'aux derniers instants, je les cite encore, les États-Unis ont demandé au Canada d'abroger les lois sur la découvrabilité. Et selon des responsables, ces journalistes nous racontent, la partie américaine considérait ces mesures comme une atteinte à la liberté des plateformes.
0: Donc, les obliger à mettre certains contenus de l'avant, ce serait donc enfreindre cette liberté.
2: Et on va en revenir un peu plus tard. Et d'ailleurs, cette version des choses ressemble plus ou moins à ce que Jameson Greer a dit hier soir à la télévision de Radio-Canada et CBC dans une entrevue.
0: Rosemary Barton.
2: Exactement. Donc, ils veulent faire croire tout le monde qu'ils défendaient les Français, les Américains disent qu'ils aiment le français, mais ils nient pas le fait que la découvrabilité, ça les irrite. Donc, à vous de décider si cette proposition américaine est ou n'est pas une attaque sur la culture francophone au Canada.
0: OK, c'est quoi la découvrabilité? Pourquoi c'est important, Pascal?
1: Bon, encore en juillet dernier, il y a eu un autre reportage sur notre consommation culturelle sur les plateformes d'écoute en continu. Puis cette fois-là, on apprenait que le Québec se retrouvait parmi les endroits au monde qui boudent le plus leurs artistes sur ces plateformes-là d'écoute. C'est un vaste rapport de la firme Luminate qui a dressé le portrait d'ensemble de l'industrie mondiale de diffusion en continu pour les 6 premiers mois de l'année. Et là, je vous parle de ça parce qu'en même temps, quand on apprenait ça, on était en pleine période de festival et les gens partout au Québec assistaient aux festivals et aux spectacles de leurs artistes. C'était plein partout. Alors, est-ce qu'on boude vraiment nos artistes si on va les voir jouer en spectacle? Mais pourquoi? Ben, c'est parce que les programmations de festivals mettent les noms, les mettent de l'avant. Mmh. Donc, c'est exactement ça, la découvrabilité.
0: Puis, on chiale aussi quand c'est Oceaga, puis que nos artistes sont juste à 2 heures le samedi après-midi sur une petite scène. C'est ça aussi, la découvrabilité. Mmh. C'est faire en sorte que c'est plus mis de l'avant. Fait qu'on peut fouiller dans les dédales de Netflix, puis on va trouver, mais ce serait le fun qu'on n'ait pas à fouiller.
2: C'est pas
0: loin,
2: facile
0: là.
2: Fouiller.
0: Mais non, exactement.
2: Il faut le dire.
1: C'est ça. Fait que ce contraste-là, ça suffit à démontrer l'importance de rendre nos artistes, puis nos contenus culturels, puis nos contenus médiatiques découvrables. Alors, je donne un autre exemple dans mon monde à moi. Là. Le Journal de Montréal, puis le Journal de Québec, on appelle ça le Journal du Québec. Hein, si vous êtes à Québec, on parlera pas du Journal de Québec, c'est le Journal du Québec. Mais c'est pourquoi on continue à dire ça, c'est qu'ils traînent sur les tables de tous les Tim Hortons de la province. Donc, normalement, il faut s'abonner à cette publication-là, mais il est découvrable parce qu'il traîne dans tous les cafés. Mais c'est un exemple très, très concret de la découvrabilité. Si on y va avec la vraie définition là, du gouvernement du Québec qui a été reprise par Ottawa, c'est la disponibilité du contenu en ligne et sa capacité à être repéré parmi un vaste ensemble. C'est se donner l'espace pour que la culture d'ici puisse crier aux utilisateurs « Youhou, je suis là, je suis sexy, je suis top sexy, je suis placée dans la longueur de bras des Canadiens et Canadiennes. » Puis dans les faits, ben, c'est d'obliger les grandes plateformes comme Netflix, Spotify, YouTube à mettre en valeur les contenus culturels d'expression française et canadienne dans leurs interfaces, dans les recommandations, dans les playlists. Parce que là, les algorithmes, ça propose juste ce que les gens en général écoutent. Donc, c'est pas un cercle très vertueux pour les contenus un peu plus nichés. Et c'est aussi dans les modèles d'intelligence artificielle. Parce que, on le sait, il y a des biais dans l'IA et on en parle spécifiquement dans le dernier rapport québécois du Comité conseil consultatif sur la découvrabilité. Donc, le rapport dit essentiellement que le combat pour la culture québécoise, on pourrait dire canadienne aussi, se joue plus seulement à savoir si une chanson ou une série d'ici apparaît dans les recommandations de Spotify ou de Netflix. Il faut s'assurer que les modèles d'IA connaissent, utilisent, recommandent et respectent la culture d'ici sans piller gratuitement le travail de ceux qui la créent aussi en même temps. Donc, précision d'importance ici, c'est pas une censure ni un blocage de contenu américain. Mm-hmm. C'est une obligation de visibilité accrue pour des œuvres qui autrement sont noyées dans les catalogues. Et ça fait longtemps que ça existe, cette découvrabilité-là. Si je vous parle des fameux quotas en radiodiffusion.
0: Ah ben oui.
1: Ben oui, ça fait longtemps, ça fait des décennies que le Canada a mis sur place des systèmes de quotas. À l'époque, on était dans les années 70, on avait une invasion britannique, une invasion américaine, et donc pour protéger les chanteurs canadiens, les chanteuses canadiennes, le contenu québécois, le contenu francophone de partout au pays. Mais on a instauré des minimums de quotas. Donc, jusqu'à récemment, c'était 30 % jusqu'à 99. Maintenant, c'est 35 % de musique diffusée chaque semaine par les radios commerciales qui doit être d'origine canadienne. Et les stations de radio de langue française, mais on monte un contenu francophone à 65 %. Mm-hmm. Vous imaginez la différence que ça doit faire dans des provinces où les francophones sont en situation minoritaire. Donc, ça fait... Parce qu'on peut pas les aimer. Les artistes, si on les entend pas. Puis c'est facile de dire que, tu sais, bon, mais nos auditeurs, ils veulent entendre de la musique en anglais parce que c'est plus populaire. Mm. Facile de dire ça si on leur donne jamais la chance de découvrir nos fantastiques artistes, donc, canadiens et francophones. Il y a eu un déséquilibre réglementaire parce que, avec l'arrivée des plateformes, on échappait à ces règles-là. Et c'est là que le gouvernement Trudeau a mis sur place un comité pour, justement, encadrer la découvrabilité et la loi sur les... comment on appelle?
0: La diffusion en ligne, contenus en ligne. Adoptée en 2023, donc.
1: Oui, c'est ça. Et là, c'est de ça que les Américains sont fâchés dans les négociations, parce que la culture, c'est un produit comme un autre.
0: Et là, Pascal, le CRTC, là, c'est quoi sa règle en ce moment, ou sa ligne de conduite?
1: Bien, il continue. Là, c'est l'organisme qui est responsable de faire appliquer tout ça éventuellement. Alors, on a dit hier qu'on irait de l'avant afin de déterminer précisément comment les plateformes de diffusion en continu doivent s'assurer que le contenu canadien est disponible disponible et visible pour le public. Puis en parallèle, au Québec, on a fait une tabarouette de job avec Mathieu Lacombe en tête, qui a pris le bâton de pèlerin pour le projet de loi 109 sur la souveraineté culturelle du Québec. Ça a été adopté en 2025. Ça force aussi les plateformes à ajouter puis à rendre accessible le contenu en français. On ne sait pas encore comment ça va. Comment
2: on
1: n'a
2: pas encore rédigé les règlements.
1: Non, mais quand même, on s'est donné des outils pour être capable
0: dont un bureau de la découvrabilité des contenus culturels au ministère de la Culture que je vois dans vos notes là, pour surveiller et faire respecter ces règles, Pascal. OK, pourquoi tout ça irrite les Américains?
2: Écoutez, commençons d'abord par être clair sur un point, et c'est que si les négociateurs américains voulaient que le Canada et le Québec éliminent leur loi sur la découvrabilité, c'est que les Netflix, Apple, Spotify, Disney de ce monde n'en voulaient pas et qu'ils ont utilisé leur influence, leur lobbyiste pour faire comprendre que s'en débarrasser,
0: d'ailleurs,
2: c'est une priorité.
0: On a fait un sujet sur le lobby au Canada au printemps dernier et Netflix est parmi les plus grands lobbyistes au pays. Là, dans le top 5 ou 10.
2: Et ils ont du succès. Et le soulignons qu'ils ont quand même réussi en juin à faire bouger le gouvernement Carney où ils ont enlevé l'obligation des géants de la diffusion en continu l'obligation de verser de l'argent aux productions canadiennes. Donc ça, c'est fini. On remplace cet argent avec l'argent des contribuables, mais quand même, c'est une victoire pour eux. Et d'ailleurs, Yves-François Blanchet a affirmé mardi qu'il a demandé cette semaine à Mark Carney de remettre cette obligation de payer sur le dos des géants de la diffusion en continu, lui reprochant en même temps d'avoir fait une concession en juin qui n'a abouti à rien. Et selon lui, mardi, il dit que M. Carney ne lui a pas dit non et qu'il a promis d'en rediscuter. Mais revenons à votre question. Pourquoi, au juste, les Disney, Apple et Netflix n'aiment pas la découvrabilité?
0: Je ne peux pas croire que sur un milliard de profits, là, c'est vraiment ça qui...
1: On est une roche dans leur soulier.
0: Qui ferait une coche dans leur modèle d'affaires.
2: Ils font de l'argent parce qu'ils veulent absolument que les yeux des gens soient scotchés sur le produit qu'ils veulent qu'ils soient scotchés dessus. Et c'est leur produit qu'eux, ils font. Et leur business est fait... Est construit sur un modèle économique où ils utilisent des données d'utilisateurs et donc ils donnent des recommandations automatisées conçues pour optimiser l'engagement.
0: Par exemple, qu'on regarde Série Noire, je pense que je me rappelle, c'est une série qui est débarquée sur Netflix il y a quelques années. Ils veulent qu'on regarde Série Noire, ils veulent pas qu'on regarde Série Noire parce que c'est produit par Radio-Canada, ils veulent qu'on regarde les séries produites par Netflix qu'ils vont mettre de l'avant.
1: Mais c'est qu'ils mettent un contenu comme Série Noire disponible sur leur plateforme pour nous amener à regarder leur contenu. C'est comme un attrape-nigaud, de toute
2: manière. Mais attendez, parce qu'ils disent, et ça, je vais être honnête, j'ai de la difficulté à les croire, mais selon la Digital Media Association, les quotas régionaux causent d'importantes difficultés opérationnelles parce qu'ils ne classent pas les plateformes, ils ne classent pas systématiquement les contenus par nationalité ou par langue. Est-ce que c'est vraiment si difficile que ça? Je pense que ce que c'est qu'ils veulent pas...
0: Mais attends, tu classes par drame, puis on en fait des drames.
2: Mais ils veulent le contrôle. Et ils veulent pas qu'on dise, ici au Canada, ils veulent pas qu'on dise quel sera leur contrôle sur leur contenu, le contenu qui est sur leur site. Ils veulent pas abandonner ce contrôle. Et ça crée un précédent.
0: C'est ça.
2: Et puis, on est en train on va en parler. On est en train de négocier ça partout dans le monde.
0: Mais non, parce que des politiques des politiques culturelles, là, on n'est pas les seuls à en avoir.
1: Mais non.
0: OK. Alors, justement, allons-y, Pascal, sur cette convention UNESCO sur la protection et la promotion de la diversité des expressions culturelles que les États-Unis et Israël n'ont pas signé. Alors, c'est quoi le rôle de cette convention?
1: Je ris parce qu'on a parlé de lobby, puis le candidat à l'opposition à Québec, Stéphane Lachance, à la mairie de Québec, a traité l'UNESCO de lobby cette semaine. Ah. Alors, je le rassure, là, c'est pas un lobby, l'UNESCO. Mais bref, cette convention-là, c'est loin d'être un texte symbolique. Ça a concrètement permis de façonner des lois, des financements, des plateformes de diffusion puis des mesures d'accès à la culture dans de nombreux pays. Alors, la convention de l'UNESCO sur la protection et la promotion de la diversité des expressions culturelles, qui est adoptée en 2005, qui est entrée en vigueur en 2007, donc ça fait 20 ans, c'est un traité international international contraignant qui vise à protéger et promouvoir la diversité culturelle, notamment en reconnaissant aux États le droit souverain de mettre en place des politiques culturelles, comme des quotas, des aides, du soutien, des subventions, des règles de diffusion, etc., pour soutenir leurs industries culturelles face à la mondialisation des échanges. Ça dit que les activités, biens et services culturels, même si elles ont une valeur économique, mais sont aussi porteurs d'identité, de valeur et de sens. Donc, on peut pas les traiter comme des marchandises, comme des simples marchandises dans les accords commerciaux. Donc, comprendre que ça protège les cultures du monde entier contre l'hégémonie de la culture anglo-saxonne et plus précisément américaine. D'ailleurs, Québec a un rôle très actif à l'UNESCO.

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2: Ça a été adopté en 2005. Mm-hmm. Il y a 148 pays qui ont voté pour, 5 qui se sont abstenus et...
3: Les États-Unis
2: et Israël ont voté contre.
4: Ils n'ont rien à foutre.
2: Ben, c'est ça. Parce que pourquoi? C'est un peu comme Mike l'a expliqué. Ben, c'est beaucoup comme Mike l'a expliqué. C'est que on a peur que ça puisse être utilisé pour justifier des mesures protectionnistes qui seraient susceptibles d'entraver la libre circulation des biens et des services culturels, notamment dans le cadre de l'Organisation mondiale du commerce. Mais l'impact de tout ça, là, c'est incroyable. D'abord, la Convention a encouragé l'usage accru de la clause d'exception culturelle pour exclure certains biens et services culturels des accords de libre-échange. Ça a amené à des protocoles de coopération culturelle annexés à ces mêmes accords-là. Ça a été un instrument international dédié spécifiquement à la diversité des expressions créatives contemporaines. La Convention a inspiré des réformes législatives. C'est comme ça avait donné un outil ou un coffre à outils pour les pays de s'accrocher à ça.
3: Allons-y avec certains pays là, qui ont déployé certaines mesures. Norvège,
2: mais Norvège, dans les notes. Ça a permis de mettre en place un revenu garanti pour les artistes. En Nouvelle-Zélande, ça a permis la création d'une chaîne de télévision à Maori. En Argentine, on a pu développer des programmes audiovisuels de qualité pour les enfants, soutenus par des politiques publiques qui visent à promouvoir les contenus locaux. Puis là, j'ai une petite pensée pour Télé-Québec qui a fait son lancement hier et qui se réoriente encore plus vers la jeunesse avec la découvrabilité en ligne. On va aller là où les jeunes sont.
3: Ben, on va aller sur Illico Plus, on va aller sur Crave, on va aller sur tout.tv, on va s'assurer que c'est vu.
2: Oui, parce que je veux dire, c'est toujours bien nous qui le payons, ce contenu-là, puis c'est pour nous autres, puis c'est un choix de société qu'on a fait. Bon, en Amérique latine, on a créé Retina Latina, qui est une plateforme de diffusion en continu gratuite dédiée au cinéma latino-américain. Il y a 6 pays qui participent à ça: Bolivie, Colombie, Équateur, Mexique, Pérou, Uruguay.
3: Tout ça vise, entre autres, le fait que peu importe le pays où on se trouve, c'est pas juste de la musique américaine puis des séries américaines qui nous arrivent. Parce que tu ouvres la radio n'importe où dans le monde, sauf... Ben, tu sais, la Corée du Sud est un excellent exemple de comment ils ont su vraiment développer des politiques, mais annexées... Pas juste culturel. Les voitures coréennes nous arrivent, les produits de beauté. C'est, tout est relié, là. C'est pas juste la culture. C'est comme.
4: Mais d'ailleurs, Netflix, en ce moment, il se pète les bretelles en Europe pour dire, rappelons comme aux Européens que c'est grâce à eux, qui sont le principal artisan de la culture transeuropéenne au sein de l'UE. Et par ça, je veux dire qu'ils ont enfin réussi à inciter les Allemands à regarder des séries françaises, les Italiens à regarder des films espagnols. Et c'est vrai qu'il y a des produits régionaux qui marchent bien sur Netflix et qui s'exportent. Et vous connaissez probablement quelques-unes, il y en a plein de l'Espagne.
3: Moi, j'écoute plein de séries. Il y a de l'Inde, il y a de l'Espagne, il y a de la Norvège, il y a de la Suède, il y a de l'Israël.
4: Et ils sont découvrables, il faut dire.
2: Oui, c'est ça.
3: Qu'est-ce qui existe dans d'autres pays, en plus de ce que Pascal vient de dire?
4: Juste pour faire le point, on est toujours en train de négocier. L'Union européenne a récemment modifié son cadre. Là, ils font 30% de contenu européen, sauf que pour l'instant, c'est classifié européen si c'est en partie produit au Royaume-Uni, malgré le Brexit. Donc ça, c'est un point qu'ils négocient en ce moment. Ils veulent aussi des droits d'auteur s'ils ont contribué à la production. Au Brésil, ça a passé dans la Chambre des députés, mais pas dans le Sénat. Donc, ils sont en train de négocier ça en ce moment. En Australie, toute plateforme avec plus d'un million d'abonnés doit consacrer 7,5% des recettes locales à la production de nouveaux contenus nationaux. Donc, vraiment, c'est un sujet chaud un peu partout.
3: L'Union européenne, là, je reprends ce que vous venez de dire, Mike, oblige les plateformes de diffusion en continu à offrir 30% de contenu européen.
4: Oui.
3: C'est quand même... Mais tu sais, il y a un levier là, avec l'Union européenne. Il faudrait voir comment le Canada peut...
2: Puis là, je fais du jazz un peu, là, parce que je veux dire, c'est pas dans mes notes, là, mais je veux quand même... Jazzon, mais quand même dire que les contenus culturels, c'est aussi notre vision du monde. Puis je vais donner un exemple. J'ai regardé beaucoup cet été de documentaires, de films, de fiction sur la Deuxième Guerre mondiale. Et je me suis aperçue que ma vision de la Deuxième Guerre mondiale, c'est vraiment à travers le filtre américain.
3: C'est tellement intéressant.
2: Et je me suis mis à écouter beaucoup de séries qui avaient été faites des Pays-Bas, de la Norvège, de la Suède. Et c'est un autre point de vue. Et c'est important d'avoir cet ensemble de points de vue-là parce qu'on raconte l'histoire qu'on a vécue, un événement. Il y a 15 personnes, il va y avoir 15

0: histoires différentes, mais c'est important de les connaître, ces récits-là de ces 15 personnes différentes.
1: Puis la crainte aussi qui vient, c'est que ces géants, donc de ces plateformes-là, sont très près du pouvoir américain. Et là, on voit de les choix idéologiques qui lisent dans ces grilles-là, qui est d'autant plus dangereux. Là.
0: C'est un écosystème. Mm-hmm. Et dans la nature, les écosystèmes survivent quand c'est composé de plein de choses.
1: Diversité.
0: De diversité.
1: On le sait bien. OK, ça nous amène où tout ça, Mike?
2: Écoutez, si la guerre tarifaire se poursuit, je dirais à voir d'abord si le fédéral pourrait se réimposer une obligation aux plateformes de contribuer leurs fonds contre les productions canadiennes francophones. Et j'ajouterais à aller voir les bijoux qu'on fait ici au Canada, à faire des choix. Parce que ces plateformes, ils savent tout de suite ce que vous êtes en train de regarder. Mmh. Alors choisissez bien.
1: Avec des produits notamment KOTV comme l'œil du cyclone qui débarque sur Disney+, pour être vu par le Canada anglais. C'est une des façons de faire de la découvrabilité.
0: Mais ça a marché, notre découvrabilité. Ça a marché pour notre industrie musicale, l'industrie culturelle, l'industrie de la télévision.
1: L'industrie musicale, attends, là, on a de la misère à...
0: Mais jusqu'à présent, ça a marché. Il faut juste qu'on s'adapte au futur, puis on va de l'avant. On a été proactifs, je trouve, en tout cas. Mm. Bravo à l'équipe Lacombe.
1: Et celles qui ont précédé, les équipes qui ont précédé. Absolument. Pascal Lévesque, Mike Finnerty, c'était tellement intéressant. Merci infiniment. On fait une pause, le temps de vous tenir bien informés. Nouvelle clinique sportive, la course à pied avec deux experts kinésiologues. À tout de suite.
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5: Ici Louis de Belleval, voici les informations. Au Québec, les chefs des principaux partis politiques et leur équipe sont déjà à bord de leur autocar en route vers une campagne électorale de 39 jours. Les Québécois sont appelés aux urnes pour élire 127 députés le 5 octobre. Les droits de douane de l'administration Trump se sont imposés en cette première journée. Voici là-dessus le résumé de Juliane Lapointe.
6: C'est le grand départ dans une course déjà serrée. En début de parcours, tous les espoirs sont permis. Une semaine après l'échec des négociations commerciales entre Ottawa et Washington, Christine Fréchette est déterminée à reprendre bientôt son travail où elle vient de le laisser.
7: Je vous demande un mandat pour avancer dans la tempête.
6: Et à montrer qu'elle est la mieux outillée face à un adversaire de taille.
7: Mon adversaire, il s'appelle Donald Trump. C'est lui qui menace véritablement le Québec, les Québécois.
6: Déjà, la guerre commerciale semble s'imposer comme l'une des questions de l'urne, croit le chef du Parti québécois.
8: Le prochain gouvernement du Québec aura à composer pendant les trois prochaines années avec les soubresauts de la politique américaine et des décisions souvent imprévisibles venant du Sud.
9: Nous, au Parti libéral du Québec, on aura une campagne d'idées, une campagne de solutions.
6: Le chef du Parti libéral se défend d'être méconnu des Québécois.
9: On va aller à la rencontre des Québécois, on va remporter cette élection-là, on va faire mentir ceux qui pensent que les dés sont joués.
10: Moi, je m'en viens pour former un gouvernement de Québec solidaire.
6: Même optimisme pour la co-porte-parole de Québec solidaire qui traîne de l'arrière dans les intentions de vote.
10: C'est le laisser-aller du marché qui fait qu'on est dans une crise. Il faut changer de cap. Il faut changer notre façon de faire. Et pour ça, il faut investir dans nous, les Québécois. Il faut investir dans nos services publics.
6: Le chef du Parti conservateur se dit porteur d'espoir pour les Québécois. Éric Duhaime a répété ses promesses de couper dans la bureaucratie et baisser les impôts.
11: Ça veut dire d'abord la plus grosse baisse d'impôts de l'histoire qu'on va annoncer dans les prochaines heures pour les familles de la classe moyenne québécoise.
6: Une première journée déjà presque complétée dans une longue campagne de 39 jours où tout peut encore arriver. Ici Juliane Lapointe, Radio-Canada, Montréal.
5: Et puisqu'il était question des négociations commerciales canado-américaines, le secrétaire américain au commerce a expliqué pourquoi, selon lui, Ottawa s'est finalement retiré de la table de négociation. Howard Lutnick affirme que le gouvernement Carney a instrumentalisé les Américains afin de nuire au mouvement indépendantiste au Québec et en Alberta. Hugo Lavallée est à Washington.
12: Selon Howard Lutnick, la décision du premier ministre Carney de quitter la table des négociations était une décision strictement politique. Il avait parlé à M. Carney à deux reprises la semaine dernière, a-t-il dit. Il avait échangé plusieurs textos. Tout était en place pour qu'on puisse signer une entente. Or, selon lui, c'est le Canada qui est arrivé avec des demandes de dernière minute au sujet des camions à quelques heures de l'échéance. Et à son avis, il n'y a qu'une seule raison qui explique cela, la tenue des élections au Québec et la tenue d'un référendum en Alberta. Selon Howard Lutnick, Mark Carney a peur de voir le Parti québécois porté au pouvoir, peur de voir les souverainistes albertains faire du chemin. Les États-Unis, dit-il, ont été instrumentalisés dans ces négociations. On peut l'écouter.
13: Manufacturing something that would try to keep them from winning. And then you have Alberta.
12: Les Canadiens ont inventé un prétexte de toutes pièces pour quitter la table des négociations, a-t-il dit. Howard Lutnick qui ajoute que dès que les élections et le référendum seront passés, le Canada va supplier les États-Unis de reprendre le dialogue. Et par ailleurs, comme il l'avait annoncé plus tôt cette semaine, le président Trump a convoqué dans son bureau la presse pour signer devant les caméras un décret ayant pour effet de rebaptiser le lac Ontario « Lac d'Amérique ». Il dit que le changement de dénomination entre en vigueur sur le champ, que toutes les agences gouvernementales concernées ont déjà été avisées. Le premier ministre Carney a réagi en disant que le lac Ontario conservera son nom aujourd'hui et pour toujours. Ici Hugo Lavallée, Radio-Canada, Washington.
5: Et puis au Népal, les secouristes tentent toujours de retrouver les quelques 1400 disparus dans l'effondrement d'une partie d'un glacier. Des coulées de boue ont dévasté des vallées du pays et de la région chinoise du Tibet. La catastrophe a fait plus de 390 victimes. Une trentaine de Canadiens manquent à l'appel. Éric Plouffe.
14: Des Népalais patientent devant un hôpital de Katmandou où des ambulances arrivent avec à leur bord des victimes de la crue meurtrière qui a frappé le pays. Cet homme cherche son frère disparu dans la région de Rasuwa, à la frontière entre le Népal et le Tibet. Il dit qu'il va se rendre dans un autre hôpital de la ville dans l'espoir de le retrouver. Le temps presse pour secourir les personnes disparues parce qu'il n'est pas impossible qu'il puisse y avoir d'autres coulées de boue, nous explique le professeur au département de géographie de l'Université du Québec à Montréal, Yannick Aymon.
15: S'il s'est formé des barrages tout au long là, avec la boue, bien, certains de ces barrages de boue-là pourraient céder. Ça pourrait ramener d'autres vagues, là, de pas de la même ampleur, mais d'ampleur un peu différente, peut-être moindre.
14: L'ambassadeur du Népal au Canada, Bharat Rajpodial, dit qu'en raison de l'ampleur des dégâts causés par les coulées de boue, qui ont entre autres emporté de nombreuses habitations, ponts et routes, en plus de détruire plusieurs barrages hydroélectriques, que son pays s'attend à une aide de la part de la communauté internationale. Le premier ministre Mark Carney a déclaré que le Canada se tient prêt à apporter son soutien. Sa ministre des Affaires étrangères, Anita Anand, a par ailleurs fait savoir que 30 Canadiens résidents permanents étaient portés disparus dans la région affectée où se rendent de nombreux randonneurs et alpinistes. Éric Plouffe, Radio-Canada, Montréal.
5: C'était les informations.

0: Bienvenue à cette deuxième portion d'émission. Pénélope McQuaid et toute l'équipe avec vous ce matin. Je reviens sur notre premier invité parce que vous nous avez écrit sur la présence de Martin Drainville. C'était tellement élevant de l'entendre. C'était toute évidence, c'est un homme brillant à plein d'égards. C'était touchant. Vous racontez des choses très touchantes et qui vous ont touché aussi. Benoît nous écrit de Salaberry de Valleyfield. J'ai eu tellement de frissons quand Martin Drainville racontait son passage à la Polytechnique. Parce que oui, c'est comme ça qu'il a commencé. Il a fait un an de génie. Je pense même pas qu'il s'est rendu au bout de sa première année. Je suis aussi très cartésien. Je suis passée par Poly parce que j'étais très bon en sciences et en mathématiques. Par contre, mon côté d'art n'est pas aussi développé. Aujourd'hui, je suis en informatique. Bonne continuation. Ici, on nous écrit « OMG, j'aime tellement ce comédien. » Ma première pièce de théâtre avec l'école au théâtre Denise Pelletier était sa première pièce. Le journal d'Adrien Maule, 13 ans et 3 quarts. Et j'ai tellement aimé. Bravo pour toutes ses réalisations. Donc, Martin Drainville se retrouve à partir du 2 septembre chez Duceppe pour 24 pauses. Portrait de Serge Boucher et aussi en tournée avec Brou, nouvelle administration. Et la raison pour laquelle je vous lis ces courriels-là, ben, c'est parce que ça va être votre tour aussi de venir dire ces choses-là face à Boucard Diouf. 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Alors voilà les belles choses qu'on a à vous proposer pour les prochaines semaines. Et là maintenant, on inaugure une nouvelle clinique. Il y en a deux de ces nouvelles cliniques pendant la saison. Et aujourd'hui, c'est une clinique axée sur le sport. Ça fait longtemps que vous nous dites que vous voulez entendre plus de sport, plus d'activité physique à ce micro. Et là, on a nos deux experts en résidence. Ce seront les mêmes chaque fois. Ils sont tous les deux kinésiologues. Pierre-Marie Toussaint, bonjour.
1: Bonjour, Pénélope.
0: Bienvenue parmi nous.
1: Merci de nous avoir invités.
0: Ça fait vraiment plaisir. Mike-Claude Lapointe, bonjour.
2: Allô.
0: Est-ce que je peux vous demander de vous décrire ou de nous expliquer un peu qu'est-ce que vous faites, qui vous êtes, avec qui vous avez... Qui avez-vous déjà entraîné? Allez-y,
2: Marc-Claude,
0: pendant que je
2: vous regarde. Je me sens glace. Ben, qui j'ai entraîné? En fait, beaucoup de monde, mais je pense pas que c'est ça qui est si important. Je pense que ce qui est important de savoir, c'est que je suis kinésiologue, mais qu'à l'époque, quand j'ai fait mon bac, ce mot-là n'existait pas. Fait que je suis bien contente qu'il y en ait de plus en plus de kinésiologues.
0: Qu'est-ce que c'est un kinésiologue exactement?
2: Ben en fait, on pourrait dire entraîneur, tout ça, mais un kinésiologue, ce que ça fait dans la vie de tous les jours, c'est que ça aide les gens à bouger. Fait que tu sois dans un profil plus de performance ou que tu sois dans un profil de santé mieux-être, l'idée, c'est d'aider les gens à s'entraîner selon leurs objectifs.
0: OK. Copropriétaire d'Actiform Kin plus physio. Vous avez, moi je vais le dire parce que je trouve ça impressionnant, vous avez géré la préparation physique de l'équipe nationale féminine de hockey d'Italie pour les Jeux olympiques de Milan-Cortina. On va y aller?
2: Ouais, c'était...
0: Juste pour dire que les gens sont en de bonnes mains ici là quand même. Si je vous pose la même question, Pierre-Marie Toussaint, comment vous pourriez vous présenter?
1: Je suis professeur adjoint clinique à l'École de kinésiologie et des sciences de l'activité physique de l'Université de Montréal. Mm-hmm. Donc c'est un département, une école qui est affiliée à la faculté de médecine. Alors, ça fait maintenant 25 ans cette année. Ça me rajeunit pas. 25 ans que j'enseigne à l'Université de Montréal dans ce qui était autrefois le département de kinésiologie qui est maintenant devenu l'École de kinésiologie des sciences de l'activité physique, rattachée à la faculté de médecine.
0: Qui dit Université de Montréal du Carabin?
1: Du Carabin. Je suis préparateur physique de l'équipe de football des Carabins. J'ai été préparateur physique de Boxe Canada, donc l'équipe qui est allée aux derniers Jeux, les Jeux de Paris, qui a avec un athlète qui a remporté une médaille de bronze.
0: Mm-hmm. On parlait avec Tamara Thibault la semaine dernière.
1: Oui, c'est ça. J'ai travaillé avec
0: elle. Vous alliez nommer celle qui a gagné
1: Celui qui a gagné, c'est Wyatt Sanford, qui a gagné la médaille de bronze, qui était la première médaille canadienne en boxe depuis 28 ans. Mm-hmm. J'ai travaillé avec Tamara Thibault, pendant 7 ans, parce qu'elle faisait partie de l'équipe nationale. C'est ça. J'ai beaucoup de vécu, autant dans l'entraînement de la population en général qu'en entraînement de la performance.
0: De haut niveau. Et donc, tout ça va faire en sorte que vous allez être les meilleurs pour répondre à toutes les questions de nos auditrices et auditeurs sur plein de sujets. Et on va commencer aujourd'hui. On s'est dit pourquoi pas la course à pied. Et d'ailleurs, je rappelle que vous êtes co-auteur du livre « Mythes et réalités sur la course à pied » paru aux éditions de l'Homme et toujours disponible, Pierre-Marie Toussaint. Donc, on va faire un premier volet de débutants. Puis, on va faire après ça un deuxième volet plus pour les expérimentés. Course à pied, vous nous écrivez avec toutes vos questions. Marie-Claude, pourquoi c'est un bon premier sujet? C'est parce que c'est populaire, parce que la saison est bonne?
2: Tellement populaire. J'ai été la première surprise à voir que l'année dernière, au marathon d'Ottawa, il y avait plus de 36 500 personnes qui ont participé, du 5 km jusqu'au marathon. Alors oui, c'est revenu à la mode, comme un peu dans les années 80, je pense. Selon Statistique Canada aussi, là, 55 % des gens qui bougent au Canada vont faire principalement 3 activités physiques, vélo, natation, mais 27 % de ces gens-là font de la course à pied. Donc, vraiment, c'est très, très populaire en ce moment.
0: Est-ce que c'est un sport qui... OK, pourquoi c'est... Avant d'y aller à la négative, j'allais dire, est-ce que c'est un sport... Pourquoi c'est un bon sport, la course à pied?
2: Je pense que c'est simple. Tu sais, tu sors de chez toi... T'as juste besoin d'une paire d'espadrilles. Tu peux marcher, courir, que tu sois débutant ou intermédiaire. C'est facile. C'est pas trop long aussi. Hein? On a des vies assez, on bouge beaucoup, hein? C'est ça. Alors, tu sors de chez toi, c'est pas tellement long. Il y a plein de clubs de courses de tous les niveaux. Il y en a plus de 300, je pense, au Canada. Mm-hmm. Puis les bénéfices pour la santé, sont hyper importants, là.
0: C'est délicat aussi, par exemple, pour certains comme sport, non? Moi, je pense aux articulations, je pense à la compression du dos, je pense à toutes sortes de raisons qui font que c'est pas pour tout le monde.
1: En fait, oui, la course à pied, c'est pour tout le monde. Le problème qui existe avec la course, et comme toute activité physique, c'est un concept qui est super important dans la prévention des blessures, parce qu'on craint certaines blessures quand on parle de course à pied. C'est le concept de la quantification du stress mécanique. Ce que ça veut dire, c'est que évidemment, courir, c'est un stress pour le corps. Donc, courir, essentiellement, c'est sauter d'un pied à l'autre. Mm-hmm. C'est ça, courir. Donc, ça vient avec un lot de stress mécanique, donc d'impact qu'on impose à notre corps. Mais si on donne ces impacts-là, ce stress-là, de façon dosée et de façon, le mot est super important, progressive, notre corps va s'adapter. Et c'est exactement ça qu'on veut. On veut que notre corps s'adapte à ces stress-là et qu'il devienne plus fort et en meilleure condition physique. Donc, quand on quantifie bien, qu'on gère bien ce stress-là, ce dosage-là d'impact, tout se passe très bien. Puis, on va voir plus tard là, dans nos conversations qu'est-ce que ça veut dire bien le doser. Mm-hmm. Et puis, on va ramener les gens à quelque chose de plus raisonnable. Parce que là, ce qui arrive, c'est que les gens se disent « OK, j'aimerais ça. » C'est une bonne décision de dire « Je veux me mettre à la course, je veux me mettre à bouger. » Mais ils partent avec des dosages qui sont beaucoup trop élevés. Pour quelqu'un qui a été inactif, c'est pas raisonnable de dire « Mais demain, je vais aller courir 30 minutes. »
0: Ah non, OK, même 30 minutes demain, c'est pas raisonnable.
1: Ah, c'est beaucoup trop.
0: Je vais tellement vous aimer. Je vais vous aimer.
1: Je vais vous dire, là, le début, pour quelqu'un qui a été inactif pendant plusieurs années, je suggère 5 à 10 minutes pour commencer. 5 à 10 minutes. Puis à mesure que vous sentez que votre corps s'adapte puis que ça devient facile, on va ajouter 1 minute par semaine.
0: Par semaine?
1: Par semaine. Alors, si vous voulez vous éviter des blessures, voici la recette gagnante.
0: Okay.
1: C'est difficile à entendre parce que les gens voudraient courir comme les autres puis partir tout de suite avec 30 minutes. Mais la quantification du stress mécanique, c'est commence avec 5-10, augmente d'une minute par semaine et on va valoriser le fait que ça va toujours bien, que c'est toujours facile, puis que ça devient quelque chose que j'intègre dans ma vie, puis qui me cause pas de problème. C'est ça qu'on veut. On veut que l'activité devienne quelque chose d'agréable et qui est pas une source de blessure.
0: Il y a un mythe ici que je vois là qu'il faut déconstruire tout de suite. Je suis trop vieux pour me mettre à la course.
1: C'est totalement faux. C'est encore la même chose. Peu importe les corps, le corps va s'adapter à ce qu'on lui impose si on lui donne le temps de s'adapter. Et si on quantifie puis qu'on gère bien ce stress-là. Donc, encore là, j'ai par le passé entraîné une dame qui a commencé la course à 72 ans. Puis aujourd'hui, elle détient plusieurs records de course à pied pour son groupe d'âge. Elle a commencé à 72 ans. Elle avait jamais couru.
0: Elle
1: était en très bonne condition physique, mais elle avait jamais couru.
0: OK, puis à 72 ans, moi, je penserais mes pauvres genoux, mes pauvres chevilles, mes pauvres articulations.
1: Le dosage. Si vous commencez avec 4 minutes, 5 minutes, puis que vous augmentez graduellement, votre corps va s'adapter graduellement à ce stress mécanique-là et ça va éviter des problèmes. Et il faut pas hésiter à alterner course et marche.
0: C'est ça. Parce que quand on dit 5 à 10 minutes au départ, là, c'est 5 à 10 minutes, mais ça peut être 2 minutes de marche, 1 minute de course.
1: Ça peut être une alternance. Okay. Ce qui est très utilisé, c'est 1 minute, 1 minute. Donc, 1 minute de course, 1 minute de marche. Il n'y a aucun problème à partir très lentement et à augmenter très, très, très, très progressivement. Le mot progressif et graduel, il est essentiel pour les gens qui veulent se mettre à la course à pied.
0: Allons-y, Marie-Claude Lapointe, avec avant de partir courir là, ces premières minutes par semaine. Là. Puis on verra, une semaine, on court une fois par semaine, on court tous les jours, on va tout déboulonner, expliquer, décrypter tout ça pour vous ce matin. Qu'est-ce qu'on réchauffe de son corps avant de partir faire nos 5 à 10 premières minutes?
2: Bon, on veut d'abord réchauffer les articulations, ça c'est clair. Fait que tu sois même débutant ou intermédiaire, je pense que de débuter par de la marche et débuter 5 minutes de marche ou un jogging très, très léger, je pense que c'est important. Après, ben, toutes sortes d'activations dynamiques que tu peux faire, là, marcher sur les orteils, les talons, faire un peu de mouvement balistique. Pas des étirements longs, là, des étirements qui vont durer plutôt 2-3 secondes, surtout l'arrière de la jambe, les fessiers, les ischios jambiers sont tellement sollicités, peu importe ta vitesse de course, qu'on peut les étirer de façon, je dirais, dynamique. Là.
0: Chevilles, pieds, genoux,
2: bas du dos. Puis on n'est pas très bon à le faire. C'est difficile. Tout ce qu'on veut faire, c'est sortir dehors, aller courir. Fait que souvent, c'est quelque chose qu'on néglige de faire l'activation. Puis pourtant, c'est une des raisons pour laquelle les gens se blessent. Font une activation appropriée. Là. Puis débuter par la marche avant d'aller courir, je pense que c'est vraiment une bonne chose.
0: La fréquence par semaine, on commence ça comment? On décide que demain matin, on va courir.
1: On peut aller dans une étendue de fréquence là, qui va de 2 à 7 séances par semaine.
0: Alors,
1: Pour les débutants. Okay. Alors, il faut juste, encore là, quantifier le stress. Si je me dis, je veux intégrer ça dans ma vie à tous les jours, je veux aller courir à tous les jours sur l'heure du dîner, par exemple, on peut y aller avec un 5-10 minutes et augmenter graduellement, encore une fois. Si je veux faire des sorties plus longues, ben je peux y aller moins de fois par semaine. Je peux faire par exemple 4 fois 20 minutes pour débuter, pas avoir des sorties plus longues, 3 fois, 2 fois, mais des 20 minutes. Mais si j'ai dans l'idée d'intégrer ça de façon quotidienne, je vais réduire la durée. Pour encore là, qu'au bout d'une semaine, le stress que j'impose à mon corps soit quantifié et géré.
0: Petite
1: quantité à tous les jours ou des plus grandes quantités, 2, 3, 4 fois par semaine.
0: OK, Marc-Claude, quel serait le danger, par exemple, de partir courir 20 minutes demain, 20 minutes après-demain, puis là, la troisième journée de 20 minutes, qu'est-ce qui pourrait arriver à notre corps qui nous ferait dire non, c'est trop?
2: Ben, si on n'écoute pas notre corps puis qu'on prend pas ce repos-là, ben, on a plus de risques de se blesser. Puis pas juste de se blesser aussi, mais on va s'induire une fatigue qui va être grande. Fait que soudainement, on va faire, voyons, comment ça, je suis un peu irritable, tout ça. Fait que faut pas commencer, à mon avis, trop vite. Je pense que le 7 fois, comme Pierre-Marie dit, ça peut être possible, mais quand t'es débutant, de laisser un minimum de 24-48 heures avant d'aller refaire une autre course, même si c'est très, très peu selon ce que les gens pensent, ça prend du repos. Le repos est vraiment, vraiment important.
0: On va en parler après de comment on se repose
2: ouais.
0: Plus tard dans cette clinique sportive avec nos deux kinésiologues. Lynn nous écrit « À 58 ans, je suis sportive, mais débutante de course à pied. J'ai complété un programme très progressif pour débutants du Sepsum, justement, et je suis fière de pouvoir maintenant courir 30 minutes en continu. » Exemple, parfait, je vous le jure, on ne l'a pas écrit. Ça nous vient vraiment de Lynn.
1: C'est excellent.
2: Bravo,
0: quelle,
2: Lynn.
0: Oui, hein, quelle devrait être ma prochaine étape pour poursuivre ma progression sans me blesser, ce qui est déjà arrivé? Est-ce que c'est allonger le temps, augmenter la vitesse, faire des intervalles?
2: Hey, toutes les réponses sont bonnes. Je pense que, je ne sais pas si elle a déjà rencontré un kinésiologue expert de la course, mais peut-être que de revoir le plan, parce que tout ça est bon. En même temps, il faut bien le planifier dans la semaine en fonction aussi de ses activités, je veux dire, professionnelles, familiales et tout ça. Alors, faire un peu d'intervalle, je pense que c'est là que ça va lui permettre d'améliorer son temps de course, probablement même plus que la distance au début, dépendamment de ses objectifs aussi. Si ses objectifs, c'est de courir un 10 km, ben le plan peut varier. Alors, moi, je lui conseillerais vraiment juste de s'asseoir avec un kinésiologue expert de la course.
1: Oui. Puis ce qu'on peut ajouter aussi, c'est que elle peut augmenter son temps de course si elle réduit sa vitesse. Donc souvent, l'erreur que les gens vont faire, vont dire, moi, je suis habitué de courir à telle vitesse. J'ai mon petit parcours, puis je le fais en tant de temps. Là, je vais essayer, de, avec la même vitesse, de faire plus de distance. Alors, encore là, quantification du stress mécanique, on va réduire la vitesse pour augmenter le temps. Donc, le conseil qu'on peut donner... Oui, c'est excellent d'inclure un peu d'intervalle dans son entraînement, mais ce qu'on va essayer de faire, c'est je vais aller un peu moins vite, mais je vais faire un peu plus de distance. Mais je vous dirais, pour s'éviter les problèmes, une à deux minutes à la fois. On veut pas augmenter de 5-10 minutes d'une journée à l'autre. On veut augmenter d'une à deux minutes à la fois. Je le sais que ça peut paraître très conservateur, mais c'est ce qui nous évite les problèmes.
0: Parce qu'après ça, si on est blessé, puis on peut pas courir pendant 3 semaines, on pourra pas reprendre la course où est-ce qu'on l'a laissé. Il faut diminuer notre temps de toute façon pour reprendre, puis ça peut être long, là.
2: Mais je pense qu'une erreur que les gens font souvent aussi, c'est que quand ils ont déjà leurs 30 minutes, puis qu'ils sont très fiers de ça, puis qu'ils vont vers des intervalles, ils hésitent à courir-marcher. Puis le courir-marcher dans des intervalles, il est super intéressant, diminuer le stress mécanique. Fait que ça, c'est une chose que je crois qu'il est vraiment important de faire. Intervalle, tu peux marcher aussi.
0: OK, avant de continuer dans la vitesse, on va rentrer dans les zones d'intensité, tout ça. Je pense qu'il y a une question que j'ai escamotée qui est, qu'est-ce qu'on met dans nos pieds?
1: Ça, c'est une grande question. OK. Pour ce qui est des chaussures, lorsque vous allez vous procurer des chaussures pour la course à pied, l'offre que vous allez avoir, c'est des chaussures vraiment qu'on appelle dans le jargon de la course là, maximaliste. Donc, des semelles épaisses, un dénivelé dans la chaussure, donc un talon qui est beaucoup plus élevé que l'avant du pied.
0: Mais c'est presque impossible de trouver d'autres choses là.
1: C'est
2: en ce moment, non.
1: C'est ça.
0: Mais c'est quoi? C'est la mode? C'est le look?
1: C'est clairement une mode. C'est la mode. Puis c'est les fabricants qui offrent ça aux coureurs et aux coureuses. Mais on peut pas... enlever du revers de la main les chaussures minimalistes. Parce que les chaussures minimalistes apportent un avantage certain. Les chaussures minimalistes vont amener les gens à adopter des comportements de course qui sont protecteurs.
0: Ah! Donc, si on le sent sur notre talon, par exemple,
1: c'est démontré.
0: On va s'ajuster.
1: Exact.
0: Au lieu que la chaussure qu'on pense.
1: Exactement. C'est démontré que quand les gens courent avec des chaussures plus minimalistes, ils vont adopter des comportements de course qui sont plus protecteurs. Donc, ils vont modérer les impacts en courant d'une façon qui est plus naturelle. Et ça se fait naturellement. Ils vont prendre appui un peu plus sur l'avant du pied, ils vont faire des pas plus courts, donc moins de bondissement vertical quand on court. Ils vont faire moins de bruit quand ils courent, donc ça, c'est une preuve que les impacts sont réduits. Donc, je dis pas que tout le monde doit aller du jour au lendemain passer à la chaussure minimaliste. Mais je crois que les débutants, les gens qui commencent à courir, doivent envisager, de toute façon, ils commencent. Ils vont devoir adapter leur corps à ce nouveau stress qui est la course. Donc, si la personne est débutante, on peut commencer avec une chaussure qui est moins épaisse, moins lourde aussi, parce que un des critères importants dans le choix d'une chaussure de course, c'est d'avoir une chaussure la plus légère possible. Donc, et qui amène à des comportements techniques qui sont naturelles, mais qui favorisent la réduction des impacts.
0: Là, les gens peuvent peut-être dire, moi, je vais commencer, mais je sais pas si j'ai le goût d'investir dans une chaussure. Je sais pas si je vais encore aimer la course dans un mois ou deux. Je peux-tu courir avec mes vieux running en attendant?
1: Oui. La réponse est oui. Si je commence graduellement, je vais le répéter souvent, si je commence graduellement, et ne soyez pas pressés. Toutes les personnes qui veulent se mettre à la course à pied, retenez ceci, ne soyez pas pressés. Commencez avec des petites doses et augmentez graduellement une minute à la fois, même avec une chaussure qui est pas nécessairement une chaussure de course. Mm-hmm. Votre corps va s'adapter si le dosage est correct.
0: Là, les courriels rentrent à une vitesse que moi, personnellement, je suis pas capable de suivre. Donc, je veux juste vous dire, si vous êtes à l'écoute, ça se peut qu'on pose pas votre question. Il y en a plein devant moi, mais ça nous démontre juste à quel point vous étiez dans le mille là, avec cette course à pied ce matin. On est avec Marie-Claude Lapointe, kinésiologue, copropriétaire du centre Actiforme Kin plus Physio. On est avec Pierre-Marie Toussaint, kinésiologue, professeur adjoint clinique de l'École de kinésiologie et des sciences de l'activité physique à la Faculté de médecine de l'Université de Montréal. Allons-y avec les zones. C'est quoi les zones?
2: Ben, des zones d'effort, en fait, ça a été développé pour courir, je dirais, dans la bonne... pour développer les bonnes capacités que tu veux développer. Alors, les zones d'effort, principalement, il y a toutes sortes de protocoles, mais je pense que celui qui est le plus utilisé, c'est les 5 zones. La zone numéro 1, ben, c'est une zone où tu es plus dans de la récupération. J'évite toutes les autres, mais la zone numéro 5, c'est vraiment pour développer ta vitesse aérobie ou ton VO2 max. Alors là, dans une zone numéro 5, si tu t'entraînes dans cette zone-là, tu vas t'entraîner d'abord par intervalle parce que tu ne peux pas courir longtemps dans ce type d'effort-là. Tu es presque à 100% en fait de ton effort. Donc, le courir, marcher ou jogger plus lentement pour récupérer. Bon.
0: Mais OK, mettons qu'on est dans zone 5 là, puis on fait des intervalles. On ne peut pas faire des intervalles pendant 3 heures. Là. Est-ce qu'il y a des gens qui font ça? Rendu à un niveau élevé, là?
2: Ouais, oui, très, très, très élevé. Okay. Je dirais des coureurs qui font ça professionnellement, en fait. Là.
0: Okay.
2: Pour les coureurs débutants, ben ça peut être très, très court. Là. Je pense que tu peux faire au début juste 5 intervalles de cette façon-là avec un long temps de repos. Mm-hmm. Puis déjà, tu vas trouver ça extrêmement difficile.
0: La zone 1, qui est la zone de récupération, là, est-ce que c'est la zone pour les débutants? On n'est pas en récupération, on commencera en zone 2?
2: Ça dépend, en fait. Tout dépend de la capacité cardiovasculaire de la personne. Je pense que la zone 2, pour des débutants, est très difficile à atteindre, à mes yeux, à moi. Elle est importante.
0: Ça, c'est la zone qu'on appelle endurance fondamentale. Donc, on est à 60-75% de son maximum.
2: Exact.
0: OK.
2: Puis c'est très, très lent. Fait que pour quelqu'un qui débute...
0: Et c'est très, très lent?
2: Ben, ça devrait.
0: Okay. Oui.
2: Ça devrait être lent. Ouais, parce que cette zone-là, pour des coureurs plus habitués, vont courir plus longtemps, mais ils vont courir vraiment un rythme qui est très, très bas.
0: Okay.
2: Sans vouloir donner de vitesse, là, parce que c'est un peu aléatoire, tout ça. Mm-hmm. Mais ça va être une endurance fondamentale. Tu vas courir au moins plus d'une heure, puis tu vas vouloir courir à un rythme très lent.
0: Dans zone 3, par exemple, tempo, qui est à 75-85%, de notre max, elle sert à quoi cette zone-là?
2: Ben, elle sert encore une fois à développer ta vitesse. Elle va servir aussi à travailler par intervalle. Fait que, tu vas courir à peu près de 4-5 minutes à cette intensité-là, ensuite récupérer, répéter ça. Puis là, le nombre.
0: Récupérer en zone 1.
2: Ouais, puis même zéro parfois.
1: Okay, oui, même en zone zéro.
0: Okay, parfait, parfait.
2: Ils ont moins 1000 que j'avais appelé aussi. Là, tu sais. Okay. Je veux que tu récupères. Okay. Ta fréquence cardiaque redescend à son plus bas niveau. Alors,
0: OK. Puis la zone 4, seuil lactique ou ventilatoire, on est à 85-90, seuil lactique.
2: Ouais, ça c'est difficile. Je sais pas comment les gens font pour courir dans cette intensité-là.
0: Donc ça veut dire que tu sens tes jambes, le liquide, l'acide lactique dans tes jambes?
2: Ouais, je sais pas si tu sens ton corps au complet, on pourrait dire ça.
1: Ouais, faut pas entrer dans la question de l'acide lactique parce que c'est quelque chose qu'il faut déboulonner, justement. Ah. Mais par contre, ce qu'on peut dire, c'est que c'est une zone où il y a une grande fatigue musculaire. Ça, on peut clairement le dire. Okay. Puis, ce que je veux ajouter là-dessus, c'est que l'entraînement d'un coureur ou d'une coureuse et la personne qui veut faire de la course en activité physique régulière, doit passer 80% de son temps en zone 2. OK? Donc, ça, c'est vraiment important. Mm-hmm. Les coureurs, même de haut niveau, vont passer la majorité de leur temps d'entraînement en zone 2. Et comment on reconnaît la zone 2? C'est la zone où on donne toujours ce signal-là, cet indicateur-là. C'est la zone où je suis capable de converser d'avoir une conversation pendant que je cours. Ça vous montre à quel point c'est pas une intensité élevée. Et c'est dans cette zone-là que la majorité de nos courses se font. Je suis avec quelqu'un, je suis capable de courir avec elle pendant 10, 15, 20, 30, 45 minutes, tout en ayant une conversation. Alors, si je suis capable d'avoir une conversation pendant que je cours, je suis assurément en zone 2. Quand je vais monter d'intensité, zone 3, zone 4, zone 5, je serai incapable de parler plus qu'un mot à la fois. Donc, c'est des indicateurs de l'intensité. Les zones, c'est des indicateurs d'intensité d'entraînement.
0: OK. Pierre-Marie Toussaint, le 150 minutes qu'on nous recommande par semaine, là, il est dans quelle zone?
1: Super important.
0: Parce qu'il n'est pas en zone 2. Il me semble qu'on nous dit qu'on faut pas qu'on parle, soit capable de parler pendant ces 150 minutes-là.
1: Le 150 minutes, la recommandation, c'est une recommandation de Santé Canada, supportée par l'organisme Participation et la Société canadienne de physiologie de l'exercice. C'est 150 minutes d'activité modérée à intense.
0: Donc, ça rentre zone 2, ça rentre?
1: Oui, zone 2, ça rentre.
0: OK, là, parce que j'étais comme, s'il faut que je cours 21 minutes par jour tous les jours, puis que je suis capable de parler, puis que ça compte pas, j'aurais été découragée.
1: Non, c'est ça. Le modéré, c'est la zone 2. Le modéré, c'est la zone 2. Je fais un effort. Je suis capable de parler, mais je fais un effort. Ma fréquence cardiaque monte. Je suis à 60 à 70 de ma capacité aérobie maximale. Je fais clairement un effort.
0: OK.
1: C'est juste que cet effort-là ne m'épuise pas. L'autre signal, c'est je ne m'épuise pas. À la fin de ma course, je ne suis pas épuisé.
0: OK. Ça, c'est un bon indicatif.
1: C'est un bon indicateur, okay,
0: ouais. Marie-Claude Lapointe, les blessures les plus fréquentes quand on commence la course?
2: Définitivement, tout ce qui est cheville, tendon d'Achille, genoux, hanches, quand on débute. Puis, encore une fois, je vais répéter ce que mon collègue dit. Si on débute de façon graduelle et progressive, c'est pas des blessures qui devraient arriver parce qu'on réduit le stress mécanique. Mais tout ce qui est articulaire, douleur aux pieds, cheville, genoux, hanches, même le bas du dos, c'est des douleurs qui peuvent être récurrentes. Je pense qu'encore une fois, par contre, l'idée de commencer lentement, ça aide. L'autre chose aussi, c'est de courir sur des surfaces différentes peut aider à diminuer ce risque de problématique.
0: Mais je voyais ça dans les notes, puis j'étais comme, il me semble qu'on n'a pas tant de surfaces. Si on court à l'extérieur, là, on a le choix entre du gazon, du gravier, on a le choix en ville, trottoir ou rue.
2: Oui, puis la rue, elle peut être dangereux.
0: En ville, en ce moment. Très dangereux, ouais, les trottoirs aussi d'ailleurs. Mais puis courir sur les trottoirs, c'est-tu ça qui est privilégié? Peut-être pas pour la cohésion sociale, mais peut-être pour le corps, pour la surface, ça, le trottoir?
1: Mais ce que je veux dire là-dessus, c'est que le trottoir, c'est la surface, c'est à peu près la surface la plus dure sur laquelle vous pouvez courir.
0: Veut courir sur le plus dur?
1: Non, justement. Okay. C'est pour ça que je mentionne que faut éviter les trottoirs autant que possible. Parce qu'un trottoir, c'est fait en béton armé. C'est la surface la plus dure sur laquelle vous puissiez courir. Quand on parle de réduire les impacts, réduire le stress mécanique, c'est aussi les surfaces sur lesquelles on court. Donc, ce que je suggère toujours aux gens, c'est tu as deux options. Tu peux courir en partie sur un trottoir, mais te diriger vers un endroit où la surface va être moins dure. Donc, te diriger vers un parc, tu jogues jusqu'au parc. Puis, rendu au parc, tu fais un peu de jog sur une pelouse, sur un chemin en gravier, un chemin en terre, et ensuite tu reviens. Donc, au total de ta course, tu as couru un peu sur un trottoir, mais tu as couru peut-être 50 % de ton temps dans le parc, sur du gazon ou sur un terrain. Les gens peuvent avoir des terrains de football ou de soccer synthétique.
0: Extérieur, ouais.
1: Tout ça, c'est des surfaces qui sont beaucoup moins dures. Chemin de gravier, chemin en terre. Puis ensuite, l'autre option, c'est de dire, par exemple, c'est une option qui est valable l'été. Je prends mon vélo, je vais jusqu'au parc et je fais entièrement ma course dans un parc. Évidemment, si le parc est pas très loin, c'est sûr que vous allez pas faire une heure de vélo pour aller courir 20 minutes, mais si le parc est pas très loin, je me rends en vélo, je fais un 10, 15, 20 minutes selon mon niveau, puis ensuite je reviens en vélo.
0: Est-ce que, Marie-Claude, le réchauffement qu'on aura fait en vélo sera suffisant pour se mettre à courir ou ça va quand même prendre une couple de réchauffement?
2: Moi, je pense que quelques activations dynamiques peuvent être intéressantes avant de courir, même si on a fait du vélo.
0: OK, parfait. Qu'est-ce qu'on fait? OK, on s'en va avant d'aller prendre une petite pause, une petite respiration. quelques questions peut-être sur les blessures ici qu'on a. Est-il possible de courir malgré des douleurs récurrentes au niveau ischiatique, c'est-à-dire tendinite ou bursite à l'ischion? Qui veut répondre? Marie-Claude.
2: Oui et non. Je pense que plus vite on guérit cette blessure-là, ben moins, parce que c'est tellement récurrent ce type de blessure-là, là, au niveau de l'ischion entre autres. Là. Je pense que plus vite on prend une pause, ben plus vite on va guérir cette blessure-là. Alors, faut prendre au moins une semaine ou deux sans course, à mon avis. Puis on peut faire autre chose. On peut faire du vélo, on peut faire du patin ou aligné, on peut faire d'autres activités pour maintenir nos capacités. Mm-hmm. Mais je crois que plus on arrête rapidement, plus on va être capable de reprendre la course rapidement aussi.
3: Quelle est l'importance, Steve nous écrit, quelle est l'importance de la musculation pour les coureurs? Est-ce que ça peut protéger contre les blessures?
1: Oui,
3: et c'est, améliorer les performances?
1: C'est démontré, la littérature le démontre très clairement. La musculation va faire trois choses pour les coureurs et les coureuses. Premièrement, prévenir beaucoup de blessures. Donc, on va faire un renforcement, puis je le précise bien, un renforcement avec charge additionnelle. OK? Juste, ça peut être un bon début de juste monter sur le bout des orteils pour renforcer les muscles de ses mollets. Mais il va falloir éventuellement ajouter de la charge pour avoir des meilleurs gains en force et en puissance. Donc, réduction des blessures, de certaines blessures, augmentation de l'efficacité mécanique, donc l'économie de course. Il y a plusieurs noms pour ce concept-là, mais ce que ça veut dire, c'est que ça va vous coûter moins d'énergie pour aller à la même vitesse si vous avez une bonne force et une bonne endurance musculaire. Ça veut dire, si je cours à 8 km/h, quand j'ai une meilleure force, ça me coûte moins d'énergie courir à mon même 8 km/h qu'avant que je fasse de la musculation. Puis la troisième chose qui est favorisée par la musculation, c'est ça va m'aider dans la puissance. Donc à chaque fois que j'ai à monter une côte où j'ai besoin d'une implication musculaire plus importante, ou à chaque fois que je fais des intervalles ou que je fais un sprint en fin de course par exemple, pour augmenter ma vitesse. Donc ces trois choses-là font que on suggère à tous les coureurs de faire de la musculation, une petite musculation très courte, où on va cibler les muscles des membres inférieurs, évidemment, avec charge additionnelle, très courte, 3 exercices, 2 séries par exercice, avec charge additionnelle.
3: Pourquoi on a l'impression que les genoux payent plus que les autres parties de notre corps quand on fait de la course? Soit par l'arthrose, évidemment, là, si on a de l'arthrose au genou. Est-ce que la course peut causer de l'arthrose au genou?
2: Il y a des recherches qui ont été faites, une méta-analyse qui dit que les coureurs récréatifs ont seulement environ 3-3,5% d'arthrose au niveau des genoux. Alors, la course ne cause pas l'arthrose. L'arthrose est souvent déjà présente dans le corps, surtout si on a passé 40-50 ans. Ça arrive qu'il y a de l'arthrose. Mais non, je pense que de plus en plus, peut-être, je crois pas que c'est pour ça qu'est arrivé les chaussures moins maximalistes, mais il y a de moins en moins de blessures aux genoux. De moins en moins.
3: Parce que les gens courent mieux?
2: Les gens sont plus conscients de tout ce qu'on est en train de nommer en ce moment.
3: Donc, s'ils ont mal la première journée, ils ne vont pas retourner courir la deuxième journée. Ils vont comme protéger avant que ça devienne une blessure.
2: Vont courir, marcher, prendre soin de s'activer, à mon avis.
3: Hélène nous écrit ici, j'ai de l'arthrose au genou. Est-ce que je peux me mettre à courir 15 minutes au début? Premièrement, ça, c'est la réponse, c'est non. Si vous avez jamais couru, on commence par 5-10 minutes.
2: Okay? Exact.
3: Est-ce que je peux me mettre à courir 15 minutes au début et ajouter une minute par semaine après?
1: OK. Donc, l'auditrice, c'est Hélène?
3: Oui.
1: Alors, ce que je suggère à Hélène, c'est, je répète les mots graduels et progressifs. Donc, on commence avec 5 à 10. On commence sur du gazon. Donc, j'espère qu'Hélène a un parc près de chez elle où elle peut courir. Donc, on commence sur du gazon ou un chemin de terre, 5 à 10 minutes. On fait plusieurs semaines à 5 à 10 minutes. Il ne faut pas être pressé. Il ne faut pas être pressé quand on débute une nouvelle activité physique. Puis ensuite de ça, on ajoute tranquillement, périodiquement, une minute de plus. Mm-hmm. En quelques semaines, Hélène va être rendue à 10 minutes, ensuite 15 minutes, et ainsi de suite. Puis comme ça, elle va pouvoir voir dans la quantification de son stress mécanique quand est-ce que ça a dépassé les limites. Si elle y va à une minute à la fois à chaque séance, elle va se rendre compte que, quand je suis rendu à 12 minutes, c'est là que je commence à avoir une petite douleur. Ben, je vais revenir à 10. À 10, j'avais pas de problème. Je vais rester à 10 encore quelques semaines. Après ça, je vais remonter. Là, je vais faire 11, 12. Ah, cette fois-ci, j'ai pas de douleur. Et ainsi de suite. Le corps va s'adapter à peu près à tout si on lui donne le temps, puis si on est progressif.
3: Quelque chose à ajouter, Marc-Claude?
2: Ouais, hein? Oui. La musculation, je pense que pour les gens qui ont de l'arthrose, va les aider énormément aussi. En plus de tout ce que Pierre-Marie vient de dire, va l'aider à stabiliser en genou. Alors, la douleur risque d'être beaucoup moins élevée avec la musculation.
1: Puis je tiens à préciser que dans la littérature, les coureurs ont moins d'arthrose que les non-coureurs. Mm-hmm. Ça, c'est une donnée qui est très claire.
3: Donc, ça la provoque pas, mais ça pourrait peut-être, ça pourrait prévenir, en fait, pas peut-être.
1: C'est une adaptation. Donc, le cartilage, l'arthrose, c'est l'amincissement du cartilage, c'est un tissu vivant. Et si on lui impose des stress quantifiés, dosés, il y a au contraire une possibilité d'améliorer la situation de ses genoux en courant, si c'est bien dosé. Donc, les coureurs ont moins d'arthrose que les non-coureurs, coureuses, et en vieillissant, ont moins d'arthrose aussi. Parce qu'on sait qu'avec l'âge, il y a une possibilité qu'il y ait apparition d'arthrose, mais les gens qui courent régulièrement, en vieillissant, en ont moins que les gens qui ne font pas de course.
3: OK. On nous écrit ici, Nancy. Merci pour votre clinique de course. Ça donne le goût et moins de stress avec le combo marché-course.
1: Exact.
3: Après ça, on a... J'ai 59 ans, nous écrit José. Je marchais une heure par jour. Je viens de débuter cette semaine un programme d'initiation à la course recommandé par un kinésiologue. Je rappelle que Marie-Claude Lapointe et Pierre-Marie Toussaint sont tous les deux kinésiologues pour cette clinique. J'ai débuté par me procurer de bonnes chaussures minimalistes. Votre chronique ne pouvait mieux tomber. Quelle pertinence, ça me donne envie de poursuivre progressivement. C'était pas des questions, c'était juste des bonbons.
2: Ah, okay? Bravo.
3: Là, il va avec une question. Qu'est-ce qu'on fait? OK, arthrose sévère au pied pendant qu'on est sur l'arthrose. Ça, c'est plus complexe, là.
2: C'est plus complexe, oui.
3: J'aimerais courir de nouveau des conseils.
2: Peut-être la visite d'un kinésiologue, encore une fois, d'aller voir qu'est-ce qui crée la douleur. Est-ce que c'est au moment où on marche, est-ce qu'au moment où on pousse, tout ça. Alors, puis il y a toutes sortes d'exercices de renforcement qu'on peut faire. La physiothérapie peut aider aussi assez à court terme. Ça serait la première chose que je ferais. Je voudrais rencontrer cette personne pour voir qu'est-ce qui crée la douleur. Puis après, je pense que c'est possible de recommencer à courir.
3: OK, allons-y, Marie-Claude. L'autre sur comment, qu'est-ce qu'on fait avec son corps, son haut du corps pendant qu'on court?
2: On le relaxe le plus possible.
3: Où est-ce qu'on met nos mains? Comment est-ce qu'on ferme les poings, on ouvre les poings? Est-ce qu'on fait beaucoup aller? Est-ce qu'on se déhanche? Tu sais, comment on court? C'est quoi une bonne posture de course?
2: Une bonne posture de course, c'est qu'on veut être le plus allégé possible. Il existe toutes sortes de modèles, mais à mon avis, il faut juste que tu sois le plus détendu possible au niveau de tes épaules, de garder les bras près de ton corps. Après, il faut relâcher le haut du corps, les trapèzes le plus possible. Je pense pas qu'il existe de bonnes techniques parfaites pour courir. C'est ta technique. Mais plus tu es relâché, plus ça va être facile.
1: Oui, c'est ça. Donc, il faut éviter d'essayer de suivre un modèle. Il n'y a pas de modèle idéal, comme Marie-Claude a si bien dit. Il n'y a pas de modèle idéal. Par contre, il faut juste éviter des erreurs grossières. Donc, tu sais, les gens qui courent très tendus en montant les épaules, tout ça. Donc, une fois qu'on élimine les erreurs grossières, il n'y a pas de technique idéale. Il faut courir de façon naturelle. Courir, c'est une action fondamentale chez l'être humain. Donc, on sait tous comment courir naturellement. Mm-hmm. Puis, avec l'aide d'un expert, on peut éliminer certaines erreurs grossières que mm-hmm. les gens font. Mais en général, ils n'en font pas beaucoup. Il y a ça, le niveau mm-hmm. de tension, courir relâché. Il y a... un aspect super important, courir en faisant le moins de bruit possible pour réduire les impacts. Et ça rejoint la question de notre auditeur.
3: OK, le même bruit, pas avec notre bouche, là, avec notre
1: non, non, pied, non. Non, le bruit qu'on fait quand on prend contact avec le sol. Donc, c'est ça qu'il faut réduire le plus possible. Donc, ça, c'est un des concepts techniques les plus importants. Réduire la force d'impact des contacts et la vitesse des impacts. Puis ça rejoint la question de notre auditeur tout à l'heure. Avec les problèmes au niveau de ses métatarses, je vais lui proposer de courir en faisant le moins de bruit possible et réduire les forces d'impact avec le sol.
3: Je vois des gens, des fois, qui trottent. Ils ont l'air à trotter. Plus qu'à courir. Bonne technique si on veut éviter les impacts ou on va créer d'autres problèmes?
1: Non, c'est bon. C'est une bonne stratégie pour les gens qui sont peut-être en moins bonne condition physique puis qui veulent se retrouver à courir, mais être quand même en zone 2. Donc, pour certaines personnes, courir les amène tout de suite en zone 3 et 4 parce qu'ils sont pas en condition physique pour courir, même lentement, tout en gardant une activité de basse intensité. Donc, ce que les gens vont faire comme stratégie, c'est de dire, je vais aller à une vitesse qui ressemble à de la marche, mais je vais trottiner pour que ça m'amène tranquillement vers la course. Donc, je vais trottiner à une vitesse à laquelle je pourrais marcher. Je pourrais marcher à cette vitesse-là, 5 km/h, sauf que je vais trottiner d'un pied à l'autre.
3: Mais il y en a qui trottinent vite.
1: C'est ça. Tout en faisant peu de bruit pour avoir des stratégies de réduction d'impact. C'est une stratégie qui est idéale pour les gens qui sont pas en bonne condition physique pour faire de la course beaucoup plus rapide.
3: Pilates, très, très, très, très, très populaire en ce moment. Il y a des obsessions de gainage d'abdomen et de ventre. Qu'est-ce qu'on fait pendant la course? On tient son ventre? On libère son ventre? On le retient pas?
2: Même principe. Je pense qu'on ne doit pas trop réfléchir. Il faut le plus possible être relâché. Rentrer ses abdominaux, parfois, ça empêche de bien respirer. Alors, plus on va être naturel, puis comme encore Pierre-Marie disait, plus courir, c'est naturel. Alors, il faut rester le plus naturel possible. On ne veut pas trop rentrer les abdominaux. Je ne pense pas
3: On les rentre, est-ce que ça les travaille pendant qu'on court?
2: Pas nécessairement, non.
3: Okay.
2: Rentrer ses abdominaux pendant 30 minutes de temps, je pense que c'est difficile à faire.
3: Puis il y a un effet sur le bas du dos aussi, en même temps. Là.
1: Ouais. Okay. Gardons ça naturel.
2: Ouais, le plus possible.
1: C'est naturel. Si on veut renforcer ses abdominaux, on va faire en parallèle des exercices d'abdominaux. Donc, ça revient à la musculation que je nommais tantôt. Tout à l'heure, c'est... on va faire des exercices de renforcement musculaire en parallèle à notre course. On n'utilise pas la course pour faire notre renforcement musculaire.
3: Ah, OK, d'accord. On est dans le ventre, on reste dans le ventre. Vessie. Les gens nous écrivent avec des préoccupations vessie, intestin. Par exemple, ici, qu'en est-il des femmes, surtout celles qui ont eu des enfants, et de leur plancher pelvien et de la descente de vessie? Que peut causer la course? On avait aussi une question d'intestin là à gérer.
2: Je pense qu'il y a deux choses. Uh-huh. Les femmes qui viennent d'accoucher, à mon avis, doivent, avant de recommencer à courir, doivent comprendre les principes de comment bien contracter tout ce qui est périnée, tout ça. Uh-huh. Encore une fois, de rencontrer, faire des exercices. Le pilates, ça peut aider. Toutes sortes d'exercices avec la physiothérapie, avec le kinésiologue, ça va aider. Il y a des gens aussi qui ont des problèmes plus au niveau intestinal à la course. Hein. On le sait, quand on court longtemps, le sang s'en va plus vers les membres qui travaillent le plus. Alors, je pense que faut bien s'hydrater, s'assurer que l'impact, qu'on a des stratégies aussi, si on a les intestins un petit peu plus fragiles avant la course.
3: Là, on a parlé de vessie, les femmes qui viennent d'accoucher, mais en vieillissant aussi, là, à partir de 50, 55 ans, c'est plus pantoute la même game.
2: Puis c'est le même principe que pour les femmes qui ont accouché.
3: Okay.
2: C'est-à-dire qu'il y a une façon de travailler tout ce qui est périnéal pour que à la course, puis pas juste à la course, hein, juste quand on saute, on éternue. C'est des choses qui arrivent. Alors, plus on va bien les contracter, puis comprendre comment les contracter, moins ces choses-là vont arriver.
1: Alors, il y a des kinésiologues, justement, kinésiologues, physiothérapeutes qui se spécialisent, qui sont des experts en éducation périnéale. Et c'est un muscle, donc c'est un muscle qui se travaille, qui se renforce. Alors, pour ce qui est aussi, ce que je vais ajouter pour les intestins, il faut éviter de manger, évidemment, avant de courir. Puis encore là, je vais être percutant avec mon message, c'est de laisser idéalement plus que 3 heures.
3: Donc ici, on a une question, là. Pierre nous écrit, je jogue depuis plus de 20 ans, 10 kilomètres, 3 fois semaine, hiver comme été, je cours le matin, toujours à jeun et bien hydraté. Est-ce que c'est recommandé?
1: Bien, la chose première, c'est qu'il faut laisser, selon moi, au moins 2-3 heures après un repas avant de courir. Parce que courir, c'est de sauter d'une jambe à l'autre. Donc, c'est des impacts, c'est des impacts répétitifs. Donc, laisser du temps depuis le dernier repas, 2, 3, 4 heures. Il faut le plus possible éviter la concurrence entre le système digestif et le système musculaire, cardiovasculaire qui a besoin. Les deux ont besoin de sang. Quand on digère, on a besoin de sang pour la digestion et on a besoin de sang quand on court. On veut pas cette concurrence-là. Donc, il faut que la digestion soit complétée. Alors, oui, je favorise de courir avec un ventre plutôt vide, avec un ventre, un estomac plutôt vide, des intestins plutôt vides. Maintenant, courir à jeun, ça, c'est une autre chose. Parce que courir à jeun, c'est que ça fait longtemps que j'ai pas mangé. Très longtemps, plusieurs heures.
3: Ben, parce que si on court le matin, c'est recommandé qu'on mange pas 3 heures avant, ça donne pas beaucoup de possibilités.
1: Exact. Donc, on a des options. On a des options. On peut soit courir à jeun si on se sent bien. Il y a pas de réponse définitive pour le courir à jeun. C'est je l'essaye, je me sens bien, je continue. J'aime courir à jeun, je continue. J'aime pas ça, je sens que je manque d'énergie. Je cours pas à jeun. Par contre, si je veux pas manger un repas pour pas avoir des problèmes intestinaux, je peux prendre quelque chose de léger qui va me fournir une petite dose d'énergie pour la durée de ma course. Si je m'en vais courir 30, 40 minutes, j'ai pas besoin d'une grande quantité d'énergie. Je peux prendre quelque chose de sucré, un jus.
3: Une petite pochette de concentré de fruits ou de trucs comme ça.
1: C'est ça, j'ai plusieurs possibilités. Quelque chose qui se digère facilement, un fruit, un jus, qui va me donner de l'énergie à court terme. Puis ensuite, après ma course, je pourrais prendre mon déjeuner.
3: Marie-Claude, pourquoi chez les débutants, puis peut-être vous allez me dire, vous entraînez des athlètes de très haut niveau, il y a un point de côté quand on commence la course. Moi, quand j'étais jeune, je faisais beaucoup de courses, puis je me faisais dire, c'est parce que ta respiration n'est pas synchronisée avec ton Mesolax, c'est pas ça, là.
2: Non, c'est souvent qu'on commence encore trop rapidement. Alors, on prend pas le temps de faire une bonne activation, un bon échauffement, et puis là, ben, on a cette espèce de point-là. Fait que la plupart du temps, c'est vraiment l'activation ou l'échauffement.
3: Oui, mais attendez, l'échauffement, comment j'échauffe le point dans mon ventre à droite ou simplement?
2: Ah, oh, c'est un bon point, ça.
3: je comprends les jambes, je comprends les bras,
2: On peut échauffer les articulations, mais on peut échauffer aussi le cœur, en fait, et le système sanguin qu'on a besoin d'oxygène là, quand on va faire la course. Alors, ce que je veux dire par échauffement, c'est augmenter progressivement l'effort pour éviter ce type de point-là.
1: C'est ça, c'est une hausse. Souvent, ça va arriver avec une intensité élevée dès le départ. Donc, ce que Marie-Claude dit, c'est exactement ça. C'est qu'il faut commencer plus progressivement. Elle l'a bien dit au début. Pour certaines personnes, ça veut dire commencer en marchant. Pour d'autres qui sont en meilleure condition physique, ça veut dire commencer avec une course qui est à très basse intensité, un jog léger. L'autre chose, c'est ce que je reviens sur ce que tu disais, Pénélope, sur c'est parce que tu respires mal. On a longtemps pensé que c'était ça, que c'était un problème respiratoire, que c'était un spasme, une crampe au muscle respiratoire du diaphragme. Maintenant, on sait que c'est pas ça. On n'arrive pas encore à mettre

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2: Si on fait ces deux choses-là, on va réduire notre possibilité d'avoir ce fameux point de côté.
3: OK. Où est-ce que je vais dans les minutes qui restent? OK, repos. Parlons de repos. Parce qu'on a parlé de quoi faire avant la course. On s'est beaucoup attaqué à quoi... On a parlé de avant la course. On a parlé de pendant la course. Maintenant, parlons de après la course. Marie-Claude, vous qui avez entraîné des athlètes de très haut niveau, est-ce que même eux ont de la misère, des fois, à faire les bonnes affaires après des performances?
4: Ah, oh, mon Dieu, oui. Mais je pense que c'est humain, en fait. Puis même, j'ai une petite anecdote, là, déjà entraîné l'équipe nationale de nage synchronisée, qui sont des athlètes exceptionnels. Et puis, en début de camp d'entraînement, on était allés courir et ben elles ont été raquées pendant une semaine. Fait que c'est pas parce que okay. t'es un athlète de très haut niveau que la course est nécessairement facile. Mm-hmm. Puis si je prends le repos, ben, à mon avis, il y a trois éléments pour n'importe qui, qu'on soit débutant ou athlète de haut niveau. L'alimentation, alors, selon ce que tu as mangé avant la course, à quel moment tu dois manger. L'alimentation va te permettre de bien récupérer. Mm-hmm. Le sommeil, à mon avis, c'est le moment où on récupère le mieux. Alors, ça prend un sommeil qui va être récupérateur. Et la dernière chose, ben, c'est de bien planifier ton entraînement. T'es débutant, ben, laisse-toi une journée entre...
3: On est pressé, hein?
4: Ah, on veut courir vite, on veut courir...
3: Une fois qu'on est motivé puis qu'on décide de faire du sport, là.
4: Ouais. Ouais, puis quand ça marche puis on a les bienfaits,
3: oui,
4: tout de suite,
3: ça. C'est
4: le lendemain, je vais aller courir. Ouais. Mais non, faut prendre son mal en patience. Je sais pas si c'est une bonne façon de le dire, mais puis la récupération, là, souvent les gens arrivent après 3-4 jours. Ah, je suis allé en vacances, Marie-Claude, j'ai pas couru, j'ai peur. Hey, ils ont leur meilleure course depuis le dernier mois quand ça fait 3-4 jours qu'ils ont pas couru.
3: Ah, OK.
4: Alors, faut se donner cette confiance-là. Là.
3: Donc, ça aide à avancer le repos.
4: Absolument.
3: Puis à performer, puis à augmenter ses performances.
4: On devrait même planifier le repos en premier. Quand tu planifies ta semaine de course, tu devrais savoir à quel moment je vais me reposer. Puis ensuite, tu vas planifier tes courses. Le repos, c'est ce qui fait que tu vas mieux performer.
3: On nous demande ici, France, est-ce dangereux, je la lis comme elle est, est-ce que c'est dangereux de se mettre à la course avec un surpoids de 50 livres?
4: Ouais, pas du tout. Pas du tout. Encore. Puis on répète ces mêmes mots depuis tantôt. C'est progressif. Puis c'est quoi un surpoids de 50 livres? C'est selon ses yeux à elle. Mais certainement que de le faire de façon lente et progressive avec tout ce qu'on vient de dire, ça peut se faire.
3: Ça s'applique à tout le monde.
4: Absolument.
3: Ça s'applique à tout le monde. Là.
4: Tout le monde.
3: Vieillissant, jeune, personne en surpoids, tout le monde. Là,
2: tout le monde.
3: Peut s'y mettre.
2: On pourrait dire à cette auditrice de ne pas oublier la marche-course.
3: Exact.
2: Commencer avec des courtes périodes, 5 à 10 minutes, marche-course, graduellement augmenter.
3: Est-ce que il reste une minute, une question. Là, c'est la période idéale pour courir. Ben, c'est encore chaud, là, mais c'est frais.
4: C'est beau.
3: Là, on va s'en aller vers le moins 30. Comment on se prépare si on ne fait que courir l'été pour les temps froids qui s'en viennent pour courir?
2: Moi, j'ai deux options. Vous n'êtes pas obligé de courir dehors, donc ça peut être très froid. La première chose qu'il faut faire attention, c'est la glace. Donc, quand on court... puis qui fait moins 30, il y a des fortes chances qu'il y ait de la glace.
3: Et la respiration aussi, c'est difficile.
2: La respiration,
3: la gorge, le nez,
2: est plus difficile. Il faut éviter les engelures. Il faut couvrir la peau le plus possible. Donc, on va porter des gants, des mitaines. On va pas laisser de peau à découvert. On va même porter une cagoule, les fameuses cagoules que les coureurs, coureuses portent, qui couvrent complètement le visage et qui laissent seulement les yeux à découvert. Donc,
3: est-ce
2: si les gens tiennent à courir l'hiver à des temps froids, encore là, il faut s'adapter graduellement.
3: C'est ça. Est-ce que ça se peut qu'on ne courra pas le même nombre de minutes, le même nombre de kilométrages qu'on a fait en...
4: Tout à fait. Puis on parle de froid, mais c'est la même chose quand il fait plus 30 avec l'humidité 40. Okay. Tu peux pas courir de la même façon.
2: Oui.
4: Tu peux pas rien faire de la même façon. Faut juste que tu prennes un pas de recul.
3: Dire que cette clinique a été un succès est un euphémisme. On n'a même pas rentré dans expérimenter. On a juste répondu aux très pertinentes questions de notre auditoire et bénéficié de vos très pertinentes réponses. Pierre-Marie Toussaint, kinésiologue, professeur adjoint clinique, École de kinésiologie et des sciences de l'activité physique à l'Université de Montréal. Marie-Claude Lapointe, kinésiologue et copropriétaire d'Actiform Kin plus Physio. Merci infiniment.
4: Hey, merci.
2: Merci,
3: au revoir.
2: Au revoir.
3: Bonjour, Alec.
5: Bonjour, Pénélope.
3: Alors, oui, est-ce que c'est lancé? Est-ce que c'est déclenché?
5: Pas encore.
3: Ah.
5: Christine Fréchette devrait arriver dans les prochaines secondes chez la lieutenante-gouverneure Manon Jeannotte pour déclencher la campagne électorale. Donc, on est à quelques

0: Minutes là, de ce déclenchement de campagne électorale. Elle va ensuite faire un premier point de presse, la première ministre sortante. Bien sûr, on consacre toute l'émission de Midi Info à ce déclenchement électoral, l'état des forces en présence, les luttes dans les régions, les enjeux à surveiller. Qu'est-ce qui vous préoccupe? Les gens vont pouvoir nous écrire. Qu'est-ce qui est la question de l'urne? À quoi vous allez penser en allant voter? Qu'est-ce qui est le plus important pour vous? Donc, on va beaucoup s'amuser pendant les 39 jours de campagne, puis on commence ça au jour 1.
1: Alors, bonne émission.
0: Merci beaucoup.
1: Voilà comment cette deuxième heure d'émission se termine. Nous allons retrouver un de nos collaborateur régulier. C'est la première fois cette saison. Il s'agit d'Ashraf Moulay qui s'intéresse toujours à comment la technologie transforme un secteur. Il s'intéresse maintenant à l'intelligence artificielle dans les transports. On fait ça après vos infos. À tout de suite.
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5: Et on fait d'abord notre premier débat en vue de l'élection au Québec autour du thème de

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1: Ici Louis de Belleval, voici les informations. Au Québec, les chefs des principaux partis politiques et leur équipe sont déjà à bord de leur autocar en route vers une campagne électorale de 39 jours. Les Québécois sont appelés aux urnes pour élire 127 députés le 5 octobre. Les droits de douane de l'administration Trump se sont imposés en cette première journée. Voici là-dessus le résumé de Juliane Lapointe.
2: C'est le grand départ dans une course déjà serrée. En début de parcours, tous les espoirs sont permis. Une semaine après l'échec des négociations commerciales entre Ottawa et Washington, Christine Fréchette est déterminée à reprendre bientôt son travail où elle vient de le laisser.
3: Je vous demande un mandat pour avancer dans la tempête.
2: Et à montrer qu'elle est la mieux outillée face à un adversaire de taille.
3: Mon adversaire, il s'appelle Donald Trump. C'est lui qui menace véritablement le Québec, les Québécois.
2: Déjà, la guerre commerciale semble s'imposer comme l'une des questions de l'urne, croit le chef du Parti québécois.
4: Le prochain gouvernement du Québec aura à composer pendant les trois prochaines années avec les soubresauts de la politique américaine et des décisions souvent imprévisibles venant du Sud.
5: Nous, au Parti libéral du Québec, on aura une campagne d'idées, une campagne de solutions.
2: Le chef du Parti libéral se défend d'être méconnu des Québécois.
5: On va aller à la rencontre des Québécois, on va remporter cette élection-là, on va faire mentir ceux qui pensent que les dés sont joués.
6: Moi, je m'en viens pour former un gouvernement de Québec solidaire.
2: Même optimisme pour la co-porte-parole de Québec solidaire qui traîne de l'arrière dans les intentions de vote.
6: C'est le laisser-aller du marché qui fait qu'on est dans une crise. Il faut changer de cap. Il faut changer notre façon de faire. Et pour ça, il faut investir dans nous, les Québécois. Il faut investir dans nos services publics.
2: Le chef du Parti conservateur se dit porteur d'espoir pour les Québécois. Éric Duhaime a répété ses promesses de couper dans la bureaucratie et baisser les impôts.
7: Ça veut dire d'abord la plus grosse baisse d'impôts de l'histoire qu'on va annoncer dans les prochaines heures pour les familles de la classe moyenne québécoise.
2: Une première journée déjà presque complétée dans une longue campagne de 39 jours où tout peut encore arriver. Ici Juliane Lapointe, Radio-Canada, Montréal.
1: Et puisqu'il était question des négociations commerciales canado-américaines, le secrétaire américain au commerce a expliqué pourquoi, selon lui, Ottawa s'est finalement retiré de la table de négociation. Howard Lutnick affirme que le gouvernement Carney a instrumentalisé les Américains afin de nuire au mouvement indépendantiste au Québec et en Alberta. Hugo Lavallée est à Washington.
8: Selon Howard Lutnick, la décision du premier ministre Carney de quitter la table des négociations était une décision strictement politique. Il avait parlé à M. Carney à deux reprises la semaine dernière, a-t-il dit. Il avait échangé plusieurs textos. Tout était en place pour qu'on puisse signer une entente. Or, selon lui, c'est le Canada qui est arrivé avec des demandes de dernière minute au sujet des camions à quelques heures de l'échéance. Et à son avis, il n'y a qu'une seule raison qui explique cela, la tenue des élections au Québec et la tenue d'un référendum en Alberta. Selon Howard Lutnick, Mark Carney a peur de voir le Parti québécois porté au pouvoir, peur de voir les souverainistes albertains faire du chemin. Les États-Unis, dit-il, ont été instrumentalisés dans ces négociations. On peut l'écouter.
9: Manufacturing something that would try to keep them from winning. And then you have Alberta.
8: Les Canadiens ont inventé un prétexte de toutes pièces pour quitter la table des négociations, a-t-il dit. Howard Lutnick qui ajoute que dès que les élections et les référendums seront passés, le Canada va supplier les États-Unis de reprendre le dialogue. Et par ailleurs, comme il l'avait annoncé plus tôt cette semaine, le président Trump a convoqué dans son bureau la presse pour signer devant les caméras un décret ayant pour effet de rebaptiser le lac Ontario « Lac d'Amérique ». Il dit que le changement de dénomination entre en vigueur sur le champ, que toutes les agences gouvernementales concernées ont déjà été avisées. Le premier ministre Carney a réagi en disant que le lac Ontario conservera son nom aujourd'hui et pour toujours. Ici Hugo Lavallée, Radio-Canada, Washington.
1: Et puis au Népal, les secouristes tentent toujours de retrouver les quelques 1400 disparus dans l'effondrement d'une partie d'un glacier. Des coulées de boue ont dévasté des vallées du pays et de la région chinoise du Tibet. La catastrophe a fait plus de 390 victimes. Une trentaine de Canadiens manquent à l'appel. Éric Plouffe.
10: Denis Palais patiente devant un hôpital de Katmandou où des ambulances arrivent avec à leur bord des victimes de la crue meurtrière qui a frappé le pays. Cet homme cherche son frère disparu dans la région de Rasuwa, à la frontière entre le Népal et le Tibet. Il dit qu'il va se rendre dans un autre hôpital de la ville dans l'espoir de le retrouver. Le temps presse pour secourir les personnes disparues parce qu'il n'est pas impossible qu'il puisse y avoir d'autres coulées de boue, nous explique le professeur au département de géographie de l'Université du Québec à Montréal, Yannick Aymon.
11: S'il s'est formé des barrages tout au long là, avec la boue, bien, certains de ces barrages de boue-là pourraient céder. Ça pourrait ramener d'autres vagues, là, de pas de la même ampleur, mais d'ampleur un peu différente, peut-être moindre.
10: L'ambassadeur du Népal au Canada, Bharat Rajpodial, dit qu'en raison de l'ampleur des dégâts causés par les coulées de boue, qui ont entre autres emporté de nombreuses habitations, ponts et routes, en plus de détruire plusieurs barrages hydroélectriques, que son pays s'attend à une aide de la part de la communauté internationale. Le premier ministre Mark Carney a déclaré que le Canada se tient prêt à apporter son soutien. Sa ministre des Affaires étrangères, Anita Anand, a par ailleurs fait savoir que 30 Canadiens résidents permanents étaient portés disparus dans la région affectée où se rendent de nombreux randonneurs et alpinistes. Éric Plouffe, Radio-Canada, Montréal.
1: C'était les informations.

0: Demain, à cette heure-ci, ce sera hyper intéressant et touchant, je crois, parce que nous allons recevoir l'animateur et analyste de football Mathieu Proulx, qui a été un de nos gars des sports les dernières années. Vous le connaissez donc très bien. Il a accordé une superbe entrevue au journaliste de la Gazette Herb Zurkowski samedi dernier. Il s'est confié avec grande vulnérabilité sur les effets, sur les séquelles, en fait, qu'ont laissé les commotions qu'il a subies, en fait, sa carrière de football, dans son quotidien, du lever au coucher. Vraiment très intéressant. Et là, il y a des infos qui sont sorties cette semaine, là. Un joueur sur quatre dans la NFL aurait des séquelles graves, des commotions cérébrales. Donc, on va discuter de ça, prendre le temps de le faire. Il y a des bribes qui sont passées à gauche, à droite, dans vos actualités, les bulletins d'information cette semaine. Mais là, on va vraiment s'asseoir avec Mathieu Proulx pour avoir une belle discussion là-dessus. Demain, peut-être prévenir ou en tout cas tenter de prévenir ça chez les joueurs et les jeunes joueuses qui nous écoutent. Chaque jeudi, on a la chance d'avoir le point de vue d'un chroniqueur ou d'une chroniqueuse sur notre monde. Chacun avec sa lentille particulière. Nous aurons pendant la saison l'animatrice et journaliste Isabelle Maréchal, la psychologue Nathalie Platte. Vous allez retrouver le nutritionniste Bernard Lavallée et Emmanuel Parent à la vie numérique. Et donc, ce quintet est complété par Achraf Moulay. Bonjour Achraf.
1: Bonjour Pénélope.
0: Très heureuse de te retrouver cette saison.
1: Très content de te retrouver et de retrouver nos auditeurs aussi.
0: Qui apprécient beaucoup ce que tu leur racontes. Oui. Tu t'attardes toujours à la place de la technologie dans un secteur de la société. Et là, aujourd'hui, tu lèves le voile sur les technologies dans le domaine de la mobilité, donc de nos déplacements, pour voir ce qui se trame, ce qui nous attend, ce qui se trame maintenant, puis ce qui nous attend. Puis ça a l'air un peu d'un film de science-fiction, tout ça. Commençons par les robots taxis.
1: Oui, effectivement. Je me suis posé la question, en fait, comment la technologie facilite la mobilité. Et les robots taxis reviennent très, très, très souvent dans mes recherches. Mais on en est où? Eh bien, Waymo, c'est probablement une compagnie que vous connaissez. Aujourd'hui, c'est le robot taxi commercial le plus mature, le plus fiable en Amérique. Ce sont les fameux véhicules Jaguar que vous voyez parfois sur les réseaux sociaux là, qui conduit seul, sans conducteur. Vous voyez le volant tourner tout seul. Mm-hmm. C'est ça ressemble à un film de science-fiction, effectivement. Tesla aussi a commencé des essais de ses véhicules autonomes, ce qui s'appelle CyberCab. Sans conducteur récemment. Auparavant, ils avaient eu l'autorisation pour tester ces véhicules-là avec un conducteur qui ne touche pas au volant. Eh bien maintenant, plus de conducteur, plus personne, vous embarquez et vous êtes seul avec le véhicule autonome. Il faut savoir que Waymo, la compagnie américaine, s'est implantée dans plus de 10 villes aux États-Unis jusqu'à présent. Elle a parcouru plus de 20 millions de courses de taxi dans ses 4000 véhicules au total. Donc quand même, on a une flotte qui est franchement impressionnante. Waymo n'est plus vraiment dans la phase de démonstration. On n'est plus dans les essais technologiques. On est vraiment dans une commercialisation, une fiabilité. On est vraiment à cette étape-là. Donc, ils sont basés, comme je le disais, dans le sud des États-Unis principalement, mais ils font leur arrivée en Europe, à Munich, en Allemagne, où leur objectif est de lancer les premiers taxis autonomes de Waymo vers la fin de 2027.
0: OK, est-ce que ça veut dire qu'il n'y a plus d'accidents, tout est réglé, tout est beau, il n'y a plus de glitch?
1: J'aimerais vous dire oui, mais non. Waymo, bon, est quand même en avance sur les autres compagnies nord-américaines de transport autonome, mais je dirais que ça demeure un avantage de son côté, le niveau de sécurité. Il y a une étude qui a été publiée par l'IHS en juillet 2026, donc c'est vraiment tout récent, qui a comparé les accidents, et ça c'est intéressant, de véhicules Waymo aux conducteurs humains.
0: Ah, okay.
1: Voyons voir sur la même intersection, les mêmes conditions, qui fera un accident. Et les données sont quand même révélatrices. Il y a eu 85% moins d'accidents qui impliquent un seul véhicule dans les mêmes conditions et le même environnement quand c'est un véhicule autonome. Et il y a quand même eu 81% moins d'accidents avec potentiel de blessures.
0: Okay, c'est majeur.
1: Donc, c'est quand même assez majeur. Et depuis des années, on le sait, Waymo répétait à quel point ces taxis autonomes étaient nettement plus sécuritaires que les humains. Eh bien là, quand l'IHS, un organisme qui est indépendant, avait quand même une grande fiabilité qui arrive avec les mêmes constats, bien, force est d'admettre que l'avenir de ces véhicules sur le plan de la sécurité est prometteur. Mais évidemment, n'empêche que c'est pas parfait. Il y a plusieurs personnes qui ont expérimenté des courses de taxi autonomes où il y a ce qu'on appelle des freinages fantômes. Hein. Vous connaissez peut-être ça, Pénélope, mais c'est cette espèce de frein pour rien, effectivement, en plein milieu de la rue. Puis là, on se demande qu'est-ce qu'il faut faire. Des fois, on a tendance aussi à, quand on est passager, usagers de ces véhicules-là de vouloir klaxonner ou de vouloir faire une manœuvre pour essayer d'avancer, eh bien, il faut surtout pas faire ça, parce que quand on interfère avec le système informatique, et je parle par expérience, ben là, ça vient carrément corrompre tout le reste. Le véhicule, il y a une alarme qui part, vous recevez un avertissement sur votre application mobile. Donc, il faut faire confiance carrément à ces véhicules-là et les laisser nous transporter, même quand il arrive des petits pépins. Mais bon, je me suis posé la question, bon, c'est bien beau tout ça, là. C'est sûr qu'au Canada puis au Québec, on n'a pas beaucoup de ces véhicules-là. Pour le moment, évidemment, pas besoin de vous dire, c'est à cause des intempéries, l'hiver, les chaussées qui sont peut-être pas toujours bien déneigées. Mais est-ce que ça va désengorger les villes? C'est ça la question en bout de ligne. Est-ce que ça améliore la mobilité? Eh bien, au contraire, les données disponibles à ce jour montre qu'un robot taxi ajoute des kilomètres parcourus sur un réseau, notamment parce qu'il roule à vide lorsqu'il est entre deux passagers. Il y a une étude qui a été publiée en mai 2026 par Transport Findings qui a analysé 14 millions quand même là, de Waymo en Californie. Et ils se sont rendus compte que sur 100 kilomètres qui ont été parcourus par Waymo, 46 étaient effectués à vide. Donc, quand même, 46 % des déplacements de Waymo sont effectués parce qu'ils doivent se rendre à un endroit, qu'ils doivent se rendre au dépôt, qu'ils doivent se rendre se charger. Bon, il y a beaucoup, beaucoup de déplacements inutiles qui se font là-dedans.
0: Mais c'est la même chose avec un chauffeur de taxi?
1: Effectivement, en plein ça. Donc, est-ce que ça désengorge la réponse pour le moment? Non, le transport en commun
0: demeure. Parce qu'on pensait que ça le ferait?
1: Oui, exactement. On pensait que les gens allaient vraiment plus le prendre, laisser leur auto à la maison. Mais finalement, non, ça ajoute au contraire des véhicules. Un autre élément dont je veux vous parler, Pénélope, c'est l'IA et la circulation. Ça, par contre, c'est prometteur et c'est probablement une des avancées qui est de plus en plus utilisée partout dans le monde. Il faut distinguer les feux adaptatifs des feux avec IA. C'est deux choses complètement différentes. Les feux adaptatifs, c'est ce qu'on connaît depuis des années. Vous savez, c'est programmé selon des horaires fixes ou, par exemple, lorsqu'il y a des voitures à une intersection. Mais les systèmes d'IA, eux, analysent en continu le nombre de véhicules, les files d'attente, les mouvements aux intersections pour ajuster, évidemment, le feu rouge, le feu vert, le passage piétonnier. L'IA du feu de circulation va également apprendre à s'adapter face à différentes périodes de l'année. Par exemple, il y a un festival ou encore il y a des travaux, des intempéries majeures. L'IA est capable, via le feu de circulation, d'ajuster la fluidité des déplacements sur une... c'est vraiment très... Et c'est performant aussi parce qu'il y a eu une étude à Toronto qui a été menée sur un boulevard d'une douzaine d'intersections qui visait évaluer la performance des feux avec IA. Ils sont venus à la conclusion que chaque conducteur de ce tronçon-là passait 19 % moins de temps dans son véhicule lorsqu'il y avait ces feux IA. Donc quand même 20 % c'est assez considérable. Le système ne regardait pas seulement le véhicule qui arrivait au feu, il prenait également la congestion en amont. Et c'est ça l'avantage d'un feu avec IA, c'est qu'il communique avec les autres feux d'une même intersection. Et ça devient vraiment intéressant. L'Université de Toronto, d'ailleurs, travaille sur un système de feu qui a pour objectif de diminuer le temps passé dans une voiture de 30 % Hey, 30 % quand même...
0: Ça veut dire qu'on veut toutes les pognées vertes. En gros, là, en bon québécois, là... C'est un peu ça qu'on est l'idéal.
1: Oui, effectivement. Okay. Non, mais je me suis posé aussi la question. OK, les voitures, dans ces études-là, on parle beaucoup de la voiture, mais si c'est vert pour la voiture, qu'en est-il des piétons? Qu'en est-il des vélos?
0: Des vélos, absolument, oui. Okay.
1: Mais bon.
0: Les voies prioritaires, tout ça, oui.
1: Effectivement.
0: Intéressant.
1: Et puis, bon, évidemment, vous le savez, là, comment c'est possible? Oui, il y a l'IA, mais ce sont des feux qui sont munis de caméras, de capteurs qui sont capables également de reconnaître les véhicules d'urgence. Donc, ça aussi, ça peut être un très, très grand avantage.
0: Éviter les collisions avec les véhicules d'urgence, leur donner que tout le monde comprenne qu'ils s'en viennent et qu'ils doivent passer.
1: Exactement. Tu sais, combien de fois on est des fois dans une ville très dense, comme à Montréal, par exemple, le véhicule d'urgence est derrière nous. On veut se tasser, tu sais, on veut lui laisser la priorité, mais il n'y a pas d'espace.
0: Claire.
1: Donc là, le feu peut carrément aider.
0: Ouais,
1: vraiment. Moi, j'adore ce genre de technologie-là. Finalement, il y a une étude qui a été commandée aussi par le département américain des transports qui a testé un système qui combine des drones et qui survole les artères congestionnées. Et grâce à un algorithme et des feux de circulation, ben, ils sont capables d'avoir une vue globale du réseau. Et dans les simulations, le système, avec un drone, avec un feu avec intelligence artificielle, a réduit les délais de circulation de 38 %. Encore une fois, parce que tout ça communique ensemble, on est capable de voir les points de friction et de fluidifier la mobilité. Tu sais, pensez-y, là, si on parle de 37,7, disons 40 %. Si vous passez une heure chaque matin, puis Dieu sait que certains de nos auditeurs le font à chaque matin et à chaque soir, 40 %, c'est quand même 25 minutes de moins sur les routes. Ça facilite la vie et c'est quand même très considérable. Et juste pour vous donner, Pénélope, la chair de poule. En Hangzhou, en Chine, il y a des robots qui se promènent dans les rues et qui sont équipés de caméras et de radars. Et les robots, ce sont des robots policiers. Donc, ils se promènent et grâce à l'intelligence artificielle, il y a 15 robots qui ont été déployés depuis mai 2020.
0: C'est Robocop?
1: Comme, ouais, c'est un peu ça, mais qui donnent des tickets. Donc ça, c'est moins plaisant. Donc, 15 robots qui sont déployés depuis mai 2026, c'est tout récent. Ils ont déjà émis 170 000 constats d'infraction, comme le non-port du casque à vélo électrique, les véhicules qui dépassent, vous savez, les lignes d'arrêt, qui respectent pas les feux, et même les piétons. Donc, ils sont capables également d'intercepter des piétons lorsqu'ils passent et traversent au mauvais moment. Donc, quand même, il y a beaucoup de technologie qui peut aider à la sécurité, à la fluidité des déplacements. Et je veux évidemment, Pénélope, vous parler des drones. C'est une passion, c'est quelque chose que j'adore. Je vous parlais du drone de circulation qui analyse. Mais évidemment, c'est pas la première chronique que je fais sur le sujet. Les auditeurs en ont déjà entendu parler. Mais il y a des drones de transport qui, pour longtemps, étaient inaccessibles, étaient un rêve. Eh bien là, je peux vous dire que carrément, on a une étape.
0: Là, on parle de livraison.
1: De livraison et de transport de personnes également, carrément.
0: Oui,
1: c'est de plus en plus répandu. Il y a beaucoup de compagnies aussi qui sont à l'étape de commercialisation. On n'est plus dans les essais techniques comme avant, on se disait « ouais, ok, on n'est pas sûr que ça va marcher ». Là, on est vraiment dans une étape de rendre l'application mobile.
0: Oui, je sais. OK, c'est une chose de faire confiance à un robot taxi qui roule sur le plancher des vaches. C'est une autre de faire confiance à un drone qui nous transporterait. Là.
1: Effectivement. Mais c'est vraiment, on est là. Je vous le dis, c'est plus de la science-fiction. Regardez, si on regarde par exemple du côté des États-Unis, la compagnie de drones Joby Aviation, qui est probablement la plus avancée du domaine, elle vient d'atteindre tout récemment la dernière étape de certification.
0: Et moi, ça va me prendre des noms de compagnies plus sérieux que Joby s'ils sont pour m'amener dans les airs.
1: Ça inspire pas confiance.
0: Oh hein, c'est pas...
1: Donc, ils ont obtenu la dernière certification par la Federal Aviation Agency aux États-Unis, donc l'Agence fédérale de l'aviation américaine. En ce moment, elles font plusieurs essais fermés, mais je vous le dis, d'ici la fin de l'année, il y a des premiers vols rémunérés de personnes qui vont se faire au Texas, entre autres. Encore une fois, on est dans des paysage quand même simple, hein, paradisiaque.
0: Puis ça doit être de ville à ville. On
1: effectivement,
0: doit pas être...
1: de point à point, en plein ça.
0: OK, on n'est pas d'État à État, puis on n'est pas de...
1: Non, pas du tout. Vraiment, on a des petites localités.
0: Okay.
1: D'ailleurs, la compagnie actuellement travaille avec Toyota pour accélérer la cadence de fabrication de ces drones, mais aussi créer des stations. Parce que pour le moment, on peut pas dire à un drone, bon, amène-moi chez moi. Non, on peut pas pour le moment. C'est vraiment de station à station, comme un métro ou autre système de transport.
0: Okay.
1: Parce que évidemment, c'est niveau sécurité, c'est beaucoup plus performant. Toujours aux États-Unis, vous parliez, Pénélope, de drones de livraison. Amazon, qui est évidemment le plus connu, le plus grand, vient d'annoncer une spectaculaire expansion de son service Prime Air, donc la livraison de colis par drone. D'ici la fin 2026, donc c'est là, ça avance assez rapidement, il y a plus de 500 villes américaines qui auront droit à la livraison en 30 minutes. Donc, vous commandez sur Amazon, un drone vient devant chez vous, dépose le colis, vous n'avez rien à faire. 30 minutes du moment où vous passez la commande à la livraison, c'est sûr, c'est surréaliste. Là,
0: parce qu'une des critiques de ces livraisons rapides avec des humains, c'est qu'ils travaillent dans des conditions exécrables.
1: Exact.
0: Payer des peanuts quand on met tous les kilomètres bout à bout, c'est vraiment un enjeu de santé et bien-être des travailleurs et travailleuses. Donc, avec ça, évidemment, on remplace des emplois, mais je peux comprendre l'attrait.
1: Ils font des heures inimaginables.
0: Ouais,
1: on a vu des reportages, c'est surhumain, effectivement. Du côté, par exemple, de Walmart aussi, qui est un autre géant, Uber Eats, DoorDash, également augmenter la cadence par rapport à la livraison par drone. Imaginez, vous commandez votre épicerie ou vos médicaments ou carrément aussi votre repas. Tiens, ce midi, vous avez faim, j'ai oublié de me préparer quelque chose. En 30 minutes, vous commandez sur Uber Eats ou DoorDash ou un autre service de livraison de nourriture.
0: Eh bien, ces drones sont propulsés, sont électriques?
1: Électriques, absolument. Okay. Donc, souvent, sont à décollage vertical. Donc, vraiment, sont capables d'être assez versatiles dans leur environnement. Mais oui, électriques pour la majorité. Ce qui est d'ailleurs un enjeu beaucoup pour les compagnies présentement, l'autonomie de ces drones-là, parce qu'on ne veut pas que ça soit trop lourd, on ne veut pas que ça soit trop gros, trop bruyant aussi. Donc oui, effectivement, c'est une considération. Au Canada, on n'est pas malheureusement aussi avancé, je dois vous avouer, mais Nav Canada, qui est l'organisme chargé de fournir les services de navigation, et c'est en fait l'entreprise qui gère les transports aériens, ou du moins le corridor aérien au Canada, ils ont publié une étude en 2026, donc c'est très récent aussi, où on affirme que la mobilité par drone au Canada pourrait représenter une économie de 120 milliards par année. Donc, c'est carrément un potentiel économique assez majeur d'ici 2045. Et donc, au Canada, on a commencé parfois, on a vu des projets pilotes, entre autres en Ontario, où on a la livraison, par exemple, de matériel médicaux. Donc, c'est quelque chose qu'on fait déjà, des projets pilotes. Mais clairement, on n'est pas rendu à se faire livrer de la nourriture comme aux États-Unis. Mais quand même, ça s'en vient, sachez-le, et c'est plus rapide
0: qu'on le pense. Ça va tellement transformer notre paysage. Parlons de train maintenant, Ashraf.
1: Oui, une des plus grandes problématiques pour les usagers de train, de banlieue, de métro ou autre, évidemment, ce sont les fameux arrêts de service. On le sait que plusieurs arrêts de service sont causés par des bris mécaniques, mais il y a aussi l'humain qui vient interférer parfois, par exemple, quand on échappe un téléphone sur la voie. Mais heureusement, la technologie peut aider à prévenir ces arrêts de service-là. Dans le cas des arrêts de service liés aux humains, par exemple, il y a de plus en plus de quais qui sont maintenant munis de caméras et de capteurs capables de traiter avec de l'intelligence artificielle des problématiques sur le quai. Par exemple, une personne qui est malade, une personne qui est confuse, une personne qui entre dans les voies où elle n'est pas censée être. Et même, l'IA est capable d'analyser sur le quai l'affluence. Donc, par exemple, il y a beaucoup, beaucoup de gens sur le quai. Ben là, on est capable d'apporter ou de déployer une rame supplémentaire pour, encore une fois, l'idée, c'est de fluidifier le réseau. Donc, quand l'IA peut aider à ça, imaginez le REM, là. Ça, c'est un très, très bon exemple. On le sait que le REM est automatisé. Ben, quand on voit qu'il y a énormément de personnes, on est capable tout de suite, avec l'IA, d'envoyer des rames supplémentaires.
0: Là, on est dans les trains de transport de passagers ou pour aussi cargo?
1: Non, de trains de passagers. Mais c'est certain que dans les trains aussi de cargo, il y a Alstom qui est présentement en train de travailler sur des usines ou du moins des stations d'entretien avec des robots et de l'intelligence artificielle. Donc, imaginez, le train arrive en gare, arrive au garage. Grâce à l'intelligence artificielle, on est capable d'analyser qu'est-ce qui se passe avec le matériel roulant. On est capable de diagnostiquer et on est même capable, à certains niveaux, et c'est ça l'objectif ultime, de réparer tout ça avec de l'IA. Autonome, pas d'interaction humaine et le train repart automatiquement sans qu'il y ait de problématiques.
0: Voilà. Nous sommes avec Ashraf Moulay, chroniqueur techno, et dans cette grande chronique, donc, Ashraf, sur comment l'intelligence artificielle transforme nos transports et la mobilité. Terminons avec les camions électriques et autonomes.
1: Oui, le camion de Tesla, évidemment, c'est probablement le plus connu. Je ne parle pas du Cybertruck, l'espèce d'aberration design qu'on connaît. Je parle évidemment du semi-remorque électrique de Tesla. Il est présentement en très grande production. Donc, on va vraiment en voir de plus en plus auprès des compagnies. Juste pour vous donner quelques petits chiffres, la recharge d'un camion semi-remorque de 0 à 60%, ça prend uniquement 30 minutes, donc c'est très, très rapide parce que ces camions-là se rechargent en mégawatts et ils ont plus de 700 kilomètres d'autonomie. Et ça, c'est quand même assez impressionnant. Et quand on parle de Tesla, évidemment, il y a d'autres compagnies qui font ce genre de trucs. Puis je veux peut-être finir, Pénélope, si vous me permettez.
0: Vous avez tout le temps.
1: Avec une innovation quand même du transport lourd, c'est l'autonomisation. OK, j'ai réussi à le dire, je me suis pas trompé. Mais dans l'autonomisation, en fait, ce qu'on veut, c'est rendre les camions semi-remorques autonomes. Donc oui, électrique, mais carrément sans conducteur.
0: Il y a tellement de choses qui me font peur dans tout ce que vous dites depuis la quinzaine de minutes, parce que les poids lourds sur la route, ça fait du dommage quand il y a un accident, mais bon, on travaille là-dessus sur des... Ben, encore une fois, on répond... Ce qui est un peu dommage, ce qui est fabuleux avec tout ça, puis moi, je suis très... j'adore la technologie, j'adore voir comment ça transforme. Je suis pas en tout contre ça, là. Mais c'est qu'on remplace des travailleurs qui, effectivement, on a beaucoup pointé du doigt certains chauffeurs de poids lourds pour des accidents. Puis on remplace des travailleurs dans une industrie qui est un peu brisée là, à certains égards. Puis là, on dit « Ah, ça va être mieux, ça va être plus sécuritaire avec les camions. » En même temps, au lieu de réparer cette industrie, de ces industries de livraison, par exemple, et qui sont vraiment, qui pressent le citron, vraiment les travailleurs et les travailleuses. Donc oui, ça a du bon, mais en même temps, je me dis, on coupe des emplois vitaux pour certaines personnes, mais c'est quand même intéressant de voir comment tout ça va s'articuler. Donc, des poids lourds autonomes pourraient faire leur apparition.
1: Carrément, et c'est déjà commencé, en fait. Il y a des chercheurs qui, présentement, se penchent sur des convois de camions autonomes sur des corridors routiers assez larges, évidemment, quelque chose d'assez sécuritaire. En gros, comment ça fonctionne, des convois de camions autonomes? C'est que le véhicule de tête, donc le camion de tête, le premier, est conduit par un humain.
0: D'accord.
1: Et par la suite, les autres camions du convoi sont capables de communiquer et de reproduire ce que le premier véhicule fait. Donc, en gros, la première personne est capable de diriger les autres et il n'y a pas de conducteur. Ça fait un peu peur. Moi je dois vous avouer, les taxis, ça va. Des drones, ça va.
0: Mais c'est quand on va croiser une voiture avec personne... présume les gens qui croisent une voiture à côté d'eux, qu'il n'y a pas de conducteur. C'est tellement contre-intuitif, puis il y a de la dissonance cognitive totale, mais ça va être ça.
1: Je pense qu'on se dirige vers ça. Puis il y a aussi des données qui prouvent que, par exemple, dans le convoi des camions dont je vous parlais, on est capable de réduire de 20 % la traînée aérodynamique. Donc, on est capable, évidemment, de réduire la consommation énergétique. Donc, il y a énormément de technologies. C'est très prometteur.
0: C'est vraiment intéressant.
1: Et si je peux me permettre, en terminant, Pénélope, puis ça fait deux fois que je le dis, mais en terminant, par rapport à ce qu'on s'est dit, là, les conditions humaines à Londres, il y a l'implantation
0: des robots-taxis. Les taxis londoniens ont réussi à repousser cette entrée en vigueur?
1: Exactement. Ça a été repoussé parce qu'évidemment, ils se disaient « Ouais, mais là, attendez, la sécurité, c'est pas là. Puis on nous vole nos emplois. On a déjà du mal à s'en sortir. » Parce qu'on sait, les chauffeurs de taxi, il y a eu Uber, il y a eu Lyft, énormément de compétition. Donc voilà, c'est pas... Des fois, on déroge, on détourne.
0: C'est très intéressant, cette tangente que vous avez prise avec nous, Ashraf Moulay.
1: Avec grand plaisir.
0: De parler de technologie dans un grand secteur. De la société. On a fait les forces de l'ordre à un moment donné. Les aéroports, là, on était dans le transport. Très hâte d'entendre la suite.
1: J'ai déjà une petite idée.
0: OK, d'accord. Ashraf Moulay, on vous retrouve en attendant à Planète Techno, donc tous les vendredis 19h sur Explora et sur ici, tout.tv. Merci infiniment.
1: Avec grand plaisir.
0: Ashraf fait partie de cette belle, grande équipe qui constitue l'ensemble de ceux et celles qui se retrouvent soit autour de ce micro ou qui préparent l'émission pour vous. Et ont préparé cette émission à la recherche. Étienne Larivérois, chef recherchiste, Jean-François Blais, Catherine Amélie Murray, Marie-Josée Dion, Christine Chevary, Maïté Bellemare et Vanessa Quintal. Donc, tout ça parfois en même temps, mais parfois pour se remplacer les uns les autres. À la technique, Pierre Plante. Notre équipe des dimestres et des réseaux sociaux veille sur vous. Ronald, Hamza et Christian. Adjoint à la réalisation depuis qu'on a recommencé notre saison, c'est Pierre-Antoine. Et à la réalisation, Caroline Reed, Triantafilos. Merci beaucoup d'avoir été à l'écoute de l'émission aujourd'hui. Excellente journée, première journée de cette campagne électorale, puisque là, c'est officiellement commencé depuis quelques minutes au Québec. Alec aura toutes les informations pour vous à Midi Info. Au revoir tout le monde.

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4: Ici Émilie Perrault, c'est enfin aujourd'hui le grand retour de Dominique Tardif. Salut Dominique!
5: Salut Émilie!
4: T'as eu des belles vacances?
5: De très très belles vacances.
4: Et là, ben, c'est le retour à la réalité, non seulement rentrer radio pour toi, mais rentrer à l'école pour ta petite fille.
5: Oui, ce matin, ma fille Nicole, qui c'était sa première journée à la maternelle, la rentrée progressive, donc une seule heure aujourd'hui, demain une demi-journée, lundi une journée écourtée, et mardi enfin ce sera la vraie affaire. Je le raconte parce que je pense qu'il y a bien des parents qui sont dans cette situation très belle mais très compliquée. Aussi de la première semaine de la rentrée.
4: Est-ce que tu es prêt à faire une... Il n'y aura pas de rentrée progressive. Je te garde pour une demi-heure, OK?
5: OK, je suis
4: prêt.
5: Pas
4: là, une minute,
5: je suis prêt
4: deux
5: pour
4: minutes.
5: Une demi-heure.
4: Et nouvelle amie pour toi aujourd'hui.
5: Oui!
4: Philippe Femioux.
6: Bonjour!
4: Salut!
6: Bonjour Émilie, bonjour Dominique. Moi, j'ai voulu aller conduire ma fille à l'université ce matin, elle n'a pas voulu.
4: Ça sera pas possible, papa. C'est un peu plus loin. Mais Dom, c'est la première fois que vous faites de la radio ensemble.
5: On s'est croisés à une autre époque, brièvement, à On dira ce qu'on voudra, puis on se croise dans les salles de spectacle. On s'est croisés cet été.
6: Au festival.
4: Oui, on croise toujours Philippe Femioux dans un festival et ou dans l'atrium de Radio-Canada, parce qu'il occupe aussi le poste à l'accueil.
6: C'est là qui est mon bureau.
5: C'est une des meilleures odeurs de Radio-Canada et une des meilleures poignées de main de Radio-Canada, Philippe Femioux.
4: Et sa démarche aussi. Tout ça.
6: Quel ami, c'est tardif!
4: Donc, ça va être comme ça cette année, Dominique. On va se promener à travers différents amis d'ici musique. On va en accueillir comme ça. Tu vas rencontrer de nouvelles personnalités.
5: Ça va être de la polygamie radiophonique?
4: Oui, mais légale. Tout ça. Et très contente de te retrouver. Donc, on est toujours dans ce modèle du club d'écoute. On va découvrir de la musique avec vous dans les prochains instants. Le temps de vous dire qu'en deuxième heure, on va recevoir David Goudreau. Son sixième roman, Traumatiste, a été le meilleur vendeur de la journée. Le 12 août, j'achète un livre québécois. Il est toujours au sommet des palmarès. Ça veut dire que vous êtes déjà nombreux, nombreuses à l'avoir lu. Si c'est le cas, je suis curieuse de vous lire. Écrivez-nous via la bulle de conversation. Qu'est-ce que vous avez aimé de ce livre-là? Qu'est-ce que vous aimez de la plume de David Goudreau? On lui parle donc en deuxième heure. Je reçois aussi la poète Louise Warren et Farah Thibault vient nous offrir une création. Tous ces gens réunis pour prouver encore une fois qu'il restera toujours la culture.

0: C'est comme ça qu'on t'accueille, Dominique Tardif, au son de Richard Desjardins, qu'on entend ici en version symphonique. C'est ce que tu as vécu, toi,
1: oui,
0: il n'y a pas longtemps.
1: C'est un des plus beaux moments de mon été. Je suis allé il y a quelques semaines à Rouyn-Noranda, qui est ma ville natale et qui célèbre son centenaire cette année. J'y suis allé pour assister, pour écrire aussi sur le spectacle symphonique que Richard Desjardins présentait dans le cadre de Ossisco en lumière, qui présentait avec l'Orchestre symphonique de l'Abitibi-Témiscamingue. C'était un moment absolument bouleversant, magnifique. C'est tout ce que vous pouvez imaginer d'un spectacle de Richard Desjardins et encore plus, surtout que Richard Desjardins, là, il va faire quelques spectacles en novembre au Club Soda à Montréal, mais c'est un homme qui est très, très rare depuis plusieurs années maintenant. Donc, un moment très privilégié avec, avec ce grand Rouyn-Norandien.
0: On n'est pas du tout jaloux, pas du tout.
1: Il y avait beaucoup de gens qui s'étaient déplacés à Rouyn-Noranda, des gens de Québec, de Montréal, d'un peu partout en province qui s'étaient rendus pour assister à ce spectacle-là, parce que je pense qu'on sait que c'est une chance rare de voir Richard Desjardins sur scène.
0: Je pense qu'il n'y a pas tant de place que ça dans le Club Soda du mois de novembre qui s'est vendu, semble-t-il,
1: en quelques secondes
0: seulement. Et ce que ça veut dire aussi, c'est qu'on n'a pas encore eu le temps de préparer ton nouvel indicatif. Parce que vous nous connaissez maintenant, on est toujours en train de chercher un nouveau nom. Il y a eu Tadom, il y a eu Indom.
1: Oui.
0: Et là, on se demande comment est-ce qu'on va appeler ça, ce segment-là, comme tu as plein d'amis qui vont venir te visiter. Est-ce que c'est Dominique and Friends?
1: Là, moi, je suggérais Dominique Tardif et le Big Bazar, mais on m'a dit que ça avait déjà été employé par quelqu'un d'autre.
0: Ben, j'avais pas ça, moi, le Big Bazar. Dominique et ses amis, ça sonne-tu trop maternel?
2: C'est un peu scolaire.
0: Dom-dom?
1: Je sais pas.
2: Mais Dom et ses amis, Dom-dom.
1: Les auditeurs ont toujours été très, très généreux et très inventifs dans leurs suggestions. Donc, je sens qu'il y a une perle qui va arriver via la bulle de conversation, c'est
0: ça? Absolument. Hein? Vous connaissez la bulle de conversation sur l'application Radio-Canada Audio. On garde nos bonnes habitudes, on est en club d'écoute et on commence donc avec le premier album que tu as écouté pour nous, Dominique Tardif. C'est un album country, Trashers, de Brandon Flowers.
1: Oui, c'est le troisième album solo de Brandon Flowers, qui est le chanteur du groupe The Killers, ce groupe majeur du début des années 2000. Mm-hmm. La chanson Mr. Brightside, c'est une des chansons emblématiques de cette époque-là. Donc, c'est son troisième album en solo, mais c'est en quelque sorte son premier album en solo. Je vous explique ça, là.
0: Oui, okay.
1: C'est qu'en 2010, Brandon Flowers a lancé un album en solo qui sonnait quand même beaucoup comme les Killers. Ce qui s'est produit, c'est qu'il était dans une période très féconde au plan de l'écriture. Mm-hmm. Les chansons, là, lui sortaient du corps sans arrêt, mais ça faisait déjà presque 10 ans que les Killers tournaient, enregistraient des albums. Donc, les camarades de Brandon Flowers avaient envie d'une pause, d'aller faire un petit dodo. Donc, Brandon Flowers, qui lui, voulait pas aller se coucher, a opté pour l'album solo. Mais cette fois-ci, c'est un album solo qui ne sonne pas comme les Killers.
0: Oui, parce que country, c'est pas très Killers.
1: C'est pas très Killers, effectivement. Paraît que certains des proches de Brandon Flowers étaient inquiets quand il leur a annoncé ça. Il a fallu qu'il les rassure. Il n'y avait pas en tête d'enregistrer un album à la Morgan Wallen, par exemple, qui est la grande star actuelle du country américain, qui est un personnage assez détestable, raciste.
2: Ouais, qui fait des phrases, que tout ça, ouais.
1: Tu sais, qui fait de la musique assez générique aussi, donc il n'y a pas grand-chose pour lui. C'est un album country qui sonne comme ce qu'on appelle du country-politan. C'est un genre qui était très populaire dans les années 70.
0: Il y a toujours un nom.
1: Reviens à ça cette saison-ci déjà, Émilie. Donc, du country-politan, c'est du country très orchestral, avec beaucoup de violons, de cordes. Vous allez bien comprendre ce dont je parle avec cet extrait-là. C'est la première pièce de l'album. Ça s'intitule « Does it ever cross your mind? »

0: c'est officiellement country, ça.
1: C'est très, très, très country. Et là, je dois faire amende honorable, je vous ai déjà menti. La saison vient à peine de débuter.
0: Déjà un premier erratum.
1: Oui. Non, c'est pas un erratum. Je vous ai dit que ça sonnait pas comme la musique des Killers. C'est vrai.
0: Oui.
1: Mais ça sonne un peu comme un album des Killers. Le dernier album des Killers qui est paru en 2021, qui s'intitule Pressure Machine. C'est un album qui est passé un peu dans le beurre pour deux raisons. D'abord parce qu'il est sorti au début de la pandémie, mais aussi parce que c'est un album donc très différent du son habituel des Killers, plus synth-pop, dance-rock. C'est un album concept dans lequel Brandon Flowers écrivait à propos de personnages qui plantaient dans le décor de sa ville natale, Nephi, dans l'état de l'Utah. Il y a beaucoup de questions sur cet album-là, de la crise des opioïdes, par exemple. C'est un très bel album, le meilleur des Killers depuis longtemps. C'est un album très Springsteen, plus folk Americana que country, mais quand même dans la lignée de ce qu'on vient d'entendre.
0: Mais c'est le même gars, finalement, c'est ça?
1: C'est le même gars. Le problème, c'est que là, les Killers, ils peuvent pas vraiment jouer cet album-là en spectacle, parce que quand on va voir les Killers en spectacle, on veut que les Killers jouent les hits.
0: Ouais.
1: Donc, il a trouvé un problème pour une solution pour contourner son problème. Il va jouer en spectacle cet automne durant une tournée en solo qui présente les chansons de son album solo et les chansons de l'album Pressure Machine des Killers. Et voilà, mais il s'arrêtera pas au Canada parce qu'il est plate comme ça, Brandon Flowers. Je vous propose un autre extrait. Parlant de Springsteen, c'est la chanson la plus Springsteen de l'album. C'est inspiré de la sœur de Brandon Flowers. C'est un texte qui, bon, frôle un peu la caricature, diront peut-être certains. Ça raconte l'histoire d'une mère qui fuit avec ses enfants parce que son chum est violent et accro au speed.
0: Okay.
1: C'est assez lourd, mais c'est très beau. Ça s'appelle Miss America.

0: Brandon Flowers, donc ce nouvel album Trashers qui est arrivé sur les plateformes le 21 août. Et là, un autre erratum.
1: Oui, qu'est-ce que j'ai dit?
0: Il va être en spectacle à Vancouver et
1: à
0: Toronto.
1: Ah, ben c'est au Canada, ça.
0: Ben, oui. C'est ça.
1: OK, donc, ben j'ai
0: fait 8 septembre à Vancouver et à Toronto le 24 septembre. La bulle de conversation s'active déjà, Dom.
1: Oui.
0: Oh oui, nos auditeurs, on les connaît bien. Chloé de Québec propose les Backstreet Doms. Les Backstreet Doms. Ou les Spice Doms, j'aime bien aussi. Il y a Lucie de Saint-Polycarpe en Montérégie qui propose Polydome.
1: J'aime ça, mais puis je suis quand même assez polyvalent. Là. C'est pas pour me vanter.
2: T'es très poli aussi.
1: Oui, oui poli aussi. Aussi, j'essaie en tout cas.
0: Bon, et là, Isabelle à Montréal, Ding et Dom. Dom et Ding.
1: J'aime ça.
0: Comment on va se rendre là? Le Club Tardif.
1: OK.
0: Ou le Dominion.
1: Le
0: Dominion. Okay. Ça, c'est Samuel Bertrand de Montréal. Continuez de nous écrire. On salue toute l'équipe qui reçoit les textos et les courriels via la bulle de conversation. Philippe Fémiot, de ton côté, tu nous fais voyager vers la musique de Kelsky,
2: oui. K-E-L-Z-K.
0: On n'épelle pas assez souvent les titres des...
1: bien, Philippe.
0: Oui.
2: Ouais, c'était bien, ça?
1: C'était très bien, c'était parfait.
0: C'était clair.
2: Je vais épeler aussi le titre de son album. D-L-B. 2. Okay? Je vais revenir tantôt D-L-B 2, qu'est-ce que ça veut dire? C'est un album qui a vu le jour, c'est au printemps dernier, mais je souhaitais vous en parler aujourd'hui parce que je trouve qu'il est, hélas, trop peu connu.
0: Mm-hmm.
2: La démarche artistique de Kelsky s'articule autour d'une identité qui est hybride. Okay? Donc, elle est à la croisée du rap franco-montréalais puis des sonorités qui sont portées par les musiques des différentes diasporas africaines ces temps-ci, surtout ouest-africaines, je dirais. Et sa vision, son approche repose sur trois axes, notamment l'hybridation des genres. Donc, il y a un pont afro-urbain qui est là. Donc, on entend des musiques, des fois, comme l'amapiano. Je ne sais pas si vous aimez l'amapiano. Ça, c'est...
1: Non, je n'aime pas l'amapiano. Je ne connais pas l'amapiano.
0: Mais peut-être qu'on aime ça, mais on ne sait pas que c'est ça.
2: Je sais que vous connaissez sûrement. Ça, c'est né en Afrique du Sud.
0: Okay.
2: C'est un sous-genre de musique house. Okay? C'est des grosses basses. Ça vibre, ça fait vibrer les vides de la voiture, okay, l'amapiano. Et puis, des fois, elle pique sa musique de coupé-décalé aussi. C'est afro-pop. Puis, au niveau de son... ce qui est important pour elle... c'est de parler de représentation. Elle, je n'ai pas dit encore, je pense, est d'origine rwandaise, établie au Québec. Donc, elle utilise sa musique pour refléter son vécu de jeune femme à la peau foncée dans un écosystème culturel d'ici.
0: Mm-hmm.
2: Donc, ses textes vont parler de détermination. Elle parle de hustle, souvent. Hustle, c'est quoi? C'est le défonçage de portes. Hein? Défoncer les plafonds de verre aussi. Elle parle d'affirmation. Elle se montre un peu vulnérable. C'est jamais dans des discours victimaires. Moi, j'aime ça. Donc, il y a un bel équilibre là-dedans quand même. Donc, elle navigue entre le français, l'anglais et puis ce qu'on appellerait le jargon montréalais.
0: Oui.
2: On peut dire ça comme ça, un jargon... Ouais.
0: C'est pas le langage de la rue.
2: C'est ça, exactement. elle parle aussi, dans sa musique, elle le fait beaucoup proche de ses producteurs et productrices. Elle s'implique sur la production musicale. Évidemment, les textes, c'est elle qui signe ça. Je pense, vous faire entendre un extrait de l'album. Donc, elle, sur son album dont je vous parle, elle a plusieurs collaborations prestigieuses. Raccoon. Et sur son album.
1: Et c'est un rapper.
0: On aime rapper.
2: Oui, une des plus grandes plumes d'ici, là, en matière de rap. Shaw Frank est sur l'album. David Campana est sur l'album aussi. Puis JDK Topline pour la chanson qui s'appelle Mona Lisa, dont on écoute un extrait.

0: Mona Lisa, donc Kells Cake, Philippe Femiou, me fait découvrir. Merci pour cette découverte.
1: Au début là, de l'extrait, là, les vibrations qu'on entendait, oui. Là, justement, les gens qui sont dans la voiture présentement, là, qui ont senti les vitres vibrer, ben, c'est ça les textures d'Amapiano dont je parlais tantôt. Là. Mm-hmm.
0: Okay? Donc, bon. On aime ça, l'Amapiano, finalement.
1: Oui, ça. Ben, tout le monde aime ça. C'est comme la tarte aux pommes.
0: Ben, oui.
1: Tout le monde aime ça.
0: C'est
1: okay?
0: ça. C'est universel.
1: Donc, c'est tiré de l'album qui s'appelle DLB. Tantôt, j'ai pas dit.
0: Qu'est-ce que c'est?
1: Parce que
0: c'est le 2,
1: fait
0: qu'il y avait le 1.
1: Voilà, oui,
2: ouais.
1: Tout à fait,
2: Uli. Ah, efficace.
1: Dans le bâtiment. OK?
0: DLB. Dans le bâtiment.
1: Dans le bâtiment. C'est ce que ça veut dire. Donc, ça parle de cette affirmation-là. Ça parle de rester longtemps dans le studio pour peaufiner ses rythmes aussi. Donc, c'est cette expression-là de la rue, là, qui s'exprime avec beaucoup de fierté. On passe beaucoup de temps dans le DLB pour s'exprimer. Il y a un esprit, donc, de rassemblement qui est sous-jacent à Dans le bâtiment. Un album qui se distingue par sa dimension qui est collective. Tantôt, j'ai parlé là, des collaborateurs. Donc, ça fait le pont entre différents acteurs de la scène musicale présentement. Ça unifie les différentes communautés, donc la communauté rap, la communauté afro-descendante aussi, autour d'un même projet qui brille, qui est assez ambitieux quand même, parce que tantôt, là, j'ai évoqué plusieurs styles musicaux qui viennent se tutoyer sur l'album, mais tout ça est fait, tout le monde, à la fin de ça, là, on sent quand même quelque chose qui est harmonieux. Donc, 10 tunes, 30 minutes, ça fait boum du début à la fin. Ça, c'est Kelski. L'album s'appelle DLB.
0: Et là, pour les gens qui la découvrent, demain, elle sera en spectacle? Je vois ça demain au Jardin Gamelin avec, entre autres, Irden
1: Exantus, juste avant elle.
0: Oui.
1: Puis c'est elle qui fait le spectacle après. Ah. Et puis là, elle me disait la semaine dernière, justement, qu'elle a bien compris son industrie musicale.
0: OK.
1: Ouais. Et puis, donc, ce que ça veut dire, en d'autres mots, c'est que là, il va y avoir d'autres collaborations avec des productrices et des producteurs pour avoir des sons là, vraiment qui sont vraiment novateurs. Puis oui, c'est une belle. Demain, c'est une bonne idée d'aller voir au Jardin Gamelin.
0: On surveille cette Kells K. Et pendant ce temps-là, ben, ça continue de fluer dans la bulle de conversation.
2: D'autres suggestions?
0: Ah oui, plusieurs belles suggestions. Quelqu'un... je le cherchais tantôt. Non, pas Marie. Les demi-dodo, tu l'enlèves. Là, en ce moment, je parle pas seule. Je parle avec mon réalisateur, Frédéric Corbet.
2: Est-ce que tu entends des voix, Émilie?
0: Un petit moment de schizophrénie. Celui-là a disparu. Mais j'aime beaucoup la proposition de Marie Bernier. Okay, elle dit, comme les collaborateurs de Dominique vont changer, je propose Random.
2: Random?
0: Random.
1: Oh, c'est bon, ça.
0: Elle dit,
1: c'est
0: je m'excuse, bon. Je sais que c'est comme un anglicisme, mais ça s'impose.
2: Ouais.
0: Je suis assez d'accord avec elle.
2: Ça s'en va au haut de la liste.
0: Je pense que oui. Donc, c'est les demi-dodo. C'est Vincent Roy. De Rimouski, les
2: demi-nododo. En tout respect pour Vincent.
0: Oui, en tout respect, mais Vincent qui en profite aussi pour dire que Brandon Flowers est son idole et que tu as omis l'album de 2015.
2: J'ai dit que c'était son troisième album solo.
0: C'est ça. Voilà, de Desire Effect, c'est mentionné. On salue Vincent Roy de Rimouski. Prochain album que tu veux nous proposer au Club d'écoute, oui. Dominique Tardif, celui de Geneviève Legault, Drapeau blanc.
2: Oui, Geneviève Legault, c'est une femme que j'aime beaucoup, puis mon affection va au-delà de sa musique, je vais vous parler de sa musique dans un instant, là, mais Geneviève Legault, c'était la propriétaire à Sherbrooke d'un bar-spectacle que j'ai beaucoup fréquenté qui s'appelait Le Téléphone Rouge. Ça a été ouvert sur Wellington Sud, de 2006 à 2010. J'ai passé plus de temps au Téléphone Rouge durant mes années d'université que dans la faculté des lettres et sciences humaines.
0: Que DLB.
2: Voilà, et sans blague, je pense que j'ai appris plus de choses essentielles en voyant des spectacles au Téléphone Rouge que sur les bancs d'université. Je salue l'Université de Sherbrooke ici et toutes les belles personnes qui y travaillent.
0: Oui.
2: Geneviève Legault s'était elle-même installée à Sherbrooke pour l'université pour étudier en jazz, puis elle a abandonné ses études pour mettre sur pied ce bar spectacle-là, le Téléphone Rouge, pour faire rayonner le travail des autres. Le Téléphone Rouge, c'est un peu comme ce que le Divan Orange était à Montréal ou ce que le Zarico est à Saint-Hyacinthe. Elle a donc mis sa vie de musicienne en veilleuse pendant quelques années, puis elle est revenue à la musique en 2019 avec un premier album qui s'intitulait Le bruit des avions. C'est Danny Placard qui avait signé la réalisation de cet album-là. On reconnaissait bien Danny Placard dans tout ce que ce disque-là avait de plus rugueux, même si la voix puis les musiques de Geneviève Legault, elles, sont essentiellement douces. Et elle est de retour donc après une assez longue pause avec un deuxième album, Drapeau blanc. C'est cette fois réalisé par un autre Sherbrookeois. On est vraiment dans la filière...
0: On est dans le Sherby Love en ce moment.
2: Hashtag Sherby Love, effectivement. Donc Charles-Antoine Gosselin qui réalise cet album-là, qui jouait dans un fabuleux groupe folk-rock du nom de Harvest Breed, qui est un groupe habitués mm-hmm. du téléphone rouge. Ce qui m'émeut avec cet album-là, c'est que c'est un album d'amour, mais pas d'amour romantique entre deux personnes. C'est un album d'amour, de soucis de l'autre. Il y a une chanson qui s'appelle « Tumulte et charivari » où Geneviève Legault s'adresse à une amie en deuil. C'est un album aussi où Geneviève prend soin d'elle, prend soin de sa peine. L'album s'ouvre, puis on apprend que sa sécheuse est brisée. Puis ça, ça ajoute l'insulte à l'injure quand on est déjà triste. Et la chanson qui se trouve au milieu de l'album, puis qui est le cœur battant de l'album, elle s'appelle John. Elle s'adresse dans cette chanson-là à nul autre que John Lennon. Mmh. C'est une chanson toute simple, mais très puissante sur l'état de la planète. Là, la planète va mal, je vous apprends rien. Ce que Geneviève Legault dit essentiellement à John Lennon, c'est que ça va mal dans le monde et que les nouvelles sont pas bonnes. Mmh.

0: Geneviève Legault qui s'excuse ici à John Lennon.
1: Qui ne l'entendra pas, mais le message est lancé. La beauté donc de ce disque-là se trouve vraiment dans sa douceur, dans sa bienveillance, si vous me permettez ce mot-là, qui est un peu usé, mais qui est très beau quand même. C'est un album consolateur. Là, mon rythme cardiaque s'apaise quand je l'écoute. Geneviève Legault, elle l'a dit en entrevue, la musique pour elle, c'est un hobby, mais un hobby très dispendieux. C'est le cas pour beaucoup de créateurs. Là, je pense que ça mérite quand même d'être souligné à nouveau que bien des artistes doivent sortir de l'argent de leur poche pour créer leurs chansons. C'est triste, mais c'est ça. Mais l'envers de ce qui est triste, c'est qu'on sent vraiment que Geneviève Legault a fait de la musique pour les bonnes raisons, là, que cet album-là n'existerait pas si elle n'avait pas profondément besoin que cet album existe. Les arrangements, là, vous l'avez entendu, sont splendides. Ils sont aussi signés Charles-Antoine Gosselin. Il y a la clarinette basse et le saxophone baryton de Guillaume Bourque qui rayonne sur ce disque-là. Ça amène quelque chose d'à la fois solennel et d'un peu étrange en même temps aux chansons. Vous allez bien l'entendre à nouveau dans cet extrait de la chanson « Notre maison ». Ce soir.

0: c'est magnifique, ça valait l'investissement.
1: Ouais, c'est beau ça.
0: Ouais, ça valait la peine.
2: Jusque-là.
0: Ouais, ce hobby mérite d'être vécu. Elle s'appelle donc Geneviève Legault. Le titre de l'album, c'est Drapeau blanc. Et il y aura un vinyle qui va apparaître le 18 septembre à l'occasion de la journée de J'achète un album québécois. Donc, il y aura une version vinyle.
2: C'est celui-là que je vais acheter.
0: Et voilà. Et ça se poursuit dans la bulle de conversation. Je vous tiens informé. Marie-Ève de Dieppe au Nouveau-Brunswick suggère Ding Dom. Ça sonne, on ouvre la porte et on accueille à nouveau.
2: Puis je l'entends. Ding Dom.
0: Oui. Ding Dom qui est là. Philippe Fémio.
3: La ritournelle est là, c'est bon.
0: Et il y a Brigitte d'Ottawa. Vous me faites beaucoup rire, les auditeurs, aujourd'hui. Vous êtes en forme. Qui propose, parce que depuis tout à l'heure, on fait quelques correctifs, Eradom.
2: Je fais pas des erreurs souvent, ça,
0: mais
2: quand
0: non,
2: même.
0: Voilà. Alors, j'entendais le petit clin d'œil dans cette suggestion-là.
3: Il y aura toujours des suggestions.
0: Oui, il y aura toujours des suggestions. Et il y aura parfois des Eradom. Philippe Fémio, autre artiste que tu veux nous faire entendre aujourd'hui, c'est un nouvel album de Georgia Smith.
3: Oui, son album a vu le jour vendredi dernier. Il s'appelle What Are The Odds. Je l'ai écouté beaucoup, beaucoup, en boucle, comme on faisait dans le bon vieux temps.
0: C'est
3: un album, puis le réécouter, puis le réécouter. Georgia Smith, une autrice, compositrice, interprète britannique, avec une voix majeure. C'est une des plus belles voix de la scène R&B née au soul sur la Terre. Ce qui la distingue là, des autres personnes qui sont dans ce secteur-là, c'est-à-dire le R&B né au soul, c'est que dans sa musique, surtout sur cet album-là, il y a un parfum de musique grime. Donc la musique grime, c'est la musique d'avant-garde de Londres. C'est une musique qui est assez brutale, qui est rapide, qui est électro, qui est intrépide. C'est une musique qui est pensée, faite pour les personnes insoumises. Parce que le grime, je vous le dis, ça graffigne. Le grime, le tempo du grime, c'est à 140 BPM.
0: Okay?
3: Donc, oui, je répète, musique insoumise,

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0: Donc, c'est ça le côté un peu plus insoumis. Parce qu'au début, je me dis, OK, non, mais c'est, ça graphine pas tant que ça. C'est super mélodieux, mais je comprends ce que tu veux dire.
1: Donc, c'est la couche.
0: Oui.
1: Un peu plus rugueuse sur un vernis soul R&B. C'est ça.
0: C'est
1: pas de la musique grind. C'est pas de la musique grind du tout. D'ailleurs, là, dans le milieu de l'extrait qu'on a entendu, j'ai quelque chose de récurrent. Alors, il y avait des textures d'Amapiano dont je parlais tantôt aussi. On était sur l'Amapiano.
2: Tellement de la suite dans les idées.
1: C'est juste guidé par les oreilles. cette tune-là, là, présentement, ça, c'est la grosse réaction en Angleterre là, depuis quelques jours. Moi, j'écoute de façon régulière la radio publique là-bas, la BBC. Puis la BBC joue cette pièce-là là, en boucle. Sa voix là, qu'on entend là, présentement, sa voix qui est si juste, qui est si naturelle. Elle est née dans la musique, hein, faut comprendre. Donc, elle est la fille d'un père d'origine jamaïcaine, lui-même ancien musicien néo-soul, d'une mère anglaise. Donc, elle est baignée dans la musique toute sa vie. Puis l'album, là, si j'ai piqué votre curiosité, l'album s'appelle What Are The Odds de Georgia Smith. Bien, vous allez constater, chers amis, ça marque un tournant marquant dans sa carrière parce que c'est une musique qui est imaginée un peu plus pour danser. Et puis, je vous prédis la chose suivante, il va y avoir des remixes de certaines de ces chansons-là qui vont éclater là, dans cet automne 2026 et qui vont mettre des gens en mouvement partout sur la planète.
0: On retient donc ce nom-là, Georgia Smith. Merci beaucoup, Philippe Fémieux, pour ta passion contagieuse. Dominique Tardif, Rush, à Montréal, 2 et 4 septembre au Centre Bell. On ne peut pas passer à côté.
3: J'ai très, très hâte. Est-ce qu'on écoute du Rush?
0: On y va.

0: du air drum.
1: Ben oui,
0: évidemment.
2: C'est
0: évidemment.
2: The Spirit of Radio, c'est tiré de Permanent Waves.
1: Il y a deux gars faire du air drum, mais t'as l'air de regarder découragé. Sérieux, les gars, vous allez me faire ça?
0: Ah, je me sentais dans Wayne's World, là, c'était magnifique.
2: On était un petit peu affligeant, mais en même temps tellement magnifique.
0: Oui, puis je m'attendais à ça. Désolé, avec du Rush et Dominique Tardif dans le studio.
2: Ils sont Philippe, de retour au Rush.
0: Je ne savais pas que t'allais le jouer.
1: Oui, j'ai été élevé là-dessus, moi.
2: Ils sont de retour contre toute attente. Je vous ai préparé une liste de 5 raisons pour lesquelles j'ai hâte de voir Rush la semaine prochaine. J'y vais rondement. La première, c'est que c'est un retour inespéré parce que c'est très, très difficile de jouer du Rush. On pouvait pas s'imaginer que ces messieurs-là, qui ont 73 ans désormais, étaient encore capables de jouer ces chansons-là. Ce qui me mène à ma deuxième raison, semble-t-il qu'ils sont capables que Geddy Lee chante les chansons, toutes les chansons de son répertoire dans les mêmes tonalités qu'à l'époque, ce qui arrive à peu près jamais avec ces chanteurs qui se rendent aussi loin dans une carrière. Troisième raison, c'est que la batteuse qui remplace l'irremplaçable Neil Peart, qui nous a quittés en 2020, donc elle s'appelle Annika Niles, c'est une batteuse allemande, elle a 43 ans, et d'après les vidéos que j'ai beaucoup regardées sur YouTube cet été, elle remplit son mandat à merveille. La quatrième raison pour laquelle j'ai très, très hâte de voir Rush mercredi prochain, c'est que Alex Lifeson et Geddy Lee ont fouillé dans leur répertoire et ont montré 4 setlists différents parce qu'il y a certaines villes où ils jouent 4 spectacles. Donc, ils présentent 4 spectacles différents, 38 chansons en tout. Ça aussi, ça augmente le coefficient de difficulté.
0: Mais
2: donc,
0: oui.
2: Si vous allez voir les spectacles de mercredi et de vendredi la semaine prochaine au Centre Bell à Montréal, vous allez voir 2 spectacles presque complètement différents.
0: Est-ce que c'est ton cas?
2: Peut-être. Je vais mercredi, assurément. Puis là, peut-être que je vais m'acheter un billet pour vendredi. On verra. Émilie, je vous tiendrai au courant.
0: Ben oui.
2: Jeudi prochain, je vous en donne une nouvelle. Puis la cinquième raison, c'est parce que c'est le meilleur endroit, un spectacle de Rush, pour voir des hommes pleurer. C'est sûr qu'il va y avoir des messieurs
0: qui vont
2: blancs,
0: se laisser aller.
2: Qui vont pleurer pendant ce spectacle-là, qui vont dire je t'aime à leurs enfants et à leurs amis, peut-être pour la première fois. Et ce sera peut-être mon cas aussi.
0: Au Centre Bell, donc Rush, les 2 et 4 septembre. Merci, Dominique Tardif.
2: Grand plaisir
0: de te retrouver. Philippe Femiou, merci.

0: la visite.
1: Merci, Mimi.
0: On t'écoute sur Ici Musique, l'émission Cosmopolite. C'est le vendredi au dimanche de 19h à 22h. Moi, je vous donne rendez-vous après le bulletin de nouvelles avec David Goudreau.
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8: Ici Louis de Belleval, voici les informations. Au Québec, les chefs des principaux partis politiques et leur équipe sont déjà à bord de leur autocar en route vers une campagne électorale de 39 jours. Les Québécois sont appelés aux urnes pour élire 127 députés le 5 octobre. Les droits de douane de l'administration Trump se sont imposés en cette première journée. Voici là-dessus le résumé de Julianne Lapointe.
9: C'est le grand départ dans une course déjà serrée. En début de parcours, tous les espoirs sont permis. Une semaine après l'échec des négociations commerciales entre Ottawa et Washington, Christine Fréchette est déterminée à reprendre bientôt son travail où elle vient de le laisser.
10: Je vous demande un mandat pour avancer dans la tempête.
9: Et à montrer qu'elle est la mieux outillée face à un adversaire de taille.
10: Mon adversaire, il s'appelle Donald Trump. C'est lui qui menace véritablement le Québec, les Québécois.
9: Déjà, la guerre commerciale semble s'imposer comme l'une des questions de l'urne, croit le chef du Parti québécois.
11: Le prochain gouvernement du Québec aura à composer pendant les trois prochaines années avec les soubresauts de la politique américaine et des décisions souvent imprévisibles venant du Sud.
12: Nous, au Parti libéral du Québec, on aura une campagne d'idées, une campagne de solutions.
9: Le chef du Parti libéral se défend d'être méconnu des Québécois.
12: On va aller à la rencontre des Québécois, on va remporter cette élection-là, on va faire mentir ceux qui pensent que les dés sont joués.
13: Moi, je m'en viens pour former un gouvernement de Québec solidaire.
9: Même optimisme pour la co-porte-parole de Québec solidaire qui traîne de l'arrière dans les intentions de vote.
13: C'est le laisser-aller du marché qui fait qu'on est dans une crise. Il faut changer de cap. Il faut changer notre façon de faire. Et pour ça, il faut investir dans nous, les Québécois. Il faut investir dans nos services publics.
9: Le chef du Parti conservateur se dit porteur d'espoir pour les Québécois. Éric Duhaime a répété ses promesses de couper dans la bureaucratie et baisser les impôts.
14: Ça veut dire d'abord la plus grosse baisse d'impôts de l'histoire qu'on va annoncer dans les prochaines heures pour les familles de la classe moyenne québécoise.
9: Une première journée déjà presque complétée dans une longue campagne de 39 jours où tout peut encore arriver. Ici Julianne Lapointe, Radio-Canada, Montréal.
8: Et puisqu'il était question des négociations commerciales canado-américaines, le secrétaire américain au commerce a expliqué pourquoi, selon lui, Ottawa s'est finalement retiré de la table de négociation. Howard Lutnick affirme que le gouvernement Carney a instrumentalisé les Américains afin de nuire au mouvement indépendantiste au Québec et en Alberta. Hugo Lavallée est à Washington.
15: Selon Howard Lutnick, la décision du premier ministre Carney de quitter la table des négociations était une décision strictement politique. Il avait parlé à M. Carney à deux reprises la semaine dernière, a-t-il dit. Il avait échangé plusieurs textos. Tout était en place pour qu'on puisse signer une entente. Or, selon lui, c'est le Canada qui est arrivé avec des demandes de dernière minute au sujet des camions à quelques heures de l'échéance. Et à son avis, il n'y a qu'une seule raison qui explique cela, la tenue des élections au Québec et la tenue d'un référendum en Alberta. Selon Howard Lutnick, Mark Carney a peur de voir le Parti québécois porté au pouvoir, peur de voir les souverainistes albertains faire du chemin. Les États-Unis, dit-il, ont été instrumentalisés dans ces négociations. On peut l'écouter.
16: Manufacturing something that would try to keep them from winning. And then you have Alberta.
15: Les Canadiens ont inventé un prétexte de toute pièce pour quitter la table des négociations, a-t-il dit. Howard Lutnick qui ajoute que dès que les élections et le référendum seront passés, le Canada va supplier les États-Unis de reprendre le dialogue. Et par ailleurs, comme il l'avait annoncé plus tôt cette semaine, le président Trump a convoqué dans son bureau la presse pour signer devant les caméras un décret ayant pour effet de rebaptiser le lac Ontario « Lac d'Amérique ». Il dit que le changement de dénomination entre en vigueur sur le champ, que toutes les agences gouvernementales concernées ont déjà été avisées. Le premier ministre Carney a réagi en disant que le lac Ontario conservera son nom aujourd'hui et pour toujours. Ici Hugo Lavallée, Radio-Canada, Washington.
8: Et puis au Népal, les secouristes tentent toujours de retrouver les quelques 1400 disparus dans l'effondrement d'une partie d'un glacier. Des coulées de boue ont dévasté des vallées du pays et de la région chinoise du Tibet. La catastrophe a fait plus de 390 victimes. Une trentaine de Canadiens manquent à l'appel. Éric Plouf.
1: Des Népalais patientent devant un hôpital de Katmandou où des ambulances arrivent avec à leur bord des victimes de la crue meurtrière qui a frappé le pays. Cet homme cherche son frère disparu dans la région de Rasuwa, à la frontière entre le Népal et le Tibet. Il dit qu'il va se rendre dans un autre hôpital de la ville dans l'espoir de le retrouver. Le temps presse pour secourir les personnes disparues parce qu'il n'est pas impossible qu'il puisse y avoir d'autres coulées de boue, nous explique le professeur au département de géographie de l'Université du Québec à Montréal, Yannick Aymond.
17: S'il s'est formé des barrages tout au long là, avec la boue, bien, certains de ces barrages de boue-là pourraient céder. Ça pourrait ramener d'autres vagues, là, de pas de la même ampleur, mais d'ampleur un peu différente, peut-être moindre.
1: L'ambassadeur du Népal au Canada, Bharat Raj Podyal, dit qu'en raison de l'ampleur des dégâts causés par les coulées de boue, qui ont entre autres emporté de nombreuses habitations, ponts et routes, en plus de détruire plusieurs barrages hydroélectriques, que son pays s'attend à une aide de la part de la communauté internationale. Le premier ministre Mark Carney a déclaré que le Canada se tient prêt à apporter son soutien. Sa ministre des Affaires étrangères, Anita Anand, a par ailleurs fait savoir que 30 Canadiens résidents permanents étaient portés disparus dans la région affectée où se rendent de nombreux randonneurs et alpinistes. Éric Plouf, Radio-Canada, Montréal.
8: C'était les informations.

0: Ici Émilie Perrault. Il restera toujours la culture se poursuit avec une bulle de conversation en feu. Vous êtes en forme, chers auditeurs, chères auditrices. J'accueille d'abord David Goudreau. Bonjour, David.
1: Bonjour, Émilie.
0: Je me fais porte-parole de Daniel de Montréal qui dit que le dernier roman de David Goudreau lui plaît tellement, on parle de traumatisme ici, que je me retiens pour le terminer parce que je sais que je vais vivre un deuil quand je vais l'avoir fini.
1: Daniel a du goût. Bravo.
0: Oui, on salue Daniel. David, elle fait partie donc de ces gens qui ont mis la main sur ton livre, Traumatiste, donc qui est meilleur vendeur pour le 12 août. J'achète un livre québécois dans une année record de 12 août, qui a vraiment été une année exceptionnelle. Tu reviens tout juste aussi d'une superbe édition de La Nuit de la Poésie de Saint-Venant-de-Paquette, où tu es directeur artistique. Comment ça va, David?
1: Ça va très bien. Ces deux immenses projets que je portais, le roman depuis des années, La Nuit depuis une année et demie, ça revient très vite, c'est aux 2 ans pour pas épuiser nos bénévoles. 1600 personnes dans un village qui ne compte pas 100 habitants. On y arrive grâce à notre armée de bénévoles, grâce à l'amour de la littérature, mais 70 artistes, 30 enfants sur scène, 12 heures de poésie ininterrompue. C'était notre plus belle édition, c'est magique. Il n'y a pas de Wi-Fi dans le village, donc personne sur les téléphones, que la poésie, la rencontre, la chanson, le rap. C'est vraiment une nuit exceptionnelle.
0: Tu nous fais rêver avec tout ça. On devait te recevoir dans le cadre du Tinder littéraire, parce que c'est ça qui se passe habituellement le jeudi. T'avais convié la magnifique poète Rita Mesto-Cocho qui a eu un empêchement. Mais je suis très contente que tu sois quand même là avec nous aujourd'hui. On va en profiter pour te présenter d'autres personnes. Il y a autour de la table Louise Warren, poète. Bonjour, Louise.
2: Oui, bonjour.
0: Et Farah Thibault qui est à la création. Bonjour, Farah.
3: Bonjour.
0: Et là, le hasard fait si bien les choses. On parle de cette journée du 12 août. Farah Thibault, quel a été ton achat du 12 août? J'achète un livre québécois.
3: Ben, c'est le nouveau projet de Louise. Ce petit jeu de création pour inspirer les autrices comme moi. Alors, ça m'a inspirée. Je l'ai acheté.
0: Alors, c'est un jeu de cartes. On va revenir sur ce projet-là qui s'appelle Vivace. Donc, c'est un atelier mobile de création pour inspirer les gens à créer. Et comme on a des créateurs autour de la table, on s'est dit que dans la prochaine heure, on pourrait peut-être le tester en direct, Louise.
2: Oui, on va faire ça.
0: Qu'est-ce qu'on va vivre? On ne le sait pas. Et on va parler aussi, évidemment, de votre plus récent recueil de poésie qui paraît cette semaine. Il s'intitule Éclatement au pluriel. Merci beaucoup d'être avec nous, Louise Warren.
2: Mais ça me fait très plaisir.

0: C'est un auteur, slameur et poète dont la plume directe, sociale et viscérale résonne d'un océan à l'autre. Il est fier de dire que sa maison est presque uniquement décorée d'œuvres d'art visuel d'artistes québécois. On va y revenir. Et si les livres de François Blais et Laurie Saint-Martin sont ceux qui le font le plus vibrer ces temps-ci, son nom à lui revient souvent dans notre questionnaire culturel de nos invités, de Christian Bégin à Rosemarie Charest en passant par le regretté Marc Messier. David Goudreau, on aurait pu t'accueillir au son de la K-pop parce que tu es en train de planifier un voyage en Corée du Sud avec tes enfants.
1: Ça va être génial. Séoul, nous arrivons.
0: Mais on a opté pour le canal Nostalgie. Ça te ramène où, ça, les Red Hot Chili Peppers?
1: C'est tellement magnifique. C'est la chanson qui m'a fait acheter mon premier album, qui en fait était plutôt une cassette.
0: Oh.
1: La première cassette que j'ai achetée, c'était Red Hot Chili Peppers dans ces années incroyables, autour de 92 à 94, où tous les géants de la musique américaine, particulièrement, et anglaise, sortaient des albums incroyables qui ont traversé le temps, là, Metallica, Nirvana, Pearl Jam, tout ça. Et moi, je me souviens avoir acheté cette petite cassette et avoir écouté ça en boucle pendant des heures. Donc oui, effectivement, un petit moment de nostalgie. Faut savoir que la deuxième cassette que j'ai achetée, c'était Naughty by Nature. Donc déjà, on voit quand même une certaine ouverture d'esprit au niveau des goûts musicaux, en tout cas, j'ose espérer.
0: Qu'est-ce que c'est ça?
1: Du gros rap américain. Oui, oui, c'était excellent, Naughty by Nature. Moi, j'aimais beaucoup ça. L'album 1993, donc on sait que c'était en 93. C'était très daté.
0: Oui, puis on voit l'amour du jeu de mots aussi, déjà. Exact.
1: Mais ça a bien traversé le temps.
0: Oui. Ouais. On devait te recevoir, je le disais, avec la poète Inou Rita Mestococho, qui a eu un empêchement qui est vraiment hors de son contrôle. On la salue, on pense à elle. Mais tu l'as rencontrée, toi, pour la première fois, en personne, dans le cadre de cette grande nuit de la poésie de Saint-Venant. Raconte-nous ce qu'elle t'a fait vivre, Rita Mestococho.
1: C'était un moment... Elle m'a fait vivre beaucoup de stress, faut dire. Et beaucoup de joie. Il faut savoir que Rita, je l'ai lu il y a déjà un certain moment. D'ailleurs, je lui rendais hommage dans mon texte. J'en appelle à la poésie que j'ai fait sur scène dans le premier spectacle à quelques reprises quand même. Et donc, c'est une écrivaine que j'admire depuis un certain moment. Et on voulait l'inviter à la nuit. Des années, c'était moins possible cette année. C'est-à-dire qu'il faut vraiment organiser ça. L'avion de Mingani et tout. Puis, juste au moment du numéro d'ouverture, qui devait commencer à 18h, donc... moi, avec Jean-François et les organisateurs de la nuit, on se court partout sur le site. Et là, à un moment donné, je réalise, Rita n'est pas là. Quelle heure est-il? 17h44. Alors, petit battement cardiaque. Et là, je pars pour aller paniquer en public et dire, est-ce que Rita est arrivée? Et elle m'intercepte, sourire aux lèvres, absolument paisible. David, je suis là. J'étais heureux de la retrouver. On embarque sur scène. C'est la première invitée du numéro d'ouverture. Elle amène son tambour. Elle prend sa poésie. Elle récite en inou, en français, d'une générosité incroyable. Ovation debout. L'église pleine à craquer. Il faut savoir que le site débordait toute la nuit, mais cette magnifique église patrimoniale de Saint-Venant, qu'on essaie de sauver en ce moment d'ailleurs, parce qu'il faut investir dans le patrimoine des villages et cette église qui est exceptionnelle, qui est notre salle principale pour les spectacles dans le coin. Donc, Rita qui a eu une ovation incroyable, qui a été d'une grande générosité, d'une grande humanité, et ça a lancé la nuit de façon magnifique.
0: Puis je rappelle le succès, donc 1600 personnes qui se sont déplacées pour écouter la poésie pendant 12 heures d'affilée dans un tout petit village, comme tu dis, d'à peine 100 habitants. Donc ça, c'est un de tes gros succès de l'été. L'autre gros succès, c'est ton nouveau roman, donc Traumatis, qui est actuellement en réimpression d'urgence.
1: Oui, en fait, c'est merveilleux. J'en veux un peu à mon éditrice, mais je l'admire et je la remercie. Elles étaient, parce qu'en fait, il y a mon éditrice et aussi la directrice et tout, moi, l'équipe de Stanké, je les adore. On m'a offert d'aller publier ailleurs, mais je reste fidèle à elle, car même si c'est une grosse boîte, c'est une petite équipe de belles humaines. Mm-hmm. Et Marie-Evgélina, qui a édité mes 6 romans, Marie, qui est dans la direction en ce moment et tout, on espérait que les lecteurs soient au rendez-vous, mais on n'a pas espéré assez fort, parce qu'en 10 jours, il y a eu des ruptures de stock dans les librairies, sur Amazon et tout, puis avec le 12 août, qui a été une super belle surprise. Donc là, il va y avoir une édition de collection, faut dire, parce que bon, les premières copies sont parties tellement vite qu'il faut réimprimer d'urgence. Donc, il y a un petit effet dans la couverture qui ne sera pas dans les 8000 quelques prochaines copies.
0: Donc, si vous avez en ce moment une copie, elle est... précieuse.
1: Exact. Celle que vous achetez là, ouais. Et ça risque un jour d'être une copie de collection.
0: Bon, OK. On s'accroche à ces copies-là. Ce nouveau roman-là donc, nous offre une perspective intime sur l'itinérance à travers le personnage de Matisse. Dès la première page, il nous dit « Vivre dans la rue ne me plaît pas, mais ça me déplaît moins que tout le reste. » Parle-moi de ce personnage-là, Matisse. Ça fait longtemps qu'il t'habite. Là.
1: Oui, absolument. Non seulement ça fait longtemps qu'il m'habite, mais qu'il se transforme en moi au gré des rencontres. C'est le projet le plus important à mes yeux de tout ce que j'ai fait. Puis c'est clairement celui pour lequel j'ai le plus travaillé et sur lequel j'ai fait le plus de recherches. Donc pendant des années, je suis allé rencontrer les organismes communautaires, les gens qui vivent dans la rue. J'ai fait des longues entrevues. Je suis allé visiter le campement de la rue Notre-Dame. Il y a mon ami Siou qui a vécu de l'itinérance, qui est en ce moment camelot pour l'itinéraire. Ça fait une dizaine d'années qu'on se fréquente. Je vais d'ailleurs inviter à la nuit à un moment. Et avec lui, j'ai visité des campements, on a beaucoup discuté. Donc, j'avais un bagage qui était là, puis une certaine, je crois, justesse sur ce qu'est l'état des lieux, la réalité. Puis je voulais avoir un personnage complexe, qui est un composite, en fait, de plusieurs personnes que j'ai rencontrées dans la rue, mais je voulais surtout qu'il soit très réel, pas tomber ni dans la caricature, ni dans le sensationnalisme. Puis évidemment, il y a plusieurs autres personnages autour qui représentent diverses façons de vivre la rue, mais Matisse, c'est celui qui représente le plus la beauté et l'humanité brisée que l'on retrouve chez beaucoup de personnes qui dorment sur l'asphalte. Il y a des gens qui sont très durs dans la rue, il y a beaucoup de violence, mais il y a aussi beaucoup de solidarité, d'amitié. Ce que les gens savent pas, c'est que souvent les personnes itinérantes se mettent en équipe pour survivre. Il y a des petites équipes de 2 ou 3 qui surveillent leurs affaires pendant qu'ils dorment, qui vont chercher de la bouffe. Il y en a un qui connaît telle ressource, l'autre un autre. Donc, il y a vraiment de la solidarité. Il y a quelque chose de très beau dans ces unions-là qui se font. Donc, mon personnage de Matisse, qui est un jeune schizophrène, qui entend des voix, qui est très médicamenté, qui s'associe avec Favreau, d'ailleurs, qui est un hommage à Sol, notre premier grand itinérant populaire sur scène au Québec. Et Favreau, lui, qui est toxicomane, qui est un vieux de la vieille, qui survit au carré vigé depuis des décennies. Et les deux, dans leur belle amitié entre hommes, vont s'entraider pour survivre. Et Matisse, donc, représente cette espèce de fêlure magnifique que j'ai croisée souvent chez les gens dans la rue, c'est-à-dire une expérience tellement difficile de la corne sur l'arme à force de survivre, mais une corne qui peut s'entrouvrir assez facilement. La brèche est pas difficile à atteindre. Quand t'es humain avec ces gens-là, ils le sont rapidement. Puis tu vois que c'est des gens extrêmement débrouillards. Là. Survivre dans la rue au Québec, faut se rappeler qu'on a des écarts de température de 60 degrés ici. Il y a des gens qui passent des années de moins 30 à plus 35 là, dans les rues de Montréal. Là. Donc, c'est des gens débrouillards, allumés, un instinct de survie incroyable. Et je voulais leur rendre hommage sans dorer la pilule, sans non plus ternir leur réalité. Donc, c'est ce personnage-là, Matisse, qui l'incarne.
0: En entrevue, tu as dit que c'était probablement le personnage le plus lumineux que tu as écrit jusqu'à présent. Est-ce que c'était une intention ou c'est un constat que tu as fait en cours d'écriture?
1: Non seulement c'est une intention, mais c'est un défi. Okay. Moi, je suis profondément amoureux de Dostoïevski. Et Dostoïevski a écrit par rapport au roman L'Idiot, il n'y a rien de plus difficile que de créer un personnage positivement bon en littérature. C'est ce qu'il y a de plus dur parce que tu tombes facilement dans le quétaine. Et de toute façon, on sait que c'est souvent avec des bons sentiments qu'on fait les mauvais romans. T'sais. Donc, c'est facile d'écrire un mauvais livre. Et quand on essaie d'avoir un personnage un peu cute, non, moi, je veux pas qu'il soit un peu cute, je veux qu'il soit vrai, mais qu'il soit bon. Donc, j'ai voulu relever ce défi que Fiodor me tendait par-delà le temps. Et j'avais cette trame de fond. Je savais que j'allais écrire sur l'itinérance de toute façon. T'sais, j'avais beaucoup joué autour de la rue avec la bête qui était plus la criminalité, avec Maple qui était plus la prostitution. Puis là, je me suis dit, OK, là, je rentre vraiment au cœur la rue à temps plein sur l'asphalte. Et dans ce décor, je veux mettre un personnage beau et bon, même s'il est souffrant. Puis en fait, la souffrance ne fait, selon moi, qu'ajouter à sa bonté et à sa beauté, parce que quand on souffre et qu'on est capable de faire le bien, de mettre de la lumière dans la vie des autres, malgré les injustices et malgré la détresse, détresse qu'on peut vivre, je trouve que c'est encore plus grand.
0: Ouais.
1: Donc, Matisse et même Favreau y arrivent, à mes yeux, d'une certaine façon, dans ce roman-là.
0: Quand on lit ce roman, David Goudreau, on sent que tu es encore animé par le sens de la formule. Il y a une dimension qui est très évocatrice dans le choix des mots. Est-ce que tu accepterais de nous lire un extrait pour que les gens se fassent une idée du ton de ce traumatisme?
1: Avec plaisir. Même avec ses bonnes intentions, l'enfer est mieux pavé que les rues de Montréal. Hallucinant comme tout s'effrite en même temps. À croire que les entrepreneurs se sont concertés pour que les bâtiments, les ponts et les rues se déglinguent en parfaite coordination avec la société. Une décrépitude harmonisée. Et c'est vrai, la ville est sale, mais tout de même moins crottée qu'elle pourrait l'être, avec une population d'itinérants estimée à plus de 6000 individus qui doivent se vider à intervalles plus ou moins réguliers, on peut considérer que l'hygiène générale est passable. On préfère rester caché. Notre présence se fait sentir, mais notre masse critique, de plus en plus critique, demeure relativement discrète. Je vois mon bureau sur la gauche. Le bâtiment se dresse tel un monolithe, un bloc de savoir ne demandant qu'à être conquis, une montagne de liens à attacher. Toi, t'es foyer. Il me reste tellement de boulot à faire, trop de dossiers à creuser, classer, étudier. T'as jamais travaillé de ton hostie de vie. Ça m'épuise d'y penser, mais prendre du retard m'angoisse. Je vais m'y consacrer demain, c'est déjà prévu. Calme-toi. Toi, calme-toi. Donc, là, on entend les voix.
0: Il y a un dialogue là, dans ce qu'on vient d'entendre. C'est un extrait donc de Traumatisme, ce nouveau roman de David Goudreau. Il y a Richard Trottier qui nous écrit, je suis en train de lire en ce moment Traumatisme. Il dit, j'aimerais que vous posiez cette question à David. Quelle est la signification des fiches, des entrées, des relevés au début de chaque chapitre? Il dit, je suis probablement pas le seul à se poser la question. Mais en même temps, ça fait partie du plaisir de la lecture. J'ai l'impression que tu ne nous répondes pas.
1: Ben, on peut révéler un bout de...
0: Oui.
1: En fait,
0: okay.
1: La réponse littéraire, vous allez la découvrir en cours de route. Il y a une raison
0: oui,
1: quand
0: ça.
1: On découvre quelle est la motivation et qui est le personnage qui écrit ses mm-hmm. fiches. Ça donne une information significative. C'est une des chutes du roman, donc je vais pas la dévoiler ici.
0: S'il vous plaît.
1: Par contre, c'est clairement, je crois, quelque chose qui est original dans la forme, mm-hmm. puis qui est un ajout au roman, c'est qu'il y a 35 tranches de réalité à travers la fiction. C'est un peu une dialectique, en fait, entre la fiction et la réalité. C'est 35 grandes injustices qui ont marqué le monde, ou 35, en fait, injustice et conspiration. Parce que ce que je voulais montrer, c'est que les conspirationnistes qu'on traite de coucou et qu'on tasse du revers de la main, historiquement, ont souvent eu raison. Il y en a eu des conspirations, il y en a en tout bout de champ. Nous rentrons en période électorale qui ne sera qu'une longue confrontation de complots des diverses équipes pour prendre le pouvoir avec des coups bas, des mensonges et tout ce que ça implique, la prise de pouvoir dans ce qu'on appelle la démocratie représentative. Donc, je voulais démontrer l'existence réelle des complots et en même temps dénoncer les injustices, mais toutes sortes d'injustices et dans tous les sens. J'essaie d'être juste, justement, dans ce roman-là. Donc, oui, je me moque de Donald Trump, mais aussi de Barack Obama qui a fait assassiner des milliers de personnes à coups de drone et à qui on a pourtant donné prix Nobel de la paix. Je dénonce évidemment les nazis, mais aussi les communistes qui ont assassiné la famille Romanov, dont un enfant de 13 ans. Donc, vraiment, de tous les côtés, je voulais montrer que l'humain, notre dénominateur commun, est souvent la médiocrité et parfois la grandeur. Donc, c'est un peu le défi derrière, puis c'est ce que les fiches tentent de mettre en lumière dans cette espèce de dialectique. Les humains, on est capable du meilleur comme du pire, peu importe le genre, l'origine, l'histoire derrière, et c'est la fonction des fiches. Pour moi, là, si on a un regard méta sur le livre. Là.
0: Et ça voilà. vient créer aussi quand même un suspense pour le lecteur, parce que ça vient aussi poser la question de est-ce que ce sont des voix dans sa tête ou est-ce qu'il a raison aussi à certains moments, Matisse, de se méfier?
1: Exactement. Peut-être le meilleur exemple, c'est au moment où il y a un agent secret qui lui dit qu'il y a peut-être une puce dans la tête. Et là, il dit, est-ce que j'ai une puce dans la tête? Il dit, comment tu réagirais? Très mal. Alors, tu n'en as pas. Et tout de suite après, je mets l'affiche où je donne l'information que l'équipe d'Elon Musk a installé des puces, c'est officiel, dans deux Canadiens, un quadriplégique, un tétraplégique, qui peuvent maintenant contrôler des ordinateurs à distance par la pensée. Donc, il y a plein de gens qui ont n'ont pas cette information-là. Quand tu lis le roman, tu peux dire, ben là, Goudreau, il exagère, là, des puces dans la tête. Non, nous y sommes et au Canada, ça se fait en ce moment.
0: David Goudreau, tu vas collaborer une fois par mois à l'émission Votre Retour de Monique Néron. C'est dans le, sur les ondes d'ici première dans le Grand Montréal. Mais sinon, il paraît que tu te considères en pré-retraite.
1: Oui, ben oui, c'est un moment exceptionnel de ma vie, de ma carrière, parce que j'avais ces deux énormes projets, donc la cinquième édition de La Nuit et le roman que j'ai porté pendant 4 ans. Je viens de terminer la tournée aussi, 143 ouais. dates sur 3 ans. Et là, je n'ai pas de gros projets sur le feu et j'en suis très heureux. Je vais faire quelques conférences, des rencontres en bibliothèque, tout ça, mais j'ai pris goût à prendre mon temps. Je suis quelqu'un qui vit avec une certaine anxiété, un certain sentiment d'urgence, mm-hmm. qui a beaucoup à voir probablement aussi avec mon rétablissement. Ça va faire 18 ans, cet automne, j'ai arrêté de consommer, puis on dirait que quand j'ai réussi à arrêter de consommer, j'ai retrouvé de l'énergie, des rêves, puis j'avais cette urgence de réaliser des choses. Puis là, ça s'est apaisé finalement, après 6 romans, 4 recueils, 3 albums, 2 tournées, 2 enfants. Tranquillement, j'ai l'impression que, OK, t'as fait
0: peut-être
1: des affaires.
0: Peut-être que tu vas avoir le temps finalement.
1: Exact. Donc, il y a un apaisement qui est là. Alors, à la blague, je dis que c'est une espèce de pré-retraite parce que j'ai des projets, je veux écrire encore. C'est clair qu'il y aura d'autres livres éventuellement, mais pour le moment, je suis tellement satisfait de l'accueil que reçoit Traumatise. Et il y a cette espèce de carrefour intéressant où il y a 3 gros projets qui sont arrivés à terme et je peux un peu me déposer et préparer le voyage avec les enfants à Séoul pour aller voir de la K-pop sur scène, la vraie affaire. C'est ça le prochain projet.
0: Donc vraiment d'aller vivre cette passion-là de tes enfants pour la musique.
1: Absolument.
0: De la K-pop.
1: Moi, je vais aller danser avec Katsai en Corée du Sud.
0: Ça, c'est un beau projet quand même pour une pré-retraite. Tu as aussi un bon passe-temps pour occuper cette pré-retraite, David Goudreau. Il paraît que tu es un collectionneur de livres rares.
1: Oui, ça,
0: comme quoi, par exemple?
1: J'ai des choses merveilleuses. J'ai entre autres une première édition du premier roman de Leonard Cohen. Et c'est magnifique parce que c'est la pochette, elle est dessinée et c'est le visage de Leonard Cohen et le bandeau qui est intégré dit « First Novel », le premier roman du jeune poète brillant Leonard Cohen. Et ça a été acheté en plus l'année de sa mort. J'ai reçu un cadeau d'Alain Choquette pour qui j'avais écrit un poème pour son spectacle. Il m'a donné un document magnifique, c'est les poésies religieuses et poétiques de Louis Riel, une édition d'un autre siècle. J'ai aussi eu la chance d'hériter, ça c'est vraiment quelque chose de tellement particulier là, dans ma vie, mais j'ai hérité de la bibliothèque physique contenant quelques livres de Yves Boisvert, le poète Yves Boisvert, que j'aime beaucoup.
0: Sur qui il y a eu un film, à tous ceux qui me lisent pas, magnifique film.
1: Exact, voilà.
0: Donc, tu as sa bibliothèque.
1: Exact. Yves Boisvert, d'ailleurs, qui a dit cette phrase pour venger tous les écrivains, qui avait dit « Celui qui a dit « une image vaut 1000 mots » a dit 5 mots de trop ». Je trouve que c'est merveilleux. Et donc, avec Yves, j'ai eu une relation tumultueuse. On s'est coltaillé quelques fois. Et finalement, on s'est beaucoup aimé, apprécié, on s'est lu. Et à la fin de sa vie, on était plus proches. Et sa compagne, Diane Gagnon, que je salue, au moment de sa mort, m'a offert de récupérer sa bibliothèque. Et c'est évidemment un honneur incroyable. Donc, j'ai apporté la bibliothèque chez moi, qui avait quand même un petit relent de cigarette qui méritait quelques couches de peinture. Mais à l'intérieur de la bibliothèque, il y avait aussi plusieurs livres, dont des livres offerts à Yves par Michel Garneau, avec la dédicace pour Yves de Michel Garneau.
0: C'est précieux, ça.
1: Exact. Donc ça, ça est allé direct dans ma petite collection de livres rares à mes yeux. Voilà.
0: David Goudreau, ton prochain geste culturel, il paraît que tu aimerais ça savoir de quoi les gens parlent quand ils parlent de la série Empathie de Florence Lompré.
1: Absolument. Je suis très en retard dans ma consommation de culture québécoise, donc je vais tomber justement en mode rattrapage, avoir un petit peu plus de temps. Et j'aime beaucoup, de façon générale, ce que fait Florence Lompré. Et on m'a dit qu'Empathie pouvait avoir une certaine parenté aussi.
0: Je pense que oui.
1: Avec mes œuvres. Donc
0: ça devrait résonner. J'ai l'impression.
1: Donc, c'est la prochaine, peut-être fin de semaine. Là. Je me garoche là-dessus.
0: On veut un suivi parce que quand les gens parlent de gestes culturels à l'antenne, c'est un engagement. Voilà. D'ailleurs, je rappelle à nos auditeurs qu'on attend aussi vos engagements. Demain, c'est la première fois officiellement qu'on fait ce segment-là. Mon prochain geste culturel, c'est Fabiola Nirva-Aladin qui sera avec nous. Vous pouvez y participer via notre boîte vocale. Parce que oui, nous avons maintenant une boîte vocale. Vous pouvez laisser un message donc au 1-877-597-3455. 597-3455 et on va diffuser donc vos messages à l'émission de demain. David Coudreau, tu vas rester avec nous jusqu'à la fin de l'heure parce que, je le disais, on va jouer un peu plus tard à Viva, ce jeu de cartes créatif imaginé par Louise Warren. Mais je rappelle donc aux gens, Traumatisme de David Coudreau, il en reste quelques exemplaires, nouvelles...
1: impressions.
0: Oui, qui s'en vient là, incessamment et on t'écoute de temps en temps au micro de Monique Néron à partir du 4 septembre pour ta première collaboration à votre retour. Restez avec nous dans un instant, c'est la création de Farah Thibault, mais juste avant, on va aller écouter un choix musical de Martine Delvaux qui veut nous faire entendre la musique d'Alphonse Bisaillon.
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0: Le titre de cette chanson, Dubstep et le fantôme secret de Saint-Hyacinthe, c'est d'Alphonse Bisaillon. On a reçu beaucoup de messages pour David Goudreau. Véronique qui nous écrit, je souhaiterais simplement lui dire qu'il est mon auteur préféré et je lis énormément. Wow. Donc, c'est pas à prendre à la légère.
1: Merci Véronique.
0: Elle dit, son écriture est magnifique, il joue bien avec les mots. Je travaille en service social depuis 30 ans. Il me rejoint sur cet aspect. On ressent comment lui-même ressent ce que les autres vivent. Il est la voix de plusieurs qui ne peuvent s'exprimer.
1: Ma journée est faite.
0: C'est voilà.
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0: Des bons mots, des beaux messages, on en reçoit aussi toujours quand Farah Thibault est en studio. Salut Farah.
6: Allô Émilie.
0: Ça a été tellement marquant au printemps dernier. Tu as eu la générosité de nous offrir une création quelques heures à peine au retour de ton voyage en terre natale.
6: Ah oui, je ne suis pas encore revenue de ce voyage-là d'ailleurs.
0: Mais tu as eu cette générosité-là donc, de partager avec nous ce moment où tu as vécu des retrouvailles avec ta famille biologique. Donc, encore une fois, merci pour ça. J'invite les gens à aller rattraper ce moment-là si ils l'ont manqué. C'est toujours disponible sur Radio-Canada Audio. Donc, tu es de retour cette année pour de nouvelles créations. À notre plus grand plaisir, tu es comédienne, dramaturge. Et là, on n'est pas dans le thème familial nécessairement aujourd'hui. C'est occupation double qui t'inspire, Farah.
6: Mais on est toujours dans l'amour, mais oui. L'amour mainstream. Oui. L'amour intime, comment elle se cintre sur certaines peaux, en fait.
0: Mmh. On t'écoute, Farah Thibault.
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6: Les candidates d'occupation double sont dévoilées. On me demande pourquoi les femmes noires, noires comme moi, s'inscrivent toujours à cet écueil où soit on est éjecté première, soit on plaque sur nos peaux vêtures de femmes frigides et mal polies. Nous avons la nuque pleine à craquer d'étiquettes qui nous tuent et collectionnent nos mèches de cheveux police. Nous pouvons changer de poste, mais étant l'émission vedette pour se désemplir la tête, nous concevons que la légèreté a la peau blanche. Le verbe tendresse aussi. Je partage mon vertige et mon ami m'avoue à reculons que le commun de son cercle programme leur application de rencontre pour qu'aucune femme noire leur soit proposée à l'écran. Ces dires ont raison de mes yeux. Je fouille dans ma pile de visages pour reboiser mon évidement, mais les masques glissent. Je rentre arracher cette pluie qui me prive de moi. Mon lit me gagne. Mon téléphone qui écoute mes tremblements fait surgir une femme noire qui dévoile comment ne pas disparaître sur les applications de rencontre. Il faut cocher « Je suis blanche ». Mutiler notre peau et celle de nos mères pour tromper l'algorithme et vaincre les fantômes. Ici, toutes les manières sont bonnes pour cracher les ombres qu'on nous sert avec un verre d'eau de Javel. Je revois la petite fille en moi qui a tant prié pour devenir blanche, pour mourir et se réincarner à l'autre bout de l'absence. La petite fille pleure dans mes yeux. J'aimerais lui chanter qu'un jour son prince viendra, mais mes plaies ont la bouche trop pleine pour consoler l'enfant qui fantasme sa mort de près. Je ne peux que supplier à la nuit de tomber sans nous engloutir. Dans l'insomnie, je revois Olivier à l'époque des manicures au liquid paper qui classait les filles en ordre de beauté admissible. Je revois Bellechasse, cette soirée où j'avais la soif d'une paire de yeux dans lesquels amérir. Mais je me suis joint à la danse et une dizaine d'hommes blancs ont déserté la fête, ne voulant pas d'une noire auprès d'eux. Nouvel évidement. Je peine à me séparer du vide. J'ai souri jaune flash aux fêtards et leur silence en dents de scie. J'ai souri rouge. L'hémorragie de tendresse sans pont perfore mon ventre, m'éparpille. Des morceaux de moi ont été retrouvés jusqu'au fond d'un lac. Je suis la roche plate lancée au bord de la rive tendresse, mais qui ne fait qu'un bond, aspiré. Ni vu ni connu, je me suis recollée presque intacte avec de la sève d'érable, les yeux pochés par la sensation qu'il reste tout de même si peu de moi. À force de percer l'écorce pour me panser, mes paumes érodées ne savent plus où cacher le sang, car il faut cacher le sang. Rendre ce sourire rassurant de femme qui accouche sans crier. Après Bellechasse, j'ai quitté le soleil, les confettis et la danse. L'insomnie me recroqueville sur mon lit. Je fais des montagnes avec mes jambes et dépose ma tête au sommet. Avale la lune qui jure me trouver belle. Qui me chuchote que ma peau est la top 1 des jonquilles, des aubes dorées et de toutes les plumes. Le lustre de la nuit transforme mes grains de beauté en perséides. La lune dit oui à ma grâce, m'apprend à désamorcer le piège et à recommencer le ciel. Aujourd'hui, j'étends la beauté noire dans les forêts, les lacs et les poèmes. Tant pis pour les regards sales qui désertent les parties, ne sachant pas aimer grand. Femme noire, nous sommes les gestes tendres et savons séduire le jour sans trembler.
0: Farah Thibault. Je me tiens le cœur à deux mains parce que j'ai peur qu'il sorte de ma poitrine en ce moment. Que tu es essentielle. Quelle voix, David? As-tu quelque chose à ajouter à ça?
1: C'est triste et beau à la fois.
0: C'est ça.
1: Ouais, un poème très senti, magnifique.
6: Bravo. Merci, merci beaucoup.
0: Louise Warren, une
7: c'est
0: réaction.
7: C'est profond, très profond.
0: Je trouve que c'est tellement important ce que tu nommes à cette antenne. Merci d'utiliser ta tribune de cette façon-là, Farah Thibault.
6: Merci d'être là pour moi.
0: Je ne peux pas croire que cette option existe sur les applications.
6: Ouais.
0: C'est comme mon nouveau combat.
6: Ouais.
0: Cette affaire-là doit disparaître.
6: On se bat ensemble.
0: On se bat ensemble là-dessus. Farah Thibault, je rappelle que tu es non seulement une grande créatrice, mais aussi comédienne. Tu seras de la pièce Jeannette, qui va être présentée en rappel à partir du 4 décembre chez Ducep. Mais surtout, on invite les gens à être au rendez-vous pour Paradis Ébène à la salle Jean-Claude Germain du Théâtre d'aujourd'hui à Montréal à partir du 20 avril prochain. Les billets sont déjà en vente. Et tu restes avec nous.
6: Bien
0: parce
6: sûr.
0: Parce que dans un instant, on se lance dans ce jeu créatif de Louise Warren, et on va parler également de son plus récent recueil de poésie, Éclatement, tout de suite après cette chanson.

0: toujours de bon entendeur dans la programmation musicale de Martine Delvaux, qui sera avec nous demain pour nous parler de tous ses choix musicaux de la semaine. On reçoit des messages pour Farah Thibault. Je le disais, c'est toujours comme ça quand Farah est là. Il y a France Tremblay qui nous a écrit via la bulle de conversation. Quelle lecture percutante. Bravo, Farah Thibault.
1: Merci.

0: Ma prochaine invitée est une grande poète et essayiste, maintes fois primée. Elle a fait paraître une quarantaine de livres en autant d'années, mais c'est la première fois que j'ai le plaisir de m'entretenir avec elle. Elle dit avoir grandi dans une famille où la culture abondait. Elle se souvient, adolescente, de la lecture du recueil « Noces » de Camus, qui a généré chez elle un éblouissement total. Elle est aussi fan de l'artiste australien Nick Cave, qu'elle rêve de voir en concert, et qu'elle cite d'ailleurs en introduction de son plus récent recueil intitulé « Éclatement ». Louise Warren, on vous accueille au son de A Million Ways, interprété ici par The Nylands. Ça vous ramène où, cette musique-là?
1: Oui, ça me ramène en 1984 avec mon cher André, qui doit l'écouter dans la voiture actuellement. Mais 1984, c'est aussi, c'est pas seulement ma rencontre avec André, mais c'est le premier recueil que je publie. C'est une année qui a été vraiment très très importante pour moi, et j'avais trouvé le compagnon qui allait être aussi mon premier lecteur.
0: Et c'est toujours lui. Et vous nous avez, à la fin du questionnaire culturel que vous avez rempli, vous avez terminé en nous remerciant pour le voyage que vous avez fait dans le passé. Puis je pense que vous avez pris le temps de réécouter ça ensemble, André et vous.
1: Ah oui, on était en larmes parce qu'on ne l'avait pas réécouté toutes ces années-là. Et puis, on se disait aussi qu'on devait faire écouter à nos enfants cette chanson-là.
0: Mais voilà, c'est fait, via les ondes de la radio publique. On va parler donc aujourd'hui de votre 20e recueil de poésie, mais je veux revenir un peu sur les informations que vous nous avez glissées dans ce questionnaire-là. Vous venez d'une famille où la culture était vraiment importante. Votre tante a fondé le premier cercle littéraire québécois dans les années 30. Votre mère était une grande lectrice, votre frère sculpteur, céramiste. Donc, c'est pas étonnant que vous soyez devenu poète, mais votre parcours est quand même singulier. Vous avez fait une maîtrise à l'âge de 36 ans, mais vous n'avez pas de diplôme d'études secondaires, Louise.
1: Non, je m'ennuyais vraiment à l'école et je savais déjà ce que je voulais faire et j'aimais vraiment lire. Donc moi, je voulais travailler en librairie, ce que j'ai fait. J'étais engagée, la première librairie, c'était la librairie Ménard, et j'étais tellement triste parce que on m'envoyait chercher à la cave les manuels scolaires pour les élèves des écoles, des collèges privés. Et bon, petit à petit, j'ai appris mon métier de libraire avec Elisabeth Marchaudon, qui avait la librairie Hermès, qui l'a eu en fin des années plus tard. Et bon, j'ai fait quelques librairies, mais ce qui est assez atypique dans mon parcours, c'est que j'étais tellement passionnée aussi de littérature jeunesse que j'ai été enseignée à l'UQAM comme chargée de cours. J'ai fait des stages en littérature jeunesse avec l'OFQJ. Donc, je me suis fait un parcours vraiment personnel. Oui, j'ai toujours été finalement dans la création, que ce soit la création de ma propre vie. Après ça, c'est les livres qui sont embarqués. Mais moi, dans le fond, je voulais faire un recueil. J'avais juste en tête de faire un recueil et puis... Mais c'est pas ce qui est vraiment arrivé.
0: Ben, vous en avez fait plus qu'un, parce que là, aujourd'hui, on va parler du 20e. Mais si je reviens sur le premier, en 1984, vous dites que c'est une amie, entre autres, qui vous a incité à écrire. Puis c'est pas n'importe quelle amie, c'est Marie Huguet.
1: Oui, Marie Huguet, on s'est connus en secondaire 5, en fait. Elle était dans un collège privé. Et puis, elle venait le midi rendre visite à d'autres amis qui étaient là, à l'école Saint-Denis de Westmount. Et puis après, on s'est revus jusqu'à temps que... Moi, je me souviens de la dernière fois que je l'ai vue, je me souviens encore qu'elle avait, son corset, et puis elle m'avait fait entendre le bruit du corset. Et ça m'avait vraiment mis en miettes. Après, je ne l'ai pas revue autrement que sur des images... qu'on connaît de la poésie,
0: fameuse, entre autres, et l'entrevue aussi avec Jean-Claude Labrec. Voilà, j'allais dire l'espérance. Jean-Claude Labrec qui a filmé ça, Marie Huguet, donc, qui est décédée à l'âge de 26 ans, mais qui a confirmé qu'elle entendait en vous une voix poétique.
1: Mais j'en ai parlé aussi, même dans Terra Incognita, cette rencontre-là, je me souviens très bien quand on était assises par terre dans un... J'avais fugué cet été-là, mais à quelques rues de chez moi, sur la rue Laval. dans le fond, c'était à côté de l'Union des écrivains.
0: Oui, c'est ça. Vous vouliez juste vous rapprocher de Miron.
1: C'est comme si j'avais un parcours invisible. Et puis, je me souviens de certains mots que j'ai mis en italique dans le recueil Terra Incognita. Puis j'en ai reparlé il y a pas longtemps, en fait, c'était dans, je pense, recueillir. Mais Marie revient régulièrement, parce que c'est dur pour moi d'imaginer que j'ai pas connu la suite de son parcours, oui, et qu'elle, elle n'a pas su, finalement, que je suis devenue écrivaine.
0: Alors, aujourd'hui, on va parler d'Éclatement, ce nouveau recueil qui est publié au Norrois. Vous dites que l'écriture d'un poème, ça vous permet d'accueillir vos incertitudes. Comment est-ce que ça se manifeste dans Éclatement?
1: Ça, c'est une bonne question. Ça se manifeste par les brisures, je dirais, du langage. La première partie d'Éclatement, les poèmes sont brefs, mais ça, c'est une recherche que j'ai poursuivie déjà depuis quelques années. Mais ils sont brefs parce qu'aussi, je dirais que la première partie, Éclatement, ça ressemble beaucoup à mes journées en 2023. 2022-2023, on allait vendre la maison, puis on commençait à remballer, dans le fond, la maison. J'avais installé une voix pour écrire ce recueil, et puis il y avait tous les fragments du monde, les événements du monde qui sont toujours très perturbants, qui entraient et qui venaient toujours briser mon écriture. Et c'est très insidieux, on s'en rend pas compte tout de suite à quel point tout ce qui se passe dans le monde vient... moi, ça vient me perturber. C'est là qu'arrive l'effet de résistance. Il faut vraiment rester assise à notre chaise et puis pas quitter, puis continuer de... Je dirais, la poésie, on installe... La qualité première, je pense, c'est d'installer le silence pour pouvoir mieux penser, réfléchir, résister après.
0: Est-ce que David est d'accord avec cette définition?
2: Wow, je trouve ça, je trouve ça fort, fort intéressant. Puis j'aime le verbe résister, évidemment. Puis il y a quelque chose d'éminemment subversif dans une époque qui va très vite, qui nous sollicite beaucoup de choisir le temps de l'écriture. Puis c'est un beau paradoxe parce que on n'est jamais aussi spontané qu'à l'écrit. On a plein de béquilles au quotidien. Oui, ça va bien, ça va. Il y a plein de petits codes, ça va très vite, puis on s'est rien dit. Alors que quand on prend le temps d'écrire pour vrai, puis qu'on met sa peau sur la table, il y a une espèce de spontanéité dans le silence qui apparaît.
1: Oui, résister, c'est aussi important pour garder notre monde imaginaire. C'est en premier, je dirais que...
0: C'est presque un réflexe
1: notre espace imaginaire.
0: De protection, en fait.
1: Face à
0: tout ça. Vous le dites, les poèmes sont très brefs. Depuis quelques années, ça fait partie de votre démarche. Est-ce que vous avez des règles, carrément, dans votre écriture?
1: Non, j'ai pas de règles, mais dans cette recherche-là, il y avait le désir de voir flotter des textes. Comment je peux les faire flotter? C'est en enlevant tout l'aspect dans le fond du récit pour créer une nouvelle langue. Mais j'enlève tous les détails qui auraient trait au récit, les qui, les que, autant que possible, aussi déjà.
0: On est pur, donc.
1: Beaucoup. Et puis, je me concentre sur les images. Faire apparaître des images. C'est pour moi, c'est là la magie quand je vois apparaître l'image. Mais dans la deuxième partie, l'échelle du récit, c'est comme si j'avais eu besoin de cette échelle-là pour élever le vide et voir apparaître une autre voix. Mais c'est une voix qui... C'est très curieux, les voix qu'on héberge en nous, parce que cette voix-là est pas loin de la voix de La lumière, l'arbre, le trait, qui avait été lu d'ailleurs par Michel Garneau à Radio-Canada et puis par Pascal Monti aussi. J'étais un peu étonnée de revoir, après autant d'années, cette voix revenir vers moi. Et donc, la voix du long poème m'habite aussi. Puis je pense que d'avoir été au plus près du plus petit espace, puis... à fond dans toutes mes incertitudes, ça m'a permis peut-être de franchir une autre étape qui est celle du Longchamp. Et c'est ce sur quoi je travaille
0: en ce moment.
1: Actuellement. Enfin, c'est fini. Mais...
0: Est-ce que vous pouvez nous lire peut-être quelques poèmes qu'on trouve dans Éclatement?
1: Oui, ben, je vais vous lire le début de l'échelle du risque.
0: D'accord.
1: Peut-être moins décousu. Je m'adresse à l'énigme, aux secousses, à ce que nous taisons. Implorons des forces pour ne pas tomber, des forces pour supporter la dureté, adoucir la distance. Voici l'échelle du risque, le vertige des possessions, le pouvoir de la rouille, la règle de trois, le sec, le fané, la nostalgie des couleurs, ces herbiers de l'autre siècle, classeurs sans fin, testament en attente d'actes définitifs. Appel inédit, pose tes intentions, élève le vide, invite les ailes de la confiance, les anges de la beauté, tu en auras besoin.
0: C'est un extrait donc de Éclatement au pluriel de Louise Warren qu'on trouve aux éditions Le Norrois. La bulle de conversation scintille aussi pour Louise Warren. Il y a un certain André de Saint-Lambert qui dit qu'il a écouté les Nylands dans la voiture, sous la pluie, les yeux dans l'eau.
2: Oh.
0: Je pense que c'est le vôtre, ça.
2: Wow. André nous offre un peu de poésie,
0: oui,
2: lui aussi.
0: Oui, exactement. Louise Warren, vous savez, les gens souvent vont lire de la poésie puis vont ouvrir les recueils au hasard.

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3: Ce magnifique paquet, il y a 99 cartes. Et là, j'en ai un exemplaire ici. Les gens qui l'ont à la maison peuvent l'utiliser. Il y a un petit guide, là. On va en faire une version un petit peu plus abrégée. Mais on a donc déjà fait piger une carte à David Goudreau et à Farah Thibault. Donc là, quelle est la suite de l'exercice, Louise Warren?
4: Bien alors, comme je fais dans les ateliers, là, j'ai pas présenté l'ensemble, mais ça serait de David de lire la carte que tu as pigée.
5: Alors, je ne triche pas, je la dévoile à l'instant. Et j'ai orage. Et dessous, un verre. La montagne resserre l'espace, pousse l'orage.
4: Et puis, est-ce que tu peux nous lire le texte?
5: Bien sûr, avec plaisir. Enfant, chez une voisine. Devant l'orage imminent, elle se réfugie dans le coin de l'escalier. Petite boule immobile, métamorphosée en quelques secondes. Je ne quitte pas des yeux l'orage et l'avertirai quand il sera passé. Ennui interminable, cuisine sombre, je plonge dans l'absence. Le corps replié dans l'escalier se transforme en roche. Devant le tonnerre, ne rien forcer, la tension se relâchera. Moment venu d'oublier le manuscrit pour le redécouvrir plus tard, laisser passer l'orage, abandonner momentanément, il se peut qu'une roche se couvre de mousse.
4: Et tu as un petit envoi dans les crochets.
5: Mettre entre parenthèses.
4: Oui, et puis en dessous, ça te donne aussi un mouvement.
5: MT.
4: C'est un mouvement de transition. Donc, dans Vivace, il y a 9 mouvements. On commence avec les mouvements de l'être, les mouvements vers l'autre, et puis ensuite, il y a différents mouvements, différentes vitesses. Mais j'ai terminé avec quand même des cartes de moments de grâce. Donc, toi, quand tu lis cette carte-là, comment elle résonne en toi?
5: Ben déjà, je me dis que je vais laisser traîner les 99 cartes à portée de main dans la cuisine, parce que c'est intéressant, c'est un morceau de littérature. Et en fait, le mot résonne avec le texte. J'ai envie de répondre par soulagement. On dirait que le mot qui monte, c'est cette espèce de après l'orage, ouais. Prendre soin de l'enfant qui n'a plus peur après l'orage, arriver au bout du manuscrit, le soulagement là, quand on a terminé la tempête de création. Donc, ce qui vient pour moi, c'est vraiment l'après-orage.
4: C'était pour moi une carte vraiment d'intensité. Puis dans les cartes, il y a différents. Des fois, c'est mon acte poétique qui apparaît. Dans ce cas-ci, c'est un souvenir d'enfance. Et c'est pas l'enfant qui a peur, c'est l'adulte qui a peur, qui est caché. C'est vraiment quelque chose aussi que j'ai vécu. On est une fois encore dans les sensations.
3: Oui.
4: On s'en sort jamais. Dans mon écriture, il y a toujours, toujours beaucoup de sensations. Mais c'est un moment où je me disais, encore une fois, mais les adultes, ils sont fous. Parce que moi, j'avais pas peur. J'étais face à l'orage.
3: Oui.
4: Et puis, je voyais cette dame qui devait s'occuper de moi, qui ne s'en préoccupait pas du tout.
3: Qui ne se préoccupait pas de cet enfant-là, qui avait tant besoin d'être...
4: Non, moi, mais j'attendais ma mère. Là.
3: Donc, c'est un extrait de Vivace, le coffret. Donc, il est disponible en librairie. Farah, je pense qu'on n'aura pas le temps d'aller au bout de ton...
6: Il n'y a pas de problème. Je l'ai acheté de
3: toute
6: façon.
3: Mais moi, je veux au moins juste savoir le titre de la carte que tu as entre les mains.
7: Le titre, c'est « La magie du reflet. Les reflets détournent chaque apparition.
3: Ah. » Est-ce que... Tu serais d'accord pour que ta prochaine création soit une réponse à ça?
6: Oh mon Dieu, ça serait un plaisir!
3: On l'essaie? Farah, t'es tellement gay. Merci. Louise Warren, j'invite donc les gens à aller chercher ce jeu magnifique Vivace, mais également le dernier recueil Éclatement. Farah Thibault, Gaston Dionne de Québec qui nous écrit « Je suis touchée profondément, je suis seule à la maison, je pleure. C'est d'une grande richesse ce poème qui dit ce qui est, ce poème qui n'existe que par le manque d'âme aussi d'une autre humanité. Merci, vous faites ma semaine, je vais le réécouter. »
6: Wow,
3: voilà,
6: merci
3: Farah Thibault. David Goudreau, merci beaucoup pour ta présence aujourd'hui.
5: Plaisir.
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3: Ici Louis de Belleval, voici les informations. Au Québec, les chefs des principaux partis politiques et leur équipe sont déjà à bord de leur autocar en route vers une campagne électorale de 39 jours. Les Québécois sont appelés aux urnes pour élire 127 députés le 5 octobre. Les droits de douane de l'administration Trump se sont imposés en cette première journée. Voici là-dessus le résumé de Julianne Lapointe.
4: C'est le grand départ dans une course déjà serrée. En début de parcours, tous les espoirs sont permis. Une semaine après l'échec des négociations commerciales entre Ottawa et Washington, Christine Fréchette est déterminée à reprendre bientôt son travail où elle vient de le laisser.
5: Je vous demande un mandat pour avancer dans la tempête.
4: Et à montrer qu'elle est la mieux outillée face à un adversaire de taille.
5: Mon adversaire, il s'appelle Donald Trump. C'est lui qui menace véritablement le Québec, les Québécois.
4: Déjà, la guerre commerciale semble s'imposer comme l'une des questions de l'urne, croit le chef du Parti québécois.
6: Le prochain gouvernement du Québec aura à composer pendant les trois prochaines années avec les soubresauts de la politique américaine et des décisions souvent imprévisibles venant du Sud.
7: Nous, au Parti libéral du Québec, on aura une campagne d'idées, une campagne de solutions.
4: Le chef du Parti libéral se défend d'être méconnu des Québécois.
7: On va aller à la rencontre des Québécois, on va remporter cette élection-là, on va faire mentir ceux qui pensent que les dés sont joués.
8: Moi, je m'en viens pour former un gouvernement de Québec solidaire.
4: Même optimisme pour la co-porte-parole de Québec solidaire qui traîne de l'arrière dans les intentions de vote.
8: C'est le laisser-aller du marché qui fait qu'on est dans une crise. Il faut changer de cap, il faut changer notre façon de faire. Et pour ça, il faut investir dans nous, les Québécois. Il faut investir dans nos services publics.
4: Le chef du Parti conservateur se dit porteur d'espoir pour les Québécois. Éric Duhaime a répété ses promesses de couper dans la bureaucratie et baisser les impôts.
9: Ça veut dire d'abord la plus grosse baisse d'impôts de l'histoire qu'on va annoncer dans les prochaines heures pour les familles de la classe moyenne québécoise.
4: Une première journée déjà presque complétée dans une longue campagne de 39 jours où tout peut encore arriver. Ici Julianne Lapointe, Radio-Canada, Montréal.
3: Et puisqu'il est à question des négociations commerciales canado-américaines, le secrétaire américain au commerce a expliqué pourquoi, selon lui, Ottawa s'est finalement retiré de la table de négociation. Howard Lutnick affirme que le gouvernement Carney a instrumentalisé les Américains afin de nuire au mouvement indépendantiste au Québec et en Alberta. Hugo Lavallée est à Washington.
10: Selon Howard Lutnick, la décision du premier ministre Carney de quitter la table des négociations était une décision strictement politique. Il avait parlé à M. Carney à deux reprises la semaine dernière, a-t-il dit. Il avait échangé plusieurs textos. Tout était en place pour qu'on puisse signer une entente. Or, selon lui, c'est le Canada qui est arrivé avec des demandes de dernière minute au sujet des camions à quelques heures de l'échéance. Et à son avis, il n'y a qu'une seule raison qui explique cela, la tenue des élections au Québec et la tenue d'un référendum en Alberta. Selon Howard Lutnick, Mark Carney a peur de voir le Parti québécois porté au pouvoir, peur de voir les souverainistes albertains faire du chemin. Les États-Unis, dit-il, ont été instrumentalisés dans ces négociations. On peut l'écouter.
11: Manufacturing something that would try to keep them from winning. And then you have Alberta.
10: Les Canadiens ont inventé un prétexte de toutes pièces pour quitter la table des négociations, a-t-il dit. Howard Lutnick qui ajoute que dès que les élections et le référendum seront passés, le Canada va supplier les États-Unis de reprendre le dialogue. Et par ailleurs, comme il l'avait annoncé plus tôt cette semaine, le président Trump a convoqué dans son bureau la presse pour signer devant les caméras un décret ayant pour effet de rebaptiser le lac Ontario « Lac d'Amérique ». Il dit que le changement de dénomination entre en vigueur sur le champ, que toutes les agences gouvernementales concernées ont déjà été avisées. Le premier ministre Carney a réagi en disant que le lac Ontario conservera son nom aujourd'hui et pour toujours. Ici Hugo Lavallée, Radio-Canada, Washington.
3: Et puis au Népal, les secouristes tentent toujours de retrouver les quelques 1400 disparus dans l'effondrement d'une partie d'un glacier. Des coulées de boue ont dévasté des vallées du pays et de la région chinoise du Tibet. La catastrophe a fait plus de 390 victimes. Une trentaine de Canadiens manquent à l'appel. Éric Plouffe.
12: Denis Palais patiente devant un hôpital de Katmandou où des ambulances arrivent avec à leur bord des victimes de la crue meurtrière qui a frappé le pays. Cet homme cherche son frère disparu dans la région de Rasuwa, à la frontière entre le Népal et le Tibet. Il dit qu'il va se rendre dans un autre hôpital de la ville dans l'espoir de le retrouver. Le temps presse pour secourir les personnes disparues parce qu'il n'est pas impossible qu'il puisse y avoir d'autres coulées debout, nous explique le professeur au département de géographie de l'Université du Québec à Montréal, Yannick Aymon.
13: S'il s'est formé des barrages tout au long là, avec la boue, bien, certains de ces barrages de boue-là pourraient céder. Ça pourrait ramener d'autres vagues, là, de pas de la même ampleur, mais d'ampleur un peu différente, peut-être moindre.
12: L'ambassadeur du Népal au Canada, Bharat Rajpodial, dit qu'en raison de l'ampleur des dégâts causés par les coulées de boue, qui ont entre autres emporté de nombreuses habitations, ponts et routes, en plus de détruire plusieurs barrages hydroélectriques, que son pays s'attend à une aide de la part de la communauté internationale. Le premier ministre Mark Carney a déclaré que le Canada se tient prêt à apporter son soutien. Sa ministre des Affaires étrangères, Anita Anand, a par ailleurs fait savoir que 30 Canadiens résidents permanents étaient portés disparus dans la région affectée où se rendent de nombreux randonneurs et alpinistes. Éric Plouffe, Canada, Montréal.
3: C'était les informations.
14: En préparant l'émission cet après-midi, j'ai lu plusieurs articles pour bien cerner ce que fait notre invité qui s'intéresse à un sujet incroyable. Vous allez voir, là, c'est comme, ça a l'air de la télépathie, mais c'est pas de la télépathie, mais ça nous permet de comprendre notre cerveau d'une manière complètement nouvelle. Et j'ai lu un article de Béatrice Saint-Cyr-Leroux, pour ne pas la nommer, qui a été publié sur le site de l'Université de Montréal, des nouvelles de l'Université de Montréal, au très beau titre. Ça s'intitule « Personne n'est une île ». Et le chercheur à qui on va parler ce soir, il s'appelle Guillaume Dumas, et il va nous parler notamment du phénomène de la neurophénoménologie générative. Fermez pas votre radio, s'il vous plaît. Parce que on va apprendre. Moi, j'ai appris cette chose-là. En fait, c'était tout nouveau d'appréhender la question de la cognition sous cet angle-là. On en parle souvent de la cognition à l'émission, ne serait-ce que quand on parle d'intelligence artificielle, quand on parle de l'intelligence des animaux, des humains. Puis on en parle souvent, mais peut-être pas toujours, mais je pense que dans notre cas, on en a pas mal toujours parlé de cette manière-là. C'est-à-dire qu'on en parle d'une manière individuelle, c'est-à-dire qu'on parle de la cognition comme la cognition de ce chat, la cognition de cette personne. Mm-hmm. Mais Guillaume Dumas a mis en lumière, si j'ai bien compris, par ses travaux, lui évidemment d'autres gens qui sont dans son domaine, la dimension sociale de cette cognition-là. Donc, faudrait pas appréhender la cognition d'un point de vue individuel, mais la cognition serait vraiment la résultante d'interactions sociales. Je le vois qui opine, donc je pense que j'ai bien compris. Et on va essayer d'y voir plus clair, justement, ce soir, dans cette édition de Moteur de recherche.

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0: Bonsoir tout le monde, j'espère que vous allez bien. Moi, ça va toujours bien quand j'arrive en studio avec toutes ces personnes aussi extraordinaires les unes que les autres. Et surtout aussi quand je passe mes journées à aimer profondément les domaines de recherche dont je parle ici. Et je dois vous dire que j'ai souvent, on avait une expression au début de moteur de recherche avec notre collaboratrice Gabrielle Anctil, des kicks théoriques sur des gens, des sujets et tout ça. Et on va parler de lavage de cerveau ce soir avec notre amie Edith Saint-Jean-Trudel. Ce sera une grande composante psychologique ce soir à l'émission. Et on a aussi Guillaume Dumas, qui est professeur agrégé au département de psychiatrie et d'addictologie de la faculté de médecine de l'Université de Montréal, entre autres choses, parce que votre titre est long de même, Guillaume Dumas. Je vais en faire l'économie. Bonsoir, Guillaume.
1: Bonsoir.
0: On a aussi Edith Saint-Jean-Trudel qui est au bout du fil. Bonsoir, Edith.
2: Bonsoir Mathieu.
0: Il y aura un petit peu de lien avec ce dont on va parler ce soir parce que ben il y a la manière dont on conditionne notre cerveau pour appréhender le présent puis aussi la manière peut-être où on ne choisit pas trop ce qui est en train d'arriver à notre cerveau mais néanmoins il se synchronise et on va le voir tout à l'heure avec Guillaume avant de venir à la question de la cognition qui naît de la relation. J'aime beaucoup ce concept-là. Je vous présente des collaborateurs et des collaboratrices qui reviennent pour une nouvelle saison. Vous avez entendu Edith Saint-Jean-Trudel qui est vraiment là depuis les débuts. C'est quelqu'un qui montre la voie. Hein? Edith, très heureux de vous accueillir pour une nouvelle saison, ma chère.
2: Ah, pareillement, si vous saviez, pareillement.
0: On a créé cette émission-là carrément ensemble quand on ne savait pas où ça allait aller. Il y a maintenant 8 ans, on commence la 9e saison. Alors, merci d'être encore là, Edith. Je suis vraiment très heureux que vous soyez encore là.
2: C'est un plaisir partagé.
0: Et là, on a récupéré toutes sortes de gens depuis les débuts et on est très contents. Il y a notre amie Annie Levasseur, qui est professeure-chercheure à l'École de technologie supérieure, qui s'est joint à l'équipe au fil des ans.
3: Bonsoir, oui, il y a quelques Annie. Années. Bonsoir, Mathieu.
0: Vous êtes là depuis quand?
3: 2022.
0: Ah oui, très heureux.
3: Donc, c'est ma 4e année.
0: Très heureux que vous soyez là.
3: Ben,
0: c'est un savoir qui est très pratique, ce dont vous nous parlez, ses effets, mais la manière dont nos technologies ont un impact environnemental, entre autres choses. On est allé chercher quelqu'un qui était doctorante à l'époque. Et maintenant, elle est journaliste. Alors, tout mène à tout. C'est Chloé Bourquin. Bonsoir, Chloé.
4: Bonsoir, Mathieu.
0: Donc, doctorante à Polytechnique. En fait, docteur de Polytechnique maintenant.
4: Effectivement.
0: Et journaliste à la presse.
4: Tout à fait.
0: Et chroniqueuse amateur de recherche.
4: Exactement.
0: Très, très heureux de tout ça. Guillaume Dumas, avant d'aller dans le vif du sujet, j'aimerais qu'on parle de cette chose extraordinaire. Moi, en tout cas, j'ai allumé sur une chose sur laquelle je n'avais absolument pas jamais réfléchi. La cognition serait un phénomène social aussi?
1: Ben, c'est un peu le retour que je fais dans mes recherches de partir de l'autre avant du soi. Et mon laboratoire au CHU Sainte-Justine pour étudier le développement des enfants. Et typiquement, l'enfant se développe en interaction avec les parents. Mm-hmm. Et il y a une composante sociale essentielle à la formation d'une cognition chez l'humain et chez les autres animaux d'ailleurs. Mais justement, cette question du soi qui est très présente dans la cognition humaine, dans nos recherches sur le plan théorique, on s'aperçoit que c'est très lié à la question de comprendre les autres aussi. Et donc, il y a même
0: donc,
1: dans les théories...
0: C'est une frontière poreuse. Le soi est une frontière poreuse qu'on pense qu'il est nous, dans le fait, est en grande partie conditionné par cette relation avec l'autre.
1: C'est ça. En fait, la question de représenter d'une certaine manière son propre état, les mécanismes biologiques qui permettent de faire ça sont très similaires aux composantes biologiques qui permettent de deviner l'état des autres personnes. Donc, d'un point de vue évolutionnaire, il y a des gens qui ont proposé même que finalement, le cerveau des primates ont d'abord développé la capacité à prédire les intentions et les états des autres pour survivre, et que du fait d'avoir développé ces mécanismes-là, ça fait une boucle sur nous-mêmes et qu'on est devenu plus conscient.
0: C'est fascinant. Je pense que c'est Rimbaud qui disait « je est un autre ».
1: Exactement. Ouais.
0: Ça résume un peu.
1: Je la mets dans mes présentations souvent. J'aime bien aussi le mot « Ubuntu », qui est un mot d'Afrique du Sud qui veut dire « je suis parce que l'autre est ».
0: Surtout ces jours-ci, ce sont des choses qu'il faut se rappeler. J'aurais le goût d'ajouter. Eh bien, ça nous mène vers le cœur de ce pourquoi vous êtes ici ce soir. On va revenir avec ces nombreuses questions qui sont nées de votre dernier passage ici. Alors, Guillaume Dumas, vous êtes professeur agrégé au département de psychiatrie et d'addictologie de la Faculté de médecine de Montréal. Lors de votre dernier passage, il y a presque un an ici, on parlait notamment des phéromones. Ouais. Est-ce que les phéromones, ça fonctionne chez les humains? Et on avait mentionné un domaine de recherche qui est en fait un de vos domaines principaux de recherche, qui est celui de la synchronisation intercérébrale. Et vous disiez que c'est quelque chose qui a l'air un peu bizarre comme ça, mais c'est pas de la télépathie, mais c'est plus que ça. En tout cas, bref, il y a plein de gens qui nous ont écrit. Il y a Marc Lafontaine, Sophie Tessier, Luce Maud Boilly, Myriam Grondin qui voulaient en connaître davantage à propos de cela. Alors, on va parler de cette synchronisation intercérébrale-là. Ça fait plusieurs années que vous travaillez là-dessus. En commençant, Guillaume Dumas, est-ce que c'est vrai que lorsque vous avez commencé à travailler sur cet objet-là, vous avez fait un peu rire de vous ou bien on s'est moqué de ce vers quoi vous vous en alliez?
1: Ça arrive encore, même maintenant.
0: Ah oui, 15 ans plus tard?
1: Oui. Sur les réseaux sociaux, même par d'autres chercheurs. Enfin, c'est quand même encore loin d'être établi, en fait, par la communauté de neurosciences sociales. Là, j'ai fait un symposium justement à Montréal cette semaine. Il y avait la grande conférence internationale des neurosciences sociales. Et on sent qu'on est encore dans la marge de ces recherches-là. Mais c'est vrai que quand j'ai commencé, on me traitait carrément d'un parapsychologue, quoi. Donc,
0: carrément.
1: Ouais.
0: Parce qu'on associait ce sur quoi vous travaillez à la télépathie.
1: Exactement, ouais. Mais en fait, a posteriori, j'ai découvert que dans les années 60, il y avait des gens qui avaient essayé déjà d'enregistrer plusieurs cerveaux simultanément, qui était un peu la motivation pour moi de capter ce qui se passe dans une vraie interaction sociale, alors que le cerveau social avait été paradoxalement à 100% étudié avec une personne isolée dans un IRM seul, ce qui semble un peu fou si on y réfléchit. Et en fait, dans les années 60, les gens avaient commencé à faire ça, mais c'était justement des gens qui voulaient montrer qu'il y avait de la télépathie. Donc, c'était extrêmement connoté négativement de faire l'enregistrement multicerveau. Et entre les années 60 et 2010, où j'ai fait ma thèse, en fait, il y a quasiment eu rien dans la sphère des neurosciences sociales, parce que c'était immédiatement associé à la parapsychologie.
0: OK. Quelle est l'hypothèse de départ que vous avez posée, qui manifestement a dû être corroborée là, parce que vous avez trouvé, parce que cette chose, entre guillemets, elle existe, là, la synchronicité intercérébrale, on peut dire d'ores et déjà qu'il y a quelque chose.
1: Maintenant, en fait, le fait est même clairement établi, ça a été répliqué, ça fait 15 ans que je travaille dessus. On a même maintenant, c'est passé de les premiers articles où j'ai démontré ça, les gens croyaient même pas aux données. Donc là, maintenant, enfin, c'est un fait établi, quoi.
0: Ouais.
1: Mais après, c'est passé, comme souvent en histoire des sciences, c'est impossible, c'est trivial, c'est juste une réflexion du fait qu'on partage le même univers, le même environnement. Et donc, il y a rien qui passe entre les deux cerveaux, c'est juste une réflexion d'une entrée sensorielle.
0: OK, il y a pas d'ondes, il y a pas observé des ondes qui liaient deux cerveaux, mais alors qu'est-ce qui se passe quand on parle de synchronicité intercérébrale?
1: Exactement.
0: Quel est ce phénomène?
1: Il y a plusieurs facteurs. Effectivement, le fait d'écouter par exemple la même musique, on va s'attendre à ce que le cerveau réagisse de manière similaire dans deux cerveaux différents, mais nous ce qu'on a montré, c'était inspiré des travaux initiaux de Francisco Varela, qui est un neurobiologiste chilien. À la base déjà de ce qu'on appelle la cognition incarnée, déjà de reconnaître qu'il y a un corps et qu'on est incarné dans un environnement. Et justement, il était dans le laboratoire où j'ai fait ma thèse et il postulait que quand on allait avoir une interaction sociale avec quelqu'un d'autre, on va s'accorder entre guillemets en prédisant ce que l'autre va faire, l'autre va prédire ce que nous on va faire et on va rentrer en synchronisation comme certains ont pu le voir sur des vidéos avec des métronomes qui sont posés sur une même table, y a un couplage physique qui s'opère et du coup, les métronomes rentrent en résonance.
0: Comme l'avait démontré Christian Huygens sur fameuses horloges à pendule qu'il avait mises au point.
1: Qu'il appelait une étrange sympathie à l'époque, d'ailleurs, entre les deux horloges. Et en fait, moi, je viens de physique à la base, donc c'était pas quelque chose de surprenant en soi que deux systèmes nerveux qui échangent de l'information rentre en résonance, mais c'est très à l'opposé de comment on étudie le cerveau normalement en sciences cognitives. C'est-à-dire que la vision classique de l'intelligence et de la cognition est très solipsistique, très individuelle. On cherche à voir ce qui se passe dans la boîte crânienne. Et du coup, il y a un renouveau maintenant de reprendre en compte le corps et d'une certaine manière aussi l'extension de notre pensée. Donc, il y a ce qu'on appelle extended mind hypothesis. C'est le fait que les outils qu'on utilise, même les ordinateurs, mm-hmm, les smartphones,
0: ouais, tout à fait, ouais,
1: sont une sorte d'extension de notre cognition. Et en fait, avant même la technologie, les autres sont déjà une extension de notre propre cognition. Mmh. Et là où j'opère même un saut encore un peu plus loin, c'est de dire que c'est pas juste une extension, c'est même une constitution de notre soi et de notre cognition, parce que
0: on est fait comme ça.
1: On est fait comme ça, ouais. Et dans le développement de l'enfant, dans la culture, etc. En fait, le cerveau est plus un réceptacle à être, à recevoir la culture et l'éducation, que quelque chose qui est prédonné avec toutes les informations à la base.
0: Mais comment ça se vérifie quand vous allez dans un laboratoire là, que vous voulez prouver ce que vous faites? Mm-hmm. De quelle manière est-ce que vous avez réussi, ouais, à démontrer cette hypothèse-là?
1: Alors, c'est une très bonne question.
0: Avec des données.
1: Ouais, c'est ça, exactement. Parce que là, justement, donc du coup, il y avait des philosophes, il y avait Franz Kovarla qui avait déjà établi l'hypothèse. Et nous, on a démontré ça expérimentalement. Donc, dans le cadre de la première expérience que nous avons faite, on avait deux cages de Faraday. Donc, pour ceux qui connaissent pas les cages de Faraday, c'est une cage qui isole électromagnétiquement de l'extérieur. Donc, on n'avait aucun moyen d'avoir une interférence électromagnétique qui provenait de l'extérieur de la salle d'enregistrement. Mais on avait deux salles, donc avec deux personnes. Et les deux personnes pouvaient uniquement voir par un système de vidéo les mains de l'autre personne dans l'autre salle. Et leur tâche, c'était soit d'imiter l'autre personne. Donc, il y avait le sujet A imite le sujet B, soit le sujet B imite le sujet A, soit il y avait un dialogue spontané, c'est-à-dire imiter quand ça vous plaît. Et nous, on a montré que quand il y avait une imitation, déjà, il y avait une forme de coordination de l'activité cérébrale, parce que l'information qui vient de votre motricité, en l'imitant, elle vient aussi dans mon cerveau. Donc ça, c'est pas surprenant en soi. Mmh. Mais en fait, quand on est dans une interaction spontanée, le fait qu'on anticipe plus que juste suivre, il y a un tour de parole qui s'opère. Il y a des moments de plus intense synchronisation. On le sent des fois aussi dans une discussion où on anticipe vraiment, ouais, ce que l'autre va dire, etc. Et on a montré de manière expérimentale que les synchronisations qui apparaissaient dans ces moments-là étaient bien au-dessus de la chance. Donc, pour tester la chance, ce qu'on fait, c'est qu'on change le temps, on compare l'activité cerveau d'une personne avec l'activité du cerveau de l'autre personne, mais à un autre temps donné. Et en comparant les données réelles avec des données randomisées, ce qu'on appelle, on fait une permutation du, mmh, temps, on s'aperçoit que quand on est vraiment en ce moment dans le présent ensemble, nos cerveaux sont plus synchronisés que la chance.
0: Est-ce que c'est comme ça pour tous les cerveaux? Est-ce que ça prend des cerveaux particuliers pour être capable d'entrer dans cette synchronisation-là? Ou bien ça démontre que, aussi, dans l'évolution, il y a évidemment, c'est pas tous les cerveaux qui sont fabriqués de la même manière. On parle des cerveaux neurotypiques, neuroatypiques.
1: Exactement,
0: est-ce que ça nous permet de mieux comprendre, justement, comment il y a des différences entre certaines configurations cérébrales?
1: Ben, c'est une des motivations après qui a poussé mes recherches vers l'autisme et à m'intéresser à la neurodiversité. Et là, justement, du coup, mon laboratoire est au CHU Sainte-Justine et on travaille avec l'Institut canadien de la santé sur, justement, comment déployer en clinique cette technologie d'enregistrement multicerveau. Et donc, on a une expérience en cours. D'ailleurs, on cherche des participants.
0: Ah oui?
1: Oui, de mère avec un enfant.
0: Mère-enfant.
1: Voilà, où on enregistre la maman et l'enfant pendant une synchronisation de comportement. Et on a, en fait, 40 dyades mère-enfant neurotypiques et 40 dyades mère-enfant avec enfant autiste pour comprendre comment, dans l'autisme, il y a une différence de cette synchronisation. Et on avait fait une étude chez l'adulte autiste déjà, et on a montré que justement, il faut être à deux pour danser le tango. Uh-huh. Et du coup, en fait, ce qui est intéressant avec cette vision sociale et interpersonnelle, c'est qu'au lieu de dire ben, le cerveau des autistes, il est cassé socialement, ce qui est un peu le motto habituel, ouais, en neurosciences sociales de l'autisme.
0: Qui est en train de changer, cela dit. Hein.
1: Voilà, ouais, exactement. Nous, on montre que c'est plus une difficulté à se coordonner avec un neurotypique, mais qui est aussi dû au neurotypique qui a du mal à s'accorder avec le cerveau d'un neuroatypique. Mm-hmm. Donc en fait, c'est plus une mise coordination à deux que juste liée à un cerveau des deux personnes.
0: Est-ce que ça peut, entre guillemets, pardonnez-moi pour la métaphore, mais est-ce que ça peut se muscler? Est-ce que des gens, par exemple, qui seraient moins bons peuvent apprendre à développer davantage ça? Je pense, ne serait-ce que les gens qui nous écoutent, qui, mm-hmm, sont dans des chœurs, dans des chorales. Mm-hmm. Il y a beaucoup de gens qui disent, moi, quand je suis là-dedans, j'ai l'impression que j'entre en résonance avec ouais. les autres et tout ça. Est-ce que, par exemple, ce genre d'exercice-là peut aider les gens à développer ça s'ils ne l'ont pas déjà?
1: Oui, je pense que c'est quelque chose qui peut se pratiquer. Je sais qu'au théâtre, par exemple, il y a ce qu'on appelle le jeu du miroir qui est souvent utilisé en entraînement au début ou en impro, où les acteurs se mettent face à face et ils doivent faire les gestes que l'autre fait, mais il y a une part aussi d'improvisation mutuelle. Donc, c'est ce genre d'exercice qu'on peut faire et développer. Et nous, on s'intéresse justement à comment on pourrait déployer ça en tant qu'intervention clinique. Mmh. Et même plus loin que ça, donc je vous disais qu'au début, on était passé de c'est impossible à c'est trivial. Maintenant, en fait, on a un état où on a montré avec de la stimulation, donc on introduit artificiellement une synchronisation intercérébrale et on montre que ça a un impact sur le comportement. Parce qu'on est passé juste d'un marqueur à quelque chose qui pourrait avoir même une fonction causale sur le comportement social.
0: Êtes-vous en train de me dire qu'à un moment donné, on va trouver des casques de neurostimulation qu'on va pouvoir utiliser pour...
1: On le fait déjà là, dans le labo.
0: Vous le faites dans votre labo.
1: Ouais.
0: Est-ce que ça va être, est-ce que c'est à la portée de tout le monde ou bien
1: ça m'a pris 5 ans pour avoir les autorisations de Santé Canada le faire en recherche. Là, on est vraiment sur la recherche fondamentale encore, mais l'idée, ça serait que potentiellement, on pourrait utiliser ça pour aider à resynchroniser et
0: à qui ça pourrait servir.
1: Ben justement, nous, on pense dans l'autisme, par exemple, ça pourrait être une des conditions en fait où ça pourrait être utile. Et après, on essaye de regarder aussi l'impact positif comme l'impact négatif. Donc moi, j'ai beaucoup travaillé aussi sur la liberté cognitive. Je suis très curieux de la chronique sur le lavage de cerveau.
0: Oui, on va y revenir tout à l'heure.
1: Et
0: avec
1: justement, c'est comment aussi mieux comprendre en quoi la synchronie est bien, mais peut aussi conduire à des phénomènes négatifs. Donc, faut être vigilant aussi sur ces aspects-là.
0: Ouais, effectivement. Et là, on a effleuré vos domaines de recherche parce que vous êtes aussi, vous utilisez beaucoup également l'intelligence artificielle dans la manière d'interpréter ces données-là. Également, il y a toutes sortes de choses dont on n'a pas parlé, mais j'espère. Oui, allez-y en terminant,
1: juste
0: Guillaume Dumas.
1: Un point, justement, en venant au Canada, là-bas, j'étais en France. Quelque chose qu'on a découvert et qui est super intéressant, c'est que en travaillant avec les Premières Nations ici, en fait, on a un projet maintenant sur les systèmes de pensée autochtones et voir l'intelligence comme quelque chose de beaucoup plus collaboratif et social qu'individualiste. Et ça a conduit même à essayer de développer des nouvelles narrations, des nouveaux discours autour de l'intelligence artificielle qui est extrêmement centré sur l'individu, si on a le canon californien.
0: Ouais, ouais.
1: Et en fait, il y a d'autres manières d'appréhender l'intelligence artificielle, justement avec ces idées que la cognition est avant tout distribuée et collective.
0: C'est hyper intéressant, Guillaume Dumas. J'espère qu'on aura d'autres questions pour vous réinviter. Puis je rappelle que vous êtes encore à la recherche de participants pour recherche. Donc, mère-enfant, quel âge l'enfant?
1: C'est entre 6 et 16 ans.
0: Les enfants entre 6 et 16 ans?
1: Ouais.
0: Parfait, avec leur maman.
1: Ouais.
0: OK, parfait. Si vous voulez participer à la recherche de Guillaume Dumas, écrivez-nous à moteurderecherche@radio-canada.ca ou dans la bulle de conversation, puis on vous transférera ça.
1: Excellent.
0: Guillaume Dumas, je rappelle, un de vos titres, vous êtes professeur agrégé au département de psychiatrie et d'addictologie à la faculté de médecine de l'Université de Montréal. Vous êtes aussi dans un laboratoire à Sainte-Justine.
1: C'est ça.
0: Voilà. Merci beaucoup d'être passé ici en studio, puis dites-vous bien que cette synchronicité intercérébrale, ça existe et dans le fond, ça nous a constitué pas mal plus qu'on ne le penserait a priori. Merci beaucoup, Guillaume Dumas.
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0: Maintenant, on est avec Annie Levasseur, qui est professeure-chercheure à l'École de technologie supérieure ici à Montréal. On va répondre à la question de Vincent Audet, qui est très logique, hein, parce que regardez ça, on essaie de faire des habitations plus étanches pour une meilleure efficacité énergétique, évidemment, ça tombe sous le sens. Or, je vis dans ma maison, j'utilise de l'eau, et je sais que le meilleur moyen de rester au chaud, c'est de rester au sec. Mais les vêtements ou couvertures étanches provoquent une condensation qui m'empêche de rester au sec. C'est horrible, là. Mettez-vous là un imperméable qui respire pas. Je veux dire, vous allez vous sentir très, très mal, très, très rapidement. Je me dis que rendre ma maison étanche ne va pas l'empêcher de sécher et provoquer des moisissures et de l'inconfort à l'humidité. Il me semble qu'on dit aussi qu'il faut que la maison respire. Qu'en est-il? Alors, Annie Levasseur, rebonsoir.
3: Bonsoir, Mathieu.
0: On peut le dire, hein, nos maisons sont plus étanches qu'avant. Là.
3: Oui, oui, tout à fait. Parce que, comme l'a mentionné l'auditeur, on veut les rendre plus performantes énergétiquement. Donc, on va s'assurer qu'il y a le moins d'infiltration possible dans nos maisons.
0: Ouais.
3: Donc, l'air peut s'infiltrer à vraiment beaucoup d'endroits dans une maison. On peut penser aux bords de portes et fenêtres qui ne seraient pas étanches, des joints dans le revêtement extérieur. Il y a les trappes ou les évents, donc le bord de ces choses-là, les branchements électriques, des fissures dans les murs de fondation. Donc, en fait, les possibilités sont assez infinies là, d'infiltrer de l'air.
0: Ça fait penser à la chanson d'Urbain des Bois. Je ne sais pas si les gens s'en souviennent, qui va comme suit. « Ma maison travaille plus que moi. » Il l'avait bien résumé. Là.
3: Ouais, oui, c'est ça. Ouais. Donc, c'est normal. Puis, on l'améliore beaucoup vraiment avec le temps. Je vais donner quelques exemples en termes d'évolution. Là. Pour être en mesure de savoir les infiltrations d'air, il existe un test là, qu'on va faire, qu'on appelle un test d'infiltrométrie. Donc, on va calculer le nombre de changements d'air à l'heure. Donc, ça veut dire combien de fois dans une heure l'équivalent du volume complet d'air qu'il y a dans la maison va sortir et être renouvelé par de l'air extérieur.
0: Ouais.
3: Donc, les très vieilles maisons qu'on a, on peut penser à plus de 10 changements d'air à l'heure.
0: C'est plus beaucoup. Hein.
3: C'est ce que j'ai dit, plus de 10. Donc là, toutes les possibilités sont là. Si on pense aux maisons qui vont être construites dans les années 60-70, on serait autour de 7 changements d'air à l'heure. Dans les années 80-90, on parle de 5. Actuellement, l'exigence maximale pour avoir nouveau climat, ce serait 2,5. Puis, des maisons vraiment très performantes, là, comme par exemple certifiées avec Passive House, là, on aurait 0,6. Donc, on a beaucoup diminué avec le temps.
0: On passe de plus de 10 à 0,6, mais la logique de la question de notre auditeur est toujours redoutable. Est-ce que ça peut causer des problèmes, une maison qui est trop étanche?
3: Oui, oui, tout à fait. Donc, des problèmes d'humidité, comme il l'a mentionné, mais on va accumuler différents polluants atmosphériques à l'intérieur. Donc, on parle de composés organiques volatiles. Ça peut venir de la cuisson, de la fumée, des chandelles, des cigarettes, des produits de nettoyage, des meubles, des peintures, des colles. Donc, les sources là, sont vraiment très grandes.
0: Et aussi?
3: Et le dioxyde de carbone, évidemment à cause de notre respiration, puis aussi si on a de la combustion encore là à l'intérieur. Des micro-organismes pathogènes, donc il y a des gens malades, ben
0: on parlait de la coqueluche hier, tu veux pas être dans une maison étanche avec quelqu'un qui a la coqueluche.
3: Puis là, dépendamment de ces substances-là, ben ils vont avoir différents effets sur la santé. Donc les composés organiques volatiles, ça va faire des irritations, des œufs de la gorge, des maux de tête, nausées, fatigue. À long terme, on peut penser à des maladies chroniques aussi qu'on va développer. Certains cancers peuvent être attribués à l'exposition aux composés organiques volatiles.
0: Parce que c'est un cocktail qui ne bouge pas puis qui est concentré, c'est ça.
3: Puis qu'on respire continuellement tant qu'on est dans la maison.
0: Évidemment. Bon, j'imagine qu'on a pensé à ça. Là. On peut avoir une maison étanche et éviter ces problèmes. Est-ce que ça se peut?
3: Oui, c'est ça, ça se peut. Puis, je vais revenir avec la question de l'humidité, justement, de l'auditeur. Souvent, c'est le premier contaminant auquel on pense parce qu'on le voit. Hein? Si notre maison est trop humide, on va voir de la condensation, par exemple, souvent sur les fenêtres en hiver parce que les fenêtres vont être plus froides. Donc, effectivement, ça peut causer des problèmes de santé comme l'asthme, des allergies, la dégradation du bâtiment, donc les moisissures, la pourriture de certains matériaux et un inconfort thermique, comme l'a mentionné effectivement notre auditeur. Donc, à cause de ça, pour éviter tout ça, comme nos maisons deviennent plus performantes et ont moins d'infiltration...
0: Faut les trouer.
3: Donc, faut créer artificiellement... Ouais. Un échange d'air, effectivement. Donc, c'est obligatoire au Canada depuis 1990. Le Code national du bâtiment va exiger qu'on installe un système de ventilation mécanique pour être en mesure de faire le travail.
0: Oui.
3: Donc, il y a différents systèmes aussi qui peuvent permettre de faire ça là, qu'on a dans la maison. Il y en a qui vont juste prendre l'air de l'intérieur, le sortir à l'extérieur. Donc, on peut penser aux ventilateurs de salle de bain, les hottes de cuisine.
0: Les hottes, ouais.
3: Donc, ça fait le travail vraiment de sortir un air vicié localement.
0: Mais il y a une perte thermique qui vient avec ça. J'imagine qu'on peut quand même court-circuiter cet aspect-là. Est-ce qu'on a des systèmes?
3: Oui. Donc, en fait, ce qui est aussi installé dans les nouvelles maisons, c'est un système qu'on va dire équilibré. Donc, on va appeler souvent échangeur de chaleur, échangeur d'air, plutôt pas échangeur de chaleur. Échangeur d'air. Puis, il y en a certains qui vont être avec récupération de chaleur.
0: Ah oui,
3: donc
0: hein?
3: là,
0: Est-ce que c'est efficace?
3: Oui. Donc, l'idée, effectivement, c'est de sortir l'air puis d'en laisser entrer du nouveau. S'il y a une récupération de chaleur, ça peut vraiment être très efficace. On peut parler de 50 à 80 par exemple, de la chaleur qui est contenue dans l'air intérieur qu'on va échanger. C'est assez simple, hein? C'est comme une boîte. Puis on fait entrer en contact le conduit d'entrée avec le conduit de sortie. Fait que le chaleur
0: s'échange. Ça se fait naturellement, là. Ouais.
3: C'est ça, entre les deux. Fait qu'on va quand même récupérer une très bonne partie de cette chaleur-là.
0: Est-ce que c'est vrai que ce sont des systèmes qui sont contrôlés par le taux d'humidité?
3: Oui, la plupart vont l'être. Il y a probablement qu'il y a des auditeurs qui vont voir à la maison, ils ont un contrôle, un hygrostat.
0: Donc, c'est pas un thermostat, c'est un hygrostat.
3: Exactement. Fait. Donc, on, dans le fond, il suffit qu'on mette un seuil d'humidité à ne pas dépasser. À ce moment-là, l'échangeur d'air va se mettre en action. Si le taux d'humidité monte trop, ça veut dire qu'il n'y a pas assez de changement d'air, il va le provoquer, il va partir le ventilateur. Mais en été, c'est sûr que là, c'est la logique inverse. En l'air est très, très humide en été. Mais en été, on ouvre les fenêtres, ça fait totalement le travail. On a moins besoin de ça. Donc, quelqu'un qui serait vraiment toujours à l'air climatisé, jamais ouvrir une fenêtre, ben là, il faudrait aussi que l'échangeur de chaleur opère en été.
0: Ouais. Et ça, dans les vieilles maisons, un des avantages, c'est il y en a, c'est que ça se faisait un peu naturellement. Là.
3: Ça se faisait naturellement, mais c'est sûr que c'était pas efficace parce qu'on gaspillait énormément d'énergie.
0: Ouais.
3: Donc là, en le contrôlant, que ce soit à partir du taux d'humidité ou il y en a que ça va être des binuteries, là, ils vont le partir quelques minutes par heure. Donc, il y a différentes façons de le contrôler dans les systèmes. Dans les plus gros bâtiments, on va y aller aussi avec la teneur en dioxyde de carbone. Donc là, ça, c'est vraiment précis pour le contrôler. Bien là, à ce moment-là, on vient optimiser. Puis en plus, si on a un récupérateur de chaleur, au moins, notre échange d'air se fait de façon plus performante d'un point de vue énergétique.
0: Très intéressant tout ça. Puis j'aime bien que vous souligniez aussi que c'est pas la question simplement de l'humidité, mais c'est tous ces composés volatiles qu'on retrouve dans une maison, souvent qu'on va pas sentir, mais qui peuvent, à long terme, se révéler vraiment toxiques. Ouais. Là,
3: c'est insidieux parce qu'on s'en rend pas nécessairement compte. On développe des symptômes, mais on les attribue pas à ça nécessairement.
0: Ouais.
3: Donc, les gens qui ont des vieilles maisons aussi puis qui les rénovent d'un point de vue énergétique, pensez aussi à cette question de peut-être installer un échangeur d'air.
0: Toujours de sages paroles, Annie Levasseur. Merci d'avoir répondu à cette question de Vincent Audet. Je rappelle que vous êtes une spécialiste de tous ces aspects de l'utilisation, en fait, de l'impact de nos activités sur les changements climatiques et l'utilisation des technologies. Vous êtes à l'École de technologie supérieure. Vous répondez à la question de Vincent Audet. Merci, Annie.
3: Ça fait plaisir.

Et au cours de cette émission, il sera question du lavage de cerveau. Est-ce que ça se peut vraiment de dire de quelqu'un qu'il a eu le cerveau lavé? Et on va parler des tatouages également. Pourquoi les tatouages sont permanents si nos cellules se renouvellent? C'est une excellente question. Auparavant, je voudrais vous dire que je ne serais rien de rien sans Patricia Blais, Ariane Pelé et Guillaume McSween qui sont à la recherche de cette émission. Quels gens extraordinaires et très gentils. Nos édimestres cette semaine, c'était Cécile Gladel et Hamza Abouel-Fafa. Ne se sont pas succédés au potentiomètre parce que là, on en a une qui est là tout le temps. On ne l'épuise pas. C'est Camille Chemel. Très heureux de travailler avec elle et la réalisation de moteur de recherche est désormais signé Julie Brunet.

0: si vous demandez c'est qui cette bassiste, c'est une bassiste, elle s'appelle Carole Kay et c'est assez extraordinaire sa vie. Tapez Carole Kay, vous allez voir, c'est une très grande musicienne. Alors donc, nos cellules sont éliminées et remplacées après un certain temps. Pourquoi alors nos tatouages ne disparaissent pas, nous demande Denis Savard. Karine Jobard de Rawdon, étant adepte de vélo de montagne, je me blesse souvent les avant-bras sur lesquels j'ai des tatouages. Je me demandais à quelle profondeur de blessure ou brûlure on pouvait perdre un tatouage. Et finalement, Emily Frizzle, bonjour équipe de moteurs, j'ai quelques tatouages et je me demandais pourquoi l'encre noire qu'on met dans la peau devient bleue avec le temps. Les autres couleurs décolorent-elles de la même façon? On en discute avec Louis Bourdin. Qui a potassé le sujet pour nous. Rebonsoir, Chloé.
1: Rebonsoir, monsieur.
0: Alors, vous avez trouvé pas mal d'informations là-dessus.
1: Oui, c'est ça. Mais déjà, avant tout, je voulais un petit peu faire un tour de table pour savoir si vous aviez vous-même des tatouages.
0: Il n'y a pas de grands tatouages. Mon Dieu, on est tellement pas in. Oh mon Dieu, c'est zéro personne.
1: Ah là là,
0: on va perdre des auditeurs. On va perdre des jeunes auditeurs. Ça y est,
1: c'est vrai. Parce qu'on estime maintenant que j'étais vraiment surprise. La statistique, le tiers des Canadiens serait maintenant tatoué. Il y aurait environ la moitié des milléniaux qui seraient tatoués et seulement 17% des baby boomers. Donc voilà, donc effectivement, faut qu'on s'y mette.
0: Ouais, ouais. Non, on n'est plus, on n'est pas dans l'air du temps, on n'est pas dans l'air du temps. Ouais, ouais. Bon, d'où donc cette encre, ce que nous demandait une de nos auditrices, elle est injectée comment?
1: En fait, donc déjà, faut se représenter un petit peu sa peau comme une sorte de millefeuille. J'aime bien cette métaphore à chaque fois. Donc en gros, tout en haut, vous avez ce qu'on appelle l'épiderme. Juste en dessous, vous avez le derme. Et en dessous encore, on a le tissu adipeux. Donc adipeux, c'est là où sont stockées les graisses. Et donc quand on réalise un tatouage, on vient injecter des pigments directement dans le derme, donc sous l'épiderme, mais on va pas quand même atteindre la couche de tissu adipeux.
0: Enfin, voilà, ouais.
1: On reste vraiment au niveau du derme. Voilà.
0: Voilà. Mais les tatouages sont permanents, on le sait, malgré le renouvellement des cellules du derme, d'où la question assez astucieuse de notre auditeur. Comment ça se fait que ça reste?
1: Mais c'est une très bonne question. En fait, c'est que les pigments qui sont injectés quand on se fait tatouer, ils sont considérés par le corps comme des corps étrangers.
0: Ouais.
1: Donc le corps va tout de suite déclencher une réaction immunitaire pour justement essayer d'enlever ces pigments-là et puis de les reconduire à la sortie. On va dire ça comme ça. Donc en fait, il va envoyer les macrophages qui vont essayer de digérer ces pigments-là. Le problème, c'est que nos macrophages, on va dire qu'ils ont un peu les yeux plus gros que le ventre. On va dire ça comme ça. Donc ils arrivent comme ça, ils prennent leurs pigments et puis là, ils se rendent compte que c'est beaucoup trop gros pour eux, quoi. Ils peuvent plus bouger, en fait. Voilà. Donc
0: très belle imitation de macrophage qui tente de venir à bout d'un pigment de tatou. Bravo, bravo.
1: C'est ça. Donc ils restent comme ça, un petit peu avec leur boulet dans le ventre, à pas trop savoir quoi faire. Et puis d'ailleurs, en fait, cher remercier encore une fois Caroline Boudou qui avait déjà fait une chronique sur le détatouage. Elle est professeure à Polytechnique Montréal.
0: Illustre collaboratrice.
1: Et ça m'avait retourné le cerveau, sincèrement. Petit aparté, j'avais envie de me faire un tatouage à l'époque, ça m'a un petit peu coupé l'envie. Voilà. Donc imaginez en fait tous les tatouages que vous voyez sur les gens dans la rue que vous avez, vous, sur votre peau, eh ben, c'est des, je ne sais pas combien, de macrophages qui sont en train de faire une indigestion continuelle de votre tatouage. Voilà. Donc,
0: sincèrement, c'est la première fois que j'entends parler du tatouage de cette manière. Ce sont des indigestions de macrophages.
1: De pigments. Voilà, des macrophages qui font des indigestions de pigments, mais le macrophage étant lui-même transparent et puis la peau l'étant quand même à peu près, on les voit en train de faire leur indigestion. Voilà, donc je trouve ça assez incroyable comme image. Mais après, ces macrophages-là sont quand même pas éternels. Donc il y a quand même une sorte de renouvellement de ces macrophages-là, ça c'est vrai. Et en fait, quand ils meurent, les macrophages vont simplement libérer leurs pigments, excusez-moi l'expression, vomir leurs pigments avant de mourir, voilà. Et puis il y aura un autre macrophage qui va arriver, puis qui va prendre sa place, qui va à nouveau gober le pigment, hop,
0: et qui va se retrouver mourir, exploser. Voilà,
1: dans un cycle infini. Donc il y a des chercheurs français qui ont publié une étude en 2018 sur le sujet. Ils se sont amusés à tatouer des souris, pauvres souris, je suis désolée. Et en fait, après, ils ont essayé de regarder ce qui se passait lorsqu'ils greffaient un morceau de peau tatoué d'une souris à l'autre. Et après, ils ont regardé en fait les macrophages qu'il y avait dans ce tatouage-là après 6 semaines après la greffe. Puis là, ils se sont rendus compte que c'était plein de nouveaux macrophages qui avaient pris la place des anciens. Donc ce renouvellement-là se fait quand même assez fréquemment, en tout cas chez les souris. J'ai pas vu d'études faites chez les humains, quand même, on n'en est pas encore là.
0: Mais quand même, les tatouages s'estompent néanmoins après quelques années. Qu'est-ce qui se passe?
1: Et bien là, pour le coup, c'est qu'avec les frottements de la peau, ça se voit souvent au niveau des doigts, par exemple, les tatouages ont particulièrement tendance à s'estomper, à baver. Il y a l'exposition au soleil, etc. En fait, ça fait que les pigments vont éclater en plus petits morceaux. Mmh. Et ça, c'est une bonne nouvelle pour nos macrophages qui essaient de les digérer, parce qu'une fois qu'ils ont des plus petits morceaux, ils font « Ah, bah chouette, je vais pouvoir un peu plus les évacuer vers la sortie. » ça fait que certains tatouages finissent comme ça par bouger, par s'estomper un peu, si carrément les macrophages arrivent à enlever les pigments, ou bien les tatouages peuvent carrément se déformer. C'est d'ailleurs pour ça que, un, on recommande aux personnes tatouées de surtout vraiment mettre de la crème solaire à fond sur leur tatouage, pitié, parce que sinon vraiment le tatouage risque de vieillir très vite. Et également, c'est pour ça que les tatoueurs recommandent de ne pas faire des dessins trop petits, parce que rapidement,
0: ça va bouger.
1: Caroline Boudou disait, donc votre papillon se transformera vite en hamburger.
0: Ouais, oh oui, je me souviens de son expression. Donc, si on se blesse ou on se brûle, comme nous le mentionnait une de nos auditrices, on risque de l'abîmer, là, ce tatouage-là, parce que vous l'avez dit, c'est quand même, c'est pas si profondément dessiné que ça. Là.
1: C'est ça. Donc, si on se blesse juste à la surface de la peau, c'est exactement comme le principe des cicatrices. Si c'est juste à la surface, a priori, ça devrait aller. Mais si jamais on a une brûlure, une blessure qui vient carrément atteindre le derme, bah, à ce moment-là, le tatouage, lui, risque d'en pâtir également. Il y a tout simplement les pigments qui sont là, qui risquent d'être délogés, qui risquent de partir. Et ça risque vraiment d'abîmer le tatouage à long terme.
0: On en avait parlé en long et en large, d'ailleurs, avec Caroline Boudou. On vous invite à aller sur moteurderecherche.ca pour taper des tatouages. Vous allez tomber sur la chronique de Caroline Boudou. On va rappeler ce qui se passe aussi. On va résumer sa chronique. Quand on se fait détatouer.
1: Quand on se fait détatouer, en fait, on vient faire un peu comme l'action du soleil sur le tatouage. Donc, on vient vraiment essayer de pulvériser ces pigments en plus petits morceaux. Et après, on laisse les macrophages faire leur travail et essayer d'évacuer ça un petit peu plus loin. Mais c'est sûr que c'est assez difficile parce qu'il faut bien choisir son laser. Tous les lasers ne fonctionnent pas pour tous les pigments parce que tout dépend de la longueur d'onde qui est absorbée justement par chacun des pigments. Puis aussi, il faut s'assurer qu'on ne vienne pas brûler non plus trop fort la personne. Et puis il faut s'assurer de ne pas décolorer la peau ou laisser des cicatrices, parce que ce n'est pas le but des tatouages, on essaie juste d'enlever les pigments. Donc vraiment, ça peut nécessiter plusieurs séances pour vraiment avoir un résultat efficace, et puis vraiment de bien choisir son salon de détatouage pour faire ça.
0: Et peut-être de bien choisir son tatouage au début. Des fois, il y a des personnes qui tombent en disgrâce.
1: Tout à fait.
0: C'est plus difficile dans ce temps-là de vivre avec... on nommera personne. Mais en terminant, notre auditrice soulignait que ça bleuit, ça change de couleur. Qu'est-ce qui se passe dans ce temps-là?
1: Alors là, j'ai trouvé pas mal de réponses différentes. J'ai l'impression que c'est quand même assez complexe. En gros, tout dépend de la composition chimique des pigments qui ont été injectés au moment du tatouage. Donc, par exemple, il y a certains pigments qui peuvent être organiques ou inorganiques. Il y en a certains qui peuvent s'oxyder. D'autres, au contraire, peuvent être extrêmement stables dans le temps. Donc vraiment, la réponse, ça va être, ça dépend comment est-ce qu'un tatouage va vieillir. Il y a certaines couleurs pastel, par exemple, qui peuvent facilement s'estomper. Le rouge peut virer au brun ou alors au rosé, ça dépend. Bref, et puis il y a aussi un autre phénomène qui pourrait peut-être survenir par rapport aux tatouages qui deviennent un peu bleutés. C'est que, bien sûr, quand les macrophages emportent des pigments un peu plus profondément, par exemple dans le derme, et ben pour tenter de les évacuer vers le système lymphatique, et ben c'est à ce moment-là, il peut y avoir un phénomène de filtre que joue la peau. Donc c'est-à-dire que la peau va vraiment venir agir comme un filtre optique, et donc on va voir davantage des reflets bleutés par rapport à des longueurs d'onde comme le rouge, qui elles vont justement moins facilement franchir la barrière de la peau. Donc c'est un peu comme un phénomène qui fait qu'on voit nos veines qui sont bleutées alors que notre sang est quand même rouge à la base, rappelons-le. Donc c'est ça. Et puis il y a aussi tout ce phénomène de le tatouage qui va bouger avec les macrophages qui vont justement un petit peu essayer d'emporter les pigments. Ça va faire un petit peu baver le tatouage. Donc il y a un petit peu ce double effet de baver et bleuter à la fois.
0: Voilà, Chloé Bourquet, merci pour ce petit cours accéléré de tatouage. Et je rappelle cette métaphore que vous nous avez livrée. Nous assistons à une indigestion continuelle de macrophages.
1: Exactement.
0: C'est ce que l'on voit quand on regarde un tatouage.
1: Tout à fait.
0: Mais c'est beau pareil.
1: Mais c'est magnifique.
0: Mais c'est ça. Mais c'est quand même ça qui se passe.
1: C'est ça, exactement.
2: Voilà. On vient d'inverser la tendance.
0: On s'excuse auprès des tatoueurs.
1: Oui, je m'excuse vraiment.
0: Ouais, on les aime.
1: Je trouve ça toujours aussi magnifique. Oui,
0: c'est
1: vrai.
0: C'est beau pareil. Chloé Bourquin, merci beaucoup pour ces réponses.
1: Merci à vous.
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0: Étienne Quesnel discutait avec des amis, puis discutait de sport. Là. Puis ils étaient vraiment, en tout cas, selon ce qu'il nous dit dans son courriel, ils étaient, pardonnez-moi l'expression, bien crinqués. Et là, tout le monde disait, c'est extraordinaire. Non, non. Il y a une personne qui ne pratiquait pas de sport durant cette discussion-là, qui les a accusés de brainwashing, de cerveau, de lavage de cerveau. Alors, je sais pas, qu'on révèle des choses qui vont jeter un froid dans ce groupe d'amis, mais on va discuter avec Edith Saint-Jean-Trudel de la question que nous a envoyée Étienne Quesnel. Comment ça fonctionne, un lavage de cerveau? Puis est-ce que c'est une expression qui a du sens quand on parle justement de ce qui se passe? Évidemment, on parle pas de laver des cellules, mais d'enlever des pensées, les remplacer par d'autres ou des présupposés ouais. face au monde. Édith Saint-Jean-Trudel est psychologue, professeure au cégep de Saint-Jérôme. On l'a joué au bout du fil. Rebonsoir, Édith.
4: Rebonsoir, Mathieu.
0: Alors, est-ce qu'on peut s'auto-laver le cerveau? Là, c'est un peu ça que la personne du groupe d'amis semblait dire ouais. à ceux qui faisaient du sport. Là.
4: C'est ça, qu'ils s'étaient auto-lavé le cerveau avec leur activité. En tout cas, si j'ai bien compris la question de l'auditeur, on parlerait pas vraiment ici d'un lavage de cerveau quand on se met à s'investir à fond dans une activité. Surtout si on nous a dit que l'activité était bénéfique, là, que ce soit le sport, la méditation ou mm-hmm. même, je sais pas, la tendance du curcuma, par exemple.
0: Qui est très bon dans un riz.
4: Oui, hein,
0: ça a sa place.
4: C'est ouais, délicieux. Ouais, ouais. Mais c'est ça. Donc ici, c'est plutôt une décision qu'on prend volontairement. Cela dit, il y a quand même une part de vérité dans ce qui est dit ici, parce que c'est vrai qu'on est influencé par plusieurs facteurs quand on prend une décision de débuter une activité ou bon, peu importe. Alors, évidemment, on va se poser la question, qui nous a dit que c'était bon pour nous? Est-ce que ce sont des experts, nos amis, un patron? Donc, on sait en psychologie, plus on accorde une crédibilité à une personne, ben plus on va avoir tendance à suivre ce qu'elle va nous dire. Donc, évidemment, et la dite crédibilité va varier d'une personne à l'autre. Donc, c'est un premier critère. Mm-hmm. Deuxième critère, qui d'autre fait la même activité ou fait le même choix que nous? Car, sachons-le, l'humain a tendance à suivre la majorité hein, par conformisme. On n'a qu'à penser à pendant la pandémie, la planche à pagaie est devenue virale ou faire son pain. Donc, on a cette sensation de manquer quelque chose aussi. Là.
0: On veut faire partie de la gang, là, disons-le.
4: Voilà. Ouais. Voilà, et l'humain a cette tendance à se conformer. Donc, ça aussi, ça va être un critère important dans notre décision. Évidemment, c'est facile d'appliquer l'activité. Est-ce qu'on a besoin de souliers de course seulement ou bien un équipement complet? Et la dernière chose que je dirais, que j'apporterais, c'est est-ce que ça nous procure des bénéfices que de faire cette activité-là? Est-ce qu'on a un meilleur cardio? On constate qu'on a un meilleur système immunitaire. Donc, est-ce qu'on est renforcé positivement? Ça aussi, ça va contribuer à notre décision.
0: Est-ce que ça nous rend un meilleur humain à tous les points de vue? Mais en même temps, quand on parle de l'expression « lavage de cerveau », Edith, à quoi ça fait référence?
4: Bien, évidemment, c'est un terme populaire. Là. Si vous faites une recherche scientifique avec ce terme-là, vous n'allez rien trouver. Une appellation plus scientifique, on pourrait parler d'un processus pour modifier les croyances, les perceptions, même les comportements d'une personne. Quand on parle de lavage de cerveau, c'est une expression qui va suggérer une perte de contrôle. Donc, on n'est pas vraiment dans la décision volontaire ici. On décide pas de se faire influencer. C'est quelque chose qui arrive malgré nous. En tout cas, c'est comme ça. C'est le terme lavage de cerveau, là, c'est ce... Ce à quoi il fait référence. Puis les gens qui essaient de laver le cerveau ou d'endoctriner des personnes, ben essentiellement, ce qu'ils visent, c'est la diminution de leur pensée critique. On veut amener la personne à adopter notre façon de penser, les mêmes comportements, etc.
0: Ouais. Donc, le processus, d'une certaine manière, c'est de rendre la personne dépendante d'une autre personne, de la rendre susceptible d'être... manipulé là, par ce qu'une autre personne va lui dire.
4: Oui, absolument. On pourrait dire suggestible, hein, rendre une personne suggestible.
0: Ah oui, hein, c'est le terme, suggestible.
4: Voilà. Oui, mais ce n'est pas que négatif. Hein. Puis là, j'ai envie de faire une petite parenthèse.
0: Allez-y.
4: Pour vous parler d'hypnose, parce que l'hypnose, elle, c'est ce qu'elle fait. Quand on veut hypnotiser une personne, en fait, on veut la rendre suggestible, donc influencée par nos suggestions. Qu'on la fasse dans le cadre de spectacle de façon divertissante ou bien qu'on la fasse d'une façon thérapeutique, pour la gestion de la douleur, par exemple, le traitement des dépendances, etc., on suggère à la personne un état dans un objectif qui est sain, là, cette fois-ci. C'est pas malveillant, mais Simplement, quand on dit, ben, tu te sens légère, tu sens tes paupières lourdes, etc., ben, on veut influencer la personne par ces suggestions-là. On veut qu'elle adopte ce qu'on est en train de lui dicter. Il y a certaines personnes qui sont plus sensibles à la suggestion que d'autres. C'est pour ça qu'il y a des gens qui sont plus faciles, en fait, qui seraient plus faciles à hypnotiser que d'autres. Puis ça, la science, pas encore tout à fait au point, au clair avec ça. Ouais. Ça reste à comprendre davantage.
0: Oui, mais dans l'hypnose, la personne, généralement, va se prêter volontairement à l'exercice. Quand on est dans le phénomène qu'on nomme le lavage de cerveau, c'est comme s'il y a une espèce d'emprise là, qui entre en ligne de compte, non?
4: Ah oui, complètement. Ben, on peut prendre le cas extrême d'une secte. Là, par exemple, à ce moment-là, la personne, on pourrait dire que une personne qui est enrôlée, qu'on a pris pour faire partie du groupe, ben, reçoit une série de suggestions sur une longue période de temps dans des conditions particulières. Puis, effectivement, les gens qui dirigent ce type de regroupement-là, ils connaissent très bien les ingrédients clés pour rendre une personne suggestible. On les connaît. Une personne qui est susceptible d'être endoctrinée, on sait quelle est la recette. En psychologie, c'est très connu. Je vais vous en donner quelques ingrédients, pas pour que les gens les mettent en application. Mais d'abord, il faut que la personne elle-même soit fragilisée. Et là, vous remarquerez, les gens, les gourous, tout ça, vont choisir vraiment très, très particulièrement des gens qui sont seuls, isolés, qui vivent des périodes difficiles, des traumas, bon, etc. Donc, on veut que la personne soit d'emblée fragilisée. Ensuite, la deuxième étape, ça va être de l'éloigner de ses proches, de sa vie, de son identité, de ses référents et de ses références, parce qu'on veut, je le rappelle, diminuer l'esprit critique.

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2: Quand tu as quelque chose de plus, etc.
3: En terminant, il ne reste pas beaucoup de temps, oui. Edith, mais j'aimerais qu'on termine sur un concept qui est très important quand on parle de ça, c'est la notion de dissonance cognitive. Quand tu es une personne qui a été enrôlée, si on veut, très tôt dans ce schéma de pensée-là, c'est très difficile d'en sortir, notamment à cause de ce concept-là. Expliquez-nous en quoi c'est justement peut-être une des choses les plus difficiles à se défaire.
2: Absolument, puis ça répond à la question des gens qui disent « Voyons, comment ça, les gens se font enrôler, ils sont pas capables de revenir en arrière. » Parce qu'à ce moment-là, quand nos valeurs, nos idées, nos croyances sont en contradiction avec un fait extérieur, ce qui arrive à ce moment-là, c'est que la personne va ressentir une sorte de déséquilibre, un déséquilibre psychique qui va vivre des émotions extrêmement négatives, très intenses. Et c'est pour ça que la tendance naturelle de l'humain, c'est de réduire cet inconfort-là. On n'est pas bien quand on est en dissonance cognitive. Alors, on préfère souvent rester dans cette situation-là, même si elle est malveillante, ou bien on va trouver de nouvelles croyances et tout. Donc, c'est vraiment difficile de revenir en arrière parce qu'il faut dépasser cet état-là qui est très, très, très inconfortable. Surtout si notre identité s'est forgée autour de ça, ça a été pris en bas âge et tout, ben c'est encore plus difficile. Là.
3: Et je vois Guillaume Dumas qui a l'air bien d'accord. Effectivement, ce phénomène de dissonance cognitive, il est très puissant, hein?
4: Oui, et puis je voyais aussi le parallèle avec la flagonnerie et les IA qui flattent les gens un peu comme dans les sectes. Mm-hmm. Justement, on voit aussi que ça a des effets négatifs.
3: Les IA génératives qui sont entraînées aussi à rendre les gens... à dire aux gens que t'es la plus belle personne au monde, t'es le meilleur.
4: Exactement, et avec des agendas des fois aussi politiques, toute ressemblance
3: effectivement,
4: avec des réseaux sociaux. Et des...
3: Ça peut venir de choses, finalement, comme les robots conversationnels. Évidemment, c'est probablement pas ce qu'on veut vécu ces sportifs auxquels fait référence notre auditeur Étienne Quesnel. On était rendu vraiment beaucoup, beaucoup plus loin. Puis si vous faites du sport, ça vous fait du bien. Continuez. Vous n'avez pas le cerveau lavé. Dixit et Edith Saint-Jean-Trudel. Merci, Edith. Je rappelle que vous êtes psychologue et professeur au Cégep de Saint-Jérôme.
1: Les onglets de nos collaborateurs.
3: Mais justement, Edith, qu'est-ce que vous nous proposez? C'est une exposition.
2: Ben oui, je suis tombée là-dessus, une exposition à la Biosphère de Montréal qui allie la science des émotions et le climat. Donc, si vous êtes éco-anxieux, allez voir ça. Vous allez mieux comprendre vos émotions liées au climat et avoir des trucs pour surmonter tout ça. Ça me semble très, très intéressant.
3: L'exposition Émolab à la Biosphère. Merci beaucoup. Chloé, vous êtes pas tatouée?
5: Non, toujours
3: mais
5: pas.
3: Mais peut-être que vous feriez tatouer par le studio de tatouage Slobe.
5: Slobe Création, ça fait des années que je les suis sur les réseaux sociaux. C'est une tatoueuse qui s'appelle Sarah, qui est basée à Sainte-Adèle. Les tatouages sont magnifiques, c'est très floral, avec beaucoup de feuilles, de plantes. J'adore. Donc vraiment, si un jour je me fais tatouer, ce serait là-bas, je pense.
3: Merci Chloé. On termine avec Annie, l'album Des Buzz du groupe Le Buzz.
6: Oui, un très jeune groupe québécois qui fait, et je les cite, du jazz psychédélique alternatif. C'est super bon. Puis si vous êtes à Rimouski le 6 septembre, ils sont au FestiJazz.
3: Oh wow! L'album Des Buzz du groupe Le Buzz au FestiJazz à Rimouski. On est là demain 19. Soyez-y. Bye-bye.
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13: Ici Louis de Belleval, voici les informations. Au Québec, les chefs des principaux partis politiques et leur équipe sont déjà à bord de leur autocar en route vers une

0: Campagne électorale de 39 jours. Les Québécois sont appelés aux urnes pour élire 127 députés le 5 octobre. Les droits de douane de l'administration Trump se sont imposés en cette première journée. Voici là-dessus le résumé de Julianne Lapointe.
1: C'est le grand départ dans une course déjà serrée. En début de parcours, tous les espoirs sont permis. Une semaine après l'échec des négociations commerciales entre Ottawa et Washington, Christine Fréchette est déterminée à reprendre bientôt son travail où elle vient de le laisser.
2: Je vous demande un mandat pour avancer dans la tempête.
1: Et à montrer qu'elle est la mieux outillée face à un adversaire de taille.
2: Mon adversaire, il s'appelle Donald Trump. C'est lui qui menace véritablement le Québec, les Québécois.
1: Déjà, la guerre commerciale semble s'imposer comme l'une des questions de l'urne, croit le chef du Parti québécois.
3: Le prochain gouvernement du Québec aura à composer pendant les trois prochaines années avec les soubresauts de la politique américaine et des décisions souvent imprévisibles venant du Sud.
4: Nous, au Parti libéral du Québec, on aura une campagne d'idées, une campagne de solutions.
1: Le chef du Parti libéral se défend d'être méconnu des Québécois.
4: On va aller à la rencontre des Québécois, on va remporter cette élection-là, on va faire mentir ceux qui pensent que les dés sont joués.
5: Moi, je m'en viens pour former un gouvernement de Québec solidaire.
1: Même optimisme pour la co-porte-parole de Québec solidaire qui traîne de l'arrière dans les intentions de vote.
5: C'est le laisser-aller du marché qui fait qu'on est dans une crise. Il faut changer de cap, il faut changer notre façon de faire. Et pour ça, il faut investir dans nous, les Québécois. Il faut investir dans nos services publics.
1: Le chef du Parti conservateur se dit porteur d'espoir pour les Québécois. Éric Duhaime a répété ses promesses de couper dans la bureaucratie et baisser les impôts.
6: Ça veut dire d'abord la plus grosse baisse d'impôts de l'histoire qu'on va annoncer dans les prochaines heures pour les familles de la classe moyenne québécoise.
1: Une première journée déjà presque complétée dans une longue campagne de 39 jours où tout peut encore arriver. Ici Julianne Lapointe, Radio-Canada, Montréal.
0: Et puisqu'il est à question des négociations commerciales canado-américaines, le secrétaire américain au commerce a expliqué pourquoi, selon lui, Ottawa s'est finalement retiré de la table de négociation. Howard Lutnick affirme que le gouvernement Carney a instrumentalisé les Américains afin de nuire au mouvement indépendantiste au Québec et en Alberta. Hugo Lavallée est à Washington.
7: Selon Howard Lutnick, la décision du premier ministre Carney de quitter la table des négociations était une décision strictement politique. Il avait parlé à M. Carney à deux reprises la semaine dernière, a-t-il dit. Il avait échangé plusieurs textos. Tout était en place pour qu'on puisse signer une entente. Or, selon lui, c'est le Canada qui est arrivé avec des demandes de dernière minute au sujet des camions à quelques heures de l'échéance. Et à son avis, il n'y a qu'une seule raison qui explique cela, la tenue des élections au Québec et la tenue d'un référendum en Alberta. Selon Howard Lutnick, Mark Carney a peur de voir le Parti québécois porté au pouvoir, peur de voir les souverainistes albertains faire du chemin. Les États-Unis, dit-il, ont été instrumentalisés dans ces négociations. On peut l'écouter.
8: Manufacturing something that would try to keep them from winning. And then you have Alberta.
7: Les Canadiens ont inventé un prétexte de toutes pièces pour quitter la table des négociations, a-t-il dit. Howard Lutnick qui ajoute que dès que les élections et les référendums seront passés, le Canada va supplier les États-Unis de reprendre le dialogue. Et par ailleurs, comme il l'avait annoncé plus tôt cette semaine, le président Trump a convoqué dans son bureau la presse pour signer devant les caméras un décret ayant pour effet de rebaptiser le lac Ontario « Lac d'Amérique ». Il dit que le changement de dénomination entre en vigueur sur le champ, que toutes les agences gouvernementales concernées ont déjà été avisées. Le premier ministre Carney a réagi en disant que le lac Ontario conservera son nom aujourd'hui et pour toujours. Ici Hugo Lavallée, Radio-Canada, Washington.
0: Et puis au Népal, les secouristes tentent toujours de retrouver les quelques 1400 disparus dans l'effondrement d'une partie d'un glacier. Des coulées de boue ont dévasté des vallées du pays et de la région chinoise du Tibet. La catastrophe a fait plus de 390 victimes. Une trentaine de Canadiens manquent à l'appel. Éric Plouf.
9: Des Népalais patientent devant un hôpital de Katmandou où des ambulances arrivent avec à leur bord des victimes de la crue meurtrière qui a frappé le pays. Cet homme cherche son frère disparu dans la région de Rasuwa, à la frontière entre le Népal et le Tibet. Il dit qu'il va se rendre dans un autre hôpital de la ville dans l'espoir de le retrouver. Le temps presse pour secourir les personnes disparues parce qu'il n'est pas impossible qu'il puisse y avoir d'autres coulées de boue, nous explique le professeur au département de géographie de l'Université du Québec à Montréal, Yannick Aymon.
10: S'il s'est formé des barrages tout au long là, avec la boue, bien, certains de ces barrages de boue-là pourraient céder. Ça pourrait ramener d'autres vagues là, de pas de la même ampleur, mais d'ampleur un peu différente, peut-être moindre.
9: L'ambassadeur du Népal au Canada, Bharat Rajpodial, dit qu'en raison de l'ampleur des dégâts causés par les coulées de boue, qui ont entre autres emporté de nombreuses habitations, ponts et routes, en plus de détruire plusieurs barrages hydroélectriques, que son pays s'attend à une aide de la part de la communauté internationale. Le premier ministre Mark Carney a déclaré que le Canada se tient prêt à apporter son soutien. Sa ministre des Affaires étrangères, Anita Anand, a par ailleurs fait savoir que 30 Canadiens résidents permanents étaient portés disparus dans la région affectée où se rendent de nombreux randonneurs et alpinistes. Éric Plouffrade au Canada, Montréal.
0: C'était les informations.
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12: Chacun sa classe, épisode 1. Comment ça va?
13: Bien.
12: Bien? Salut, Milo.
13: Hey, c'est quoi ça, là?
12: Hein? C'est un petit micro que j'avais pour aujourd'hui. Non, je fais pas d'espionnage.
13: OK.
12: Bye, merci.
14: Je m'appelle Karine Dubois. Je suis productrice de documentaires et mère de 3 enfants. Rose, 2 ans. Claire, 5 ans. Et mon plus vieux, Robin.
15: Alors, moi, je m'appelle Robin. J'ai 8 ans. Je suis en 3e année.
14: Même si mes enfants sont pas du tout rendus là, j'ai commencé à m'intéresser à la question des écoles secondaires. Parce que dans mes discussions de ruelles, dans mes soupers d'amis,
16: oui, allô?
14: Il y a plein de parents qui stressent sur l'admission dans les écoles.
16: Pour nous, c'est une période vraiment stressante parce qu'on a l'impression qu'ils jouent leur vie. Sérieux, ils dorment vraiment mal.
14: J'apprends qu'il faudrait qu'on magasine une école dès la 5e année du primaire. Je trouve ça fou parce que ça veut dire que il y a 2 ans, mon garçon apprenait à écrire, puis dans 2 ans, je vais aller visiter des écoles secondaires avec lui. En même temps, la citoyenne en moi est inquiète parce que je lis dans les journaux que le système d'éducation québécois serait le plus inéquitable au Canada. C'est quand même assez intense comme constat. Assez pour me donner envie de creuser plus loin. On dirait que j'aime ça penser que notre système permet une réelle égalité des chances. Mais là, ça semble plus être le cas.
17: Est-ce que t'es capable de m'expliquer c'est quoi le projet que je fais?
15: J'essaie de... à aider les personnes pour qu'ils puissent mieux comprendre l'école.
14: C'est ça. J'ai décidé de prendre mes questions de mère et de citoyenne puis d'aller les poser moi-même pour voir qu'est-ce qui cloche dans notre système.
12: Ah, hey, salut! OK, je t'avais pas vu. Je regardais Robin au loin. Ah, il est là-bas. Il se pousse avec les autres. En fait, moi, il joue à donner des coups de pied d'en face. Activité hautement constructive. Allô? Je vais rencontrer Karine Cloutier.
18: Attention, s'il vous plaît, Karine Cloutier, vous faites le temps.
14: Mon garçon Robin va à l'école primaire Marie-Favry dans le quartier Villeray à Montréal. C'est un quartier avec des gens de toutes les origines et différents milieux socio-économiques.
12: Bonjour! Allô! Ça va bien?
17: Ça va bien, toi?
12: Oui, merci.
18: Amélie, ma collègue.
14: Je suis venue rencontrer les profs de 6e année Karine Cloutier et Amélie Bellil-Gravel.
12: Les élèves de 6e année à Marie-Favry, ça ressemble à quoi, leurs options? C'est quoi le panorama, là? Il y a l'école privée, il y a l'école publique programme particulier, puis il y a l'école publique régulière, qui n'est pas considérée. J'imagine qu'ils voient ce qui s'y passe, se font des scénarios. Les parents se parlent, se font des scénarios. Mais c'est vrai que l'école privée est très populaire. Les enfants ont l'impression que s'ils vont au privé, ils ont réussi. Donc, si t'es pas au privé, au moins que tu sois au public avec programme particulier ou avec une plus-value à tout le moins. Plus de sciences, plus d'art, une équipe de cheerleading, tu sais.
19: Puis j'ajouterais qu'ils ont une multitude de choix. Fait que c'est certain que l'école du quartier, c'est plus l'école des enfants du quartier qui ont fait leur primaire ensemble, qui vont faire leur secondaire ensemble. On n'est plus là-dedans du tout.
12: Mm-hmm. Puis les enfants, comment ils dealent avec ça? Parce que, tu sais, qui dit programme particulier, privé, dit examen d'admission, tout ça? Est-ce que c'est une anxiété qui est palpable? Est-ce qu'ils en parlent?
17: La plupart sont extrêmement anxieux. Quand c'est la période des examens où on est en attente des résultats, là, c'est le sujet.
20: ça parle de ça. Il y a des années qu'il y avait des élèves qui n'étaient pas capables de penser à autre chose. Donc, on le voyait même dans leur rendement là, dans la classe. Ça crée des déceptions. Donc, c'est arrivé que mes deux amis ont été acceptés, pas moi. Je suis sur la liste d'attente. Il y a des déceptions, il y a du stress. Puis il faut dire aussi qu'avant la passation des examens pour entrer au privé, par exemple, bien, il y a des enfants qui vont commencer à être suivis en tutorat, qui vont aller dans des entreprises spécialisées dans le suivi scolaire. Donc, ils vont faire de l'extra parce qu'il faut réussir l'examen d'entrée à l'école privée.
19: Oui. Puis l'autre chose, c'est que récemment, peut-être au début, il y a 10-12 ans, c'était moins commun, mais là, c'est presque tous les enfants qui font des entrevues ou des examens pour le privé.
20: OK.
19: Presque, en tout cas, la majorité des élèves
20: vont s'essayer.
19: Vont au moins s'essayer. Même les parents qui savent que leurs enfants ont peut-être des défis au niveau académique, ils vont essayer quand même.
20: C'est pas un ou deux examens. Là. C'est pas rare qu'on a des enfants qui en ont sur plusieurs week-ends, puis qui arrivent avec leur cahier, je me prépare à l'examen d'entrée au secondaire, puis qui font ça dès qu'ils ont du temps libre, au récré. Ça prend vraiment beaucoup, beaucoup de place dans la vie de certains. Donc, est-ce que les enfants se mettent de la pression? Bien sûr. Est-ce que la pression vient des parents? Probablement. Vient des amis aussi. Mais je pense que c'est peut-être intégré chez l'enfant de dire, ça me stresse, il faut que je réussisse. Si je réussis pas, puis que je suis obligée d'aller au public, genre, qu'est-ce que je vais faire? Mes parents vont être déçus.
21: Mm-hmm. Moi, dans mon temps, dans les années 90 à Sherbrooke, on magasinait pas notre école. La grande majorité allait à la grosse polyvalente du quartier, le Triolet, qu'on appelle entre nous le Trio. Ceux qui allaient au privé, c'était vraiment l'exception. Puis les programmes particuliers du public, qu'on appelle aussi des vocations, comme sport-études, musique-études, les programmes d'études internationales, ça s'adressait à une minorité d'élèves. Mais là, ce que je réalise, c'est qu'après le primaire, mon fils Robin et sa petite gang d'amis vont se diviser en trois groupes. Au régulier, ou dans un programme sélectif du public, hein, ou encore au privé pour ceux qui ont les moyens. C'est ce que plusieurs appellent le système à trois vitesses. Mais je me demande, est-ce que c'est juste une réalité de Montréal ou c'est rendu comme ça partout au Québec ou ailleurs au Canada? Avec ma réalisatrice, Christine Chevary, on retourne dans ma ville natale, Sherbrooke, pour voir comment ça se passe là-bas.
19: Tu sais, ça, c'est mon offer. C'est malade, là. Check la vue, on va vraiment loin, là.
22: C'est magnifique.
21: Mm-hmm. Notre premier arrêt, c'est chez mon frère Jean-François. Sa blonde Sophie et lui sont justement dans le choix d'école secondaire avec leur fille aînée, Ariane.
19: Moi, j'avais pris la traque, ils vont aller au public. Puis, en fait, on a commencé à jaser. Puis, on a surtout écouté les autres, les commentaires d'autres parents. Là. Bien là, quand tu vas au public, tu choisis pas le régulier. Tu fais pas ça à ton enfant. C'est la phrase que j'ai le plus entendue. Si t'aimes ton enfant, tu fais pas ça.
20: Ah, ouais?
19: Ouais. Puis, dans le fond, ben c'est Ariane qui a comme amené la possibilité des écoles privées.
20: OK.
19: C'était pas mon choix, un. Mais qu'est-ce que tu fais avec ton enfant qui t'arrive et qui dit, moi, le sport-études, je suis plus capable d'en entendre parler. Si, mettons, je prends la classe Ariane de cette année, la moitié s'en va en sport-études. Le tiers s'en va au privé, puis l'autre va dans la déconcentration. Ceux qui restent, là, ben c'est ça, le régulier. C'est plate, là, mais dans ma tête, là, la vision du régulier de ce que j'entends, parce que je suis jamais allée non plus, là, ben, c'est des troubles de comportement, c'est pas de plaisir en classe, c'est un prof qui est épuisé. Est-ce que je peux vraiment dire à Ariane, hey, j'ai un bon choix pour toi? Ben, je suis pas sûre.
20: Je comprends tellement. Puis l'avez-vous fait, la visite du régulier Trio?
19: Non.
23: Non.
19: T'as pas une option?
23: Non, parce que le désir de notre enfant, ce qu'on pense nous autres, puis ce qu'on entend, ça converge.
20: Mm-hmm.
23: On se retrouve à pousser le programme général du public, dire non, ça fait pas partie des options.
20: Puis moi, ça, ce que je trouve vraiment intéressant, c'est que j'étais encore dans l'idée que c'était une particularité Montréal et Couronne.
23: L'offre s'est beaucoup développée. Probablement, toi, si tu retraces la quantité de gens qui étaient dans le sport-études du Trio à l'époque...
20: Un groupe par année.
23: Mais là, il y a beaucoup plus de groupes, il y a beaucoup plus d'élèves. Le public a développé son offre, puis le privé a développé son offre. Tu peux avoir des langues au privé, tu peux avoir de l'informatique au privé. C'est ça, là. Là, comme les couches là, se rajoutent une sur l'autre. Fait que c'est comme si le pouvoir de siphonner des élèves dans des programmes a été décuplé. Fait que là, dans le fond, c'est comme si le privé puis les programmes permettaient de sauver du programme général du public.
14: Quand j'entends ça, se sauver du général au public, je me demande vraiment ce qui s'est passé. Pour moi, le secondaire, c'est tellement un beau moment dans ma vie. Quand je suis rentrée au secondaire, j'avais les cheveux rasés, des notes vraiment moyennes, puis un beau problème d'attitude. Ça s'est amélioré avec les années. J'ai fini par m'impliquer dans tous les comités possibles. Amnesty International, le comité environnement, les galas amateurs, l'Expo Science. J'ai vraiment l'impression que tout ce qui m'allumait, je pouvais le faire dans mon école. Tout était possible. Puis la formation générale que j'ai eue au public, ça m'a quand même donné une base académique très solide. J'ai eu aucun problème à entrer dans les programmes que je voulais puis qui étaient très contingentés au cégep puis à l'université. Le régulier au public, ça marchait très bien. Mais est-ce que ça a changé tant que ça? On s'en va rejoindre Isabelle Boivin, qui était ma prof de français en secondaire 4. Isabelle, c'est comme la prof, tu sais, quand tu te fais demander est-ce qu'il y a un prof qui a été marquant dans votre parcours scolaire? Ben moi, c'est Isabelle Boivin. C'est la prof de français qui nous faisait des monologues de Marie Laberge à voix haute, c'est celle qui nous a fait lire Fanfan de Alexandre Jardin, puis a contaminé notre esprit de jeune fille à Alexandre Jardin. Mais tu sais, c'était comme la bonne prof de français, allumée, jeune, les cheveux un peu rouges, cool. J'ai très hâte de la voir.
2: Allô!
3: Allô!
2: Ça va?
3: Oui, ça va bien.
2: J'en reviens pas.
14: Hello. C'est vraiment touchant pour moi de revoir Isabelle. Elle a le même charisme qui m'avait impressionnée quand j'étais adolescente.
4: C'est la plus belle carrière au monde. Avoir à rechoisir, je referais exactement les mêmes choix. Exactement. Ouais. Ça a tellement été dur, là, de partir.
2: Ah ouais?
4: Oh. Ah oui, c'était la fin du monde, là, pour moi.
2: Aïe, mais c'est ça, puis tu sais, t'es fraîchement retraitée, puis t'étais là à ce moment-là de Karine dans la classe 96. Puis est-ce que ce que moi j'ai vécu, mettons, comme élève d'un régulier généraliste, puis ce qui se passe aujourd'hui, ça s'est-tu détérioré ou je m'en rendais pas compte parce que j'étais ado?
4: Ça s'est tellement détérioré, là. Tellement. Ça a plus rien à voir. Triste comme ça.
2: Mm-hmm.
4: Puis je te jure, j'ai aimé ça jusqu'à la fin, là. Mais c'était dur à la fin. Très dur. Moi, ça m'est arrivé à quelques reprises. La classe était tellement pleine qu'on avait deux pupitres dans le corridor. Bon, on a rebalancé les groupes, puis ça s'est passé autrement, mais voyons donc. À un moment donné, j'avais fait une entrevue. J'étais jeune enseignante. Le journaliste m'avait demandé « L'enseignement, ça passe par quoi? » Puis j'avais spontanément répondu « Ben l'enseignement, ça passe par l'amour. Sinon, il n'y a rien de possible. » Fait que si t'as trop d'élèves dans ta classe, ben, t'es aimes tous un petit peu moins parce qu'il y a trop de monde. Puis t'as un peu moins de temps à leur consacrer, tu sais. Moi, pendant ces 32 années-là, j'ai fait de l'insomnie puis j'avais l'impression que j'avais le poids du monde sur mes épaules. Je prenais ça très au sérieux. Mais on manque de moyens. Puis tu sais, souvent, en égo, ce qui sortait, c'était qu'on n'était pas assez bien payé. Moi, je m'en foutais de ça. Si on avait pu me sortir 8 élèves par classe, là, puis pas me donner d'augmentation de salaire, j'aurais dit oui. Il y a trop de monde. Je fais ce que je peux, là, mais il y a trop de monde. C'est tough, le public. ça a beaucoup changé. C'est d'une tristesse infinie. Le système est à revoir.
21: Ça me brise le cœur de savoir qu'une prof de grande qualité comme Isabelle a fini sa carrière dans des conditions difficiles. Puis je le sais que ça a été dur pour elle de nous dire tout ça. Parce qu'elle croit profondément à l'école publique puis qu'elle sait que les profs font des choses exceptionnelles dans un contexte vraiment pas facile.
2: Ça va? Hey, c'est tellement beau! Mais là, c'est comme un job à plein de t'occuper de ton terrain. Là.
1: Oui, c'est ça. C'est compris, là. C'est ça, les gens, souvent,
2: ça. Non, moi, je l'ai vu tout de suite, la ronde de tondeuse, vu tout le sac à faire, là.
1: Non, c'est
2: quoi? Ça fait-tu longtemps que vous êtes là?
1: Oui, mais ça fait 10 ans.
2: OK. On se voit aux 10 ans. Mais on se suit sur Facebook.
1: Ouais, on se suit sur Facebook, oui.
21: J'ai connu mon amie Marie-Ève dans un cours de français en secondaire 4. Elle est restée dans la région de Sherbrooke. Comme elle est devenue prof, je me suis dit qu'elle pourrait comparer le secondaire que nous, on a connu comme élève avec celui dans lequel elle enseigne aujourd'hui.
5: Avant, il y avait des écoles plus généralistes. Maintenant, il y a des écoles à vocation. Et à Sherbrooke, toutes les écoles publiques maintenant sont à vocation. Ils ont une vocation différente, mais ils en ont une. Là, on divise les élèves dans une même école. Il y en a qui sont en vocation, puis il y en a qui sont au régulier. Un des effets dans l'ambiance générale, c'est que dans certaines écoles, ça fait deux écoles en une. C'est pas dans toutes les écoles que c'est vécu comme ça, mais dans certaines, oui. Parce qu'ils doivent vraiment diviser les élèves en vocation parce qu'ils ont des horaires particuliers à cause des entraînements, par exemple. Donc, ils peuvent pas être dans les classes de géo ou de français avec d'autres élèves. Ils doivent rester toujours avec les mêmes. Mon école, en ce moment, il y a 2/3 des élèves en vocation environ, donc tous les élèves environ qui ont 70 % et plus qui se trouvent une vocation de leur choix. Mais ça reste qu'il y a peut-être 1/3 des élèves qui se retrouvent en régulier.
2: Fait que tu me dis que dans ton école, c'est rendu 2/3 des élèves qui sont dans des programmes à vocation.
5: Oui.
2: Ah, ouais.
5: Ouais. Ouais. Donc, tous les élèves qui ont des difficultés ou qui n'ont pas le goût d'être dans ces vocations-là se retrouvent en régulier. Ça fait un climat... Ça peut être des classes très lourdes, là. On a au moins 1/3 qui ont des plans d'intervention.
21: Les plans d'intervention dont Marie-Ève parle, c'est une feuille de route pour les élèves qui ont des difficultés d'adaptation ou d'apprentissage, comme par exemple la dyslexie ou un déficit d'attention.
5: Dans ces groupes-là, se retrouve une concentration très impressionnante d'élèves qui ont des besoins. Ce que ça donne pour l'enseignant, ben, on a l'impression qu'on peut pas aider tout le monde. On peut pas donner le service que tout le monde devrait avoir, en fait. Parce que c'est des groupes réguliers, donc on n'a pas moins d'élèves.
2: Fait que l'élève performant avec des super bonnes notes qui choisit d'aller au régulier, ça existe pas tant que ça.
5: Il y en a peu. Puis quand il y en a, on a beaucoup de compassion pour eux parce qu'on les voit rouler des yeux. Parce qu'eux trouvent qu'on va vraiment trop lentement, parce qu'il faut ralentir le rythme pour pas perdre la majorité du groupe. Fait que ces quelques élèves-là, performants, on essaie le plus possible de stimuler du mieux qu'on peut, mais c'est clair qu'eux, ils vont pas au rythme qu'ils pourraient aller. Ils sont un peu laissés à eux-mêmes parce qu'eux, ils réussissent. Fait que c'est pas sur ces élèves-là qu'on met de l'énergie. Il faudrait, là, faut pas les abandonner, là, c'est pas ça que je dis, mais c'est juste que dans le peu de l'action, c'est pas sur eux qu'on met du temps et de l'énergie. Fait qu'eux, ils finissent par bien s'en sortir malgré tout, mais ils auraient pu avoir vraiment plus.
2: Mm-hmm.
5: Mais ils sont pris dans cette jungle-là. Tu sais, il y a des profs qui disent ça, c'est la jungle, ces classes-là, tu sais. Survie, là, comme prof, c'est la survie, là, dans ces classes-là.
21: Selon le ministère de l'Éducation du Québec, 20 % des élèves du secondaire fréquentent une école privée et 21 % des élèves fréquentent un programme à vocation. Ça fait 41 % des élèves qui sont sélectionnés sur la base de leurs notes ou de leurs aptitudes particulières. Donc, c'est surtout ça qui a changé depuis mon secondaire. Les classes régulières sont privées des élèves les plus performants. Il reste donc un 59 %, soit une majorité d'élèves quand même, qui vont dans les classes régulières puis qui vivent les conséquences du système à trois vitesses. Mais dans les grands centres urbains comme Montréal, Québec, Sherbrooke, Trois-Rivières, la proportion d'élèves au privé et dans les programmes particuliers est encore plus grande. Et ça creuse davantage l'écart entre le régulier et les autres vitesses. Ça explique sans doute l'expérience pénible de Marie-Ève et Isabelle à Sherbrooke.
5: Moi, j'ai pas le goût que mes enfants soient réguliers.
6: Fait que même si toi, t'enseignes et tu crois au public, t'envisagerais pas le régulier pour tes enfants?
5: Non. Non.
21: Quand j'entends Marie-Ève me parler de sa réalité, ça me fait vraiment me questionner sur qu'est-ce que moi je veux pour mon garçon. Puis on dirait que mon frère a réussi à mettre les mots sur comment je me sens.
23: C'est là qu'il y a le clash. Clash est entre, que c'est, t'sais, entre deux valeurs, entre qu'est-ce qu'on voudrait comme éducation publique pour l'ensemble de notre société, mais qu'est-ce que je veux pour mes enfants. T'sais, les plus grandes tragédies, dans le fond, c'est les conflits entre deux valeurs. Puis là, c'est là qu'on est. Fait qu'on dit, ben là, on regarde pour nous autres.
6: Je dirais que c'est un peu ça le cœur de l'affaire, puis c'est ce qui me joue dans la tête, c'est que nous, on a comme le privilège de retirer nos enfants de ce système-là qui est brisé. Puis il y a plein de parents qui, par manque X de ressources, mais pour qui l'éducation est peut-être aussi importante que nous, sont pognés pour dealer avec ça. Puis là où moi, j'ai comme la petite couche de culpabilité, puis je suis exactement dans ces questions-là, puis c'est si individuellement, on a tous le pouvoir d'envoyer nos enfants rehausser le niveau de cette école-là publique, mais personne n'est game de le faire parce qu'au final, tu penses à toi. Mais là, je me dis, c'est comme où le bout de ça comme société, tu sais?
23: Bien, c'est que les gens prennent des décisions individuelles. Les gens ne veulent pas nécessairement un général meilleur pour tous les enfants, dont leur enfant. Les gens veulent un programme enrichi et un encadrement pour le leur. L'éducation, c'est encore un domaine où, tu sais, on est avec nos œillères puis on choisit pour notre enfant. C'est viscéral de le regarder comme ça, là. Mm-hmm. Quand tu fais un choix pour tes enfants, c'est encore bien difficile de dire, hey, moi, je vais faire un effort avec le futur de mon enfant pour aider le groupe en général. C'est ça. Tu sais, un moment donné, tu dis, ils vont-tu m'en vouloir?
21: C'est pas mal ça, mon dilemme. Je me sens prise entre ce que je veux comme citoyenne puis ce que je veux pour mes enfants. Puis pour l'instant, je suis pas encore prête à abandonner l'idée de l'école de quartier. Je vais aller visiter Georges Vanier. Ça, c'est la grosse polyvalente au coin de ma rue qui ressemble à plein d'écoles publiques au Québec. On dirait que j'ai besoin de voir ce qui se passe dans cette école-là puis de parler aux élèves. Je vais visiter l'école avec mes yeux de mère pour voir si mon fils serait bien ici. 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
7: Nous y voici. On a la masse d'étudiants qui sortent du bus de ville. On a l'immense carré brun de la polyvalente.
21: Georges Vanier, c'est juste au coin de deux grosses artères, pas loin de l'autoroute 40, dans le quartier Villeray à Montréal. Il y a environ 1200 élèves de secondaire 1 à 5. Des écoles de cette taille-là, il y en a des dizaines au Québec.
7: Bonjour, ça va bien?
8: Oui, ça va bien.
7: Oui, je vais rejoindre Carole Cardin.
8: OK. Vous
21: allez à la
8: Carole?
21: Oui, c'est bien. Carole Cardin, c'est la technicienne en loisirs de Georges Vanier. Dans son travail, elle est en contact direct avec les jeunes au quotidien. C'est elle qui me fait visiter l'école.
7: Bonjour, c'est Karine.
10: Salut, bienvenue. On voit toute l'école?
7: Si tu veux, moi, ça serait mon idée.
10: OK.
7: Je vais te dire soit les craintes que moi j'ai ou ce que j'ai entendu en parlant avec d'autres parents. Une des affaires qui revient le plus souvent, c'est les chars de police. Mm-hmm. Le monde me dit... À chaque fois que je passe devant cette école-là, il y a un char de police.
10: Ben ouais.
7: Comment tu veux que j'envoie mon enfant là? C'est sûr que ça va pas bien.
10: Mm-hmm. Oui, il va y avoir un char de police qui va être ici. Pas nécessairement parce qu'il s'est passé quelque chose dans l'école. Il y a des policiers socio-communautaires. Puis souvent, les socio-com sont vraiment en lien direct avec l'intérieur des écoles. Tu sais, dans le fond, là, ils font juste le lien avec les élèves. Salut, salut! Ils viennent jouer au ping-pong avec les jeunes, là. Jaser de drogue avec les jeunes, la prévention.
7: Mm-hmm.
10: Mais de dire qu'il y a un char de police parce que ça brasse dans l'école, j'ai pas vu ça souvent. En 21 ans, j'ai vraiment pas vu ça souvent. Et je serais pas ici, là. Je travaillerais pas dans un milieu de même. Vraiment pas.
0: Écoute, qu'est-ce que tu es à ton bureau? Je suis à la réception. Peut-être.
10: Fait que c'est le local de retraite. Il y a un petit bureau, là. Il y a trois personnes qui sont assises. C'est les TES.
2: OK.
10: Technicienne en éducation spécialisée.
9: France, c'est Karine.
2: Bonjour. Je vais juste enlever ça, fermer ça.
21: France Pougetou est intervenante de première ligne. Ça fait 10 ans qu'elle est TES à Georges Vanier. Elle gère les conflits, les sorties de classe, les jeunes qui filent pas. Elle en a vu des affaires.
6: Dans les inquiétudes de parents, je pense qu'il y a la fameuse crainte là, des gangs. Là. C'est est-ce qu'il y a des jeunes qui fréquentent l'école qui sont comme impliqués là-dedans? Parce que je pense que ça, c'est quelque chose qui est beaucoup dans les préjugés publics, là, c'est les fréquentations. Tu sais, moi, j'entends beaucoup ça. Tu sais, ce que j'entends, là, c'est j'ai peur que s'il y a comme des mauvaises fréquentations, que genre, ça vire mal son affaire.
2: Bien, moi, je pense qu'il faut démystifier. C'est pas parce que ton enfant est au privé qu'il n'y en a pas. OK, la façon de gérer la situation, elle est différente. Au public, on a l'obligation de scolariser nos élèves. On doit les garder dans nos murs. On doit les accompagner. Au privé, tu fais pas l'affaire. Je sais pas, moi, t'as un problème de consommation, tu vends des stupéfiants, ça va être bye-bye, ils vont fermer ton compte. Va-t'en ailleurs, va-t'en à l'école de ton quartier. Tu sais, souvent, on a, là, après Noël, il va y avoir des ménages, là, dans les écoles privées, puis ils nous les retournent. Fait que, oui, peut-être qu'on entend plus parler parce qu'on les gère plus. Mais, tu sais, il faut faire attention parce que moi, je pense que le privé, c'est une fausse sécurité aussi. Peut-être que dans l'école, il est en sécurité, mais, tu sais, les jeunes, ils vont au métro, ils se font taxer. Ils se font voler leurs affaires comme les autres enfants. Tu sais, je pense pas que te mettre en dessous d'une cloche de verre, je pense pas que ça existe. Tu sais, ton fils, un jour, il va falloir qu'il affronte la société, même s'il est dans une école qui est super protectrice puis tout ça, il va falloir qu'il apprenne à dealer avec le monde extérieur, il va aller au parc, il va rencontrer du monde, il va, tu sais, c'est n'importe où. L'école, ce n'est qu'une partie de sa vie sociale où il va prendre son autonomie.
19: Mm-hmm.
2: Puis, tu sais, à l'école, le cadre est très, très clair. Il y a des choses qui ne passent pas, il y a des choses qu'on n'accepte pas. C'est pas parce que le jeune fréquente l'école publique qu'on accepte tout puis qu'on ferme les yeux, c'est pas vrai. Fait que il y a une grosse équipe qui travaille beaucoup, qui accompagne ces jeunes-là. Tu sais, nous, on a deux psychoéducateurs à temps plein, on a un psychologue, on a trois TES. Tu sais, on a des ressources quand le jeune va pas bien. Puis, tu sais, on va creuser puis on va prendre les choses en main, là.
21: Parce que Georges Vanier a un indice de défavorisation élevé, ils ont accès à plus de ressources pour soutenir leurs élèves. En tout cas, France me fait réfléchir. À quel point c'est le choix d'école secondaire qui va faire en sorte que mon enfant va faire des bons ou des mauvais choix dans vie? Est-ce que je devrais pas juste lui faire confiance qu'il va prendre les bonnes décisions? Parce que, dans le fond, peu importe l'école, il y aura toujours des risques.
10: On continue?
21: Oui, on continue.
10: On l'entend, ça commence à bouger dans les classes parce que la récréation s'en vient.
11: Bonjour!
13: C'est un représentant du conseil d'élèves.
11: Bonjour.
13: Dans quelle année?
11: C'est quoi d'élèves?
13: Pourquoi tu as décidé de venir ici au lieu d'ailleurs?
11: Parce que j'ai pas été choisie dans d'autres écoles.
13: Puis est-ce que tu regrettes?
11: Pas vraiment.
13: Au moins.
21: C'est le premier jeune que je croise, puis il me dit exactement ce que j'entends partout. La polyvalente de quartier, c'était son dernier choix. J'ai vraiment envie de parler à d'autres jeunes de l'école pour savoir si c'était le cas pour eux aussi. Puis je veux savoir s'ils se sentent bien dans leur école.
10: Donc, on a Milan ici. C'est un jeune sportif dans l'école. Tu sais, Milan, c'est pas le petit studieux super parfait, puis tout ça, mais ça va bien à l'école.
24: Non.
10: Il n'y a pas de bonnes ou mauvaises réponses. Quand c'est terminé, Milan, viens me voir à mon bureau. Je vais te finir à ton ensemble. C'est bon?
24: Oui.
10: Merci.
24: Je m'appelle Milan Gabriel Coraliza et puis je suis en secondaire 5.
25: Je m'appelle Malak Akil, j'ai 16 ans et je suis en 5e secondaire.
26: Je m'appelle Iba et j'ai 14 ans et je suis en secondaire 3.
21: Comment t'as choisi dans quelle école tu voulais t'inscrire ou quels examens tu voulais faire?
26: Je voulais aller au PEI parce que C'était un programme international et c'était académiquement meilleur pour mes études. Et je pensais que j'avais les caractéristiques pour pouvoir y parvenir. Mais j'ai pas réussi. Et j'ai passé une semaine à pleurer. J'étais vraiment déçue. Pour moi, c'était mon avenir était fichu. J'étais vraiment dans le désastre. Mais à la fin, je suis venue à Georges Vanier. Et maintenant, ça va beaucoup mieux. Je me suis adaptée, je me sens à l'aise ici.
2: Es-tu pas loin de l'école?
24: Non, j'habite quand même loin.
2: Ah oui, OK. T'as fait exprès de pas aller à ton école de quartier pour venir ici? Ouais.
24: J'avais fait la visite ici, puis je suis allée à plein d'autres écoles. Puis c'était toutes des écoles publiques. Genre, je me suis fait accepter par d'autres écoles, c'est juste que le programme de sport-études, pour moi, il pesait beaucoup plus sur la balance. C'est genre une des meilleures écoles pour le soccer. Puis c'est pour ça que je suis venue ici.
2: Ah ouais? Ouais.
21: Milan parle de sport-études, mais ici, c'est plus une concentration. Donc, pas de sélection sur les notes ou la performance sportive, puis pas de frais additionnels pour les parents.
25: Georges Vanier, on entendait vraiment beaucoup de choses, genre il y a beaucoup de bagarres, il y a beaucoup de risques là-bas, personne n'étudie, et que c'était une école à problème. Mais quand je suis venue, je me suis dit que je devais comme décider par moi-même si j'aimais cette école ou pas. Puis après la visite et tout, j'ai vraiment adoré. J'ai pas vraiment vu ce que j'entendais dans les rumeurs. Fait que là, je me suis dit, je vais m'inscrire. Puis ça s'est bien passé, ouais.
6: Tu te sens en totale sécurité?
25: Oui.
2: Ta mère, t'en avais-tu bien des inquiétudes?
24: Ma mère, c'est une mère poule que j'aille à l'école privée ou publique, ça. Non, mais pour de vrai, elle a toujours été inquiète par exemple dans n'importe quelle école où j'allais aller. Puis, je pense que pour elle, le fait que je sois vraiment content à l'école, ça a été une grosse partie de pourquoi elle est correcte, puis elle est beaucoup moins inquiète qu'elle était avant. Elle voit comment je suis à la maison, puis elle voit que l'école me rend vraiment content, le fait que je sois en sport études. Je pense que l'ambiance à l'école, elle est vraiment cool. Je sais pas, ici, c'est comme si on me donnait comme une ambiance comme vraiment de famille.
2: Là, tout est beau à Georges-Vanier. Tu sais, c'est comme si c'était comme trop parfait.
24: Comment?
2: T'sais, c'est comme si, oh non, des bagarres, il n'y en a plus. De la drogue, il n'y en a pas vraiment.
19: Tu sais, je veux dire, il doit quand même y avoir des moments où on sent quand même que c'est un quartier où c'est un peu plus difficile, où il y a de la criminalité. Tu sais, je veux dire, en secondaire 4, 5, les gars et les filles ont quand même une vie en dehors qui n'est pas tout le temps parfaite, lisse.
24: Ça, je pense que ça va vraiment dans toutes les écoles. Mais moi, je dois dire que j'ai vu vraiment l'évolution de Georges Vanier. Je dois dire que, si je suis honnête avec vous, avant, c'était pire là, que maintenant.
2: Qu'est-ce qui fait que ça a changé, tu penses?
24: Je trouve que les élèves qui ont plus de problèmes, que ce soit à la maison ou dans leur vie sociale, ils sont vraiment plus encadrés maintenant. Toutes les techniciennes spécialisées, je les ai vraiment rencontrées plusieurs fois, chacune d'entre elles, à toutes mes années de Georges Vanier. Puis je dois dire que vraiment, ça, c'est mon coup de cœur de Georges Vanier. Plus que le sport, plus que tout, genre, ils savent ta vie de A à Z, puis tu peux parler de tout avec eux. Tout. Puis ils savent quand tu t'en vas dans un mauvais chemin. Puis ils te le disent. Puis ils te viennent te prendre en classe. Puis là, ils disent, Milan, moi, là, j'aime pas ça ce que tu fais là, en ce moment, là. J'aime pas ça. Puis là, comme ils vont tourner ça en blague, mais après ça, tu sors du bureau, puis tu sais ce que t'as à faire. T'es vraiment assez bien encadré pour qu'ils te mènent dans le bon chemin. Puis, je comprends que le bon côté des choses à Georges Vanier sort pas en dehors des murs de l'école. Mais je pense que dès que tu rentres dans l'école, tu peux le voir par toi-même.
21: Ces jeunes-là ont clairement l'air de s'épanouir dans leur école. Pourtant, les profs que j'avais rencontrés à Sherbrooke me parlaient d'un climat vraiment difficile dans les classes de réguliers. Puis c'est vrai que les chiffres sont parlants. Après 5 ans sur le marché du travail, 15 % des nouveaux profs au Québec ont quitté la profession.
10: On continue?
19: Oui, on continue.
2: Les profs, là, ils ont-tu envie de venir? Ou c'est des profs qui sont vraiment des guerriers, qui sont comme, moi, je suis game, je vais aller enseigner là?
10: Non, je pense pas. Je pense pas que les enseignants disent, c'est une école tough. Puis on a une équipe école qui, ça fait un bout qui sont ici, là. Moi, ça fait 21 ans, il y en a que ça faisait longtemps qu'ils étaient ici. Là. On a des élèves qui sont devenus profs, puis qui viennent enseigner ici. Ils peuvent décider de partir ailleurs, là, puis ils restent ici. Là. Moi, de voir autant de profs donner du parascolaire, j'ai jamais vu ça. Là. Ah, ben là, il n'y a pas de cours. C'est une enseignante de secondaire 5, Bianca. C'est une des enseignantes qui fait une activité parascolaire. Fait qu'elle, son activité parascolaire, elle a lieu à l'heure du dîner. Puis c'est du tricot. Okay. Et elle a tripe tricot. Fait qu'elle dit, ben, gars, je vais lui proposer ça, voir. Puis est-ce que ça fonctionne?
12: J'ai 24 inscrits. Commencé avec 13, puis là, je suis rendue à 24. Et plus de filles, évidemment, j'ai 6 gars.
6: Quand même, hein?
12: Puis ouais, un vraiment qui tripe, là.
10: Combien ça lui coûte?
12: Zéro. Parce que tout
10: excuse,
12: ce que j'ai...
10: C'est important pour moi, celle-là.
12: Tout ce que j'ai de laine, c'est tout des dons. J'ai demandé la charité. Depuis, là, j'ai du stock qui arrive de partout. Toutes sortes de laine. Fait que pour l'instant, ça leur coûte zéro. C'est tous des dons que j'ai eus de par-ci, par-là. J'ai même parti ma chaîne YouTube pour les élèves.
6: Pour vrai?
12: Ah oui, s'il y en a, je leur ai dit, s'il y en a qui trippent, un samedi après-midi, « Madame, me rappelle plus comment faire telle affaire. Aimeriez-vous ça que je fasse une chaîne YouTube avec des tutoriels, tout ça? » Ils ont dit oui. Fait que j'en ai 4 de fait.
6: Très cool.
10: Merci.
12: Bon, ben, ça fait plaisir.
6: Merci beaucoup.
14: Ma visite à Georges Vanier brise plusieurs préjugés que j'avais. Surtout par rapport à la sécurité, au climat dans l'école. Puis, pour moi, c'est vraiment important que mon fils soit en contact avec plein de gens qui viennent de milieux différents. Puis c'est vraiment comme ça ici. Mais il y a une question primordiale qui reste encore en suspens, c'est tout le volet académique. À date, mon garçon Robin a de la facilité à l'école. Mais je vois qu'il a vraiment besoin d'être poussé pour se motiver. Est-ce qu'il serait assez stimulé à apprendre dans ses cours ici? Je voulais en parler avec France, la technicienne en éducation spécialisée.
6: Mettons l'enfant qui a vraiment de la facilité puis qui veut aller plus loin.
19: Oui.
6: Il va-tu y trouver son compte? T'sais, moi, c'est ça mon gros questionnement.
15: Un jeune qui est très, très bon à l'école puis qui risque de s'ennuyer. T'sais, on a des classes d'enrichis ici, là. Ça peut répondre à ses besoins. T'sais, on a des élèves qui se classent vraiment dans... On a fait des compétitions de mathématiques puis on était vraiment dans les très forts, là. Fait que je pense qu'un élève qui carbure au défi académique, je pense qu'il peut y trouver son compte. Oui, tout à fait. Oui.
14: Tout ce que France dit, ça me rassure. Mais après, en continuant la discussion, elle m'a dit quelque chose qui m'a laissé vraiment perplexe.
15: Tu sais, mon fils, soit il a été au privé. Bon, mais tu sais, moi, mon fils, ça répondait à ses besoins. Puis c'est un choix. Moi, je suis quelqu'un qui est très, très, très encadrante pour mes enfants. Moi, les absences, les retards, ça passait pas. Fait qu'au privé, j'avais cet encadrement-là rigide. Mm-hmm.
6: Là, on dirait que ça me chicote le bout des enfants. Parce que on se dit tout ça, ça me rassure. Je suis comme full public. Je suis comme, OK, yes, en fait, je vais y aller. Puis là, genre, je vous demande, puis vos enfants, puis comme... Ah non, moi, je suis vraiment encadrante. Moi, c'est privé. Puis comme tout ce que vous me dites de comment vous êtes avec vos enfants, c'est moi. Puis là, je suis comme... j'ai comme un double message. On dirait que ça ébranle un peu tout ce que j'ai entendu, là.
15: Non. Tu sais, moi, je pense que en tant qu'intervenante puis en étant dans l'école, je pense que oui, effectivement, l'école publique peut répondre très, très, très bien à accompagner ton enfant, puis tout ça. Mais tu sais, si tu as les ressources financières, si tu as un jeune qui est bolé, si toi, ta façon de voir le pédagogique, c'est plus le privé, pourquoi pas? Tu sais, je suis pas contre le privé, mais je suis pas... Tu sais, où j'ai un problème, c'est qu'on essaie de comparer le privé puis le public. Puis c'est deux entités totalement différentes. On répond pas aux mêmes besoins, on n'a pas la même façon d'accompagner nos élèves. Tu sais, le privé va marcher un peu comme une compagnie. Puis c'est sûr qu'on n'a pas la même carte, le même menu qu'au privé, là. Mais on tire quand même notre épingle du jeu.
14: Je le sais, France a ses raisons d'avoir choisi le privé pour ses enfants, puis je veux pas m'attarder à ses choix personnels. Ça date d'au moins 15-20 ans, c'était un autre contexte. Mais elle a quand même semé un doute dans mon esprit. Peut-être qu'au fond, la place de mon gars dans le système actuel, c'est ailleurs qu'au régulier. J'ai un couple d'amis proches, Catherine et Charlot, qui eux aussi croient beaucoup à la mission de l'école publique, mais qui ont quand même fait le choix de l'école privée pour leur fille Adèle. Pour eux, c'était clair qu'elle irait à la polyvalente du quartier. Mais quand Charlot s'est retrouvée à enseigner à cette école-là, ça a changé bien des affaires.
6: Qu'est-ce qui fait que, pour vous, c'est devenu une option, le privé?
16: Bien, c'est sûr que moi, au départ, tu me connais, j'ai quand même tendance, je peux m'accrocher à certains idéaux, puis dans ma tête, l'école publique, c'est fondamental. Fait que, elle n'allait pas aller à l'école privée. Je ne me posais même pas la question au début. Le moment où on a switché, c'est... Moi, j'ai commencé à travailler dans une école secondaire publique. Fait que là, je suis comme... C'est bien beau ce que je pense, puis ce que je veux, puis mes valeurs, mais dans les faits, ça rentre en confrontation avec ce que tu veux pour tes enfants.
2: Ouais. Tu sais, tu dis, toi, t'es rentrée, t'as eu comme un reality check. Oh, OK, tu sais, mes jeunes dans ma classe, c'est-tu vraiment du vrai régulier là, que j'ai là? Parce que, tu sais, je me rappelle, là, t'avais un groupe, il y avait beaucoup d'élèves avec des difficultés aussi d'apprentissage. Moi, ça m'a beaucoup marqué. Je me rappelle, tu m'as dit, pour vrai, je sais pas comment elle va faire, elle va s'emmerder. Puis on la connaît, notre fille, là. On l'a vu aller depuis 6 ans à l'école, puis depuis qu'elle est toute petite. Quand elle s'emmerde, elle décroche. Puis c'est l'extrême opposé, que quand elle se sent motivée, c'est la plus déterminée de la famille. Tu sais, là, elle se pousse elle-même. Mais si elle est dans une classe où elle se sent pas challengée, là, elle décroche.
16: Ouais.
2: Fait que j'ai vraiment fait cette fois-là, oh, ouais, c'est ça l'affaire. On veut pas le programme régulier de notre quartier. Fait que, à partir de là, on va faire un choix.
6: Hmm.
2: Puis, quand on est devant tous ces choix-là, on s'est juste dit, est-ce qu'on a les moyens de l'école privée? Oui. À partir de là, on s'est dit, OK, ben go, on y laisse le choix. Va faire tes visites, puis dis-nous où tu te sens plus à l'aise. Puis, on a essayé de pas guider ça, parce que la seule chose qui nous restait, c'était où est-ce qu'elle se voit, elle, dans tout ce choix-là? Moi, j'en ai aucune idée. Puis, ma seule certitude, c'est que si toi, tu le files, ben c'est un bon départ.
6: Hmm. Puis, c'est quoi les points positifs? C'est quoi, mettons, les petits plus que vous voyez qui vous réconfortent avec votre choix dans cette première année-là, mettons?
2: C'est le programme pédagogique. Moi, je veux pas que ma fille fasse partie de la crème de la crème, mais je veux que si elle a envie d'apprendre, on la nourrisse, puis qu'on y en donne autant qu'elle en demande, parce que comme ça, elle va être béton, tu sais, elle va comme... C'est une éponge, elle va le prendre. Puis on le regrette pas, parce qu'effectivement, on le voit, là. Elle n'a jamais autant performé à l'école, puis je dis pas ça parce que je veux qu'elle performe, je le mets dans le sens où elle apprend. Elle n'a jamais autant appris, puis elle n'a jamais été autant fière d'elle. Fait que là, je suis calme avec mon choix. Mmh. Tu sais, depuis un an, là, je suis en paix avec mon choix parce que ce que je vois au final, c'est que ma fille s'épanouit, ma fille a des amis, ma fille est dans un milieu qu'elle aime. Elle revient ici, elle nous raconte ce qu'elle a appris de sa journée, elle nous challenge sur des notions d'algèbre que je ne comprends déjà plus rien. Puis, elle n'a jamais aimé l'école comme aujourd'hui.
21: De voir que la fille de mes amis se sent aussi stimulée dans son école, une école privée, ça vient me chercher. Est-ce que je vais empêcher mon enfant de vivre ça juste par principe, parce que je voudrais donc bien que mon gars fréquente le régulier ou public? Depuis le début de ma quête, je me suis intéressée à l'état de l'école publique et surtout du régulier. Mais il y a quand même 3 vitesses dans ce système-là. Faudrait que je prenne le temps d'explorer les 2 autres options. Peut-être que mon gars serait plus heureux dans un projet particulier d'une école publique ou même au privé. Puis si je choisis ces options-là, ça veut dire me lancer dans le magasinage d'une école que plusieurs m'ont décrit comme une vraie course à obstacles. Chaque automne, il y a des milliers de familles qui se lancent dans des visites, des inscriptions, des examens, dans le but d'entrer dans une école privée ou dans un programme sélectif du public. Je veux savoir si j'ai vraiment envie de m'embarquer là-dedans dans 2 ans avec mon plus vieux Robin. Ça tombe bien parce qu'une collègue de notre équipe est en plein là-dedans avec sa fille Lou.
1: Moi, c'est Alix Gagnon. Je suis la recherchiste sur le balado.
3: Moi, c'est Lou. Je suis en 6e année.
21: Depuis le début de son primaire, Lou forme un trio inséparable avec 2 amis. Là, leur chemin s'apprête à se séparer parce qu'elles cherchent toutes des écoles secondaires différentes. Je vais vivre leur processus d'admission avec elles.
2: On est mercredi soir, je suis avec Alix. Elle est en plein là-dedans, les visites, les choix d'école. Puis, on voulait rencontrer des parents qui étaient dans le processus avec leur enfant des examens d'admission privée. Puis donc, il y a une amie de la fille d'Alix qui était dans cette situation-là.
1: On va rencontrer Elisabeth Socaras et rencontrer ses parents, donc Glenda et Ricardo. Elisabeth, personnellement, je la connais depuis qu'elle est en première année. Puis ses parents aussi, on se connaît bien.
10: Oh my God! Belle maison!
1: Salut, Elisabeth! Bonjour Glenda, comment ça va? Merci de nous accueillir, c'est vraiment gentil. C'est Karine.
2: Bonjour.
19: Ça, c'est une vedette.
4: Toi, t'es une amie de Lou?
5: Oui.
4: Ouais. Est-ce que tu veux nous expliquer qu'est-ce qui s'en vient pour toi samedi?
5: Mes examens d'admission. Le matin, c'est pour Jean-Ed. Et l'après-midi, je vais aller pour Brébeuf. Ce sera une journée chargée.
4: Puis, est-ce qu'il a fallu que tu te prépares pour ces examens-là?
5: Oui. J'ai fait des examens de pratique. Ça, c'est habilité logique. T'as 30 minutes pour le faire.
4: Qu'est-ce qui va être le plus facile pour toi dans les examens, tu penses?
5: Culture générale.
4: T'es forte là-dedans?
5: Mais c'est facile.
17: C'est elle qui a dit, ah, ben on va préparer. Très bien. On n'a pas des problèmes, on peut le faire ensemble. C'est un projet de famille. Donc, depuis les deux dernières semaines, donc on a commencé un petit peu à accélérer la cadence. Donc, on est vraiment alignés pour qu'elle arrive tranquille pour les examens.
19: Puis, qu'est-ce qui était dans votre réflexion quand est venu le temps de faire le choix des écoles?
17: Après tout ce qu'on voyait, les options, les opportunités, quand on avait cité toutes les écoles, ben, finalement, on a pris la décision que c'était le système privé pour lui donner plus de chances.
19: Mm-hmm.
17: La différence, c'est que ben, dans l'école privée, on sont bien encadrés, sont bien préparés, mais on a plus de chances de réussir.
21: Glenda et Ricardo ont un fils plus vieux qui fréquente déjà l'école privée. Ils voulaient laisser leur fille Elisabeth choisir l'école privée de son choix.
19: C'est quoi vos réflexions en général par rapport à l'éducation? Est-ce que c'est quelque chose qui est important pour vous comme couple?
17: C'est clair que pour nous, c'est le plus important. Je suis né en Colombie, d'une famille pauvre, vraiment des bidonvilles. Donc, c'est sûr que pour moi, l'éducation, c'était important. J'étais bon élève, j'ai réussi à avoir une bourse. Et j'ai réussi à faire après des études jusqu'à ingénieur. Et donc, c'est grâce aux études qu'effectivement, on a pu progresser, donc améliorer notre niveau de vie et qualité de vie. Et donc, c'est ça qu'on essaie de montrer aux enfants. Vous pouvez choisir ce que vous voulez étudier, mais effectivement, il faut mettre du cœur, il faut savoir que c'est important, ça va vous ouvrir des portes.
18: Oui, je crois que c'est la meilleure richesse.
17: C'est ça pour nous. Nos parents nous disaient qu'effectivement, c'était les seuls cadeaux qu'ils pouvaient nous faire, que personne ne pourrait nous enlever. Puis on essaye de leur dire la même chose à nos enfants.
21: Mm-hmm. Pour entrer dans des écoles privées, il y a toutes sortes de processus d'admission. Le classique, c'est les examens d'entrée comme ceux qu'Elisabeth s'apprête à passer. Mais depuis quelques années, il y a des écoles qui ont choisi de se dire sans stress. Donc, ils font plus passer d'examen. Justement, Alix, la recherchiste du balado, en visite une avec sa fille Lou, le collège Ville-Marie. Lou, c'est une grande fille de 11 ans, brillante, vive, mais qui a des difficultés d'apprentissage à l'école. Pour elle, une école sans examen d'entrée, c'est l'idéal.
20: J'accompagne ma fille, on fait des visites de collège privé. Et puis aujourd'hui, on est à Ville-Marie. C'est notre première visite qu'on fait.
22: Enfin, merci d'être là.
23: Bonjour. Bienvenue.
20: Ma fille, vous?
23: Mademoiselle, ça va?
20: Oui.
23: Ici.
20: Bonjour.
27: Les familles pour le départ de 10h25. Bonne visite.
28: Bonjour. Je m'appelle Émilie Gauthier, je suis enseignante de français au collège. C'est moi qui vais faire la visite avec vous aujourd'hui. Ici, on a bâti un cinquième étage. L'objectif, c'est de penser un peu à l'école de demain, si on peut dire, donc des classes qui sont plus modulables. Donc, on a des tables qui sont surélevées où les élèves peuvent travailler debout, des sofas comme ça, des poufs. Et ça nous permet vraiment que les élèves essaient de différentes façons parce que c'est pas vrai que c'est tous les élèves qui fonctionnent bien assis. Aussi, on voulait avoir plus de luminosité, puis profiter, bien sûr, de ce que ça nous donne comme vue là, d'être surélevé ici, avec la vue là, du pont Jacques-Cartier puis du centre-ville. Je vous invite à vous promener dans ce local-là avant de ressortir.
23: Oh! T'as vu?
20: C'est magnifique, oui. C'est une vue extraordinaire sur le pont Jacques-Cartier.
21: Le premier pavillon qu'on visite est vraiment beau. Il y a des grandes baies vitrées qui donnent sur des locaux flambant neufs équipés avec du matériel dernier cri. J'ai l'impression d'être dans les bureaux d'une compagnie de jeux vidéo.
28: Bienvenue dans notre local d'e-sport. On peut rentrer le e-sport maintenant dans la catégorie des sports.
21: Le e-sport, c'est des compétitions de jeux vidéo. Ici, au Collège Ville-Marie, c'est même une activité parascolaire.
29: Est-ce que vous m'entendez bien dans le fond?
30: Oui, bien.
29: Super. Donc, on a une super belle offre d'activités. On a aussi le club de ski.
0: mon petit bébé, mon petit coup de cœur.
21: Plus j'avance dans la visite, plus je vois que ce qu'on propose ici a absolument rien à voir avec l'école publique de quartier que j'ai visitée. C'est deux mondes. Clairement, tout est mis en place pour en mettre plein la vue aux parents puis aux enfants.
28: On va se diriger vers la cafétéria. Oh! Notre service de cafétéria, c'est l'Aniel Saint-Laurent. Donc, on a un service

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2: Et il y a vraiment une belle vue, une terrasse.
3: Fait que tu trouves que les lieux sont beaux.
2: Ouais, ils sont vraiment beaux, calmes. Et si je vais à cette école, il faut avoir une nouvelle école moderne aussi. Parce que ça me tente pas d'aller dans les vieilles écoles.
3: C'est quoi ton coup de cœur de la visite?
2: Les sushis. Et aussi un club de ski. Ça serait malade.
4: J'ai vécu comme un moment d'émotion quand on visitait parce que j'allais dans l'Est, dans une école publique. Ville-Marie, il y avait du monde qui allait là, au collège privé. Puis je trouvais ça tellement beau, puis tellement grand. C'est comme si là, tout d'un coup, je me suis rendu compte ce à quoi j'ai pas eu accès, en fait. Ça me fait quelque chose, pour vrai, là. Je suis comme, aïe, aïe, OK, il y a comme un monde qui était là. Moi, mon école, c'est tout petit, puis j'ai beaucoup aimé ça, mais tu sais, tu te rends compte que j'ai pas goûté à ça, là. Je sais pas, ça m'a touchée. Ouais, j'ai comme senti, tu sais, l'espèce de clash de classe sociale, là. Mm-hmm. Toi, qu'est-ce que t'en as pensé?
5: Ben, moi, ça me challenge au maximum, là.
6: C'est parce qu'imagine, on ferait ça dans le système de santé. Puis avant que t'accouches, on t'amènerait dans une clinique privée, puis on te ferait voir les équipements high-tech, puis on te demanderait après, puis où tu veux accoucher. Tu sais, c'est la seule place, j'ai l'impression, où on l'a d'en face de même le choix, là. Puis le choix de classe sociale, puis... Tu sais, mais quand tu regardes les fenêtres en haut, les bureaux, tu sais, j'ai eu ça à aucun stade de mes études, là.
5: Ouais.
6: Puis c'est wow, tout le monde trouve ça wow. Mais, tu sais, elle dit c'est l'école du futur, ouais. Pourquoi c'est pas l'école du futur, là, tout le monde?
1: Dans le prochain épisode, je continue de suivre les filles du trio d'amis dans les dédales d'un processus de sélection intense et stressant.
7: 800 demandes pour rentrer au secondaire 1, c'est beaucoup. C'est un peu vraiment décourageant, en fait, sérieux, je dors vraiment mal. Là, je suis pas quelqu'un qui fait de l'anxiété, pas en tout ça dans la vie. Là, il n'y a pas grand-chose qui m'ébranle, mais là, ça, comme moi,
5: ouais.
7: Je trouve ça vraiment dur, là.
1: Ce balado est porté par moi, Karine Dubois. Il est réalisé par Christine Chavary et monté par Martin Gagnon. La musique originale est de Jesse Nedinger et la conception sonore de Thierry Gauthier. Le mix est de Thierry Gauthier et Jean-Philippe Goyette. La recherche est de Alix Gagnon, Karine Dubois et Marie-Hélène Baudry. Il est produit par Karine Dubois et Marie-Pierre Corriveau de Picbois Productions.
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0: Ici Madeleine Blais-Morin. À ça nous regarde ce soir.
1: Mon adversaire, il s'appelle Donald Trump. C'est lui qui menace le Québec.
2: Il existe une autre équipe gouvernementale qui est prête à diriger le Québec.
0: Cinq chefs, cinq visions, un président américain en toile de fond.
3: Ne le laissons pas confisquer notre élection. C'est à nous de décider.
4: Moi, je veux me battre pour les Québécois pour qu'ils aient plus d'argent dans leur poche.
0: Au premier jour, le ton est donné.
5: Et moi, ce que je sens, c'est que les gens aiment nos propositions.
0: La campagne électorale québécoise est commencée. Aussi à l'émission.
6: À un moment donné, c'est Lia qui m'a dit « Je te conseille d'aller consulter ton médecin. »
0: Soigner avec l'intelligence artificielle

0: un outil de plus en plus utilisé par les patients et les médecins.
1: L'ensemble des médecins, d'ici un certain temps, devraient être formés à ça.
0: Puis au Népal, le bilan de l'énorme coulée de boue s'alourdit. Comment expliquer une telle catastrophe? Et plus tard, le géant de la mode ultra-rapide Shein ouvre une boutique éphémère à Montréal, rien pour améliorer la situation déjà difficile de l'industrie du textile. Bon jeudi soir à tous. Et c'est parti. Pour 39 jours, 5 chefs de parti vont tenter de convaincre les électeurs qu'ils sont les mieux outillés pour diriger le Québec. Il y a quelque chose de rassurant, je trouve, de voir la démocratie en action, d'inspirant aussi d'assister à une bataille d'idées, en tout cas. C'est ce qu'on va souhaiter. Et de personnalité aussi, ça fait partie de la politique, elle est aussi humaine. Et notre rôle, ça va être de présenter, d'analyser leur offre, leur bon coup, leur moins bon coup aussi, pour permettre aux Québécois de faire un choix. Dans un instant, on va retrouver notre analyste Véronique Prince et Michaël Bergeron, chroniqueur à la Tribune. Mais d'abord, le résumé de cette première journée de campagne, signé Juliane Lapointe.
2: C'est le grand départ dans une course déjà serrée. En début de parcours, tous les espoirs sont permis. Une semaine après l'échec des négociations commerciales entre Ottawa et Washington, Christine Fréchette est déterminée à reprendre bientôt son travail où elle vient de le laisser.
3: Je vous demande un mandat pour avancer dans la tempête.
2: Et à montrer qu'elle est la mieux outillée face à un adversaire de taille.
3: Mon adversaire, il s'appelle Donald Trump. C'est lui le véritable adversaire. C'est lui qui menace véritablement le Québec, les Québécois. Puis c'est contre lui qu'il faut se battre.
2: Déjà, la guerre commerciale semble s'imposer comme l'une des questions de l'urne, croit le chef du Parti québécois.
4: Le prochain gouvernement du Québec aura à composer pendant les 3 prochaines années avec les soubresauts de la politique américaine et des décisions souvent imprévisibles venant du Sud.
2: Après le retrait du candidat Vincent Marissal la veille, Paul Saint-Pierre Plamondon, premier dans les sondages, est encore une fois appelé à défendre les candidatures choisies par son parti.
5: C'est de l'information dont on ne disposait pas. On a agi dans l'heure et quelques qui suit.
6: Nous, au Parti libéral du Québec, on aura une campagne d'idées, une campagne de solutions.
2: Le chef du Parti libéral se défend d'être méconnu des Québécois.
6: On va aller à la rencontre des Québécois, on va remporter cette élection-là, on va faire mentir ceux qui pensent que les dés sont joués.
7: Moi, je m'en viens pour former un gouvernement de Québec solidaire.
2: Même optimisme pour la co-porte-parole de Québec solidaire qui traîne de l'arrière dans les intentions de vote.
7: C'est le laisser-aller du marché qui fait qu'on est dans une crise. Il faut changer de cap. Il faut changer notre façon de faire. Et pour ça, il faut investir dans nous, les Québécois. Il faut investir dans nos services publics.
2: Le chef du Parti conservateur se dit porteur d'espoir pour les Québécois. Éric Duhaime a répété ses promesses de couper dans la bureaucratie et baisser les impôts.
8: Ça veut dire d'abord la plus grosse baisse d'impôts de l'histoire qu'on va annoncer dans les prochaines heures pour les familles de la classe moyenne québécoise.
2: Une première journée déjà presque complétée dans une longue campagne de 39 jours où tout peut encore arriver. Ici Juliane Lapointe, Radio-Canada, Montréal.
0: Une longue campagne de 39 jours, on est sur la ligne de départ, donc ça vaut la peine de faire un premier portrait. Et avec moi ce soir en studio, exceptionnellement, Véronique Prince, analyste politique à Québec. Véronique, je pense que c'est la première fois que je vous ai devant moi en studio.
9: Oui, bienvenue. Ça me fait plaisir d'ailleurs. Merci de me recevoir.
0: Ben, on est vraiment content de vous avoir. Et Michaël Bergeron aussi, une première à l'émission, chroniqueur à la Tribune. Bonsoir, Michaël.
10: Bonsoir.
0: Michaël, je vais commencer avec vous. On vient d'entendre ce reportage de Juliane Lapointe, 5 chef. C'est quand même assez inhabituel d'être 5 sur la ligne de départ et pouvoir tous espérer faire élire plusieurs députés.
10: Oui, et là, la nouveauté, c'est que ces 5 partis peuvent avoir des élus pour la prochaine session parlementaire, en fait, avec les résultats qu'il y aura. En fait, probablement qu'on aura des élus de ces 5 partis-là, à moins qu'il y ait vraiment des revirements et des changements de situation. On devrait avoir des représentants de chacun de ces partis. Et c'est là que ça va être nouveau. Là. On a connu des gouvernements minoritaires, autant au provincial qu'au fédéral, mais 5 partis, ça va être quand même effectivement une nouvelle façon de gérer la politique du côté de Québec. Et je pense que ça va marquer cette campagne-là parce que chaque petit point là va pouvoir faire une différence. Et donc, ça va faire changement des campagnes où on parlait souvent qu'on avait seulement 2 partis, 2 grands partis. Là, vraiment, à 5, ça va être serré dans plusieurs circonscriptions au Québec. Là.
0: Et Véronique, ça va complexifier les prédictions parce qu'à 5, il peut y avoir des courses où ça joue à plusieurs. Et en ce moment, on voit aussi qu'il y a de nombreux indécis. Il y a un sondage léger là, récemment qui disait que le choix était définitif dans un peu plus de la moitié des cas, 53 % des cas. Donc, ça fait pas mal d'indécis, ça.
9: Oui, absolument. Donc, ça va être très difficile à prévoir. Ça, c'est vrai. Ça veut dire aussi que dans les comtés où les batailles vont être extrêmement serrées, le candidat pourrait faire la différence. Mm-hmm. Pour ça qu'ils misent beaucoup sur des candidats vedettes. Là, habituellement, les campagnes nationales, c'est les chefs qui vont chercher vraiment les intentions de vote. Et dans le scrutin, c'est eux qui vont chercher les votes. Là. Mais dans les batailles serrées, le candidat, avec son propre nom à lui ou elle, peut aller chercher un 3, 4, 5 % de plus, qui fait vraiment la différence et qui permet au parti politique de l'emporter. Le vote est donc très fragmenté. En tout cas, ça s'annonce comme ça pour cette campagne électorale. Ça veut dire aussi qu'un gouvernement pourrait, si ça reste comme ça, là, d'ici à la fin, là, un gouvernement pourrait obtenir le pouvoir avec seulement 30 % d'appui. Là. Ce serait quand même une première. Là. François Legault l'obtenait avec 40 % à peu près en 2022-2018. Donc, c'est très peu pour obtenir un gouvernement en termes d'appui. Et puis, il y aura fort probablement la réforme sur le mode de scrutin là, qui risque de revenir. Là. Ce débat-là, on n'a pas fini d'en entendre parler.
0: Qu'est-ce que vous pensez des indécis, Michaël Bergeron? Comment aller les convaincre? Ça va être le défi des 39 prochains jours.
10: Ah, ça va être le défi de tous les partis. Parce que, bon, évidemment, le Parti québécois, la Coalition Avenir Québec, Parti libéral, les trois aspirent à former le prochain gouvernement. Bon, Québec solidaire et Parti conservateur le disent aussi, mais bon, ils sont un peu moins dans la course. Mais reste que le Parti conservateur et Québec solidaire ont aussi beaucoup à jouer parce qu'ils ont, eux, à avoir assez de députés pour être reconnus comme un parti du côté de l'Assemblée nationale. Donc, on risque d'avoir, je pense, et peut-être malheureusement, beaucoup de clientélisme, des annonces très ciblées pour aller chercher justement 1, 2, 3, 4 points dans telle circonscription, dans telle région. Et ça va peut-être faire une étrange campagne parce qu'il n'y aura peut-être pas de si grands thèmes qui vont se dégager, mais plein de petites annonces, des promesses qui vont vraiment cibler une partie de l'électorat à la fois. Mais c'est comme ça que les partis vont sûrement miser pour aller chercher justement ces quelques points très importants, soit pour former le prochain gouvernement ou être reconnu comme un parti.
0: Pas de si grands thèmes. En tout cas, il y a un nom qui est ressorti aujourd'hui, Donald Trump. Et c'est Christine Fréchette, la première, qui a dit « Le véritable adversaire pour elle, c'est lui. Mm-hmm. » Bon, faut dire que Donald Trump, il est omniprésent. Là. Encore aujourd'hui, il a dit qu'il voulait, il a décrété en fait que le lac Ontario serait renommé le lac d'Amérique. Il y a aussi Howard Lutnick, donc le secrétaire au commerce, qui a dit que Mark Carney, le premier ministre du Canada, instrumentalisait les négociations avec les Américains pour nuire au Parti québécois, Parti souverainiste. Donc, c'est quand même en trame de fond, là, en toile de fond, ce qui se passe aux États-Unis, cette campagne électorale.
9: Oui, Donald Trump, son ombre, elle va être présente tout le long de cette campagne électorale, à mon avis. Ça peut profiter à la fois à Christine Fréchette, à Paul Saint-Pierre-Plamondon, et même à Charles Milliard, parce qu'ils ont tous une manière de le revirer pour que ça constitue un avantage pour eux. Dans le cas de Christine Fréchette, elle a un intérêt à ce que la question de l'urne, l'enjeu principal de cette campagne, là, ce soit la guerre commerciale, même si personne ne le souhaite. Parce qu'elle, ça lui permettrait, en pleine campagne électorale, de revêtir de nouveau son habit de première ministre et de montrer qu'elle est capable de gérer une crise. Par contre, ça peut également lui nuire si elle a l'air de faire de la récupération politique. Mm-hmm. Et il s'en est servi, Paul Saint-Pierre Plamondon, pour l'attaquer aujourd'hui en disant « On a l'impression d'avoir devant nous une première ministre qui amplifie le sentiment d'anxiété alors que c'est pas le rôle d'un premier ministre, c'est de rester calme, de rester rassurant, etc. » Par contre, quand quelqu'un comme Howard Lutnick s'en va dire que Mark Carney essaie de nuire au Parti québécois et la souveraineté, ça aussi, là, c'est des munitions pour Paul Saint-Pierre Plamondon. Là. Très certainement. Charles Millard aussi, de son côté, peut se poser en défenseur des intérêts du Québec face à l'administration Trump. Donc, ça va toujours rester en trame de fond. Sauf que les partis politiques dans cette campagne ne doivent pas oublier le principal pour la majorité des Québécois, c'est-à-dire les priorités très concrètes qui ont un impact très concret dans leur quotidien, évidemment, qu'on pense à la santé, l'éducation.
11: Le coût de la vie.
9: Exactement. Donc, oui, ils vont parler de Trump à tous les jours, mais il faudrait pas oublier qu'il y a autre chose aussi, là.
11: Et là, on peut parler aussi de l'expérience des chefs. Parce qu'on disait, c'est une course qui est assez exceptionnelle, avoir 5 chefs. C'est une course aussi où Michaël Bergeron, il y a 2 chefs qui ont déjà fait campagne, Paul Saint-Pierre Plamondon, Éric Duhaime, en tant que chef. Avez-vous l'impression que ça peut jouer sur la dynamique de campagne?
10: Ça peut jouer sur la dynamique, ça peut jouer aussi sur l'organisation d'un parti. Bon, peut-être, tu sais, Ruba Gazal et Christine Fréchette ont au moins déjà fait des campagnes, peut-être pas comme chef ou co-porte-parole, mais au moins ils ont déjà fait campagne. Charmilia, c'est sa première campagne et je trouve que ça paraît un peu plus de son côté. On sent parfois un peu... cette capacité à savoir rebondir, saisir l'occasion, faire la bonne déclaration au bon moment, la bonne réaction. Et je sens que des fois, Charmilleur est encore en mode apprentissage. Donc, évidemment, ça influence le rythme ou le dynamisme de la campagne du Parti libéral. Donc, peut-être que... c'est rare quand même les chefs qui remportent une élection à leur première campagne. Le Mark Carney est une exception plus qu'une règle. Alors peut-être que Charmilleur est dans sa campagne où il va apprendre et peut-être s'il est encore là la prochaine fois, peut-être que là justement cette expérience va lui servir. Mais je sens qu'il est encore en expérience et ça paraît dans la campagne du Parti libéral.
11: Charmilleur n'a pas eu beaucoup de temps, Véronique Prince, pour se préparer.
9: Non, il a eu 5 mois à peine. Normalement, le Parti libéral est un parti très organisé pour une campagne électorale. Ils sont habitués d'en faire. Le Parti libéral et le Parti québécois, le fait des décennies qu'ils en font, là. Alors, le Parti libéral, habituellement, s'organise 1 an ou 2 à l'avance, même presque 4 ans à l'avance, là, toute la durée d'un mandat. Et cette fois-ci, à cause de ce qui s'est passé, la démission de Pablo Rodriguez, ils ont eu seulement 5 mois avec un nouveau chef qui n'a pas l'expérience politique et n'a pas non plus l'expérience de gestion. Alors, c'est un apprentissage en accéléré qui doit faire Charles Millard. C'est sûr que c'est difficile dans son cas. Par contre, il y a vraiment pas beaucoup de chefs en ce moment qui ont de l'expérience. Là. Celui qui en a le plus, c'est Paul Saint-Pierre Plamondon, là, puis ça fait à peine 3 ans qu'il est chef du Parti québécois. Alors, c'est pour ça que le débat va être très important et ils ont énormément de pression, leur entourage le sait, parce que le débat, c'est probablement la meilleure occasion dans la campagne électorale de faire une bonne impression. Et c'était d'ailleurs ça qui est arrivé à Paul Saint-Pierre Plamondon en 2022. Ça lui a pas permis de faire élire des députés à ce moment-là. Sauf que les Québécois ont vu qui il était, ont appris un peu à le connaître, puis ils ont eu une curiosité envers sa personne. Puis c'est à partir de ce moment-là qu'ils ont commencé à être à l'écoute de ses propositions. Alors, Charles Millard est conscient de ça, qu'il va devoir marquer des points principalement en débat.
11: J'aimerais vous laisser dans un instant, mais avant... J'aimerais vous poser une question avant de vous laisser. Qu'est-ce que vous avez pensé de la première journée, Michaël Bergeron?
10: La plupart des partis, je pense, ont essayé de marquer c'est quoi leur identité. Christine Fréchette a un peu rappelé à la fois l'expérience, la continuité. Bon, c'est toujours aussi le dilemme pour la Coalition Avenir Québec d'à la fois se présenter comme le renouveau, mais aussi l'expérience. Là. Toujours ce dilemme un peu difficile, cette mince ligne pour la Coalition Avenir Québec. Même chose pour le Parti libéral, quoi que c'est un peu étrange, je trouve, qui mise autant sur le troisième lien pour lancer la campagne ce matin. Quoique, bon, ce soir, il va se rendre en Hartford, là, justement, où il se présente. Donc, peut-être que là, on aura un message beaucoup plus national et plus global. Québec solidaire a rappelé l'importance des services publics. Donc, on a marqué un peu, leur personnalité. Il y a peut-être le Parti québécois qui, peut-être malheureusement, a dû défendre, être plus en posture défense aujourd'hui et pas tant dû aux attaques des autres, mais dû à ses propres décisions, à ses propres candidats. Donc, le Parti québécois va sûrement espérer que la première journée ne soit pas, donne pas le ton pour le reste de la campagne.
11: Véronique Prince.
9: Moi, cette première journée, je me mets à la place des gens qui nous écoutent. Et les gens qui sont à la maison aujourd'hui, et je me dis, mais qu'est-ce qu'ils peuvent retenir? Mm-hmm. Et ça montre la complexité et le défi de cette campagne électorale-là, de suivre 5 partis et à la fin de la journée, être capable de dire qui propose quoi, finalement. Mm-hmm. Et ça aussi, ça va être l'enjeu des partis politiques, de faire entendre leurs propositions, que les gens les retiennent. Ça va
11: de
9: être
11: répéter.
9: Un peu, ben oui, puis ça va être un peu une bataille de visibilité, finalement.
11: Puis pour ce qui est de la pancarte, des pancartes de la CAQ, vous en avez pensé quoi? On voit pas beaucoup le nom de la CAQ.
9: Oh non, mais ça, c'est voulu. Le plus gros défi de Christine Fréchette dans cette campagne-là, son entourage m'en a parlé longuement, c'est justement d'être capable de se dissocier de François Legault. Et ça commence par tous les éléments visuels, dont le logo de la CAQ.
11: Véronique Prince, analyste politique à Québec. Michaël Bergeron, chroniqueur à la Tribune. Merci tous les deux.
9: Au revoir.
10: Merci.
11: Bonne campagne.
10: Merci.

0: disais que ce qui touche les gens, c'est entre autres la santé. On va en parler justement. Il y a les médecins québécois qui pourraient bientôt recevoir des formations sur l'intelligence artificielle. Le Collège des médecins veut éviter les dérives et maximiser le potentiel de l'IA qui est utilisé par un nombre grandissant de patients. David Gentilé a rencontré une patiente dont la vie a probablement été sauvée par le recours à cette technologie.
1: Donc la douleur continue à augmenter, le saignement continue à augmenter.
2: Début 2023, Alvina Nadim a plusieurs symptômes qui la poussent à consulter l'intelligence artificielle.
1: Comme je veux tester l'outil, je présente un cas, une femme, 36 ans, elle a deux enfants, elle présente tel symptôme, elle se plaint de ça.
2: Après plusieurs échanges, l'intelligence artificielle évoque la possibilité d'un cancer et lui conseille d'aller voir un médecin.
1: Parce qu'à un moment donné, c'est l'IA qui m'a dit « je te conseille d'aller consulter ton médecin ». Ça accumule, tes symptômes accumulent, il n'y a rien qui réduit, ça fait deux semaines, va consulter. Ça fait plus que deux semaines que tu me parles de ça.
2: L'intelligence artificielle avait malheureusement raison. On diagnostique un cancer de l'ovaire à Alvina qui subit rapidement une chirurgie et de la chimiothérapie. Alvina est loin d'être seule à utiliser l'IA. Un sondage de l'Association médicale canadienne publié en février indique que 39 % des Canadiens consultaient l'IA pour des problèmes de santé. Au Québec, c'est 46 % de la population qui le fait.
3: Ça m'inquiète jusqu'à un certain point, mais pas au point de dire « servez-vous-en pas ». Je pense qu'il y a des bénéfices. Je pense que l'IA a sa place.
2: Le docteur Samuel Garot-Lavoie, qui pratique à Laval, au Québec, voit maintenant chaque semaine des patients qui utilisent l'IA pour préparer leur rendez-vous.
3: Si le patient a préalablement la rencontre, discuté extensivement de ses craintes, ses conditions, ses symptômes avec l'IA, il arrive très préparé et là, il peut me répondre très rapidement.
2: Et les médecins utilisent eux aussi de plus en plus l'IA. Le docteur Garot-Lavoie travaille avec une IA spécialisée qui offre un appui au diagnostic médical.
3: Fait que décrire le contexte clinique, on va dire lombalgie, qui est une douleur au bas du dos, sans traumatisme chez un homme de 51 ans.
2: Il pose une question, la réponse de la machine arrive en quelques secondes.
3: Elle nous indique qu'il faut faire dès maintenant un examen neurologique. Donc, j'examine, je teste les réflexes, je teste les forces. Considérer au besoin, s'il y avait des symptômes d'une compression d'une racine nerveuse et que ça durait depuis plus de 6 semaines, là, il faut faire une résonance magnétique.
2: Dr. Garot-Lavoie pense donc que l'intelligence artificielle peut aider les médecins à gagner du temps. Mais il faut éviter que l'IA devienne une béquille. C'est pourquoi le Collège des médecins du Québec songe à instaurer des formations pour en baliser l'utilisation. Pierre Guéret est responsable de l'intégration de l'intelligence artificielle au Collège des médecins du Québec.
4: C'est clair que l'ensemble des médecins, d'ici un certain temps, devraient être formés à ça. Pourquoi? Parce que l'IA ne peut pas les remplacer, mais en l'utilisant trop souvent, ils vont perdre ce qu'on appelle en anglais leurs skills, leur capacité de raisonnement, de diagnostic, d'investigation.
2: Sans être médecin, Alvina Nadim pense que son recours à l'IA lui a sauvé la vie en permettant de détecter son cancer de l'ovaire à un stade précoce.
1: Oui, absolument. Absolument. C'est un stade 1 qui est super, c'est 10 % des cas. L'âge moyenne, c'est comme post-ménopause, là, c'est 60 ans.
2: Elle est en rémission depuis 3 ans et a retrouvé l'énergie pour s'occuper de ses deux garçons, Camille et Caleb. Ici David Gentilé, Radio-Canada, Montréal.
0: Ouais. Ça, c'est quand même une belle histoire. Je sais pas si vous avez déjà eu recours à l'intelligence artificielle pour vous guider face à vos soucis de santé. Est-ce que ça a été utile ou pas? Je serais curieuse de vous lire. Vous pouvez nous écrire en vous rendant sur l'application Radio-Canada Audio. Vous savez comment faire. Cliquez sur la bulle de conversation de notre émission en direct.
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0: Bonsoir Philippe-Antoine.
6: Bonsoir madame.
0: Demain, les milieux financiers vont avoir les yeux tournés vers le Wyoming. Il y a le nouveau président de la Réserve fédérale américaine, Kevin Warsh, qui va prononcer un discours qui est très attendu parce que depuis des mois, on se demande, est-ce que Kevin Warsh va être indépendant, va savoir tenir tête à Donald Trump? On sent, Philippe-Antoine, qu'il y a quand même une certaine forme d'inquiétude là, de la part du milieu financier.
6: Oui, parce que le président Trump répète depuis des années qu'il veut que la Banque centrale maintienne ses taux d'intérêt bas pour stimuler l'économie. Mais laisser les taux bas, ça tend à alimenter l'inflation, qui est au-dessus de la cible de 2 % aux États-Unis depuis 5 ans. Et Kevin Warch, c'est un proche de Donald Trump, rappelle Raphaël Jacob, chercheur associé à la chaire Raoul Dandurand.
7: Est-ce que c'est déjà arrivé dans le passé d'avoir des présidents de la Réserve fédérale qui étaient dans l'entourage du président qui les nommait? La réponse est oui. Le cas classique, c'est celui du docteur Arthur Burns dans les années 70 qui avait été nommé par Richard Nixon. Mais justement, comment ça s'était terminé cette histoire-là? On a vu une hausse très marquée de l'inflation parce que M. Burns avait essentiellement fait la volonté de M. Nixon, c'est-à-dire baisser les taux d'intérêt de façon artificielle. Donc, je ne dis pas que M. Walsh va nécessairement faire la même chose. Je vous dis simplement que cette préoccupation-là, qu'il ne soit pas entièrement indépendant de son patron ou tout au moins de la personne qu'il a nommée en premier lieu.
6: Mais Raphaël Jacob rappelle que la Fed n'a jamais été parfaitement indépendante du pouvoir exécutif. Mmh. D'ailleurs, il y a certains présidents américains qui ont tenté d'influencer le président de la Fed de façon explicite et même physiquement dans le cas du président Lyndon Johnson en 1965.
0: Bon, est-ce que le président de la Fed, Kevin Warsh, a donné l'heure juste sur ce qu'il entend faire pour contrôler l'inflation?
6: Il s'est engagé à ramener l'inflation à la cible de 2 % mais il n'a pas expliqué comment il entendait y arriver. Alors, est-ce qu'il va oser augmenter les taux d'intérêt? C'est la question que plusieurs se posent, notamment Paul Baudry, un ancien sous-gouverneur de la Banque du Canada qui est aujourd'hui professeur d'économie à l'Université de la Colombie-Britannique.
8: Quand particulièrement là, les gens voudraient savoir comment toi tu vas agir, qu'est-ce que tu vas faire quand les choses... Dans quelles conditions tu augmenterais les taux? Ça donnerait une idée sur son indépendance. Et en restant vraiment discret de ce côté-là, ça pose beaucoup de questions. Donc, ça laisse exactement dans sous-jacent cette question d'indépendance là, qui reste importante. Et une question de savoir comment il croit vraiment ramener l'inflation à 2 % aux États-Unis de façon plus stable. Est-ce qu'il y a une politique, quel genre de politique qui croit qu'il va y arriver, au lieu juste de dire « oui, j'y crois, je vais y arriver, mais je vous dis rien comment je vais y arriver ». C'est un peu ça qu'il fait en ce moment.
6: Mais en fait, Kevin Warsh adopte une approche différente en matière de communication et ça semble inquiéter les marchés.
0: Une approche différente, c'est-à-dire?
6: Il croit que la Réserve fédérale doit rester plus discrète sur ses intentions. Par exemple, il dit que la Fed doit cesser de nourrir les marchés à la petite cuillère avec de l'information et que les marchés devraient suivre la balle et non pas l'arbitre, pour utiliser une allusion sportive. Et il y a certains qui croient que ce manque de clarté, ça contribue à faire monter les taux obligataires parce que les investisseurs veulent être payés davantage pour prendre des risques. Mais il y en a plusieurs qui apprécient la nouvelle approche de la Fed. C'est le cas de Fred Demers, qui est stratège en chef solutions multi-actifs chez BMO Gestion mondiale d'actifs.
9: Moi, j'aime beaucoup son style. C'est un changement radical. Essentiellement, le changement, c'est arrêter de dire au marché ce qu'il va faire dans les prochains mois. Et ça, il était grand temps qu'on le fasse. Il faut arrêter de tenir la main du marché. Ça mettait la Fed dans une position un peu délicate où si elle livrait pas ce qu'elle promettait, ça pouvait décevoir le marché. Donc, c'est un retour aux vieilles méthodes. Hein. On avait commencé à signaler au marché ce qu'on faisait en sortant de crise financière. Donc, moi, je pense que c'est un retour sain à une méthode plus traditionnelle.
6: Et Fred Demers n'est pas inquiet au sujet de l'inflation aux États-Unis.
9: C'est clair que quand l'inflation commençait à augmenter en 2021, on était largement en retard. Cette fois-ci, c'est un peu plus difficile. Je pense que collectivement, on souffre encore du syndrome post-traumatique d'inflation. On veut pas répéter la même erreur, c'est correct, mais on n'a pas du tout les mêmes éléments, même le baril de pétrole. Hein, on est dans les 80 $. C'est pas retourné à 60, mais c'est pas galopant. Donc, faut être un peu patient. Souvent, je pense que c'est ça que le message principal de Kevin Warsh, c'est de dire « soyez patient, l'économie, ça va dans la bonne direction ».
6: Alors, ce discours de demain à Jackson Hole, au Wyoming, il sera suivi attentivement, mais il faut pas s'attendre à ce que Kevin Warsh fasse de grandes révélations demain.
0: Bien, surtout s'il n'est pas très fort dans la communication de son approche. Philippe-Antoine Saunier, merci.
6: Merci.
0: On va quand même surveiller ce qui se passe demain. Merci. Restez à l'écoute plus tard à l'émission. L'artiste japonaise d'avant-garde Yayoi Kusama, connue comme la reine des pois, s'est éteinte à Tokyo à l'âge de 97 ans. Retour sur son art en entrevue. Mais d'abord,
10: J'ai jamais acheté de vêtements en Chine, donc je voulais peut-être avoir une nouvelle expérience. Et puis, je travaille tout proche, donc j'ai pris mon dîner tôt. Et puis, je me suis dit, je vais aller au moins regarder pour voir la qualité des vêtements et tout ça pour une première fois.
0: On vous parle de Chine aujourd'hui parce que le géant de la mode ultra-rapide, Shein, a ouvert aujourd'hui une boutique éphémère au centre-ville de Montréal. C'est une troisième présence physique dans la métropole québécoise pour l'entreprise d'origine chinoise. Shein est devenu le symbole des vêtements jetables, à petit prix, et des méthodes de production contestées tant sur le plan social qu'environnemental. Parmi les victimes collatérales de cette mode éphémère, ce sont les travailleurs de l'industrie du textile, qui sont encore nombreux au pays, principalement au Québec et en Ontario. Une industrie directement touchée aussi par les droits de douane de 50% imposés par les États-Unis le week-end dernier. Et ma collègue, la journaliste Élise Allard, est allée à la rencontre de designers québécois qui nous parlent du contexte difficile dans lequel ils se trouvent.
11: Juste vous placer en ligne ici, s'il vous plaît, puis on va ouvrir dans quelques minutes.
12: Des dizaines de curieux attendent en file l'ouverture de la boutique éphémère Shein au centre-ville de Montréal. La marque s'installe jusqu'à dimanche dans un local de la rue Sainte-Catherine, une tradition depuis 2024.
13: Moi, ce que j'aime de Shein, c'est la variété. Vraiment, la variété, puis honnêtement, le prix.
14: Par exemple, si je veux acheter un chandail en ligne, je peux pas voir la grandeur et tout, mais genre, en vraie vie, je peux voir.
10: C'est vraiment pour l'expérience de voir tout le monde qui est ici, voir des gens bien habillés, qui aiment la mode et puis qui ont envie de faire quelque chose de différent.
12: Pour la première fois cette année, Équiterre a organisé un coup d'éclat pour marquer l'ouverture du magasin. Un camion de vidange couvert d'une affiche sur laquelle il est écrit « Non à la mode jetable ».
15: Non à la mode jetable! Non à la mode jetable!
12: Et des cyclistes qui scandent le même slogan en roulant devant le magasin. C'est que pour Shein, ces boutiques temporaires, ouvertes sporadiquement dans différentes villes occidentales, sont autant de coups de publicité, estime la chroniqueuse spécialisée en mode Madeleine Goubeau.
16: Shein vise la génération Z. C'est vraiment ça leur clientèle cible. Shein est très, très, très habile pour cibler cette clientèle sur Internet grâce à l'intelligence artificielle. Ils vont colliger toutes les traces que cette clientèle laisse en ligne et vont ensuite proposer des styles qui sont susceptibles d'aimer. C'est très contradictoire parce qu'effectivement, c'est une génération qui est éco-anxieuse, qui est très préoccupée par les questions environnementales, mais qui parallèlement va également se laisser tenter par une aubaine sur Shein.
12: Le Conseil québécois du commerce de détail est préoccupé par la compétition féroce qu'exercent des géants du commerce en ligne comme Shein ou Temu sur le marché canadien. Selon son baromètre, qui analyse les habitudes de consommation des Québécois, en avril, près du tiers des répondants avaient déclaré avoir acheté sur Temu au cours des 6 derniers mois, contre près d'une personne sur 5 pour Shein. Une tendance à la hausse depuis 2025.
17: Nous sommes contre le commerce déloyal comme Temu et Shein.
12: Le président directeur général du Conseil québécois du commerce de détail, Damien Silaes.
17: C'est impossible de faire du commerce quand vous avez des produits qui valent 8 à 10 fois moins cher que ce que vous avez en magasin. Il ne faut pas oublier qu'en magasin, vous avez les employés à payer, ils payent des impôts et vous avez surtout la restriction justifiée des gouvernements sur la sécurité. C'est que les produits qui sont vendus ne respectent pas les normes canadiennes, autant au niveau qualité de la teinture, tout est en plastique, en fibre synthétique, etc. Et donc, c'est nocif.
12: Dans une réponse officielle, Shein dit s'engager à respecter toutes les lois et les règlements qui s'appliquent dans les marchés où elle exerce ses activités. Elle ajoute vouloir réduire son impact environnemental. L'entreprise fera d'ailleurs son entrée à la bourse de Hong Kong dès mardi.
18: Bien, on entend toujours le petit bourdonnement de la machine à coudre avec Léa, qui est notre merveilleuse échantillonneuse.
12: Marilyn Barry, designer propriétaire de Marigold, fabrique et vend ses créations à sa boutique atelier sur la rue Wellington à Montréal. Elle se spécialise dans une mode éthique et éco-responsable à l'opposé des méthodes de Shein.
18: Il y a plusieurs étiquettes d'entretien là, des vêtements Shein qui c'est écrit « ne pas laver ». Tout simplement, j'en connais plusieurs compagnies. C'est pas juste eux aussi, là, mais eux, c'est les pires de pires. Ça veut dire que c'est des vêtements jetables, littéralement. T'es mets une fois, tu fais ton petit événement, whatever, là, puis après ça, ah, c'est fini. Fait que c'est tragique.
12: Une compétition venue d'Asie à laquelle s'ajoutent cette semaine des droits de douane de 50 % pour l'exportation aux États-Unis de vêtements fabriqués au Canada. Des tarifs qui viennent freiner les projets d'expansion de Marilyn Barry.
18: Le marché là-bas, c'est quand même 10 fois plus grand qu'ici, même si c'est un marché de niche. Fait que c'est essentiel, en fait, pour l'expansion, la croissance d'une petite entreprise.
12: Des inquiétudes partagées par la designer québécoise Eve Gravel.
16: Si nous, par exemple, on fait un vêtement qu'on vend à 100 $ qui nous coûte 50 $ à produire, on va faire 50 $ de marge. Fait qu'on fait 50 % de marge. Fait que si cette marge-là doit être remise au gouvernement américain à cause des douanes, on s'entend que nous, on fait 0 $. Donc, ça sert à rien d'envoyer un vêtement où on fait 0 $. Tant qu'à ça, on va le garder ici pour notre marché canadien. Puis on va souhaiter que les Canadiens vont continuer à encourager le marché canadien.
19: C'est une très bonne part de nos emplois de production qui sont à risque.
12: Le directeur général de la grappe métropolitaine de mode, Mathieu Saint-Arnaud-Lavoie, craint la perte de milliers d'emplois dans l'industrie du vêtement.
19: Malheureusement, on n'est plus du tout compétitif sur le marché américain si on ajoute un tarif de 50 % sur une valeur qui est déjà assez élevée parce que le produit a été confectionné ici localement. Les impacts seront directs, ils seront de délocaliser cette production-là vers l'Asie.
12: Au pays, c'est le Québec et l'Ontario où l'industrie emploie le plus de travailleurs qui risquent d'être le plus touchés par les tarifs douaniers américains. Ici Élise Allard, Radio-Canada, Montréal.
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20: La journée a été qualifiée d'historique dans le monde de la recherche scientifique au Canada. Ottawa a annoncé la mise sur pied de 64 nouvelles chaires de recherche dispersées dans une quinzaine d'universités au pays. Il s'agit du programme de chaires de recherche Eddie Goldenberg qui vise à attirer des chercheurs de renommée mondiale dans les universités canadiennes. L'annonce a été faite à l'Université de la Colombie-Britannique. La journaliste Julie Landry y était. Bonsoir Julie.
21: Bonsoir Madeleine.
20: Donc, journée qualifiée d'historique, qu'est-ce que l'annonce représente dans le monde de la recherche?
21: Bien, c'est vraiment majeur parce qu'on avait besoin de talents au Canada. En décembre dernier, l'initiative Talent mondial en recherche Impact Plus avait été lancée par Ottawa. Et donc, ce programme-là de chaire de recherche du Canada, Eddie Goldenberg, c'est une étape importante de cette initiative-là. Une première tranche, une enveloppe de 504 millions de dollars sur 8 ans qui permettent de financer ces 64 titulaires de chaire de recherche. Ça fait 30 ans que je couvre des conférences de presse, Madeleine. Il n'y avait pas de faux sourires ou d'applaudissements forcé aujourd'hui. Là. La centaine de personnes présentes étaient vraiment ravies, tout comme la ministre de l'Industrie, Mélanie Joly, qui était ravie de présenter, elle, la stratégie canadienne. On l'écoute.
22: Nous savons qu'il y avait une belle opportunité d'attirer des talents. Nous avons décidé de la saisir. Je vous dirais également que plusieurs pays dans le monde ont lancé des initiatives de la sorte, notamment la France, notamment l'Union européenne. Mais nous avons un des plus importants budgets, sinon le plus important budget de l'Occident, pour être capable d'attirer ces talents-là.
21: Et c'est, Madeleine, c'est toute une chance pour les universités parce que rapatrier des talents, ça attire d'autres talents. Je vous invite à écouter la vice-rectrice à la recherche de l'Université Laval, Eugénie Brouillet.
23: Alors, notre objectif, c'est évidemment de profiter de ce programme-là pour créer des pôles d'excellence. Oui, pour contribuer à la formation des étudiants québécois, des professeurs québécois qui vont être mis à contribution, mais bien sûr, en voyant d'un très, très bon œil l'attraction que va pouvoir avoir la création de ce pôle d'excellence-là grâce à la venue d'une sommité pour des étudiants au cycle supérieur, entre autres, qui viennent de l'international.
21: On comprend, Madeleine, qu'on parle de 64 nouveaux chercheurs, mais ils apportent avec eux des équipes. Donc, il y a plus de personnes là, qui vont graviter autour de ces chaires de recherche.
20: Julie, moi, je n'ai pas pu l'écouter, cette conférence de presse-là aujourd'hui, mais j'entends les commentaires de Mélanie Joly. C'est comme si on lit entre les lignes, c'est face au contexte actuel américain, on avait la chance de recruter des talents. À quel point elle parlait du climat politique aux États-Unis dans le contexte de cette annonce?
21: Ça a été, vous l'avez dit, il fallait lire entre les lignes. Ça n'a pas été dit directement, mais elle a dit, alors que certains pays coupent dans la recherche et tournent le dos à la liberté académique, nous doublons la mise sur la science et sur la recherche. Donc, on a compris qu'elle parlait, entre autres, des États-Unis. Donc, des 64 chercheurs, ils proviennent de 13 pays, 10 d'Europe, de la Chine, Japon, Inde, Pérou, Australie, mais 48 proviennent des États-Unis, dont certains Canadiens qui rentrent au pays. C'est le cas de Peter Caravan, lui qui va avoir la chaire de recherche en imagerie moléculaire moléculaire translationnelle et en thérapie à UBC. Il a été applaudi comme un héros quand il a dit là, I'm back home, je suis revenu à la maison. Il y a d'autres nationalités qui travaillent aux États-Unis aussi qui reviennent. C'est le cas de Chloé Arson, une Française qui travaille aux États-Unis depuis 17 ans. Elle va mener la chaire de recherche en systèmes énergétiques souterrains et en géomécanique à l'Université McGill. Ça a été une décision difficile et mûrie à prendre, mais elle s'est posée la question, où est-ce que je pourrais avoir plus d'impact? Écoutez-la.
1: J'ai décidé que j'aurais beaucoup plus d'impact au Canada pour développer des technologies de pointe et les développer dans un pays qui a la même vision que moi du progrès scientifique, avec les communautés locales, avec énormément d'opportunités d'apprendre comment faire les choses différemment et avec des spécialistes des lois environnementales dont on a besoin pour déployer ce genre de technologie.
20: Est-ce qu'il y a, Julie, des secteurs qui sont privilégiés?
21: On a beaucoup parlé de santé et de biotechnologie, aussi d'environnement, de résilience climatique. On a parlé de feux de forêt, entre autres, et de l'Arctique. Je vous donne l'exemple de UBC qui va accueillir 9 de ses chaires de recherche. J'ai parlé au recteur de l'Université, Benoît-Antoine Bacon, qui était ravi de me partager son enthousiasme.
2: On a concentré nos chercheurs sur des thèmes de recherche dans lesquels on est déjà extrêmement fort, en particulier le biotech, la défense, la lutte contre les feux de forêt, qui est très, très important, l'intelligence artificielle et le quantum. Donc, on, encore une fois, devient encore plus fort dans des champs où on est déjà dominant. Donc, pour les 10 prochaines années, ça va avoir un impact incroyable pour UBC.
21: Et Mélanie Joly ajoutait aussi que l'accent a été vraiment mis sur des recherches qui vont être converties en avantages économiques et sociaux. Donc, des résultats appliqués avec des retombées tangibles pour le Canada et le monde. On parle de commercialisation de la recherche. Il y a une deuxième tranche de chercheurs qui sera annoncée d'ici la fin de l'année. Et pour avoir une idée du genre de recherche qui est fait, ma collègue Fanny Bussière-McNicol va présenter dimanche sur le web 5 des récipiendaires de ces chaires de recherche au Québec.
20: Julie Landry, merci beaucoup.
21: Avec plaisir.
20: Au revoir.

0: Au Népal, c'est la course contre la montre pour tenter de retrouver des survivants après l'énorme coulée de boue hier qui a rasé des villages dans une vallée de l'Himalaya. Le dernier bilan est de 390 personnes tuées. Plusieurs centaines d'autres sont toujours portées disparues, parmi lesquelles 30 Canadiens. Les nouvelles sont fragmentaires, nous dit la ministre des Affaires étrangères, Anita Anand, en raison des conditions extrêmement difficiles sur le terrain. On en sait maintenant un peu plus sur ce qui a déclenché cette catastrophe. Avec nous, le glaciologue français Hugo Nani de l'Université Grenoble-Alpes en France. Bonsoir, Monsieur Nani.
1: Bonsoir.
0: Donc, on comprend que c'est un glacier là, qui se serait effondré du côté chinois de l'Himalaya. Racontez-nous la réaction en chaîne que ça a entraîné.
1: Oui, en effet. Donc, hier matin, le 26 août, à peu près vers 8h37, heure locale, on a une paroi de roche et de glace au front du glacier qui se détache subitement. Et en fait, dans sa chute, on a des vallées qui sont très, très pentues. Et dans sa chute, tout cet ensemble de glace et de roche fond sous sa propre énergie et devient une coulée de boue qui amène avec elle énormément de sédiments, énormément d'eau. On est en période des moussons en ce moment au Népal, avant d'arriver à la rivière principale. À ce moment-là, on a presque 200 millions de mètres cubes, donc vraiment un volume énorme, qui arrive à plus de 150 km/h dans une grande rivière et atteint très rapidement, en fait, la frontière entre la Chine et le Népal.
0: Très rapidement, ça veut dire quoi, ça, précisément?
1: Alors là, les vitesses qu'on a estimées pour l'instant, la manière dont on a pu estimer les choses, c'est en regardant à la fois des webcams qui ont pu être présentes sur place, en particulier à la frontière, mais aussi en analysant en fait le signal sismique, les ondes sismiques générées par cet effondrement. C'est pas un tremblement de terre, c'est vraiment tout cet amas de roches et de glace, on parle de presque 500 millions de tonnes, qui génère des forces sismiques et qui génère une onde sismique. Et en analysant ça, on peut remonter à une vitesse d'environ 150 km par heure. Donc très, très vite, des millions de mètres cubes qui se propagent. Et quand ça arrive dans la rivière principale de Trisuli, qui part de la Chine et arrive vers le Népal, là, on a vraiment des vagues de boue et de débris qui font plusieurs dizaines de mètres de haut, qui se propagent à toute vitesse.
0: Et qui emportent tout. Hugo Nani, vous êtes glaciologue, je le disais. Est-ce que vous avez déjà vu quelque chose du genre?
1: Alors, c'est vraiment un événement sensationnel. Les mots sont assez difficiles pour le décrire. On est vraiment dans des dimensions qu'on avait très, très rarement vues. Peut-être certains exemples dans les années 40 ou 70 au Pérou, dans les Andes. Mais vraiment, à cette échelle-là, on a vraiment été très, très surpris, nous aussi, dans la communauté. Et pourtant, l'Himalaya, soit le Népal ou l'Inde, a souvent ce genre d'événement. Mais cette ampleur-là, c'est vraiment très exceptionnel.
0: Et avec cette vitesse, cette force générée par ce glacier qui se retrouve finalement dans la vallée de l'Himalaya, tout va très vite. Mais il y a quand même eu quelques minutes là, entre l'effondrement du glacier et les villages emportés. Est-ce que la population aurait pu être avertie? Est-ce qu'il aurait été possible d'agir dans l'intervalle?
1: Oui, en effet, donc, entre le moment où le glacier se détache et le moment où en fait toute cette masse arrive à la frontière, on a à peu près 7 minutes. C'est ce qu'on a pu calculer pour l'instant. Et ensuite, ça vient se propager au Népal sur presque 100 km. Dans la partie un peu plus éloignée, il y a eu des gens qui ont pu être prévenus parce qu'il y avait des gens plus haut qui les appelaient. Mais dans la partie plus haute, et on a ces vidéos vraiment à la frontière sino-népalaise, où là, les gens n'ont pas pu être prévenus. Moi, mon travail, et en particulier avec la chercheuse Christine Cook de l'Université de Grenoble, c'est de se poser la question comment est-ce qu'on peut faire pour développer des systèmes d'alarme pour ce genre de système et pour ce genre d'effondrement. La complexité, c'est qu'on a des milliers de glaciers qui sont potentiellement dangereux dans ces régions-là et on ne peut pas venir mesurer chacun de ces glaciers. Et c'est là, en fait, où on revient aux ondes sismiques dont je vous parlais avant. Quand cette paroi se détache et vient tomber sur le sol, elle génère des ondes qui, elle, voyage à des milliers de kilomètres par heure, donc plus rapidement que l'onde de crue et que les sédiments, et donne potentiellement, de la même manière que pour les tsunamis, quelques minutes d'anticipation, voire quelques dizaines de minutes d'anticipation potentielle. Pour l'instant, ces systèmes-là sont encore très peu déployés, parce que c'est des problèmes émergents, finalement, avec le changement climatique. On a l'émergence de ces nouveaux risques. Ici, on a une complexité, on est de l'autre côté d'une frontière, on est sur un relativement petit glacier. Donc, on a des risques qui adviennent là où nous ne pensions pas qu'ils pouvaient advenir plus tard. Et ça demande des nouvelles méthodes d'anticipation. Et nous, on propose finalement presque d'écouter en quelque sorte ces effondrements et d'anticiper de quelques minutes. Mais quelques minutes suffisent pour évacuer les populations sur les barrages, dans les villes, le long des rivières.
0: Donc, sauver le plus de vies possible. Vous parlez de ce phénomène émergent causé par les changements climatiques. À quel point, comme ça, les glaciers de l'Himalaya risquent de tomber de plus en plus, de se détacher de la paroi, Hugo Nani?
1: Alors, en fait, le changement climatique, et en particulier l'évolution des températures causées par les gaz à effet de serre rejetés par l'activité humaine, si on regarde juste les glaciers, ça a causé dans ces dernières décennies, par exemple rien qu'en Europe, dans les Alpes où je travaille, près de la moitié des glaciers en moins. Donc on a vraiment toute cette masse de glace qui fond petit à petit, et alors que cette masse de glace fond, on a à la fois les montagnes finalement qui sont moins tenues par les glaciers, hein, les glaciers font un effet presque de compression vers les montagnes, mais aussi la glace vient agir presque comme un ciment, la neige vient agir comme un isolant de ses parois, et si on enlève tout ça petit à petit, on vient fragiliser ces ensembles. Alors ensuite dire combien d'événements on va avoir, aujourd'hui les estimations c'est qu'on aurait à peu près 15 millions de personnes à risque dans les zones de montagne de ce type d'événement et sur des événements très très abrupts. Donc on est vraiment sur des chiffres, des ordres de grandeur très très larges.
0: Pour les habitués de l'émission, on avait une entrevue sur les effets du réchauffement climatique sur le Mont Blanc, notamment cet été. Est-ce qu'il va falloir en quelques secondes repenser le développement?
1: Alors là, ce que ça nous montre, c'est que les limites de l'adaptation face à des événements comme ça, elles sont extrêmes. Donc il faut à la fois bien sûr s'adapter à ce genre de phénomène, mais aussi s'engager dans des trajectoires de baisse des émissions de gaz à effet de serre pour limiter en fait tous ces facteurs qui contribuent à la déstabilisation des écosystèmes.
0: Hugo Nani, vous êtes glaciologue à l'Institut des sciences de la Terre à l'Université de Grenoble, Alpes. Merci beaucoup.
1: Merci à vous.
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0: L'ancien général serbe de Bosnie, Ratko Mladic, est mort aujourd'hui à 84 ans au centre de détention de La Haye, aux Pays-Bas. Il est incarcéré là-bas depuis 2011. Il purgeait une peine de prison à vie. Il fut, avec Radovan Karadzic, la figure dominante de l'ultranationalisme serbe durant la guerre de Bosnie-Herzégovine. Excusez-moi, j'ai manqué de souffle. Une guerre qui avait ravagé les Balkans dans les années 1990. Il avait été condamné en 2017 pour génocide par le tribunal pénal pour l'ex-Yougoslavie, un jugement confirmé en appel en 2021. François, bonsoir.
3: Bonsoir, Madeleine.
0: Cet homme avait beaucoup de morts sur la conscience.
3: Oui, oui, même si cet homme n'a jamais exprimé le moindre remords pour ses actes, pour ses crimes, il était l'un des principaux auteurs du siège de Sarajevo qui avait fait entre 12 et 15 000 morts sur plus de 1 400 jours durant les années 1990, un feuilleton qui avait été tragique et très suivi dans le monde, et aussi, très directement, c'était le maître d'œuvre du massacre de Srebrenica en 1995, 8 000 morts, tous de sexe masculin. La guerre de Bosnie-Herzégovine, dans son ensemble, Madeleine, qui a duré presque 4 ans, entre 92 et 95, avait tué environ 100 000 personnes. Et les guerres des Balkans, dans leur ensemble, là, on a inclus la Croatie, le Kosovo, elles ont fait près de 135 000 morts au total. Résultat de ces guerres, il y a aujourd'hui 7 pays, là où en 1990, il n'y en avait qu'un seul, la Yougoslavie.
0: Oui, et parlez-nous de la partie serbe, là, durant ces violences de la guerre des Balkans dans les années 90.
3: Bon, à la partie serbe, on peut dire qu'elle a été responsable de la majorité des violences durant ces guerres. Assez clairement, ces guerres ont connu, oui, faut le dire, des violences venues de tous les côtés, serbes, mais aussi croates, pas mal, et moins un peu, bosniaques, musulmans et kosovars. Mais le gros des violences mortelles, et à 80 ou 90% selon diverses évaluations, ben, ça a été le fait de la partie serbe, celle de Slobodan Milosevic, le président fédéral serbe à Belgrade, mais aussi, et surtout, la violence des serbo-bosniaques, donc en Bosnie-Herzégovine, dirigée par le fameux et sinistre duo formé par Mladic, le militaire sanguinaire formé dans l'armée fédérale sous Slobodan Milosevic, et puis Radovan Karadzic, son alter ego, le psychiatre théoricien de la suprématie serbe. Et ces deux personnages ont été capturés après des années de cavale, hein, plus de 15 ans pour Mladic entre 1995, fin de la guerre, il disparaît, pour ensuite être capturé en 2011 et devenir ces deux-là, les deux plus célèbres accusés du tribunal pénal pour l'ex-Yougoslavie. Mladic a été jugé à partir de 2011 et les procédures qui l'ont concerné ont duré 10 ans avec la confirmation en appel en 2014. 2021 de sa condamnation à la prison à vie sous 10 chefs d'accusation en première instance en 2017 et confirmé 4 ans plus tard, incluant génocide, crime de guerre, crime contre l'humanité. Selon les juges de la Haye, dans leur verdict, Mladic fut, je cite, « l'un des pires criminels que l'humanité ait jamais connu ».
0: Et l'épisode le plus tristement célèbre, associé à son nom, ça a été le massacre de Srebrenica.
3: Oui, en juillet 1995, pendant environ une semaine, un peu plus, l'acte final et atroce, Madeleine, du massacre des civils bosniaques musulmans par l'armée bosno-serbe du fameux duo Mladic-Karadzic, d'autant plus atroce que ça s'est déroulé sur un fond d'impuissance, on a aussi dit de lâcheté des forces d'interposition de l'ONU qui avait été déployées dans les mois et les années précédentes. L'ONU qui avait désigné à travers le territoire des enclaves dites protégées, entre guillemets, pour les populations civiles, mais qui en fait, et on l'a bien vu, cette fois-là, n'étaient pas vraiment protégées. C'était les villes de Goradze, Tuzla, Srebrenica et quelques autres.
0: Oui. Et ça a été l'ultime épisode sanglant d'une guerre qui tirait à sa fin.
3: Oui, ben oui, on est à l'été de 1995. Les accords de Dayton mettent officiellement fin à la guerre. Ils vont être signés quelques mois plus tard, en novembre, le 11 juillet, alors que le dépeçage et le redécoupage de l'ex-Yougoslavie est déjà pratiquement un fait accompli, terminé. La ville est encerclée par les forces bosno-serbes. On a vu le détachement de l'ONU, ses 500 soldats néerlandais, coopérer, sous la contrainte, mais coopérer avec les forces de Mladic et les laisser s'emparer de milliers de civils de Srebrenica, des bosniaques musulmans, tous de sexe masculin, après un tri où on avait laissé partir les femmes et les enfants, dont se sont occupés les soldats de l'ONU, laissant Mladic s'occuper des hommes. Ce fut le pire massacre de masse commis sur le sol européen depuis la Seconde Guerre mondiale, massacre ensuite qualifié de génocide par la justice internationale, exécution sommaire à l'arme automatique, mais aussi au couteau et à la hache, fosse commune que l'on n'a pas toutes retrouvées. 7000 corps ont été récupérés sur 8000. Et lors de son procès, Ratko n'a quand même pas cessé de faire le martyr, de répéter au juge « J'ai fait tout ça pour protéger l'Europe de l'islam ». Il a exploité la moindre faille dans l'accusation. Il n'existe aucune trace d'un ordre écrit de ma part et aucun aveu. Tout ce que vous dites est faux. Et à chaque audience, le même cri « Honte à vous ».
0: À l'international, François, le nom de Ratko Mladic, ça reste associé à l'infamie, mais qu'est-ce qu'il en est dans son propre pays?
3: Alors, c'est un héritage ambigu, avec sans doute une majorité de Serbes et de Bosno-Serbes, la fameuse Republika Srpska, qui est une mini-république fédérée à l'intérieur de la Bosnie et qui n'est pas la Serbie proprement dite. Bon, une majorité se dissocie de ce que Mladic représente, mais une minorité continue de le considérer comme un héros, un martyr d'un peuple mal aimé, incompris à l'international, allié de la Russie, soit dit en passant. Et à Belgrade, on voit régulièrement le nom de Mladic apparaître dans des graffitis qui le glorifient. Il y a quelques années, le joueur de tennis Novak Djokovic s'était fait photographier avec un ultranationaliste connu qui était un ami personnel de Ratko Mladic. Et puis le président serbe, Aleksandar Vučić à Belgrade, venu lui-même de la tendance ultranationaliste de droite, eh bien, sans glorifier Mladic, il a régulièrement dénoncé le traitement, selon lui inhumain, infligé en prison aux célèbres prisonniers au cours des dernières années. Il faut dire qu'à la fin de sa vie, Mladic a subi de graves difficultés respiratoires. Il portait un stimulateur cardiaque, souffrait d'insuffisance rénale, avait fait des AVC, des crises cardiaques. Donc, un personnage mondialement décrié, mais qui, malgré ses crimes épouvantables au nom de la Serbie, eh bien, n'a pas fait l'unanimité contre lui dans son propre pays.
0: Merci François.
3: Au revoir, Madeleine.

0: On a appris aujourd'hui le décès de l'artiste japonaise Yayoi Kusama, qui est morte à Tokyo à l'âge de 97 ans. Vous la connaissiez peut-être comme la reine des pois. Elle était une artiste avant-gardiste qui a marqué la scène new-yorkaise dans les années 60 avec ses tableaux psychédéliques, ses installations immersives. Et avec moi en studio, Paul Maréchal, qui s'intéresse au monde de l'art en général et de la scène artistique du New York des années 60 en particulier. Bonsoir, Paul Maréchal.
1: Bonsoir, Madeleine. Merci, ça me fait plaisir.
0: Merci d'être là aussi en studio. Si on revient à Yayoi Kusama, son style... Il était reconnaissable entre tous?
1: Je pense que les gens reconnaissaient davantage ses œuvres qu'ils ne connaissaient son nom. Parce qu'elle n'est restée que 14 ans aux États-Unis, et puis dans les années 60, de 57 à 73, 74. Mais elle est une artiste importante, et la reconnaissance est venue tardivement parce qu'elle est repartie au Japon en 1974, complètement déprimée par son expérience, et puis... Mais elle reste aujourd'hui, et ça a été récemment redécouvert, une véritable précurseur du pop art, de l'installation et de l'expérience immersive dès 1965.
0: Donc, influence pour le pop art. On dit même qu'elle aurait influencé Warhol. Elle dit qu'elle a peut-être trop inspiré. Elle l'accuse d'avoir plagié, pratiquement.
1: Oui, mais les historiens de l'art sont pas d'accord avec ça du tout.
0: Et qu'il l'aurait plagié.
1: Disons qu'ils auraient eu la même idée de répétition, de sérialisation en même temps, mais dans des domaines différents, d'applications différentes de l'art.
0: Quand même, cette idée de répétition, c'est important pour elle.
1: Oui, et puis, cette répétition provient de son obsession. Elle a toujours...
0: Des pois, notamment.
1: Oui, des pois. D'ailleurs, à ce point de vue-là, pois, je trouve que ce n'est pas le bon mot. Elle est plutôt... Un pois est un objet sphérique, par conséquent. Donc, plus qu'elle peint des pois, ce ne sont pas des pois, ce sont des cercles ou des points, déjà. Alors, donc, cette obsession qu'elle avait provient de ses hallucinations et de ses crises de panique. Donc, ses hallucinations lui ont fait imaginer ce qu'elle a créé comme œuvre, mais en fait, les hallucinations et puis les crises de panique, ce ne sont que des symptômes d'un état psychologique qu'elle n'a jamais révélé, dont elle n'a jamais parlé.
0: Mais l'art lui a permis quand même un équilibre fragile dans cette vie marquée par la douleur des hallucinations notamment.
1: Oui, tout à fait. C'est une véritable art-thérapie qu'elle a fait, on peut dire ça comme ça.
0: Jusqu'à la fin.
1: Ah oui, puis c'était tellement obsessionnel que, vous savez, ces mirrors, là, comment on l'appelle, les chambres de miroir infini. Je dirais pas le titre en anglais. C'est que... Elle fait des installations avec des sculptures, des sphères, des textiles, avec des pois. Et là, elle se rend compte que c'est épuisant faire tous ces cercles et ces points-là. Alors, elle a l'idée d'utiliser des miroirs pour démultiplier l'expérience immersive.
0: À l'infini.
1: À l'infini, on peut, oui, exactement. Et puis, donc, dans les grands musées qui ont présenté cette installation-là, cette expérience immersive, les visiteurs étaient, on leur permettait de rester pendant 45 secondes dans la pièce en question pour prendre des selfies, des photos. Mais c'était, en plus d'être une expérience visuelle, c'était aussi une expérience sensorielle. Parce que ces images reproduites à l'infini par des miroirs sur tous les murs et le plancher, ça finit par vous déstabiliser, dans votre espace. Vous comprenez? C'est très sensoriel.
0: Elle a brisé des tabous lorsqu'elle était à New York. Ce qui lui a un jour... ce qui est retourné contre elle, d'une certaine façon. Ça a créé sa popularité, mais à un moment donné, elle a été isolée à avoir trop poussé, finalement, les limites.
1: En 64, elle fait une installation de centaines de phallus en textile rembourré.
0: Et voilà.
1: Alors, c'est sûr que c'était scandaleux.
0: C'est osé.
1: Oui, mais en même temps, elle expose à la

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3: Elle a reçu la reconnaissance que de grandes artistes, des femmes artistes n'ont pas reçu. Je pense à Joan Mitchell, qui a été la maîtresse de Jean-Paul Riopel pendant une vingtaine d'années. Ce n'est que depuis qu'une dizaine d'années que les tableaux font des prix égaux à ceux de ses collègues masculins. Je pense aussi à Louise Bourgeois.
4: L'araignée.
3: Oui, exactement. La reconnaissance est venue tardivement. Et je pense aussi à Marisol, dont le Musée des Beaux-Arts de Montréal a fait une exposition il y a 2 ou 3 ans. C'était une véritable révélation. Il y a beaucoup de gens ne connaissaient pas Marisol, particulièrement au Canada.
4: Donc, elle a peint jusqu'à la fin. Elle est morte à 97 ans. Oui. Elle est restée presque la moitié de sa vie dans un hôpital psychiatrique, mais elle avait bâti un petit studio à côté pour pouvoir continuer justement à pratiquer son art.
3: Elle s'est volontairement confiée à cet hôpital psychiatrique-là parce que ça la rassurait d'avoir une équipe médicale autour d'elle pour calmer ses angoisses si jamais elle avait des crises de panique ou autre.
4: J'aimerais qu'on se laisse peut-être sur une de ses citations parce que je la trouvais belle en fait. Elle a dit... J'ai une immense force vitale. Oui. Je sais que l'on découvre ses limites en les repoussant sans cesse.
3: On peut dire qu'elle aura fait ça toute sa vie jusqu'à la toute fin. Et c'est vraiment le moteur de sa vie. Vous ne pouvez pas vivre comme ça à 97 ans si la création ne vous habite pas complètement et entièrement. Et puis, c'est une des seules artistes aussi qui a travaillé son image avec sa perruque là, rouge flamboyant et ses vêtements à poids.
4: Picoté. Oui, à poids, on va utiliser le mot.
3: Un peu comme Andy Warhol, d'ailleurs, un des rares artistes qui a travaillé son image pour en faire une œuvre en elle-même.
4: Paul Maréchal, vous êtes chargé de cours sur le marché de l'art à l'UQAM. Merci pour cette entrevue.
3: Ça m'a fait grand plaisir, Madeleine. Bonne soirée.
4: Bonne soirée. Et c'est comme ça que ça prend fin, chers auditeurs, cette émission ce soir. Si vous avez des suggestions, des commentaires, écrivez-nous, ça nous regarde, @radio-canada.ca. Ici Madeleine Blais-Morin. Bonne soirée à tous. À demain.

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3: Bonjour, ici Nathalie Babin-Gagnon. Au Québec, les chefs des principaux partis politiques et leur équipe sont à bord de leur autocar en ce deuxième jour d'une campagne électorale de 39 jours. Les chefs des différents partis seront notamment à Rimouski, en Montérégie, à Sherbrooke et à Québec. Les droits de douane imposés par le président américain Donald Trump se sont imposés comme le thème de ce début de campagne. Le résumé de Juliane Lapointe.
4: C'est le grand départ dans une course déjà serrée. En début de parcours, tous les espoirs sont permis. Une semaine après l'échec des négociations commerciales entre Ottawa et Washington, Christine Fréchette est déterminée à reprendre bientôt son travail où elle vient de le laisser.
5: Je vous demande un mandat pour avancer dans la tempête.
4: Et à montrer qu'elle est la mieux outillée face à un adversaire de taille.
5: Mon adversaire, il s'appelle Donald Trump. C'est lui qui menace véritablement le Québec, les Québécois.
4: Déjà, la guerre commerciale semble s'imposer comme l'une des questions de l'urne, croit le chef du Parti québécois.
6: Le prochain gouvernement du Québec aura à composer pendant les trois prochaines années avec les soubresauts de la politique américaine et des décisions souvent imprévisibles venant du Sud.
7: Nous, au Parti libéral du Québec, on aura une campagne d'idées, une campagne de solutions.
4: Le chef du Parti libéral se défend d'être méconnu des Québécois.
7: On va aller à la rencontre des Québécois, on va remporter cette élection-là, on va faire mentir ceux qui pensent que les dés sont joués.
8: Moi, je m'en viens pour former un gouvernement de Québec solidaire.
4: Même optimisme pour la coupe.

0: porte-parole de Québec solidaire qui traîne de l'arrière dans les intentions de vote.
1: C'est le laisser-aller du marché qui fait qu'on est dans une crise. Il faut changer de cap. Il faut changer notre façon de faire. Et pour ça, faut investir dans nous, les Québécois. Faut investir dans nos services publics.
0: Le chef du Parti conservateur se dit porteur d'espoir pour les Québécois. Éric Duhaime a répété ses promesses de couper dans la bureaucratie et baisser les impôts.
2: Ça veut dire d'abord la plus grosse baisse d'impôts de l'histoire qu'on va annoncer dans les prochaines heures pour les familles de la classe moyenne québécoise.
0: Une première journée déjà presque complétée dans une longue campagne de 39 jours où tout peut encore arriver. Ici Juliane Lapointe, Radio-Canada, Montréal.
3: Par ailleurs, les tensions commerciales entre le Canada et les États-Unis se sont aussi invitées dans la campagne électorale municipale ontarienne. À Toronto, les candidats se sont prononcés sur la guerre tarifaire alors que des milliers d'emplois sont à risque dans la métropole canadienne. Les explications de Jean-François Morissette.
4: La mairesse sortante de Toronto, Olivia Chow, a qualifié d'emblée le président américain Donald Trump d'intimidateur, quelques jours après l'échec des négociations commerciales entre le Canada et les États-Unis.
5: In this city, we stand up against bullies.
4: Le Canada est plongé dans une guerre commerciale insensée. Dans cette ville, nous faisons face aux intimidateurs avec du cœur, de l'innovation et de la créativité, a-t-elle lancé. En conférence de presse, Olivia Chow dit vouloir adopter une approche équipe Canada, favorisant l'achat local et les fournisseurs canadiens lorsque c'est possible. De son côté, le conseiller municipal Brad Bradford prend une approche basée sur l'achat local.
6: I have a megaphone in this mayoral race, and starting this week, I'm going to be sharing it with people who make the things here.
4: J'ai une tribune dans cette course à la mairie et dès cette semaine, je vais partager des produits locaux faits par des gens d'ici. S'il est élu, M. Bradford dit vouloir mettre sur pied une table de concertation permanente sur la riposte tarifaire à l'hôtel de ville avec des travailleurs et des commerçants pour faire face à la guerre commerciale. L'élection aura lieu le 26 octobre prochain. Ici Jean-François Morissette, Radio-Canada, Toronto.
3: Par ailleurs, le président américain a signé un décret pour renommer le lac Ontario « Lac d'Amérique ». Ce décret s'adresse à l'organisation américaine responsable de la toponymie. Donald Trump ne peut toutefois pas contraindre le Canada à adopter le nom qu'il a choisi. Il a déjà renommé le golfe du Mexique le golfe des Amériques. C'était la mise à jour économique hier en Alberta. Le portrait des finances de la province s'est redressé en quelques mois. La crise pétrolière au Moyen-Orient aura grandement aidé l'économie albertaine, comme l'explique Pierre-Alexandre Larouche.
7: L'Alberta se dirige vers un surplus de 2 milliards de dollars pour l'année 2026-2027, une nette amélioration en comparaison aux plus de 9 milliards de déficit prévus dans le budget de 2026. Selon les prévisions économiques, il s'agirait d'un sixième surplus consécutif pour la province. Les prévisions pour les revenus pourraient atteindre les 86 milliards de dollars, soit 11 milliards de plus que celles présentées dans le budget 2026. En cause, une hausse des revenus des ressources non renouvelables de plus de 9 milliards 700 millions. Ainsi, les secteurs énergétiques, manufacturiers et agricoles ont nettement bénéficié de la conjoncture économique actuelle, selon des représentants du gouvernement. Toutefois, le gouvernement provincial maintient que la volatilité des prix du pétrole aura une incidence pour les prochaines prévisions économiques. En ce qui a trait au chômage, il demeure stable à 6,6% dans la province. Ici Pierre-Alexandre Larouche, Radio-Canada, Edmonton.
3: Et en terminant, l'homme politique et avocat québécois Jean Allaire s'est éteint à l'âge de 96 ans. Jean Allaire a cofondé l'Action démocratique du Québec, l'ancêtre de la CAQ, aux côtés de Mario Dumont en 1994. Il est aussi connu pour avoir rédigé le rapport Allaire en 1991, qui proposait une décentralisation des compétences fédérales en faveur d'une autonomie plus importante des provinces. Voilà, c'était les informations. 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Bon début de journée.
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0: Bonjour, bon vendredi, bienvenue à l'émission, c'est Mathieu Bellumeur au microphone. Merci d'être avec nous, content de vous retrouver. Oui, hier, un petit pépin m'empêchait d'être ici à temps et donc d'animer l'émission. Et je remercie ma collègue Marie-Michèle Bordua qui, comme ça, au pied levé, m'a remplacé et a pu donc animer cette émission. Donc, ça me fait plaisir d'être là aujourd'hui. On va faire le tour de ce qui retient l'attention. Évidemment, entre autres choses, cette histoire du lac Ontario qui est devenu aux États-Unis par ce décret américain, Lake America, on va en parler, puis les agissements et les déclarations de Donald Trump, bien sûr, ont eu un impact dans cette campagne électorale. On est au jour 2 aujourd'hui. Karine Matheux va nous résumer ce lancement de campagne hier, voir un peu où seront les chefs et les caravanes aujourd'hui. Et je vous le dis tout de suite, dans la revue de presse, on va se parler d'un nouveau sondage publié par La Presse qui, je pense, vient changer la donne et va faire pas mal parler aujourd'hui. Je vous donne les détails dans la revue de presse un peu plus tard. Le temps de saluer, ben, justement, Marie-Michèle Bordua. Bonjour, Marie-Michèle.
1: Bonjour, Mathieu. Content de vous voir.
0: Moi, très, très heureux de vous savoir à mes côtés et de vous savoir pas très loin si jamais il arrive quelque chose. Aux actualités culturelles aujourd'hui, on va se parler, entre autres, un peu plus tard, tantôt, d'un nouvel album ou un album posthume pour Prince.
1: Ouais, voilà. C'est un véritable voyage, là, dans les décennies de carrière de Prince, parce que c'est des chansons rares, des enregistrements qui n'avaient pas été endisqués, sortis, mm-hmm. donc des années 70 jusqu'à une pièce qui est quand même touchante, là, qui clôt l'album, qui a été enregistrée dans sa dernière tournée en 2016, année de son décès. Donc, c'est sa succession là, qui a mis sur pied. Ce n'est pas des pièces qui n'étaient pas terminées ou quoi que ce soit. Mm-hmm. C'était vraiment tout déjà enregistré à travers les époques et donc qui ont mis ça sur disque et ça sort ce matin.
0: Parfait. On va en entendre un extrait tantôt.
1: Oui, bien
0: on va
1: sûr.
0: S'en reparler à la chronique ou aux actualités culturelles. À tantôt, Marie-Michèle. À la météo, Véronique, bonjour.
2: Bonjour.
0: Alors, il y avait cette éclipse de lune.
2: Oui, est-ce que vous l'avez vue?
0: Je ne l'ai pas vue.
2: Moi, parce je me que promenais. J'ai eu à sortir à quelques moments et je n'ai pas bien vu. Il y a des auditeurs qui m'ont envoyé des photos. Mm-hmm. Il y a des éclaircies, là, entre autres, sur la rive nord. J'en ai aussi en Montérégie. Donc, je pense que les gens ont pu admirer quand même cette lune qui a pris une teinte rougeâtre. Là, on parle de cette éclipse de lune partielle.
0: Oui.
2: L'apogée était autour de minuit 13. Ça s'est terminé vers 3 heures ce matin, ce spectacle-là. Donc, de belles photos, oui, ça circule, entre autres, sur les réseaux sociaux. Olivier Hernandez, qui est directeur du Planétarium,
0: oui,
2: a posé la chose en question. La photo est superbe. Alors, si jamais ça vous intéresse, tendez l'œil. Il y a des photos qui circulent. Si vous avez vu l'éclipse ou la lune, ça veut dire que vous avez vu aussi les bouts de ciel dégagés.
0: Donc, ça veut dire une pas mal journée?
2: Une amélioration aujourd'hui, une belle journée samedi, puis une moins intéressante dimanche, mais pas complètement gâtée. Alors, des nuages qui traînent encore un peu ce matin. Les probabilités d'averse, c'est surtout vers l'Estrie aujourd'hui. On garde un 60 %, mais partout ailleurs, les nuages vont se tasser. Ciel qui deviendra mélange soleil-nuage. Là, c'est encore très humide. Les vents d'ouest vont faire quand même le travail. Là, on va assécher la masse d'air au cours des prochaines heures. Cet après-midi, ce sera moins lourd. 21-23 degrés au thermomètre aujourd'hui. Ciel assez dégagé la nuit prochaine avec des brouillards par endroits, ça sera une journée assez ensoleillée samedi, un ciel un petit peu plus variable en après-midi. Vent sud-ouest, température 22-24 degrés samedi, donc ça se prend vraiment très bien. Et dimanche, ben, c'est le passage d'un creux avec un peu plus de nuages, mais il y aura quand même des éclaircies. Puis les précipitations, c'est pas une journée de pluie, il y aura quelques averses dispersées. Donc, la plus intéressante des journées demeure celle de samedi. Côté température, on sera dans les mêmes eaux, 22-24 degrés. Du côté de l'Abitibi, oui, un ciel variable aujourd'hui. Belle fin de semaine en vue pour la journée de samedi et celle de dimanche. Le Saguenay, le Lac-Saint-Jean, le Bas-Saint-Laurent, la Gaspésie, la Côte-Nord, on a encore des averses, on a encore des risques d'orage aujourd'hui. Ça se dégagera plus tard ce soir. Il fera beau samedi. Les nuages et les précipitations reviendront dimanche. Les températures autour de 23-24 pour le Bas-Saint-Laurent, la Gaspésie, 17-18 pour la Côte-Nord et le Saguenay pour aujourd'hui. Territoire ontarien, on a pas mal de nuages vers Sudbury, mais c'est quand même dégagé vers Thunder Bay. Les températures sont près de 21-23 sur la portion nord, 23 pour Toronto, Toronto aussi, 25, Windsor, Ottawa autour de 22. C'est plus nuageux à Ottawa, quelques gouttes possibles ce matin, mais dans l'ensemble, c'est un mélange soleil-nuage, beau et assez chaud en fin de semaine sur le sud de l'Ontario. Les nuages sont présents à Vancouver, la vingtaine de degrés, les averses, ce sera surtout cet après-midi. Edmonton, Calgary, sous le soleil, des températures estivales, les averses et les orages sur le sud de la Saskatchewan. C'est ce matin, ça se dégage par la suite. 31 quand même, aujourd'hui, encore dans les prairies. 25 sur le sud du Manitoba, il y aura un petit peu plus de nuages cet après-midi. Le week-end sera quand même beau dans l'ouest également. On profitera de la meilleure journée samedi. dans les régions plus à l'est.
0: Merci beaucoup, Véronique.
2: Bonne journée, bonne fin de semaine.
0: Olivier Pellerin, Allons Sport. Salut, Olivier.
3: Bonjour.
0: On va parler des internationaux des États-Unis au tennis, le US Open. Les tableaux sont désormais connus.
3: Oui, et on sait déjà, on connaît maintenant les adversaires des Canadiens déjà qualifiés pour les tableaux principaux chez les hommes et chez les femmes, entre autres Félix Auger-Aliassime qui affrontera l'Australien Rinki Kijikata dès le premier tour. Il y a aussi Leilani Fernandez chez les femmes qui est pour l'instant la seule Canadienne qualifiée. Ça reste encore à voir parce que Bianca Andreescu, toujours engagée dans ce tournoi de qualification, pourrait s'ajouter peut-être du côté des femmes. Donc, Fernandez jouera contre la Chinoise Zhang Shuai dès le premier tour. Je vous parlais des qualifications hier. Il y a eu de la pluie aussi à New York et ça a influencé ce tableau de qualification qui devait se terminer hier avec les derniers matchs joués. La pluie s'est amenée, était de la partie et donc a repoussé les matchs de fin de journée. Ce qui veut donc dire que Bianca Andreescu, qui, elle, avait débuté déjà son match, elle menait 2-0 contre la Slovène Tamara Zidanšek. Eh ben le match devrait être repris. Il y a aussi Liam Draxall qui attend son sort, qui doit jouer son match lui pour tenter de se qualifier pour le tableau principal chez les hommes. La seule qui a eu le temps de jouer son match au complet, c'est Carson Brandstein. Elle affrontait l'Américaine Robin Montgomery et elle a été battue. Brandstein donc n'aura pas son billet pour les internationaux des États-Unis. Pour Liam Draxall, entre autres, qui a participé à son tout premier tournoi majeur cette saison en Australie, aimerait bien répéter l'exploit. Donc on devra surveiller les Canadiens aujourd'hui pour savoir combien il y en aura de ce tournoi principal des Canadiens au cours des prochaines semaines.
0: Au baseball, ça n'a pas été une bonne soirée pour les Blue Jays.
3: Si je vous donne le résultat, déjà, vous allez comprendre. 13-2 dans ce match hier contre les Royals de Kansas City pour terminer cette série face aux Royals. Un match difficile. On a accordé 6 points, entre autres, en une seule manche aux Royals pour les Blue Jays de Toronto. C'est une défaite qui est dure à prendre. On a senti, on était à Toronto hier, on a senti là, que les partisans commence à être un peu exaspéré.
0: Parce que là, on s'éloigne d'une possible place en série de plus en plus. Parce qu'il y a comme une série de défaites. Là,
3: voilà. Ça va moins bien, là. Et ça se poursuit pour les Blue Jays qui ont de la difficulté à trouver la manière de remporter les matchs. Et entre autres, les lanceurs hier qui ont failli dans cette rencontre, bien entendu, lorsqu'on regarde le résultat. Mais aussi, les bâtons qui se sont calmés. Là, on voit moins les gros frappeurs, dont Vladimir Guerrero Jr. qui connaît une saison difficile, qui hier a été la cible de UE. Ce qu'on n'a pas entendu, c'est un des joueurs les plus populaires à Toronto, mais je pense qu'on constate qu'il n'y a rien qui vole pour l'artilleur des Blue Jays. Donc, on reprend ce soir dans le cas de Toronto contre les Mariners de Seattle pour une autre série. Les Blue Jays de Toronto qui sont à 3 matchs et demi de la dernière place, donnant accès aux séries éliminatoires. Donc, plusieurs choses à surveiller cette fin de semaine. Oui, il y aura les Blue Jays. Il y aura aussi les Alouettes de Montréal qui pourraient dès ce soir se qualifier pour les séries éliminatoires. Ils jouent contre les Blue Bombers de Winnipeg. Ils n'ont qu'une défaite cette saison. Donc, les séries éliminatoires, c'est pas une surprise. C'est qu'on va qualifier ça très rapidement ou on va régler ça très rapidement dans le cas des Alouettes. Et sinon, demain, à Montréal, au Stade Saputo, ce sera le match des Roses de Montréal contre les Tides d'Halifax. Il y avait un record dans la Super Ligue du Nord, cette Ligue canadienne professionnelle de soccer féminin. C'était 14 518 billets vendus. C'était l'an dernier, au printemps dernier, à Toronto, alors que les Roses de Montréal étaient en visite. Ben là, ce record-là, on devra le rayer et le réécrire parce que le match de demain battra certainement le record de la Super Ligue du Nord. Ça a été confirmé hier par les Roses de Montréal. Donc ça, c'est dire qu'on sera nombreux au Stade Saputo demain pour regarder les Roses s'exécuter. Donc ça, c'est une très bonne nouvelle.
0: Oui, en plus, avec une belle journée prévue, ça va être merveilleux. Beau temps pour aller au stade.
3: Voilà,
2: c'est vrai.
0: Merci beaucoup.
3: Un plaisir.
0: Bonne journée.

la une des différents quotidiens ce matin, je commence par La Presse qui nous donne les résultats d'un tout récent sondage qui vient de sortir, qui a été réalisé auprès de 1009 répondants du 24 au 26 août, donc en pleine tempête, si vous voulez, suivant cette guerre commerciale avec les États-Unis, la fin de ces négociations avec l'administration américaine. Et le titre, c'est « La CAQ rebondit ». C'est une bombe au jour 2 de la campagne électorale, écrit Tommy Chouinard dans La Presse. La coalition Avenir Québec se retrouve à égalité statistique avec le Parti québécois dans les intentions de vote. Christine Fréchette qui rattrape Paul Saint-Pierre Plamondon. Grâce aux femmes de plus de 55 ans, elle détrône son adversaire péquiste aussi quant à savoir qui ferait le meilleur premier ministre ou la meilleure première ministre. Pour la première fois, donc, le PQ n'est plus seul au sommet. Ça faisait plusieurs sondages. Il y avait comme une tendance où on voyait le Parti québécois au sommet. Ce n'est plus le cas selon ce sondage de La Presse. La CAQ et le PQ, donc, sont au coude à coude. 27 % pour la CAQ, donc c'est une augmentation de 7 points. 28 % pour le Parti québécois qui perd 2 points. Le Parti libéral recule de 6 points. Les conservateurs reculent d'un point et Québec solidaire gagne 1 point à 10 %. Le point d'écart là, que l'on voit entre le Parti québécois et la coalition Avenir Québec, c'est une égalité statistique, dit Youri Rivet, qui est associé chez Synopsis. Même si le PQ a reculé, les 2 points, de 2 points, le sondeur considère qu'il est à peu près stable, mais ce que ça donnerait, lui dit Youri Rivet, que c'est sûr que ça donnerait un gouvernement minoritaire, il parle même de très minoritaire, et que ça peut basculer entre le PQ et la CAQ, c'est très dur à dire, c'est à quelques sièges près. Donc les détails de ce sondage qui risque effectivement de faire réagir aujourd'hui dans La Presse de ce matin, où on voit pour la première fois qu'il y a une égalité statistique donc entre CAQ et PQ. Dans le Journal de Montréal, on parle de Donald Trump qui s'invite évidemment dans cette campagne électorale. Trump monopolise le jour 1, c'est le titre de l'analyse de Rémi Nadeau dans le Journal de Montréal. Et dans le Journal de Québec, les adversaires de Christine Fréchette l'accusent de tourner la guerre commerciale à son avantage depuis l'imposition de ces nouveaux tarifs. Évidemment, on savait que le président américain allait détourner des enjeux de la campagne. Donald Trump en a rajouté hier en changeant le nom du lac Ontario. Christine Fréchette, écrit-il, joue la carte à fond. On est attaqué, a-t-elle dit, en se présentant comme la mieux placée pour faire face à son adversaire. Elle a désigné Donald Trump d'ailleurs comme son adversaire de campagne. Chez les péquistes, on a admis donc avoir le défi de démontrer que la meilleure équipe économique pour faire face à la crise, c'est l'équipe du Parti québécois. Paul Saint-Pierre Plamondon qui a dit « Ne laissons pas confisquer notre élection ». Donc, il y a des critiques des partis qui sont contre la coalition Avenir Québec à l'effet que, justement, Christine Fréchette détourne cette crise à des fins électoralistes. Vous pourrez lire l'analyse de Rémi Nadeau dans le Journal de Montréal et dans le Journal de Québec de ce matin. Mais parlons-en de Donald Trump, c'est ce qui fait la une du Globe and Mail. Ottawa suggère une détente commerciale tandis que Trump lance une nouvelle pique. Le ministre fédéral chargé des négociations, écrit le Globe, avec les États-Unis, laisse entrevoir une possibilité de détente dans cette guerre commerciale en suggérant que le Canada était ouvert à de nouvelles négociations après avoir reçu ce qu'il décrit comme des clarifications de son homologue américain. Vision plutôt optimiste de Dominique Leblanc, qui espère donc que des négociations puissent reprendre. Et tout ça alors que Donald Trump rebaptisait le lac Ontario « Lac Amérique ». Là-dessus, Mark Carney a répondu sur X, le nom « Lac Ontario » vient du mot « Wendat Ontario » qui signifie « fort à propos ». Le lac est beau et le lac est grand. Donc, ça retient l'attention du Globe and Mail ce matin. En une du devoir, la campagne électoral est officiellement lancé. Il en est question. On parle aussi d'éducation. Une autre rentrée sous le signe de la pénurie. La baisse du nombre d'élèves immigrants a toutefois limité le besoin de recrutement de personnel à Montréal. Donc, on ne parle pas tout à fait du jour de la marmotte dans cette rentrée scolaire, mais il y a quand même une pénurie d'enseignants et d'autres membres du personnel. Mais la baisse de l'immigration a donné un peu plus de souplesse aux écoles de la métropole. Encore faut-il, écrit le devoir, que les écoles puissent retenir justement les employés. Certains sont peut-être tentés de déménager ou d'abandonner en cours d'année. On voit ça dans le milieu de l'éducation. Les détails en une du devoir de ce matin.

0: Alors oui, début de cette deuxième journée de campagne électorale aujourd'hui. Hier, c'était le lancement. Vous avez peut-être suivi ça. Il y a eu des émissions spéciales qui nous ont permis vraiment en temps réel de suivre le début de cette campagne électorale. Karine Matheu est avec moi en studio. Bonjour Karine.
1: Bonjour Mathieu.
0: Alors les promesses ont été entendues, les premières attaques aussi pendant la journée d'hier.
1: Oui, tout à fait. Commençons avec la CAQ. Christine Fréchette qui veut que son parti soit celui de la stabilité et de l'économie. Et elle promet de présenter son cadre financier d'ici lundi. Elle invite d'ailleurs les autres partis à faire la même chose, notamment le Parti conservateur qui promet des coupes dans l'appareil de l'État de 47 milliards de dollars sans toucher aux services. Et elle demande aussi au Parti québécois quels seraient les coûts associés à un référendum. Écoutons Christine Fréchette.
2: Il veut une armée québécoise. Quels seront les montants associés à la création d'une armée québécoise? Ça fait partie des engagements que tout chef d'un parti qui prône la transformation du Québec en un État souverain doit clarifier.
1: Alors, le chef du Parti québécois a répliqué. Selon lui, il est possible de bien gouverner tout en préparant un référendum et il a vanté son équipe économique. Paul Saint-Pierre Plamondon était d'ailleurs accompagné pour son lancement de 85 candidats. D'ailleurs, son parti est le premier à avoir déjà ses 127 candidats assez complets. Et avec la crise tarifaire avec les États-Unis, il veut rassurer les Québécois. Le voici.
3: On est dans la position de livrer la marchandise pour une nation endommagée. C'est une nation qui a décliné et reculé sur bien des sujets essentiels. Le plus important, c'est de dire aux Québécoises et aux Québécois, on s'en occupe.
0: Maintenant, Charles Milliard, lui, a le défi au Parti libéral du Québec, évidemment. Karine, a le défi de se faire connaître davantage.
1: Oui, notamment dans les régions. Il a fait ses premières annonces hier dans la capitale nationale. Il s'est rendu ensuite en Mauricie et a terminé à Sherbrooke avec un rassemblement de 400 militants. Charles Milliard mise sur le changement. Écoutons justement un extrait de son discours devant les militants.
4: Nous sommes prêts pour cette campagne. Nous sommes prêts à gouverner le Québec. En 2022, François Legault nous disait « continuons ». Aujourd'hui, Christine Fréchette nous dit « avançons ». Le 5 octobre prochain, les Québécois vont dire « remplaçons ».
0: Oui, et puis on l'a entendu dire « nous sommes prêts ». Ça rappelle une certaine campagne avec Jean Charest pour les libéraux. Il y a deux autres partis, évidemment, Québec solidaire et le Parti conservateur qui ont d'autres genres de défis.
1: Oui, des défis différents. Pour chacun, l'objectif pour Québec solidaire, c'est de maintenir les acquis. Le parti avait fait élire 12 députés à la dernière élection, alors que pour le Parti conservateur, c'est de faire élire un premier député, même si le parti en comptait une députée, Maïté Blanchet. Voilà, elle ne s'était pas fait élire avec les couleurs du PCQ. Alors voici la co-porte-parole de Québec solidaire, Ruba Gazal, suivie du chef du Parti conservateur, Éric Duhem.
5: On arrive dans la campagne, peut-être avec un vent de face, mais je le sais qu'à chaque campagne électorale, Québec solidaire a surpris. Puis moi, ce que je sens, c'est que les gens aiment nos propositions.
6: Nos idées font du chemin. Les autres partis en sont même rendus à nous voler nos idées. Cette année-là, c'est notre année. 2026, c'est l'année des conservateurs. Puis d'ici au 5 octobre, on va travailler très fort pour prouver aux Québécois qu'on mérite leur confiance.
0: C'est intéressant parce que dans cette élection-ci, il y a 5 partis qui, évidemment, se présentent, des partis principaux, et tous les partis ont des chances d'avoir des représentants à l'Assemblée nationale, ce qui serait une première. Et tout n'est pas joué, et on sait que c'est très serré, beaucoup d'indécis. Et on l'a vu encore ce matin avec le sondage dont je parlais qui est publié dans la presse.
1: Mais voilà, et on verra si ça changera aussi les propos des chefs aujourd'hui ou les stratégies dans cette campagne. Ça influence quand même. La CAQ a fait un bond de 7 points en environ 2 semaines pour atteindre 27 % et le PQ qui est à 28 %. Et c'est la première fois en 3 ans que le PQ n'est plus seul au sommet. Et les sondeurs le disaient, comment expliquer ça? Le contexte particulier de la guerre tarifaire, les intentions de vote des femmes qui se tournent vers la CAQ, la perte aussi des votes des libéraux vers les caquistes.
0: Ce sera une campagne certainement intéressante. On n'a pas fini d'en parler. Merci pour ce résumé, Karine.
1: Je vous en prie.

0: Les actualités culturelles avec Marie-Michèle Bordois qui est de retour en studio. Les partis qui ont pris des engagements en culture donc dans cette campagne électorale au Québec.
1: Oui, pour la campagne, quatre formations qui se sont engagées à privilégier la création humaine dans leurs outils de campagne. Le Parti québécois, le Parti libéral, la Coalition Avenir Québec, Québec solidaire ont tous accepté de faire preuve également de transparence quant à l'utilisation de l'intelligence artificielle générative. Donc, par exemple, pour générer des discours, des choses du genre. C'était une demande de l'Union des artistes et de la Société des auteurs de radio, télévision et cinéma, les deux organismes qui ont fait savoir que le Parti conservateur a aussi été invité à adhérer à la démarche, n'a pas donné suite à l'invitation. Donc, je vous disais discours, mais bon, ça peut être aussi, là, les partis s'engagent que quand ça peut être fait par des artistes, de ne pas utiliser l'IA dans des vidéos, dans des chansons, par exemple, dans des messages audio. La SARTEC et l'UDA qui espèrent également là, que les formations vont clarifier leur vision de la place de l'IA dans la société au cours de cette campagne.
0: Nouveau balado pour suivre la campagne électorale au Québec et c'est signé par notre excellente collègue Véronique Prince.
1: Voilà, rendez-vous hebdomadaire par notre analyste politique, Véronique Prince, qui va suivre les partis durant la campagne électorale pour voir comment ils s'organisent, comment ils s'ajustent également. Va donner la parole au cours de ce balado à des experts, des analystes, des acteurs politiques aussi, bien sûr. Premier épisode qui a été déposé hier sur audio, ça nous amène un peu dans les coulisses de la préparation d'une campagne électorale, tant pour elle comme journaliste qui couvre ça, tant que pour les candidats également. Dans cet épisode, vous pouvez entendre Sébastien Bovet, vous pouvez entendre le caméraman et toute autre tâche connexe de Véronique Mathieu, Tommy Chouinard de la presse également, la candidate Julie White. Le radar politique de Véronique Prince, c'est une réalisation de Stéphane Michaud.
0: Oui, et elle va se promener comme ça dans différentes caravanes pour rendre compte et analyser ce qui se passe dans cette campagne électorale. Nouvel album pour le musicien québécois Jonathan Personne.
1: Projet solo de Jonathan Robert, qui est le chanteur, guitariste, parolier du groupe Rock Corridor. Il nous arrive avec répertoire, toujours la même voix douce et terrée. C'est vraiment un mariage là, entre une mélodie vocale flottante dans la lignée du Dream Pop et une ligne musicale plutôt rythmée, appuyée par des riffs de guitare, de basse, entre autres. Je vous laisse entendre Fait divers.

0: Donc, deuxième pièce de cet album de disques qui s'écoute d'un trait. Jonathan Personne qui sera en spectacle pour le lancement de cet album le 13 novembre à Montréal dans le cadre de Coup de cœur francophone et puis au Pantôme à Québec le 19 novembre.
1: Et on le disait au début de l'émission, Prince qui nous revient avec un album posthume.
0: Timeless, ça vient de paraître ce matin. La succession de l'artiste décédé en 2016 a choisi donc de dévoiler 10 chansons inédites. Ça a été enregistré tout au long de la carrière de Prince. Des pièces donc composées, vous le comprenez, sur des décennies. Mm-hmm. I Am You, premier morceau, c'est le plus vieux morceau de l'album également. Ça remonte à 1977. Et ça va comme ça jusqu'à la plus récente, une version de How Come You Don't Call Me Anymore, enregistrée en spectacle lors de la tournée Piano and Microphone, sa dernière qui était en 2016. Les amoureux sont probablement déjà mis là, quelques titres dans les oreilles. C'était sorti là, dans les derniers mois, deux chansons dévoilées. With Tears, qu'il a écrite pour Céline Dion en 92, et Stone. Et là, l'ensemble de l'album sorti ce matin. Je vous laisse écouter I Wonder.

0: Merci beaucoup, Marie-Michel.
1: Bonne journée,
0: bonne fin de semaine. Voilà pour cette édition d'À la Une. Vos équipes du matin vont prendre le relais dans les prochaines secondes. On va se laisser avec Prince. Bonne journée, bonne fin de semaine.

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0: Bonjour tout le monde. Vendredi 28 août, Alexandre Duval au micro. Je souhaite la bienvenue à première heure. Martin, bienvenue à première heure.
1: Merci.
0: Et que vous arrivez...
1: Vous êtes ben blood.
0: Oui. Vous arrivez à toute vitesse, in extremis.
1: Pour pas qu'on me reproche de ne pas être en studio quand l'émission commence.
0: J'avais dit à l'équipe en régie de préparer la musique d'ascenseur pour faire patienter notre auditoire jusqu'à votre arrivée, mais...
1: Tant pis pour vous.
0: Vous avez gâché mon plaisir.
1: Oui.
0: Marc-André, bonjour.
2: Bonjour.
0: Juliette.
3: Bonjour.
0: Tifa.
4: Bonjour Alexandre.
0: Tout le monde est en forme?
4: Oh oui.
3: OK, oui.
2: Très bien.
0: Avez-vous suivi le déclenchement de la campagne hier?
3: C'était dur de pas suivre.
2: Dur de passer à côté,
0: partout,
2: effectivement.
0: Hein? Ouais, je vous souligne tout simplement qu'il y a dans la presse ce matin un sondage qui risque d'en étonner plus d'un. Donc, si vous venez de vous lever et que vous n'avez pas eu le temps d'ouvrir vos journaux, votre humble serviteur vous apprendra que d'après un sondage Synopsis qui a été réalisé pour la presse, la Coalition Avenir Québec de Christine Fréchette et le Parti québécois de Paul Saint-Pierre Plamondon serait maintenant au coude à coude. 27 % d'intention de vote pour la CAQ, 28 % pour le Parti québécois.
1: Ça fait pas un gouvernement fort, ça?
0: Ça fait, dans les deux cas, un gouvernement minoritaire.
1: C'est ça.
0: Qui pourrait, selon le sondeur Youri Rivet de la firme Synopsis, pencher d'un côté comme de l'autre. C'est le premier sondage qui témoigne d'une remontée aussi forte de la CAQ. Donc, je pense qu'il faut le voir dans l'ensemble des sondages qui, depuis des mois, avec une certaine stabilité, parle plutôt d'un Parti québécois qui trône au sommet des intentions de vote. Mais celui-ci, il est très frais, là. Il a été réalisé du 24 au 26 août auprès de 1009 répondants, principalement à travers des panels web. Et donc, ça a été des panels en ligne. Ça a été fait, donc, au cœur de ce conflit commercial entre le Canada et les États-Unis. Et on le sait, c'est le genre d'événement qui peut influencer les perceptions. Christine Fréchette est désormais celle qui serait désignée, d'après ce sondage-là, comme étant la meilleure potentielle première ministre. Donc, dépasserait pour la première fois Paul Saint-Pierre Plamondon à ce chapitre-là. Elle est également première chez les femmes. Elle est première aussi, d'après ce que je peux lire dans le compte-rendu de la presse, première chez les femmes de 5 ans, chez les femmes et chez les plus de 55 ans. Donc, chez les personnes, chez la part de l'électorat qui a tendance à voter le plus, par ailleurs. Donc, j'ai l'impression qu'il y a une équipe de campagne caquiste qui se réveille ce matin, là, puis qui est bien de bonne humeur.
2: Moins de crinquer un peu.
0: Puis j'ai l'impression qu'il y a une équipe de campagne péquiste qui se réveille un peu ce matin en se disant « Oups, il va falloir travailler fort pendant cette campagne-là. »
1: Qu'ils ont peur de se faire faire un Mark Carney?
0: Ben, le parallèle, il est évident,
1: ben, diront
0: certains, parce que c'est ce que Youri Rivet appelle l'effet drapeau, là. Quand il y a une crise importante, l'électorat a parfois tendance à se réfugier auprès des dirigeants en place. Mais là, c'est une thèse, c'est une hypothèse, devrais-je dire. C'est vraiment pas une tendance qu'on observe depuis longtemps. Comme je vous dis, c'est le premier sondage qui fait état de ça. Donc, il faut rester prudent.
1: C'est ce qui s'est passé à la dernière élection fédérale. Donald Trump venait d'arriver au pouvoir, commençait à menacer tout le monde de tarifs. Puis, tout le monde a regardé un peu la situation et s'est dit, ben, Mark Carney, c'est notre homme dans ces circonstances-là. Alors que le Parti conservateur, là, le Parti libéral partait de loin, là, le Parti libéral à Ottawa.
0: Mm-hmm. De très loin, rappelons-nous ce que c'était quand Justin Trudeau est parti. Là.
1: Et puis, finalement, ils ont fini par coiffer, les libéraux ont fini par coiffer les conservateurs au fil d'arrivée.
0: Mais bon, j'appelle tout le monde à être prudent ou en tout cas à être, disons, lucide. Parce que l'équipe de campagne de Christine Fréchette, clairement déjà, tente de jouer sur ce tableau-là en identifiant Donald Trump comme le principal adversaire dans ces élections générales. Donald Trump se présente pas pour devenir premier ministre du Québec, là. Donc, on comprend qu'il y a un contexte international, mais là, il y a toute la communication politique qui embarque.
1: Quoique, si on lui en faisait la suggestion, probablement qu'il dirait oui.
0: Ouais, mais il renommerait sûrement le Québec.
1: Oui, probablement.
0: Autre chose, là, comme on l'a vu dans... Ça, c'est un dossier que j'ai essayé de passer sous silence cette semaine en me disant, bon, encore des esclandres, encore un dossier dans lequel...
2: Il n'y a pas y donner d'importance.
3: Il a signé son décret.
0: Ben, c'est ça. Tu sais, lac Ontario qui devient aux États-Unis le lac d'Amérique.
2: La réponse de M. Carney était quand même bonne sur X.
0: Oui, puis la réponse de Pierre Picard de Wendake aussi, là, qui... ne reste pas les bras croisés dans le dossier. C'est assez intéressant parce que, bon, lac Ontario, on comprend que c'est un nom qui vient de la langue Wendat. Et ça affecte la communauté ici, bien entendu. Mais c'est ça. Cette semaine, je me disais, bon, on va laisser ça aller, là. C'est du discours politique, c'est du théâtre. Puis là, bam, signature d'un décret présidentiel. Ça reste du théâtre politique, probablement.
1: C'est plus
0: Martin.
1: Du calibre des enfantillages.
2: Ça n'a pas trop de...
3: D'incidence, mais en même temps, c'est ce qui apparaît sur la
2: carte. Au niveau international, je pense pas qu'on change les cartes avec ça.
1: Je penserais pas. C'est comme si, ici, comme ça, on décidait que, dorénavant, on appelle les États-Unis le Mexique du Nord.
0: Oui, on pourrait décider ça.
2: Ou le Canada du Sud.
1: Ça a autant de valeur.
0: Mais écoutez, il y a des institutions déjà aux États-Unis qui ont commencé à adopter cette nouvelle nomenclature, tout comme quand ils l'avaient fait pour le Golfe du Mexique.
1: Parce qu'ils ont peur.
3: Aujourd'hui, même en étant au Canada, alors le téléphone sait pertinemment qu'on est au Canada, je vérifie à l'instant, c'est écrit Golfe du Mexique, mais entre parenthèses, c'est quand même indiqué Golfe d'Amérique sur Google Maps.
0: Puis le lac Ontario, ça dit quoi?
3: Le lac Ontario, je pense pas qu'on ait mis à jour. Attendez là, que je zoome un peu. Non, on n'a effectivement pas mis à jour. On n'a pas de parenthèse encore.
2: Encore écrit lac Ontario sur ma carte.
0: Bon, il n'y a pas encore eu d'ajustement de ce côté-là. Bref, c'est un dossier qui, malheureusement, va aussi faire les manchettes aujourd'hui parce que là, c'est devenu, en quelque sorte, une réalité avec la signature de ce décret. Mais bon, c'est vendredi. Qui dit vendredi, dit... Martin, on va piger une carte.
1: On va jouer à deux filles le matin.
0: Oui, on va jouer à « Ouvre ton jeu ». Martin, vous avez encore...
1: Mais non, mon tour est passé.
0: Vous êtes à ma droite, là. Pigez cette carte-là.
2: Pigez-la. Ah, il y a une carte qui devait pas.
0: Non.
1: Faites piger quelqu'un d'autre.
0: Maman m'a dit que pour que vous participiez, il fallait la présélectionner. Tiens, je vous la donne, Martin.
1: Marc-André, lisez la donc.
2: Bon, il faut que je mette mes lunettes.
0: Ça, c'est le moment où on vous invite à participer avec nous. L'équipe de première heure va se dévoiler un petit peu plus. Écoute, quelques minutes pour apprendre à mieux nous connaître, mais on vous invite à écrire dans la bulle de conversation sur audio votre réponse à la question que Marc-André va lire à l'instant.
2: Choisis n'importe quelle des deux.
0: Je prendrais celle que j'avais remise du bon bord.
2: Quel domaine es-tu particulièrement mauvais?
0: Oui.
2: Alors, c'est la question d'aujourd'hui.
0: Dans quel domaine êtes-vous particulièrement mauvais, Martin Boucher?
4: Il va dire aucun domaine. Je suis excellent dans tout.
1: Je dirais peut-être la science. Mes connaissances scientifiques sont pas si mal, mais posez pas trop de questions. Okay. Dans le détail, ça se peut que ce soit plus difficile.
0: Donc, si on a un justement avec Martin à faire là, au sujet d'un phénomène chimique ou physique, on est mieux de pas faire ça en direct.
1: Ça se peut que je vous donne la réponse. Mais demandez-moi pas pourquoi.
0: OK.
2: On ne demandera pas d'explication.
0: Ouais. OK, donc Martin n'est pas très bon en science. Marc-André?
2: Moi, je suis pas très habile de mes mains pour la construction et ces genres de choses-là. Donc, si vous avez des projets, vous pouvez m'inviter. Je vais apporter ma drill, mais dites-moi où visser. Dites-moi planter le clou, ça va aller. Mais pour le reste, je suis vraiment pas bon. Je prendrai pas d'initiative. Puis mon épouse continue à me demander de faire des travaux, puis je sais pas pourquoi.
0: Ça fait 10 ans que le sous-sol attend?
2: Ça, c'est terminé, mais c'est pas moi qui l'ai fini.
0: OK. Ouais. Puis le découpage en peinture, vous êtes capable de faire ça?
2: Je suis pas bon non plus. C'est quelque chose que j'aime pas.
0: Bon.
2: Ce domaine-là. Puis je ne m'applique pas et j'ai aucun intérêt. Alors, j'aime mieux déléguer les tâches.
0: OK.
2: Ouais.
3: C'est parce que ma réflexion rejoint celle de Marc-André. Alors, c'est pour ça que je m'impose, là, parce que, pas pour ce qui est manuel, mon contraire, j'adore peinturer, j'adore faire des petits travaux. Ça c'est vraiment le domaine que j'aime.
0: Vous avez même votre entreprise
3: de couture.
0: De couture. Vous êtes
3: De couture. Oui. Même chose avec le bois, mais pour ce qui est de ne pas aimer faire quelque chose. Puis ça, je pense qu'il y a beaucoup de gens quand même qui partagent cette réflexion-là. Quand on n'aime pas faire une activité, on développe rarement nos compétences. Et moi, c'est dans l'informatique. Alors moi, gérer des problèmes informatiques, juste de se dépatouiller dans les fils à la maison, là, juste les chargeurs. On a tellement changé de chargeur, de type de chargeur au fil du temps. On se retrouve toujours avec un moton de fil. Là, on sort à un moment donné une bébelle qu'on n'a pas sortie depuis longtemps. Là, je me retrouve dans le moton de fil, lequel peut me charger cette bébelle-là. Alors ça, franchement, je déteste ça. Alors, j'ai pas beaucoup développé mes compétences. Quand j'ai un problème, en général, j'aime bien ça déléguer. J'ai pas cette persévérance-là pour essayer de le régler. Probablement que je pourrais, mais vraiment, j'en ai pas l'envie, j'en ai pas l'intérêt. Alors, je suis franchement pas très bonne.
0: Je comprends. Tifa?
5: Moi, c'est une angoisse administrative.
0: Qu'est-ce
5: les
0: que ça veut dire?
5: Démarches administratives. Quand il faut aller demander un papier, renouveler quelque chose, demander une autre carte, je vais le faire, évidemment, mais...
3: Vous pouvez le temps en avant?
5: C'est-à-dire que ça me semble énorme, c'est comme une montagne, donc ça crée beaucoup d'angoisse. Alors, oui, je le fais, ça me prendra plus de temps peut-être. Je passe par les mêmes chemins que tout le monde, certainement, mais j'ai beaucoup, beaucoup, je suis très, très mauvaise là-dedans.
0: OK. Juliette, vous m'avez donné une idée. Technologie, je suis tout aussi nul. Là, je pense que je sais même pas comment enregistrer une émission maintenant là, qui passe à la télé. Là, le système est rendu trop compliqué pour moi. C'était plus facile avec les cassettes VHS dans le temps. Là. Je m'adapte très lentement. Ben oui, j'ai connu
5: VHS?
0: Ça. Ben oui, j'ai connu ça. Hey, puis j'en ai enregistré des affaires. Mais je suis beaucoup moins habile aujourd'hui. Et l'autre chose, c'est que j'aurais voulu être un artiste. Puis, j'ai essayé de peindre là des chefs-d'œuvre.
2: Ils ne le sont pas devenus.
0: Oh là là là là. Ma mère a essayé d'être fine avec moi puis de les accrocher sur les murs de la maison.
3: Quel médium vous avez essayé?
0: Oh, j'ai tout essayé, mais la peinture à l'huile.
3: Pas facile, la peinture à l'huile.
2: J'en ai fait dans ma jeunesse. J'ai fait des cours, moi aussi.
0: Ouais, moi, c'est, les résultats étaient pas éclatants. Ça a fini par prendre le chemin de la poubelle. Arrêtez donc.
2: Ah oui. Tout dans mon garage.
0: C'est dans une boîte.
2: Dans une boîte en haut du garage.
3: Bon, là, on veut des photos.
1: Lundi matin, on veut voir.
2: On peut mettre ça à l'encan.
3: Un encan pour le Noël des enfants.
0: Je dirais pas non à voir ça, moi. Pouvez-vous, en fin de semaine, aller prendre quelques photos de vos œuvres qu'on puisse diffuser ça?
2: Je pourrais.
0: Du bois vin. Hey, moi, j'ai un bois vin.
3: Moi, je me rappelle de votre poterie une année.
2: Ah oui?
3: J'espère que votre peinture est
2: plus
3: beau.
2: Non, c'était plus beau un peu quand même.
3: Ouais, OK.
2: C'était plus beau.
3: Ça m'encourage.
2: J'avais plus de talent en peinture.
0: En poterie.
2: En peinture.
3: Oh non, ça, c'est difficile.
2: Mais j'ai fait ça aussi, des cours de peinture.
0: En tout cas, c'est bien agréable d'en apprendre un petit peu plus sur vos travers, mais j'insiste, j'aimerais voir c'est quoi un bois vin.
2: Oh, vous manquez
0: on
2: rien.
0: On s'en reparle lundi, OK? Est-ce que c'était figuratif ou...
3: Des natures mortes?
2: Oh non, il y a un peu de tout, là.
0: Okay.
3: C'est quoi, un peu de tout?
2: Ben, des pomme? Fleurs, okay. des maisons.
1: C'est des natures très mortes.
0: Ah, les talents cachés de Marc-André. Juliette, 19 degrés ce matin, rue Saint-Jean.
3: C'est très confortable ce matin, particulièrement chaud lorsqu'on compare aux dernières nuits. On revient, cela dit, au normal de saison dès la nuit prochaine avec un minimum de 8 degrés. Pour la journée d'aujourd'hui, on est dans les normales de saison, maximum 22 prévus. Le scénario s'est quand même amélioré pour aujourd'hui, pour la fin de semaine aussi plus largement. On parle d'un 30% de probabilité d'averse là, du côté d'Environnement Canada. Pour cet avant-midi seulement, ça pourrait aller jusqu'au début de l'après-midi. Ensuite, ça va se dégager pour la deuxième portion de la journée. Et ce soir et cette nuit, on aura quelques nuages seulement dans le ciel. Alors, une belle soirée de vendredi à prévoir, quoique assez fraîche. Demain, on sera sous le plein soleil, toujours 22 comme maximum. Et dimanche, 23 comme maximum, alternance de soleil et de nuages avec 40% de probabilité d'averse. Donc, somme toute, un beau week-end qui nous attend.
0: J'ai fait un oubli. J'ai oublié le thème musical pour notre jeu ce matin.
1: La semaine prochaine. On peut passer aux nouvelles.
0: Ben, je suis pas sûr que je vais m'en remettre là parce que c'est Ginette Renaud puis Jean-Pierre Ferland.
3: On dirait qu'on l'a déjà oublié.
0: Ça doit donc être bon de s'ouvrir jusqu'au bout.
2: C'est fait.
3: Bon. Vous dites que vous vouliez être un artiste, hein?
0: Oui, mais je chante mieux que je peins.
5: Marc, quand ça attrape le visage.
0: Oh là! Ben, on va le faire jouer juste pour le plaisir. On y va. Est-ce que ça vous a fait du bien de vous ouvrir, Martin?
1: Oui, ah oui. Je suis un homme comblé.
0: Ça sert à quoi de payer des psychologues quand on a ce segment-là à la radio les vendredis?
1: Finalement, ça va peut-être m'en prendre un.
0: Marc-André, est-ce qu'on a des choses à signaler?
2: Très calme pour l'instant. C'est vendredi, alors je sais pas à quoi ça va ressembler aujourd'hui là avec la rentrée scolaire, mais pour le moment, en tout cas, j'ai pas de ralentissement, ni de panne, ni d'accident Rive-Nord, Rive-Sud. Ça va très bien.
0: Martin?
1: Le chef du Parti québécois continue de défendre son candidat dans Charlevoix-Côte-de-Beaupré. En 2022, François Gariépy a utilisé le mot « squat » pour parler des femmes autochtones dans un balado. Paul Saint-Pierre Plamondon préfère juger son candidat sur d'autres aspects.
6: Il faut faire attention aussi de ne pas décontextualiser c'est quoi qui s'est vraiment dit. Juste lire le titre, puis dire on va annuler quelqu'un parce que il a rapporté ce que sa mère lui disait, puis il l'a fait maladroitement. Donc, faut également voir quelle est la valeur de chaque candidature. Puis dans les candidatures, le critère qui nous guide, c'est est-ce que cette personne-là va faire un très bon député ou pas?
1: François Gariépy s'est excusé par écrit, précisant qu'il n'allait plus employer ce mot. D'autres propos du candidat et des textes qu'il a signés jadis ont aussi été qualifiés de misogynes. Parlant de candidature, c'est finalement Christian Savard qui va représenter le Parti québécois dans la circonscription de Taschereau. L'ancien directeur général de Vivre en ville va remplacer Vincent Marissal. On connaît l'épopée Vincent Marissal qui a été exclu plus tôt cette semaine, pour des raisons éthiques. Christian Savard va aussi, dans le fond, succéder à Jeanne Robin, qui, elle, s'était retirée de la course pour des raisons personnelles. Ça n'a pas été facile pour le Parti québécois dans Taschereau, mais on en serait arrivé là à une candidature qui risque de tenir jusqu'à l'élection avec celle de Christian Savard.
0: J'ai deux choses à dire là-dessus. En fait, trois choses. La première, j'ai vu Jeanne Robin et Christian Savard ensemble au Festival d'été de Québec cette année. Donc, peut-être qu'ils se demandaient lequel des deux va se présenter en politique. Deuxième chose que j'ai à dire là-dessus, Christian Savard a été un invité VIP l'année dernière.
1: Oui.
0: Et quand je lui avais demandé est-ce que la politique, ça pourrait vous intéresser, il y avait pas cacher son envie d'en faire éventuellement, ça avait été assez clair. Et troisième chose, la presse nous disait plus tôt cette semaine que Christian Savard avait levé la main pour être candidat à la suite du retrait de Jeanne Robin dans Taschereau et qu'on l'avait écarté au profit de Vincent Marissal. Donc j'ai bien hâte de l'entendre là-dessus, sur le fait que sa candidature, selon la presse, aurait d'abord été mise de côté, puis que là, finalement, on fait appel à lui parce qu'on a tassé Vincent Marissal. Ça donne quand même l'impression que c'était pas le premier choix du chef, en tout cas. Mais je suis curieux de savoir comment il va réagir à tout ça. Parce que je crois pas qu'il ait confirmé lui-même qu'il avait levé la main. Je pense que c'est plutôt des sources qui avaient informé la presse de ça. Donc, dossier à suivre. On va le voir éventuellement dans un point de presse.
1: Éventuellement, hein? Il faudra bien. Il y a une campagne
0: oui.
1: qui, je vous le rappelle, est commencée officiellement depuis hier.
0: Effectivement. Autre chose?
1: Pour l'instant, non.
0: Pour l'instant, c'est tout.
1: Je vais laisser du temps. Je veux pas manger la POC.
0: Et mon Dieu, c'est bien la première fois que vous dites ça.
1: Non, c'est la deuxième au moins.
0: 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Une première invitation pour l'émission spéciale de première heure qui va avoir lieu vendredi prochain au Cégep Limoilou. 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Je comprends que c'est peut-être pas tout le monde qui va vouloir être là à 5h30, mais il y aura du café, il y aura des beignes aussi pour que tout le monde puisse se ravitailler. Donc, ça s'annonce comme une très belle émission et j'espère que vous allez vous joindre à nous. Ce sera l'occasion aussi de faire un petit peu de placotage après l'émission, bien entendu. 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Alors voilà, l'invitation est lancée. Tifa, aux arts, j'essaie de retracer ce dont on parle avec vous ce matin.
5: D'un livre.
0: Ah oui, le roman « C'était ça ou mourir » de Télisson Aurélien, qui a été l'une de mes lectures de l'été. Il y a quelque chose de beau qui s'en vient peut-être pour Télisson Aurélien.
5: Oui, absolument. Il fait partie des finalistes du prix FNAC, roman de Télisson Aurélien, « C'était ça ou mourir », paru chez le Boréal. Et depuis cet été, il a été aussi publié en Europe, en France, plus particulièrement le 19 août chez Grasset. Alors, dans la presse, Alexandre Vigneault nous apprend que ce roman fait partie donc des finalistes de ce prix, un prix qui existe depuis 2002. Le prix roman FNAC, il faut savoir que ce sont des romans qui ont été choisis sur plus de 300 romans, donc d'abord proposés par des éditeurs. Ensuite, il y a une sélection de 30 ouvrages. Et sur ces 30 ouvrages, on en retient 5. Donc déjà, le fait de se retrouver sur cette liste de 5 romans, c'est quelque chose. Et en quelque sorte, ce prix FNAC, il va marquer le début de la saison des prix littéraires. Avec cette histoire qui a su toucher énormément de monde, je ne sais pas comment est-ce que vous l'avez pris ce livre-là, mais c'est l'histoire d'un professeur en géographie qui habite haïtien.
0: Carrefour-Feuille à Port-au-Prince.
5: À Port-au-Prince, qui va entamer un long, long, douloureux et très poignant chemin de migration illégale vers le Canada. Et c'est un roman, contre toute attente, qui est plein d'humour. Il faut saluer ici la plume de Télisson Aurélien. C'est une plume, oui, qui sait jouer sur, comment dire, cette espèce d'humour assez macabre parfois, mais ça nous fait rire quand même. C'est surtout une plume qui est pleine de poésie et qui est très touchante également.
0: C'est beau.
5: Vraiment très très beau comment c'est raconté. C'est accessible aussi, ce ne sont pas des
3: c'est
5: phrases...
3: C'est accessible, sauf que lorsque vous tentez de le louer à la Bibliothèque de Québec, je suis au-dessus de millième en fil, alors je vais me faire patiente.
0: Millième?
3: Oui.
0: Wow.
3: Je l'ai loué, je pense, la semaine dernière et j'étais au-dessus de 1000 dans la file d'attente.
0: Il va falloir
2: l'acheter.
3: J'ai fortement songé. En général, j'essaie de passer par la bibliothèque, mais bon. Je me ferai patiente ou je me déciderai. Il
0: faudrait peut-être acheter quelques exemplaires de plus.
5: Vous avez le format en liseuse également?
3: Non, c'est pas pour vous. Je suis aussi dans la file liseuse.
5: Ah oui.
3: Bon. Oui. En tout cas.
2: C'est vraiment beau.
5: C'est vraiment un très, très beau roman. C'est un gros, gros succès pour ce roman-là qui va être traduit bientôt en 22 langues, imaginez. Donc, beau succès, beau rayonnement également. Pour un tout premier roman, pour Télisson Aurélien, lui qui est donc d'origine haïtienne, installé à Ottawa. Et il a remporté un petit peu plus tôt le prix Méduse. Déjà, donc le prix Méduse, c'est un prix qui met en lumière des ouvrages qui marquent la rentrée littéraire. Ça, c'est un prix qui existe depuis 2022. Alors, il faut savoir que pour les candidats au prix FNAC, le prix littéraire FNAC, il n'y a pas de bourse pécuniaire. C'est par contre un gros réseau de librairies,
0: disquaires aussi.
5: Oui, exactement, qui vont proposer ce livre-là. Et on connaîtra le gagnant de ce prix le 21 septembre. Alors, les autres romans en lice, c'est « Ne cherche pas le chaos » de Marion Brunet. On a « Ce qui se joue » de Caroline Hinault. « Ici maintenant » de Tom Newlands. Et « Ce qui dort sous les camélias » de Claude O. Wetterwald. Alors, la meilleure des chances pour ce roman.
0: Ouais, parce que s'il l'emporte, ça viendra nécessairement avec beaucoup de visibilité dans le réseau de la FNAC. Alors, imaginez un livre comme celui-là qui est mis de l'avant dans à peu près toutes les succursales de la FNAC en France, ça ouvre les portes d'un énorme marché. On le lui souhaite.
5: On le lui souhaite, ouais. Mais je pense qu'il va être sur plusieurs autres listes à la rentrée littéraire.
0: Oui, oui. J'ai beaucoup aimé cette lecture-là, moi aussi. Et si vous nous écoutez ce matin, que vous avez entendu parler de ce livre, mais que vous ne l'avez pas encore lu, c'est vraiment, je trouve, à mettre sur votre liste. J'ai trouvé que pour un premier roman, c'était de la haute voltige. Très habile, cet auteur, Télisson Aurélien. J'ai trouvé parfois qu'on jouait peut-être un petit peu trop sur la poésie, sur les métaphores, sur les comparaisons, les figures de style.
5: Il y a beaucoup de figures de style là-dedans, oui.
0: Mais c'est le seul petit reproche que j'ai à faire à ce livre qui, sinon, pour moi, a été impeccable. Je l'ai dévoré en 2 ou 3 jours.
5: Oui, ça se mange très, très facilement. Et puis, il faut savoir aussi que Télisson Aurélien s'est basé sur des témoignages de personnes qui ont réalisé ce parcours migratoire. Donc, pas forcément dans le même ordre que le personnage présenté dans le roman, mais ça a été des bribes de témoignages qui ont été mises bout à bout pour concocter cette histoire. Alors, ça s'inspire de faits réels.
0: Oui, il y a une recherche très importante derrière, et ça se sent parce que ce qu'il nous raconte, même s'il ne l'a pas vécu lui-même, semble très véridique.
5: Absolument.
0: Ouais. Avez-vous fait votre exercice de boussole électorale?
2: Non.
5: Non.
0: Pas encore?
5: Non.
0: C'est normal. Ah, oh, Martin, c'est déjà fait.
1: Ben oui.
0: Vous êtes à votre affaire. Puis, ça a donné quoi?
1: Ça a donné...
0: La même chose que d'habitude?
1: À peu près, je dirais.
0: Oui. C'est assez intéressant. Mais
1: je ne sais pas, cette fois-là, je ne l'ai pas trouvée très, très intéressante. Là.

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3: Je trouvais qu'il n'y avait pas de ligne directrice. Je sentais pas une ligne directrice.
4: En tout cas, si jamais vous n'avez pas encore utilisé cet outil dans les élections antérieures, je vous recommande chaudement d'aller vous familiariser avec la boussole électorale qui est disponible sur le site web d'ICIRadioCanada.ca. Ça va vous dire à peu près vous vous situez où sur le spectre politique et à la fin du questionnaire, votre idéologie politique, en quelque sorte, va apparaître sur un diagramme et vous allez voir en illustration très, très concrètement de quel parti vous êtes le plus proche idéologiquement parlant ou en tout cas, quel parti vous rejoint le plus avec ses promesses, avec son programme politique. C'est utile pour tout le monde, mais je pense que c'est surtout utile pour les jeunes électeurs qui en sont à leur première expérience, là, qui vont aller voter pour la première fois le 5 octobre. Si vous avez un enfant ou un petit enfant là, qui vient d'avoir 18 ans ou qui a 19, ça va être la première expérience de vote, essayez de lui envoyer cet outil. Ça peut peut-être les aider à mieux se comprendre politiquement puis à faire un choix éclairé ou en tout cas un choix qui est en adéquation avec leurs valeurs. Puis ça prend quelques minutes, ils sont super habiles avec ça, là, ces bebelles électroniques-là. Alors, je vous le recommande chaudement. Je l'avais fait faire à mes étudiants du cégep Garneau durant l'élection fédérale de 2025, puis ils avaient bien apprécié. Alors, c'est disponible dès ce matin sur le site web d'ICIRadioCanada.ca. On file aux informations et on se retrouve à 6h10.
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13: Jour 2 de la campagne électorale au Québec, déjà les tarifs douaniers américains s'invitent dans les débats.
14: Mon adversaire, il s'appelle Donald Trump. C'est lui qui menace véritablement le Québec, les Québécois.
13: Les chefs de parti s'activent sur le terrain.
15: On est dans la position de livrer la marchandise pour une nation endommagée.
13: Et tente de séduire les électeurs.
16: Aujourd'hui, Christine Fréchette nous dit « Avançons ». Le 5 octobre prochain, les Québécois vont dire « Remplaçons ».
13: Washington accuse Mark Carney d'avoir quitté les négociations commerciales pour nuire au Parti québécois. Et l'intelligence artificielle pour mieux diagnostiquer des patients.
17: Parce qu'à un moment donné, c'est l'IA qui m'a dit « Je te conseille d'aller consulter ton médecin. Va consulter. »
13: Les médecins québécois bientôt formés pour encadrer la pratique. Bonjour, ici Mathieu Bellumeur. Bienvenue au Radio-Journal. Oui, début de cette deuxième journée de campagne électorale au Québec. On a vu les pancartes bien installées, les chefs qui ont commencé à parcourir les routes de la province à bord de leur autocar. Karine Matheux est en studio. Les premières promesses ont été entendues et les premières attaques aussi entre partis.
18: Oui, le chef de la CAQ, Christine Fréchette, veut que son parti soit celui de la stabilité et de l'économie et elle promet de présenter son cadre financier d'ici lundi. Elle invite les autres partis à faire de même, notamment le Parti québécois en raison des coûts associés à un référendum. Le chef du PQ réplique qu'il est possible de gouverner tout en préparant un référendum et il a vanté son équipe économique. Et pour sa part, le chef du Parti libéral, Charles Milliard, a cherché à se faire connaître hier. Il a lancé sa campagne dans la capitale nationale, s'est rendu ensuite en Mauricie et à Sherbrooke où il y avait un rassemblement de militants. Écoutons les trois chefs, Christine Fréchette, Paul Saint-Pierre Plamondon et Charles Milliard.
19: Il veut une armée québécoise. Quels seront les montants associé à la création d'une armée québécoise?
15: On est dans la position de livrer la marchandise pour une nation endommagée. Le plus important, c'est de dire aux Québécoises et aux Québécois, on s'en occupe.
16: Aujourd'hui, Christine Fréchette nous dit « Avançons ». Le 5 octobre prochain, les Québécois vont dire « Remplaçons ».
18: Et pour ce qui est de Québec solidaire, bien, l'objectif est de maintenir les acquis. Le parti avait fait élire 12 députés à la dernière élection. Le

0: Parti conservateur, lui, son défi, c'est de faire élire un premier député. Voici la co-porte-parole solidaire Huba Ghazal, suivie du chef conservateur Éric Duhaime.
1: On arrive dans la campagne, peut-être avec un vent de face, mais je le sais qu'à chaque campagne électorale, Québec solidaire a surpris.
2: 2026, c'est l'année des conservateurs. Puis d'ici au 5 octobre, on va travailler très fort pour prouver aux Québécois qu'on mérite leur confiance.
3: Mais Karine, où sont les chefs aujourd'hui?
0: Mais la région de Québec est convoitée, mais la chef de la CAQ sera à Rimouski ce matin. Le chef du PQ en Montérégie, ceux du PLQ et de QS seront à Sherbrooke en début de journée. Le chef conservateur à Québec.
3: Merci Karine.
0: Je vous en prie.
3: Le secrétaire américain au commerce a laissé entendre que le gouvernement de Mark Carney avait comme objectif de nuire au Parti québécois en se retirant des négociations commerciales. Howard Lutnick affirme que le gouvernement Carney a instrumentalisé les Américains afin de nuire au mouvement indépendantiste au Québec et en Alberta. Hugo Lavallée est à Washington.
4: Selon Howard Lutnick, la décision du premier ministre Carney de quitter la table des négociations était une décision strictement politique. Il avait parlé à M. Carney à 2 reprises la semaine dernière, a-t-il dit. Il avait échangé plusieurs textos. Tout était en place pour qu'on puisse signer une entente. Or, selon lui, c'est le Canada qui est arrivé avec des demandes de dernière minute au sujet des camions à quelques heures de l'échéance. Et à son avis, il n'y a qu'une seule raison qui explique cela, la tenue des élections au Québec et la tenue d'un référendum en Alberta. Selon Howard Lutnick, Mark Carney a peur de voir le Parti québécois porté au pouvoir, peur de voir les souverainistes albertains faire du chemin. Les États-Unis, dit-il, ont été instrumentalisés dans ces négociations. On peut l'écouter.
5: Manufacturing something that would try to keep them from winning. And then you have Alberta.
4: Les Canadiens ont inventé un prétexte de toute pièce pour quitter la table des négociations, a-t-il dit. Howard Lutnick qui ajoute que dès que les élections et le référendum seront passés, le Canada va supplier les États-Unis de reprendre le dialogue. Et par ailleurs, comme il l'avait annoncé plus tôt cette semaine, le président Trump a convoqué dans son bureau la presse pour signer devant les caméras un décret ayant pour effet de rebaptiser le lac Ontario « Lac d'Amérique ». Il dit que le changement de dénomination entre en vigueur sur le champ, que toutes les agences gouvernementales concernées ont déjà été avisées. Le premier ministre Carney a réagi en disant que le lac Ontario conservera son nom aujourd'hui et pour toujours. Ici Hugo Lavallée, Radio-Canada, Washington.
3: Et l'ombre de la guerre commerciale plane sur cette campagne électorale alors qu'on apprenait plus tôt cette semaine la fermeture temporaire de l'usine de pâtes et papiers Ryum à Témiscamingue. Bianca Sikini-Joly a rencontré des gens de la région qui sont inquiets.
6: C'est pour moi, c'est sûr que c'est très, très inquiétant.
7: Bianca Cousineau est copropriétaire d'une entreprise de chargement et transport de bois. La fermeture l'affecte directement. Elle se remettait difficilement de la fermeture de la Siggy Béarn en juillet.
6: Toutes les autres usines de pulpe sont déjà fermées. Ryan, c'est la dernière. Donc, ça peut nous mettre dans le trouble.
7: Dans cette ville de 2300 personnes au sud du Témiscamingue, ce sont 400 emplois qui sont touchés à court ou moyen terme. C'est un choc pour la communauté, mentionne la citoyenne Joanne Simard.
8: Je trouve ça inquiétant parce que c'est beau une fermeture temporaire, mais on ne sait pas comment ça va durer. Il faut espérer pour le mieux.
7: Rencontré dans un casse-croûte, Sylvain œuvre pour Ryum depuis 16 ans. Il est optimiste, mais il se garde la possibilité de faire du navettage dans les mines comme alternative.
9: C'est sûr qu'il y a des options, mais on a des bonnes nouvelles quand même que qu'est-ce qui se passe dans le moulin. Là. Fait que nous autres, on attend au 8 septembre.
7: Le 8 septembre, c'est l'entrée en vigueur de la riposte du Canada aux tarifs américains. Même si ce n'est pas la première fois qu'un arrêt survient, la nouvelle demeure préoccupante pour la propriétaire du restaurant et auberge Thème-Rose, Sylvie Lévesque.
10: Bien, c'est sûr que ça va affecter notre commerce. Heureusement qu'on a beaucoup de touristes, mais quand même.
7: Comme plusieurs, elle garde espoir. Ici Bianca Sikini-Joly, Radio-Canada, Témiscamingue.
3: Au Népal, les secouristes sont toujours à la recherche des quelques 1500 disparus dans l'effondrement d'une partie d'un glacier qui a fait jusqu'ici 470 victimes. Et au pays, des familles attendent des nouvelles de leurs proches au Népal alors qu'une trentaine de Canadiens manquent à l'appel. Lunan Charpentier.
11: Les dernières heures ont été très difficiles pour Kagandra Kandel qui tente encore de rejoindre sa famille.
12: There is no communication established so far.
11: Monsieur Kandel est membre du conseil d'administration de l'organisme Nepalese Canadian Community Services à Toronto.
12: After every missing person, there is a family waiting for them.
11: Chaque personne disparue a une famille au pays qui attend un appel ou un message, dit-il. Selon lui, une des meilleures façons d'aider est de faire une contribution financière.
12: So the only way we can help is financially.
11: L'Ontario abrite la plus grande communauté de la diaspora népalaise au pays. À Mississauga, des membres et des élus se sont réunis pour aider à organiser les ressources. La députée de Brampton Sud, Sonia Sidhu, était sur place.
13: Minister Anand's team deployed 5 more counselors.
11: Ottawa a déployé 5 responsables consulaires supplémentaires à Katmandou afin de soutenir les efforts, a-t-elle souligné. Des milliers de personnes manquent encore à l'appel au Népal. 30 Canadiens sont toujours disparus.
13: Please register, you know, their loved ones who are in the Nepal.
11: Appelez Global Affairs ou mon bureau pour obtenir de l'aide, a déclaré Mme Sidhu. D'Etobicoke, l'organisme Global Medic a offert des unités de purification d'eau, des trousses d'urgence et a envoyé des drones pour aider aux opérations de sauvetage. Alors que chaque minute compte, la communauté garde espoir d'avoir des nouvelles de leurs proches et de leurs amis. Ici Lunan Charpentier, Radio-Canada, Toronto.
3: En santé, des formations sur l'intelligence artificielle pourraient bientôt être offertes aux médecins québécois. Le Collège des médecins veut éviter les dérives et maximiser le potentiel de l'IA. David Gentilet a d'ailleurs rencontré une patiente qui a eu recours à cette technologie et qui affirme qu'elle lui a sauvé la vie.
14: Donc la douleur continue à augmenter.
15: Début 2023, Alvina Nedim a plusieurs symptômes et elle consulte l'intelligence artificielle. L'IA évoque la possibilité d'un cancer et lui conseille d'aller voir un médecin.
14: Parce qu'à un moment donné, c'est l'IA qui me dit « Je te conseille d'aller consulter ton médecin. Va consulter. »
15: L'intelligence artificielle avait malheureusement raison. On diagnostique un cancer de l'ovaire à Alvina. Et elle est loin d'être la seule à utiliser l'IA. Un sondage de l'Association médicale canadienne publié au début de l'année indique que 40 % des Canadiens consultaient l'IA pour des problèmes de santé. Et les médecins, eux aussi, l'utilisent de plus en plus. C'est pourquoi le Collège des médecins du Québec songe à instaurer des formations pour en baliser l'utilisation. Pierre Guérette, du Collège des médecins du Québec.
16: L'ensemble des médecins devrait être formé à ça. Pourquoi? Parce que en l'utilisant trop souvent, ils vont perdre leur capacité de raisonnement, de diagnostic.
15: Alvina Nedim pense que son recours à l'IA lui a sauvé la vie en permettant de détecter son cancer de l'ovaire à un stade précoce.
14: Oui, parce que c'était un stade 1. C'est un stade 1, ce qui est super. C'est 10 % des cas. L'âge moyen, c'est comme post-ménopause, là. C'est 60 ans.
15: La jeune trentenaire est en rémission depuis 3 ans et a retrouvé l'énergie pour s'occuper de ses deux garçons, Camille et Caleb. Ici David Gentilet, Radio-Canada, Montréal.
3: Voilà, c'était le Radio-Journal. Merci d'être à l'écoute. Bonne journée.
17: Vendredi 28 août, il est 6h10.

0: Vous écoutez Première Heure, je m'appelle Alexandre Duval. On est ensemble jusqu'à 9h en ce vendredi avec Tifa Bourgeoine.
1: Bonjour.
0: Juliette Lefebvre.
1: Bonjour.
0: Marc-André Boivin et Martin Boucher.
2: Bonjour.
0: Trouvez-vous que votre chaise est basse?
2: Je l'ai vue avant de m'asseoir. Ça sent Marc-André Boivin à plein.
3: Mais je vous l'avais dit qu'il m'accusait. Alors
1: c'était
3: que je n'ai rien à voir là-dedans.
0: Non, c'est moi. C'est le lutin du studio.
2: Ouais, ouais.
0: J'aime ça vous jouer des petits tours de temps en temps. Dans une dizaine de minutes, on va parler du Festival Country de Lotbinière. C'est un gros festival. Je savais pas trop de quoi il s'agissait. Je vais être bien franc avec vous avant de me pencher là-dessus cette semaine. Plus de 300 000 personnes au fil du temps qui ont assisté à ce festival qui en est à sa 11e édition. On en parlera tout à l'heure avec le cofondateur Guillaume Laflamme. Et depuis quelques jours, est en ligne la deuxième saison du balado de notre collègue Alain Gravel, balado qui s'appelle « Dans l'œil d'Alain Gravel ». Et là, la deuxième saison s'intéresse à la lutte contre les géants du tabac qui a commencé dans les années 1990 au Québec. J'ai commencé l'écoute de cette nouvelle saison hier et franchement, c'est très efficace. J'étais très jeune à l'époque, là, dans les années 90, donc je n'ai pas un souvenir très clair de cette bataille juridique unique au monde qui a été menée au pays contre les grands cigarettiers. Mais je comprends, à la lumière des témoignages recueillis par Alain Gravel, qu'encore aujourd'hui, pour les gens qui ont participé à cette bataille-là, ça a été un combat de tous les instants qui les a marqués, qui vient encore les chercher émotivement quand ils en parlent aujourd'hui.
3: Avez-vous entendu les témoignages des enfants?
1: Mais c'est ça. C'est vraiment...
3: C'est
1: incroyable.
3: J'ai commencé à fumer.
0: C'est fou.
3: 7 ans.
1: Ils osent encore.
3: Ah oui, c'est des petits-enfants, puis ça... Ça fume déjà, c'est incroyable. Là, dans les, c'est des extraits d'époque, là, mais...
1: Des archives.
3: Des archives incroyables.
1: On a du mal à y croire quand on entend ça, puis on se rend compte à quel point c'est implanté depuis des années, et ça a été implanté dans tous les domaines. Les personnes qui ont connu les voitures, fenêtres fermées avec les parents qui fument et les enfants derrière, et
3: ma
1: il y
3: mère,
1: en a eu plusieurs.
3: A hein?
1: Oui.
0: C'est incroyable.
3: Oui. Assez spécial.
0: Ouais, c'est j'ai connu les restaurants avec les sections fumeurs non fumeurs. J'ai connu les bars qui étaient fumeurs, les discothèques. Les boîtes de nuit, mais...
3: Ça fumait dans les avions, ça fumait dans les hôpitaux.
0: Les salles de classe. C'est vraiment une autre époque.
3: Ouais. Mmh.
0: Donc, c'est assez intéressant de replonger dans cette époque-là. Alain Gravel va venir nous en parler vers 6h50. Juliette, 19 degrés ce matin.
1: C'est très chaud. On a quelques degrés à aller grappiller encore, mais ça montre peu aujourd'hui parce que la nuit a été tellement chaude, bien au-dessus des normales de saison. Maximum prévu aujourd'hui de 22. Pour l'instant, ciel très couvert, c'est nuageux. On pourrait voir quelques gouttes de pluie encore, mais 30% de probabilité d'averse seulement ce matin jusqu'à tôt cet après-midi. Ensuite, le ciel va se dégager et ce sera une alternance de soleil et de nuages pour la fin de la journée. Pour ce soir et cette nuit, quelques nuages qui vont subsister. 8 degrés au thermomètre. Et demain, on aura un ciel complètement dégagé. On sera sous le plein soleil pour cette journée de samedi avec 22 degrés, donc pile sur la normale de saison. Dimanche, 40% de probabilité d'averse. Autrement, ce sera une alternance de soleil et de nuages.
0: Peut-être pas la météo idéale pour Saint-Roch-XP. Hein? On en parlait hier avec des probabilités.
1: Ce soir, on n'a pas de probabilité d'averse. Le 30%, c'est vraiment...
0: Ah non, c'est vrai, ça finit samedi
1: Saint-Roch-XP, donc,
0: vous avez raison.
1: Je pense qu'ils vont très bien s'en être tirés.
0: Tant
1: hier,
0: mieux.
1: Pour l'ouverture du festival, bon, évidemment que c'était loin d'être idéal là, pour une première soirée, mais au moins, je pense qu'on pourra se rattraper. C'est d'ailleurs mon plan de la soirée ce soir. Mais pour les festivaliers, ce soir, samedi, il faudra mettre une petite laine. Là. Je regarde 8 degrés comme minimum, c'est pas chaud, mais tant qu'il n'y a pas d'averse, il y a toujours façon de s'habiller et d'en profiter.
0: On va aller tirer des bières aux artistes.
1: Il fait trop froid pour ça. Je garde ça pour l'été. 8 degrés.
0: Ah ben oui, vous gardez ça pour le hockey surtout.
1: Oui, pour le hockey.
0: Oui, oui.
1: Ben, ça, on est à l'intérieur.
0: On vous connaît. Qu'on a hâte que la saison recommence.
3: On vous connaît. Hein?
0: Marc-André.
1: C'est tout moi.
3: Tranquille, pour débuter ce vendredi, là, on a un petit ralentissement du côté de la 20 direction ouest quand même. Léger ralentissement secteur de l'avenue Taniata sur à peu près un kilomètre ou deux, là, mais c'est pas mal ça pour la rive sud parce que pour les approches des ponts, ça roule très bien. Autant pour le pont La Porte, le 20S, 20 ouest, 73 nord, c'est bien dégagé. Guillaume Couture et Marie-Victorin aussi, là, avant le pont de Québec, ça roule très bien en ce moment. Pas de problème majeur non plus du côté de la Rive-Nord, Henri IV Sud, ça roule bien pour l'approche Félix Leclerc et aussi avant le chemin Sainte-Foy. Et Félix Leclerc, direction ouest, c'est bien dégagé aussi avant Pierre Bertrand. Donc, quand même assez calme pour débuter notre heure de pointe. J'ai pas de panne ni d'accident non plus qui nuirait là, au trafic ou à quoi que ce soit. On a des travaux quand même de prévus aujourd'hui pour la 23e rue entre l'avenue Champfleury et l'avenue Bardi de 8h30 à 15h. La circulation dans ce secteur-là va se faire en alternance. Rue de Carillon aussi, on a des travaux sur le réseau d'aqueduc jusqu'au 9 septembre prochain. Fermeture entre les rues Saint-Benoît et Saint-Mathias. Rue des Franciscains aussi, on a une fermeture dans les deux directions entre l'avenue de l'Alverne et la rue du Père Iral. On a des travaux jusqu'au 2 septembre prochain de ce côté-là. Avenue Jean-Dequin, entre la rue du Général Allard et le boulevard Laurier, il y a des travaux d'aqueduc là aussi jusqu'au 25 septembre prochain. Donc, on aura une seule voie d'ouverte direction sud. Il y a des détours côté nord. Boulevard Saint-Anne, de 6h à 17h aujourd'hui, entre l'avenue Jean de Clermont et l'avenue d'Estimauville. On ferme dans les deux directions. Et boulevard Laurier, entre l'avenue Rodolphe Forget et l'avenue Hollande. Une voie en moins direction est, entre 9h et 15h aujourd'hui. Alors, ça pourrait être un petit peu plus compliqué dans ce coin-là. On est toujours en mode rentrée scolaire. Et on vous le rappelle, là, les policiers de Québec nous disent qu'ils vont être très présents jusqu'à la mi-septembre, jusqu'au 11, là, matin, midi et soir. Donc le matin entre 7h30 et 9h, le midi entre 11h et 13h et fin d'après-midi de 15h à 16h30. On va se faire très présent dans les zones scolaires. Alors faut pas oublier de ralentir. Faut le faire tout le temps, là, mais quand même, c'est le mot d'ordre là, pour cette période-là. On laisse la priorité aux piétons, aux bus scolaires aussi. Et on va à nouveau travailler sur le pont Pierre-Laporte la nuit prochaine, mais en fin de semaine également. Ce soir, là, de 22h ce soir jusqu'à 7h demain matin, on va encore une fois fermer deux voies sur trois en direction nord sur le pont. La bretelle pour Champlain, par contre, contrairement aux nuits précédentes, va être ouverte à la circulation. Et en fin de semaine, les travaux se transportent direction sud sur le pont. Alors, de 22h à 7h samedi, et dimanche de 22h jusqu'à 5h lundi matin. On va avoir deux voies sur trois de fermées également. Et l'accès au pont Pierre-Laporte, direction sud, à partir du boulevard Champlain, va être fermé à la circulation pour ces deux nuits-là. Alors, c'est à noter là, parce que ça pourrait être un petit peu plus compliqué là aussi.
0: Entendu. Merci beaucoup, Marc-André. Martin, aux nouvelles?
2: Un homme armé portant un casque de motocyclette a dérobé une bijouterie de Place Sainte-Foy hier après-midi où il s'est emparé de plus de 5 000 $ de bijoux. Le vol est survenu un peu après 16 heures. L'alarme a rapidement été donnée lorsque le suspect s'est enfui. Les policiers ont ensuite ratissé le centre commercial et ses environs avec le maître chien. Ils ont aussi interrogé des témoins du vol qui se trouvaient dans le centre commercial. Jusqu'à présent, la police de Québec n'a pas retrouvé l'auteur du vol. Il n'y a pas eu d'arrestation. Personne n'a été blessé dans ce vol commis en plein jour. Là, il y avait encore plein de clients dans le centre commercial. L'homme qui a lancé un cocktail Molotov dans un appartement de Lévis en août 2022 est condamné à 9 ans de prison. Jason Potier-Martin devra purger 8 ans pour l'incendie criminel et une année de plus parce qu'il était sous le coup d'une interdiction de possession de substances explosives lors des faits. L'homme de 32 ans était incarcéré durant les procédures judiciaires. Il devra donc encore rester 3 ans derrière les barreaux. Jason Potier-Martin avait ciblé au hasard la maison où se trouvait, entre autres, une fillette de 3 ans qui a été brûlée gravement au pied. Elle a dû subir une greffe de peau, plusieurs chirurgies à la suite de cet incendie.
0: Merci beaucoup, Martin.
4: I am Optimus Prime, and I send this message so that our pasts will always be remembered. 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
0: Faire la voix d'Optimus Prime des Transformers, Peter Cullen s'éteint à 85 ans.
5: Oui, natif de Montréal, avec cette voix grave et rocailleuse qu'on reconnaît tout de suite dans la série diffusée déjà en 1984. C'était lui, Optimus Prime, donc le grand chef des Transformers, ces fameux Autobots qui venaient d'une galaxie lointaine pour trouver refuge et sauver aussi l'humanité des attaques extraterrestres. Il était aussi bourriqué dans Winnie l'ourson. Il a une grande, grande carrière dans le doublage. Il a commencé dans la série humoristique des années 1960, The Smother Brothers Comedy Hour. Il a participé à plusieurs sketchs, notamment des sketchs de Sonny et Cher. Il a fait du doublage dans les films des Schtroumpfs également. Et ensuite, lorsqu'il y a eu la série au cinéma des films des Transformers, évidemment, on a fait appel à lui. Donc, de 2007 jusqu'à 2023, on a continué à entendre sa voix jusqu'à 2023. Jusqu'à tout à fait récemment. Mm-hmm. Il a été aussi la bête étrange dans Predator et ça a été l'un des, dit-il, mandats les plus étranges de sa carrière parce qu'il devait produire tout
3: ça
5: simplement des cliquetis,
3: hein.
5: Exactement.
3: Ouais.
5: Voilà.
3: Ouais.
5: Et puis ça faisait des cliquetis. Donc c'est peut-être l'expérience la plus étrange dans son long parcours, mais c'est un parcours où on reconnaît, vous savez, cette voix reconnaissable entre tous, ouais. Entre toutes de Optimus Prime. Il s'est éteint à l'âge de 85 ans.
0: Marc-André est pas pire dans les cliquetis. Il pourrait peut-être avoir le prochain contrat.
3: Il pourrait peut-être postuler là-dessus.
0: Je vous laisse réfléchir à ça.

0: Mort de Dolly Parton, survenue plus tôt cette semaine, ça a touché beaucoup de monde et ça touche probablement pas mal de monde ces jours-ci à Saint-Agapie parce que c'est le 11e festival country de Lotbinière. Ça a commencé hier, ça se poursuit jusqu'à samedi. Guillaume Laflamme, cofondateur et directeur de production du festival, est avec nous. Bonjour Guillaume.
1: Bon matin.
0: Merci beaucoup d'avoir accepté l'invitation. Je sais que c'est tôt, là, quand on travaille dans un festival, probablement qu'on se couche assez tard.
1: Ouais, il y a pas vraiment d'heure dans un festival.
0: Non, mais en tout cas, merci d'être là, Guillaume. Je lisais hier dans le Journal de Québec que votre organisation essayait de trouver une façon de rendre hommage à Dolly Parton quelque part durant le festival, là, probablement au cours de la fin de semaine, au cours de la journée de samedi. Avez-vous trouvé ce qui sera fait?
1: C'est encore en cours. Je sais qu'il y a quelques discussions avec certains artistes. C'est sûr qu'on veut pas imposer nos idées, mais il y a une ouverture là, à faire un hommage là, pour Dolly Parton. Est-ce que ça va être samedi ou aujourd'hui? Ça, c'est le secret des dieux. Là. Moi, je suis un peu loin des artistes. Là, on fait juste des rapports, mais probablement, honnêtement, là, avec la fin de semaine qui se prépare au festival. L'ambiance est là pour faire un tel hommage.
0: C'est difficile de passer à côté d'une nouvelle comme celle-là, surtout quand on est dans un festival de country. Votre festival, Guillaume, il est peut-être un petit peu méconnu du grand public, mais très couru chez les fans de musique country, puis probablement les fans de musique en général, les mélomanes, parce que depuis ses débuts, le festival revendique plus de 300 000 visiteurs. Je vous dirais que j'ai été assez surpris quand j'ai vu cette donnée-là. Qu'est-ce qui fait la réputation de votre événement?
1: La réputation de l'événement, c'est sûr qu'on mise beaucoup sur notre programmation. Là, on a une vingtaine de prestations par année. Puis vous l'avez dit, nous, on cible les fans de country, mais aussi les mélomanes. Là, on a vraiment une programmation très diversifiée cette année, du country rock au country pop au un peu plus traditionnel. On a des artistes comme El King qui frôlent avec la pop aussi. Mm-hmm. On a une deuxième scène avec des artistes émergents québécois, émergents américains aussi. Les gens, ils en ont vraiment pour leur argent. Là, on a des spectacles à grand déploiement, de grande envergure sur des grandes scènes. On a aussi une je pourrais dire, salle de spectacle à même un grand festival. Il y a le camping aussi qui fait en sorte que ça crée une ambiance là, les gens ils tailgate avant un peu comme on voit dans les stationnements de grands matchs de football aux États-Unis exactement. Puis il fait aussi qu'on est à Saint-Agapie, ça rajoute la touche aussi à la campagne.
0: Oui, ça rajoute une touche Saint-Agapie, mais en même temps Saint-Agapie c'est pas une grande capitale mondiale, puis vous réussissez malgré tout à attirer des Warren Ziders, des Jordan Davis, des Chase Beckham, quand même des gros noms de la musique country. Qu'est-ce qui les attire ici?
1: Je dirais que c'est sûr que c'est notre 11e édition, c'est que quand on appelle les agents
0: ils connaissent le festival.
1: 5-6 ans, le Binière en anglais, ça se disait un peu difficilement. Mais là, on commence là, à faire parler de nous un peu partout. Là. Même dernièrement, j'ai entendu des gens de Toronto avoir entendu parler du festival Country de la Binière comme étant comme l'entrée dans le marché au Québec au niveau de la musique country. Je dirais que c'est vraiment... Je pense que les artistes s'attendent pas à ce que il y a une crowd à Saint-Agapie, au Québec aussi.
0: Ouais.
1: On est vraiment reculé quand on vient les porter de l'hôtel à Saint-Agapie. Ben, c'est sûr que le petit voyage dans le boisé, ben, ils se demandent, je suis un peu loin de ma terre natale. Mais à la minute qu'ils arrivent sur le site, là, c'est comme un charme. Là. Nous, j'ai confondé le festival à côté de la Binière il y a environ 10-11 ans avec deux de mes amis de la Binière aussi. Mm-hmm. Je crois que ça donne un âme aussi au festival. Souvent, la question c'est quoi la différence? Il y a beaucoup de festivals de musique country au Québec. Qu'est-ce que le vôtre se démarque des autres? Ben, c'est ce que je réponds. T'sais, nous, on est un festival organisé par des festivaliers pour des festivaliers. Puis je pense que les artistes le sentent aussi. Puis après ça, le mot se passe au travers des agences. Puis ceux qui ont de l'intérêt à percer au Canada, au Québec, ben cette année, Parker McCollum est un bon exemple. Le samedi, cet artiste-là vient rarement au Canada. Pas juste au Québec, mais au Canada tout court. Il a choisi chez nous et Moncton pour cette année. Fait que je crois que c'est vraiment tous ces éléments-là là, qui attirent les artistes chez nous.
0: Oui. Puis l'ambiance dont vous parlez, j'en ai moi-même entendu parler cette semaine dans une discussion, quelqu'un qui fréquente votre festival puis qui me disait c'est tellement agréable avec la proximité, c'est petit, il y a des camions de cuisine de rue, tout est bon, il y a le camping pour l'hébergement, c'est trippant. Donc, il y a vraiment quelque chose qui semble se passer chez vous. Reste que le Festival Country de Lotbinière a été acquis cette année par Gestev, qui est une grosse boîte là, dans le domaine de l'événementiel. Qu'est-ce que ça change pour votre événement qu'il appartienne maintenant à Gestev?
1: Ben c'est sûr que tu sais nous au niveau de la pérennité de l'événement ça vient de l'asseoir carrément là. Je l'ai dit tout à l'heure on supportait ça à bout de bras trois gars de Lotbinière avec nos familles amis puis des bénévoles de longue date et ça vient vraiment asseoir nos opérations puis les professionnaliser aussi on fait un événement par année pendant 10 ans on n'en fait pas 6-7 événements par année fait que c'est sûr qu'il y a des processus, des procédures qui se rajoutent. Aujourd'hui, j'étais encore dans ma longue journée de 3 jours. Hier, on a eu juste la gestion au niveau des cellules orageuses. Nous, on avait en fait jamais eu ce genre de température-là. On a juste décalé. Dans le fond, on avait un météorologue, il y avait une équipe de sécurité médicale, justement, de Gestev. On a juste décalé l'entrée sur le site des gens de 30 minutes, 1 heure, ça a évité que il n'y a pas eu d'orage, mais ça a évité que jamais vu autant de pluie en si peu de temps au festival. Puis c'est un bel exemple que ça s'est fait vraiment smooth. Nous, je vous dirais que l'année dernière ou là 2 ans, ça aurait pas été aussi smooth. On s'aurait tiré un peu les cheveux. Fait que, pour monsieur, madame, tout le monde, ça change rien à court terme, mais moi, je le vois. Là. Je vois les équipes qui se déploient sur le terrain. Puis c'est réconfortant quand on sait qu'on a une équipe derrière nous, qu'on n'a pas tout le poids sur nos épaules. C'est ça que ça change. Éventuellement, dans les prochaines années, on va vraiment voir aussi l'essence Gestev. Je vais se rajouter à l'événement du Festival Country de Lotbinière parce que ça fait juste 5 mois là, que je travaille avec mes collègues. Là. C'est quand même c'est tout qu'un baptême.
0: Il y a un apprentissage à travers tout ça, mais vous allez clairement chercher une expertise de plus qui vient ajouter à votre événement. Guillaume Laflamme, cofondateur, directeur de production du Festival Country de Lotbinière qui a commencé hier, qui se poursuit jusqu'à samedi. Je vous remercie d'avoir été des nôtres ce matin puis je vous souhaite une bonne journée de 3 jours, comme vous dites, et un excellent festival.
1: Merci de l'invitation. Bonne journée.
0: Salut. 6h29, Isabelle Fleury, notre réalisatrice. Comment ça se passe en régie ce matin?
2: Indignée. Ça se passe bien. En régie, d'abord.
0: On est indignés en régie.
2: Alexandre, en régie. En fait, nos deux entrevues sont confirmées. On avait 2 cibles ce matin. J'allais vous reprendre les mots du grand chef de Wendake, Pierre Picard, qui s'est dit indigné, choqué, outré. Pas d'autres mots pour exprimer, dit-il, ce qu'il ressent à la suite de la décision du président Trump de renommer le lac Ontario en Lake of America. On rappelle que le mot Ontario, c'est un mot Wendat qui signifie le lac est beau et grand. Donc, on a fait une demande d'entrevue à Pierre Picard et il a accepté. Il sera avec nous entre 7h30 et 8h. Puis autrement, on va aller au Népal ce matin, Alexandre.
0: Oui. Ça bouge beaucoup.
2: On est toujours à la recherche de survivants là, suite au glissement de terrain qui est survenu dans l'Himalaya mercredi. Mais là, sauf que ce matin, les autorités népalaises disent craindre une autre masse d'eau, ce que réfutent les autorités chinoises. On va aller sur le terrain un petit peu plus tard à l'émission.
0: Oui, puis le nombre de Canadiens portés disparus a augmenté par rapport à hier. Les gens l'ont peut-être entendu dans les bulletins de nouvelles, mais hier, on parlait de 24. Aujourd'hui, on parle de 30 Canadiens. Je pense même que hier en journée, on avait ce nouveau nombre-là. Oui. Donc, ça reste quand même une tragédie qui nous touche directement ici. Merci, Isabelle.
2: Je vous en prie.
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0: 6h31, aux nouvelles, Martin Boucher, le président du RTC, invite le maire de Saint-Augustin à bien réfléchir au retrait de sa ville du service de transport en commun.
6: Sylvain Junot veut quitter le RTC parce qu'il juge que le service offert n'est pas à la hauteur des 9 millions de dollars que sa ville paye chaque année. Il propose plutôt de lancer son propre service de transport en commun. Le président du RTC, Yannick Fauteux, prévient que les usagers de Saint-Augustin pourraient éventuellement se retrouver à payer plus cher pour moins de services.
7: On n'offrira pas de résistance et puis on va collaborer parce que dans le secteur de Saint-Augustin, c'est les coûts de production qui sont les plus dispendieux pour le RTC. Fait que s'il veut quitter, on va collaborer, mais il va falloir qu'il voit les impacts que ça a sur la clientèle. Et je pense qu'ils vont réaliser là, que c'est il y a un élément de complexité, puis c'est pas pour rien que dans d'autres agglomérations, on est plus sur une mutualisation des services qu'une fragmentation.
6: Le chef libéral veut d'autres études sur le projet de troisième lien entre Québec et Lévis. Il compte même en faire une de ses priorités s'il est élu. Charles Milliard ne croit pas que la CAQ de Christine Fréchette va réaliser ce projet.
8: Et on doit reprendre ce projet-là. On doit revalider certaines études. Je veux m'asseoir avec les chercheurs, avec les experts. Je veux qu'on détermine le meilleur moyen. Je veux qu'on s'assoie aussi avec le secteur privé. Le dossier est tout croche depuis 10 ans. Je vous dis pas que je n'utiliserai pas certains des éléments qui sont disponibles. On veut avoir accès à toute l'information. Mais ce n'est pas vrai que Christine Fréchette sera celle qui créera un troisième lien.
6: Et les organismes communautaires ont l'intention de se faire entendre durant la campagne électorale. Ils soulignent que leurs besoins ne cessent d'augmenter avec la hausse du coût de la vie. Marie-Ève Bouchard du mouvement Le communautaire à bout.
9: On attend des engagements très solides là, pour pallier à cette crise-là qui ne s'ameliorera pas. Là. On sait ce qui s'en vient avec le climat politique actuel. Ben ces personnes-là qui vont encore plus se vulnérabiliser, la classe moyenne qui va encore plus se vulnérabiliser, qui va s'en revenir dans nos locaux à nous, ben on n'aura pas de ressources pour s'en occuper. On n'en a déjà pas.
0: Merci beaucoup, Martin. Marc-André à la circulation.
10: C'est toujours calme. C'est toujours sur la 20 ouest où ça se passe là, en ce moment, entre la rivière et le chemin, le kilomètre 317. Donc, sur 2 kilomètres, présentement, on a un léger ralentissement du côté de la 20 ouest. Mais après ça, ça roule très bien jusqu'au pont. Il n'y a pas de problème majeur non plus à partir de la 73 nord et de la 20 direction est. Sur la rive nord, pour la route de la Bravoure, ça circule bien aussi. On a une légère attente à peine là, à l'approche de la rue de Montaulieu. Mais rien de compliqué pour le moment à l'approche de la base militaire. Henri IV Sud aussi, ça roule très bien pour l'approche Félix Leclerc et avant le chemin Sainte-Foy où on est de retour avec 3 voies. Il y a une petite déviation quand même là, autour du chemin Sainte-Foy, mais rien de compliqué pour le moment dans ce secteur-là.
0: Juliette.
11: 22 degrés comme maximum prévu aujourd'hui. Pour l'instant, on est sous un ciel bien couvert. Ça restera gris toute la matinée avec 30 % de probabilité d'averse. On met ça derrière nous, par contre, pour l'après-midi. Le ciel va se dégager en milieu d'après-midi environ. Et par la suite, on n'aura plus de probabilité d'averse pour l'après-midi, pour la soirée non plus. Soirée, par contre, et nuit qui s'annonce assez fraîche avec 8 degrés seulement comme minimum. Mais demain, on revient au normal de saison pour la journée. 22 comme maximum sous le plein soleil pour cette journée de samedi.
0: À la revue de presse Opinion, ce matin, Juliette, la presse est allée à la rencontre d'électeurs qui vont voter pour la première fois le 5 octobre.
11: C'est toujours intéressant d'entrer dans la tête de ces électeurs-là. Certains jeunes, certains moins jeunes, c'est Judith Lachapelle qui a fait l'exercice d'aller rencontrer ceux qu'elles appellent les primo-électeurs, soit parce qu'ils ont 18 ans, donc ils viennent d'obtenir le droit de vote, certains qui viennent d'obtenir leur citoyenneté aussi ou qui ont déménagé au Québec depuis les dernières élections générales, donc dans les derniers mois, dans les dernières années. Donc, elle a parlé avec des gens de différents profils. Un étudiant, Charles Riddle, qui se dit, lui, un peu stressé. Et là, il admet tout candidement qu'il ne s'est pas informé tant que ça jusqu'ici. Il dit, je ne sais pas encore pour qui je vais voter.
0: Boussole électorale est là pour ça.
11: J'ai pensé à lui tantôt quand vous avez parlé de la boussole électorale. Lui dit, par contre, qu'il compte profiter de la campagne pour s'intéresser aux propositions des partis. Okay. Donc, on lui souhaite de tomber sur cette boussole électorale. Judith Lachapelle, elle a parlé aussi avec Thomas Darche, un autre étudiant de 18 ans, qui lui, au contraire, s'intéresse beaucoup plus à la politique. Alors, on voit différents profils. Lui, au secondaire, était déjà intéressé à la politique. Il a été président du conseil étudiant de son école. Lui, ce qui l'intéresse, c'est l'indépendance du Québec, enjeu qu'il surveille de près, relations avec les États-Unis, défense de la langue française qui figure parmi ses intérêts, l'immigration aussi. Donc, on voit des thèmes qui sont des thèmes finalement qui rejoignent la population générale. Ça a écho chez les jeunes aussi, chez ceux qui vont voter pour la première fois. Lui explique, Thomas Darche, qu'il a travaillé pendant 4 ans dans un restaurant de restauration rapide et il avait beaucoup de collègues qui étaient issus de l'immigration. Et lui a vu les impacts des nouvelles restrictions sur l'accueil des nouveaux arrivants et ça l'a marqué. C'est ce qu'il partage avec Judith Lachapelle. Elle parle aussi avec une dame en situation de handicap qui vient de l'Alberta, qui a voté à plusieurs reprises. Elle a 39 ans, si je me rappelle bien. Alors, elle, ce sera ça, sa priorité. Elle a déjà interpellé les candidats dans sa circonscription. Elle a parlé avec des citoyens canadiens originaires du Venezuela qui ont obtenu leur citoyenneté, imaginez-vous, la semaine dernière.
0: Ah, OK.
11: Alors, eux l'ont obtenu juste à temps pour pouvoir voter aux prochaines élections. Compte bien le faire, compte bien s'informer aussi. Alors, c'est un article, une chronique à lire dans Le Devoir sous la plume de Judith Lachapelle. Ça met le ton. C'est toujours intéressant de voir quels sont les intérêts de ces personnes-là qui votent pour la première fois. Et je porte votre attention rapidement sur la caricature de Godin dans Le Devoir ce matin, qui fait un clin d'œil au déclenchement des élections et à la réflexion des électeurs aussi. Il présente un citoyen qui s'apprête à entrer dans une forêt de pancartes électorales. Donc, les arbres ont été remplacés par les logos des différents partis politiques. Et visiblement, ce citoyen-là, cet électeur-là, craint de se perdre dans la forêt électorale parce qu'il laisse derrière lui un petit chemin de pierre. Donc, tel un petit pousset, s'assure qu'à l'issue de ses 39 jours de campagne, là, saura retrouver son chemin. Donc, beau clin d'œil de Godin ce matin dans Le Devoir.
0: Merci beaucoup, Juliette. Vous parliez des priorités électorales des jeunes. Gérald Filion, dans son analyse ce matin sur notre site web ici, radiocanada.ca, lui nous parle plutôt de la priorité d'une majorité d'électeurs qui serait le coût de la vie. Les gens qui sont préoccupés par la hausse du prix des denrées, l'alimentation, le logement, etc. Puis il nous rappelle dans son analyse que l'Institut du Québec, on a reçu l'économiste principal de l'Institut du Québec il y a quelques jours à peine à l'émission. L'Institut du Québec nous disait les gens ont une perception démesurément négative de leur situation financière, de l'inflation à l'heure actuelle. Par contre, il y a une réalité qui demeure. Il y a beaucoup de gens qui ont perdu du pouvoir d'achat. Pas tout le monde, mais beaucoup de gens qui ont perdu du pouvoir d'achat au cours des dernières années. Mais c'est difficile pour les partis politiques à l'heure actuelle parce que la situation budgétaire du Québec est assez tendue. Il n'y a pas beaucoup de marge de manœuvre. Alors, Gérald Filion termine son article en disant comment répondre aux attentes des électeurs sur le coût de la vie et la guerre commerciale sans se lancer dans des promesses coûteuses. Il termine son analyse avec une question. Je vous confirme qu'on n'a pas vraiment la réponse ce matin. Alors là aussi, c'est à surveiller cette analyse de notre collègue Gérald Filion. 6h39, est-ce que la Russie prépare une quelconque attaque contre l'OTAN? Le président américain a essayé d'être rassurant hier en disant que non, sauf que récemment, le patron de la CIA s'est rendu à Moscou et ça, ça a déclenché une montagne de réactions, beaucoup de questions. On analyse tout ça avec notre chroniqueur international Xavier Savard-Fournier. On va essayer de démêler le vrai du faux. Bonjour Xavier.
12: Bonjour Alexandre.
0: Alors le patron de la CIA, John Ratcliffe, s'est rendu à Moscou, dit-on, pour avertir la Russie de ne pas s'en prendre à l'OTAN. Ça, c'est le Wall Street Journal et CBS qui ont révélé ces informations. Est-ce qu'une attaque sur l'OTAN ou contre l'OTAN serait possible?
12: C'est une crainte, tout le moins des services de renseignement américains. Et ça fait un certain temps, là, même au début de l'été, il y avait déjà là, le Wall Street Journal qui alertait là-dessus, que la Russie, au fond, voudrait tester la fameuse solidité de l'article 5 de l'OTAN, là, celle où on dit qu'une attaque sur un, c'est une attaque sur tous, tout dépendamment du type d'attaque. Est-ce que vraiment l'entièreté des pays vont se lancer en guerre contre la Russie? C'est un peu ça. Puis à ça, ça s'ajoute cette visite surprise, là, vraiment, de John Ratcliffe. Et notamment parce que la dernière fois qu'il y a eu un patron de la CIA à Moscou, c'était en 2021. C'était quelques semaines avant l'invasion russe en Ukraine. Mmh. Et c'était justement pour avertir les Russes de pas envahir l'Ukraine.
0: Bon.
12: Et on a vu ce que ça a donné. Et en plus, ben il y a plusieurs, et ça, si vous regardez là les réseaux américains notamment, il y en a plusieurs qui rappellent que visiblement, c'était trop sensible, là, cette discussion-là, pour le faire par téléphone. Parce que quand même encore, peut-être pas le fameux téléphone rouge d'une certaine époque de la guerre froide, mais il y a toujours des discussions entre Américains et Russes. Et donc, tout ça, ça inquiète. La chose à mettre en perspective, ben c'est cette question-là. Est-ce que c'est possible? Ça dépend du genre d'attaque. Là, on ne parle pas d'une guerre directe entre l'OTAN et la Russie. Là, la Russie qui, de toute façon, dément tout ça, hein, soit dit en passant, qu'on dit que c'est vraiment une crainte qui est fomentée de toutes pièces. Par où? Ben, on a déjà une idée. Ce serait probablement par les Pays-Baltes, hein, Lituanie, Lettonie. Il y a la Pologne aussi. Le fameux corridor de Suwalki, là, qui est cette ligne où il y a notamment un chemin de fer là entre la Pologne, la Lituanie et qui se rend vers Kaliningrad. Mais est-ce que là, on parlerait vraiment d'une avancée? Ben, on est déjà coincé là du côté de l'Ukraine, la Russie. Il manque déjà de personnel. Alors, ce qu'on semble comprendre de ce qui est sorti, du moins pour le moment, c'est peut-être plus des actes de sabotage, des infrastructures importantes qui pourraient être détruites, peut-être même un appui à certains groupes séparatistes russes, comme ça avait été fait au Donbass en 2014, avant qu'on annexe la Crimée. On est peut-être plus dans cet ordre-là.
0: Oui. Xavier, il faut dire que dans l'actualité, en Europe, on a vu au cours des derniers mois des événements, là, des avions survoler l'espace aérien de certains pays membres de l'Union européenne, membres de l'OTAN. Donc, il y a eu des incursions de drones aussi. Les craintes des Européens sont quand même fondées.
12: Les craintes des Européens sont tout à fait fondées. Puis, de toute façon, quand on parle de guerre hybride, c'est déjà le cas là, pour plusieurs pays. Vous avez mentionné l'incursion de drones. Juste en Allemagne, il y en a eu trois, là, notamment avec des explosifs. Il y a eu le cas de ces drones qui sont tombés, Pologne, Roumanie. Des cyberattaques, il y en a quotidiennement. Là, on se questionne sur les actes de sabotage. Il y en a d'autres qui se questionnent sur l'ingérence russe dans des élections à venir. Suède, c'est dans quelques jours. Il y a Lettonie à venir. Il y a Estonie. Il y a la présidentielle française, si on veut se rendre jusque-là. Il y a déjà là, des deepfakes, là, ces fameuses fausses vidéos en ligne de certains candidats de la présidentielle française où on dit d'eux qu'ils sont malades ou qu'ils font des actes de corruption. Alors ça, ben c'est pour ça qu'on prend vraiment tout à fait au sérieux et le déplacement du patron de la CIA vers Moscou, mais aussi des attaques potentielles de Moscou. Et là, en plus, on a augmenté l'arsenal militaire, on a augmenté les dépenses en défense et tout ça. Quand même, ce qu'il faut aussi mettre dans l'équation, disons-le comme ça, c'est l'autre sujet qui a été discuté. Et là, c'est Donald Trump qui nous le disait, on a parlé de l'Iran dans cette discussion-là, on a parlé de l'Ukraine aussi. On sait que les États-Unis veulent que les partenaires de l'Iran cessent d'appuyer le pays. Puis ça a été évoqué par John Ratcliffe. On essaie de faire cette pression-là. Et là, la grande crainte, j'ai bien l'impression, c'est que si on se met à réunir ces deux conflits-là dans des discussions, bien là, c'est vraiment un autre enjeu. Et si on est en train de négocier une non-intervention ou un non-test de l'article 5 du côté de la Russie avec un retrait, par exemple, de l'aide à l'Iran, on sait que l'Ukraine, en plus, souvenez-vous, ça fait quelques temps, mais c'était pendant l'été, on a fait une attaque contre un cargo iranien en mer Caspienne en disant que l'Iran aidait la Russie en Ukraine. Ça, c'est vraiment des éléments qui sont à surveiller. Et visiblement, même l'administration américaine est prête à en discuter tout ensemble, comme si tous ces éléments-là allaient simplement pouvoir se résolver tous ensemble. Mais c'est ça vraiment le défi, là, Alexandre.
0: Mm-hmm, ouais, se résoudre. Pour en revenir à l'Ukraine, Volodymyr Zelensky, lui, fait face à une pression interne. On en a déjà discuté à l'émission. Il y a des enquêtes pour corruption concernant son entourage. Il y a des appels à déclencher des élections parce que les dernières remontent à très longtemps. On sent qu'il veut pas aller là, mais la pression, elle continue.
12: Et là, il n'y a pas juste la pression russe, là. Il y a la pression en interne et ouais. Ça continue, notamment avec cet ancien ministre de la Défense qui a fait à peu près 6 mois, là, Fedorov, qui, lui, est sorti, Mikhailo Fedorov, pour justement dire qu'il y a ce système de corruption-là au sein du ministère de la Défense, qu'il s'en est rendu compte, qu'il a vu ça. Il y a de multiples enquêtes et pas juste dans le ministère de la Défense. Zelensky avait déjà mentionné qu'il était ouvert à des élections, c'est en décembre 2025, mais il disait que ça va prendre des garanties de sécurité parce que comment on va faire temps des élections, si la population peut pas se mettre en file pour aller voter, qui va voter dans les territoires occupés et tout ça. C'est assez compliqué, mais c'est vrai qu'il y a une pression. Puis derrière cette pression-là, c'est notamment parce que Mykhailo Fedorov voulait une plus grande utilisation des drones, cette fameuse guerre des drones qui se poursuit en ce moment. Et là, là-dessus, on s'entendait pas entre Fedorov et Zelensky. Faut dire que ben, tant que le partenaire américain n'est pas en mesure d'aider, notamment avec les fameux missiles de défense, ben, c'est sûr que ça ajoute une pression supplémentaire sur la situation.
0: Et puis, il faut ajouter à ça que l'Ukraine subit un barrage croissant de missiles balistiques russes. Et malheureusement pour elle, elle n'a pas les moyens de les intercepter.
12: Et c'est là où tous les éléments qu'on vient discuter se rejoignent ensemble. Là. Guerre des drones, on sait qu'il y a l'intelligence artificielle qui est utilisée de plus en plus. On n'a pas les fameux missiles Patriot du côté de l'Ukraine. Et là, ben Fedorov voulait donc plus de drones ou du moins une participation plus grande. Et là, les Américains étaient prêts à en vendre, mais on est occupé avec l'Iran, on veut pas tout vendre. Donc, plus on passe de temps en Iran, moins on peut défendre l'Ukraine. Puis si on libère la question iranienne, ben, on peut peut-être s'occuper de l'Ukraine. Alors, c'est un peu pour ça qu'on est allé parler à la Russie. Puis en même temps, ben si on essaie de tout régler, ça va pas se régler en même temps. Mais visiblement, c'est peut-être la tactique qu'on a voulu faire. Il y a ça, sachant en plus que ben il y a eu de multiples attaques de drones en Ukraine de la part de la Russie. Puis je voyais que les autorités de Kherson en plus qui appelaient les habitants à évacuer, ça c'était hier soir. Même chose pour l'Ukraine en Russie. Bref, on est loin là d'une solution, mais quand même, il y a des discussions et les Européens, mais en plus, sont pas dans ces discussions-là, ce qui est l'autre défi pour eux et ce qui nourrit leurs craintes, bien évidemment.
0: Xavier Savard-Fournier, analyste en affaires internationales, chroniqueur en politique internationale pour la première chaîne de Radio-Canada. Immense merci de faire partie de notre équipe à première heure pour la saison 2026-2027. On se retrouve dans 2 semaines.
12: À dans 2 semaines.
0: Salut.
13: Et toi, tu as quel âge?
14: 7 ans.
13: Toi, fumer, là, tu aimes ça?
14: Oui.
13: Quand tu fumes, là, comment ça, qu'est-ce que tu fais?
14: Ben, je pompe.
15: Peut-être que vous vous en souvenez, la cigarette, il n'y a pas si longtemps.
0: C'est assez préoccupant, hein, cet extrait d'un enfant de 7 ans qui dit aimer fumer. C'est une époque révolue, fort heureusement. C'est un extrait de La Grande Fumisterie, la nouvelle saison du balado de Dans l'œil d'Alain Gravel. Une saison qui se penche sur la lutte contre les géants du tabac qui a eu lieu à la fin des années 90. Un récit passionnant, je vous dirais. J'ai commencé à l'écouter hier et franchement, c'est certain que je vais terminer mon écoute. Alain Gravel, notre collègue journaliste et animateur, est avec nous. Bonjour Alain.
16: Bonjour.
0: Bravo pour ce beau travail. Il y a beaucoup de défrichages, il y a beaucoup de témoignages, il y a des archives, il y a beaucoup de contexte historique autour de tout ça. Alors, chapeau pour le beau travail, mais je me demande quand même pourquoi ramener ce sujet-là en 2026, Alain?
16: Ben, parce que il y a eu ce grand règlement ou ce jugement, ces jugements aussi, ce recours collectif qui s'est terminé par donc une condamnation des compagnies de tabac qui doivent payer 32,5 milliards, une grande partie aux provinces, puis au Québec 4,2 milliards comme dédommagement donc aux victimes, aux successions des victimes, des gens donc qui ont eu des cancers du poumon ou de la gorge. Ou qui souffrent ou qui ont souffert d'emphysème. Donc il y a ça, mais c'est aussi de là. C'est une grande histoire et on l'a peut-être oublié, mais au 20e siècle, c'est 100 millions de morts. C'est quand même assez extra. Tu sais, on a appelé ça l'Holocauste doré. Donc, nous, on trouvait que c'était d'intérêt public de le ramener. Pour les gens de mon âge, plus jeunes que moi, mais ça nous replonge dans une époque aussi. Vous entendiez donc cet extrait de ce petit garçon. Les gens de ma génération, moi, j'ai 68 ans aujourd'hui, j'ai fumé dans les années 70, peut-être pas à 7 temps que les gens commençaient, mais souvent, c'était commun que les jeunes commençaient à fumer à 11, 12, 13, 14 ans.
0: Ouais.
16: Et ce sont eux qui ont développé principalement une dépendance à la cigarette. Et ce qu'il faut pas oublier aussi, c'est qu'encore aujourd'hui, il y a 23 000 Canadiens par année qui meurent de cancer du poumon lié à la cigarette. Donc, c'est même s'il y a beaucoup moins, il y a quand même encore 11 % de Canadiens qui fument. Mais à mon époque, dans les années 60, c'est quand même, dans les années 70, il y avait je regardais des statistiques, c'est 60 % des hommes qui fumaient à cette époque-là, 40 % des femmes. C'était quand même énorme.
0: Ouais, on n'est pas de la même génération, vous l'avez souligné, mais
16: malheureusement.
0: Mais vous avez l'expérience, Alain.
16: Wow,
0: ça paraît. Quand j'étais au secondaire, Alain, il y avait quand même pas mal de mes camarades de classe qui fumaient et c'était encore toléré sur le terrain de l'école là, à la sortie de la porte. Donc, vous voyez, c'est quand même tout récent d'une certaine façon, mais au moment de la bataille juridique que vous racontez dans votre balado, notre rapport collectif à la cigarette, il avait déjà commencé à changer. Sauf que la bataille juridique est venue en rajouter une couche.
16: Ouais, et puis dans ce balado, ce qui est extraordinaire, puis je dis souvent, généralement, puis vous êtes journaliste aussi, des histoires d'avocats, c'est un peu ennuyant, mais celle-là, cette histoire-là d'avocat est quand même exceptionnelle.
0: Ouais.
16: C'était et eux-mêmes se qualifient de, à l'époque quand ça a commencé, de ticu du droit avec la mort vaunée. Donc il y a 27 ans, les deux premiers avocats qui ont commencé le recours collectif, Maître Philippe Trudel puis Maître Bruce Johnston, ils avaient en début de trentaine et ça s'est terminé cette cause-là. Ça s'est terminé il y a un an et demi et ils sont à la fin de la cinquantaine. Donc, c'est leur carrière en grande partie. Et à travers ça aussi, ce qui est assez fascinant dans cette histoire-là, c'est que dans la grande histoire donc de la lutte contre la cigarette, il y a une petite histoire, mais qui est fascinante. C'est une femme de Rimouski, Cécilia Letourneau, une enseignante, qui, elle, donc était incapable d'arrêter de fumer. En 1996, va voir son médecin. Son médecin lui dit tu dois absolument arrêter de fumer. Elle n'est pas capable et lui prescrit donc des timbres de nicotine, des patchs. Puis elle lui dit ben non, c'est pas moi qui va payer ça. Ce sont les compagnies qui m'ont rendu dépendante, c'est elle. Puis elle se présente aux petites créances à Rimouski à poursuivre Imperial Tobacco. Là, il y a les avocats qui descendent à Rimouski parce que ce qu'il faut savoir, c'est que dans l'histoire de la cigarette, ces compagnies jusqu'au jugement de 2012 de la Cour supérieure n'avait jamais perdu une cause, puis ont été poursuivis partout.
0: Exact.
16: Alors, ils ne prenaient rien à la légère, se retrouvent là-bas, elle perd aux petites créances, mais ça allume donc et ça attire l'attention de ces deux avocats à Montréal qui disent oups, on a peut-être notre candidate profil pour le recours collectif.
0: Bon, voilà. Ouais.
16: Et c'est là que ça a commencé. C'est une histoire fascinante.
0: Alain, les gens qui se sont confiés à vous parce qu'il y a des témoignages tout frais sont encore parfois très émus lorsqu'ils parlent de ce qu'ils ont vécu, lorsqu'ils parlent de cette période-là. Étiez-vous surpris de constater à quel point les émotions sont encore vives aujourd'hui?
16: Non, parce que ce sont des gens qui ont beaucoup souffert, des gens donc qui sont passés à travers d'un cancer ou qui souffrent encore aujourd'hui d'emphysème. C'est quelque chose de souffrir d'emphysème. Là. C'est comme dans une prison de difficultés de respiration. Ou des gens qui ont, il y a cette dame là qui nous raconte des gens qui ont tout perdu parce que les deux sont tombés malades, ils avaient une petite entreprise, ils ont perdu leur entreprise, le mari est décédé, elle aujourd'hui, donc cette dame qu'on interviewe dans un des épisodes, donc se retrouve aujourd'hui seule, et puis qui a passé aussi à travers un cancer du poumon, puis qui a encore de la difficulté à respirer. En fait, même si, que je vous le disais tantôt, c'est un peu l'histoire de ma génération ou des générations avant moi, mais c'est aussi l'histoire d'aujourd'hui. Aujourd'hui, parce que tout le monde dans notre entourage a quelqu'un qui a eu ou qui a encore des maladies liées à la cigarette. Tout le monde a été témoin, même les plus jeunes, de la dépendance de personnes à la cigarette. Puis c'était comme une époque où c'était normalisé. Moi, je me souviens, quand j'étais jeune, je jouais au hockey. Puis on allait jouer dans un aréna. Puis le père d'un de mes amis qui venait me chercher, on était trois, quatre petits garçons dans l'auto. les fenêtres fermées, puis le monsieur, ben, il s'allumait une cigarette, puis on trouvait que c'était normal, c'était partout, partout, partout. Aujourd'hui, ce serait c'est impensable de voir ça aujourd'hui.
0: Ouais. Alain, il y a un travail d'orfèvre, je trouve, ouais, dans la manière dont ce balado a été conçu, dans la manière dont il a été monté, avec les témoignages, les archives, la musique, la narration, etc. Qu'est-ce qui était important pour vous dans le contenant, plus que dans le contenu, pour permettre aux gens de s'accrocher à l'histoire que vous leur racontez?
16: D'une part, j'ai travaillé avec un réalisateur, moi, que je qualifie de magicien, qui s'appelle Alexandre Sheldon, qui est originaire de la région de Québec. Donc, ça fait, j'avais fait aussi La mort libre avec lui sur l'aide médicale à mourir.
0: C'était votre première saison?
16: Première saison. En fait, c'était de... Parce que le défi était quand même grand. Comme je vous le disais tantôt, c'est une histoire d'avocat, c'est une histoire juridique, c'est une histoire de... Puis c'est pas... C'est une histoire d'une certaine époque, même si encore aujourd'hui, on en vit les relents. C'était de réussir à rendre comestible une histoire importante, majeure. Et c'était de passer aussi... Il y a des... Faire de l'histoire en journalisme, c'est pas toujours facile dans la mesure où, les gens, on doit quand même intéresser les gens. Mais cette histoire c'est tellement une histoire importante pour plusieurs générations, et de voir aussi comment ces compagnies nous ont menti, comment ils ont caché de l'information. Et donc, c'est ça, on a rencontré une quarantaine de personnes, des médecins, des témoins. Il y a la fille de Mike Bossy, ça c'est quand même extraordinaire, montrer jusqu'à quel point les gens étaient dépendants. Mike Bossy puis Guy Lafleur. Guy Lafleur, il allait jouer fumer dans les toilettes, entre les périodes, les toilettes du vestiaire, entre les périodes, puis les deux sont morts du cancer du poumon à une semaine d'intervalle. Mmh. Et la fille de Mike Bossy nous racontait que son père, à la fin de sa vie, était

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2: 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Alain, je vous remercie d'être venu nous en parler. Bon succès à votre balade.
3: Merci, bonne saison.
2: Bye
3: merci.
2: Bye. Tiffan?
4: On apprend dans la presse ce matin que le prochain film d'Ariane Louisset sera tourné en anglais. Il s'agit du long métrage Cherry Blossom et ça fait partie de 4 projets de langue anglaise retenus par Téléfilm Canada. Le tout pour un investissement de 6,15 millions de dollars.
2: Marc-André, on a quelque chose à signaler?
5: Un peu plus lent pour Laurentienne-Sud, Bretelle-Félix-Leclerc-Ouest et à l'approche de Pierre-Bertrand, là, depuis Laurentienne sur Félix-Leclerc, direction Ouest. Là aussi, on fait dans le léger ralentissement.
2: Juliette, un rappel de la météo?
6: On est sous la grisaille ce matin, toujours 30 % de probabilité d'averse pour le début de la journée. Le ciel va se dégager en après-midi, on met ces probabilités-là derrière nous. Alternance de soleil et de nuages avec 22 degrés pour la fin de la journée. Minimum de 8 pour cette nuit, quelques nuages seulement.
2: Au retour, petit déjeuner politique avec Fanny Lévesque. On va aussi parler du lac Ontario qui a changé de nom aux États-Unis et de la situation tragique au Népal.
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11: Deuxième jour de la campagne électorale au Québec.
12: Mon adversaire, il s'appelle Donald Trump. C'est lui qui menace véritablement le Québec, les Québécois.
11: La guerre commerciale avec les États-Unis s'est invitée rapidement dans les débats.
13: Le prochain gouvernement du Québec aura à composer pendant les 3 prochaines années avec les soubresauts de la politique américaine.
11: Les chefs des partis partent à la rencontre des électeurs des 4 coins de la province.
14: Oui, moi, je m'en viens pour former un gouvernement de Québec solidaire.
15: On va faire mentir ceux qui pensent que les dés sont joués.
11: Ottawa délie les cordons de la bourse pour attirer des chercheurs américains au pays.
16: J'ai décidé que j'aurais beaucoup plus d'impact au Canada pour développer des technologies de pointe.
11: Et au Nouveau-Brunswick, le déficit de la province est plus important que prévu. Bonjour, ici Mathieu Bellumeur, bienvenue au Radio-Journal. Première promesse, premières attaques, la campagne électorale est bel et bien commencée au Québec. On est toujours 2 de cette campagne. Les chefs de parti s'activent et vont visiter plusieurs régions de la province. Karine Matteux est avec nous. Donc hier, c'était journée de lancement de campagne qui a été marquée par la guerre commerciale entre le Canada et les États-Unis.
17: Oui, la chef de la CAQ qui a dit qu'elle est la mieux placée pour affronter la tempête, c'est le mot qu'elle a utilisé. Christine Fréchette qui se positionne comme partenaire d'Ottawa contre le président Donald Trump. Et elle a aussi attaqué le Parti québécois à qui elle demande de dévoiler les coûts associés à un référendum. Elle qui promet de présenter son cadre financier d'ici lundi. Le chef du PQ, lui, a voulu plutôt rassurer les Québécois en ces temps de guerre tarifaire. Le parti est d'ailleurs le premier à présenter des candidats dans toutes les circonscriptions. Pour sa part, le chef du Parti libéral mise sur la fatigue des Québécois envers la CAQ pour prendre le pouvoir. Charles Millian, qui était à Québec hier, qui a dit par ailleurs vouloir d'autres études sur le projet de troisième lien entre Québec et Lévis. Écoutons les 3 chefs, Christine Fréchette, Paul Saint-Pierre Plamondon et Charles Milliard.
18: Il veut une armée québécoise. Quels seront les montants associés à la création d'une armée québécoise?
19: On est dans la position de livrer la marchandise pour une nation endommagée. Le plus important, c'est de dire aux Québécoises et aux Québécois, on s'en occupe.
6: Aujourd'hui, Christine Fréchette nous dit, avançons. Le 5 octobre prochain, les Québécois vont dire, remplaçons.
17: Alors, pour Québec solidaire, l'objectif, c'est de maintenir les acquis. Le parti avait fait élire 12 députés à la dernière élection. Pour ce qui est du Parti conservateur du Québec, lui, c'est de faire élire un premier député. Voici la solidaire Huba Gazal, suivie du conservateur Éric Duhaime.
11: On arrive dans la campagne, peut-être avec un vent de face. Mais je le sais qu'à chaque campagne électorale, Québec solidaire a surpris.
2: 2026, c'est l'année des conservateurs. Puis d'ici au 5

0: Octobre, on va travailler très fort pour prouver aux Québécois qu'on mérite leur confiance.
1: Et Karine, la grande région de Québec particulièrement est fortement convoitée par les différents partis.
2: Oui, il y a trois chefs qui s'y rendront aujourd'hui. La chef de la CAQ sera à Rimouski ce matin, mais elle se rendra ensuite dans Chaudière-Appalaches. Québec solidaire commence à Sherbrooke, mais se rendra ensuite à Québec. Les conservateurs, eux, vont passer la journée dans la capitale nationale. Le chef du Parti québécois, lui, est en Montérégie et le chef libéral à Sherbrooke.
1: Merci, Karine.
2: Je vous en prie.
1: Et cette campagne électorale a retenu l'attention du secrétaire américain au commerce.
3: Manufacturing something that would try to keep them from winning. And then you have Alberta has an independence.
1: Howard Lutnick affirme que le premier ministre Mark Carney a voulu nuire au Parti québécois en se retirant des négociations commerciales avec Washington. Il trace même le parallèle avec la campagne référendaire en Alberta. Selon lui, Ottawa a instrumentalisé les Américains pour arriver à ses fins. Ottawa financera 64 nouvelles chaires de recherche au pays. La ministre de l'Industrie, Mélanie Joly, a annoncé une enveloppe budgétaire de plus de 500 millions de dollars qui vise à attirer des chercheurs de renommée mondiale dans les universités canadiennes. Julie Landry.
4: I'm coming home.
5: Peter Caravan est reçu comme une vedette à l'Université de la Colombie-Britannique où l'annonce des 64 nouvelles chaires de recherche a été faite. Monsieur Caravan est Canadien et vient de laisser tomber son travail à l'Université Harvard et à l'Hôpital du Massachusetts pour mener la chaire de recherche en imagerie moléculaire translationnelle et en thérapie. Le Canada l'a convaincu que c'est ici qu'il devait terminer sa carrière.
4: Because Canada made the case that this is where this work should happen next.
6: Nous savons qu'il y avait une belle opportunité d'attirer des talents. Nous avons décidé de la saisir.
5: La ministre de l'Industrie, Mélanie Joly, a indiqué que si certains pays coupent dans la recherche et tournent le dos à la liberté académique, le Canada investit davantage dans la science et la recherche.
6: 48 viennent des États-Unis.
5: C'est le cas de Chloé Arson, une Française qui travaille aux États-Unis depuis 17 ans. Elle mènera la chaire de recherche en systèmes énergétiques souterrains et en géomécanique à l'Université McGill.
7: J'ai décidé que j'aurais beaucoup plus d'impact au Canada pour développer des technologies de pointe et les développer dans un pays qui a la même vision que moi du progrès scientifique.
5: Une deuxième vague de titulaires sera annoncée plus tard cet automne à l'échelle nationale. Ici Julie Landry, Radio-Canada, Vancouver.
1: La situation financière du Nouveau-Brunswick continue de se détériorer. Le déficit anticipé dépasse maintenant 1,5 milliard de dollars. C'est du jamais vu dans la province, comme nous le dit Frédéric Camarano.
8: This year's projected deficit now sits at more than 1.6 billion.
9: Le déficit est maintenant estimé à plus de 1,6 milliard de dollars, dit le ministre des Finances René Legacy. Lors du budget, il était estimé à 1,4 milliard et c'était déjà un sommet. Des explications, il y en a, des dépenses plus importantes en santé pour assurer les soins ou en développement social pour des prestations de sécurité du revenu ou pour les enfants. Mais pas de nouvelle annonce de compression, même si la première ministre annonçait publiquement étudier 8 pistes.
8: Je pourrais même pas vous nommer quelle 8 qu'elle avait en tête parce que ça se passe à toutes les semaines. Potentiellement, il y en a qui ont déjà été dans les choses qu'on a déjà faites dans 75 millions.
9: Le chef de l'opposition officielle, Glenn Savoie, lui, n'est pas du tout convaincu par les arguments du ministre. D'une part, la facture est énorme à ses yeux et d'autre part, les résultats n'y sont pas.
10: Est-ce que plus de gens ont accès à un médecin? Non. Est-ce qu'on a des chiffres qui s'améliorent en matière d'éducation? Non.
9: De son côté, le chef du Parti vert, David Kuhn, estime qu'il faut procéder autrement que par des compressions pour redresser la situation financière.
11: C'est important pour les grandes entreprises de payer leur part juste. Ce n'est pas le cas maintenant.
9: Le gouvernement du Nouveau-Brunswick continue d'étudier des pistes de solutions. À long terme, la situation sera intenable, reconnaît le ministre. Ici Frédéric Camarano, Radio-Canada, Fredericton.
1: Scène internationale, après 6 mois de guerre, l'Iran se dit toujours ouvert à la diplomatie avec les États-Unis. Téhéran affirme ce matin que la campagne américaine de pression économique ne fera pas plier la République islamique. Les négociations sont dans l'impasse depuis que le protocole d'accord entre les deux pays a volé en éclats le mois dernier. La guerre a été déclenchée le 28 février par des frappes conjointes des États-Unis et d'Israël contre l'Iran, qui a riposté en visant notamment les pays du Golfe alliés de Washington. Au Népal, un nouveau bilan porte le nombre à 540 victimes au moment où les équipes de secours tentent toujours de retrouver plus de 970 personnes qui sont disparues depuis l'effondrement partiel d'un glacier. Des familles de Toronto attendent toujours des nouvelles de leurs proches portés disparus. Une trentaine de Canadiens manquent à l'appel. Lunan Charpentier.
2: Les dernières heures ont été très difficiles pour Kagandra Kandel, qui tente encore de rejoindre sa famille.
12: There is no communication established so far.
2: Monsieur Kandel est membre du conseil d'administration de l'organisme Nepalese Canadian Community Services à Toronto.
12: After every missing person, there is a family waiting for them.
2: Chaque personne disparue a une famille au pays qui attend un appel ou un message, dit-il. Selon lui, une des meilleures façons d'aider est de faire une contribution financière.
12: So the only way we can help is financially.
2: L'Ontario abrite la plus grande communauté de la diaspora népalaise au pays. À Mississauga, des membres et des élus se sont réunis pour aider à organiser les ressources. La députée de Brampton Sud, Sonia Sidhu, était sur place.
13: Minister Anand's team deployed 5 more counselors.
2: Ottawa a déployé 5 responsables consulaires supplémentaires à Katmandou afin de soutenir les efforts, a-t-elle souligné. Des milliers de personnes manquent encore à l'appel au Népal. 30 Canadiens sont toujours disparus.
13: Please register, you know, their loved ones who are in the Nepal.
2: Appelez Global Affairs ou mon bureau pour obtenir de l'aide, a déclaré Mme Sidhu. D'Etobicoke, l'organisme Global Medic a offert des unités de purification d'eau, des trousses d'urgence et a envoyé des drones pour aider aux opérations de sauvetage. Alors que chaque minute compte, la communauté garde espoir d'avoir des nouvelles de leurs proches et de leurs amis. 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
1: Le roi de Norvège, Harald V, est mort à l'âge de 89 ans. En plus de 30 ans de règne, il s'est distingué par sa simplicité et sa modestie, ce qui lui a valu une grande popularité. C'est le prince héritier Haakon, 53 ans, qui lui succédera sur le trône. La réputation de la famille royale a toutefois été entachée au cours des derniers mois en raison de plusieurs scandales. Le fils de la princesse a notamment été condamné à 4 ans et demi de prison pour viol. Et puis au Québec, l'homme politique et avocat Jean Allaire est décédé mardi à l'âge de 96 ans. Il a cofondé l'Action démocratique, l'ancêtre de la CAQ, avec Mario Dumont en 1994. Il est aussi connu pour avoir rédigé le rapport Allaire en 1991 qui proposait une décentralisation des compétences fédérales en faveur d'une autonomie plus importante des provinces. Voilà, c'était le Radio Journal. Merci d'être à l'écoute. Bonne journée.
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0: Vendredi 28 août, je m'appelle Alexandre Duval. J'espère que vous avez un bon début de journée, que vous vous levez du bon pied. En tout cas, l'émission, ça va bien. On a...
1: Malgré les collègues de travail.
2: Tannon, il y a des saquins.
0: Qu'est-ce qu'il y a de mal à se jouer des tours, Martin? Ça égaye pas vos journées, ça?
1: Mais quand c'est moi qui les joue, ça va. Mais l'inverse, j'aime moins.
0: Y es-tu assez bébé? Quand c'est moi, c'est correct. Quand c'est les autres, j'aime pas ça. On a quand même des discussions sérieuses à venir à l'émission. On va revenir sur la situation au Népal. Là, vous avez vu le bilan comme moi. On est à plus de 470 morts, 1500 disparus. Le bilan continue de s'alourdir. Une trentaine de Canadiens et de résidents permanents qui sont toujours portés disparus. Alors ça, c'est incontournable aujourd'hui, 7h35, discussion avec un guide touristique. Et à 7h45-50, on va parler au grand chef de Wendake, Pierre Picard, pour revenir bien entendu sur cette décision qui a été prise par le président des États-Unis hier, ce décret qui a été signé pour rebaptiser le lac Ontario le lac d'Amérique aux États-Unis. Ça n'a pas de conséquences sur la manière dont on nomme le lac Ontario, ici au Canada, bien entendu, mais c'est une disons c'est une étape de plus dans le conflit entre le Canada et les États-Unis. Et puis là, ben ça touche nos concitoyens de Wendake ici. Alors on leur parle tout à l'heure à la fin de l'heure. Intelligence artificielle, je sais que ça vous enthousiasme autant que ça vous inquiète. Et hier, je voulais vous parler de deux reportages différents, un qui est paru sur le site web de la BBC et un autre qui est paru dans les pages de la presse, dans lesquels on voit très bien les bons et les moins bons côtés de l'intelligence artificielle. Je vais commencer par ce qui est moins bon. Il y a eu un reportage qui a été fait plus tôt cette semaine par le New York Times qui rapportait l'existence d'un drone russe ayant frappé au mois de juillet une station d'essence à Zaporijjia, en Ukraine, ça a entraîné une explosion importante. 3 personnes qui sont mortes dans cet acte de guerre, bien entendu. Sauf que l'analyse des débris du drone a mené les autorités militaires à conclure que la frappe avait été menée de manière autonome, c'est-à-dire que le drone aurait été guidé par l'intelligence artificielle. Donc, le drone aurait été en quelque sorte entraîné pour reconnaître une cible potentielle. Le problème, c'est que ça fait des victimes civiles. Et là, il n'y avait pas d'humain derrière cette opération-là. Donc, qui est responsable au final? Le secrétaire général des Nations Unies, Antonio Guterres, est monté au front cette semaine pour dire, là, on est en voie de franchir une ligne rouge morale. Il y a des machines qui prennent pour cible des humains sans supervision externe. C'est inacceptable. Il y a aussi un spécialiste de la question en Grande-Bretagne qui a dit « On va bientôt réaliser que l'Ukraine, c'est un terrain d'expérimentation pour ce type d'armes-là et on craint que ça se répande aussi vite que d'autres armes qui, finalement, sont devenues très populaires ailleurs dans le monde. » Il donne l'exemple de l'AK-47, là, qui est vraiment pas un drone et qui a rien à voir avec l'intelligence artificielle, mais on craint qu'on en vienne là. Donc ça, c'est plutôt le mauvais côté, et je trouve important de vous en parler, mais le bon côté de l'intelligence artificielle, la BBC nous rapporte qu'il y a un patient qui était atteint d'une tumeur au cerveau qui a été opéré pour la toute première fois grâce à l'assistance de l'intelligence artificielle. Durant l'opération, les chirurgiens avaient accès à des images de caméras et l'intelligence artificielle disait aux chirurgiens, attention, telle zone, il y a des vaisseaux sanguins, c'est sensible, il y a des nerfs, il y a ci, il y a ça. Donc, il y avait l'intelligence artificielle qui assistait en direct ces chirurgiens et ça a permis de retirer la tumeur qui était très menaçante pour la santé et la vie de cet homme-là. Ça a permis de retirer la tumeur sans problème, sans séquelles, et les chirurgiens seraient probablement pas parvenus à travailler avec un tel niveau de précision sans cette technologie-là. Alors ça, c'est le bon côté, puis je trouvais intéressant de mettre en relief les deux. Celui de la BBC est paru avant hier et celui de la presse, c'était hier. Alors, si ça vous intéresse, vous pourrez retrouver les références. Juliette, 20 degrés ce matin au centre-ville.
2: Matin très confortable. Ça va grimper, mais à peine aujourd'hui. 22 degrés comme maximum prévu. Donc, on a 2 degrés à aller chercher encore aujourd'hui, selon les prévisions d'Environnement Canada. On est sous un ciel couvert ce matin. Ça va se dégager uniquement cet après-midi, mais donc, il y aura dégagement pour la fin de semaine. On a un 30% de probabilité d'averse qui est prévu pour la matinée jusqu'en début d'après-midi. l'après-midi. Ensuite, comme ça se dégage, on met ça derrière nous. Alternance de soleil et de nuages pour terminer la journée. 8 degrés comme minimum cette nuit avec quelques nuages. Et demain, c'est la belle journée du week-end. Ça devrait être radieux. 22 degrés, plein soleil, donc pas un nuage à l'horizon demain. Et dimanche, 40 % de probabilité d'averse, mais quand même une alternance de soleil et de nuages pour toute la journée de dimanche. Et lundi, on devrait revenir sous le plein soleil.
0: Juliette, il y a Marie-André qui nous a écrit par courriel ce matin pour nous dire qu'elle était un peu comme vous. L'informatique, c'est pas sa force. Et Tifa, il y a quelqu'un d'autre qui nous a écrit dans la bulle de conversation pour nous dire « Moi non plus, les affaires administratives, c'est pas ma tasse de thé. Mm-hmm. Quand il faut faire renouveler un médicament, c'est pas agréable, ça n'a pas l'air facile. »
3: Non, ça se fait, c'est sûr. Mais c'est juste que la charge est angoissante. C'est angoissant de se lancer dans quand on est des personnes comme nous, des démarches administratives.
0: C'était la question qu'on se posait ce matin dans le club des 5h30. On jouait à Ouvre ton jeu et on se demandait dans quoi on est particulièrement mauvais, dans quoi on n'excelle pas. Les réponses de Juliette et Tifa, semble-t-il, sont partagées par une partie de l'auditoire ce
2: matin. Nous ne sommes pas seuls, merci.
0: Fait plaisir. Marc-André?
4: Légèrement ralenti là, du côté de Félix Leclerc, direction ouest, entre Laurentienne et Pierre-Bertrand. Et côté est aussi, entre Pierre-Bertrand et Laurentienne, ça commence à être un petit peu plus lent là actuellement. Pour Laurentienne, direction sud, il y a un peu de congestion dans la bretelle d'accès pour Félix Leclerc ouest, tout juste après le Bourgneuf. Et l'approche Soumande est un petit peu plus au ralenti. Henri IV sud, ça roule encore bien avant Félix Leclerc et avant le chemin Sainte-Foy. Il n'y a pas de problème majeur sur Robert Bourassa. Ça, direction sud. Il y a l'approche Le Bourgneuf où, là aussi, on a une légère attente tout au plus. Et pour la rive sud, ça se passe bien ce matin. La traversée vers Québec est vraiment facile. Il y a que sur la 20 ouest où, là aussi, on fait dans le léger ralentissement là, sur à peu près un kilomètre hauteur de l'avenue Taniata.
0: Martin.
1: Un rapport du ministère de l'Environnement conclut que les concentrations d'hydrocarbures dans la rivière Chaudière sont toujours préoccupantes presque 15 ans après le déraillement de lac Mégantic. En 2013, lors du déraillement du train, environ 100 000 litres de pétrole brut se sont retrouvés dans le lac Mégantic et par la suite dans la rivière Chaudière. Le rapport du ministère évalue qu'il y a toujours 6 zones où les accumulations d'hydrocarbures dans les sédiments sont préoccupantes. Par contre, dans les secteurs rocheux de la rivière, les concentrations en hydrocarbures ont radicalement chuté. L'état des petits organismes vivants s'est aussi amélioré et le taux de malformation des poissons a diminué. Le ministère en vient donc à la conclusion que la situation actuelle ne nécessite pas de restrictions sur la pêche dans la rivière Chaudière.
0: Tifa, vous nous proposez 3 nouveautés musicales ce matin.
3: Oui, la formation Adieu Narcisse, un projet originaire de Québec qui est né d'abord sous le nom Narcisse et qui a ensuite évolué, mené par l'auteur, compositeur, interprète Jory Pedneau et qui a lancé il y a quelques jours un nouveau titre en vue.
0: Merci. Excusez-moi Tifa, je vous ai coupé le sifflet.
3: Laissez-moi finir ma phrase, Alexandre.
0: Vraiment, je sais pas, j'ai eu une crampe au cerveau, je sais pas ce qui s'est passé.
3: Alors, je disais que le prochain album d'Adieu Narcisse est à paraître le 9 octobre et dans le titre qui a été lancé, on nous propose, donc ça s'appelle Le Bonheur des Autres, réalisé par Gabriel Desjardins, on nous propose d'explorer ce sentiment de ne jamais être à la hauteur.

0: Donc Adieu Narcisse, leur album qui sera lancé le 9 octobre sous le titre Je nous ai promis un fiasco. On enchaîne avec un EP, mini-album qui sort aujourd'hui, celui de Prairie Como. Prairie Como, c'est un duo folk qui est composé de la Françaisquoise Annick Granger et de Benoît Archambault de Mes Aïeux, qui s'est aussi illustré dans la chanson pour enfants. On en discutait hors des ondes avec Marc-André, n'est-ce pas?
1: Ouais.
0: Et il lance, vous l'avez beaucoup écouté?
1: Benoît, pour ses affaires pour enfants, là, ouais. C'était, ça roulait en boucle chez nous.
0: Alors ici, on propose de la chanson traditionnelle revisitée avec l'EP L'Empreinte volume 3, enregistrement public. Je vous propose d'écouter un extrait du titre Partir.
2: Et

Et une troisième proposition d'écoute, si le cœur vous en dit, cette fin de semaine, l'album posthume de Prince qui sort aujourd'hui. Rappelez-vous, on en avait parlé il y a quelques mois, Timeless. Ce sont des inédits sur une période qui va des années 1970 à la décennie 2010. 10 titres en tout, 9 enregistrements studio, 1 enregistrement en direct. Et je vous dirais qu'on retrouve vraiment l'empreinte de Prince dans ces titres proposés aujourd'hui.

0: Alors on aime, on achète.
1: Oui, on danse aussi, hein.
0: Oui.
1: Ouais. Quand on se promène dans ces 10 propositions, on passe vraiment des périodes les unes après les autres et ça s'entend musicalement, c'est intéressant. Donc vraiment, le son des années 70, celui des années 80, puis ensuite après les années 2000 aussi. Alors, Timeless, c'est disponible aujourd'hui sur toutes les plateformes.
0: Merci pour le tour d'horizon, Tifa, c'est bien apprécié. Ça aussi, c'est une nouveauté. C'était bon, hein, dans le temps. Non, c'est pas une nouveauté musicale. C'est notre thème musical pour notre petit déjeuner politique avec la fabuleuse Fanny Lévesque, correspondante parlementaire pour la presse. Salut, Fanny.
2: Allô, tout le monde.
0: Es-tu dans l'autobus?
2: Non, pas encore.
0: Non? Dans quel autobus?
2: Moi, je suis avec le Parti québécois pour toute la première moitié de la campagne, donc jusqu'au débat.
0: Puis la deuxième moitié?
2: Avec le Parti conservateur du Québec.
0: OK, donc ça va être assez intéressant, particulièrement dans la région de Québec, Fanny.
2: Absolument, absolument.
0: On va aller écouter notre extrait de la semaine.
3: J'aimerais ça prendre un petit moment pour remercier l'ensemble des élus de l'Assemblée nationale pour le travail qu'ils ont effectué durant les 4 dernières années.
0: Peut-être que les gens ne reconnaissent pas la voix, Fanny. C'est normal, c'est la lieutenante-gouverneure du Québec.
2: Oui, on ne l'entend pas souvent, Manon Jeannotte, mais donc hier, c'était un peu la procédure là obligatoire, c'est-à-dire que la première ministre, Christine Fréchette, s'est rendue au bureau de Madame Jeannotte pour lui demander de dissoudre l'Assemblée nationale et plonger le Québec en élection. Donc, tout ça doit passer, doit être signé par décret, c'est ce qu'on a fait hier. Alors, la campagne, elle est lancée. Il était temps, hein, parce que la pré-campagne dure quand même depuis des semaines, mais là, c'est vrai, c'est la vraie joute qui commence. Et j'ai le goût de vous donner tout de suite mon chiffre de la semaine.
0: OK, allons-y.
2: Parce que c'est facile, 39 pour...
0: 39 jours de campagne!
2: Exactement.
0: Mais si on ajoute le jour du vote, Fanny, ça fait 40, non?
2: Là, c'est une bonne question, hein? Ça.
0: Non, je pense que...
2: Faudrait
0: sortir
2: le calendrier.
0: Je pense que le jour du vote n'est pas considéré comme une journée de campagne. Donc,
2: absolument.
0: 39, c'est le bon nombre, là. Mais ça veut dire que le jour du vote serait le 40e.
2: Ah bon, ben vous êtes très studieux, Alexandre. Mais donc, Christine Fréchette qui a choisi le scénario le plus long parce qu'elle a une marge de manœuvre. Faut le dire qu'en vertu de la loi électorale au Québec, on a des élections à date fixe. Donc, il y a comme un calcul qui se fait et elle avait le choix entre 33 et 39 jours pour déclencher les élections. Et elle a choisi donc de mener une longue campagne. C'est un choix stratégique. Christine Fréchette qui partait derrière le Parti québécois, derrière le Parti libéral du Québec, dans les derniers sondages, dans les derniers mois. Donc, elle voulait se donner du temps pour remonter la pente. Alors, ce matin, par contre, on apprend qu'elle aurait peut-être pu choisir une campagne plus courte. Hein, parce que, surprise, le sondage Synopsis La Presse qui est publié ce matin, qui a été réalisé du 24 au 26 août, donc vraiment à la veille du déclenchement et au début de la crise tarifaire, place le Parti québécois et la CAQ au coude à coude.
0: Ça, c'est vraiment la surprise du matin. J'ai ouvert ma presse et je me suis dit, oh boy, vraiment,
2: oh boy.
0: Là, ça, je ne l'avais pas vu venir.
2: Ça va être une grosse journée, Alexandre, dans les caravanes. Mais donc, le Parti québécois qui est à 28%, donc qui est assez stable dans ses appuis, mais la CAQ est à 27 %. C'est un gain de 7 points en 2 semaines. Le Parti libéral du Québec dégringole à 20 %, donc moins 6 points. Parti conservateur Québec solidaire demeure stable, 12 et 10 %. Et là, on voit qu'il y a un mouvement de l'électorat du Parti libéral vers la CAQ. Christine Fréchette qui va chercher des points aussi chez les femmes et chez les 55 ans et plus, un groupe qui est réputé vraiment pour sortir voter. Donc, oui. C'est un appui important.
0: Et même, Fanny, on voit qu'elle devance Paul Saint-Pierre Plamondon pour la première fois dans la catégorie « Qui ferait le ou la meilleure première ministre du Québec? » Ça, c'est quand même étonnant parce que Paul Saint-Pierre Plamondon était premier dans cette catégorie-là ou par rapport à cette question-là depuis longtemps.
2: Oui, elle a un petit point devant Paul Saint-Pierre Plamondon. Donc, elle, à la question qui ferait la meilleure première ministre, elle est à 26 % Monsieur Saint-Pierre Plamondon qui est à 25. Mais quand même, qui aurait dit ça il y a quelques mois?
0: Personne.
2: Quand François Legault a annoncé sa démission en janvier. Là, rappelez-vous, là, les visages étaient longs. Alors, c'est une remontée spectaculaire de Christine Fréchette. Maintenant, cette progression-là est liée directement à la crise tarifaire. On va y revenir dans quelques minutes, mais là, il va falloir voir est-ce que cet effet-là va perdurer dans le temps. Est-ce que ce sentiment-là là, de crise et d'urgence va s'échelonner pendant 39 jours? Faut quand même dire aussi que le dernier léger, celui d'Aou, montrait aussi une progression de Christine Fréchette, hein, parce que en juillet, là, il y avait eu des sondages où là vraiment c'était assez unanime. L'effet Fréchette semblait vouloir s'estomper, mais il faut apporter une nuance. On était en plein été, donc est-ce que les électeurs étaient vraiment à l'écoute? Il faut voir. Et le dernier léger, celui dont je parle, il a été réalisé du 21 au 24 août, donc tout juste avant celui de la presse. Alors, est-ce qu'il y a eu un sentiment là, qui s'est amplifié envers Christine Fréchette? C'est probable. Et si on regarde dans le détail, donc, elle fait aussi des gains chez les indécis. On sait qu'ils étaient très nombreux. On parlait d'un électeur sur deux qui ne savait pas encore pour qui voter. Et là, il faudra aussi voir, est-ce que ces indécis-là ont pris leur décision finale ou est-ce que, bon, c'est encore mou? Est-ce que ça peut changer? Mais sinon, elle remonte un peu partout. Elle a une progression chez l'électeur francophone. Elle est à 31%. C'est plus 7 points. Elle talonne encore le Parti québécois qui était largement favori depuis des semaines chez les francophones. Là, il est à 33%. Il perd des points. Puis, elle enregistre aussi une progression dans le fameux 4-5-0 hein, qui est nécessaire pour former le gouvernement. Et aussi
0: la couronne,
2: dans
0: la couronne
2: nord. Exact. Et aussi la couronne sud. Donc, ça sera à voir. Et aussi dans la grande région de Québec, là, elle fait une progression. Alors, moi, j'ai hâte de voir le site Québec 125 dans les prochains jours quand on va ajuster les progressions, les projections électorales. Est-ce que dans Québec, ça va avoir bougé beaucoup? Parce que on l'a dit plein de fois, là, mais c'est tellement serré et tout peut arriver dans cette campagne-là. On a des partis politiques, 5 partis politiques qui peuvent faire élire des députés. Et on nous disait bien qu'un petit mouvement de quelques points seulement peut vraiment tout changer. Alors, on verra si ce sera le cas à Québec. Mais on a un bon exemple ce matin que tout ça est bien volatile.
0: Oui, puis il faut aussi remettre ça dans un certain contexte. Ça faisait longtemps que Paul Saint-Pierre Plamondon trônait seul au sommet des intentions de vote. Là, c'est un premier sondage qui diffère de ce qu'on est habitué d'entendre, la trame narrative depuis, j'ai envie de dire, quelques années déjà. Là. Alors, on verra, effectivement, est-ce que d'autres sondages viennent confirmer cette tendance-là, mais ça a tout le moins le mérite d'attirer notre attention sur l'effet potentiel de ce qui se passe aux États-Unis, parce que entre les États-Unis et le Canada, parce que ça, c'est clair, ça s'invite dans la campagne, Fanny.
2: Exact. Et là, on peut se demander, est-ce que ça va être comme ça tous les jours? Est-ce qu'on va parler de Donald Trump tous les jours de la campagne? La réponse, c'est, en tout cas, je me prononce, j'ose dire qu'on va parler d'autres choses, hein, parce qu'on va vouloir parler de santé, d'éducation, d'itinérance, de logement. Mais il faut s'attendre quand même à ce que les soubresauts puis tout ce qui va se passer aux États-Unis reviennent là, dans l'actualité. Mais avec le sondage de ce matin, quand même, je pense que les adversaires de Christine Fréchette vont vouloir passer à autre chose, là, parce que là, on a la démonstration que ça lui sert vraiment, Mme Fréchette.
0: Il faut être prudent aussi, je le disais plutôt, par rapport à la stratégie de communication politique, de dire le principal adversaire, c'est Donald Trump dans cette élection aussi. Faut comprendre ce que l'équipe de Mme Fréchette tente de faire, là, c'est en lui faisant dire ça. Après, tous les partis ont leur stratégie, mais là, c'est quand même assez cousu de fil blanc.
2: C'est ça. Ben donc elle est vraiment là, elle joue le tout pour le tout là, Madame Fréchette. C'est pas une grande surprise, elle avait déjà donné un avant-goût de cette stratégie là donc que vous évoquez dans les derniers jours, mais là donc elle se dresse en rempart devant la menace de Donald Trump. Bon, elle l'a identifié comme vous le dites comme principal adversaire, elle a dit que la question de l'urne avait changé. Alors du point de vue stratégique, on fait ce qu'on pouvait anticiper là, c'est-à-dire que en fait en temps de crise là, c'est connu qu'on cherche, les électeurs vont peut-être chercher la stabilité. Donc, on joue cette carte-là de la première ministre, de la femme d'État et tout ça. Comme on l'a vu, Doug Ford avait fait ça, lui, quand Donald Trump est arrivé en 2023, il me semble. Il s'était placé en capitaine Canada, là, rappelez-vous. Là. Donc, il avait obtenu une majorité parce qu'il avait déclenché des élections anticipées. Jean Charest avait fait la même chose en 2008 quand il avait dit qu'il fallait avoir les deux mains sur le volant parce qu'on était en crise financière. Mm-hmm. Le sondage de ce matin, le sondeur Yuri Rivet parle, lui, de l'effet drapeau, c'est-à-dire de se rallier autour de quelqu'un en qui on a confiance, qui nous rassure. Alors, c'est cette stratégie-là que Mme Fréchette joue. Mais comme vous le signifiez, c'est quand même un défi parce qu'il faut pas qu'elle surjoue cette carte-là. Il va falloir qu'elle propose d'autres engagements là sur d'autres enjeux et ses adversaires la surveillent. Hein. Éric Duhaime, hier, l'a accusé d'instrumentaliser la crise à sa faveur. Et c'est intéressant hier parce qu'on a vu aussi Paul Saint-Pierre Plamondon, lui, il a ajusté sa stratégie vraiment pour tenir du contexte compte du contexte de la guerre tarifaire. Mm-hmm. Parce que lui aussi, au début, hein, il disait beaucoup, Mme Fréchette confisque la campagne, bon, tout ça. Et ça a été dit dans les derniers jours que M. Saint-Pierre Plamondon avait peut-être pas intérêt vraiment à tout critiquer de la réponse de Mme Fréchette, qui devait peut-être recadrer un peu son message. Et ça a été fait quand même hier. Là. Il l'a pas critiqué abondamment sur sa réponse, Mme Fréchette. Et bon, ouais. Il s'est lui aussi placé en rempart. Il dit qu'il a la meilleure équipe pour contrer la guerre, toute cette incertitude-là. Et il a même dit que la question de l'économie, là, de cette incertitude-là, allait passer devant la souveraineté dans la campagne. On va mettre l'insistance sur le bien-être des gens. On veut proposer des solutions aux différentes crises qui affectent le Québec et peut-être moins parler d'indépendance.
0: Fanny, je voudrais pas que vous ratiez votre autobus. Je vous laisse partir et on se reparle vendredi prochain.
2: Ça marche, à prochaine.
0: Salut. 7h32, Martin, aux nouvelles, le chef du Parti québécois continue de défendre son candidat dans Charlevoix-Côte-de-Beaupré.
4: En 2022, François Gariépy a utilisé le mot « squaw » pour parler de femmes autochtones dans un balado. Autant le chef libéral Charles Milliard que la caquiste Christine Fréchette ne sont pas aussi indulgents que Paul Saint-Pierre Plamondon.
5: De défendre de tels propos, c'est certainement indigne de quelqu'un qui souhaite en fait accéder à la fonction de premier ministre du Québec.
6: Moi, je peux vous dire une chose, c'est que jamais dans mes rangs, vous entendrez quelqu'un tenir de tels propos. C'est inacceptable. Il y a des valeurs qui sont chères au Québec, puis l'égalité homme-femme, ça en fait partie.
4: François Gariépy s'est excusé par écrit, précisant qu'il n'allait plus employer ce mot. D'autres propos du candidat et des textes qu'il a signés par le passé ont aussi été qualifiés de misogynes. À Lévis, la priorité du maire Stephen Blainey dans la présente campagne électorale demeure la construction d'un troisième lien. Le milieu des affaires croit plutôt que la crise tarifaire doit retenir l'attention. Stephen Blainey, suivi de Luc Lavigne de la Chambre de commerce de Lévis.
7: On veut plus d'études, on veut plus de promesses, on veut une concrétisation concrète du projet de troisième lien à l'Est dans le prochain mandat.
8: Nos entreprises sont extrêmement inquiètes et ont hâte de savoir. Ça peut faire partie de la campagne électorale, ça va jouer. Ils doivent se positionner là-dessus. Qu'est-ce qui va être fait? Le parti au pouvoir, qu'est-ce qui va être fait rapidement?
4: Et un homme armé portant un casque de motocyclette a dérobé une bijouterie de Place Sainte-Foy hier après-midi où il s'est emparé de plus de 5 000 $ de bijoux. Le vol est survenu un peu après 16 heures. L'alarme a rapidement été donnée lorsque le suspect s'est enfui. Les policiers ont ensuite ratissé le centre commercial et ses environs avec le maître chien. Ils ont aussi interrogé des témoins du vol qui se trouvaient dans le centre commercial. Certains ont d'ailleurs filmer la scène. Il y a des vidéos qui circulent sur les réseaux sociaux du suspect qui prend la fuite. Jusqu'à présent, la police de Québec n'a pas retrouvé l'auteur du vol. Il n'y a pas eu d'arrestation. Personne, au moins, n'a été blessé.
0: Merci, Martin. Juliette, les prévisions météo?
1: On a toujours 20 degrés actuellement à Québec, maximum 22 prévu aujourd'hui. Donc, c'est un matin qui est très chaud, qui est gris pour le moment. Le ciel va se dégager, par contre, à compter de l'après-midi. Donc, ce matin, ciel couvert, ciel nuageux. On ajoute à ça 30% de probabilité d'averse, mais on met ça derrière nous pour l'après-midi. Alternance de soleil et de nuages. Je vous disais 22 degrés comme maximum. On a un humidex pour aujourd'hui, encore une fois, 26 comme humidex. Et le vent va se lever cet après-midi, 20 km/h comme vent prévu, avec des rafales à 40. Ça, on parle donc pour la deuxième moitié de la journée. Ce soir et cette nuit, quelques nuages, 8 degrés comme minimum. Et demain, on se sera sous le plein soleil, 22 degrés. Ce sera donc la journée la plus ensoleillée du week-end. Dimanche, c'est un peu plus couvert, alternance de soleil et de nuages, mais 40% seulement de probabilité d'averse. Lundi, on revient sous le plein soleil.
0: Merci Juliette. Marc-André?
9: Vous avez trouvé votre crayon, là?
0: Hey! Ça fait une minute que j'accuse tout le monde de m'avoir volé mon stylo, mais il était caché en dessous d'une pile de feuilles. Désolé,
9: depuis
0: gang.
9: Depuis tantôt qu'on m'accuse de tous les mots dans autour de cette table.
10: Vous le méritez, amplement.
9: Voyons donc, j'ai rien fait. C'est un peu plus lent sur Félix Leclerc, direction ouest, entre Saint-David et d'Estimauville, entre la Première Avenue et Pierre-Bertrand également. Alors, ça commence à être un petit peu plus lourd là, pour l'accès Félix Leclerc ouest à partir de Laurentienne-Sud. Il y a congestion à partir de Le Bourgneuf. Du côté est de Félix Leclerc aussi, on a un début d'heure de pointe là, pour l'approche Robert Bourassa jusqu'à Pierre-Bertrand, voire la bretelle d'accès pour Laurentienne-Sud aussi. Là, il y a de la congestion dans cette bretelle-là. Alors, ça prend un petit peu plus de patience et un peu plus lourd aussi entre Duplessis et Henri IV sur Charest-Est où on a de l'attente également à l'approche de Saint-Sacrement. Une bonne file d'attente là, qui est en train de se former de ce côté-là. Et route de la Bravoure aussi, là, ça s'est alourdi. Là. Alors, à partir du boulevard Pionce-Nord, même un peu avant pour l'approche de la base militaire, direction nord, c'est plus compliqué.
0: Merci Marc-André. La situation évolue rapidement au Népal. Le bilan actuel fait état de plus de 470 morts, 1500 disparus et le nombre de Canadiens, de résidents permanents canadiens portés disparus se situe désormais à 30. Hier, en début de journée, on parlait plutôt de 24. On va essayer de mieux comprendre ce qui se passe, particulièrement concernant les opérations de secours avec Rissi Bassenet, guide touristique à Katmandou. Monsieur Bassenet, bonjour.
11: Bonjour, monsieur.
0: Merci beaucoup d'avoir accepté notre invitation. Je lis ce matin les informations les plus récentes qui sont disponibles dans différents médias. On dit qu'il y a des ouvriers, une centaine d'ouvriers qui sont coincés à l'heure actuelle dans un tunnel. On dit aussi que la Chine a annoncé la suspension des secours au cœur de la zone sinistrée parce qu'il y aurait des risques d'une nouvelle coulée de boue. Alors, où en est-on dans les opérations de secours et y a-t-il véritablement une menace de nouvelles inondations ou de nouvelles crues?
11: Tout à fait, tout à fait. Vous avez bien entendu tout ça. En fait, pour le secours aussi, ça n'est pas facile, comme c'est la mousson aussi, avec le temps. Et comme vous avez bien entendu que c'est coulé nouveau, le lac du Tibet.
0: Oui, donc la crainte, elle est réelle. Est-ce qu'il y a plusieurs États qui participent aux opérations de secours à l'heure actuelle? Bon, la Chine dit avoir suspendu ses opérations. Qu'en est-il au Népal? J'imagine qu'au Népal aussi, on a déployé des moyens importants, mais est-ce qu'on poursuit les opérations du côté du Népal?
11: Oui. Tout à fait. Tout à fait.
0: À quoi ressemble la situation sur le terrain, Monsieur Bassenet? Qu'est-ce que vous entendez par rapport à la population locale, par rapport aux disparus, par rapport aux familles qui recherchent des proches?
11: Par rapport aux familles, par rapport aux gens locaux, en fait, avec la plupart des locaux, on n'est pas en contact. Ce qu'ils disent en médias, on dit qu'il y a à peu près 600, 700 morts, d'accord?
0: OK.
11: On a déjà trouvé les cadavres, mais pour nous, ce n'est pas ça. On pense que beaucoup plus que ça. Il y a au moins 10 000 à 15 000 personnes disparues. Donc, ils ne sont pas tous en contact avec nous.
0: Mm-hmm. Donc, on pense que le bilan est encore plus lourd que les données dont on dispose à l'heure actuelle. Comme guide touristique, qu'est-ce que ça signifie pour vous, la catastrophe qui s'est produite? Est-ce que vraiment toute activité touristique dans le secteur est suspendue? Est-ce que ça amène des gens à changer complètement leur plan? Est-ce que ça vous amène à formuler davantage de conseils de sécurité? Expliquez-nous pour vous.
11: Tout à fait, tout à fait. Comme ça, je travaille sur le domaine du tourisme déjà par rapport pour aller jusqu'au point du trek, ce n'est pas possible à cause de cette flotte. Une bonne partie de route s'est emportée aussi avec la pluie. Et aussi, c'est très dangereux pour l'instant.
0: On dit que des villages complets ont été littéralement anéantis.
11: Tout à fait. Là où on se logeait, par exemple, Timoré, d'accord? Ça, on n'est pas loin de cette catastrophe. Ce village a complètement ragé. Et aussi Tilsouli-Bazar. C'est là qu'on s'est arrêté pour déjeuner, on faisait une pause là-bas.
0: Donc, là, vous connaissez, Monsieur Basnet, vous connaissez forcément des gens qui sont touchés directement par la tragédie. Ça doit être très dur pour vous.
11: Oui, c'est très, très dur pour nous tous. On n'est pas aussi en contact avec un de nos collègues qui travaille pour nous, qui restait à la frontière. En fait, on a deux frontières pour organiser des voyages au Tibet, pour la Chine. Et une frontière qui s'appelle Tatopani, ça s'était fermé depuis le tremblement de terre, celui de 2015. Et ça, c'était à nouveau. Ce qui s'est passé, ça s'appelle Kierung, ça s'appelle Roswagari, la frontière, d'accord?
0: Mm-hmm.
11: Donc, la plupart des pèlerinages ont passé aussi par cette voie. Et aussi, pourquoi il y a plus de monde, c'était aussi une des fêtes religieuses qui est à aujourd'hui. Et la plupart des hindous, il est allé dans ce coin. Il y a aussi un lac sacré qui s'appelle Gosaikund. Ça, c'est le lac de Shiva. Et il allait prier là-bas.
0: Ouais, donc ça explique pourquoi il y avait peut-être encore plus de gens dans le secteur. Dites-moi en terminant, Monsieur Basnet, quels sont vos espoirs que les gens, ou en tout cas les villages situés dans cet endroit, à la frontière entre le Népal et le Tibet chinois, quels sont vos espoirs que ces villages puissent se relever, se reconstruire?
11: Voilà, on ne peut pas imaginer, je ne peux pas vous dire tout de suite. Je pense que ça prend du temps, parce que ça, c'est complètement ragé. Et comme moi, j'ai 43 ans, j'ai jamais entendu j'ai jamais vu cette catastrophe comme ça. Ça, c'est plus dangereux que celui de 2015, le tremblement de terre. Et c'est pas que des Népalais, il y a aussi des étrangers, des touristes qui sont disparus. Il y a à peu plus de 400 touristes qui sont disparus. Ils sont pas aussi en contact avec les agences qui sont parties. Et aussi, il y a quelques touristes qui étaient partis individuels.
0: Ouais. C'est vraiment une situation qui est difficile.
11: Ça veut dire, il y a aussi des Canadiens, il y a aussi des Français, il y a aussi des Indiens, d'autres nationalités. En tout, il y a plus de 400, d'après le bureau de tourisme.
0: Mm-hmm. Monsieur Basnet, écoutez, on est de tout cœur avec vous. On suit la situation d'heure en heure ici au Québec. Et on vous souhaite la meilleure des chances pour la suite. Rissi Basnet, guide touristique à Katmandou, je vous remercie d'avoir accepté de venir nous parler malgré la situation qui est très difficile. Merci beaucoup.
11: Je vous remercie aussi beaucoup, monsieur, de penser à nous, à tous nos peuples.
0: Bon courage.
11: Merci beaucoup. Merci vraiment.
0: Ouais, c'est vraiment une situation qui est pas évidente et on leur souhaite de tout cœur de pouvoir poursuivre ces opérations de recherche et de sauvetage. 7h44, Marc-André à la revue de presse Mobilité chez nous.
9: Un article du Soleil ce matin concernant le maire de Lévis, Stephen Blainey, je ne sais pas si vous avez lu ça, mais qui, semble-t-il, est très actif en coulisses à se chercher des appuis pour l'idée qu'il a lancée cette semaine, soit celle d'un quatrième lien entre Lévis et Québec. On n'a pas encore le troisième, mais déjà, M. Blainey pense au quatrième. Selon le Soleil, il vanterait l'idée d'un téléphérique entre les deux rives, un téléphérique urbain qui partirait du centre-ville de Lévis, près des Galeries Chagnon, pour atteindre le tramway de Québec de l'autre côté du fleuve, là, avec des cabines aériennes.
0: Pas sous-marin?
9: Non, mais on en a déjà entendu parler de ce projet-là. C'est pas la première fois. On sait que ça existe dans plusieurs villes, bien sûr, ailleurs dans le monde. Ça permettrait d'éviter la barrière topographique qu'est le fleuve, et puis c'est moins cher qu'un pont, évidemment. Alors, le maire aurait eu plusieurs rencontres privées dans les derniers mois pour sonder l'intérêt de possible partenaire. Même le maire Marchand aurait été rencontré à ce sujet-là par le maire Blainé. On dit pour l'instant au bureau du maire que la priorité reste le troisième lien au bureau du maire de Lévis, bien sûr, là, mais qu'il y a eu des échanges exploratoires au sujet de ce téléphérique-là. N'empêche, on pense qu'un téléphérique, ça permettrait de relier les deux réseaux de transport, là, les deux réseaux de transport en commun des deux villes. Il n'y a pas de projet là en tant que tel, il n'y a pas de proposition de fait, mais on regarde à peu près toutes les possibilités et le téléphérique en fait partie.
0: Merci Marc-André. Je sais que c'est un sujet qui va vous faire rouler des yeux, puis plus tôt cette semaine, on pensait pas que ça allait devenir sérieux, mais hier, le président américain a signé un décret pour renommer le lac Ontario aux États-Unis. Il l'a rebaptisé Lac d'Amérique. Ça fait réagir ici au Canada. C'est exactement le même coup qu'il avait fait là avec le Mexique et le fameux Golfe du Mexique qu'il avait renommé, vous vous en souviendrez, le Golfe d'Amérique. Le premier ministre Mark Carney a réagi hier en disant « Les Canadiennes, les Canadiens savent aussi qu'il faut appeler les choses par leur nom. » Et il y a aussi le grand chef de la nation Wendat, ici, Pierre Picard, qui a réagi en disant essentiellement qu'il était content de la réaction du premier ministre Mark Carney à l'effet que le Canada ne changera jamais le nom de ce lac parce que le lac Ontario vient évidemment de la langue Wendat. Alors, Pierre Picard est avec nous. Monsieur Picard, bonjour.
10: Oui, bonjour.
0: Merci d'avoir accepté l'invitation. On sentait dans votre message hier sur les réseaux sociaux toute votre indignation. Vous disiez, entre autres, que le nom Ontario, pour vous, pour votre nation, est porteur d'histoire, de culture, d'identité, et que remettre en question ce nom est un geste odieux et qu'il est inqualifiable. Qu'avez-vous ressenti hier quand vous avez pris connaissance du geste du président américain?
10: Écoutez, complètement sidéré de réaliser, au fond, que ce qui était une menace 48 heures auparavant devenait une réalité le jour même. Alors, comme grand chef de la nation Wendat, vous savez, c'est une atteinte au cœur de l'identité de la nation et des Wendat eux-mêmes. Et j'avais le devoir et la responsabilité de le dénoncer. Et quand j'ai vu et lu que le président Trump venait, au fond, par un geste de cette nature-là, éradiquer, ou en fait une tentative d'éradication de l'histoire, c'est très heurtant, c'est très blessant, et nous avons, comme nation, évidemment, réagi fortement, et nous demeurons aujourd'hui, bien que nous ayons eu l'assurance par le premier ministre Carney et Doug Ford, que jamais ça ne changera du côté canadien, nous demeurons évidemment préoccupés par le geste du président Trump.
0: Le premier ministre Mark Carney l'a bien rappelé hier, la dénomination du lac Ontario, elle remonte à bien avant la présence européenne ici en Amérique, c'est-à-dire que déjà le mot Wendat, je le prononcerai probablement pas de la bonne manière, mais Oniatario signifiait lac aux eaux étincelantes. Et c'est le nom qu'on a choisi de conserver, lac Ontario, par la suite. L'Ontario, comme province, a pris ce nom-là aussi. Donc, c'est du vocabulaire qui est millénaire, Pierre Picard.
10: Exactement. Et non seulement est-ce que nos ancêtres l'ont dénommé Ontario en faisant référence évidemment à la beauté du lac et à sa grandeur spectaculaire, la province s'en est inspirée évidemment pour l'adopter, pour désigner la province de l'Ontario. Et écoutez, pour nous, non seulement y a-t-il une fierté de cela comme nation, mais ça témoigne de notre présence millénaire, historique, mais aussi, encore aujourd'hui en 2026, et là c'était une occasion hier de faire une espèce d'éducation collective à la population, que Ontario, ben, c'est un nom Wendat. Et ça, ben écoutez, c'est vraiment extrêmement important pour nous. Que cette dénomination-là, elle est encore vivante. Donc, les Wendat, encore une fois, sont vivants dans, dans toute cette histoire.
0: Écoutez, c'est certain que la décision du président américain n'aura pas d'effet ici, mais aux États-Unis, il y a peut-être des institutions qui vont commencer à adopter cette nouvelle nomenclature. Quelles conséquences pensez-vous que ça peut avoir à partir du moment où certaines institutions aux États-Unis peuvent choisir ou décider de se plier à ce caprice du président?
10: Ce que je trouve intéressant, c'est qu'aujourd'hui, on voit dans la presse que le gouverneur de New York, de l'État de New York, celui du Vermont, refuse et continueront de dénommer le lac Ontario. Donc, je pense que, et à travers les réseaux sociaux qui se sont enflammés hier, on a un appui considérable, non seulement des Wendat, des Canadiens, mais des Américains. Alors, l'assurance, c'était ce que je voulais avoir hier. On s'est entretenu avec le cabinet du premier ministre Carney, celui du premier ministre Doug Ford, hier après-midi, et l'assurance a été donnée du ce côté-ci canadien. Il y a un engagement que ça ne changera pas, et on a salué évidemment cette action-là de reconnaissance spécifique des Wendat et du non-Ontario.
0: Je lisais dans notre article Maison sur le site de Radio-Canada, M. Picard, que vous auriez un entretien prévu avec l'ambassadeur des États-Unis au Canada au cours des prochains jours à ce sujet?
10: Exactement, oui.
0: Que comptez-vous lui dire?
10: Exactement ce que je vous ai dit ce matin et que je dis à travers les réseaux sociaux depuis hier. Lui faire part que nous sommes indignés de cette décision-là, que c'est une tentative d'éradication de l'histoire des Wendat dans cette partie-là du Canada. Alors, je veux qu'il entende par les voies officielles diplomatiques les préoccupations et le fait que ce décret-là a heurté le cœur même de la langue, de la culture et de l'identité des Wendat. Et je veux qu'il le sache.
0: Espérez-vous qu'il fasse pression ensuite sur l'administration?
10: Bon, écoutez, vous savez, mes attentes sont relativement faibles à cet égard-là, mais celle que je me suis fixée comme objectif, c'est de porter la voix des Wendat, et ça, je le sais qu'on va réussir à le faire.
0: Et quand aura-t-elle lieu, cette rencontre?
10: La date n'est pas encore fixée, mais ce sera la semaine prochaine.
0: Parfait. Ouais. En terminant, M. Picard, il y a sur notre site web ce matin une analyse du vote autochtone au Québec. On dit que la participation électorale des Autochtones, on le sait, là, c'est pas une surprise, est plus faible que celle de la population en général, mais Wendake fait pas mal exception dans ce portrait-là. Le taux de participation aux élections de 2022 était très semblable à Wendake et dans le reste de la province au Québec. Quel message voulez-vous lancer à vos confrères autochtones de la province à l'ouverture de cette campagne électorale provinciale?
10: Ben, vous savez, à partir du moment où on se sent interpellé, et c'est le cas dans certains dossiers, là, je parle au nom de la nation Wendat, évidemment, interpellé par les actions et les orientations du gouvernement du Québec, je pense que, bien que les relations, on les a davantage avec la Couronne et le fédéral, reste que des enjeux, et il y a des Wendat, et j'invite d'autres Premières Nations à se maintenir au fait de l'actualité, et si on a des enjeux spécifiques, de le manifester. Et la votation est une de ces actions-là qui peut être apportée comme citoyen, comme Première Nation.
0: Pierre Picard, grand chef de la nation Wendat, je vous remercie d'avoir accepté l'invitation, de vous être rendu disponible. Et je vous souhaite, malgré le contexte, une belle journée, une belle fin de semaine.
10: Ben, vous aussi, merci, Kawin. Bonne journée.
0: 7h53, on va terminer cette heure dans la légèreté et aussi dans...
1: La tomate?
0: Dans la tomate, j'allais dire les bonnes odeurs, les bonnes saveurs, parce que Juliette, c'est votre chronique bouffe. Et ce matin, vous avez choisi de la consacrer à la tomate.
1: À la tomate parce que c'est la saison des récoltes. Récoltes pour les agriculteurs, mais aussi pour les jardiniers en herbe qui se rendent compte qu'ils ont peut-être un peu ambitionné au printemps, là, au moment de décider de la quantité de plants de tomates qu'on mettait au jardin, parce qu'elles sont toujours prêtes à peu près en même temps, les tomates. Tomates cerises, grosses tomates rouges, c'est toujours la même histoire. On se retrouve avec quand même une grosse quantité de tomates et là, on se demande comment les utiliser parce qu'elles sont délicieuses. Les tomates d'été, les tomates du mois d'août, elles sont particulièrement savoureuses.
9: Ça n'a rien à voir avec les...
1: Ça n'a rien à voir. On dit souvent que ça goûte le soleil.
9: Ouais.
1: Mais qu'est-ce que ça veut dire goûter le soleil? Je suis allée chercher une explication scientifique parce que je trouvais que ça manquait de woumph, bien que je sois d'accord avec cette affirmation-là. Quand on dit que ça goûte le soleil, c'est que c'est une tomate qui goûte sucrée finalement, qui est vraiment goûteuse. Et c'est le degré Brix qui mesure le sucre dans une tomate et c'est ce degré-là qui est augmenté pendant la saison estivale. Le degré Brix, peut-être que vous avez déjà entendu ça pour parler du sirop d'érable. Et c'est ce qui mesure aussi le taux de sucre dans le sirop d'érable. Ce que ça veut dire, c'est que ça représente le pourcentage de la matière sèche soluble dans un liquide. Beaucoup de mots là pour dire finalement que c'est le taux de sucre. Donc là, dans le cas de la tomate, c'est le taux de sucre dans le jus de la tomate. Donc, c'est le taux de sucre aussi dans le sirop d'érable. Et à chaque variété de tomates, son taux Brix maximal. Donc, dépendant des variétés qu'on cultive, dépendant des variétés qu'on choisit au marché ou à l'épicerie, elle n'a pas le même potentiel de devenir sucrée. Mais ce qui est clair, c'est que plus on fertilise, plus elle a du soleil, plus ce degré-là Brix augmente. Et donc, plus elle est sucrée, plus on dit qu'elle goûte l'été. Donc, on est en plein dans cette saison-là où nos tomates sont au degré Brix maximal et où on peut en profiter.
0: Et celle que vous avez cuisinée ce matin, ça vient de votre jardin?
1: Ça vient pas de mon jardin. Moi, je suis partie un mois en voyage cet
0: c'est
1: été.
0: Vrai.
1: Et c'est le conjoint qui est un peu moins jardinier, qui a pris soin du jardin, qui en a bien pris soin. Là, vraiment, je tiens à le mentionner sur nos
0: mais...
1: ondes. Mais j'ai opté pour des tomates cerises. Je trouvais ça plus simple pour lui. Alors là, je suis allée au grand marché. J'ai acheté des tomates d'un producteur de l'île d'Orléans. Okay. Des belles grosses tomates rouges. Et là, je vous propose un mini tour du monde ce matin. Deux propositions pour changer un peu, peut-être des sandwichs aux tomates traditionnels qu'on est un peu tanné de manger.
0: Ah,
1: là, si on
0: mais
1: en
0: je vous
1: est,
0: donnerai un truc après.
1: Vous tannez pas?
0: Non, parce que Dom Cooks a proposé quelques petits trucs pour...
1: Ils ont
0: amélioré les sandwichs aux tomates. Je vous dirai ça à la fin, mais je vous laisse filer.
12: Les proverbiales sandwichs au cap de tomates.
0: Oui, de Rénal, de Vincent. c'est bon moment.
1: Alors moi, je fais pas dans le sandwich aux tomates, quoi qu'on sera pas très loin. Mes premiers arrêts de ce mini tour du monde, c'est l'Asie centrale pour découvrir la chakarap. C'est la petite salade de tomates avec vraiment des gros quartiers de tomates que je vous ai servi. Ça vient d'Asie centrale, donc c'est très servi au Kirghizistan, en Ouzbékistan, au Tadjikistan.
12: On sait bien.
1: Ben,
9: comme
1: oui,
9: par hasard.
1: J'ai découvert ça cet été, mais j'ai été impressionnée de voir que finalement, même à l'autre bout du monde, on mange la tomate à peu près comme chez nous.
0: Oui.
1: Salade toute simple avec des quartiers de tomates, des oignons à lamelles, de l'huile d'olive. Eux utilisent peut-être d'autres types d'huile, mais une huile avec un peu de vinaigre. Puis, eux servent ça avec des grillades. C'est pas mal leur seule portion de légumes là, qui revient régulièrement. Mais ici, on peut manger ça avec du barbecue, avec une sandwich.
0: Très bon.
1: Ben, ça s'agence avec à peu près tout. On finit ça avec un petit brin d'aneth. C'est comme ça qu'ils le servent là-bas. Et ma deuxième suggestion, je vous la passe ici à ma droite, c'est le pan con tomate. Alors là, on est en Espagne. On est plus précisément en Catalogne.
0: Oui.
1: Et encore là, on mise sur la simplicité. On veut mettre le produit de l'avant, le pan con tomate. C'est finalement un petit peu la version espagnole d'une sandwich aux tomates. C'est pour ça que je dis qu'on n'est pas si loin. Là, peut-être que vous n'allez pas m'aimer beaucoup.
12: Sandwich
1: aurez...
12: aux tomates ou bruschetta?
1: C'est vrai que ça se rapproche de la bruschetta quand même.
0: Parce que vous le prononcez mal.
1: Bruschetta.
0: Bruschetta.
9: Ah bon, mais il y a du fromage dans la bruschetta, c'est ça?
1: Exactement. Mm-hmm. Et là, on n'est pas en Italie, on est vraiment en Espagne. Et il y a de l'ail hein, dans le
0: ça
1: pan con tomate. Et c'est l'ail qui pique. Parce qu'on prend un pain, on le fait griller. On prend une gousse d'ail et là, on vient frotter la gousse d'ail directement sur notre pain grillé.
0: On se frotte la gousse.
1: Absolument. Je vais vous laisser dire comme ça. De toute façon,

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3: Non, et ajouter des capres dans le sandwich aux tomates. Puis je vous dis, ça fait toute la différence du monde.
4: J'en doute pas. Moi, dès qu'on met des capres, je suis vendue.
5: Alors voilà. Je m'en vais.
4: Faut aimer le vinaigré, hein.
3: On se quitte là-dessus. On revient pour la dernière heure de l'émission dans une dizaine de minutes.
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11: Jour 2 de la campagne électorale au Québec.
12: Je vous demande un mandat pour avancer dans la tempête.
11: Déjà, l'ombre de Donald Trump plane sur les chefs de parti.
13: Le prochain gouvernement du Québec aura à composer pendant les 3 prochaines années avec les soubresauts de la politique américaine.
11: Encore 38 jours pour convaincre les électeurs.
14: Je pense que tout peut arriver. Moi, je m'attends à tout dans cette campagne électorale.
11: Washington accuse Mark Carney d'avoir quitté les négociations commerciales pour nuire au Parti québécois. Et utiliser l'intelligence artificielle pour évaluer son état de santé.
15: Parce qu'à un moment donné, c'est l'IA qui m'a dit « Je te conseille d'aller consulter ton médecin. Va consulter. »
11: Son utilisation croissante force le Collège des médecins à s'adapter. Bonjour, ici Mathieu Bellumeur, bienvenue au Radio-Journal. Les chefs et les candidats s'activent au jour 2 de la campagne électorale au Québec. On va commencer ce bulletin avec un tour d'horizon des 5 principaux partis. D'abord, Sébastien Desrosiers et ce matin, à Rimouski avec la coalition Avenir Québec. Sébastien, la chef Christine Fréchette va annoncer dans les prochaines minutes une mesure d'aide pour les familles.
16: Oui, on comprend, Mathieu, qu'il s'agit d'un coup de pouce aux parents qui ont des enfants. La conférence de presse de la première ministre sortante doit commencer dans quelques minutes. Ensuite, elle va reprendre la route direction Bellechasse, entre autres, qui est la circonscription dans laquelle se présente le chef conservateur Éric Duhaime. C'est une région, celle de Chaudière-Appalaches, où la lutte promet d'être serrée, avec le Parti québécois également. Notamment, justement, Christine Fréchette a interpellé ces deux adversaires-là, en particulier hier, en leur demandant de dévoiler leur cadre financier rapidement. Elle a, quant à elle, annoncé qu'elle le ferait d'ici lundi, symbole de la place qu'occupera l'enjeu des finances et de l'économie dans une campagne où la chef de la CAQ a désigné Donald Trump comme étant son principal adversaire.
11: Merci Sébastien.
16: Je vous en prie.
11: Marie-Josée Paquette-Comeau est avec le Parti québécois. Marie-Josée, le chef Paul Saint-Pierre Plamondon, lui, doit faire une première annonce à saveur économique.
17: Oui, on a peu d'informations sur cette annonce, mais on comprend que le Parti québécois veut marteler qu'il a la meilleure équipe économique pour répondre à la crise tarifaire. Et ce n'est pas pour rien que le chef péquiste fera son premier arrêt ce matin sur les terrains de Northvolt en Montérégie. Paul Saint-Pierre Plamondon veut remettre de l'avant le bilan de la CAQ, dont la perte de plus de 700 millions de dollars d'argent public à la suite de la faillite de Northvolt. Ensuite, la caravane du chef péquiste se dirigera à Drummondville pour y visiter l'entreprise de floriculture Rose Drummond. Vous savez, les nouveaux droits de douane touchent aussi le secteur des fleurs. Puis l'équipe péquiste prendra la direction de Victoriaville, la circonscription de leur député Alex Boissonneau. Le centre du Québec est courtisé fortement par les conservateurs et le Parti québécois est prêt à lutter pour la région.
11: Marie-Josée, merci.
17: Merci.
11: Les libéraux québécois, évidemment, sont aussi sur la ligne de départ, partent à la reconquête des régions du Québec. Mathieu Goyer est avec la caravane libérale. Charles Milliard commence sa campagne, Mathieu, à l'offensive.
18: Ouais, les 24 premières heures de la campagne libérale, Mathieu, sont à l'image des ambitions, mais aussi des défis du Parti libéral, reconquérir les électeurs francophones. Jean Milliard a amorcé la campagne à Québec, où le PLQ a installé pour la toute première fois son quartier général, avant de se diriger en Mauricie et à Sherbrooke. La caravane libérale, d'ailleurs, passe la journée en Estrie avec des annonces et des rencontres à Sherbrooke et à Magog, alors que le chef tente de se faire élire dans Harford. Pour le PLQ, impossible de former le prochain gouvernement sans faire des gains dans ces coins du Québec où jadis il comptait sur des châteaux. Charles Milliard promet qu'il ne jouera pas de prudence dans cette campagne. Si le chef libéral reconnaît que la question des tarifs et de la guerre commerciale est importante, il souhaite faire du changement de gouvernement la question de l'urne.
11: Mathieu Goyer, merci.

0: Pierre-Alexandre Bolduc accompagne la caravane de Québec solidaire qui commence sa journée à Sherbrooke. Pierre-Alexandre, pour parler du prix du panier d'épicerie.
1: Oui, QS dévoilait à la fin juillet, Mathieu, son intention de créer des épiceries publiques pour permettre aux familles d'économiser jusqu'à 2 500 $ par année. C'est l'un des éléments phares de la plateforme électorale de la formation politique. Alors, QS veut mettre sur pied un réseau de 15 épiceries publiques réparties partout au Québec. Ces établissements-là, nous dit-on, à but non lucratif, s'approvisionneraient directement auprès des producteurs locaux, serviraient de grossistes aussi pour les institutions publiques, donc les écoles, les hôpitaux et les CHSLD. On en saura probablement plus sur les coûts de 10 heures en conférence de presse avec Ruba Gazal. La porte-parole solidaire va aussi se rendre au syndicat des chauffeurs de la Société de transport de Sherbrooke pour leur parler aujourd'hui avant de terminer sa journée à Québec.
0: Merci Pierre-Alexandre.
1: Au revoir.
0: Et Marie-Isabelle Rochon est avec le Parti conservateur du Québec qui promet, Marie-Isabelle, des baisses d'impôts historiques pour les contribuables.
2: Oui, on nous dit que ce sera une des plus importantes annonces pour le Parti conservateur durant cette campagne. Le Parti conservateur redonnera en moyenne 11 166 $ sur 5 ans à un ménage moyen et les contribuables gagnant 35 000 $ ou moins par année ne paieraient pas d'impôts québécois sur le revenu. Alors, les détails suivront dans le point de presse qui débute à l'instant. Et c'est un peu ce qu'a répété Éric Duhaime au cours des dernières semaines. Son parti promet donc des baisses d'impôts importantes. Et aujourd'hui, Éric Duhaime, il sera présent dans la pelleterie. Il rencontre des militants et aussi le PDG de l'aéroport, Jean Lesage. Et en après-midi, il fera aussi une annonce sur le réseau routier pour désengorger le réseau routier.
0: Marie-Isabelle Rochon, merci beaucoup.
2: Au revoir.
0: Merci donc à tous nos collègues qui suivent les caravanes des chefs. Je me tourne maintenant vers notre analyste Véronique Prince. Il y a un nouveau sondage publié ce matin, Véronique, dans la presse, sondage Synopsis, qui cause une certaine surprise. La coalition Avenir Québec et le Parti québécois se retrouveraient à égalité statistique. Ça démontre quoi, que Christine Fréchette est avantagée par la guerre commerciale avec les États-Unis?
3: Mais définitivement qu'elle a intérêt à ce que l'enjeu décisif de la campagne, ça porte sur la sécurité économique. Le sondage, il a été réalisé du 24 au 26 août auprès de 1009 répondants. Et de toute évidence, sa gestion de crise sur les tarifs américains a rassuré principalement les 55 ans et plus et les femmes. Elle surpasse aussi Paul Saint-Pierre Plamondon au titre de meilleure première ministre aux yeux des répondants. La CAQ se retrouve donc à 27% dans les intentions de vote contre 28% pour le PQ. Et c'est pourquoi Paul Saint-Pierre Plamondon, lui, a intérêt à modifier sa stratégie, pour parler davantage de son équipe économique, la mettre beaucoup plus de l'avant, pour démontrer que lui aussi est équipé pour affronter la tempête. Ça, c'est un mot que Christine Fréchette répète. Et pendant ce temps-là, ben, les autres partis peinent à se démarquer en choisissant de parler hier, par exemple, d'enjeux de la capitale nationale où les batailles sont serrées. Ben, Charles Milliard s'est pas inscrit dans le débat portant sur quel chef peut le plus protéger les Québécois de la guerre tarifaire. Et le Parti conservateur du Québec et Québec solidaire, eux semblent avoir choisi surtout de s'adresser à leur propre électorat en promettant des mesures plus ciblées.
0: On vous retrouvera comme ça tout au long de la campagne dans ce radio-journal. Merci Véronique. Et l'administration Trump s'invite dans la campagne électorale québécoise. Le secrétaire au commerce Howard Lutnick accuse Mark Carney d'avoir torpillé les négociations afin de nuire au mouvement indépendantiste au Québec et en Alberta. Christian Noël est à Ottawa. À Washington, Christian accuse Mark Carney d'avoir agi pour des raisons politiques.
4: Voilà, les Américains semblent dire que ne pas avoir d'entente avec les États-Unis, c'est une bonne chose pour Mark Carney en ce moment. Voici le secrétaire d'État au commerce, Howard Lutnick.
5: There's the Sovereignty Party trying to run, and they're in the lead in Quebec. And so this was Mark Carney.
4: Donc, pour Mark Carney, selon lui, c'est une décision politique de quitter la table de négociation parce que ça lui permet de créer une crise, dit Howard Lutnick, qui coïncide avec les élections au Québec, les partielles fédérales de lundi, le référendum en Alberta en octobre et que tout ça va fouetter le nationalisme fédéral canadien et nuire aux deux mouvements indépendantistes dans les provinces. Évidemment, quand il dit ça, il ne faut pas oublier qu'Howard Lutnick se cherche peut-être un bouc émissaire en ce moment parce que ce sont les Américains qui ont commencé la guerre tarifaire. Tout ça fait augmenter le prix du coût de la vie aux États-Unis. La popularité du président Trump et des républicains est mise à mal en ce moment, alors qu'il y a des élections de mi-mandat en novembre.
0: Christian Noël à Ottawa, merci beaucoup.
4: Je vous en prie, au revoir.
0: Santé maintenant, des formations sur l'intelligence artificielle pourraient bientôt être offertes aux médecins québécois. Le Collège des médecins veut éviter les dérives et maximiser le potentiel de l'IA qui est utilisé par un nombre grandissant de patients. David Gentile a rencontré une patiente qui a eu recours à cette technologie et qui affirme qu'elle lui a sauvé la vie.
6: Donc la douleur continue à augmenter, Début 2023, Alvina Nedim a plusieurs symptômes et elle consulte l'intelligence artificielle. L'IA évoque la possibilité d'un cancer et lui conseille d'aller voir un médecin. L'intelligence artificielle avait malheureusement raison. On diagnostique un cancer de l'ovaire à Alvina. Et elle est loin d'être la seule à utiliser l'IA. Un sondage de l'Association médicale canadienne publié au début de l'année indique que 40 % des Canadiens consultaient l'IA pour des problèmes de santé. Et les médecins, eux aussi, l'utilisent de plus en plus. C'est pourquoi le Collège des médecins du Québec songe à instaurer des formations pour en baliser l'utilisation. Pierre Guérette, du Collège des médecins du Québec.
7: L'ensemble des médecins devrait être formés à ça. Parce que en l'utilisant trop souvent, ils vont perdre leur capacité de diagnostic.
6: Alvina Nedim pense que son recours à l'IA lui a sauvé la vie en permettant de détecter son cancer de l'ovaire à un stade précoce.
8: Oui, parce que c'était un stade 1. C'est un stade 1, ce qui est super, c'est 10 % des cas. L'âge moyen, c'est comme post-ménopause, là, c'est 60 ans.
6: La jeune trentenaire est en rémission depuis 3 ans. Ici David Gentile, Radio-Canada, Montréal.
0: Voilà, c'était le Radio-Journal. Merci d'être à l'écoute. Bonne journée.
9: Vendredi 28 août, il est 8h10, Marc-André. Merci de m'accompagner dans tout ça.

0: C'est au frigo, les tomates.
1: Non.
2: Bon, après se frotter la gousse, on va se secouer la bulle. Parce que là, dans la bulle de conversation, on a Martin qui découvre que tous ses outils de travail ont été trafiqués pendant son absence
1: Gros
2: du studio.
1: Gros vendredi.
2: Gros vendredi. Pauvre Martin. Votre souris, est-ce qu'elle marche bien?
3: Pas tellement.
2: Hein? Pas tellement, comme dirait...
1: Madame Raymond Chagnon.
2: Xavier va nous le dire. Là,
1: c'est ça, Chagnon, Raymond Chagnon.
4: Il me semble, oui.
2: Raymond de Chagnon, vous irez réécouter le jeudi nostalgie de Xavier hier dans Audio. C'était dans le club des 5h30, si vous voulez comprendre la référence à Madame Chagnon. Mais quand je dis on va secouer la bulle, quels sont vos trucs pour conserver vos tomates de saison? Parce que là, elles sont abondantes. Juliette, c'était l'objet de votre chronique bouffe de 7h55. Qu'est-ce qu'on fait avec toutes ces tomates? Vous nous avez proposé des recettes, mais il y a Marie-André qui nous a écrit pour nous dire...
3: Parlant de secouer, là, passez-moi donc les tic-tacs.
1: Vous avez besoin de tic-tacs, hein?
0: Ouais, je vous garantis que même après deux tic-tacs, ça sent encore.
2: on a mangé un peu d'ail cru. Ceci explique cela, mais c'est la beauté de la radio. Vous ne nous sentez pas. Hein? Même si...
1: Et tout le monde en a mangé, donc dans ce temps-là, il n'y a pas de problème.
2: Mais ça va changer l'odeur de la moumoute du micro, ce qui n'est pas une mauvaise chose. Donc, Juliette, il y a Marie-André qui nous écrit par courriel, « Si vous avez trop de tomates, placez-les au congélateur sur une plaque telle qu'elle, c'est merveilleux pour les paresseuses futées. J'aurais jamais pensé congeler une tomate entière. »
1: Moi non plus, j'aurais pas pensé, mais effectivement que j'ai lu qu'on pouvait faire ça. Donc, on les surgèle finalement, on les met sur une plaque, puis après ça, on les met dans un sac Ziploc. Paraît-il que ça se conserve jusqu'à un an.
2: Louise Boisvert fait ça.
5: Louise Boisvert fait ça depuis
1: plusieurs années. Des tomates entières?
5: Oui, entières.
1: Puis on fait des sauces tomates.
0: Pas de cellophane par-dessus, rien. Là.
5: En tout. Vous mettez ça sur une plaque dans le congélateur, comme vous disiez. Vous
4: après, on jette ça dans des recettes.
5: Après ça, on met ça dans des... Oui.
0: Après ça, on jette ça dans le compost.
2: Quand vous les décongelez, ça doit pas être chic.
5: Ben, c'est parce qu'en fait, comme on les fait cuire immédiatement...
1: C'est pour des sauces.
5: C'est pour des soupes. C'est pour
2: la cuisson.
5: Donc vous, puis en plus, la pelure s'enlève vraiment facilement. Je le recommande à tout le monde.
1: Quel beau témoignage.
2: Bon truc. Puis il y avait d'autres trucs, Juliette.
1: Et là, il fallait qu'on tranche la question. Je ne sais pas à quel point on va réussir à la trancher ou pas. Est-ce qu'une tomate, ça se conserve sur le comptoir ou au réfrigérateur? Là, si je devais y aller avec des faits, chose qu'on aime quand même toujours à première heure, je vous dirais que la tomate va sur le comptoir. Ça permet de garder sa texture. Quand on la met au frigo, elle devient plus fade. La chair devient un petit peu plus granuleuse aussi.
0: Elle devient moins verte vite, par exemple.
1: Oui, effectivement, ça, je suis obligée de vous donner raison. Je trouve aussi que les tomates se conservent plus longtemps au frigo, mais elles sont moins bonnes. Donc, on est peut-être mieux de retourner à l'épicerie un peu plus souvent, mais de les laisser sur le comptoir.
2: Comment ça vient moins vert vite? Une tomate, ça vient pas vert?
0: Ah, bien, ça reste sur le comptoir trop longtemps, je vous confirme que ça vient d'une drôle de couleur.
1: Il faut les manger,
3: peut-être
1: vos tomates.
3: Peut-être plus proche du brun que du vert.
0: Ouais, peut-être.
2: Brun, vert.
0: Laisse le choix.
1: Mais ça altère vraiment la texture et les saveurs. Alors, les belles tomates qu'on a fait pousser dans le jardin, là, on y a mis notre cœur tout l'été. Ce serait vraiment dommage de les mettre au frigo. Alors, on essaie de les garder sur le comptoir le plus
0: possible.
1: Parce que
0: quand on en fait pousser, on vient qu'on a beaucoup de tomates aussi.
5: Oui.
0: À un moment donné, on ne mange pas rien que ça.
3: Vous n'avez pas de voisins?
1: Également, non.
0: J'en ai. Je suis pas comme vous, je ne leur en tire pas.
2: Ah, mais il y a pas un festival en Espagne là.
0: Ouais,
1: la tomates.
2: Ouais, c'est ça.
1: C'était la semaine dernière la tomatina.
2: Ben oui, j'ai vu des belles
1: toujours
2: photos.
1: Toujours des images incroyables.
2: Assez surprenant, merci. Louise Boisvert, ce sera dans quelques instants votre revue de la politique municipale. Ben, vous pouvez participer à notre tour de table, mais vous êtes ici pour la revue de la semaine en politique municipale. Juliette, 20 degrés au centre-ville ce matin.
1: Et on est toujours au sec, on pourrait voir des averses cet avant-midi, 30% de probabilité seulement pour le début de la journée. Dès cet après-midi, le ciel se dégage. Alternance de soleil et de nuages pour terminer la semaine comme ça. Et ce sera assez confortable, 22 degrés. C'est la normale de saison, 22 à cette période-ci. Humidex de 26. Il faut prévoir un peu de vent cet après-midi. Vent d'une vingtaine de kilomètres à l'heure avec des rafales à 40, donc en deuxième portion de journée. Pour ce soir et cette nuit, on revient au normal. La nuit dernière était très, très chaude. Là, vous le disiez, déjà 20 degrés ce matin. C'est anormal pour la saison. Cette nuit, on revient au normal, 8 degrés comme minimum. Et demain, on sera sous le plein soleil, 22 comme maximum. Si je me rends jusqu'à dimanche pour le week-end, maximum de 23. Alternance de soleil et de nuages avec 40% de probabilité d'averse.
2: Marc-André?
0: Ça reste légèrement ralenti sur la 20 direction ouest, tout juste avant la rivière Etchemin, sur à peu près 2-3 kilomètres, jusqu'à le kilomètre 317, là, je vous dirais. Et puis, pour le reste, là, sur la rive sud, ça roule bien. Les approches des ponts se font facilement, là, autant pour le pont La Porte-Nord que le pont de Québec. Alors, sur Guillaume Couture et Marie-Victorin aussi, là, c'est bien dégagé. Charrette, direction est, on a toujours un peu d'attente. Le secteur Robert-Bourassa, avant Saint-Sacrement également. On a un petit bouchon de circulation pour Félix Leclerc, direction ouest. On a d'abord un léger ralentissement là entre Saint-David et d'Estimauville, mais de la première avenue à Pierre-Bertrand, on est par choc contre par choc. Il y a congestion donc dans la bretelle d'accès pour Félix Leclerc ouest sur Laurentienne sud. Et pour Henri IV, direction sud, c'est bien dégagé là pour l'approche Félix Leclerc et avant le chemin Sainte-Foy également. Je sens mon haleine ici.
2: Nous aussi! Martin, aux nouvelles. Parlez qu'on vous sente, vous aussi.
3: Trois hommes de 18, 23 et 51 ans ont été arrêtés hier soir pour voies de fait, séquestration, menace, enlèvement et agression armée. Ils auraient séquestré un homme de 35 ans du secteur Val-Bélair et vers 17 heures, il est parvenu à s'enfuir et à trouver refuge dans un commerce d'où il a contacté le 911. Les policiers ont par la suite ratissé le secteur et les trois suspects ont été arrêtés à la sortie d'un commerce. Au cours de la nuit, les policiers ont cerné une résidence de Val-Bélair où les événements auraient eu lieu afin d'en faire l'expertise. La victime n'a pas été blessée sérieusement dans l'agression. Les trois suspects sont actuellement détenus et doivent comparaître aujourd'hui au Palais de justice de Québec. Ils sont connus des policiers et les événements seraient d'ailleurs reliés à la guerre entre groupes criminels pour le contrôle du trafic de stupéfiants.
2: Merci, Martin. Tiffah, Abbé Saint-Paul, il y a une œuvre insolite dans le cadre du symposium Une maison jaune de l'artiste Clara Cousineau.
4: Oui, c'est la dernière fin de semaine du symposium de Abbé Saint-Paul et pour l'occasion, l'artiste originaire de l'ancienne Lorette, Clara Cousineau, propose cette installation qui ne passe vraiment pas inaperçue. C'est une maison complètement peinte en jaune, qui est maintenant stationnée sur la halte routière de la rue Sainte-Anne. Alors, c'est un nouveau volet dans la recherche artistique de Clara Cousineau. Il y a eu des objets porteurs de mémoire, ce qui nous laisse eux aussi, ils étaient jaunes, ces objets-là. Ici, c'est une maison en entier qui est nomade. Oui, elle était à Trois-Pistoles, elle a traversé aux Escoumins et maintenant, elle est à Baie-Saint-Paul. La voie fluviale est ici très importante dans les déplacements.
5: C'est une maison grandeur nature.
4: C'est une maison grandeur nature que l'on peut visiter. C'est pour ça que je vous en parle d'ailleurs, parce qu'elle est ouverte depuis le 27 jusqu'au 30. On peut écouter l'artiste visuelle Clara Cousineau.
6: Cette maison-là que j'ai entièrement peint en jaune, puis ensuite, je l'ai perforée avec une ouverture de 73 par 73 cm. Derrière la petite ouverture, j'ai placé une caméra qui vient enregistrer les paysages, les mouvements, les rencontres. Et donc, de cette manière-là, la maison devient un peu comme le personnage du court-métrage que je suis en train de réaliser là. J'opère un déplacement du regard un peu de cette maison-là qui a été un lieu habité pendant 60 ans. Il y a comme un détournement de sa fonction et ça va être à son tour d'habiter le monde.
4: D'habiter le monde, de voyager, d'avoir un regard à travers ses parois. Et les personnes qui vont rencontrer l'artiste, depuis hier, elle me disait, c'est toujours, on est là parce que c'est surprenant, on s'attend pas à voir une bâtisse de cette couleur en entier. Puis on se demande qu'est-ce qui va se passer. Il va falloir attendre probablement l'été prochain pour voir l'entièreté de ce court-métrage, donc de cet artiste Clara Cousineau. Il y a plusieurs autres propositions pour cette dernière fin de semaine du symposium de Baie-Saint-Paul. Je vous invite à aller voir sur le site du symposium directement.
2: Merci pour la suggestion, Tiffah. 8h19, Louise Boisvert.
5: Oui, bonjour.
2: Campagne électorale provinciale?
5: Non.
2: Oui? Est-ce que ça va laisser de l'espace pour la politique municipale?
5: Ah, ça, c'est une excellente question, hein, parce qu'on comprend que l'espace sera monopolisé par la campagne électorale pour les prochaines semaines. Alors, les partis politiques municipaux, autant la mairie que l'opposition, devront trouver une façon de s'insérer pour que ça marque les esprits, hein, parce que le nombre de fenêtres disponibles pour la mairie ou pour l'opposition, il n'y en aura pas tant que ça dans les prochaines semaines. Alors, il faut s'assurer que si on fait une sortie, ça va être utile au débat, parce que sinon, ça va être vite évacuée. L'opposition à l'Hôtel de Ville de Québec disait cette semaine être pas mal confiante d'être présente durant la campagne électorale, mais reste que c'est toujours l'opposition qui est la première oubliée quand la joute politique est ailleurs. On l'a vu cet hiver avec la course à la succession de François Legault. C'est très difficile pour l'opposition de marquer les esprits ou de prendre la parole ou de mener le bal dans une discussion. D'autant plus que Respect citoyen n'a pas l'intention d'ajouter son grain de sel sur le sujet qui retient l'attention en début de campagne, soit la campagne, la guerre tarifaire avec les États-Unis. C'est ce qu'on nous a dit cette semaine, on n'allait pas en rajouter puisque tout le monde en parle déjà. C'est le thème qui est imposé par Christine Fréchette. Est-ce que ça va durer? Ça, c'est l'autre question. Mais on peut penser que tant que les négociations ne reprendront pas entre le Canada et les États-Unis, ben il y aura des tarifs qui seront imposés. Il y en aura peut-être d'autres. Donc, on risque d'en reparler beaucoup.
2: C'est le thème qui est imposé. Mais en même temps, Louise, faut se rappeler qu'on est en campagne électorale provinciale, puis que c'est le fédéral qui négocie avec les États-Unis. Donc, on a beau en faire un thème central ici de la campagne au Québec, faut se ramener à au champ de juridiction dans lesquels on peut faire des promesses.
5: Oui, c'est pour ça qu'on ne sait pas à quel point ça va coller dans cette élection-là. Ouais. On essaie de l'imposer, comme je disais, c'est Christine Fréchette qui l'a imposé hier en lançant sa campagne électorale. Pour M. Marchand, ben, il y aura ses moments de gloire avec la liste d'épiceries, un sujet qui a été rapidement évacué par la Ville de Montréal cette semaine. C'est déjà fait. Oui. Ça s'est fait en début de semaine, avant même le déclenchement de la campagne électorale. On peut ici, se demander
2: pas,
5: pourquoi.
2: Oui, ici, c'est pas encore fait.
5: C'est pas encore fait. Et petite parenthèse, les listes d'épiceries, c'est exactement pour ça que ça existe. Et c'est exactement pour ça que ça a été propulsé par M. Labombe. Et d'ailleurs, je me demande si c'est pas M. Labombe lui-même qui a inventé les listes d'épicerie pendant les campagnes électorales. Parce que son objectif, c'était de forcer un peu le jeu, de mettre la lumière sur la ville de Québec pendant que le regard est ailleurs. Et c'était aussi une façon d'user de son influence politique auprès des partis qui étaient en campagne qui voulaient se faire élire et auprès des électeurs qui s'apprêtaient à voter pour les partis politiques. Bon, maintenant, tout le monde le fait. Ça a perdu peut-être un petit peu de son lustre, mais ça reste un exercice intéressant dans les circonstances. Il y aura aussi plus tard cet automne, en septembre, à mi-septembre, le sommet de l'UMQ, l'Union des municipalités du Québec, ça va se passer à Québec. C'est dans le cadre de la campagne électorale. Donc, les villes auront un moment de gloire aussi durant cette campagne-là pour se faire voir, pour se faire entendre. On connaît quand même leur récrimination en itinérance, en infrastructure, des investissements qui sont demandés. Donc, on ne devrait pas tellement sortir de là. Il reste que durant une campagne provinciale, c'est toujours un petit peu mort au municipal. Il n'y aura pas d'annonce provinciale, municipale pour des logements, par exemple, durant les prochaines semaines. Tout ce qui pouvait se régler a été réglé avant la campagne électorale. Et pour le reste, il faudra attendre quelques mois encore.
2: Il y aura quand même un peu de municipal dans cette campagne électorale.
5: Oui. Je vais vous en parler dans deux secondes parce que je voulais vous parler des candidats parachutés juste avant.
2: Ah, oui.
5: Parce que le maire de Québec ne va pas se taire pour autant durant la campagne électorale. Et on l'a vu cette semaine parce qu'il a déjà commenté les candidats parachutés. Puis on peut se demander, à la lumière de ce qu'il a dit, quel rôle il a envie de jouer dans la campagne électorale. Officiellement, la question qui lui avait été posée cette semaine concernait la candidature de Vincent Marissal, le candidat du Parti québécois dans Taschereau. Et donc, il a commencé par répondre là-dessus en disant, ben a priori, un candidat transfuge qui est parachuté à Québec, c'est une côte à remonter parce que ce sera à lui à démontrer qu'il connaît bien la circonscription, qu'il a un lien avec les électeurs et qui peut vraiment faire ses preuves auprès d'eux dans les prochaines années. Mais il a ajouté, sans jamais nommer le Parti conservateur, qu'il en avait contre ceux qui dénoncent les candidats parachutés et qui le font eux-mêmes. Il faut se rappeler qu'il y a 4 ans, Éric Duhaime avait commenté, dénoncé, critiqué la candidature de Bernard Drainville dans Lévis. On le qualifiait de candidat parachuté. Mm-hmm. Alors que 4 ans plus tard, juste dans la région de Québec, les conservateurs ont 2 candidats parachutés, si on peut prendre la même expression. Maïté Blanchette-Bizina qui arrive de Rimouski dans la Pelletrie et Karim El-Ayoubi qui lui arrive de la région de Montréal dans Charlebourg. Et donc, cette sortie-là du maire, le lendemain, ça lui a valu des critiques de la part du chef conservateur qui, lui, a été beaucoup plus direct en s'adressant directement à M. Marchand. Alors, la question, c'est de savoir est-ce que le maire va vouloir être partisan dans cette campagne-là ou s'il va vouloir garder une certaine neutralité. C'est vrai qu'une chicane entre M. Duhaime, M. Marchand, ça peut aussi profiter à M. Duhaime, à sa base conservatrice, qui, elle, n'a pas voté pour M. Marchand à la dernière élection municipale. Donc, si M. Marchand essaie d'influencer le débat, il va peut-être juste venir nourrir la base conservatrice de M. Duhaime. Alors, pour voir c'est quoi l'objectif, ça peut être à double tranchant pour lui.
2: Mais vous savez, le parachutage, même le Parti québécois, publication du 4 mai sur la page Facebook du Parti québécois, on critiquait le parachutage de Maïté Blanchette-Vézina dans la Pelletrie. On disait un comté où elle n'a jamais vécu et n'a aucun lien, ça ne devrait jamais arriver. Mm. Fait que Louise...
5: Oui, non, on n'est pas une contradiction près dans une situation comme celle-là. Mais donc, pour en revenir à M. Marchand, on verra bien à l'usure comment il arrive à prendre sa place, à trouver un équilibre, parce que c'est ça l'objectif, finalement, qu'on me disait hier dans son entourage. On verra.
2: Le municipal dans cette élection.
5: Ben oui, parce que il y a d'anciens candidats déçus de la dernière élection municipale là, qui font le saut en campagne électorale, à commencer par l'ancien chef de l'opposition à l'Hôtel de Ville, Claude Villeneuve, qui sera candidat pour le Parti québécois dans Jean Lesage. Pas vraiment une surprise, on connaissait déjà les allégeances de M. Villeneuve. Il était directeur des communications dans les derniers mois de l'aile parlementaire au Parti québécois.
2: Mais probablement un bon coup pour le PQ, parce que c'est un gars qui connaît tellement bien son coin et les gens du coin le connaissent aussi.
5: Oui, on peut se demander pourquoi ça a pris autant de temps avant de le nommer, parce que Claude Villeneuve, il était prêt depuis plusieurs mois. Hein, au lendemain de l'élection municipale, il a commencé à regarder ses options. Le Parti québécois dans la région a pris beaucoup de temps avant de nommer des candidats et on a peut-être perdu des mois précieux, justement, avec des candidats qui viennent de la région, qui connaissent bien la région, qui auraient pu avoir une stratégie pour lancer cette campagne-là. Patrick Paquette, ancien chef d'équipe Priorité Québec, candidat pour sa maman dans la dernière élection municipale, il se lance avec le Parti conservateur. On peut ajouter l'ancienne chef de cabinet d'équipe Priorité Québec, Brigitte Martin, qui, elle, devient candidate de la CAQ dans Taschereau. Puis j'ai envie d'ajouter Nicolas Girard, directeur du RTC, qui fait le saut avec le Parti québécois dans Repentigny. Mm-hmm. Alors, il y a quelques visages connus municipaux qui seront là.
2: En coulisses aussi, il y a des employés de politique municipale, de cabinet, qui là sont des bras pour les campagnes des différents chefs.
5: L'ancien attaché de presse de M. Marchand, Thomas Godreau, qui va s'occuper de la campagne du Parti québécois dans la région. Alors oui, il y a des visages connus devant et derrière.
2: Un mot en terminant pour dire que Québec sera véritablement à prendre dans cette campagne. On courtise Québec.
5: Ben, est-ce que vous avez vu la journée 1? Mm-hmm. 3 chefs sur 5 dans la campagne électorale qui lancent leur campagne ici à Québec. Ça, c'est un symbole qui est fort. On parle de la CAQ, on parle... Oh, j'aurais dire l'équipe Christine Fréchette.
2: Ah, on peut encore dire CAQ. Okay, d'accord. C'est, ça fait partie de nos directives internes. C'est le même parti.
0: Même voilà. Si c'est pas marqué beaucoup sur leur pancarte.
5: Non, exactement. donc, le parti de Christine Fréchette, le Parti conservateur, Parti libéral, qui lui a décidé de lancer sa campagne électorale avant même le déclenchement de la campagne. Dans les 3 cas, ils ont leur quartier général ici à Québec. Ça, c'est un autre symbole. Parti québécois qui va faire un grand rassemblement à Québec la semaine prochaine. Donc, on sent qu'en début de campagne, on veut marquer les esprits pour dire que Québec est à prendre. Mais moi, ce que j'entendais hier, puis c'est intéressant, parce que bon, dans la région de Québec, on a vu le sondage léger, là, puis on voit que dans la région de Québec, c'est la lutte entre le Parti québécois et le Parti conservateur en ce moment. Mais dans les faits, les partis ne savent pas trop qui est leur adversaire principal en ce moment. Quand on pose la question au Parti québécois, on ne sait pas si c'est le Parti conservateur ou si ce sera la CAQ, plus ça va avancer. Quand on pose la question à la CAQ, ils ne savent pas si c'est pour l'instant
2: Trump,
5: le Parti québécois.
2: Dit Mme Fréchette.
5: Ben, oui, c'est ça. Mais localement, là, j'ai envie de dire, on ne sait pas vraiment. Alors, en ce moment, on est encore en train de s'étudier pour voir quelle stratégie adopter. Puis on n'écarte pas la possibilité que dans les régions, il y aura plusieurs stratégies. Parce que c'est dans d'autres régions, c'est beaucoup plus facile. Il y a un adversaire. Ouais. Mais à Québec, on annonce plutôt des courses qui pourraient être serrées, peut-être à 3. Et donc, ça force les partis à mieux s'étudier puis avoir une meilleure stratégie, ce qui n'est pas mauvais pour les électeurs de la région de Québec non plus.
2: Louise Boisvert, notre collègue journaliste spécialisée en politique municipale, analyste aussi, merci d'avoir été des nôtres ce matin.
5: Plaisir.
2: Puis merci d'être de retour avec nous pour la saison.
5: Ça fait plaisir, ça aussi.
2: 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Juliette, à la revue de presse Environnement, encore une fois, question de cette catastrophe au Népal dont on a parlé un petit peu plus tôt à l'émission.
1: Crue sans précédent qui a frappé le Népal, qui porte vraisemblablement la signature des changements climatiques. C'est ce qu'écrit le journaliste Éric Pierre Champagne dans la presse ce matin. Il rappelle que c'est une région du monde qui se réchauffe trois fois plus vite que le reste de la planète et que les glaciers fondent à un rythme sans précédent dans ce coin-là du monde. Rapidement, là, je rappelle qu'on a cru que c'était un tremblement de terre qui était à l'origine de cette catastrophe-là. On a réalisé assez rapidement que c'était un énorme glacier qui s'était détaché. Et là, on se pose la question, est-ce qu'on sait si les changements climatiques sont responsables de cet événement-là? La réponse courte est non. On ne le sait pas avec certitude. Il est encore trop tôt pour se prononcer. Mais les scientifiques excluent pas cette possibilité-là. C'est une possibilité qui est bien réelle parce qu'on assiste de plus en plus à des catastrophes massives, des catastrophes qui sont dévastatrices dans les régions montagneuses glaciaires, comme c'est le cas dans l'Himalaya au Népal, parce que le réchauffement climatique, tout simplement, fait fondre les glaciers et donc ça augmente le risque qu'ils brisent. Donc, c'est assez simple à comprendre. Avec des effets, évidemment, qui sont dévastateurs. On rappelle dans l'article que c'est une région de l'Himalaya qui a perdu environ 30 % de sa superficie et de son volume en glace depuis les années 90 seulement. Donc, depuis une trentaine d'années. C'est un rythme de fonte, évidemment, qui est hallucinant et qui s'est particulièrement accéléré depuis les années 2010. On saura assez rapidement si cet événement-là, il est effectivement provoqué, lié au changement climatique, oui ou non. Auparavant, c'est le genre d'études qui était très longue à mener. On parlait en termes d'années. Maintenant, c'est plutôt en termes de jours, en termes de semaines. Alors, ce sera un dossier à suivre, à savoir si oui ou non, il y a un lien direct avec les changements climatiques.
2: Autre dossier, celui sur les centres de données qui font des remous aux États-Unis.
1: Et je dirige encore nos auditeurs vers la presse ce matin, c'est un addon. Les centres de données qui sont au cœur d'importants débats aux États-Unis et qui rallient les Américains, c'est plutôt rare qu'on dise ça par les temps qui courent, mais qui rallient les Américains qui ont des opinions habituellement très, très opposées. Donc, républicains, démocrates, ça fait beaucoup jaser. Il y a une analyse du Washington Post qui a permis de découvrir que les discours des politiciens sur le sujet des centres de données, il est passé de généralement positif à généralement négatif.
2: Mm-hmm. Au début, on pensait que c'était une industrie qui allait nous amener énormément de richesses. Puis après, on s'est rendu compte qu'il y avait un paquet de problèmes qui venaient avec ça.
1: Alors, changement de ton quand même assez rapide partout dans le monde. Et donc, entre autres, aux États-Unis, il y a des communautés qui se sont mobilisées. Des environnementalistes qui dénoncent des infrastructures énergivores, la pollution qui est produite par ces centres de données-là. Des citoyens qui s'inquiètent de la hausse de la facture d'électricité à cause de la hausse de la demande, de problèmes d'approvisionnement en eau. Donc, c'est un article intéressant. On se rend entre autres au Texas. C'est un texte de la journaliste Jenny Gosselin qui fait écho quand même à des préoccupations qui sont partagées par différentes communautés un peu partout sur la planète.
2: Juliette Lefebvre, merci beaucoup pour cette revue de presse environnement. 8h32, Martin, aux nouvelles, le président du RTC invite le maire de Saint-Augustin à bien réfléchir au retrait de sa ville du service de transport en commun.
3: Sylvain Junot veut quitter le RTC parce qu'il juge que le service offert n'est pas à la hauteur des 9 millions de dollars que sa ville paye chaque année. Il propose plutôt de lancer son propre service de transport en commun. Le président du RTC, Yannick Fauteux, prévient que les usagers de Saint-Augustin pourraient éventuellement se retrouver à payer plus cher pour moins de services.
7: On n'offrira pas de résistance et puis on va collaborer parce que dans le secteur de Saint-Augustin, c'est les coûts de production qui sont les plus dispendieux pour le RTC. Fait que s'il veut quitter, on va collaborer, mais il va falloir qu'il voit les impacts que ça a sur la clientèle. Et je pense qu'ils vont réaliser là, que c'est il y a un élément de complexité, puis c'est pas pour rien que dans d'autres agglomérations, on est plus sur une mutualisation des services qu'une fragmentation.
3: C'est finalement Christian Savard qui représentera le Parti québécois dans la circonscription de Taschereau. L'ancien directeur général de Vivre en ville va remplacer Vincent Marissal, exclu plus tôt cette semaine pour des raisons éthiques. Christian Savard va aussi succéder à Jeanne Robin, qui s'était retirée de la course pour des raisons personnelles. Et la lutte s'annonce donc serrée dans plusieurs circonscriptions de la région de Québec et les candidats ne s'en cachent pas. Karine Laflamme est candidate du Parti conservateur dans Lévis et Étienne Grandmont représente Québec solidaire dans Taschereau.
8: Maintenant, il y a beaucoup d'indécis. Hein. Les gens sont un petit peu désabusés de la politique. Il faut prendre le temps là, de les entendre nous dire leurs préoccupations profondes.
9: Québec n'est pas un duel entre le PQ puis le PCQ. On va continuer à travailler très, très fort pour faire tâche d'huile. Ce qu'on veut, c'est convaincre d'autres circonscriptions.
2: Très bien, merci beaucoup, Martin. Juliette, la météo, s'il vous plaît.
1: On a toujours 20 degrés à la station officielle d'Environnement Canada à l'aéroport Jean-Lesage. Maximum prévu aujourd'hui de 22, avec un humidex de 26. Pour l'instant, on est sous un ciel gris. On a un 30% de probabilité d'averse qui est prévu par Environnement Canada, mais pour l'avant-midi seulement. Cet après-midi, alternance de soleil et de nuages. Le ciel se dégage. Celle qui demeure dégagée avec quelques nuages pour la nuit. 8 degrés comme minimum seulement cette nuit. Alors, nuit beaucoup plus fraîche que la précédente. Et demain, on sera sous le plein soleil. Pour dimanche, ce qui est prévu, c'est une alternance de soleil et de nuages avec 40% de probabilité d'averse.
2: Marc-André?
0: On a un accident qui vient de survenir, intersection de la côte de la Pente-Douce et de l'avenue Chouinard. Il y a au moins une personne qui a été blessée dans cet accident-là. Alors, tous les services d'urgence sont mis en route là, au cours des dernières minutes. Ça pourrait compliquer un peu les choses dans ce coin-là. On a un véhicule en panne aussi, Henri IV, direction nord, dans la bretelle de sortie pour l'avenue des Hôtels. La voie de droite est bloquée présentement. Alors, là aussi, ça peut nuire un peu à la circulation. Et je vous rappelle qu'on va travailler à nouveau sur le pont La Porte la nuit prochaine et en fin de semaine aussi, de 22h ce soir à 7h demain matin. Donc, on va avoir une voie de fermée, deux voies sur trois de fermée, pardon, en direction nord sur le pont. La bretelle pour le boulevard Champlain va être fermée, va être rouverte par contre, contrairement aux deux dernières nuits. Et en fin de semaine, les travaux se transportent direction sud. Alors, samedi de 22h à 7h, dimanche dans la nuit de 22h jusqu'à 5h le lundi matin, on va avoir aussi deux voies sur trois de fermée direction sud sur le pont et l'accès au pont à partir du boulevard Champlain va aussi être fermé.
2: Qui dit vendredi VIP, c'est parti.

0: Peu de gens connaissent l'histoire du journalisme québécois avec autant de précision que mon prochain invité qui vient tout juste de publier un nouveau livre, « Ce que j'ai appris du journalisme, de la révolution tranquille à la révolution numérique ». C'est le titre de cet essai qui est débarqué en librairie cette semaine et qui pose d'excellentes questions pour l'avenir de la profession, mais à la lumière du passé. Notre invité VIP d'aujourd'hui, l'incontournable Florian Sauvageau. Monsieur Sauvageau, bonjour.
1: Oui, bonjour. Je sais pas si je suis incontournable.
0: Je pense qu'on peut vous qualifier de grand sage de l'information, Monsieur Sauvageau.
1: C'est trop gentil.
0: 85 ans,
1: vous êtes... Oui, ça, à 85 ans, on est peut-être un peu plus sage qu'à 25, c'est vrai.
0: Sauf peut-être notre collègue Juliette, qui est très sage pour son jeune âge.
2: Oui.
0: Enfin.
2: Ce sera pas drôle à 85 ans.
0: Non, non, elle va être très, très, très sage. Monsieur Sauvageau, vous êtes professeur émérite de l'Université Laval, où vous avez participé à la mise en place du tout premier programme d'enseignement du journalisme au Québec. C'était dans les années 1960. Vous avez été directeur de la rédaction au journal Le Soleil. Vous avez animé aussi à Radio-Canada. Vous avez...
1: J'aime d'ailleurs l'ambiance d'un studio, là.
0: Oui?
1: Ah, beaucoup.
0: Vous aimez encore ça?
1: Beaucoup.
0: À quand remonte votre dernière présence au studio?
1: Ça fait très longtemps. Mais j'ai commencé à faire ça, j'avais à travailler à la radio, j'avais 21 ans. Alors, il y a plein de souvenirs là, dans un studio. J'adore ça. C'est le média que j'ai toujours privilégié.
0: Pourquoi?
1: À cause de la spontanéité. Vous voyez, là, je suis en train de vous interrompre.
0: Ah, vous avez complètement bousillé mon plan d'entrevue, mais c'est parfait. Vous avez ouvert une porte, j'ai choisi d'entrer.
1: Oui, c'est surtout pour ça. Ensuite, j'ai fait un peu de télévision, moins, mais j'ai jamais aimé ça, la télévision.
0: Il va falloir qu'on se parle, vous et moi, on se ressemble.
1: Ah oui, Il y a trop, c'est trop compliqué, il y a trop de monde.
0: C'est lourd, la production
1: Exactement.
0: Télé.
1: Exactement. Je pense que là, vous avez mis le doigt sur la différence. La radio, c'est de l'artisanat. La télévision, c'est de l'industrie. C'est probablement pour ça que j'aime mieux la radio. Là.
0: Vous êtes un artisan
1: mais
0: de l'information.
1: C'est pas de ça dont vous vouliez parler.
0: Ah, mais écoutez, on va parler de bien des choses durant cette entrevue, Monsieur Sauvageau, parce que vous avez aussi cofondé le Centre d'études sur les médias qui continue d'analyser le monde médiatique comme, je crois, aucune autre organisation ne le fait au Québec. Pourquoi les médias vous fascinent-ils toujours autant?
1: Ben, ça a été toute ma vie, la première partie de ma vie, j'ai pratiqué le journalisme. Pourquoi j'ai commencé? Ça, c'est une bonne question. Hier, il y avait le lancement de notre livre, et puis il y avait là mon ami Michel Lelièvre, le fils de Roland Lelièvre, qui était animateur. Et,
0: c'est le nom du studio ici, d'ailleurs, le studio Roland Lelièvre.
1: Vraiment?
0: Oui.
1: Ben, Monsieur Lelièvre, indirectement, c'est quelqu'un qui m'a influencé parce que je le regardais à la télé et connaissant ses deux fils qui étaient dans la même classe que moi au collège, oui. Michel et Sylvain, le chanteur. Monsieur Lelièvre, c'était un peu là, un modèle avec quelques... Vous savez, la télévision, là, dans les années 50, ça nous fascinait... Quand la télévision...
0: Oui, parce que c'était une nouveauté qui ébranlait complètement la
1: Quand
0: façon
1: la télévision
0: de consommer
1: est arrivée,
0: l'information.
1: Moi, je me souviens d'être allé avec mon père devant une vitrine où on vendait des téléviseurs. Il y avait des attroupements, 54, 55. Là. Les gens venaient sur dans la rue, face à la vitrine, regarder la télévision. Un changement
0: radical. Et ça a bouleversé les codes des médias, l'arrivée de la télévision. Ça a même changé la manière de faire de la politique. Et ça, M. Sauvageau, probablement qu'on pourra en reparler, mais dans votre questionnaire VIP qu'on vous a envoyé, puis je pense que vous n'avez pas trop aimé l'exercice parce que vous nous avez dit « j'aime pas trop parler de moi ».
1: Non, j'aime pas beaucoup ça, non.
0: Mais on va un petit peu parler de vous, même si le centre de l'entrevue, ça demeure votre livre, mais vous avez répondu à la question « quelle est votre plus grande qualité ?» Le souci du détail.
1: Ouais.
0: Et je dois vous dire, j'ai lu votre ouvrage et je m'en suis délecté. Et le souci du détail paraît dans ce livre-là parce que vous traduisez avec une précision chirurgicale ce qui s'est passé dans les médias au Québec à partir du début, bon, la fin des années 50, début des années 60, une période que vous qualifiez d'âge d'or du journalisme, avec une certaine prudence aussi,
1: oui, oui,
0: des années 60-70.
1: J'aimerais trouver un autre terme qu'âge d'or. J'aime pas l'expression.
0: Les belles années de la presse écrite?
1: Bon, les grandes années.
0: Qu'y avait-il de si particulier à l'époque pour qu'on ait l'impression que ça a été un âge d'or au Québec?
1: Ben, un changement radical. Quand Jean-Louis Gagnon est arrivé à la presse, j'en parle beaucoup dans le livre avec les témoignages de certains journalistes qui sont encore là, là. Il y en a plusieurs. Évidemment, il y a beaucoup de gens d'époque qui sont décédés, là. Mais Gagnon a créé un climat de liberté.
0: Mais vous en parlez avec beaucoup d'admiration de M. Gagnon dans votre
1: livre. Oui, absolument. Mais tout ça n'aurait pas non plus été possible sans le contexte général. Les médias s'inscrivent toujours dans une société donnée. C'était la Révolution tranquille, c'était l'effervescence au Québec, ça a duré 20 ans peut-être. Mais la Révolution tranquille elle-même, s'est terminée avant, là. Ensuite, il y a eu l'effervescence sociopolitique et là, j'étais au soleil à l'époque. Mais le climat de liberté qu'a créé Gagnon, Judith Jasmet, mm-hmm. la grande journaliste là, qui a donné son nom au prix de la Fédération professionnelle des journalistes, dit maintenant... On va pouvoir appeler un chat un chat. Alors avant, les médias étaient les médias d'opinion. Moi, j'ai connu...
0: La presse appartenait à l'Église ou au parti politique, essentiellement.
1: Oui, moi, j'ai connu la fin là, de Montréal Matin, qui appartenait à l'Union nationale et au parti de Maurice Duplessis. Alors, Gagnon aussi a voulu créer un grand journal d'information parce qu'il avait beaucoup voyagé. Et il avait été correspondant du Soleil, à Londres pendant la guerre. Et il avait connu les grands journaux européens, américains aussi, parce qu'ensuite, vous savez, c'est un phénomène, ce personnage-là, parce qu'il est devenu, imaginez un Canadien qui devient chef du bureau de l'agence France-Presse à Washington après la guerre.
0: Ouais.
1: C'est tout un événement là, que ce Canadien fait là, mais c'est parce que quand il avait été proche de la France libre et, pendant la guerre et on lui faisait une grande confiance. Alors, le climat de liberté qu'il a créé, ensuite avec son nouveau... D'abord à la presse, ensuite avec le nouveau journal...
0: Mais sans nécessairement idéaliser le passé, ou en tout cas
1: je veux pas surtout dire que c'était mieux avant.
0: Non, mais votre livre nous rappelle à quel point ce qui s'est passé au Québec dans les années 60 a été important pour la qualité de l'information à laquelle les citoyens avaient droit en ouvrant les journaux de la province. N'empêche, vous posez un regard critique sur la profession dans ce livre-là. Puis ça, je dois vous dire, ça me plaît beaucoup parce que moi-même, j'aime bien critiquer la profession. Vous rappelez l'importance d'avoir une démarche implacable lorsqu'on fait du journalisme d'enquête. Vous soulignez aussi que les jeunes journalistes se sentent bien souvent à l'étroit dans les médias traditionnels, dans les salles de nouvelles modernes, avec des formats journalistiques qui évoluent très, très lentement. Pourquoi les médias sont-ils si conservateurs sur le plan de la livraison de l'information, Florian Sauvageau?
1: C'est une bonne question. C'est certain que les médias, c'est un monde conservateur. Mais
0: pourquoi? Je veux dire, ce sont des professions libérales. Il n'y a aucune loi, aucun règlement qui nous force à faire les choses de telle ou telle façon.
1: Ben, vous savez...
0: C'est le confort.
1: Je dis, là, c'est peut-être le confort. Il faut naviguer quelque part entre la tradition et l'innovation. Parce qu'il faut pas rejeter tout du passé non plus. Mais c'est clair que... d'ailleurs, je distingue là, la collecte de l'information puis la présentation de l'information. Mm-hmm. Et je pense que c'est dans la présentation de l'information qu'on est le plus conservateur.
0: Oui, parce que la collecte, vous dites, c'est l'aspect un peu scientifique.
1: Exactement,
0: de la démarche et la livraison, c'est l'aspect artistique.
1: Exactement.
0: Et on est peut-être de moins bons artistes que scientifiques.
1: Ben, je pense qu'on n'est pas de très bons artistes. Parce que dans le monde, c'est pas nouveau d'ailleurs. Les médias, moi, j'ai toujours pensé que fallait être intéressant aussi.
2: Idéalement.
1: Quand je faisais de la radio, j'ai fait pendant... c'est une des belles périodes de ma vie, là. Ça, j'ai fait une émission d'information économique à Radio-Canada à Montréal le samedi midi. Je fais ça pendant un moment. Et quand je commençais l'émission, là, je commençais pas à dire comment allez. Je commençais à dire chers amis, bonjour. Et j'essayais de garder un ton pas familier. C'est peut-être ça d'ailleurs qui manque maintenant. Les jeunes gens comme vous tous ici, là, vous avez un ton qui n'est pas le ton qu'utilisent les médias. Les médias, malgré tout, plusieurs médias utilisent encore le vieux ton des années 60 ou les interviews. Je regarde des interviews à la télévision souvent, puis je me dis qu'on fait la même chose que ce que je faisais en 1970. Mm-hmm. Alors, il y a un problème.
0: Ça parle encore à une partie du public, probablement, mais il y a une partie du public qui n'accroche pas.
1: Regardez à quel point le public des médias traditionnels est âgé.
0: Mm-hmm. Mario Girard publiait récemment les statistiques dans la presse.
1: La radio.
0: Ça en dit long.
1: Et RDI, l'âge moyen des spectateurs de RDI, c'est près de 60 ans. Alors, et le renouvellement n'est pas là. Les jeunes, ils sont ailleurs.
0: Mais justement, Florian Sauvageau, si on veut parler de ces jeunes, s'ils veulent se reconnaître dans les médias, il faut qu'il y ait des jeunes dans les salles de nouvelles. Or, si les jeunes sont un peu horripilés par les salles de nouvelles qui jugent trop conservatrices puis qui décident de devenir créateurs de contenu plutôt que journalistes dans une salle de nouvelles d'un grand média, ben ça aide pas la cause du renouvellement de l'auditoire. Considérez-vous que la déontologie journalistique telle qu'elle est aujourd'hui doit elle aussi évoluer d'une certaine manière pour permettre aux jeunes de se sentir peut-être un peu moins à l'étroit, un peu moins contraint?
1: Je pense pas que c'est la déontologie qui doit évoluer. Je pense que c'est la pratique qui doit évoluer. La déontologie, là, c'est souple, ça, d'une certaine
0: c'est
1: manière.
0: C'est censé l'être, mais ça ne l'est pas toujours.
1: Il y a la déontologie de Radio-Canada, mais la déontologie de Québécois, c'est pas la déontologie de Radio-Canada. Québécois fait pas partie du conseil de presse. Ça agace beaucoup de monde. Mais moi, qu'il y ait des principes différents, il faut garder quelques grands principes de base là, que tout le monde doit appliquer. Mais ensuite, que Québécois se comporte différemment de Radio-Canada, personnellement, je trouve ça très bien.
0: Mm-hmm. Tant que le public sait ce qu'il consomme. Mais je pense entre autres au fait que la neutralité, la prétendue neutralité des médias est souvent remise en question ces années-ci.
1: Ben surtout quand il y a tant de journalistes comme maintenant qui lancent en politique.
0: Mais ça, M. Sauvageau, en lisant votre ouvrage...
1: se poser pas mal de questions. Là.
0: Mais je lisais votre ouvrage, puis c'était pratique courante dans les années 50, les années 60, de faire ce passage politique-journalisme, journalisme-politique. Est-ce qu'il n'y a pas un moment où, et c'est ce que font certains médias émergents, on ne doit pas assumer qu'on a nous-mêmes des biais, qu'on est nous-mêmes biaisés sur le plan personnel, nommer ces biais-là et dire au public, vous savez qui je suis, vous savez ce que je pense, je vais faire une démarche honnête de cueillette et de livraison de l'information, mais j'ai telle ou telle perspective. Par exemple, est-ce qu'un jeune journaliste pourrait pouvoir aller manifester pour l'environnement ou pour le droit des femmes, par exemple?
1: À mon époque, ça n'avait pas de sens. Quand j'étais directeur de la rédaction Soleil, le Québec bougeait beaucoup. Là, c'était l'époque où les trois leaders syndicaux avaient été emprisonnés, Marcel Pépin, Louis Laberge, Charbonneau, où les affrontements étaient très grands entre le gouvernement et les syndicats. Il y avait eu des manifestations. Des journalistes du Soleil étaient allés manifester, ça m'avait horripilé.
0: Okay.
1: Mais ça, sur un truc de manifestation, je continuerai à penser qu'on ne doit pas faire ça.
0: Pourquoi?
1: Comme disait Jean-Yves Dufresne, quand tu fais des reportages sur la parade, faut pas que tu sois dans la parade.
0: Mm-hmm.
1: Mais qu'un média décide qu'il est militant pour la cause de l'écologie.
0: Ben, la presse française se permet beaucoup plus de prise position que
1: oui,
0: la presse québécoise ou canadienne.
1: Ben, la presse française, c'est au fil des ans, c'est un peu américanisé là. Les grands journaux d'opinion. Mais vous avez raison. Quand on lit le Figaro, on sait à quelle enseigne ça loge. Mais ça, c'est la tradition aussi. Alors qu'ici, on a rompu. C'est une des choses aussi qui est arrivée avec les années 60. On a rompu avec cette tradition-là. On fait davantage du journalisme nord-américain, même si... Vous savez, on en aurait pour des heures. Tout ça, c'est compliqué, là, parce que le journalisme américain, nord-américain, états-unien, qui a longtemps été un journalisme neutre, et maintenant, c'est un journalisme encore plus identifié à des causes politiques qu'en France, probablement.
0: Oui, mais il faut voir qui est propriétaire aussi de ces grands médias.
1: Oui, mais oui, je sais, mais ça aussi, c'est compliqué. Fox News et le Wall Street Journal, c'est Rupert Murdoch. Rupert Murdoch, c'est un des plus grands financiers de la planète. Et autant Fox News, par exemple, est pro-Trump, autant le Wall Street Journal, propriété de la même personne, est négatif vis-à-vis Trump. Là, vous voyez, la querelle Canada-États-Unis, là, le Wall Street Journal a dit que c'est la guerre commerciale la plus stupide qu'on ait connue.
0: Mais, un bel exemple, quand même.
1: Mais il y a, comme je lis le New York Times, je passe trop de temps avec les médias encore à mon âge, chaque jour. Ben, c'est clair que le New York Times est en ultra anti-Trump. Alors, aux États-Unis, là, la presse neutre, comme on la connaissait, ça existe de moins en moins.
0: Vous dites dans votre livre que la manière dont les gens s'informent de nos jours, c'est en quelque sorte un retour à ce que c'était avant les belles années du journalisme. Oui. C'est-à-dire que vous comparez Facebook au voisinage d'antan.
1: Oui, j'ai pas inventé ça.
0: Non, effectivement, vous reprenez les propos.
1: Une professeure de Colombie-Britannique.
0: Oui, vous reprenez les propos, mais vous l'exposez bien. La désinformation complotiste, elle, serait l'équivalent de la rumeur du village d'antan. Ce retour, entre guillemets, à la normale, vous inquiète-t-il?
1: Ben oui, si elle a raison, là, la professeure, c'est que le journalisme, comme je l'ai idéalisé, probablement, ça aurait été une parenthèse de quelques décennies. Et on serait maintenant dans ce... Elle dit que il faut regarder l'histoire à long terme et que quand on regarde l'histoire à long terme, le complotisme, la rumeur et que le journalisme traditionnel, ça a toujours existé, mais ça a toujours été pour une élite.
0: Ouais.
1: Alors, si c'est vrai, il faut que cette élite journalistique fasse son travail. Mmh. Et son travail, c'est la collecte des faits. Ce sur quoi je pense, je ne sais pas ce que vous en pensez, parce que je vois bien que vous avez lu le livre très bien. Ce qui est important pour moi, c'est que la collecte des faits soit au cœur du journalisme, comme personnellement, je le conçois.
0: Et c'est là où vous appelez la classe journalistique à se distinguer des autres producteurs de contenu d'information,
1: exactement,
0: à adopter une démarche rigoureuse, à continuer à faire de l'enquête. Ce livre-là, Florian Sauvageau, je vous le dis, je l'ai beaucoup apprécié. Il y a certains passages sur lesquels j'ai dû aller plus rapidement parce que, mon Dieu, une semaine de travail, ça va vite, mais je l'ai effectivement lu presque en entier.
1: Oui, ben, on s'en rend compte.
0: Et on s'en reparlera. Mais Florian Sauvageau, on termine toujours nos entrevues VIP avec un questionnaire où vous avez le choix entre deux choses. De deux choses, vous devez n'en choisir qu'une. C'est toujours des choix qui sont déchirants. Et vous justifiez votre réponse en quelques secondes, très rapidement. C'est parti. Le soleil ou Radio-Canada?
1: Le soleil, parce qu'il est menacé.
0: Bonne réponse.
1: Radio-Canada est moins menacé.
0: Le Watergate ou les Panama Papers?
1: le Watergate.
0: Parce que
1: c'est le point de départ de, du renouveau du journalisme d'enquête. Je reviens à Gagnon, il faisait du journalisme d'enquête dans les années 60.
0: C'est vrai que ça a marqué les
1: esprits.
0: Mais
1: c'est l'exception. Et à partir de Watergate, tous les journalistes voulaient faire du journalisme d'enquête.
0: Année 60 ou année 2020?
1: Si je dis, pour moi, les belles années de ma vie, ce sont les années 60, 70, mais je ne veux pas avoir de nostalgie. Les années 2020, il y a des choses importantes là-dedans. C'est comme l'Internet. Tout le monde casse du sucre sur l'Internet, mais il y a des choses formidables sur l'Internet.
0: En terminant, enseigner ou écrire?
1: Enseigner. J'adore. Moi, je ne suis pas très bon pour écrire. Ça m'a pris plusieurs années pour faire ce livre.
0: Quelques années, j'ai vu des entretiens qui remontaient à 2021 là-dedans. Ouais. Donc, je salue votre ténacité à vouloir produire cet ouvrage, ce que j'ai appris du journalisme, de la révolution tranquille à la révolution numérique. N'importe quel étudiant en journalisme devrait mettre la main sur ce livre-là ou se le faire offrir en cadeau. C'est un bijou de mémoire collective. Florian Sauvageau, merci d'avoir été de passage dans nos studios.
1: Vous êtes d'une grande gentillesse. Merci.
0: Mais je
1: beaucoup.
0: Le pense sincèrement, sinon je l'aurais pas dit.
1: Merci.
0: Tifa?
3: Des sorties cinéma à partir d'aujourd'hui. On a le suspense psychologique québécois La Place, donc réalisé par Louis Godbout avec Christine Beaulieu et Maxime Godette. C'est l'histoire d'un couple qui se dispute une place de stationnement avec un inconnu. Ça commence comme un simple accrochage et ça va évoluer ensuite pendant le film. Un autre film québécois, Romain, film d'aventure dans lequel le personnage principal, donc Romain, est dans un moment difficile de sa vie. Il va découvrir un artefact mystérieux frappé d'une malédiction. Donc, toute une aventure s'ensuit. Coyote versus Acme. Les critiques, pour l'instant, sont pas très bonnes. C'est un film qui prend l'affiche aussi, qui mélange personnages des Looney Tunes et personnages de la vie réelle.
0: La bande-annonce de Romain est très efficace. Je l'ai vu au cinéma et ça m'a donné le goût d'aller le voir. Marc-André.
2: C'est le Roadrunner, Coyote et Acme. Alors, je suis pas sûr non plus du résultat final. Encore un petit ralentissement. Félix Leclerc-Ouest entre Laurentienne et Pierre-Bertrand et Laurentienne-Sud pour l'accès Félix Leclerc-Ouest et 20 Ouest aussi.

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4: Bonjour, ici Martin Boucher. Il est 9h, il fait 21 degrés rue Saint-Jean à Québec. Voici les informations. C'est le jour 2 de la campagne électorale au Québec. Les chefs de parti s'activent après un lancement de campagne marqué par la guerre commerciale entre le Canada et les États-Unis. Voici Karine Matheux.
5: La chef de la Coalition Avenir Québec, Christine Fréchette, est à Rimouski. Elle a annoncé une bonification du régime québécois d'assurance parentale, le RQAP.
6: On va ajouter 2 semaines au congé de paternité, donc le congé qui est non transférable à la mère. Le congé du père pourra donc atteindre jusqu'à 7 semaines.
5: Christine Fréchette se rendra plus tard dans Bellechasse, la circonscription du chef conservateur Éric Duhem. Le Parti québécois fera ce matin une annonce de nature économique. Paul Saint-Pierre Plamondon le fera sur les terrains de Nordvolt en Montérégie, une façon de mettre de l'avant les pertes financières investies dans cette entreprise par le gouvernement de la CAQ. Le chef du Parti conservateur du Québec, pour sa part, a annoncé des baisses d'impôts qu'il qualifie d'historiques, qui représenteraient un peu plus de 11 000 $ par ménage moyen. Ça fait partie de son plan d'économie de 47 milliards de dollars dans l'appareil gouvernemental. Voici Éric Duhem.
7: Nous, on pense là, que c'est assez. C'est assez que les familles, comme la famille Leroux, puis comme toutes les familles dans la rue ici, puis comme toutes les familles à grandeur du Québec, là, se serrent la ceinture de plus en plus, année après année.
5: Le Parti libéral du Québec passe la journée en Estrie. Le chef tente de se faire élire, d'ailleurs, à Harford. Et enfin, Québec solidaire fera aussi une annonce à 10 heures à Sherbrooke avant de se rendre à Québec. Le Parti veut créer des épiceries publiques pour permettre aux familles des économies de 2 500 $ par année, 15 épiceries publiques réparties dans la province qui s'approvisionneraient directement auprès de producteurs locaux. Ici Karine Matheux, Radio-Canada, Montréal.
4: Et puis les organismes communautaires ont l'intention de se faire entendre durant cette campagne électorale. Ils soulignent que leurs besoins ne cessent d'augmenter avec la hausse du coût de la vie. Marie-Ève Bouchard du mouvement Le communautaire à bout.
8: On attend des engagements très solides là, pour pallier à cette crise-là qui ne s'en mieux trop pas. Là. On sait ce qui s'en vient avec le climat politique actuel. Ben ces personnes-là qui vont encore plus se vulnérabiliser, la classe moyenne qui va encore plus se vulnérabiliser, qui va s'en revenir dans nos locaux à nous, ben on n'aura pas de ressources pour s'en occuper. On n'en a déjà pas.
4: Un rapport du ministère de l'Environnement conclut que les concentrations d'hydrocarbures dans la rivière Chaudière sont toujours préoccupantes, presque 15 ans après le déraillement de Lac-Mégantic. En 2013, lors du déraillement du train, environ 100 000 litres de pétrole brut se sont retrouvés dans le Lac-Mégantic et par la suite dans la rivière Chaudière. Le rapport du ministère évalue qu'il y a toujours 6 zones où les accumulations d'hydrocarbures dans les sédiments sont préoccupantes. Par contre, dans les secteurs rocheux de la rivière, les concentrations en hydrocarbures ont radicalement chuté. Le ministère en vient donc à la conclusion que la situation actuelle ne nécessite pas de restrictions sur la pêche dans la rivière Chaudière. Un homme armé portant un casque de motocyclette a dérobé une bijouterie de Place Sainte-Foy hier après-midi où il s'est emparé de plus de 5 000 $ de bijoux. Le vol est survenu un peu après 16 heures. L'alarme a rapidement été donnée lorsque le suspect s'est enfui. Les policiers ont ensuite ratissé le centre commercial et ses environs avec le maître chien. Jusqu'à présent, la police de Québec n'a pas retrouvé l'auteur du vol. Au Népal, les secouristes sont toujours à la recherche des quelques 1500 disparus, 2 jours après des crues meurtrières provoquées par l'effondrement partiel d'un glacier. Des coulées de boue massives ont dévasté des vallées de l'Himalaya. Jusqu'à maintenant, la catastrophe a fait plus de 550 morts et une trentaine de Canadiens manquent à l'appel. Voici Lunan Charpentier.
9: Les dernières heures ont été très difficiles pour Kagandra Kandel, qui tente encore de rejoindre sa famille.
10: There is no communication established so far.
9: Monsieur Kandel est membre du conseil d'administration.

0: gestion de l'organisme Nepalese Canadian Community Services à Toronto.
1: After every missing person, there is a family waiting for them.
0: Chaque personne disparue a une famille au pays qui attend un appel ou un message, dit-il. Selon lui, une des meilleures façons d'aider est de faire une contribution financière.
1: So the only way we can help is financially.
0: L'Ontario abrite la plus grande communauté de la diaspora népalaise au pays. À Mississauga, des membres et des élus se sont réunis pour aider à organiser les ressources. La députée de Brampton Sud, Sonia Sidhu, était sur place.
2: Minister Anand's team deployed 5 more consulars.
0: Ottawa a déployé 5 responsables consulaires supplémentaires à Katmandou afin de soutenir les efforts, a-t-elle souligné. Des milliers de personnes manquent encore à l'appel au Népal. 30 Canadiens sont toujours disparus.
2: Please register, you know, their loved ones who are in the Nepal.
0: Appelez Global Affairs ou mon bureau pour obtenir de l'aide, a déclaré Mme Sidhu. D'Etobicoke, l'organisme Global Medic a offert des unités de purification d'eau, des trousses d'urgence et a envoyé des drones pour aider aux opérations de sauvetage. Alors que chaque minute compte, la communauté garde espoir d'avoir des nouvelles de leurs proches et de leurs amis. Ici Lunan Charpentier, Radio-Canada, Toronto.
3: Voici en terminant les prévisions de la météo avec Juliette Lefebvre.
4: Le ciel sera généralement nuageux jusqu'à l'heure du dîner avec 30 % de probabilité d'averse. Cet après-midi, le ciel se dégage, alternance de soleil et de nuages, avec un maximum prévu de 22 degrés. Pour ce soir et cette nuit, quelques nuages, minimum de 8 degrés.

0: Bonjour et bienvenue à cette émission du vendredi 28 août. Pénélope McQuaid et toute l'équipe avec vous. Et le vendredi, toute l'équipe, ça veut aussi dire la bande des quatre. Bonjour, belle bande des quatre.
1: Bonjour.
0: Bonjour. Nous allons plonger dans cette heure culturelle dans un petit instant. Le temps de vous parler de quelques-uns de nos invités sur lesquels j'aimerais vraiment attirer votre attention. Notamment Mathieu Proulx, ex-joueur de football des Alouettes, aujourd'hui commentateur à RDS du football, de la Ligue de la NFL, qui a été la moitié de notre duo des gars des sports ici pendant quelques années et qui a accordé une entrevue particulièrement touchante à un journaliste de The Gazette samedi. Quelques jours, et c'est une entière coïncidence, avant que cette étude ne sorte concernant les joueurs de la NFL décédés pendant une certaine période de temps. On a analysé leur cerveau et un sur quatre aurait donc des séquelles lourdes de commotion cérébrale. Il a arrêté de jouer à 29 ans, Mathieu Proulx, au football. Il a aujourd'hui 45 ans et il a vraiment levé le voile sur les douleurs, les séquelles avec lesquelles il vit et surtout la peur devant de ce qu'il attend possiblement, lui qui est papa de deux jeunes filles et qui aujourd'hui mort dans la vie par d'autres biais que le sport intense qu'il aime parce qu'il ne peut plus en faire. Bref, je vous invite vraiment à écouter cette entrevue avec cet ami très proche de l'émission, Mathieu Proulx, donc dans 2 heures. Également, autre sujet d'intérêt. Est arrivé en librairie cette semaine ce livre intitulé Porteuse, offrir la vie, signé Monica Windsor, qui à 32 ans, alors qu'elle était dans sa propre cellule familiale avec son conjoint et ses deux enfants, a décidé de porter l'enfant d'une autre. Et elle raconte donc toute cette expérience-là, alors que venait juste d'avoir lieu la réforme de la loi 12, alors que le système hospitalier, médical n'était pas du tout en phase, ou à certains égards oui, à d'autres non. Donc elle raconte cette histoire-là et ce geste-là qu'elle qualifie de profondément, résolument féministe. J'ai très hâte de lui parler de ça, alors que plusieurs féministes disent qu'au contraire, ce n'est pas un geste féministe. Donc, on parlera entre autres de ça avec elle, mais elle va surtout nous raconter. Puis c'est un livre intéressant parce qu'il y a toutes les règles, l'encadrement légal qui vient comme parsemer ce récit-là. Donc, Porteuse, Monica Windsor en deuxième heure. Quels seront vos... Avant qu'on plonge dans une première discussion ce matin sur la télé-jeunesse, parce que c'était le lancement des émissions de Télé-Québec cette semaine, de quoi parleront-on plus tard, Marc?
2: Moi, je vais parler du nouveau roman de Dominique Fortier, Chambre noire. Elle avait fait, les ombres blanches, là, c'est Chambre noire. Excellent roman. Autour d'une photographe franco-américaine, Viviane Maillard, que vous connaissez peut-être, que moi, je connaissais pas vraiment. En fait, j'avais entendu le nom, il y avait un documentaire.
0: Excellent documentaire.
2: Oui, c'est ça. Et on trouve peut-être... Moi, j'ai vu le documentaire après avoir lu. C'est peut-être la bonne séquence. Après avoir lu le roman, oui.
0: Karine? Bienvenue parmi nous.
3: J'ai été téléportée devant toi.
0: La bande des quatre est complète ce matin.
3: Oui, allô. je vais profiter. Je vais saisir l'opportunité cette semaine avec le décès de Dolly Parton. Vous avez peut-être vu les hommages vraiment fusé de partout. Il y a peut-être des gens qui ont fait comme quoi, voyons, Dolly Parton, c'était comme juste une madame là, avec des paillettes. Puis
0: chantait du country.
3: Je suis retournée jusqu'en 2019 avec un excellent balado qui s'appelle Dolly Parton's America, qui décortique le pourquoi. Parce que le balado était fait à l'époque où Donald Trump était dans son premier terme, donc on commençait à tomber en désamour avec les États-Unis, un petit peu comme maintenant. Pourquoi envers et contre
0: elle
3: tous,
0: tout le monde.
3: Elle réussit à rallier tout le monde. Donc, ce documentaire pose la question-là et a accès à elle aussi.
0: C'est un balado.
3: Oui, c'est ça. Donc, je vous en parle tantôt.
0: D'accord, Nathalie?
4: Ben moi, je suis allée au musée Pointe-à-Calière voir la Grèce des héros au temps de Troie. Expo que je n'aurais pas été voir si je n'avais pas vu l'Odyssée de Christopher Nolan. Et contrairement à Marc, qui n'a pas aimé l'Odyssée, moi, j'ai bien aimé ça. Et c'est pour ça que je suis allée au musée. Ouais, OK.
0: Parfait.
4: Tu grimaces.
2: Oui, j'ai pas aimé ça. Moi, je suis pas allée au musée.
0: Peut-être est-ce qu'aller au musée, ça peut réconcilier avec le film?
2: Peut-être.
0: Ou regarder tout ce qu'il n'y a pas dans le film. Plutôt voir.
4: Je vais vous dire ça.
0: Catherine Perrin.
5: Le film La Place de Louis Godbout, genre un thriller de l'intime que j'ai vraiment beaucoup aimé, qui m'a habité.
0: D'accord. Alors, on fait tout ça après discussion de quelques sujets ce matin concernant Télé-Québec qui se tourne résolument vers les jeunes publics et qui va aussi déposer ses productions sur les plateformes concurrentes. À quel point une télé publique et concurrente nécessairement, mais donc déposée passe-partout, par exemple, on pourra voir sur d'autres plateformes. Mais c'est beaucoup ce virage jeunesse-là. Donc, il y aura Télé-Québec et Mila qui ont annoncé la création d'un laboratoire vivant en intelligence artificielle dédié à la découvrabilité des contenus culturels d'ici auprès de la jeunesse. Il y a aussi un observatoire de la jeunesse qui a été lancé, qui va permettre, dit-on, de s'arrimer aux réalités, aux aspirations et aux usages des jeunes, avec 12 membres de cet observatoire. En juin dernier, Télé-Québec a lancé un appel à projet visant à vraiment repenser la façon de créer et de déployer des contenus pour les jeunes. Et on verra tout ça se déployer dans les prochains mois, la prochaine année. Qu'est-ce que ça dit, ça, Karine? Peut-être qu'il est parmi nous ici la seule qui a des enfants en âge, oui, de regarder ces productions.
3: Puis ça achève, là, je veux dire, les miens, ils s'en vont. Là, j'en ai un et demi d'adultes. Là, ça achève. Donc, j'en ai une qui tombe dans cette catégorie-là, mais on peut pas vraiment être contre la vertu dans ce. Personne n'a encore trouvé la clé, mm-hmm, de la rétention des adolescents. Tu sais, les miens, c'est pas qu'on les a échappés, on a réussi à les attraper avec certaines productions, mais là, c'est
2: tu
3: ça.
2: Les as retenus.
3: Je les ai retenus, puis ils ont trouvé des choses qui les intéressaient, mais c'est vrai que quand on passe de la petite enfance à l'enfance à l'adolescence, il y a comme un trou. Et Radio-Canada et Télé-Québec proposaient moins d'affaires, et puis là, ben, évidemment, ils ont migré vers des plateformes qui leur offraient des séries qui parlaient d'eux, où ils se voyaient. Puis ça, ben, malheureusement, c'était des séries américaines ou britanniques ou coréennes, parfois, justement, qui étaient relayés par des souvent même coréennes, oui, qui étaient relayés, mm-hmm, par des grandes plateformes, mm-hmm, auxquelles on était abonnés. Donc, je suis contente parce qu'il y a tellement de bons contenus comme T-Rex, dont je vous ai déjà parlé.
0: Qui est passé sous le radar, tu trouves?
3: Ben oui, qui n'a, ouais, pas eu le rayonnement. Ouais. Une très bonne série, bien, ouais, réalisée. La nuit devant nous, dont je vous avais parlé, aussi réalisée, ouais, par Adib Al-Khalidi.
0: Qui a 10 mises en nomination,
3: oui,
0: au Gala des Gémeaux.
3: Mais qui ne s'est, d'ailleurs, pas rendu, uh-huh, jusqu'aux 15, 16, 17, 18 ans, qui aurait été exactement le bon public. Ça parlait d'anxiété, ça parlait de problèmes de santé mentale, ça, ouais, parlait du désir de fuir. Et puis là, ces séries-là, elles vont être là où ils sont déjà. C'est un peu comme avec la découvrabilité pour en musique. On ne peut pas les sortir des plateformes, mm, et nous sortir de ces plateformes où ils sont déjà engagés. Ils ont leurs petites habitudes. J'ai ma seule crainte, mm-hmm, c'est que, parce que j'ai vu qu'on allait beaucoup produire de contenu vertical, donc du contenu court qu'on va mettre sur les plateformes, là, qu'ils vont pouvoir voir sur TikTok, puis sur Snapchat ou sur Instagram. Et je vois, moi, un mouvement, les jeunes autour de moi, ils veulent se désengager de ces plateformes de réseaux, mm-hmm, sociaux-là, parce, mm-hmm, que ça pourrit leur vie. Ils le voient quand ils arrivent à 17, 18, 19 ans. Et j'espère qu'on va pas se mettre à construire du contenu, tu sais, comme de court d'attention, puis délaisser le contenu de fond, parce qu'ils les écoutent, les séries d'une, mm-hmm, heure de 12 épisodes. Ils, ouais, écoutent juste pas sur tout.tv.
2: Les miens sont pareils aussi. C'est ça. Mon fils, j'en ai un qui a 20 ans, un qui a 22 ans, mais le plus vieux, il veut justement ne plus être dans ces contenus addictifs, ouais, là, ou de ce type-là. Ils sont prêts, eux, à regarder des séries. Mais effectivement, il y a un moment où, je pense, on a peut-être fait un peu moins de production, en tout cas, oui, à la télévision en général. Puis, oui, bon, il y a des télés jeunesse qui ont disparu. Mm-hmm. Au moment où, justement, moi, mes enfants étaient dans l'adolescence ou au milieu de l'adolescence. Donc, ils ont regardé des choses.
3: Oui, il y avait encore VRAC TV qui était sur la fin.
2: Ils ont regardé Le Chalet, ils ont regardé des trucs,
3: oui,
2: comme ça.
3: Jérémy,
2: ils ont été élevés à Toc Toc Toc. Oui, ça. Mais il y a un moment où il n'y en avait plus. Et donc, ils se sont tournés vers Euphoria puis des trucs... Mm-hmm.
3: C'est fou, cet été, juste par erreur, là, on cherchait des affaires. Là, puis on est allé sur Disney+, auquel on est abonné à cause de Star Wars. Et il y avait Glee, cette fantastique, ah ouais, série de Ryan, ouais, Murphy qui était diffusée une fois semaine à Fox.
0: Qui se passait dans un secondaire.
3: Comédie, ouais, musicale.
2: Comédie musicale.
3: C'est des heures juste de comédie musicale, mm, et beaucoup de dialogues, ils ont écouté. Mais si c'était fait en français, si c'était fait ici, avec tout le talent qu'on a ici sur une plateforme qui fréquente...
2: Ça les aurait accrochés.
0: La série, là, complètement lissée.
3: Ben, ils ont écouté, ben, c'est sur Nouveau, mais c'était disponible sur Crave aussi.
0: C'est ça.
3: Voilà.
4: Donc, mais là, c'est ça qui est bien, d'ailleurs. Ouais, ça, ouais. La bonne nouvelle, c'est que Télé-Québec mette donc ses productions sur toutes les plateformes.
0: Crave, Illico Plus, et ici, tout.tv.
4: Et c'est tout. Ça, c'est une excellente nouvelle, déjà, peut-être. Mais... on a l'impression, avec cette espèce de virage que prend Télé-Québec, c'est-à-dire ils veulent faire maintenant, au lieu de 60% de contenu adulte versus 40% de contenu jeunesse, ils veulent renverser la vapeur. Mmh. Mais l'affaire qu'il y a, moi, je vois ça, puis je me dis, ça va-tu devenir VRAC TV? Puis nous autres, on compte-tu encore?
3: Nathalie,
4: on n'existe plus?
3: Ben, si t'as pitonné à la télé cet été, vous autres, puis nous autres, on existe encore. C'est-à-dire qu'il y a que ça du contenu pour les adultes,
2: ouais, moi,
3: et il
2: n'y
3: a plus
2: ça.
3: Rien pour les 18 ans.
2: Moi j'ai l'impression que au moment où les réseaux ont délaissé la jeunesse, c'était pour conserver leurs acquis avec un public vieillissant. Et donc, on a fait de la télévision plus pour des gens de ma génération.
0: Parce que c'est la pub qui fait rouler la télé.
2: Mais c'est ça, exactement.
0: Fait que si t'as 55 ans plus,
4: l'argent.
0: Puis t'écoutes les pubs pendant ces séries-là.
2: C'est ça, mais je pense que c'est quand même...
0: On a une autre façon de voir les choses.
2: À long terme, c'est une stratégie qui n'est pas pour la survie culturelle. Toi qui aimes la survie culturelle du Québec.
4: Est-ce que vous voulez que Télé-Québec devienne VRAC TV?
2: Moi, je veux que Télé-Québec forme des jeunes qui vont continuer à regarder.
5: Le trou, c'est le continuum dont vous parlez tous les deux, Marc et Karine. Là, ça ne deviendra pas VRAC TV si justement on arrive, parce que tu parlais de la série d'Adib Al-Khaldé, le titre avec
3: La nuit devant nous.
5: Ce qui manquait, c'était la manière. Puis là, c'est à ça qu'ils vont réfléchir. Comment est-ce qu'on peut aller par les réseaux sociaux, parce que les VV, entre autres, les petites vidéos verticales, moi, ce que j'ai compris, c'est que c'était aussi pour les attirer vers ces séries-là.
3: On l'a fait avec La Mascotte du Chaos, je ne sais pas si on avait entendu parler, qui est une excellente web-série aussi, très bien produite. Alors, on a fait des micro-épisodes, mais vous pouviez aussi voir la série de façon conventionnelle.
5: Si ça peut les sortir du scrolling infini et les amener vers les épisodes, ben, ce sera déjà ça de gagner. Il y a une question, le fameux observatoire de la jeunesse, il y a du monde bien intéressant là-dedans, Alexandre Drolet, Mounir Kadour, qui ont déjà
0: d'ailleurs,
5: ce contact-là.
0: On a soulevé que Mounir n'avait pas rapport là parce qu'il n'était pas dans la programmation jeunesse, mais il faut dire qu'il était là parce qu'il fait partie de ce comité-là.
5: Ben oui, puis il a réfléchi à ça à travers son documentaire sur l'ONF aussi récemment. Donc, ces gens-là sont super intéressants. La question qu'on leur a confiée, c'est de quel Québec les jeunes rêvent-ils et comment imaginent-ils celui de demain? Je trouve ça un peu ambitieux. Je me demande s'il ne fallait pas commencer par se demander comment est-ce qu'ils construisent leur imaginaire en ce moment. Puis comment, justement, à travers ça, à travers quelles sources, puis comment aller les rejoindre par la construction qu'ils sont en train d'effectuer.
0: Je pense que cette grande question, tu dis, c'est un vaste projet, c'est que c'est aligné, donc, ça, sur les orientations de la stratégie québécoise de l'audiovisuel qui avait été dévoilée en juin dernier là, avec Philippe Lamarre et Monique Simard. Donc, c'est sûr qu'on veut faire quelque chose de très ambitieux, on veut repenser, mais on veut faire du macro et du micro, si je comprends bien, c'est ça qu'on veut faire. Mais Nathalie, à la question, qu'est-ce qui va rester pour nous? Tu sais, dans ce que j'ai énuméré tout à l'heure sur ce virage-là, repenser notre façon de créer et de déployer des contenus explorant de nouveaux formats territoires. Donc, ça ne se retrouvera pas tout à la télévision. Puis toi, les madame comme moi qui regardons encore notre gros
4: TV. Moi, j'aime ça Télé-Québec. Je regarde beaucoup Télé-Québec.
0: Je
4: veux juste rajouter les Glee, les Euphoria et tout ça, là, toutes ces séries qui... Mais ils ont des moyens pharaoniques par rapport à nos propres moyens. Et moi, j'avais regardé la série d'Adib. Puis honnêtement, je n'étais pas trop convaincue. Puis je me disais...
3: Tu n'étais pas le public,
4: Sim? Non, mais je ne suis pas le public. Je peux être quand même le public cible. Puis je voyais pas comment ça allait chercher les jeunes. Mais il y avait peu de moyens. Puis tu voyais qu'ils ont tourné vite. Il y a toujours ça. Il y a les moyens de production ici qui
0: Martin
4: ne suivent Dréville pas.
0: Martin était ici hier, puis il nous parlait de ça. Puis lui, il se demande vraiment comment il va terminer sa carrière dans ces conditions-là où on n'a pas les moyens de déployer tous nos talents. Parlant de talents qui se déploient, voici ce qui s'est passé cette semaine.
1: Hello?
6: Oui, bonjour. Est-ce que je parle bien à Geneviève Duluth-Dessel?
1: Oui, c'est moi.
6: Oui, allô. Je suis Julie Roy. Je suis la directrice générale, chef de direction chez Téléfilm Canada.
1: Oui.
6: Geneviève.
0: Alors, c'est toute l'équipe du film Nina Rosa qui était, évidemment, parce que ils attendaient, un appel, effectivement, pour leur annoncer qu'ils feront effectivement partie des films choisis par le Canada qui ira dans la course pour les Oscars. À chaque année, on le répète, ça ne veut pas dire que Nina Rosa s'en va aux Oscars. C'est une première étape. Il y en aura deux autres, dont 15 décembre, pour voir la liste de 15 films qui sera retenue. Puis il faudra attendre en janvier pour voir, ou en février, pour voir les Oscars. Quand est-ce qu'ils nommeront donc ces 5 films qui feront partie des meilleurs films internationaux, maintenant qu'on dit, avant c'était langue étrangère. Qu'est-ce qu'on peut dire sur ça, Marc?
2: Excellent choix. Pas très surprenant. Je voyais ça venir aussi. Donc, on entend d'ailleurs, à la fois, on est content dans l'équipe de Nina Rosa d'entendre le nom de Julie Roy, là, parce que là, ça se confirme, mais je pense qu'il y avait cette anticipation. Aussi, c'est un film québécois qui est dans le palmarès d'un des plus grands festivals au monde. Donc, il y a Venise, il y a Berlin, il y a Cannes, où il y a des compétitions internationales.
4: Hausse d'argent du scénario.
2: C'est rare, ça arrive pas souvent. Donc ça, c'est sûr que ça donne des ailes à un film. Et donc, moi, je pense que c'est quand même un film qui a ses chances. Je regardais cette semaine dans Variety, il y avait les films qui sont, pressentis
4: par les...
2: Il y en a quatre sur cinq qui étaient en compétition à Cannes. Il y a là-dedans deux de mes films préférés dont je vous avais parlé à Cannes.
4: La Bola Negra,
2: Fjord, qui est gagné à Palme d'Or. Minotaure, qui est excellent. Ouais. Bon, c'est pas si simple de se rendre là, mais...
0: Impossible Love, la Corée du Sud, c'est ça. Soudain du Japon.
2: C'est pas si simple de se rendre là, mais je pense que c'est un film qui a ses chances.
5: Moi, j'ai adoré. J'ai beaucoup aimé, j'en avais parlé ici, Nina Rosa. Je trouve qu'il a tout ce qu'il faut pour être dans cette compétition-là. C'est juste que c'est un film qui est extrêmement, qui est très subtil, dont les nuances sont très délicates. Donc, pour moi, ça va devenir une question de force de frappe. De quoi les jurés, là, est-ce qu'ils ont envie d'être plus facilement saisis? Si oui, c'est sûr que des films comme La Bola Negra ou Fjord ont peut-être plus de chances.
4: Ou Contre les Russes.
5: C'est ça. Il y a beaucoup de facteurs qui vont jouer, mais le film mérite d'être là, tout à fait.
0: D'accord, alors voilà pour nos deux discussions de ce matin pour la bande des quatre. Et nous allons commencer avec une première critique. C'est Catherine qui a vu le film La Place de Louis Godbout avec Maxime Godette, Christine Beaulieu, Benoît Gouin et Alexa-Jeanne Dubé.
7: Un jour, un roc avait des puces et montait à bord d'un navire de commerce. 3 ans plus tard, 30 millions d'Européens étaient morts de la peste. On sait jamais vraiment ce qui se passe tant que ça s'est pas passé. Je veux juste me stationner.
8: Ça fait 2 semaines que t'es pas sorti de l'appart. Ça va te faire du bien de voir du monde.
7: J'ai rien à dire. C'est ça le problème.
8: C'est pas important ce que tu dis. L'important, c'est de remplir le vide.
7: Je suis bien dans le vide.
0: La bande-annonce est tellement intrigante.
5: La bande-annonce est intrigante et elle est très, je dirais qu'elle donne vraiment un bon contact avec le film. Vous avez entendu la voix de Benoît Gouin au début, l'histoire du rat. Vous avez entendu Maxime Godette qui est un peu perdu dans sa vie. Les ingrédients sont mis sur la table et vous avez entendu la musique de Martin Léon et Luc Sicard qui est formidable tout le long du film, qui crée une tension permanente, mais sans en mettre épais. C'est pas de la tension soulignée au fluo jaune, là. C'est une tension subtile, mais constante. Je dirais que le grand sujet, c'est justement, on a entendu, je veux juste me stationner, prendre sa place ou pas dans la vie, au bon moment aussi, parce que des fois, si on revendique sa place trop tard, elle vous est plus reconnue, alors il faut la défendre, c'est ce qui va arriver à Maxime Godette. Sa conjointe, Brigitte, qui est jouée par Christine Beaulieu, elle a une nouvelle voiture, une belle Volvo blanche, et ils partent souper chez sa sœur à elle, avec Jonathan, Maxime Godette. Et là, quand ils quittent leur case de stationnement à leur appartement, le titre du film apparaît, La Place, sur la case vide, et il y a tout d'un coup, un rat qui vient arpenter. Est-ce que c'est le rat dont le personnage de Benoît Gouin parle? Peut-être. Brigitte, jouée par Christine Beaulieu, c'est une femme très forte, très sûre d'elle-même. On dirait qu'elle est à sa place, justement. Elle est très amoureuse, mais elle essaie de tomber enceinte depuis 2 ans, on va le savoir rapidement, là, et ça marche pas. Lui, Jonathan, il va pas bien. Il est anxieux, il a plus de libido. On sent qu'il est un peu en dépression. Il est très hypochondriaque. Mais c'est un gars gentil, mais tout dans sa face, et tout est poreux. On sent là que il est comme miné de l'intérieur, mais tous ses muscles, on dirait, sont un petit peu comme descendus, affaissés. Et là, ils partent et il y a ce fameux incident de la place. Ils cherchent un stationnement et tout d'un coup, il y en a un qui se libère devant chez la sœur de Brigitte. Le personnage Jonathan clignote, il est prêt à avancer. Puis, oups, il y a une auto qui apparaît de nulle part. Et quand je dis de nulle part, c'est super important parce que celui qui va apparaître au volant, Benoît Gouin, pour moi, c'est Mephisto. Mephistophélès, le personnage de Goethe, qui descend de nulle part et qui vient... j'allais employer un gros mot qui commence par F, mais qui vient détraquer, c'est un détraqueur. Il vient détraquer les âmes, Mephisto. Puis c'est ce que Benoît Gouin va faire. Il pousse rien, il reste parfaitement calme. Il y a un travail, d'ailleurs, sur le geste, le mouvement. Benoît Gouin a dû être contrôlé avec un niveau, tu sais, un niveau à bulle, là, parce qu'il bouge
2: Ça se passe dans son regard.
5: Ça se passe dans son regard. Puis s'il fait un geste de la main, tu sais, tout s'arrête au poignet. C'est juste la main qui bouge. Puis ça, c'est un travail de précision qui est d'une efficacité. Wow. Puis c'est tout ça, ce film-là. C'est minimaliste.
8: Mais on dirait que la tension est encore plus grande.
5: Exactement. Ouais. Mais t'as mis le doigt. Puis là, des choses aussi simples que un personnage qui découvre que son cellulaire est à plat. Tout d'un coup, mon cœur accélère, tu sais. Alors, tu te dis, wow. OK, mais il faut dire que mon niveau de déclenchement est assez bon. Moi, je suis très, très bon public. Okay. Je suis très bon public pour ça. Puis il y a peut-être des gens qui vont aller voir un film comme ça, qui sont habitués à des thrillers d'horreur, puis ils vont trouver que leur seuil n'est pas atteint. Moi j'étais complètement déclenchée. Alors, il n'y aura pas de rage au volant dans cet épisode de stationnement-là, mais ça va durer une demi-heure. La première demi-heure du film, c'est que ça. Le départ de l'appartement et l'enjeu autour de la place de stationnement.
8: C'est long?
4: Non, c'est pas long. Okay. Parce qu'on peut se reconnaître beaucoup là-dedans.
5: Excuse-moi, mais toi, t'aurais explosé. Ah ben, un peu plus comme, comme le personnage de Brigitte.
4: Il y a un niveau très, très pratico-pratique, c'est ça. Oui. C'est ma place de stationnement et tout ça. Mais tu disais que c'est un film sur prendre sa place. C'est beaucoup sur accepter son destin.
5: Oui,
4: d'ailleurs,
5: parce que là...
8: Hein? Oh, c'est intéressant. Alors, le destin de la place de stationnement.
5: Oui, mais c'est une symbolique. Puis je parle de Mephisto, c'est pas pour rien. Puis quand tu parles du destin... L'exergue du film, c'est être prêt, voilà tout. Puis je me disais, voyons, ça me dit quelque chose. Puis je suis allée vérifier. C'est Hamlet qui dit ça au début du cinquième acte.
8: Être prêt à tout.
5: Okay. Être prêt,
8: pas être prêt de la place.
5: Dans le sens d'être prêt à tout. Et Hamlet, il dit, si mon heure est venue, elle n'est pas à venir. Si elle n'est pas venue, alors elle est à venir.
8: Oh là là.
5: Être prêt, il faut être prêt, voilà tout. Alors, OK.
8: Être prêt ou ne pas être prêt.
5: On n'a pas besoin d'employer le mot, mais vous aurez deviné la symbolique du personnage de Benoît Gouin et qui va d'ailleurs se manifester.
2: C'est le septième saut en auto. Ouais.
4: Le septième saut du parking.
5: Excellent. Et ça va se manifester, cet effet-là de Mephisto, de Benoît Gouin, là, parce qu'on ne saura jamais son nom. C'est pour ça que je me suis permis de le baptiser. Ça va se manifester aussi sur un policier, parce qu'il y a même la police qui va débarquer à un moment donné, alors qu'il n'y a pas eu. Comme je le dis, il n'y a pas eu de rage au volant. Mais emmenez le personnage de Christine Beaulieu, qui est la seule à s'emporter un peu. Ouais. Elle a appelé la police. Puis il y a un policier qui va subir lui aussi le même, je dirais presque envoûtement que le personnage de Maxime Godette. Et on va le suivre un peu en parallèle. Et c'est, alors, j'ai dit une demi-heure la place de stationnement, une demi-heure le souper, où on sent toute la fragilité, à quel point, lui, le personnage de Maxime Godette a été atteint par cette histoire-là. Bon, il y a toutes sortes d'histoires intimes qui vont bouleverser sa femme aussi. On n'entrera pas dans les détails. Puis ça, c'est une demi-heure. Puis le dernier acte, qui est un tout petit peu plus court, c'est un film qui est très ramassé. Il va y avoir un dénouement avec... J'ai pensé un petit peu à Duel, aussi de Spielberg, parce qu'on connaît jamais l'identité réelle de ce personnage qui vient tout détraquer. Mais c'est vraiment très très bien fait. Oui. Ça tient la ligne complètement. Pour moi, il n'y a pas un temps mort, même s'il ne se passe pas grand-chose. Marc, tu n'as pas l'air aussi sûr.
2: Non, je suis d'accord. Il y a quelque chose de très théâtral, évidemment. C'est cérébral. Donc, le cinéma là-dedans, évidemment, c'est bien fait, mais pour quelqu'un, comme tu disais, selon ses seuils un peu de
5: déclenchement,
2: quelqu'un pourrait trouver que c'est un peu lent ou un peu trop contemplatif ou puis que finalement, c'est un peu comme une pièce de théâtre qui se déroule sous nos yeux.
8: Donc, c'est le travail de Louis Godbout dont t'es pas 100% convaincu.
2: Non, moi, j'ai bien aimé. Puis, un espèce de buisson ardent. Il y a des idées de mise en scène qui sont très intéressantes.
4: Qu'il a emprunté à je sais plus qui.
5: Danois. J'ai vu ça dans un film danois.
4: Moi aussi, dans un film. Au Gus Van Sant,
5: Un arbre enflammé en plein milieu d'un champ la nuit. C'est spectaculaire.
4: Mais tu vois, moi, je trouve au contraire que cette lenteur, et Dieu sait si moi, j'aime pas trop ça, la lenteur. Je trouve que c'est ça qui fait que ce film-là nous habite. Après l'avoir vu, là, j'y en ai rêvé cette nuit. J'étais comme, il y a quelque chose là-dedans. Et on dirait qu'il s'insinue en nous là, de manière un peu troublante. Là.
8: Oui.
4: C'est ça. Là. Mais moi, j'ai aimé ça, cette lenteur-là.
5: Puis c'est plein.
4: Mais j'aime pas les films d'horreur.
5: Il y a des
4: grands
5: moments. Contemplatif, mais il y a aussi toutes sortes de moments où l'image, c'est très soigné. Là. Ouais. Ben, ça a été souligné par plusieurs critiques. Là, une corbeille, la table vide après le souper, puis tout d'un coup, une corbeille de fruits, puis un fruit très pourri.
2: Oui,
5: beaucoup de détails. Cette scène très, très spéciale où il y a, pendant qu'il y a toute la tension autour de la place de stationnement, il y a une auto qui arrive, c'est un couple âgé, puis la dame au volant dit « Est-ce que vous quittez? » Puis à côté d'elle, du côté passager, il y a un homme qui a la tête complètement affalée sur la poitrine, un vieux, vieux, vieux monsieur. Puis là, Benoît Gouin le regarde, lui, il lève la tête, il regarde Benoît Gouin, puis il fait un espèce de sourire, oh là là. Il reconnaît quelque chose, et Benoît Gouin lui fait un petit... C'est tous des détails là, qui sont...
2: Mais nous, on reconnaît aussi assez rapidement, si on parle de mécanismes et tout ça, puis de gens qui veulent des surprises, là, la surprise, elle arrive vite. Là. On sait ce qui s'en vient.
5: Mais on ne sait pas comment ça va se passer.
2: On ne sait pas exactement comment ça va se passer.
4: Moi, je ne savais pas aussi que ça allait.
0: Parfait.
2: Voilà.
0: OK, alors La Place, réalisée, scénarisée par Louis Godbout, avec Maxime Godette, Christine Beaulieu, Benoît Gouin et Alexa Jeanne Dubé prend l'affiche en salle aujourd'hui. Il avait été présenté en première canadienne à Fantasia plus tôt cet été, puis avant ça au Festival de Shanghai. Merci beaucoup, Catherine Perrin.
5: Plaisir.
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0: Alors, allons-y avec Nathalie, qui a vu cette exposition.
4: La Grèce des héros au temps de Troie. Donc, c'est une expo qui s'est installée au musée de Pointe-à-Calière, donc à Montréal, en juin dernier. Et elle va y rester jusqu'au 7 mars. Donc, il y est question de la guerre de Troie, des héros de Homère, Achille, Ulysse, Agamemnon, Hélène, Mélénas, mais aussi des divinités de l'Olympe, Poséidon, Athéna, Zeus, à travers 400 objets qui proviennent donc de 28 musées et sites archéologiques. Et d'ailleurs, certains de ces objets n'ont jamais été présentés en Amérique du Nord. Pour être brutalement honnête, en juin dernier, lors de l'ouverture, j'avais zéro intérêt pour cette expo. Parce que vous savez quoi? Des expos de statues grecques, j'en ai vu une, puis une autre, puis une autre, puis une autre. Puis j'étais là en Grèce en plus. Fait que tu veux dire, ça avait pas vraiment d'intérêt. Et puis, évidemment, au mois de juillet, ben, je suis allée au cinéma voir l'Odyssée, film épique de Christopher Nolan. Et contrairement à Marc, qu'il n'a pas aimé, moi, j'ai beaucoup aimé ce film. Et on dirait que tout à coup, d'ailleurs, quand je suis revenue, je me suis lancée sur ChatGPT, sur Wikipédia. Je voulais, parce que Homère, tout
0: Commence
4: ça.
0: Commence donc par des sources journalistiques avant de lancer sur ChatGPT, madame la journaliste, qui défend la culture québécoise à coup de barre de
4: baseball. Toujours est-il que subitement, mon intérêt pour Ulysse, Homère et la mythologie grecque, donc, est ressuscité. Et c'est ce qui m'a entraîné vraiment la semaine dernière au musée de Pointe-à-Calière pour essayer de comprendre donc une mythologie qui est enfin, encore pour moi énigmatique dans la mesure où je ne suis pas encore complètement capable de faire la distinction entre le mythe et la réalité, entre les héros et les divinités. Et surtout, je me pose des questions fondamentales. Genre, la guerre de Troie a-t-elle vraiment eu lieu? Le cheval de Troie était-il un cheval de bois, un cheval en pierre ou un cheval dans le formol comme la vache de Damien Hirst? Et surtout... la question de toutes les questions. Homère, sans doute en fait le premier auteur connu de la civilisation occidentale, a-t-il vraiment existé? Et à ce chapitre, l'expo de Pointe-à-Calière apporte une certaine clarification. Alors oui, Homère a existé 8 siècles avant Jésus-Christ, ce que d'ailleurs on a appelé à l'époque l'âge de fer, sauf que Homère a choisi d'écrire sur l'âge de bronze, c'est-à-dire 5 siècles plus tôt, un âge d'or où les Mycéniens travaillaient l'or. Et il y a d'ailleurs plusieurs spécimens de bijoux en or dans cette expo. Et d'ailleurs, ce qui est fascinant, c'est que les Mycéniens utilisaient une écriture appelée, ça c'est bon, Wikipédia qui m'a dit ça. Mais ils le disent aussi dans l'expo, linéaire B, pour le commerce et la gestion des palais. Mais après la destruction des palais mycéniens, l'écriture a disparu pendant 400 ans. Ça m'a toujours absolument renversé. La transmission du savoir pendant 400 ans s'est fait oralement. Et d'ailleurs, Matt Damon, dans l'Odyssée, il l'explique à la fin. Tu sais, quand Penelope, enfin, Anne Hathaway...
3: Quand elle a enfin ses vacances.
4: Oui, c'est ça, quand ils s'en vont dans le bateau, là, dans croisière. Bahamas. Quand ils quittent, il le dit. Ils chanteront. Mais il dit pourquoi? Parce qu'il dit n'écriront plus pendant 400 ans.
5: C'est vrai, oui.
4: C'est, bon. Alors, pour en revenir à l'expo de Pointe-à-Calière, donc on retrouve 400 objets, artefacts sur 2 étages, statues, bijoux, poterie, céramique, casque de guerrier, armes. Et je dois avouer que cette partie-là m'a pas passionnée outre mesure, mais il y a quand même quelques belles pièces. Le visage d'Homère sculpté dans le marbre, il lui manque son nez. Et c'est une sculpture qui date de 4 siècles avant Jésus-Christ. Et là, je voyais c'est écrit partout AEC. Puis je me disais, c'est quoi ça, AEC? C'est pas... Et maintenant, ça a l'air que faut dire avant l'ère commune ou l'ère chrétienne. C'est ça que ça veut dire. Ça veut dire Jésus-Christ, mais là, c'est bon. Il y a un marbre d'Aphrodite qui date à peu près de 100 ou 150 ans avant Jésus-Christ. Une magnifique statue de Zeus décapitée. Bon, tout ça. Il y a des boucles d'oreilles en or qui datent de l'époque. Franchement, je me disais...
8: C'est pas celle que tu portes, hein?
4: Non, non. Mais écoute, elle pourrait venir de chez Cartier, les boucles d'oreilles. C'est incroyable. Là. Tu dis quand même, ils étaient pas mal évolués. Et puis, il y a aussi ce magnifique vase qui est en réalité un calice en argile, qui date de 340
8: ans. On dit un calice.
4: Il y a aussi des mots d'enfants. Ça, c'est très cute. Ils se sont associés avec l'école Socrate Démosthène de la communauté hellénique de Montréal. Et il y a 21 élèves, ils ont 10-12 ans, qui donnent leur interprétation. Puis c'est vraiment drôle. Et ils sont bons. Bon, maintenant, mais alors, ce qui m'a vraiment ébloui, c'est la scénographie de l'expo. C'est dans des tons de bleu, de turquoise, et ça met en valeur, et surtout, en fait, ça met en scène tous ces objets. Et partout dans l'expo, on trouve des héros grecs et des dieux qui, dans une espèce de jeu de pixels, apparaissent, disparaissent, réapparaissent sur des écrans. C'est absolument magnifique. Et au deuxième étage, sur un écran circulaire, il y a le fameux cheval de Troie qui est magnifique. Lui aussi, il apparaît, il disparaît, il se dissout et revient. Honnêtement, c'est magique. Je veux saluer le travail de la scénographe, directrice artistique à la conception et à la réalisation multimédia. Elle s'appelle Madeleine Bernatchez, du studio multimédia montréalais Supply and Demand, qui en fait, c'est l'offre et la demande, c'est un studio qui a été fondé par Olivier Goulet en 2020, qui est un ancien cirque du Cirque du Soleil. Et là, on voit, et d'ailleurs, je veux juste vous dire, parenthèse, je suis allée à Marseille au début de l'été, je suis allée à ce magnifique musée qui s'appelle le MUSEM, le Musée de la Méditerranée. Architecturalement, ouais, c'est magnifique. Tu rentres dans et les expos sont absolument insignifiantes, et il n'y a aucune scénographie. On est vraiment devenus des maîtres grâce à le Cirque du Soleil, à Moment Factory, à Robert Lepage aussi. Les scénos dans nos expos sont absolument magnifiques. Je trouve...
5: Donc, c'est une exposition complètement créée ici?
4: Oui.
5: Ou en partenariat avec
4: les musées grecs? Non, mais la scéno, c'est nous autres qui l'a signé. Oui. Enfin, c'est nous autres, pas moi, là. Mais c'est Studio Supply and Demand. Et je vous dis, c'est magique. Ça donne toute espèce de oomph à une gang de statues grecques, là. Tu sais, on se le cachera pas. Mais quand même, c'est intéressant. Les textes sont intéressants. Mais vraiment, je veux vraiment signaler la qualité, la beauté, la créativité et l'ingéniosité de la scénographie. Alors, bravo, Madeleine Bernatchez, whoever you are. Pardon, en anglais.
5: Est-ce que quand on a vu le film, c'est encore plus le fun, je pense.
4: Oui, ben c'est ça, parce que là, mais en même temps, t'sais, moi je trouve c'est les divinités, le monde qui ont vraiment existé, puis bon, l'imagination d'Homère, parce que Homère, dans le fond, il a écrit, tu sais, sur ce qui s'était passé avant, c'est un paquet d'amalgames. Alors, la guerre de Troie, si j'ai bien compris, il y a des guerres qui ont eu lieu, ça, c'est clair. Est-ce que la guerre de Troie, nommément? Puis le cheval de Troie, ils disent, il n'a pas vraiment existé, il n'y a aucune preuve. Mais là, bon, le cheval, on ne sait pas trop. En tout cas, ça vaut quand même, c'est intéressant. Et juste pour la scéno, je vous dis, allez-y, vous allez voir, c'est magnifique. Voilà.
8: Merci beaucoup, Nathalie. Alors, ça fait quand même quelques minutes que c'est sur nos écrans ici. En studio, on a appris donc le décès de Jacques Doucet. Grande voix des expos qui est décédé hier à l'âge de 86 ans, qui a commencé à travailler à l'agence presse canadienne, qui est entré à la presse en 62. Il a écrit là pendant 10 ans. C'était vraiment le premier journaliste affecté à la couverture quotidienne des expos en mai 68. Mais c'est la radio qui est vraiment devenue son médium après ça, à CKLM, à CKAC, où il a notamment fait un duo avec Roger Brulotte. Il est devenu employé des expos en 94, puis a continué de décrire les matchs comme ça jusqu'à la saison ultime des expos en 2004. Serge Bouchard en avait fait de sa voix un essai publié en 2003. Et on se rappelle aussi cette participation, en tout cas sa voix immortalisée dans le film de Pierre Falardeau, Elvis Gratton. Donc, on a vu une photo sur le site, sur la page Facebook de sa fille, la photographe Martine Doucet.
0: décès. Et donc, Karine nous a... C'est le père de Martine. Karine, merci d'avoir regardé ça. La photo est très touchante et Martine sera avec nous à 10h après votre bulletin d'information pour nous parler de son papa qu'on a tous connu.
3: Oui,
0: de connaître.
2: Et pour qui on espérait d'entrer au Temple de la Renommée
0: du Bélival? C'est vrai, à chaque année, il y a comme un comité qui se mobilise.
2: Ça s'est pas fait, malheureusement.
0: Si je me trompe pas. Mais à chaque année, ça revient. Merci de le souligner, Marc. Alors, on parlera avec Martine Doucet concernant le décès de son papa, Jacques Doucet, dont on apprend le décès. Il est décédé, donc, hier, à l'âge de 86 ans. Voilà, parlant de décès, une autre icône est partie cette semaine. Et Karine a écouté le balado « Dolly Parton's America ».

0: fabuleux choix de chanson, Karine.
1: C'est Mule Skinner Blues, qui est un classique de Jimmy Rogers dans les années 30, mais c'est une chanson qui marque la métamorphose de Dolly Parton et qui va en faire l'espèce d'icône qu'elle va devenir. À ce moment-là, ça fait déjà quelques années qu'elle écrit des chansons. En fait, elle commence à 13 ans, Dolly Parton. Elle est même introduite sur scène par Johnny Cash à l'époque. Mais elle va écrire pour les autres. Et puis, elle va se faire remarquer par un monsieur qui était très important à l'époque, Porter Wagoner, qui avait une émission, lui, en direct à la télé. Il y avait Miss Norma Jean avec lui. Puis à un moment donné, Miss Norma Jean, on sait pas trop, y avait-tu une aventure avec lui, avec Porter? En tout cas, elle décide de quitter. Et il recrute cette jeune femme-là, qui s'appelle Dolly Parton, qui, elle, écrit jusque-là ce qu'elle appelle des « sad ass songs ». Des chansons tristes, des chansons dramatiques. Je vais vous en parler dans un instant. Elle est magnifique. Elle a cette espèce de joie de vivre, d'énergie pure. Elle est déterminée. Et Porter va la mettre à l'écran. Le public va pas aimer Dolly d'abord. Ils vont la huer. Et finalement, quand ils lui font enregistrer cette chanson-là, qui est un classique, les gens font comme « Oh, mais mon Dieu, cette femme-là est extraordinaire. » Et elle va finalement devenir un astre trop brillant pour Porter. Bon, l'histoire dit qu'ils ont peut-être eu une aventure eux aussi, mais en tout cas, ils avaient un lien professionnel et personnel très, très fort. Et elle va s'envoler, voler de ses propres ailes. À partir de là, cette chanson-là va lui valoir son premier prix Grammy. Et il y en aura, comme ça, des dizaines et des dizaines, 50 nominations en carrière, 11 Grammy, 47 albums dans le top 10 country, 25 numéro 1. Donc, c'était le début de la Dolly que vous avez connue. J'avais envie de vous parler de Dolly Parton's America, qui est un balado produit par les radios publiques new-yorkaises il y a quelques années, en 2019, parce que pour les gens qui la connaissent à moitié puis qui savent pas trop tout le parcours de cette femme-là, je trouve que ce balado-là fait justement vraiment école. Il vous prend par la main puis il vous amène du début. C'est qui? Elle vient d'où? Et surtout, pourquoi, malgré toutes les divisions qui scindent les États-Unis en deux, le balado était fait lors du premier mandat de Trump. Donc, à un moment où là, tu sais, il y avait des émeutes puis du suprémacisme blanc à Charlottesville. On voulait déboulonner des statues de la Confédération. Il y avait vraiment des tensions. Trump attisait feu-là. Et pourtant, dans les concerts de Dolly, il y avait des cow-boys qui tenaient à leur
0: gun. Des républicains, des démocrates.
1: Des gens de la communauté LGBTQ, des bonnes sœurs catholiques.
0: Des gens des communautés noires. Des gens appropriés.
2: Tout le monde aime
1: Dolly. Et le balado pose la question, mais elle a l'air de quoi, l'Amérique de Dolly Parton? Et pourquoi elle a réussi à se faufiler? Parce qu'elle parle pas de politique. Elle dit qu'elle est pas féministe. Elle disait qu'elle était pas féministe et elle parlait pas de religion. Ça, c'est ce qu'elle dit de façon officielle. D'ailleurs, elle est interviewée dans les 9 épisodes de ce balado-là. Par contre, ce qu'on démontre sur 9 épisodes, c'est que toute sa vie est menée comme une féministe, une femme engagée politiquement, une grande philanthrope. Fait qu'entre ce que voulait dire le mot féministe pour des femmes de son époque, elle est décédée à 80 ans cette semaine, et la réalité, il y a ça. Fait que c'est pour ça que je trouvais que le balado le faisait bien. Je vous disais qu'elle a fait des sad ass songs. Elle a 20 ans. Elle écrit des chansons. Elle s'inspire du folklore des Appalaches. Des chansons où souvent l'homme raconte comment il a tué ou battu la femme qu'il avait mis enceinte mais qu'il voulait pas marier. C'est des vraies chansons. Et elle écrivait le point de vue de la jeune femme. Elle voulait en faire un single, des singles, mais les radios voulaient pas jouer ça parce que la jeune femme en question n'était pas mariée. Je vais vous faire entendre la fin de la chanson « The Bridge ». On est fin des années 60, début des années 70, et c'est la fin de la chanson. Vous allez entendre la jeune femme enceinte qui est sur le pont où elle a rencontré l'homme dont elle était amoureuse.

0: La chanson se finit comme ça.
1: Wow. Ah.
0: Donc, il y a une écriture. Ah, okay. C'était comme chacune des chansons était des petites nouvelles. La jeune femme disait, je suis sur le pont où on est tombé amoureux. Tu me laisses tomber, tu t'es sauvé, tu veux pas te marier. Ben, c'est sur ce pont-là que je vais finir notre histoire.
1: Donc, avec notre enfant.
0: Ouais, oui, et Dolly, elle voyait pas le problème d'écrire des chansons comme ça, mais les radios étaient comme... Et son premier album, il y a beaucoup de chansons comme ça où c'est le point de vue de la femme. C'est très, alors qu'elle est toute jeune. Je vous disais qu'elle va donc briller sur cette émission de télé-là pendant des années et un jour, il y aura vraiment tension entre Porter Wagner et elle. Et elle va décider, il veut la contrôler, c'est lui qui produit ses disques, tout ça. On pensait qu'ils avaient une liaison, même si elle était mariée. D'ailleurs, elle était mariée avec le même monsieur pendant 60 ans, qui est décédé d'ailleurs l'année passée, Carl. Et donc, cette chanson que vous allez entendre, c'est la chanson qu'elle a écrite à Porter Wagner pour lui dire qu'elle quittait l'émission. Oh. Vous allez la reconnaître, je pense.

0: On est en 74. Ouais. Ça va devenir, c'est encore à ce jour la chanson enregistrée par une femme qui a été la plus vendue dans le monde.
1: Est-ce que c'était connu et su à l'époque qu'elle avait écrit cette chanson-là à l'occasion de cette rupture professionnelle?
0: C'était, oui, elle l'a dit. En fait, elle l'a dit
1: rapidement.
0: Lui, il savait, elle lui a chanté pour lui dire qu'elle le quittait.
1: Okay.
0: Mais oui, puis elle l'a dit dans son autobiographie, okay. C'est su. Elvis va vouloir enregistrer la chanson en 74 à sa sortie, mais le colonel Parker, lui, veut la moitié
2: droits
0: des droits. Elle va dire non, ce qui était tout un risque, et ça va assurer son autonomie financière.
1: Bravo.
0: C'est Whitney Houston, évidemment, qui va la reprendre en 92. Ce que le balado de Dolly Parton's America vous permet de comprendre vraiment, c'est toutes les facettes inconnues ou moins connues de Dolly, en tout cas vues de loin. Son fabuleux parcours d'entrepreneuse, elle a créé Dollywood, un parc d'attractions au Tennessee il y a 40 ans, qui roule. Toutes les contradictions, parce qu'elle fait de l'argent un petit peu sur le dos de l'image folklorique du Sud, mais sans parler de racisme, de guerre de sécession, de la raison pour laquelle les États-Unis étaient aussi divisés. Donc, et l'animateur, qui est le créateur de Radiolab, va la challenger. Mais tu sais, Dolly, son neveu appelle ça les Dollytics, les politiques de Dolly. Elle a une façon de se faufiler pour répondre et pas répondre. Ce qu'on comprend, c'est que c'est quelqu'un qui a compris rapidement que l'image publique, la Dolly que vous connaissez, ça doit rester propre, net. Mais en dessous, elle se permettait beaucoup plus de choses près de ses convictions.
1: Ben,
0: ça va être une grande...
1: Grande philanthrope.
0: Elle va financer la recherche pour le VIH, la COVID. S'impliquer pour les personnes trans, Black Lives Matter. Elle va...
1: L'éducation des jeunes enfants.
0: L'Imagination Library. Elle va acheter plus de 300 millions de livres. Elle va payer de l'école pour des centaines et des centaines d'étudiants. Et ce qui est intéressant à la fin du balado, si vous vous rendez jusque-là, c'est qu'il lui parle de la mort. Et elle avait tout planifié. Bon, on a su qu'il y a une chanson qui va être dévoilée...
1: une nouvelle chanson.
0: Pour son 100e anniversaire. Donc, pas de suite, en 2046. Mais sachez qu'elle a écrit des dizaines et des dizaines de chansons. Elle a fait la voix et les tracks sont nets. Donc, les pistes, n'importe qui peut produire ses chansons à partir de maintenant. Ils auront juste à acheter les droits. Elle s'est assurée essentiellement l'immortalité, Dolly. Et elle en parle comme ça, en espérant évidemment qu'il y a une place pour elle au ciel. Mais c'est vraiment, vraiment fascinant. Si vous êtes curieux et bien expliqué, Dolly Parton's America.
1: Alors, ça, c'est le balado sur le site web de... tu as dit disponible partout.
0: Où vous prenez vos balados. Oui.
1: Et puis aussi, il y a le documentaire Dolly Parton, Here I Am, qui est disponible sur ici.tv,
0: en français.
1: Accompagné de sous-titres français, me dit-on. Merci beaucoup, Karine.
0: Un plaisir.
1: Une lecture
2: d'été, un roman qui sort la semaine prochaine. Donc, le 8e roman de Dominique Fortier, Chambre noire. Dominique Fortier, évidemment, qui avait obtenu le prix Renaudot de l'essai en 2020 pour Les villes de papier sur la poétesse américaine Emily Dickinson. Puis, il y a des liens à faire avec Emily Dickinson. Elle avait fait un autre livre sur Emily Dickinson qui s'appelle Les ombres blanches. Et donc, elle emprunte un procédé semblable cette fois-ci pour parler de la photographe franco-américaine Vivienne Meyer, qui, comme Dickinson, a connu une consécration posthume. Donc, il n'a pas été connu de son vivant. Et c'est-à-dire que Dominique Fortier, elle valse entre le roman et l'essai, le récit historique, le carnet intime, un peu cette façon de faire qu'elle avait aussi avec Emily Dickinson. Et elle alterne donc entre les réflexions sur l'œuvre et la vie de Vivienne Meyer, dont on sait peu de choses. En tout cas, si vous avez pas vu le documentaire, si vous avez pas lu sur elle, il y a eu plusieurs livres quand même qui ont parlé de Vivienne Meyer.
1: Les expos aussi de son travail.
2: Les expos, c'est ça. Donc elle parle de sa vie et de la propre vie de Dominique Fortier qu'elle dévoile un peu dans chacun de ses ouvrages. Ses romans, en fait, sont souvent une espèce de dialogue continu entre son œuvre et l'œuvre d'autres artistes. Vivienne Meyer, pour ceux qui la connaissent pas, elle est née en 1926 à New York. Elle a grandi en partie en France. Donc, elle avait dit sa mère était française, son père était américain. Et elle a gagné sa vie comme nounou, comme nourrice, essentiellement à Chicago, un peu aussi à New York. C'était une femme hyper discrète, qui a donc passé sa vie à s'occuper des enfants des autres, qui a pas eu d'enfants, qui avait pas de vie amoureuse connue, qui était très dans le privé. En fait, personne ne lui connaissait d'amis, presque. Et en secret, elle photographiait le monde qui l'entoure avec un vieil appareil Rolleiflex et une acuité remarquable. Donc, elle se promenait avec les enfants dans les rues de Chicago. Elle avait toujours son appareil autour du cou. Des Rolleiflex, en fait, c'est un appareil que t'es pas obligé de viser. Le viseur, c'est pas au niveau des yeux, là. C'est, tu peux un peu
0: regarder dans une boîte, contre son cœur.
2: C'est ça, exactement. Ouais. Donc, c'est plus facile de croquer ces images. Donc, elle a croqué sur le vif des dizaines de milliers de scènes de la vie quotidienne dans les rues de Chicago, essentiellement, et aussi New York. Des portraits d'enfants, des passants, des commerçants, des inconnus, parfois des célébrités, parce qu'elle s'est retrouvée sur un plateau de film, un plateau de tournage de film à un moment donné, des pauvres, des riches, puis vraiment des portraits incroyables. Elle cherchait pas du tout le spectaculaire, il n'y a pas de mise en scène, sinon pour ses autoportraits, qui l'ont aussi rendu célèbre, qui sont captés souvent dans un reflet ou une ombre. Donc, Elle fait ça, elle a des quantités de négatifs, mais elle montre pas ses photos à personne. En 2007, il y a des boîtes qui contiennent des dizaines de milliers de photos qui sont mises aux enchères parce que Vivienne Maier avait pas l'argent nécessaire pour payer les frais de leur entreposage. Et il y a un jeune, un agent d'immobilier de 25 ans, John Malouf, qui, lui, aime les brocantes. Vient d'une famille qui va chez les encanteurs. Il vient d'écrire un livre sur Chicago. Il cherche des images pour illustrer ce livre et trouve dans une brocante, donc, une quantité de boîtes qu'il achète pour 380 $ américains. Et sans le savoir, il est tombé sur une mine d'or parce que il va trouver, au départ, il cherche des photos qui correspondent à un quartier sur lequel il a écrit. Il trouve pas, mais il trouve que les photos sont belles, commence à faire un genre de blog, met ça en ligne. Il y a des gens qui réagissent, ben voyons, ça sort d'où tout ça, c'est comme du quartier Bresson. Et il y a un professeur d'art qui l'encourage à aller un peu plus exposer, ou en tout cas s'intéresser davantage à ses photos. Donc, il achète les autres lots de l'encan que lui avait pas eu. Il va se retrouver, je pense, avec 140 000 négatifs. Et il va sur Google, il tape le nom de Vivienne Maier. Il y a rien qui ressort parce que, évidemment, c'est une nounou qui a pas de vie publique. Mais en 2009, il découvre qu'elle vient de mourir quelques jours plus tôt grâce à un avis de décès qui a été publié à ce moment-là. Et là, il devient le champion de l'œuvre de cet artiste inconnu. Il va tirer un livre de ça. Il va faire un film documentaire qui a été finaliste aux Oscars en 2013. Et donc, depuis 15 ans, les photos de Vivienne Maier ont fait l'objet de multiples expositions en Europe, aux États-Unis, un peu partout, alors que pendant des décennies, elle a pratiquement jamais montré ses photos. Elle faisait même pas des tirages, en fait. Ah, c'était des négatifs. Elle faisait même pas de tirages. Elle accumulait des négatifs.
1: Elle les développait, mais pour elle, non?
2: Non, elle les développait même pas. Il y en a quelques-uns. Elle a eu fait des tirages, mais ça se compte en dizaines.
0: Okay, c'est-à-dire qu'elle les développait. Elle obtenait un négatif.
2: C'était pas un tirage sur papier. C'est ça, okay. C'est ça qui est arrivé. Et donc, c'était une artiste sans public qui, donc, comme Emily Dickinson, et souvent, on se demande, est-ce que ça existe encore des génies inconnus, là, tu sais, dans tout ce qui est diffusé partout? Ben, il y en a. C'est ceux qui ne cherchent pas à être connus comme elle. Et Dominique Fortier, donc, est-ce qu'on tente pas de raconter cette histoire? Elle pose notamment un regard assez critique sur John Malouf, qui serait peut-être pas si désintéressé par la valeur de l'œuvre. Je pense qu'elle, lui, il imprime de l'argent là, avec les photos qu'il tire de tout ça. Elle s'applique aussi à remplir les trous de la biographie, donc de cette photographe qui est morte dans l'anonymat et l'indigence. Donc, elle a pas connu du tout son succès. Là. Elle est morte avant que ça se passe. À travers ses photos, donc il y a parfois des analyses assez poussées et intéressantes de son œuvre photographique, et aussi grâce au témoignage des enfants qui sont devenus adultes que cette femme a gardé, qui était d'ailleurs interviewée dans le documentaire de Malouf, mais aussi grâce à la fiction et des dialogues intérieurs qu'elle imagine Dominique Fortier. Donc, elle remplit les trous avec la fiction. Elle s'éloigne beaucoup de l'image de Mary Poppins que certains ont voulu faire de Vivienne Maier. Donc, c'est un portrait beaucoup plus tourmenté, austère.
0: Rien qu'à voir ses autoportraits.
2: Mais
0: c'est une femme très austère.
2: Qui était très grande, mystérieuse.
0: Très belle. Puis Olive de Popeye.
2: Elle avait l'air de souffrir aussi du syndrome de Diogène. Là. Elle accumulait non seulement ses négatifs, mais des journaux qui s'empilaient dans les appartements qu'elle avait.
0: Ouais, mais puis c'était
2: vraiment une excentrique.
0: Au nom de l'art, est-ce qu'on peut passer par-dessus la vie privée? Parce que Dickinson voulait qu'on brûle ses journaux. Vivienne Maier l'a pas demandé.
2: Manière. Exactement. Elle l'a pas demandé. Donc, ce regard sur John Malouf, il vient de là. Donc, c'est un livre sur la mémoire, beaucoup sur la notion de double, sur les secrets, la façon se cacher, sur les fantômes aussi qui se cachent dans les photos. Ça, c'est très intéressant dans l'écriture de Dominique Fortier. Il y a des pages qui sont consacrées à l'histoire de la photographie, puis il y en a d'autres qui sont imprimées carrément dans une encre plus pâle dans le livre, où elle témoigne de l'évolution de ses propres... Au début, je me disais, est-ce que c'est un problème d'impression? Non, non, elle parle de ses propres réflexions sur sa vie. Dominique Fortier, elle se confie notamment sur un traumatisme familial.
1: Ah, okay, ben oui, c'est comme
2: gris-pâle. Oui, des fois, c'est gris-pâle.
1: Dans la même page, où exactement. D'autres extraits sont en gris-foncé.
2: On comprend c'est quoi le lien à force de lire le roman.
1: Mon Dieu, c'est photo, ce cheval mort couché sur le côté qu'elle a capté.
2: C'est ça. Et donc, elle en parle, Dominique Fortier, longtemps. Elle parle aussi donc un traumatisme familial de sa propre famille, Dominique Fortier, qui s'inscrit dans cette notion de dualité fantomatique. Je vous dirais, j'en dis pas plus. Certains pourraient trouver que après ses livres sur Emily Dickinson, que c'est comme une recette qui a fait ses preuves. Pour moi, c'est beaucoup plus que ça. Comme je vous dis, j'avais pas vu le documentaire avant de lire le livre, donc je connaissais pas bien l'histoire. Mais ce qui nous plaît, Nathalie disait la semaine passée, plus que le récit, c'est l'écriture. Son écriture est élégante. C'est une de nos grandes écrivaines, je pense.
1: Merci beaucoup, Catherine, Nathalie, Marc et Karine. Merci infiniment. Merci. Nous avons appris il y a peut-être une demi-heure maintenant que Jacques Doucet, cette grande voix des expos, est décédé hier à l'âge de 86 ans. On a tous, nous, un souvenir dans nos vies de Jacques Doucet. Celle qui en a le plus, c'est sa fille, Martine Doucet. On lui parle après le bulletin d'information. À tout de suite.
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3: Une date s'oppose au changement de nom du lac Ontario pour lac d'Amérique. Hier, Donald Trump a signé un décret pour officialiser cette modification. Cette décision suscite l'indignation et la colère du grand chef de la nation Wendat, Pierre Picard.
4: Même si ça n'a pas d'impact nécessairement pour le Canada, il reste que c'est un président qui, par sa signature, est dans une action, dans un comportement d'éradiquer des centaines d'années d'histoire qui est au cœur même de notre identité. Et pour nous, ça a été une atteinte au cœur de notre culture et au cœur de notre langue. Et ça, c'est extrêmement blessant et heurtant pour une nation comme la nation Wendat.
3: Mark Carney a assuré que le lac Ontario portera son nom aujourd'hui et pour toujours. Le président du RTC invite le maire de Saint-Augustin à bien réfléchir au retrait de sa ville du service de transport en commun. Sylvain Junot veut quitter le RTC parce qu'il juge que le service offert n'est pas à la hauteur des 9 millions de dollars que sa ville paye chaque année. Il propose plutôt de lancer son propre service de transport en commun. Le président du RTC, Yannick Fauteux, prévient que les usagers de Saint-Augustin pourraient éventuellement se retrouver à payer plus cher pour moins de services.
5: On n'offrira pas de résistance et puis on va collaborer parce que dans le secteur de Saint-Augustin, c'est les coûts de production qui sont les plus dispendieux pour le RTC. Fait que s'il veut quitter, on va collaborer, mais il va falloir qu'il voit les impacts que ça a sur la clientèle. Et je pense qu'ils vont réaliser là, que il y a un élément de complexité, puis c'est pas pour rien que dans d'autres agglomérations, on est plus sur une mutualisation des services qu'une fragmentation.
3: Trois hommes de 18, 23 et 51 ans ont été arrêtés hier soir pour voies de fait, séquestration, menaces, enlèvement et agression armée. Ils auraient séquestré un homme de 35 ans du secteur Val-Bélair et vers 17 heures, il est parvenu à s'enfuir et à trouver refuge dans un commerce d'où il a contacté le 911. Les policiers ont par la suite ratissé le secteur et les trois suspects ont été arrêtés à la sortie d'un commerce. Au cours de la nuit, les policiers ont cerné une résidence de Val-Bélair où les événements auraient eu lieu afin d'en faire l'expertise. La victime n'a pas été blessée sérieusement dans l'agression. Les trois suspects sont actuellement détenus et doivent comparaître aujourd'hui au Palais de justice de Québec. Ils sont connus des policiers et les événements seraient d'ailleurs reliés à la guerre entre groupes criminels pour le contrôle du trafic de stupéfiants. Des formations sur l'intelligence artificielle pourraient bientôt être offertes aux médecins québécois. Le Collège des médecins veut éviter les dérives et maximiser le potentiel de l'intelligence artificielle qui est utilisée par un nombre grandissant de patients. Voici David Gentile.
6: Donc la douleur continue à augmenter.
7: Début 2023, Alvina Nedim a plusieurs symptômes et elle consulte l'intelligence artificielle. L'IA évoque la possibilité d'un cancer et lui conseille d'aller voir un médecin.
6: Parce qu'à un moment donné, c'est l'IA qui m'a dit « je te conseille d'aller consulter ton médecin ».
7: L'intelligence artificielle avait malheureusement raison. On diagnostique un cancer de l'ovaire à Alvina. Et elle est loin d'être la seule à utiliser l'IA. Un sondage de l'Association médicale canadienne, publié au début de l'année, indique que 40 % des Canadiens consultaient l'IA pour des problèmes de santé. Et les médecins, eux aussi, l'utilisent de plus en plus. C'est pourquoi le Collège des médecins du Québec songe à instaurer des formations pour en baliser l'utilisation. Pierre Guérette, du Collège des médecins du Québec.
8: L'ensemble des médecins devraient être formés à ça. Pourquoi? Parce que en l'utilisant trop souvent, ils vont perdre leur capacité de raisonnement, de diagnostic.
7: Alvina Nedim pense que son recours à l'IA lui a sauvé la vie en permettant de détecter son cancer de l'ovaire à un stade précoce.
6: Oui, parce que c'était un stade 1. C'est un stade 1, ce qui est super, c'est 10 % des cas. L'âge moyen, c'est comme post-ménopause, là, c'est 60 ans.
7: La jeune trentenaire est en rémission depuis 3 ans et a retrouvé l'énergie pour s'occuper de ses deux garçons, Camille et Caleb. Ici David Gentile, Radio-Canada, Montréal.
3: Le Groenland doit présenter aujourd'hui un rapport sur la campagne de contraception forcée de femmes inuites menée par le Danemark. Les conclusions de l'enquête qui a duré 2 ans doivent déterminer si cette mesure imposée entre les années 60 et 90 peut être qualifiée de génocide. Pendant ces décennies, plus de 4000 femmes du Groenland se sont vues imposer un stérilet

0: en grande majorité sans leur consentement ou celui de leurs parents si elles étaient mineures. Le gouvernement du Groenland devra par la suite établir les suites à donner à ce rapport. En terminant, la voix des expos de Montréal, Jacques Doucet, est décédé à l'âge de 86 ans.
1: Ici Jacques Doucet, accompagné de Jean-Pierre Roy, qui vous parle directement du Bush Memorial Stadium à Saint-Louis, alors qu'aujourd'hui, les expos inaugurent la saison 1972.
0: Il a fait la description des matchs des Expos pendant 33 ans, de 1972 à 2004. Son décès survient quelques mois après celui de son collègue Roger Brulotte. Jacques Doucet a notamment reçu une médaille d'honneur de l'Assemblée nationale en 2011. Voici les prévisions de la météo avec Juliette Lefebvre.
2: Le ciel sera généralement nuageux jusqu'à l'heure du dîner avec 30% de probabilité d'averse. Cet après-midi, le ciel se dégage, alternance de soleil et de nuages, avec un maximum prévu de 22 degrés. Pour ce soir et cette nuit, quelques nuages, minimum de 8 degrés.

0: Nous poursuivons l'émission ensemble ce matin et cette deuxième heure s'ouvre sur une triste, triste nouvelle. Pour les amoureux, amoureuses de baseball, des expos, mais surtout de sa voix, on apprend aujourd'hui le décès de Jacques Doucet, donc qui est décédé à l'âge de 86 ans hier. Il a été la voix des expos pendant 33 ans. Il a commencé à l'écrit, à la presse, premier journaliste affecté à la couverture quotidienne des expos, c'est en 68. Mais c'est vraiment la radio qui va le définir à CKLM, à CKAC et au 98.5 également. Sa voix est reconnaissable entre toutes. Serge Bouchard a publié un essai donc sur ça en 2003. C'est vraiment une grande perte pour tout le monde et bien évidemment pour ses proches. Et nous avons au bout du fil sa fille Martine Doucet. Bonjour Martine.
1: Bonjour Pénélope.
0: Évidemment qu'on t'offre nos je te tutoie parce que on se connaît,
1: mais oui.
0: Hein, Martine. Toutes nos condoléances de la part de toute l'équipe ici. Je suis convaincue de la part des gens qui nous écoutent aussi. Alors, comment vas-tu? Comment va sa conjointe? Comment va ton frère ce matin?
1: Écoute, c'est sûr que c'est super triste, ça. On est tous, on est tous un peu aussi sous le choc parce que même si ça faisait un moment, là, qu'il y avait des problèmes cognitifs, mais sa santé allait bien. Puis depuis 2 mois à peu près, là, sa santé avait décliné beaucoup. Puis on lui a diagnostiqué un cancer très, très sévère il y a 1 mois. Donc, ça a été très vite. On se porte du mieux qu'on essaie. Là,
0: dans les circonstances, absolument. Ouais. Donc, vous avez pu vivre ensemble les dernières heures de ton père?
1: Oui, parce que il m'a demandé les soins palliatifs à domicile. Donc, il est mort dans sa maison avec sa conjointe puis moi à ses côtés. Puis mon frère était au téléphone. Donc, il lui parlait. Puis on était ensemble.
0: On dirait qu'on a tous et toutes, Martine, ben si on a grandi dans ces années-là, puis il l'a fait pendant longtemps, donc on est plusieurs générations qui ont grandi avec sa voix. On a tous et toutes un moment, Jacques Doucet, hein, dans nos vies. Toi, est-ce que t'en as un?
1: C'est sûr que pour moi, c'était une voix qui sortait par la radio, mais c'était mon père. Hein. Mais j'étais pas personnellement une grande fan de baseball, mais je l'écoutais. Puis c'était mon doudou. C'était vraiment pour m'endormir le soir. J'avais une petite radio que je mettais sous mon oreiller. Puis j'écoutais sa voix. Et puis c'est ça. C'était très rassurant parce qu'il était pas beaucoup à la maison.
0: Toujours sur la route.
1: Je pouvais l'entendre souvent. C'était quand même un privilège. Les papas qui travaillent, souvent, les enfants les entendent.
0: Non, c'est ça, exact. Donc, un papa que tu aurais aimé voir plus souvent, est-ce qu'il y a eu des moments où vous avez pu vous rattraper plus tard dans votre vie?
1: Je pense que nos plus beaux souvenirs communs, c'est tous les voyages en Floride qu'on a fait parce que il s'y rendait pour le camp d'entraînement des expos, puis ben la famille suivait souvent, puis on a vraiment passé des moments exceptionnels au début avec ma mère et puis après avec sa conjointe puis avec nos enfants, puis ça a été vraiment comme il n'y avait pas beaucoup de vacances, ben c'était comme un moment où on était tous ensemble, on était ça reste des souvenirs très précieux.
0: On a, à travers les années, il y a différentes institutions, différents organismes qui ont souligné sa grande, grande contribution au monde du baseball. Il a été intronisé au Temple de la renommée de Baseball Québec il y a plus de 20 ans, au Temple de la renommée des expos. Il a reçu le prix Jack Graney pour un membre des médias qui apporte une contribution exceptionnelle au baseball canadien. Il a fait son entrée au Temple de la renommée du baseball canadien il y a 6 ans.
1: Oui.
0: Mais 10 fois, il a été finaliste au prix sans jamais, en fait, au Temple de la renommée du baseball, c'est ça, à 10 reprises?
1: Oui, mais je me demande même si c'est pas 11, je sais plus combien de reprises.
0: Mais beaucoup,
1: là,
0: mais beaucoup, beaucoup trop. Puis...
1: Beaucoup trop. Mmh. Et puis, bon, c'est dommage parce que mon père comptait pas sur les prix, là. C'était pas sa raison de vivre, mais je pense que ça lui aurait vraiment fait un petit velours de le gagner, celui-là, parce que c'était vraiment, ça aurait été une reconnaissance, tu sais, du baseball américain aussi.
0: Oui, parce c'est ça, que, exact.
1: On sait comment les Américains, des fois, nous considèrent. Mais bon, c'est dommage.
0: Est-ce que ce serait un bon qu'il le soit intronisé à titre posthume?
1: Oui, je pense que c'est possible, là, parce qu'il y en a plusieurs là, des commentateurs qui sont intronisés à titre posthume. Puis c'est sûr que ce sera un bon. Puis ça sera un bon, je pense, aussi pour tous les amateurs, tous les gens d'ici qui l'aiment, puis qui voudraient autant que nous, la famille, qui soit reconnue à ce titre-là. Mais on sait qu'il est. Qui est très aimé, là, je croule sous les messages depuis ce matin.
0: Oui, ça doit.
1: Ouais, puis c'est des magnifiques témoignages.
0: Martine Doucet, en terminant, de quoi toi tu veux qu'on se rappelle de Jacques Doucet, ton père?
1: De sa grande générosité, de sa grande disponibilité et de son humilité aussi. C'était quelqu'un qui cherchait pas la lumière, quelqu'un qui faisait son travail. Et puis c'est un défricheur aussi qui a inventé un lexique francophone pour les mots anglophones du baseball. Puis je pense vraiment que c'est celui qui reste une icône culturelle là, malgré lui. Puis, parce qu'il a été présent dans beaucoup de films aussi. On fait souvent mention de lui.
0: Elvis Graton.
1: Dans Elvis Graton, dans Un été sans point.
0: Nico Sûr.
1: Même c'est La petite et le vieux.
0: C'est vrai.
1: Récemment, avec le père qui s'enfermait pour écouter mon père sur des grosses tapes cassettes. Là. Mais c'est sa voix aussi, sa voix très, très, très unique, très particulière.
0: Toi, tu travailles avec autre chose que la voix, tu travailles avec la photo, tu travailles avec l'image. Et donc, est-ce que tu aurais envie qu'on voit, de montrer dans les prochains jours des photos de toi, de ton père, d'utiliser ce médium-là pour...
1: Je sais pas, là, j'ai posté pas là. Tout à l'heure une photo, photo de lui quand il était petit. Et puis, j'ai fait beaucoup de photos de lui, évidemment. Je vais certainement revisiter tout ça. Puis,
0: En temps et lieu, parce que deuil est une drôle de bibitte, Martine Doucet, que ça vient par vague et on va t'accompagner en pensée, évidemment, et ton frère Jean-Marcel et la conjointe de Jacques Doucet à travers tout ça. Prenez bien, bien soin de vous. Et merci de garder la voix et la présence de ton papa bien en vie pour nous ce matin. Mes condoléances.
1: Merci. Merci beaucoup, Pénélope.
0: Au revoir, Martine.
1: Au revoir.

0: Alors, je vous rappelle, si vous n'étiez pas en première heure, que nous allons recevoir dans 45 minutes, 50 minutes, Mathieu Proulx, qui a accordé tout un entretien journaliste de la Gazette, de The Gazette, samedi, sur sa vie, avec les séquelles de ce que le football a laissé sur son corps comme séquelles, et ses inquiétudes aussi, ce que ça fait pour sa tête dans la foulée. C'est un grand hasard de ce qu'on a appris mardi, c'est-à-dire donc l'état du cerveau des joueurs de football professionnels, ce qu'on a appris. Donc, ce qu'on apprend à leur décès, alors qu'on a pu quand même étudier le cerveau de plusieurs d'entre eux qui sont décédés pendant une certaine période. Et on va parler de ça avec Mathieu Proulx parce que c'est une discussion hyper intéressante à avoir avec lui, puis plus largement sur l'état de notre sport et comment on continue à promouvoir le sport chez les jeunes alors qu'on apprend des choses comme ça. Alors, Mathieu Proulx sera avec nous donc après le prochain bulletin d'information. Cette semaine est sorti un livre qui a retenu notre attention, « Porteuse, offrir la vie », paru chez Parfum. Donc, ça raconte l'histoire de mon invité qui, déjà mère de deux enfants avec son conjoint, a accepté de porter, a même offert de porter un enfant pour une autre femme, geste qu'elle qualifie d'un des plus altruistes possibles et aussi de hautement féministe. Monica Windsor, bonjour.
1: Bonjour, Pénélope.
0: Merci d'avoir accepté notre invitation. Ce matin, quand je faisais le menu de l'émission et que j'ai dit geste hautement féministe, ça a réagi autour de la table. Je sais qu'en disant là, ça a réagi. Il y a des gens, des femmes, des hommes qui nous écoutent. Pourquoi un geste hautement féministe?
1: Je comprends pourquoi ça peut faire réagir, parce que je crois qu'il y a certains préjugés peut-être qui existent à propos là, du fait de...
0: d'être payé?
1: Pas d'être payé, non. En fait, le fait de porter un enfant qui n'est pas le sien. Il y en a qui croient, par exemple, que les femmes porteuses le sont payées. Au Québec, là, c'est illégal. Mais pour répondre à votre question, à mon avis, c'est un geste profondément féministe parce que, justement, on utilise notre corps comme on le souhaite. Si on souhaite de porter notre enfant, si on souhaite de porter l'enfant d'un autre, en dépit de ce que les autres peuvent penser. Mais effectivement, je crois que la GPA, la gestation pour autrui, peut être associée à la marchandisation du corps de la femme, alors qu'au Québec, au Canada, ce n'est pas le cas, mais pas du tout.
0: On parle aussi parfois d'instrumentalisation, que des femmes plus vulnérables, par exemple, seraient tentées par la gestion pour autrui. Alors, pour toutes ces raisons-là, il y en a qui disent que ce n'est pas un geste féministe, mais vous persistez à signer, Monica Windsor, comme bien d'autres aussi. D'ailleurs, qu'est-ce que votre chum vous a répondu quand vous lui avez dit, mon amour, on a déjà deux enfants, moi, je veux faire ça pour quelqu'un d'autre?
1: Oui. Mais en fait, le père de mes enfants, lorsque je l'ai appelé au travail, ça s'est passé en deux cours, je l'ai pris un petit peu au dépourvu.
0: Il avait demandé ça, dit ça par téléphone?
1: Oui! Absolument. Non, c'est ça, c'était vraiment une lubie. Lorsque j'ai lu ce texte, cette publication sur les réseaux sociaux, lorsque j'ai su qu'elle cherchait une femme pour porter son enfant, je me suis rapidement dit que ce pourrait être moi. Donc oui, je l'ai appelé parce que on dirait que si je voulais laisser place à cette idée-là dans ma tête, je devais savoir si j'avais son aval ou si je devais savoir comment le convaincre. Mais non, c'est ça. Puis la première chose qu'il m'a dit, c'est ton corps, c'est ton choix. C'est vraiment, mais assure-toi de faire tes devoirs. Tu sais, me connaissant, il me connaît évidemment très très bien. C'est que oui, je peux m'embarquer pieds joints dans des projets, mais parfois sans
0: mesurer les conséquences ou tous les aspects.
1: Exact, exactement.
0: Par impulsivité, par grand désir.
1: Oui, exactement, okay. Exactement. Donc ça allait, tu sais, de regarder quels étaient les risques pour ma propre santé, si j'étais prête à effectivement le porter un enfant et le laisser aller par la suite sur le plan du travail. Aussi, est-ce que j'allais avoir une compensation financière, un congé de maternité? Donc, il y avait énormément de questions qui devaient être répondues, mais il m'a fait entièrement confiance. Ouais.
0: Monica Windsor, d'entrée de jeu, vous n'êtes pas une experte de la grossesse pour autrui. Vous êtes un peu devenue par la bande par expérience. D'ailleurs, le livre regorge d'informations livrées par des experts. Je tenais à le dire parce que le livre, c'est d'abord et avant tout un témoignage personnel de votre histoire, celle des parents d'intention. Donc, ça se peut pour le public, puis c'est aussi un mot au public, ça se peut qu'il y a plein de questions qui restent en suspens parce que l'histoire aujourd'hui, c'est votre récit. Mm-hmm. C'est vraiment votre histoire avec les parents d'intention. Mais il faut quand même placer, pour la suite de la discussion, un certain cadre. Donc, le cadre légal, qu'est-ce que la grossesse pour autrui? Et qu'est-ce que le cadre légal au Québec?
1: Ouais. Puis en fait, je vais juste faire une petite parenthèse. Dans mon récit, oui, c'est mon récit personnel, mais au sein du récit, exact. Il y a des pages de couleurs différentes, des pages jaunes où l'ensemble des questions que je me suis moi-même posées pendant la grossesse ou que les gens m'ont posées, par exemple, « Ah, je savais pas que c'était légal, mais là, t'as pas peur de t'attacher. » J'ai été poser des questions à certains experts sur le sujet pour répondre à ces questionnements-là. Mm-hmm. Donc, on sort un peu de mon récit. Mais... Oui, qu'est-ce que la gestation pour autrui? En fait, c'est de lorsqu'une femme porte l'enfant de quelqu'un d'autre. Ça peut être pour une personne seule, pour un couple d'hommes, pour un couple hétérosexuel. Et pour ce qui est de l'aspect légal, en fait, au Québec, ça a toujours été légal.
0: Ce qui était illégal.
1: Ouais, c'est... ce qui était illégal, c'était de rémunérer, ce qui est toujours illégal d'ailleurs, c'est de rémunérer une femme pour porter son enfant. Donc, selon le code criminel canadien, c'est illégal de dire, mettons, je te paye 50 000 piastres, porte mon enfant, ça, c'est illégal. Par contre, avant 2023, il n'y avait pas de cadre légal. Donc, il n'y avait pas de loi qui encadrait le processus. Donc, si des parents, une femme s'agençait et puis se disait, OK, on fait ce projet parental-là ensemble, ils pouvaient bien faire un contrat en disant, OK, je te paye tes vêtements de maternité, tu me donnes notre enfant après. OK, là, c'est très généralisé. Mm-hmm. Mais le contrat n'avait aucune valeur juridique. Alors que depuis 2023...
0: Avec la réforme de la loi 12.
1: Avec la réforme de la loi 12, il y a maintenant un cadre juridique clair. Donc, il y a une série d'étapes qu'il faut obligatoirement faire avant le transfert d'embryon. Il y a un cadre... Un contrat notarié qui doit être fait entre les parents, là où les parents et la femme porteuse, où plusieurs informations y sont contenues, dont les dépenses admissibles.
0: Puis vous êtes beaucoup questionnée, vous, Monica Windsor, sur les dépenses admissibles. Vous êtes demandé, qu'est-ce que je demande? Est-ce que ça... C'était quoi votre réflexion par rapport à ça?
1: Oui, ah mon Dieu, ça, j'ai trouvé ça effectivement très difficile parce que, en fait, pour mettre les auditeurs en contexte, il y a effectivement des dépenses admissibles telles vêtements de maternité, perte de salaire, soins de santé. Et c'est ça, par exemple, des soins de santé. Tu sais, si j'avais mal au dos, donc l'exemple que je prends dans le livre, on dirait que je me questionnais beaucoup, est-ce que c'est de ma faute? Est-ce que c'est moi que, tu sais, je suis physiothérapeute, je travaille avec des patients?
0: Ah, OK.
1: Oui, c'est ça.
0: Qu'est-ce qui relève du travail que j'ai fait avant de l'usure?
1: Qu'est-ce qui relève de moi? Je me suis-tu pas assez étirée? Ou est-ce que c'est vraiment la grossesse, la relaxine, les ligaments laxes? Donc, ça, c'est un exemple, mais il y avait beaucoup de cas de la sorte où je me demandais sans cesse, est-ce que ça m'appartient ou ça appartient aux parents. Donc, dans le cadre légal, le contrat notarié permet de rendre plus facile ces transactions parce que l'ensemble des transactions doit passer par un notaire.
0: Mm-hmm.
1: Okay?
0: Ah, okay.
1: Mm-hmm. Oui, exactement. Bon, peut-être que c'est pas à chaque transaction que la notaire rembourse la femme porteuse. Ça commence à faire beaucoup en frais de notaire. Mais nous étions, Joanie et Denis, donc ma cousine, son amoureux et moi, vraiment dans les précurseurs
0: de cette réforme.
1: Et à ce moment-là, c'est probablement encore le cas, ce n'étaient pas tous les notaires qui agissaient de la même façon, qui appliquaient la loi de la même façon. Donc, je pense qu'il y a une charge qui nous est revenue beaucoup sur les épaules.
0: Et d'ailleurs, il n'y a pas juste les notaires qui n'étaient pas tous alignés sur cette réforme-là. Dans le système hospitalier, dans le système de santé, vous vous êtes buté à toutes sortes de façons différentes.
1: Oui.
0: Puis on y reviendra. OK, revenons, parce que là, les gens, en fait... Attends, elle a parlé de publication Facebook tantôt, là. Comment ça a commencé, tout ça, pour vous?
1: Ouais. Ben, en fait, je savais que ma cousine traversait l'infertilité, que ça faisait quasi 10 ans là, qu'elle tentait d'avoir un enfant avec son conjoint et qu'elle faisait fausse couche après fausse couche. Je savais qu'ils avaient eu recours à une femme porteuse il y a de ça environ 2 ans, mais que ça n'avait pas fonctionné. Puis même, je me souviens qu'à ce moment-là...
0: Pas fonctionné pour des raisons médicales et non pas de retrait de la mère.
1: Il y avait eu un transfert d'embryon et cette femme, c'est ça, pour des raisons qui lui appartiennent, a choisi de ne pas tenter un deuxième, troisième essai, par exemple. Okay. Et puis là, c'est une proche de ma cousine qui a publié sur les réseaux comme quoi il cherchait toujours quelqu'un. Et puis là, assez rapidement, à la lecture de ce texte, je me suis dit, hey, ça pourrait être moi. Ça pourrait être moi. J'ai eu des belles grossesses, des beaux accouchements. Ça fait 3 ans là, que j'ai accouché de mon dernier. Mon corps est peut-être prêt à refaire l'expérience. Ma tête aussi, je le crois. Et puis, en fait, j'aimerais ça être cette personne-là pour eux. Puis, l'appel d'un grand projet m'attirait énormément aussi.
0: Il restait des ovules congelés de Joanie, de ses premiers essais, qui ont pu être implantés. Mais avant l'implantation, il y a des étapes tellement complexes que j'ai appris en lisant ce livre. Alors, je vous cite là, une multitude de conditions doivent être respectées pour que le projet soit accepté au Québec et que la filiation soit établie après la naissance. Série de rendez-vous avec différents spécialistes, notaires, médecins, etc. Investigation médicale effectuée dans un temps défini avant le transfert. Les résultats des tests doivent être normaux. L'embryon doit survivre à la décongélation. Et vous dites, il faut que les as soient alignés en tabarouette. Les astres, au départ, ont été alignés, ça a fonctionné, malgré qu'il aurait pu avoir 50% des chances que ça ne fonctionne pas. Ça, vous n'aviez pas mesuré ça. Au début ou les autres autour l'avaient pas mesuré?
1: Ben en fait, je le savais dès le départ. Toutefois, je pense que c'était difficile pour moi, avec toute l'énergie que j'avais mis dans ce projet, avec tout le temps que j'y avais mis, avec tout l'énergie, le temps et l'argent que ma cousine et son amoureux avaient dépensé envers ce projet. C'est comme si ma tête était en déni de l'autre 50%. Tout à fait.
0: OK, vous écrivez, à même pas 6 semaines de grossesse, je me sentais déjà comme de la merde. Qu'est-ce qui se passe à ce moment-là?
1: Ah oui, ben en fait le transfert d'embryon fonctionne. Je suis enceinte. J'annonce à mes proches la grossesse, mais pas à Joanie parce que on m'avait volé mon punch. Mais ça, on pourrait y revenir aussi.
0: Oui, on va y revenir absolument.
1: Oui, mais c'est ça. Mais moi, il y avait ma vie à moi aussi qui continuait. Donc
0: deux enfants.
1: J'ai 2 enfants. Ils avaient 3 et 6 ans. À ce moment-là, mon deuxième. Mon plus vieux commençait la première année, c'était difficile à l'école. Ensuite de ça, j'avais des rénovations chez nous, des travaux de fondation. Je travaillais encore à l'hôpital, c'était en plein. Je devais m'occuper de patients qui venaient d'avoir un AVC et j'avais extrêmement mal au cœur.
0: Et vous n'aviez pas eu un épisode de fatigue professionnelle aussi avant?
1: Oui, fatigue généralisée, je devrais dire.
0: Généralisée.
1: Oui, c'est ça. Donc... Puis aussi, je pense que ce qui a contribué au fait que j'ai pogné un bon cru à ce moment-là, c'est que, étant donné que ce n'était pas un enfant pour ma famille, étant donné que je jugeais à ce moment-là que c'était un sacrifice que j'avais choisi de faire, mais qui ne devait pas se répercuter sur mes proches, j'avais l'impression que je me devais de porter ce fardeau-là seul. Donc, tu sais, c'était ma fatigue, c'était mes hormones qui fluctuaient, c'était mes décisions. Donc, c'était devenu lourd à porter.
0: Vous êtes retrouvée très seule, Monica Windsor, et on le lit bien. Même si j'étais loin d'être isolée, je me suis rarement sentie aussi seule. Seule avec mes pensées, seule avec mes changements physiques et mes sautes d'humeur. J'avais besoin qu'on prenne soin de moi. J'avais l'impression de ramer pour 3 depuis des mois. Là, on est plus loin que les 6 semaines. Avec un vent de face de plus en plus fort, mais à mi-parcours, le vent a tourné. Je sentais enfin qu'ils y croyaient, là on parle des parents d'intention, qu'ils se le permettaient, que nous étions au même moment, je pouvais déposer les rames, il y avait maintenant une armée qui ramait pour moi. Donc il y a quand même toutes sortes de montagnes russes dans ce moment-là. C'est quoi la différence entre les montagnes russes qu'on suit, vous avez évoqué un peu, là, quand c'est pour soi-même et quand c'est pour autrui?
1: Oui. Je veux juste revenir légèrement en arrière parce que je suis persuadée que ma cousine, son amoureux, leurs proches m'écoutent peut-être en ce moment. Joanie et Denis, ma cousine et son amoureux, ont été très présents pour moi. M'écrivaient à tous les jours, prenaient de mes nouvelles, mais malgré tout ce qu'ils m'apportaient en termes de soutien, je pense que la distance physique, moi, me pesait. Donc, je voudrais
0: quand même
1: mentionner que ils étaient très présents. Mais oui, il était loin. Donc, la différence, entre le fait de porter l'enfant de quelqu'un d'autre et le sien, réside en fait, c'est ça, en le fait que pour sa propre famille, le conjoint, la femme, c'est un... c'est un projet de couple. T'sais, les deux consentent, c'est comme si ça va de soi. Il y a des règles non écrites, je crois. Consentent à faire des sacrifices en termes de, c'est ça, de temps, d'énergie. L'un aide physiquement l'autre. Il y a une espèce de présence. Tandis que Phil, le père de mes enfants que je salue, m'apportait son soutien en... Il s'occupait de nos enfants, il me supportait moralement lorsque je lui témoignais de la fatigue, mais...
0: C'était pas notre projet à tous les deux, il ne peut pas partager ce projet.
1: C'était pas notre projet à tous les deux.
0: Et c'est fascinant, parce que... Oh, vous écrivez, j'espère que je vais retrouver ça, Monica Windsor, quelque part. Vous écrivez que quand il était... à certains moments, il faisait vraiment d'autres choses pendant des moments qu'on aurait cru importants. L'échographie. Par exemple, le shower à d'autres moments.
1: Oui, absolument. Tu sais, c'est ça. Je pense que à un moment donné, j'avais une échographie de l'utérus, puis amenais mon plus jeune à sa première pratique de hockey. Lors du transfert d'embryon, il était au Centre Bell avec mes garçons. Au shower. Tu sais, exactement. Pour moi, c'était important. Je ne pouvais pas en fait avoir la disponibilité pour vivre tout ça avec moi-même de un, avec les parents d'intention, mais également avec ma famille. C'était trop. Donc, pour moi, c'était important que mes enfants vivent positivement cette expérience, ne se sentent pas délaissés par leur mère. Et Phil, leur papa, a joué un rôle extraordinaire en, justement, en compensant ma présence, si on veut.
0: Qu'est-ce que vos enfants ont compris du fait que le bébé qui était dans votre ventre vivrait pas avec vous après?
1: Oui.
0: Resterait pas?
1: Oui. C'est ça, mes enfants étaient d'âge différent, donc le plus vieux, une vieille âme, je le qualifie ainsi, a tout compris dès le départ. Il y avait 6 ans à l'époque, mais il comprenait très bien que, c'est ça, le ventre de Joanie ne pouvait porter leur enfant, mais que les ingrédients étaient bons, donc mon ventre à moi, tu sais, il y en avait pas de problème. Alors, on allait mettre leurs ingrédients dans mon ventre. On avait téléchargé une petite application de grossesse, on regardait l'évolution de l'embryon du fœtus. Donc, pour lui, tout était clair comme de l'eau de roche. Tandis que pour mon plus jeune, c'était très abstrait. Il arrivait à nommer que le ventre équivalait à bébé de Joanie et Denis. Mais je pense que ce n'est qu'à l'hôpital, lorsqu'il m'a vue avec le ventre encore gros, mais tout flasque, et le bébé à côté, qu'il a compris qu'il y avait réellement un bébé et que c'était le bébé de Joanie et Denis.
0: Et ils se considèrent maintenant des frères de Beden, c'est ça, je comprends.
1: Oui.
0: OK, il y a eu toutes sortes de beaux moments et toutes sortes de moments plus difficiles. J'ai l'impression qu'il y a comme deux catégories d'obstacles. Les émotionnels et les administratifs. Mm-hmm. Puis il y a un moment là où les deux se sont vraiment rencontrés, et c'est ce que vous avez évoqué tout à l'heure. Monica, qu'est-ce que vous avez trouvé dans votre processus qu'on vous a volé, là, qui vous a vraiment blessé et heurté, que vous auriez aimé qu'il se passe différemment?
1: Oui. Ben, en fait, c'est ça. L'événement principal consistait en l'annonce du diagnostic du résultat positif de grossesse. En fait, ce qu'il faut comprendre, c'est que, comme je l'ai dit précédemment, on était des précurseurs dans les premiers à avoir un transfert d'embryon suite à l'application de la loi 12. Alors, il n'y avait pas vraiment de protocole clair qui était établi pour les professionnels. Et lorsqu'on m'a appelé, moi, pour m'annoncer que le test de grossesse était positif. J'étais évidemment folle de joie et puis j'avais tellement fantasmé sur ce moment, sur la manière dont j'allais annoncer le résultat positif aux parents. C'était pour moi évident que j'allais pouvoir leur dire de vive voix. Mais l'infirmière au bout du fil m'a dit ben, félicitations et puis maintenant je vais appeler les parents d'intention. Et puis malgré le fait que je lui ai dit je vais le faire, elle a dit je m'en occupe. Au revoir. Et elle les a appelés. Et même si c'était la plus belle nouvelle qu'ils avaient eue depuis longtemps et qu'ils étaient fous de joie, moi, il y avait quelque chose qui manquait parce que j'avais besoin de cette valorisation-là. Ouais.
0: Monica Windsor, parlons de la naissance.
1: Oui.
0: Puis une des grandes questions, puis les experts dans votre livre « Porteuses, offrir la vie », les experts donc qui ponctuent votre récit à travers ce livre-là, expliquent bien là, à quel point il faut déjà parler avant de le bébé Félix, oui. en l'occurrence, oui. sera déposé sur le ventre de qui à la naissance?
1: Oui. Oui, effectivement, ça peut être sujet de litige entre les parents, la femme, lors de la grossesse. Par exemple, dans mon cas, lorsque on faisait le contrat notarié, j'avais dit à ma cousine, votre enfant, ton enfant, c'est toi qui vas le prendre en premier. Tu l'as désiré depuis tellement longtemps, j'ai vu que tu le sentes en premier, que tu le touches en premier. Mais lorsque l'enfant prenait de la place en moi, que je le sentais bouger, que je revivais des sensations que j'avais vécues avec mes autres enfants, c'est comme s'il y a une mémoire cellulaire qui me disait... Mais non, mais ça se pourra pas. Tu peux pas pousser, avoir mal, avoir toute cette cascade d'hormones pour qu'il y a pas sur moi par la suite le poids de cet enfant. Et puis initialement, ça m'a pris, c'est ça, au dépourvu. Je me disais, mais comment est-ce qu'ils vont percevoir ma demande? Est-ce qu'ils vont avoir peur que je m'attache plus que ce que je ne le devrais?
0: Et que je ne le laisse plus partir. Ça, tout le monde.
1: Exact. Je sais qu'eux n'avaient pas cette crainte, mais imaginons des parents qui ont rencontré leur femme porteuse sur des réseaux sociaux, qui se connaissent, oui, mais pas tant que ça. Ça doit être une immense crainte. D'où l'importance de se déter avant le processus et de communiquer énormément tout au long de la grossesse.
0: Et avec la sage-femme et dans ce processus de naissance, donc, c'est Joannie qui a pu accueillir le bébé qui sortait, qui a sorti du vagin. Donc, elle a pu avoir ce premier contact-là.
1: Tout à fait.
0: Et après ça, vous avez pu recevoir Félix sur vous.
1: Ouais.
0: Il reste quelques minutes, Monica Windsor. Et moi, ce que j'ai trouvé peut-être le plus intéressant pour moi dans ce livre-là, c'est l'après. Parce qu'on en parle rarement de l'après.
1: Ouais.
0: Et là, vous écrivez, c'était clair depuis le début. Pour vous que vous n'alliez pas désirer garder l'enfant,
1: oui.
0: mais vous écrivez, je réalisais qu'un sentiment d'oppression s'installait dans ma poitrine. Je pouvais imaginer la naissance, voir Joannie dans ma bulle, Denis tenir le rôle du go-to guy, mais lorsque le moment de la sortie de l'enfant approchait, le rideau se fermait et les lumières se rallumaient. Je bloquais, j'angoissais. Ce dont j'avais réellement peur, c'était de ma tête après. Puis vous avez eu raison d'avoir peur,
1: oui.
0: parce que vous avez crashé.
1: Oui, oui, tout à fait. Puis en fait, j'ai pas crashé au moment que je le pensais. C'est ça qui m'a pris au dépourvu. On dirait que je me disais, je vais probablement ressentir un vide après avoir quitté l'enfant, après avoir quitté Joannie et Denis. Puis oui, j'ai eu un petit creux de vague à ce moment-là. Mais rapidement, l'été a pris son envol. J'avais mes enfants avec moi. Il faisait beau, il faisait chaud. Je retrouvais mon corps d'avant. Puis je pense que j'avais en moi l'adrénaline que les jeunes mères ont pour être capable de survivre aux nuits courtes, pour être capable de s'occuper de leur enfant. Et puis, ce n'est que quelques mois plus tard, 3-4 mois plus tard, que là, réellement, je suis tombée. Puis, il y a quelque chose que, je ne sais pas si je le dis dans mon livre, que ma gynécologue m'a dit lorsque j'ai eu mon rendez-vous de suivi. Elle a dit, les femmes qui retournent à la maison après avoir accouché et qui reviennent à la maison sans enfant, pour une quelconque raison, c'est souvent autour de 3-4 mois après l'accouchement que le deuil se fait le plus fortement ressentir. Et même s'il n'y avait pas eu de deuil, même si Félix était en excellente santé, que tout le monde était heureux, moi, ces mots-là m'ont validé et m'ont vraiment fait du bien.
0: Parce qu'effectivement, il s'agit d'un deuil périnatal que vous avez traversé, une dépression également. Alors aujourd'hui, comment vous allez, comment on relève? C'est ça. Parce que est-ce que c'est le manque de Félix? Est-ce que c'est le regret d'avoir porté pour quelqu'un d'autre et pas le garder?
1: En fait, aucune de ces réponses, je dirais. C'est le vide du projet. C'est le vide du projet. C'est le fait d'avoir mis toute mon énergie envers un projet plus grand que moi. Le fait qu'on m'écrive pas mal à tous les jours pour prendre mes nouvelles, prendre des nouvelles de l'enfant que je portais. Un peu comme un athlète qui s'entraîne pendant des années en vue des Olympiques et qu'après ça retourne à la maison avec sa médaille au cou, mais qui s'entraîne moins qu'avant. Il y a une chute hormonale. Donc, c'était les hormones, c'était un vide et c'était un vide de projet. Donc, l'ensemble de ces facteurs, mais aujourd'hui, je vais très bien.
0: Et c'est quoi votre lien avec Félix qui a aujourd'hui 15-16 mois?
1: Oui. C'est un lien complice, je dirais.
0: Vous le voyez souvent?
1: Je l'ai vu hier soir à mon lancement. C'était fantastique. Je ne le vois pas si souvent que ça, mais j'ai souvent des photos, Dieu merci. Non, c'est ça. Je crois qu'il y a une complicité qui s'est installée lors de la grossesse et qui va perdurer parce qu'on a formé une équipe pour ses parents. Puis ce lien-là va rester.
0: Monica Windsor, porteuse Offrir la vie, est publiée chez Parfums d'encre et parue cette semaine. Merci infiniment d'avoir pris le temps de venir nous raconter votre histoire et celle des parents d'intention.
1: Merci infiniment pour l'invitation.
0: Merci.

La voix de la bronze que vous venez tout juste d'entendre. Ce que nous faisons maintenant, c'est ce qu'on fait tous les vendredis, environ à cette heure-ci. On vous invite à bord de notre transcontinental. On va à la rencontre de nos collègues partout au pays pour nous raconter ce qui se passe.

0: Et ça a l'air que nous avons créé des grandes retrouvailles entre deux personnes qui ne se sont pas vues depuis très longtemps. Éric Robitaille à Sudbury, Isabelle Ménard en direct de Sherbrooke. Bonjour vous deux.
1: Bonjour.
2: Allô, allô Pénélope.
0: C'est quoi votre histoire?
1: Mais en fait, on s'est vus cet été. Hein. Fait qu'on s'est quand même vus, on s'est croisés. J'ai encore la chanson « Retourne pas à Sudbury » de Jeff Posé dans la tête parce qu'on a vu un spectacle ensemble. Mais on se connaît depuis mon passage en Ontario. En fait, Éric a été un des premiers animateurs qui m'a accueilli pour me faire comprendre qui était, qu'est-ce que c'était la francophonie ontarienne, la vraie de vraie, là, ouais.
2: C'est bizarre parce qu'à Sherbrooke, on était au Festival du Lac des Nations pour ce festival de Jean-François Posé. Et ce spectacle de Jean-François Posé, je chantais « Retourne pas à Sudbury ». Isabelle me filmait et menaçait de mettre ça sur les médias sociaux. Imaginez à quel point ça aurait mal paru de m'entendre chanter « Retourne pas à Sudbury ». C'est très malhonnête, ça, Isabelle.
1: Je l'ai fait. Mais c'est, là, ça existe.
0: Ouais, oui, c'est ça. Oh, fait c'est fait. Mm-hmm. Oh, ça a passé comme dans du beurre.
1: Mais voilà.
0: Vous êtes chanceux. OK, allons-y avec vos sujets d'aujourd'hui. Quelque chose de pas mal moins rigolo. La guerre tarifaire, vu de et donc, parce que vous êtes collé sur la frontière. Là.
1: On est vraiment collé. Pour vous donner une idée, ceux qui connaissent moins peut-être l'emplacement de Sherbrooke sur une carte, là, j'habite à 50 km de la frontière américaine. Donc, c'est environ 45 minutes de la ville de Newport dans le Vermont. Et ça, ça veut dire que c'est beaucoup plus facile et plus rapide pour moi de me rendre aux États-Unis qu'à Montréal. Et ça, même si on enlève tous les cons oranges, là, c'est plus rapide les États-Unis pour nous. Et entre Sherbrooke et la frontière, on trouve des municipalités comme Quaticook, Stanstead, East Hereford, où se sont installées des entreprises qui, depuis des années, ont développé des liens très forts avec le marché américain. Je vous donne quelques exemples. Il y a l'entreprise d'Alain Ouzillo, le président du fabricant d'armoires Cabico à Quaticook. Depuis 2025, eux, ils ont vraiment été frappés fort par les tarifs américains. Ça fait des mois qu'ils ont 25 % de tarifs déjà d'appliqués. Et là, imaginez si on menace 50 %, on a vraiment peur de perdre toute forme de compétitivité. Un peu plus haut, à Victoriaville, ça, c'est à la limite de l'Estrie et du centre du Québec. Il y a Robert Sévigny, qui est le BDG de Miel La Bonté, qui nous racontait cette semaine qu'il vend 85 % de son miel aux Américains. Et que là, avec les nouvelles mesures tarifaires, son pot de miel passerait de 14 à 21 $ sur les tablettes américaines. Alors, imaginez à quel point ça pourrait détruire ses ventes. Je vous donne un autre exemple de l'autre côté, parce qu'on est tellement près que nous, on a envoyé notre collègue Marie-Hélène Rousseau. Elle s'est rendue au Vermont en début de semaine pour aller rencontrer des entreprises américaines pour savoir, eux, comment ils prenaient cette nouvelle vague de tarifs-là. Et sans surprise, vous aurez compris, ils sont très, très inquiets. Je vous donne un exemple. Mm-hmm. Il y a une entreprise qui s'appelle Built in Newport, by Newport. C'est géré par deux Québécois, Dave et Julie Laforce. C'est des entrepreneurs donc, qui habitent maintenant aux États-Unis. Ils sont situés à Newport. Donc, 40 % des matériaux qu'ils utilisent sont importés directement du Québec. Leur plaquage de bois est fabriqué aux États-Unis, envoyé au Québec pour y être transformé. On le réexpédie au Vermont pour l'assemblage final. Donc, avec les taxes douanières bilatérales appliquées à chaque passage de la frontière, les matériaux essentiels pourraient bondir de plus de 50 %. Donc, c'est immense, là, en quelques instants seulement. Même son cloche chez Track Inc., qui fabrique des dameuses à neige et qui mène ses activités des deux côtés de la frontière. Son vice-président, Nicolas Desmarais, nous a expliqué que pour deux dameuses commandées en Oregon pour un de ses clients du Nouveau-Brunswick, il a vu sa facture grimper d'un demi-million de dollars en douane canadienne, en frais donc.
0: C'est très concret, ça.
1: C'est vraiment concret. Mmh. Ça vous donne une idée. Et là, ajoutons un peu d'humain là-dedans, parce que là, évidemment, je vous parle de trucs plus économiques, mais il ne faut pas oublier que dans notre région, il y a des communautés frontalières historiquement très unies. À Stanstead, en Estrie, et à Derby Line, aux États-Unis, la frontière est tellement invisible que les citoyens partagent le même réseau d'aqueduc et la même bibliothèque, là. On est sérieux, là, c'est concret. C'est et j'ai parlé ce matin avec le maire de Stanstead, de ce matin à l'émission Paris C'est l'Info. Il m'a dit, savez-vous quoi, la politique américaine, là, ça n'a aucun impact sur notre bonne entente. On est des amis, on continue de collaborer ensemble. Et pour nous, c'est important de le faire. Donc, c'est rassurant de voir qu'eux aussi, ils ont envie de garder des liens importants avec les Québécois, avec les Canadiens. On a même parlé à une démocrate, en fait, une sénatrice démocrate du Vermont. Elle s'appelle Martine Larocque-Gulick. Elle parle très bien français, d'ailleurs. Prenez ça en note. Et elle a même confié à notre journaliste que selon elle, le premier ministre canadien fait exactement ce qu'il doit faire. Venant d'une sénatrice quand même, c'est impressionnant. Et dernière histoire, vous allez voir, mais il y en a eu plusieurs des histoires comme ça en Estrie au cours des derniers jours. Cette fois-ci, c'est la station de ski Jay Peak qui est située à Jay, au Vermont. La station est tellement proche de la frontière canadienne et de l'Estrie que les téléphones cellulaires des skieurs captent les réseaux canadiens. Là. Ça vous donne une idée. Et cette semaine, le directeur général a publié une lettre ouverte particulièrement franche et directe à ses clients canadiens, où il dit qu'il est très loin de s'aligner sur la rhétorique protectionniste de Washington. Et là, je vais vous faire une petite traduction libre de comment il a terminé ça. Vous allez voir, c'est touchant quand même. La frontière a toujours été une ligne que nous avons franchie. Nous ne l'avons jamais ressentie comme une séparation. Tout cela finira par se régler. Et quand ce sera le cas, sachez ceci. La frontière semble peut-être différente en ce moment, mais pas pour nous. Vous êtes nos voisins, vous êtes nos amis, et il y a un peu de vous ici.
0: Ah ouais, c'est beau, c'est intéressant. Ça, ouais. C'est sûr que ça impacte à plein de niveaux ce qui se passe.
1: Exactement.
0: Ça désimpacte, j'aimerais dire, à plein de niveaux. OK, Éric, parlons de cette nouvelle qui a fait très plaisir aux gens de Sudbury.
2: Oui, une annonce provinciale pour confirmer qu'on va finir d'élargir l'autoroute entre Sudbury et Toronto l'an prochain. Il faut savoir que pour nous, à Sudbury, Toronto est en ligne droite à 350 km vers le sud. Et dans notre ville, il y a des citoyens, des politiciens, la Chambre de commerce qui militent depuis 25 ans pour l'élargissement à 4 voies de cette route à l'endroit où il n'a encore que 2 voies. C'est la route 69. 69, un chiffre étonnamment érotique pour une route qui n'est pas si excitante que ça, mais très utile. Il y a une question de sécurité routière. La portion actuelle à 2 voies est le site de nombreuses collisions. Il y a le développement économique. La route 69, c'est le corridor commercial majeur entre le sud et le nord de l'Ontario, entre autres pour les ressources minières. D'ailleurs, hier, Doug Ford était à Sudbury, pas pour insulter le président américain, quoique un tout petit peu par la bande. Il a surtout souligné le début de la production d'une nouvelle mine de nickel et de cuivre. L'élargissement de la route 69 devrait aussi faciliter la vie des gens de Sudbury qui se rendent à Toronto pour toutes sortes de raisons. Faut comprendre que la circulation entre Toronto et Sudbury est beaucoup plus dense depuis quelque temps parce que la population augmente rapidement à Sudbury. On a gagné 26 000 résidents depuis 5 ans. Et d'où viennent ces résidents? Beaucoup du sud de la province. Il y a eu une campagne promotionnelle Move to Sudbury qui a incité de nombreuses familles du sud à déménager chez nous, entre autres pour profiter des 300 lacs de la ville de Sudbury. Et là, Oui?
0: Ben c'est parce que 26 000 sur une population de 166, c'est énorme, là.
2: C'est un gros, gros boom. Il y a beaucoup de gens qui viennent profiter de nos lacs. On a déjà 3 lacs qui portent le nom de Trump.
0: Ils vont...
2: C'est vrai. Oui, on n'aura pas besoin de flatter l'ego de M. Trump s'il annexe l'Ontario. On a déjà des lacs qui portent son nom.
0: Des lacs Trump?
1: Oui.
0: Il y en a 3.
2: On a 3 lacs Trump dans le nord de l'Ontario. East Trump, West Trump, c'est vrai ça. Mais pour ce qui est... c'est tout à fait vrai. Mais pour ce qui est du prix des maisons, Sudbury est la seule grande ville en Ontario où le marché de l'immobilier est à la hausse à cause de ça. Et là où c'est le plus flagrant, c'est dans la campagne sudbouroise où j'habite. C'est là que les prix explosent. Pénélope, je suis triste parce que cet été, malgré mon invitation, vous avez pas stationner votre tente roulotte sur mon terrain.
0: Ben, j'ai pas de tente roulotte, là, mais...
2: Ben, c'était une formalité, il me semble.
0: Ouais, c'est ça.
2: Mais Isabelle, à l'époque, dans les quelques mois que vous avez travaillé à Sudbury, vous êtes venue chez nous, dans le quartier Bonainville, sur la rue Séguin. Vous vous rappelez, je vis en pleine campagne, entourée de champs de patates et de vieilles maisons de campagne qui se vendaient 250 000 $ il y a de cela pas longtemps. Ça se vend 1 million par les temps qui courent. Ouais. Pourquoi payer 1 million pour des vieilles maisons pas luxueuses en campagne sudbouroise? Parce que ça vient avec des terrains de 3-4 acres. Isabelle le sait parce qu'elle a vécu à Toronto récemment. Pour 1 million à Toronto, vous achetez un très chic cabanon bien décoré. Mais dans mon quartier, pour la même somme, vous pouvez installer 3 terrains de football. Je ne sais pas à quoi ça vous servirait, mais vous pourriez. Puis il y a plein de gens de Toronto qui achètent ces maisons qui deviennent mes nouveaux voisins. Alors, depuis 2 ans, on voyait partout en ville des pancartes pour réclamer qu'on agrandisse à 4 voies le segment d'autoroute 69 entre Toronto et Sudbury. Et donc, mercredi, le gouvernement ontarien a pratiquement officialisé le projet.
0: Est-ce qu'il y a des opposants? Parce que je regarde, pour 26 000 nouvelles personnes, on va doubler le nombre de voix. Je veux pas faire un lien avec le troisième. Loin de moi, l'idée. Est-ce qu'il y a des opposants ou tout le monde est content?
2: Il y a des opposants sur le plan écologique parce qu'il y a beaucoup d'animaux qui traversent cette route-là. Il y a aussi des Premières Nations autochtones qui possèdent des parcelles de terrain. Mais sur le principe d'avoir une autoroute à 4 voies, à peu près tout le monde est d'accord que c'était nécessaire. Okay. Puis là, je suis conscient que c'est pas facile sans images à la radio de faire comprendre à vos auditeurs de partout au Canada à quel point ce sera différent la 69 à 4 voies par rapport à la même route avec 2 voies. Mais là, portez attention, j'ai un scoop. J'ai trouvé un enregistrement inédit du groupe vocal Les Charbonniers de l'Enfer qui pourrait permettre à tout le monde de bien comprendre la différence entre les 2 options à 2 voix et 4 voix. Je vous invite à écouter.
3: Autoroute 69 à 2 voix. Autoroute 69 à 4 voix.
0: C'est bien. mais très efficace.
2: Ben, c'est plus large à quatre voix, ça respire, il y a plus d'harmonie. Oui, c'est niaiseux. En fait, c'est une façon de vous dire qu'à mon grand bonheur, les charbonniers de l'enfer ont inclus Sudbury dans leur tournée d'adieu cet automne. Évidemment, pour venir ici, les charbonniers passeront pas par Toronto. Ils vont prendre la route entre le Québec et Sudbury. Mmh. Isabelle, Pénélope, si vous me jurez que vous allez visiter plus souvent Sudbury dans les prochains mois, je vais payer de ma poche pour faire agrandir cette route-là aussi.
0: Oh, Éric! Et quel bonheur, grâce à vous, on entend ce rire si légendaire et contagieux d'Isabelle Ménard. Isabelle est à Sherbrooke, Éric Robitaille est à Sudbury, vous êtes à bord du Transcontinental. Alors, Isabelle Ménard, ça y est, un nouveau bureau du cinéma en Estrie.
1: Oui, ça a été annoncé vendredi dernier à l'occasion de la 7e édition du Festival du film de Knowlton. Une belle nouvelle, donc. C'est la personne derrière le projet, vous la connaissez bien. C'est un artiste qu'on aime, qui manque pas d'idées, qui manque pas de projets. C'est Pierre-Philippe Côté, alias Pilou. Vous le connaissez, il est musicien, auteur-compositeur de musique de film, entrepreneur. Il habite ici en Estrie et il a officiellement lancé, donc, la semaine passée, Film Canton de l'Est, un tout nouveau bureau dans la région. Et je vous avoue que je suis assez d'accord avec lui. Là. Ça fait des années qu'il travaille là, pour amener plein de productions audiovisuelles ici en Estrie. Et il a raison, parce qu'on a tellement de choses à donner. Donc, je vais être chauvine pour les prochaines minutes. On a des kilomètres de verdure, de neige, de lacs, de montagnes, mais aussi des granges centenaires, des terres agricoles à perte de vue, des friches minières et ferroviaires, mais aussi des bars, des artères commerciales, des campus universitaires magnifiques. Et ça, c'est même pas moi qui le dis, c'est Guillaume Lepage, parce que pas plus tard que la semaine dernière, sur nos ondes, il est venu tourner un épisode de la 11e saison de la série Un gars, une fille sur le campus de l'Université de Sherbrooke, justement. Et il a dit à quel point on était chanceux à Sherbrooke d'avoir un si beau campus pour l'université. Et en plus, comme je l'expliquais il y a quelques minutes, on est tellement à côté des États-Unis. On est près de trois États américains, Vermont, New Hampshire et le Maine. Donc, à 1h30 de Montréal, à 2h de Québec, à 7h30 de New York et à 4h30 de Boston. Donc, c'est possible de pouvoir s'y déplacer assez facilement. Il y a plusieurs films déjà qui ont été tournés en Estrie. Je vous en nomme quelques-uns, mais il y en a vraiment énormément d'autres. Le déclin de l'Empire américain, ça a été tourné à Magog. Ma vie avec John F. Donovan de Xavier Dolan, ça a été tourné à l'Université Bishop ici à Lennoxville. Le Easy on Me d'Adèle, le clip qui a été réalisé par Xavier, c'est également aussi en Estrie. Bon matin de choc, plus récemment à la télé. Donc, il y a plusieurs productions déjà qui sont venues ici. En fait, on évalue qu'il y a environ 3% en ce moment des productions du Québec qui se passent en Estrie. On aimerait ça amener ça à 5%. Mais il y a des défis, parce qu'en région, si on veut vraiment faire toute la différence, on a besoin de facilitateurs, tu sais, pour offrir donc une variété de services, de la recherche de lieux de tournage, régie, location d'équipement, hébergement, restauration, détente, et évidemment mettre en contact le réseau de 200 professionnels dans la région, parce qu'il y en a du monde qui habite en Estrie, qui travaille dans le milieu du cinéma et de la télévision. Donc, on est en train de mettre ça sur pied là, pour en avoir encore plus et encourager ainsi les artisans qui habitent en Estrie en leur offrant la chance de vivre une expérience unique quand même, là, donc une grande opportunité de professionnalisation et aussi une future expertise quand ils vont faire leur propre projet. Alors, si vous cherchez une façon de venir passer un petit peu de temps là, et que vous êtes du milieu audiovisuel québécois ou même canadien, il n'y a pas de problème. Ben oui. Hein. Regardez du côté de l'Estrie, ou américain, pourquoi pas. Regardez dans le coin de l'Estrie, il y a un nouveau studio qui s'en vient à Bromont, le B79, un complexe de 60 000 pieds avec deux studios géants. Bref, et à Bromont, en plus, c'est proche de plusieurs spas. Je dis ça, puis...
0: Ouverture en janvier.
1: Ouverture en janvier, si tout va bien. Mais bref, il se passe beaucoup de choses et il y aura beaucoup de cinéma, j'ai l'impression, au cours des prochaines années en Estrie.
0: OK, à suivre. Parlez-nous, en terminant, Éric Robitaille, de Fauquier.
2: Oui, parce que chez vous, ce sont les élections provinciales qui viennent de commencer. Chez nous, ce sont les élections municipales. Et là, je vous donne des nouvelles de la petite ville francophone de Fauquier, située très loin dans le nord ontarien. 70% de francophones parmi sa petite population de 500 résidents. Une ville qui traverse une crise financière majeure, je vous en ai déjà parlé, une dette globale qui dépasse les 5 millions. C'est beaucoup 5 millions pour un village de 500 résidents. L'ancienne mairesse Madeleine Tremblay, qui est aussi la coiffeuse du village, a elle-même reconnu qu'il y avait eu un manque d'expertise dans l'ancienne administration. La municipalité a imposé des augmentations de taxes de 50% en 2 ans. Alors, c'était pas très tentant de se porter candidat aux élections municipales dans un tel contexte. Et de fait, absolument personne s'était présenté à la date limite des candidatures vendredi dernier. On a prolongé la période de soumission jusqu'à mercredi. Coup de théâtre, plusieurs candidatures ont émergé comme conseillers. Une seule comme maire, élue par acclamation, donc Pierre Lamontagne, qui est un conseiller municipal dans la précédente administration. On sait qu'il a été trappeur, qu'il est expert en cueillette de champignons. En tout cas, ça prend beaucoup de courage pour se lancer dans un défi comme ça. À noter que parmi les candidats qui se présentent comme conseillers, il y a l'épouse du nouveau maire, Nicole. Alors, bien sûr, le mari qui est maire, l'épouse qui est conseillère municipale, c'est pas illégal. Éthiquement, par contre, ça pourrait être problématique. Monsieur Lamontagne a confié que Nicole songeait à retirer sa candidature, mais que le cas échéant, elle pourrait quand même lui donner un coup de main parce qu'il a avoué que Nicole est meilleure que lui pour se servir d'un iPad et que Monsieur Lamontagne aura besoin d'un iPad fonctionnel pour relever les grands défis qui l'attendent. Le slogan, d'ailleurs, sera « Faut qu'il y ait toutes les expertises, faut qu'il les utilise, Pénélope. »
4: Faut qu'ils utilisent.
0: OK, ben ça marche comme ça. Éric Robitaille, on vous écoute donc. Ça reprend lundi matin, matin du Nord, sur Ice Première dans le nord de l'Ontario. Vous êtes en direct de Sudbury. Isabelle Ménard, Par ici Info aussi. Par ici l'Info aussi, ça reprend lundi matin en Estrie, en direct de Sherbrooke. Merci beaucoup à vous deux.
4: Merci
2: à
4: vous.
2: Bye bye. Merci.
0: À bientôt. On va joindre Alec Castonguay pour une dernière émission de la semaine. Alec, il reste juste 38 jours. Ne l'a
5: Ah, vous savez, j'aime quand même ça, ben les campagnes électorales. Oui, c'est un marathon.
0: On aime ça au début, à la fin, par exemple, on finit-tu la langue à terre?
5: Oui, on a hâte que ça finisse, rendu à la fin. Mais là, je suis pas là. Là, je suis content. On est dans la fébrilité. Mm-hmm. On parle de ça à l'émission, évidemment, encore ce midi, avec beaucoup de grosses annonces sur, d'ailleurs, des différents partis politiques aujourd'hui. Beaucoup d'engagements importants. On va vous en parler à l'émission. Sinon, on reçoit Benoît Charrette de l'annuel de l'automobile pour répondre aux questions de nos auditeurs. Si nos auditeurs ont des questions sur l'industrie automobile, c'est le temps de les poser. Il va être avec nous pendant une quinzaine de minutes vers la fin de l'émission. Les gens peuvent nous écrire par courriel ou via la bulle d'application. Benoît Charrette, qui est toujours très, très bon, très apprécié de nos auditeurs. Puis on parle santé et intelligence artificielle également à l'émission.
0: D'accord, Alec. Bonne émission à vous.
5: Merci beaucoup.
0: Après les infos, nous recevons Mathieu Proulx qui a livré un témoignage éclairant, touchant, même parfois bouleversant aux journalistes de The Gazette samedi concernant ce avec quoi il doit vivre physiquement après une carrière de footballeur comme ce qu'il a connu et ce qui l'attend, ce qui est un inconnu, facteur inconnu pour lui, ce qu'il l'attend avec sa tête, comme il a subi des commotions. On fait ça avec Mathieu Proulx.
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2: Une Fréchette, elle tente de séduire les familles. Elle a promis une bonification du régime québécois d'assurance parentale, le RQAP.
3: On va ajouter 2 semaines au congé de paternité. Le congé du père pourra donc atteindre jusqu'à 7 semaines.
2: Elle promet aussi de transférer 4 semaines du RQAP à un grand-parent ou à un proche et d'étaler les versements du programme jusqu'à 5 ans après la naissance de l'enfant plutôt que 18 mois. Elle doit se rendre maintenant dans Bellechasse, la circonscription dans laquelle le chef conservateur souhaite se faire élire. Éric Duhaime, lui, a plutôt annoncé des baisses d'impôts d'un peu plus de 11 000 $ par ménage moyen. Ça fait partie de son plan d'économie de 47 milliards de $ dans l'appareil gouvernemental.
4: C'est assez que les familles, comme la famille Leroux, puis comme toutes les familles dans la rue ici, puis comme toutes les familles à grandeur du Québec, là, se serrent la ceinture de plus en plus année après année parce qu'ils sont étouffés par les taxes.
2: Ici Karine Matheux, Radio-Canada. Montréal.
5: Et d'autre part, le chef du Parti québécois dénonce ce qu'il dit être le gaspillage de fonds publics du gouvernement Legault dans la filière batterie. Sur le terrain où devait s'installer l'usine de batterie Northvolt, Paul Saint-Pierre Plamondon s'est engagé à baisser de 20 % les impôts des PME.
6: Nous finançons donc la baisse d'impôts aux PME en abolissant le fonds de développement économique et la surintervention qui a été caractéristique sous la CAQ. Et cette baisse d'impôts ne sera qu'une première étape pour qu'on devienne un des environnements de création de richesses et des environnements économiques les plus attrayants en Amérique du Nord.
5: Et de son côté, Québec solidaire veut s'attaquer au coût du panier d'épicerie. Le parti propose notamment de plafonner à 2 % les marges de profit des grandes chaînes d'épicerie. Sa co-porte-parole, Ruba Gazal.
7: Nous, notre mesure, ce qu'elle fait pour faire économiser 2 500 $ par année, là, c'est énorme, c'est 15 % de la facture d'épicerie moyenne d'une famille moyenne. Ben, on veut régler ce problème-là en s'attaquant aux vraies causes. Les multinationales font beaucoup, beaucoup de profits. Les grosses chaînes d'épicerie, puis ce sont les familles du Québec qui en écopent, puis on veut que ça arrête.
5: Québec solidaire veut aussi créer 15 épiceries publiques à but non lucratif. Le gouvernement du Canada prolonge de 30 jours les mesures frontalières temporaires en vigueur pour les voyageurs provenant de la République démocratique du Congo. Ces mesures mises en place à la suite de l'épidémie d'Ebola sont en vigueur jusqu'au 28 septembre. Les voyageurs qui ont séjourné dans ces régions au cours des 21 derniers jours et qui présentent des symptômes de la maladie Ebola seront placés en isolement dans un établissement médical dès leur arrivée. Les personnes asymptomatiques feront l'objet d'un examen médical à leur arrivée et devront se soumettre à une quarantaine de 21 jours. Par ailleurs, les ressortissants étrangers qui ont séjourné en République démocratique du Congo au cours des 21 derniers jours ne sont toujours pas autorisés à entrer au pays. En Ukraine, les autorités se préparent à un hiver difficile. Près du front, des travailleurs mettent les bouchées doubles pour remettre en état les réseaux de chauffage endommagés par les frappes russes. Voici Virginie Pironon.
8: Avec ses usines qui s'étendent sur plusieurs dizaines de kilomètres, la ville industrielle de Kryvyi Rih dispose d'un réseau de 66 chaufferies. Celle-ci alimente 7 immeubles d'habitation, un hôpital, une école maternelle et l'université. L'hiver dernier, de multiples frappes russes ont mis tout le réseau à l'épreuve, comme l'explique Igor Ishenko, le responsable du site.
9: Avec les coupures d'électricité, quand il y a des frappes, la chaufferie s'arrête. On a eu des problèmes avec les conduites d'eau. On est passé sur des générateurs. On a dû débrancher, rebrancher le système. Cela cause un choc hydraulique. Les chaudières tombent en panne. Les tuyaux se dilatent et ils commencent à fuir.
8: Dans un enchevêtrement de tuyaux, une demi-douzaine d'ouvriers s'activent autour des 4 chaudières à gaz, les mains pleines de cambouis. Dmitro répare une fuite.
10: Je pense aux habitants de Kryvyi Rih. D'abord à faire du bon travail.
8: Tout en ayant conscience du danger.
10: Bien sûr qu'on y pense. Ce n'est pas agréable quand il y a des chahedes ou des missiles. Ça fait peur. Très peur même. Mais qu'est-ce qu'on peut y faire? On travaille.
8: Avec la multiplication des frappes russes, le prochain hiver pourrait être pire que le précédent. Mais on sera prêt, promet l'employé municipal. Il n'y a pas d'autre choix, dit-il, que de continuer à vivre et à se défendre.
5: C'était Virginie Pironon. Voici en terminant les prévisions de la météo avec Juliette.

0: Lefebvre.
1: Le ciel sera généralement nuageux jusqu'à l'heure du dîner avec 30 % de probabilité d'averse. Cet après-midi, le ciel se dégage, alternance de soleil et de nuages, avec un maximum prévu de 22 degrés. Pour ce soir et cette nuit, quelques nuages, minimum de 8 degrés.

0: On retrouve un ami de l'émission qui a été pendant un bon moment la moitié de notre duo des gars des sports. Mathieu Proulx, bonjour.
1: Bonjour, Pénélope.
0: On va arriver dans un instant à ce qui t'amène ici. Je le dis depuis ce matin, un article dans la Gazette qu'on a lu ici qui nous a beaucoup touché puis éclairé puis que dans ta vie, après ça, à la suite de cette publication-là, ça a créé beaucoup de mouvements dans ta vie. Mais d'abord, parce que tu es analyste du football américain à RDS en français, t'entendre sur Jacques Doucet. Jacques Doucet, on a appris donc il y a peut-être une heure, un peu plus qu'une heure maintenant, qu'il était décédé. Lui qui a été la voix des expos pendant 33 ans, décédé hier à 86 ans. On a parlé avec sa fille Martine Doucet qui nous parlait de son père. Mais toi, Jacques Doucet, pour toi, c'est qui et son importance?
1: Ben, c'est un monument. C'est pas quelqu'un que je connaissais personnellement, mais c'est une voix qu'on a tous entendue quand on était jeunes. Et c'est quelqu'un qui a fait beaucoup, beaucoup pour la francisation du sport professionnel qui était éminemment anglophone. Et moi, je vis ça au football. J'ai eu la chance de côtoyer. Il y a eu des Jacques Dussault, des Pierre Vercheval qui ont francisé le football. À chaque année, on se demande, il y a toujours un nouveau terme. On essaie de lui rendre justice en français puis d'être fier de faire ça en français. Et c'est ce que Jacques Doucet a fait pour le baseball. Et je pense que ça a transcendé l'ensemble des sports. Donc, c'est vraiment un monument qui nous quitte et quelqu'un qui a beaucoup, beaucoup fait pour les médias sportifs francophones. Donc, ouais, une grosse perte.
0: Absolument. Et ouais, grande pensée pour Jacques, ben, tous les amoureux, amoureuses de cet homme et de sa voix, bien entendu. Donc, samedi, je le rappelle, dans la Gazette, sous la plume de Herb Zurkowski, ou Zurkowski, à la Gazette, tu t'es confié de façon inhabituelle pour toi, et pour bien les sportifs aussi, sur ce que vit ton corps et ce que va peut-être vivre ta tête éventuellement après des années très éprouvantes pour toi physiquement. Comment t'en es venu dans cet article-là à te dévoiler comme ça?
1: Je sais pas trop. Je pense que la confiance, c'est pourquoi je suis ici ce matin aussi, parce que je te fais confiance. Surtout qu'ici, j'ai pas de filet. Donc, puis vous me connaissez, je suis quelqu'un qui est assez authentique, qui parle avec son cœur. Donc, c'est un sujet qui était évidemment sensible. Mais au début de l'été, lorsque Claude Lemieux s'est enlevé la vie, ça fait évidemment un onde de choc à travers l'univers sportif. Et quelques jours après, il y avait un match des Alouettes au Stade Percival Molson, et j'ai croisé Herb, qui était un journaliste qui est là depuis des années, un gars à qui je fais confiance, et on a parlé de toutes sortes de choses, et on est tombé sur ce sujet-là, et j'ai dit que ça me faisait peur. Il a dit, ah, comment ça? Puis là, j'ai commencé à parler un peu de mes inquiétudes de, justement, ces athlètes qui ont vécu des carrières professionnelles assez longues, avec beaucoup de coups à la tête, et je dis même pas que c'est ce qui est arrivé à Claude Lemieux, mais on associe beaucoup.
0: On le saura
1: beaucoup
0: parce que sa famille a permis, donc on analyse son cerveau pour voir s'il y a des effets des commotions cérébrales.
1: Et il est pas le premier. Il y en a eu beaucoup à travers les années. Tous ces gens-là qui ont joué de longues carrières, qui ont subi des coups et qui, après ça, ont eu toutes sortes de choses, que ce soit le Parkinson, l'Alzheimer, la démence et des gens qui s'enlèvent la vie. Donc, ça fait toujours peur. Et quand je lui ai dit ça, il dit « Ah oui, ça te fait peur. » Puis là, on a jasé un peu. Il dit « Ça se ferait un super bon article. Ça te dérangerait-tu de m'en parler? » Je dis « Ben non, je te fais absolument confiance pour ça. » Et on a repris ça à la fin de l'été parce que c'était pas avant que c'était disponible. Et là, on a fait cette entrevue-là. L'article est sorti qui a déjà généré quand même un certain raisonnement là, autour de moi, tout ça. Puis finalement, ben, il y a l'article puis l'étude qui est sortie.
0: Et
1: là,
0: ça
1: a été comme la
0: tempête
1: parfaite pour que je devienne en quelque sorte quasiment un porte-parole de cette cause-là. Et ouais, donc je suis ici pour jaser de ça.
0: Cette étude-là a beaucoup fait réagir, celle qui est sortie mardi dans le British Journal of Medicine. Et des anciens joueurs de la Ligue nationale de football décédés entre 2016 et 2021 souffraient donc d'encéphalopathie traumatique chronique, on appelle ETC. C'est vraiment un très, très grand niveau. C'est énorme. Ça t'a pas surpris?
1: Non.
0: Mais est-ce que quand c'est dans ta face, parce que là, c'est dans ta face, puis on reviendra à quand tu as quitté les Alouettes en 2020, à 29 ans, on reviendra en 2015 quand tu as fait partie du comité pour sensibiliser aux commotions cérébrales, il y a 10 ans,

0: c'est pas ce que t'es aujourd'hui. Aujourd'hui, t'as 45 ans, ouais. C'est différent. Est-ce que quand on l'a d'en face, c'est comme un coup de pelle d'en face?
1: Ouais. Ah oui, complètement. En fait, et c'est ça aussi, c'est que, tu sais, j'ai sorti, puis on a parlé ensemble, Herb et moi, mais c'est pas quelque chose dont je parle au quotidien. Puis ma blonde vous témoignera que je suis quelqu'un qui parle beaucoup, des fois trop. Je communique beaucoup, je suis quelqu'un qui se pose énormément de questions. Je suis très volubile, je suis très à l'aise à m'ouvrir. C'est ma mère est psychologue, j'ai grandi avec ça, m'exprimer ses émotions, ses états d'âme. Donc, je suis très à l'aise dans tout ça. Mais ça, c'est un endroit où je vais pas vraiment. J'en parle pas parce que c'est une forme, je pense, d'aveuglement volontaire. C'est une forme de protection personnelle, de cette crainte qui nous guette ou qui est sur nous, là, tu sais, cette espèce d'épée Damoclès d'avoir peut-être des symptômes potentiels. Il y a deux choses dans tout ça. C'est un, il y a les douleurs physiques, puis on y reviendra. Mm-hmm. Mais pour ce qui est des commotions...
0: T'en as eu cinq.
1: Ouais, diagnostiqué. Mais, tu sais, on sait... Puis diagnostiqué, auto-diagnostiqué, là, pas diagnostiqué par une équipe. Parce que moi, je le savais que j'avais des signes et symptômes. Puis après coup, je me disais, ah ben ça, c'était une commotion. Parce qu'à l'époque, c'était pas ça. À l'époque, moi, quand j'ai joué, ben quand tu faisais frapper... Puis j'allais faire du vélo sur les lignes de côté, puis on me posait des questions. Puis à un moment donné, moi, j'ai joué un match où j'ai eu une commotion. Et on me fait faire du vélo. Puis là, la lumière me fait mal aux yeux. Et puis après 15 minutes, on me dit « Ah, ben c'est pas si pire, c'est juste un petit endroit où c'est embrouillé encore. »
0: Tu réponds bien aux questions, tu connais ton nom, ton adresse, quel jour on est, puis on pense que...
1: Fait qu'on te met une visière fumée, parce que c'est la lumière le problème, puis on te retourne au jeu. Puis je ne blâme même pas... Aucune équipe médicale. Je blâme pas les alouettes. C'est très important pour moi aujourd'hui de faire ça. Je blâme personne dans ce parcours-là parce qu'on était tous un peu naïfs de ce qui se passait. On n'avait aucune idée vraiment de ce que c'était les commotions. On est beaucoup plus conscients aujourd'hui. Et c'est une des raisons aussi pourquoi je suis là. C'est pour dire que les temps ont beaucoup changé. Mais moi, je suis pris avec ça. Moi, j'ai vécu cette période où ça n'existait pas les commotions cérébrales, où on faisait pas attention. Et on sait maintenant, avec ces études, quand elles sortent, que c'est un coup de poing, là. C'est de se dire, oh boy, OK, ben, il y a des bonne chance, ou il y a un haut pourcentage de chance que j'ai ça. Maintenant, il y a des gens qui ont ça et qui vivent des vies tout à fait normales, très longues, très belles, mais je ne sais pas combien de temps. Et j'en parlais avec ma famille cette semaine, mais il y a des familles et des gens qui vivent avec des antécédents de toutes sortes, que ce soit l'Alzheimer, le cancer, tout ça. Moi, mes antécédents, c'est maintenant ça. Mes antécédents, c'est ma famille de sport, de sportifs qui ont subi des coups et qui ont eu des répercussions à long terme de ça. Moi, j'ai donc cette crainte-là que ça m'arrive un jour, c'est sûr. Mais je me lève pas le matin en me disant « Hey boy, je compte mes doigts ou je lis un article puis hey, je suis capable, j'ai pas de démence aujourd'hui. » C'est pas comme ça que je vis, mais c'est très certainement quelque chose qui revient quand ces études le sortent. J'ai d'ailleurs parlé à un de mes super bons amis, Philippe, qui m'a initié au foot, avec qui j'ai joué collégial, universitaire, professionnel. Il m'a dit « Hey Matt, c'est la première fois que j'ai peur. » Donc, je sais que c'est un sentiment que plusieurs athlètes vivent quand ils voient ces articles-là. C'est effectivement épeurant.
0: Et qu'est-ce que... Si toi, tu te mets à avoir peur, avec raison, parce qu'à un moment donné, je pense qu'on peut pas continuer à faire de l'aveuglement volontaire. On peut le faire par mécanisme de protection, mais en tout cas, là, de toute évidence, il y a quelque chose qui s'est ouvert pour toi.
1: Ouais.
0: Et donc, ça veut dire pour les autres aussi.
1: Ouais,
0: tu as deux filles.
1: Oui.
0: Tu as ta blonde, puis tu as tes parents. Qui ont toutes vu ça aller, puis c'était une autre époque, puis on savait pas ce qu'on savait, puis à partir de là, on fait quoi?
1: Ouais, c'est ça la question. C'est que je pense que je dois continuer comme je fais là, je gère. Je gère mes émotions, je gère mes attentes, je gère mon quotidien. Oui, c'est effectivement pas facile. C'est pas facile de constater ça. Et je pense que c'est ça qui a été difficile. Puis le fait de sortir, ben c'est ça, j'ai ouvert ça, cette discussion-là. Je pense, c'est moi, quand j'ai eu 40, j'ai fait une dépression, j'étais allé en thérapie, et puis j'en parle, tu sais, ouvertement, parce que j'encourage surtout les hommes, quand vous êtes pas bien, d'aller consulter, d'aller chercher de l'aide. Et c'est pour ça que j'en parle vraiment ouvertement à chaque occasion que j'ai. Puis ça m'a beaucoup, beaucoup aidé dans mes émotions, dans ma façon de gérer ma vie, ma produit. Moi, j'étais quelqu'un qui était hyper performant, ça m'a calmé un peu. Et j'ai réalisé qu'en parlant de toutes ces choses-là, ça m'a fait du bien. Et aujourd'hui, quand je vis une émotion négative, je la communique. Ben, c'est un peu ça, je pense, que j'ai fait avec cette histoire des commotions. C'est de dire, OK, ben, je vais en parler. Parce que de façon personnelle et individuelle, en parlant, peut-être que ça va m'aider à mieux communiquer, mieux me comprendre. Et plus largement, ça va peut-être aussi, aider, épauler d'anciens athlètes qui vivent avec ça aussi, de dire vous n'êtes pas seul. Comme mes douleurs chroniques, tu sais, si j'en parle, ben c'est pour dire aux gens vous n'êtes pas seul. Il y a plein de gens qui vivent avec ça. Moi, c'est le truc que je porte, mais ma vie elle est magnifique, tu sais. Puis c'est ça aussi, gérer, ça veut dire apprécier tout le beau que j'ai autour. tellement privilégié. Je le réalise, plus je vieillis, plus le concept de chance, j'y crois. J'ai une famille extraordinaire. J'ai grandi avec de l'amour. On n'était pas riches, mais on manquait de rien. J'ai baigné dans une famille extraordinaire. J'ai eu toutes les chances au monde. On vit au Québec. Puis ça devient un peu philosophique, mais c'est vrai, je suis tellement chanceux dans la vie que j'ai que c'est pas vrai que je vais m'appuyer sur les petites blessures puis la possibilité de quelque chose pour assombrir mon quotidien qui est si lumineux.
0: Tu parles de petites blessures, mais tes blessures sont quand même là tout le temps. Ouais. Elles sont nombreuses. Tu sais, t'as eu 8 opérations, à peu près toutes de cassées dans ton corps. T'as arrêté de jouer à 29 ans, Mathieu Proulx, avec les Alouettes, parce que ton genou, ça se pouvait plus. Puis t'aurais pu continuer. Les Alouettes étaient comme, tu sais, si on continue, on va suivre, tu sais, on va t'accompagner là-dedans. T'as choisi de pas le faire. Dieu merci, je présume.
1: Ouais,
0: parce que juste quelques années de plus aurait pu être un autre.
1: Aurait pu être très difficile. Ouais.
0: Les deux hanches, les deux tibias, des doigts, des côtes.
1: Tout y a passé.
0: Donc, ça veut dire physiquement, qu'est-ce que tu peux et ne peux plus faire que tu adorais faire? Il y a des deuils, là.
1: Ouais, ça, tu vois aussi, c'était un truc que j'ai dû nommer en thérapie de ne plus être capable de jouer. Ça, je me l'avouais pas. Moi, je suis quelqu'un qui a grandi avec un bâton, un ballon, une raquette. Tout ce que je pouvais toucher, c'était ça mon bonheur. C'était mon endroit où j'étais heureux. Faire du sport, jouer. Et là, je ne peux plus jouer. Et ça, c'est
0: du
1: une...
0: yoga. Ouais, c'est différent.
1: Je fais des trucs. Maintenant, donc, je fais du yoga, je fais de l'entraînement, je fais du vélo, toutes des choses plates. je blague. Je blague parce que...
0: Parce que t'es un gars, t'aimes ça le sport intense.
1: J'adore, mais j'adore, même si c'est pas intense, je pense qu'aujourd'hui, j'ai passé la période intense de ma vie, mais j'aime toujours jouer. Je suis allé jouer au tennis, puis c'est un gros mot, là, j'ai frappé des balles. Je suis resté à la même place, puis je frappais des balles avec...
0: Parce que tu peux pas avoir d'impact,
1: mon genou, en fait, on m'a dit il y a 10 ans que j'allais me faire remplacer le genou. J'avais 35 ans, et là, j'ai fait des rendez-vous constants pour ce genou-là, qui a plus de ménisque, donc il y a de l'arthrose avancée.
0: Mais t'es trop jeune comme pour te faire opérer.
1: Je suis trop jeune pour me faire remplacer un genou. Donc, ce qu'on me dit, c'est entraîne-toi, fais des choses sans impact. Mais c'est toutes des choses que moi, j'aime pas. Mais ça, c'est personnel. Alors, tu sais, je trouve d'autres choses. Puis c'est ça aussi, quand je suis plus capable de jouer, qu'est-ce que je fais? Je lis beaucoup. C'est pas la même affaire, mais je trouve d'autres intérêts. À un moment donné, je me retourne de bord. Il faut que je trouve des solutions, il faut que je trouve des choses que j'aime. Je suis plus dans la culture que dans le sport. Ça, c'est quelque chose que j'ai découvert et qui m'a ouvert des horizons autres. Fait que, il y a toujours d'autres choses qu'on peut faire. Moi, le sport puis le jouer, ça a toujours été ça, mais c'est pas parce que ça, c'est juste ça. Mathieu Proulx est beaucoup plus que ça. Puis je pense que les gens qui nous écoutent, qui aiment jouer, il y a plus que juste le sport dans la vie. Donc, c'est ça. Donc, maintenant, c'est sûr que c'est plate. Je trouve que pour moi, c'est une grande, grande tristesse. Mais en même temps, je reviens à ça parce que j'ai pas le choix, parce que c'est ce que je fais, c'est ça mon mécanisme. Je reviens au fait que je suis chanceux, puis que ma vie, elle est merveilleuse quand même. Et il faut que je m'appuie là-dessus, puis je regarde le bout, parce que sinon, si je me fais juste penser à mes blessures, parce que oui, je me lève le matin, j'ai des douleurs chroniques, j'ai tout le temps mal. Je pense juste à ça, ça va être pénible la vie. Fait que j'essaie de propager de l'amour, du positivisme, puis je trouve que ça résonne, ça revient éventuellement. Mmh. Donc, c'est vraiment une question d'aborder la vie d'une façon plus positive que négative.
0: T'as connu une magnifique carrière. T'as dit dans cet article de The Gazette que t'as toujours dit que le football t'avait apporté tant de choses. Est-ce que tu te demandes maintenant si t'as pas pris plus qu'il t'a apporté?
1: Ça, c'est la question à 1 000 $. Je sais pas. Avant, ce que je dis dans l'article aussi, puis qui a été cité, puis qui est tout à fait vrai, c'est qu'avant l'âge de 40, je répondais avant la fin de la question. Est-ce que tu regrettes? Non. Ça, c'était tellement évident pour moi que ça m'avait tellement donné. Là, je réalise que j'ai perdu beaucoup aussi à travers ça au change. Mais je demeure convaincu, puis je le serai toujours. J'ai tellement reçu du football. J'ai reçu des expériences de vie extraordinaires. J'ai rencontré des gens extraordinaires. J'ai appris des leçons de vie. Je suis Moi, je suis devenu l'homme que je suis en raison du foot. Je suis allé à l'Université Laval à Québec. J'ai appris la discipline, la rigueur, l'éthique, le respect. J'avais déjà ça, évidemment. Là, je veux faire attention. Je veux pas que mes parents pensent que c'est juste le foot qui m'a donné ça. Mais l'homme que je suis a beaucoup été forgé à travers tout ça. Et c'est ça pour moi. Moi, j'étais quelqu'un qui allait à l'école, qui était bon. À l'école, j'aurais eu un diplôme probablement universitaire si ça avait pas été de ça. Mais quand je regarde autour aussi, réellement, ça, c'est à titre personnel. Mais quand je regarde tout le bien que ça a apporté, moi, j'ai joué avec des gars qui ont des diplômes universitaire qui n'aurait pas de diplôme d'études secondaires, ça n'avait pas été du foot. Donc, les bienfaits de ça sont immenses. Et ça, je ne veux pas les passer sous silence non plus. J'ai beaucoup, beaucoup reçu. Je serai toujours, toujours reconnaissant. Mais c'est vrai que des jours, je trouve ça plus difficile quand j'ai de la misère à m'endormir puis j'ai donc mal au cou. Mais c'est mon truc, tu sais. Tout le monde a quelque chose. Mmh. Tout le monde a une condition. Tout le monde vit des choses difficiles. Je ne suis pas seul. Ça, c'est mon truc. Il y a des gens qui vivent des choses bien pires que moi.
0: Mais tu sais, la douleur physique, puis pour avoir connu et vécu avec des gens qui avaient des douleurs chroniques, c'est...
1: C'est tough.
0: C'est...
1: Ouais.
0: Oh mon Dieu que c'est tough. Quand tu vois dans le visage de la personne transformée par la douleur, puis il y a beaucoup de gens qui vivent avec des douleurs chroniques, puis qui sont pognés dans des tourbillons de médicaments et de pensées noires. On peut pas s'imaginer c'est quoi avoir mal tout le temps. Mais tu sais, les gens gèrent, mais c'est triste qu'on soit dans une société où on gère la douleur, où on doit la gérer, puis on doit avoir l'impression des fois de vivre à moitié.
1: Des fois, il n'y a pas d'autre option. Puis, une des raisons aussi pour lesquelles je sais que j'en parle moins, c'est que quand j'en parle, puis ça, vraiment, là, je veux faire attention, parce que tout le monde est tellement bien intentionné.
0: Oui, c'est sûr.
1: Mais quand tu parles de douleur, tout le monde a une solution. Tout le monde va dire, « Ah, ben moi, j'ai un acupuncteur phénoménal. Hey, moi, j'ai un chiro qui fait des choses. T'as-tu essayé tel produit? T'as-tu essayé tel homéopathie? » Puis c'est vraiment bien intentionné, mais j'ai vraiment tout essayé. Puis j'ai mal. Fait que je gère la douleur. J'apprécie, puis je n'ai pas le goût de recevoir ça.
0: C'est ça. Quand on n'est pas dedans, on ne peut pas comprendre c'est quoi de la douleur chronique de cette intensité-là.
1: Exact.
0: OK. Autre chose. Mais ça a changé. Qu'est-ce que ça a changé, le fait que, après 40 ans, ta dépression, avec l'appel de coup de face que tu as reçu cette semaine en face, mais même avant ça... Qu'est-ce que ça change dans ce que tu veux faire avec le temps que t'as?
1: Je pense que c'est l'âge aussi, là.
0: Oui.
1: Tu sais, à 45, on me dit la crise de la mi-parcours, là, tu sais. Je pense qu'il y a très certainement ce facteur-là qui change ma perspective de la vie. Qui l'aurait changé de toute façon. Je pense que les gens qui nous écoutent, qui sont passés par là ou qui sont dedans, le comprennent très bien. Mais, puis là, je veux faire attention, mais c'est comme les gens qui ont vécu un cancer. Les gens qui ont vécu ça puis qui s'en sont remis, là, ils voient pas la vie de la même façon. Ils voient ça complètement autrement. Right? C'est comme... Tu mets beaucoup de choses en perspective. Tu mets pas l'emphase sur les mêmes choses. Mm. Ce qui est trivial, on le laisse de côté. C'est ce que je souhaite vraiment. Vivre comme quelqu'un qui avait eu ça, comme si je le savais que ça s'en venait. Vivre dans l'essentiel. Arrêter de me soucier des petites choses. Puis... J'étais quelqu'un qui planifiait beaucoup ma retraite. Hey, je vais avoir un chalet, je vais faire ci, je vais faire ça. Hey, arrête, là. Dépense, vas-y, have fun aujourd'hui.
0: C'est ça, on me dit, et je pense que c'est toi-même qui me l'a dit par le biais de cet article dans The Gazette. Mm-hmm. T'étais un peu économe, pour pas dire beaucoup.
1: Très.
0: Trop? Ben trop, peu importe. Ben, tant mieux.
1: Oui, trop, vraiment trop, en fait. Parce que je suis chanceux, je suis quelqu'un qui a eu de l'argent dans ma vie. J'ai le privilège de faire de l'argent puis d'en avoir suffisamment pour pouvoir m'amuser avec.
0: Mais c'était
1: pour
0: plus tard.
1: Mais c'était tout pour plus tard. Tu sais, il y a quelques années, moi, j'ai fait un voyage avec mes enfants puis ma blonde pendant 3 mois. On est parti en Asie. J'ai la chance dans mon travail, moi, de pouvoir faire ça parce qu'après le Super Bowl, j'ai rien jusqu'au début de la saison des Alouettes. On a pris les enfants, ils ont sorti de l'école, ils étaient au primaire, on a fait l'école à la maison, puis on est parti en Asie pendant 3 mois. Ça a été gros pour Mathieu Proulx, là. T'sais, Mathieu, lui, dépenser des dizaines de milliers de dollars pour un voyage, puis pas générer rien au retour ici, que j'avais la chance. C'était gros.
0: Dépenser 1000 dollars pour des oreillers.
1: Ouais, mais ça, tu vois, il n'y a pas de budget pour ma santé maintenant.
0: OK.
1: Si j'ai mal, je vais aller voir un physio, je vais aller voir un chiro, je vais aller voir un acupuncteur, je vais aller faire des traitements. Si j'ai besoin d'un oreiller, je vais aller m'acheter un oreiller. Mon gym chez nous, il est équipé, là. J'achète du stock.
0: Es-tu inquiète de la pharmacopée qui est disponible quand on a des problèmes de santé physique?
1: Ben moi, je vais pas là parce que moi, j'ai déjà pris des antidouleurs. Là, je suis tombé dans les opioïdes quand je jouais. Là. Pas tombé dans le sens où c'est parce que je n'ai pris vraiment beaucoup pour une blessure à une épaule. Je prenais du Dilodil aux 4 heures pendant. J'ai pris ça pendant des semaines et j'écoute. J'ai complètement été transformé, là, puis je suis tombé, j'étais en sevrage. J'ai vécu vraiment quelque chose de pas le fun. Ça a été comme un coup de barre, ça. Puis à partir de ce moment-là, j'ai plus jamais retouché à ça. Fait que maintenant, tu sais, comme là, aujourd'hui, j'ai pris 2 Tylenol, là, parce que j'avais mal au cou ce matin. Fait que j'ai pris Tylenol Advil, c'est pas mal là où je me limite, là. Fait que non, je le gère.
0: Tu vas-tu avoir mal au cou jusqu'à temps que tu te couches ce soir?
1: Ouais.
0: Puis demain
1: ouais.
0: aussi?
1: Ouais, c'est le matin, c'est le pire, parce qu'après ça, il faut que je m'étire le matin en me levant.
0: Puis t'en as beaucoup étiré.
1: J'en ai beaucoup étiré. Mais non, ça fait partie de ma routine puis de mon quotidien. Mais je te dirais que ce que ça a amené aussi, c'est puis tout ça, puis je suis content que finalement que ça sorte. Puis c'est ça mon constat de la semaine, c'est que j'ai reçu beaucoup d'amour. Puis je réalise à quel point. Puis j'ai une famille très aimante. J'ai beaucoup de très bons amis et tout le monde m'a appelé, m'a contacté, m'a dit t'es-tu correct. Puis de savoir ça, c'est un immense privilège. Et ça a été une autre occasion pour moi de le réaliser, que je suis vraiment bien entouré. Et je pense que ça a été un choc pour ma famille immédiate. Et c'est là où, tu sais, mon père m'a appelé quelques fois cette semaine, puis je sentais que c'était sous-jacent à ses appels. On parlait de tout et de rien, mais je sentais qu'il voulait juste voir, t'es-tu correct, Matt? Fait que ça, ben, ça m'a vraiment fait du bien de savoir que cette famille-là est autour, puis que ces gens-là sont conscients de ça maintenant, peut-être, de ce que je vis.
0: Est-ce ce qui fait du bien aussi, c'est de savoir que les jeunes athlètes vivront pas ce que toi, tu as vécu, puisque la NFL a complètement changé. 75% des commotions se passaient pendant les entraînements. Là, ouais. Ça se peut plus. Les casques Guardian.
1: Tout a changé.
0: Le sport, le hockey, la ligue nationale, ça n'a pas changé. Ouais. Il y a des ligues plus mineures où ça a changé.
1: Ouais.
0: Le soccer, il faut y travailler.
1: Écoutez, les commotions cérébrales, c'est pas exclusif au football. Puis c'est des fois, puis je veux faire attention, je veux pas paraître comme le curé de ma paroisse, là, mais le football a beaucoup d'études parce que le football est une religion et est immense aux États-Unis. Donc, les études se penchent sur le foot parce que c'est plus grand que nature, mais c'est partout ailleurs. Là.
0: Et comment, comme toi, c'est ta grande préoccupation, on continue à dire aux jeunes, beaucoup. Faites du sport.
1: S'il vous plaît. Faut pas persécuter tous les sports, puis surtout, puis tu sais, je dis pas le foot, mais tous les sports, faut pas dire, hey, on arrête parce qu'il y a un risque. Faut faire attention. On est dans une société, je trouve, beaucoup aseptisée. Là, on a peur de tout maintenant. On veut plus que nos jeunes jouent sur des buts de neige de 3 mètres d'un cours d'école, puis on a peur qu'ils se fassent malades. Tu sais, bouger, là, faut bouger. Il y a beaucoup plus de problèmes sociaux, je pense, liés à la sédentarité qu'à bouger puis à s'exposer à des risques. Puis surtout, comme tu le dis, maintenant, il y a beaucoup, beaucoup qui a été fait. On joue plus de la même façon. On fait attention. Il y a des protocoles de retour au jeu. L'équipement a changé. Les règlements. Tout est en place maintenant pour protéger les jeunes, beaucoup plus qu'avant, du moins.
0: Et tu sais que l'entrevue que tu fais aujourd'hui, il y a des parents qui nous écoutent.
1: Ouais.
0: Et ça, c'est un facteur de protection.
1: J'espère.
0: Que tu es en train de leur offrir.
1: J'espère. C'est un peu ça l'idée de venir ici aujourd'hui, de leur dire de ne pas avoir peur de mettre nos enfants dans du sport. Puis je ne parle pas juste du foot, mais je parle de partout ailleurs. Des commotions au cheerleading, il y en a au soccer avec les têtes, il y en a au hockey, il y en a dans tous les sports. Il ne faut pas arrêter, continuer à bouger.
0: François Basque, qui est un camionneur en Arkansas, qui nous écoute présentement, dit bravo Mathieu, ça nous fait du bien de t'entendre comme ça. Et Serge, merci Mathieu pour cette entrevue, cette clarté, ce lâcher lousse.
1: Absolument, vivons. C'est ça, vivons. Si on peut terminer avec quelque chose, c'est que tout ça, ben, on ne sait pas quand ça finit, on ne sait pas comment ça va se passer, mais si on peut mieux vivre en raison de ça aujourd'hui, ben, faisons-le ensemble. Hein.
0: Merci pour ta confiance, Mathieu.
1: Merci, Pénélope.
0: Et on continue à te suivre, évidemment, dans ces matchs que tu analyses et décris à RDS. Donc, ce soir, les Alouettes contre les Blue Bombers.
1: Ouais, voilà.
0: De Winnipeg. Bonne fin de semaine, tout le monde, à lundi.
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0: Bonjour, merci d'être avec nous. J'ai une pensée spéciale pour la famille et les amis de Jacques Doucet, dont le décès a été annoncé ce matin à l'âge de 86 ans. Jacques Doucet a été la voix des Expos de Montréal à la radio pendant 33 ans. J'étais, moi, à l'époque, adolescent, un passionné de baseball. J'adorais les statistiques, je connaissais tous les joueurs et j'écoutais Jacques Doucet à la radio avec mon père. Le baseball est un sport lent qui s'écoute très bien à la radio, même si j'avoue n'avoir jamais vraiment compris les codes de retrait. Vous savez, quand Jacques Doucet annonçait « retrait 6-4-3 », j'ai jamais trop été sûr de ce que ça voulait dire. Je sais que ce sont des positions de joueurs en défensive, mais il y a toujours un peu un flou dans ma tête. Mais il le disait si bien, avec une si belle voix, Jacques Doucet. J'étais donc un fan de baseball à l'époque, au point où, je vous raconte une anecdote, pendant un été, j'ai tondu les gazons de tous mes voisins dans ma rue à Laval pour amasser suffisamment d'argent pour me payer une brique dans le futur stade de baseball des Expos au centre-ville. À l'époque, on pouvait s'acheter une brique dans le mur des bâtisseurs. Et j'avais amassé mon 300 $ que j'ai envoyé dans une enveloppe à l'époque. Mon père me demandait « Tu es certain là, que c'est ce que tu veux faire avec ton argent? » Je disais « Oui, oui, je veux que l'équipe reste à Montréal et ça prend un nouveau stade. » Alors, j'avais ma brique réservée. Évidemment, le stade n'a jamais vu le jour, alors l'organisation m'a remboursé. Les Expos ont quitté vers Washington en 2005 et c'est à ce moment-là que Jacques Doucet a cessé de bercer nos oreilles de sa douce voix lorsque les Expos ont déménagé à Washington. Donc, 33 ans après avoir commencé sa carrière, il nous quitte seulement 5 mois après Roger Brulotte, décédé en mars dernier. Alors, les deux frères de baseball, comme ils se surnommaient eux-mêmes, ne sont plus. Alors, on leur souhaite bon repos là où ils sont et peut-être quelques descriptions de circuits ou de matchs parfaits là-haut. Sinon, pour l'émission aujourd'hui, je vous invite à nous écrire si vous avez des questions sur l'industrie automobile. On reçoit en fin d'émission le chroniqueur Benoît Charrette, qui publie cette semaine avec ses collaborateurs l'annuel de l'automobile 2027. Il y a notamment une grosse section sur les voitures électriques, entre autres. Mais Benoît est capable de répondre à toutes vos questions. Alors que ce soit sur l'industrie, la guerre commerciale, la montée des voitures chinoises, ou si vous avez des questions sur votre propre cas, et dont la réponse peut servir à tous, ben écrivez-nous. Je m'en allais dire via la bulle de conversation de l'application Radio-Canada Audio, oui, mais semble-t-il qu'il y a quelques problèmes avec la plateforme en ce moment. Ça se peut que certains de vos textos ne se rendent pas. Donc, si vous avez le choix, privilégiez le courriel pour cette émission. midiinfo@radio-canada.ca. Donc, Benoît Charrette va être avec nous vers 12h45. On va parler de campagne électorale avec Chantal Hébert et Véronique Prince, mais aussi avec Francis Véropol, le chef de l'Assemblée des Premières Nations du Québec et du Labrador. Il va être avec nous vers 12h35. Et à 12h10, on va parler de la santé à l'ère de l'intelligence artificielle. Notre collègue David Gentili signe un texte très intéressant ce matin sur le site de Radio-Canada, dans lequel il explique qu'une dame a été incitée par ChatGPT au fil de leur conversation pendant 2 semaines à aller consulter un médecin parce que ses symptômes ne diminuaient pas et que l'intelligence artificielle commençait à trouver ça inquiétant. Et donc, elle a fait ce geste-là. Elle est allée consulter son médecin et on lui a découvert un cancer des ovaires, stade 1. Et elle dit que sans ChatGPT, elle n'aurait pas été voir son médecin. Elle pensait que c'était de la fatigue ou du stress. Alors, quand même, c'est toute une histoire. Les médecins disent recevoir de plus en plus de patients qui arrivent dans leur cabinet après avoir discuté de leurs problèmes de santé avec l'intelligence artificielle. Alors, est-ce que c'est une bonne chose? Comment utiliser ces outils pour que ce soit utile autant pour les patients que pour les médecins? On va en discuter avec Emmanuel Marceau, professeur en bioéthique à l'École de santé publique de l'Université de Montréal. Ce sera après le Radio-Journal de midi. Mais d'abord, on commence l'émission avec la plus récente frasque de Donald Trump, qui a décidé de rebaptiser le lac Ontario, à la frontière entre les États-Unis et le Canada, lac d'Amérique. Le président américain a signé hier un décret qui impose cette nouvelle appellation au gouvernement fédéral des États-Unis. Mais peut-on vraiment changer le nom d'un immense plan d'eau partagé entre deux pays d'un simple coup de crayon? Et au fond, qui décide du nom des lieux qui nous entourent? On en parle avec l'historien Martin Landry. Monsieur Landry, bonjour.
1: Bonjour, Alex.
0: Alors, concrètement, qu'est-ce que ce décret change? Est-ce qu'on peut véritablement dire que le lac Ontario s'appelle maintenant lac d'Amérique aux États-Unis?
1: Le gouvernement américain gouverne par décret. Alors, ces décisions concernent les États-Unis d'Amérique, donc ne concernent pas le Canada. Donc oui, le nom est possible par un décret comme ça du président américain.
0: Donc, c'est lui qui a le pouvoir de changer la dénomination d'un lieu géographique juste en signant un décret.
1: Bien, ici au Canada, c'est pas quelque chose de si simple. En fait, les autorités sont pas non plus très clair. C'est plutôt des provinces ou les territoires qui vont décider des noms des lieux dans le système fédéral américain. Enfin, de la façon que les États-Unis ont gouverné depuis 2 ans, on dirait que les institutions sont à tout bout de champ bafouées par des décrets. Alors, quand on gouverne par décret, la réponse est oui.
0: OK. Je sais que du côté canadien, on va pas changer le nom, bien évidemment. D'ailleurs, la gouverneure de l'État de New York, qui borde le lac Ontario, a dit on va pas appeler ça non plus le lac d'Amérique parce que Donald Trump décide de changer l'appellation. Mais moi, je pensais qu'il y avait une autorité peut-être internationale lorsqu'un cours d'eau était partagé entre plusieurs pays qui décidaient du nom, mais ça semble pas le cas. Donc, les Américains peuvent renommer un lac, même si nous, on continue à l'appeler du même nom.
1: Il existe des instances comme les Nations unies qui vont favoriser la discussion pour en arriver à un consensus, mais il n'existe pas de tribunal géographique sur Terre. Et c'est plutôt soit les commissions de toponymie, mais qui vont rebaptiser ou renommer. Mais en général, nos cartes prennent leurs ancrages dans des histoires qui ont des centaines d'années. Hein? Donc, c'est pas quelque chose qui est commun. Mais ça arrive qu'on rebaptise et débaptise des choses.
0: Est-ce que c'est fréquent qu'un même lieu porte officiellement des noms différents selon le pays où on se trouve?
1: Ça arrive très souvent.
0: Ah oui?
1: Nous autres, on a la St. Lawrence River, hein, ne serait-ce que les traductions. Donc, c'est des choses qui arrivent souvent. Les Français parlent de la Manche, les Anglais de la English Channel. Donc, c'est assez commun quand même. Il y a aussi des litiges, hein? Le Japon, la Corée, entre la mer du Japon ou la mer de l'Est. Il y a des litiges, il y a des chicanes qui se font sur des non-lieux. Oui, ça existe dans l'histoire.
0: Est-ce que ça peut créer des problèmes plus concrets qu'on ne soupçonne pas, par exemple pour les cartes, la navigation, les communications officielles ou même les services d'urgence, qu'on n'appelle pas un lieu du même nom?
1: Ben, ça pourrait toujours. Puis c'est pour ça que la voie maritime du Saint-Laurent, qui est quand même une voie assez complexe à naviguer avec des règles, les grands lacs, on a, au cours des négociations pour la première phase de l'ALENA dans les années 80, on s'est entendu sur un processus conjoint d'appellation des lieux dans ce corridor des grands lacs et de la vallée. Et je crois que le Canada, en fait, avait signé en 1986 cet accord-là. J'ai pas trouvé de trace de la signature américaine, mais il y avait une volonté lors des négociations canado-américaines du libre-échange de s'entendre sur des noms de lieux frontaliers à l'époque.
0: Parlant du lac Ontario, bien des gens pensent qu'en fait, il est nommé comme ça parce qu'il borde l'Ontario. En réalité, c'est un nom autochtone, Ontario.
1: Ben oui, puis probablement que Donald Trump voulait punir l'Ontario en faisant ça, mais c'est l'Ontario, pays dessiné par les pairs de la Confédération en 1867, ce nom-là a été choisi parce que le lac portait le nom bien avant. Donc, il a comme un peu inversé les choses. Et ce nom de lac s'est imposé dès le 17e siècle, ça fait longtemps, dans des cartes de Champlain, on entend Antuonoron. On a vu aussi le lac Saint-Louis, mais c'est parti assez rapidement. Puis le nom de lac Ontario, du nom qui nous vient des habitants de la région, les Hurons, Wendat, c'est un nom qui s'est imposé sur les 350 dernières années, assurément.
0: Oui, ça signifie le lac est beau ou le lac est grand, là, Ontario en Huron, Wendat, effectivement. Quelle place les noms autochtones occupent aujourd'hui dans la toponymie canadienne?
1: C'est très intéressant. On ne peut pas dire qu'on était très généreux dans notre histoire pour bien raconter l'histoire autochtone. Il y a beaucoup de chemin, il y a beaucoup de travail à faire encore. Mais dans la toponymie, ils sont pas mal présents. Plus de 30 000 noms de lieux qui tirent leurs origines des Premières Nations d'Amérique. C'est très intéressant. Ils sont très, très présents, là, de Québec à Ottawa. Puis c'est la même chose aux États-Unis. Hein? Milwaukee, Chicago, Miami, c'est des noms autochtones. Et chez nous, Toronto, Ottawa, Québec, la même chose.
0: En terminant, M. Landry, qu'est-ce qui fait que finalement, un nouveau nom s'impose ou non? Est-ce que c'est le décret, les cartes, l'usage de la population?
1: Ben, un nouveau nom, parce qu'un nom s'impose souvent par son ancrage, ses traces, ses habitudes. Quand un nouveau nom s'impose, généralement, c'est parce qu'un politicien a envie de laisser sa trace. Mmh. Et moi, je considère que quand on fait ça, comme politicien, c'est un peu comme les gens faisaient à une époque où on

0: faisait des conquêtes. Il y a une intention de laisser sa trace.
1: Martin Landry, historien, merci d'avoir été avec nous.
0: Merci, Alex.
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1: On va en parler avec Marie-Hélène Tremblay dans un instant, mais juste, je pense que la meilleure réaction à la volonté de Donald Trump de changer le nom du lac Ontario est venue du premier ministre du Manitoba hier, Wab Kinew, qui a dit « Donald Trump ressemble à un vieux Ben Rock usé qui essaie de réanimer son vieux succès ». Et c'est vrai que ça ressemble pas mal à la volonté à l'époque de Donald Trump de rebaptiser le Golfe du Mexique, Golfe de l'Amérique. Puis il revient avec ça, avec le lac Ontario. Puis là, tout le monde fait comme... Mais voyons, là, il me semble qu'on l'a déjà joué dans ce film-là. Mais à l'époque, ça avait beaucoup attiré l'attention. Ça avait fait plaisir à Donald Trump. Puis on dirait qu'il ramène ça comme un vieux Ben Rock qui fait une tournée succès-souvenir du côté de Donald Trump. Marie-Hélène Tremblay, bonjour.
3: Bonjour, Alec.
1: Pas mal d'actions du côté de la campagne électorale aujourd'hui. Vous allez être avec nous tous les jours et on va beaucoup parler des engagements.
3: Avec vous pour vrai, là,
1: en studio, en
3: plus.
1: Oui, vous êtes devant moi, en chair et en os. Vous existez vraiment, Marie-Hélène Tremblay.
3: J'ai quitté Québec, là, le temps de la campagne.
1: On va parler ensemble beaucoup des engagements, de ce qui se passe dans la campagne électorale lors des matinées avant de se rencontrer. On ne parlera pas systématiquement des sondages parce qu'il y en aura beaucoup. Mm-hmm. Il y a 3 maisons de sondage actives sur le terrain, donc il va y en avoir régulièrement. Mais il faut commencer par celui quand même de ce matin, la presse, sondage Synopsis publié dans la presse, parce qu'il démontre peut-être un changement de tendance ou en tout cas quelque chose qui peut influer certainement sur le reste de la course. Donc, commencez par nous expliquer qu'est-ce qu'il contient.
3: Bien, un changement de tendance qu'on avait commencé à observer d'ailleurs plus tôt cette semaine avec la publication du sondage Léger dans les médias de Québecor. On voyait que la CAQ effectivement remontait dans les intentions de vote. Mais ce qui rend celui de la firme Synopsis de ce matin encore plus intéressant, c'est parce qu'il a été réalisé entre lundi dernier et mercredi dernier, donc le début de la semaine. Et de quoi on a parler essentiellement de la crise, de la guerre commerciale avec les États-Unis. Alors, le sondage prend une certaine importance justement parce que ça a été un moment très important et on a parlé uniquement que de ça. Et les résultats montrent effectivement que la CAQ augmente de 7 points pour atteindre 27 %. Le PQ en baisse pour 28 %. Donc, c'est tellement faible en fait que on dit que c'est une égalité statistique entre les deux partis. Alors, assurément, un tel résultat, ça veut dire un gouvernement minoritaire, mais bien malin celui qui peut dire de quelle couleur serait ce gouvernement, bleu pâle, bleu Parti québécois.
1: Oui.
3: Mais en tout cas, bleu.
1: Il y a beaucoup de bleu maintenant dans les différents partis. Alors, c'est du bleu foncé, bleu pâle, bleu entre les deux.
3: Alors, bleu entre les deux et bleu pâle. Et celui qui paie le prix, finalement, de ce sondage-là, c'est le Parti libéral en baisse de 6 points. Alors, la remontée de la CAQ s'explique en partie par cette baisse importante du Parti libéral. 20 %, le Parti conservateur est stable à 14 % et Québec solidaire aussi stable à 10 %. Et le vote francophone, en fait, là où l'élection finalement se joue, ça se resserre drôlement. 33 % Parti québécois, 31 % pour la CAQ en hausse de 7 et le Parti libéral à peine 14 %. Alors vraiment, ce sondage-là fait mal au Parti libéral. Celle qui avait le sourire assez facile ce matin à 8 heures, parce que c'était l'heure du point de presse de Christine Fréchette à Rimouski.
1: Ben oui.
3: Visiblement, elle ne voulait pas commenter directement, mais indirectement, ce qu'elle dit, c'est que mon sondage, quand je me promène au Québec, montre effectivement un bon accueil. Les gens voient un leadership différent, femmes, génération X. Alors, je ressens une appréciation. On mise sur l'expérience, mais aussi sur les nouveaux venus. Et c'est pas innocent là, que la chef de la CAQ fasse allusion aux femmes, parce que dans le sondage Synopsis, on le voit, les femmes appuient davantage la CAQ. Et ajoutons que le parti obtient aussi la faveur des 55 ans et plus. Ce sont ceux qui votent en plus grand nombre. Alors, questionné sur ce sondage-là, à Sherbrooke ce matin, Charles Milliard, donc le grand perdant, nous a invités à prendre une grande respiration. Et je pense que ça s'adressait aussi à lui-même en voyant les chiffres.
1: Jour 2, pas de panique.
3: On respire. Il dit les campagnes sont utiles et veut tout faire pour s'assurer qu'on ne revivra pas, on ne rejouera pas pour un autre mandat de 4 ans avec la CAQ. Il pense que les fédéralistes n'ont pas délaissé le Parti libéral au profit de la coalition Avenir Québec. On verra bien, à la lumière des prochains sondages, s'il a raison. Évidemment, parler de Trump, parler de cette guerre commerciale, en tout cas à ce moment-ci, ça semble avantager la CAQ. Mais, et son objectif durant la campagne, c'est de faire oublier la CAQ et le bilan des deux derniers mandats. Et le chef péquiste, ce matin, a tapé sur ce clou-là. Il s'est déplacé sur les terrains où on devait construire l'usine Nordvolt à McMasterville avec son équipe économique, justement pour taper sur le clou du bilan de la coalition Avenir Québec. Et Christine Fréchette, ce matin, disait « Moi, je veux pas que l'État intervienne autant qu'on le fait sous l'ère Legault. » Donc, on renie, en quelque sorte,
1: le passé. Il y a un mea culpa, là, certainement.
3: Oui. Exactement. Et elle dit qu'elle a plutôt été la ministre de l'économie, et je la cite ici, qui a tiré la plug sur Nordvolt, sur Lyon. Et Pierre, Paul Saint-Pierre Plamondon, lui, s'est dépêché d'ajouter que faut pas oublier qu'elle a dépensé, dit-il, davantage que son prédécesseur, Pierre Fitzgibbon. Alors, sur le sondage comme tel, je vous dirais que bon, Paul Saint-Pierre Plamondon nous a pas invité à prendre une grande respiration comme son adversaire libéral. Il dit qu'il veut attendre les prochains coups de sonde pour voir si effectivement ce mouvement-là qui est en train de se dessiner va bel et bien se confirmer. Parce que pour lui, la question de l'urne, ça reste est-ce qu'on veut, oui ou non, avoir 4 autres années de gouvernement?
1: Ouais, chacun a sa question de l'urne, effectivement, qu'on tente d'imposer, mais c'est rarement les partis politiques qui réussissent à imposer cette question-là.
3: Vous avez bien raison.
1: Les électeurs vont choisir selon leurs propres opinions. Au-delà des sondages, plusieurs engagements importants. Aujourd'hui, c'est souvent le cas en début de campagne électorale. Les partis vont d'engagements majeurs pour frapper l'imaginaire, puis c'était le cas ce matin.
3: Oui, et des engagements sur le coût de la vie pour 3 des formations politiques, qui est une priorité nécessairement des électeurs. Du côté de la CAQ, on veut revoir le régime québécois de l'assurance parentale. On veut bonifier de 2 semaines le congé de paternité. On veut améliorer aussi, et ça c'est intéressant, on parlait tantôt des femmes, des personnes âgées là, qui votent. Ben, on veut en fait améliorer les prestations qui sont justement avoir plus de flexibilité en permettant aux parents d'impliquer les grands-parents pour adapter les congés.
1: C'est ça, c'est qu'on pourrait donner quelques semaines dévolues aux parents aux grands-parents. Donc, ils pourraient avoir une sorte de rémunération pour s'occuper de leurs petits-enfants pendant quelques semaines. Ça s'est déjà fait. Je ne sais pas si c'est la Suède, mais en Scandinavie, il y a cette possibilité-là qui existe.
3: C'est d'autant plus intéressant que la mesure annoncée, ben, ça ne coûte rien, hein, parce que ça s'autofinance, le
1: régime-là, absolument.
3: Voilà.
1: Absolument,
3: oui. Du côté du Parti conservateur, ben là, on promet toute une baisse d'impôts, une moyenne pour les ménages québécois de 11 166 $ sur 5 ans. Pourquoi? Parce qu'on ne retirerait finalement les gens qui commenceraient à payer de l'impôt, ce serait seulement à partir d'un revenu d'un peu plus de 35 000 $ alors qu'en ce moment, c'est presque 19 000 $ Alors, c'est une mesure, Alec, qui coûterait 30 milliards de dollars.
1: Oh, quand même!
3: Comment on financerait le tout? Ben, on nous répond du côté du Parti conservateur que c'est à partir des économies de 47 milliards qu'on veut faire dans l'État, notamment en dégraissant l'État public.
1: Ça prend tout un dégraissage pour trouver 30 milliards de dollars.
3: Voilà.
1: Même.
3: Du côté de Québec solidaire, on est revenu sur un engagement dont on avait déjà parlé, celui de créer un réseau national d'épiceries publiques pour intégrer l'État, pour mieux concurrencer les grandes bannières. Et selon nous, ce modèle-là, ben, ce sera en mesure de faire économiser jusqu'à 2 500 $ par famille, donc en établissant cette véritable concurrence dans le secteur de l'alimentation.
1: Et au PQ, on a proposé une baisse des impôts pour les PME, donc graduellement de quoi 11,5 à 9,5 % par année pour les impôts des entreprises des PME, effectivement. Marie-Hélène Tremblay, merci beaucoup. On se retrouve lundi.
3: Bon week-end.
1: Christian Noël à Ottawa, bonjour.
4: Bonjour.
1: Alors, on parlait de conflit commercial qui pourrait bouleverser la dynamique de la campagne électorale au Québec si on se fie à ce nouveau sondage. Ça occupe encore une place importante dans l'actualité parce que du côté des Américains, Howard Lutnick, qui est le représentant au commerce, a dit que dans le fond, le gouvernement Carney ment sur la manière dont il présente l'échec des négociations parce que pour des raisons politiques, il souhaiterait désavantager le Parti québécois en campagne électorale.
4: Ben oui, en fait, il dit, Howard Lutnick dit, il n'y a pas d'entente entre le Canada et les États-Unis, et c'est une bonne chose pour Mark Carney. C'est un peu ce qu'il dit, Howard Lutnick. Il dit, M. Carney a tout fait pour trouver une façon de se retirer de ces négociations-là, et c'est une décision politique parce que, si on lit entre les lignes de ce que dit Howard Lutnick, Mark Carney essayait de créer une crise qui coïncide avec les élections au Québec, les partiels fédérales de lundi, le référendum en Alberta en octobre, et tout ça s'est fait, selon M. Lutnick, pour fouetter le nationalisme fédéral canadien et nuire aux deux mouvements indépendantistes au Québec et en Alberta. Évidemment, quand Howard Lutnick dit ça, il ne faut pas oublier que, lui, il est fortement blâmé personnellement pour avoir fait achoper les négociations à la dernière minute. Deuxièmement, les Américains, ben, ce sont quand même eux qui ont commencé la guerre tarifaire. Et certains disent qu'ils se cherchent maintenant un bouc émissaire parce que, oui, la guerre tarifaire fait augmenter le prix de la vie aux États-Unis, ça fait mal aux ménages. La popularité de Donald Trump est beaucoup moins élevée en ce moment que celle de Mark Carney dans leurs pays respectifs. Les républicains sont mis à mal alors qu'on a des élections de mi-mandat qui s'en viennent en novembre. Si les Américains cherchaient à détourner l'attention de leurs problèmes économiques et viser le Canada pour les blâmer d'avoir fait achoper ces négociations-là, c'est un peu comme ça qu'ils s'y prendraient.
1: Mais pourquoi, ou du moins sur quoi se base Howard Lutnick pour donner cette vision de la négociation? Pourquoi, sur quoi il se base en termes de discussion pour dire, écoutez, oui, c'était vraiment ça la volonté de Mark Carney?
4: Mais il dit les Canadiens étaient de mauvaise foi. À la dernière minute, ils sont arrivés avec des nouvelles demandes. Ce sont les Canadiens qui auraient fait ça, selon Howard Lutnick, et non pas lui-même et les Américains. Et il dit, à la dernière minute, le Canada voulait faire baisser les tarifs sur les véhicules moyens et les véhicules lourds, comme les F-450, les véhicules de construction, etc. Et dis-moi, j'avais jamais entendu parler de ça avant vendredi dernier. Sauf que quand on fait une petite recherche, les tarifs sur les véhicules moyens et lourds sont entrés en vigueur à la fin de 2025, et c'est un irritant pour le Canada depuis ce moment-là, depuis l'an dernier. Et pas seulement pour le Canada, mais aussi pour l'industrie de l'auto des États-Unis qui se sont pas gênés pour se plaindre à l'administration Trump depuis un an. Ensuite, ce qu'il dit, M. Lutnick, c'est révélateur. Il dit, les véhicules moyens, les véhicules lourds, c'est pas vraiment des voitures. C'est des outils du secteur de la construction, parce que c'est des grosses affaires, ça.
1: Oui.
4: Donc, il dit, quand
1: gros,
4: le Canada...
1: C'est du gros pick-up, là, quand on est dans le F-350, là, c'est du gros pick-up. Là, oui.
4: Il y a deux roues à l'arrière, en plus. Ben, voilà. Donc, lui, il dit, ni plus ni moins, un gros véhicule moyen ou lourd comme ça, c'est pas une voiture automobile, c'est un outil de construction. Donc, quand le Canada dit, on pensait que les États-Unis allaient réduire les tarifs sur tout le secteur de l'auto, et que les États-Unis disent, ben, on pensait pas que ça voulait dire les camions moyens et les camions lourds, les deux ont un peu raison, parce qu'ils présentent, en jouant sur les mots, leur propre version de la réalité. Mais ce qui est clair, c'est que quand Howard Lutnick dit, moi, j'avais jamais entendu parler de ça, c'est probablement parce qu'il écoutait même pas son propre secteur de l'auto, qui, depuis un an, lui demande de pas mettre ses tarifs-là en place.
1: Christian Noël, merci beaucoup. C'est toute une saga, quand même, que ces négociations avec les États-Unis. On dirait que chaque jour, on en apprend du nouveau. Oui, c'est pas fini, effectivement. Merci beaucoup, à bientôt.
4: Au revoir.
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1: Andréanne, bonjour.
5: Allez, bonjour.
1: Alors, l'économie canadienne va mieux que prévu, finalement.
5: Mais
1: à un certain moment, on craignait une récession au Canada. Mm-hmm. On avait eu plusieurs mois de croissance, croissance négative, ça se dit pas vraiment.
5: De décroissance.
1: Merci, du PIB. Là, on a les nouveaux chiffres pour le printemps, puis au contraire, l'économie canadienne se porte pas si mal.
5: Écoute, repensez à tous les débats qu'on a eus. Est-ce que l'économie canadienne est en récession? Oui, non. Non, c'est une récession technique. Hein? On a eu toutes sortes d'interprétations, parce que les chiffres, jusqu'à maintenant, nous montrait que ça s'était pas très, très bien passé pour l'économie canadienne. C'est vrai parce que pour les trois derniers mois de 2025, il y avait eu là une contraction, c'était clair, c'était 1%. Début de 2026, les trois premiers mois, le chiffre, c'était moins 0,1%. C'est pour ça que les économistes disaient, attention, oui, techniquement, quand on a deux trimestres consécutifs de baisse, ça veut dire récession. Mais là, c'est une récession technique parce que l'emploi va bien. Puis là, ça a été interprété de toutes sortes de manières par les politiciens également. Mais là, on clôt le débat avec les nouveaux chiffres de Statistique Canada ce matin. Il n'y en a pas eu de récession. On vient de réviser les chiffres du premier trimestre. C'est finalement une croissance qu'on a eue. Faible, mais quand même, c'est 0,3%. Donc, pas de récession. Et au deuxième trimestre, avril, mai, juin, encore mieux, progression de 3,3%. C'est tout un rebond. C'est un petit peu moins prononcé que ce qu'avaient prévu les économistes, mais c'est mieux que le scénario de la Banque du Canada. Écoutez, 3,3% quand même, c'est la meilleure croissance.
1: En pleine guerre commerciale, on va le prendre.
5: Oui, absolument. Et on n'avait pas vu une croissance aussi vive que ça depuis à peu près 3 ans au Canada. Ça s'est amélioré, notamment parce qu'au printemps, les exportations ont rebondi. On a accéléré un peu la production dans le secteur de l'auto, entre autres, et ça s'est bien passé. Et dans la foulée, les entreprises ont recommencé à investir. Les dépenses en machines et en matériel ont atteint leur plus haut niveau en 2 ans. Des investissements beaucoup en ordinateurs, et il y a un lien avec l'intelligence artificielle, là, notamment pour les centres de données. Petite reprise du secteur de l'immobilier au pays également au printemps. Ajoutez à ça les prix de l'énergie qui ont gonflé les revenus pour les entreprises dans ce secteur-là, évidemment. Alors, si on regarde le bilan, effectivement, c'est positif. Par contre, quand on parle des données du deuxième trimestre, on regarde dans le passé. Et là, quand on regarde pour l'avenir et même les plus récentes données, là, on voit peut-être un petit ralentissement pour le secteur manufacturier, possiblement pour le mois de juillet. Et par la suite, ben, on sait ce qui s'est passé dans les dernières semaines. Tarifs douaniers américains de 50 %, les contre-tarifs qui vont entrer en vigueur au cours du mois de septembre. Donc, pour les prochains trimestres, les prochains mois, on aura peut-être effectivement un scénario différent. Mais au moins, pour l'instant, effectivement, deuxième trimestre, ça donne une petite lueur d'espoir, là. C'est signe, effectivement, de la résilience de l'économie canadienne.
1: En tout cas, c'est un trimestre qui a profité aux grandes banques canadiennes qui ont dévoilé coup sur coup leurs chiffres. Et ça va plutôt bien du côté des banques.
5: Oui, en fait, toutes les grandes banques ont dévoilé leurs résultats financiers dans les derniers jours et on a un nouveau record. En fait, si on les met toutes ensemble, là, c'est plus de 19 milliards de dollars de profit. C'est 14 % de plus que l'an passé. Pour certaines des institutions financières, là, ça a grimpé encore plus. 38 % d'augmentation pour la TD, par exemple. 15 % pour la CIBC. Ça va bien pour les grandes banques en ce moment. Et les PDG et les économistes en chef de ces institutions-là aussi font un bilan assez encourageant, encore une fois, pour l'économie canadienne. Ce qu'ils disent du côté des banques, c'est écoutez, nos clients, que ce soit des particuliers ou des entreprises, continuent d'investir, continuent de dépenser, ne le feraient pas si l'économie était en si mauvais état. En fait, ils signalent également que même s'il y a des inquiétudes en lien avec la guerre commerciale, c'est encore 80 % de ce qu'on exporte aux États-Unis qui est protégé par la CEUM, qui pourra être échangé sans droit de douane. Et que de toute façon, même si on s'est beaucoup inquiété depuis 18 mois, ben les chiffres des banques et les chiffres sur la croissance économique aussi montrent que finalement, on est capable de passer à travers plusieurs chocs. On l'a fait pour plusieurs vagues de tarifs douaniers. Alors, de leur côté, effectivement, pas trop d'inquiétude pour l'instant.
1: Un petit mot sur la campagne électorale. Des élections, on le sait, ça entraîne des dépenses. Maintenant, on a une idée de la facture pour cette année.
5: C'est Élection Québec, en fait, qui nous a partagé le budget qui a été prévu pour l'organisation de tout ce qui entoure le scrutin, là, et ça devrait tourner autour de 127 millions de dollars. C'est une prévision, on est au début de la campagne, mais généralement, Élections Québec ne dépasse pas vraiment son budget. C'est à peu près 20 millions de plus que lors des élections de 2022. Donc, c'est une augmentation quand même assez significative qu'on explique par toutes sortes de choses. Il y a de l'inflation, les envois postaux coûtent plus cher, ça a l'air banal, mais quand vous envoyez des documents à presque 6 millions de personnes, ça finit par paraître. Mais ce qui fait vraiment augmenter les coûts, c'est notamment la rémunération des employés, parce que ça prend beaucoup de monde pour faire rouler une élection. Mm-hmm. On dit 500 à 600 personnes dans chaque circonscription. Il y en a deux de plus en plus cette année. Ça veut dire à peu près 60 000 personnes qui peuvent être rémunérées. Là, par exemple, celui que vous croisez à la table de vote, c'est 24 $ l'heure.
1: Okay.
5: On est à presque 70 millions de $ en rémunération seulement. Alors oui, ça vient avec une certaine facture, mais c'est essentiel, évidemment, pour assurer le droit et la démocratie.
1: Ben oui, la démocratie, ça a un coût, puis il faut l'assumer. Andréane Saint-Arnaud, merci beaucoup.
5: Je vous en prie.
1: Et on se retrouve tout de suite après le Radio-Journal.
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3: Tente.
4: Confisquer, le mot est fort. Moi, ce que je peux vous dire, c'est qu'on va être à temps plein sur les priorités des Québécois.
5: Et Sébastien, les autres partis veulent surtout débattre du bilan du gouvernement caquiste?
6: Oui, un bilan marqué, entre autres, par l'échec du projet Nordvolt. On écoute le chef du Parti québécois, Paul-Saint-Pierre Plamondon, qui s'est rendu près du terrain où devait être construite l'usine, suivi du libéral Charles Milliard, de la solidaire Huba Gazal et du conservateur Éric Duhem.
7: Le scandale de Nordvolt, c'est un exemple parmi plusieurs de projets mal ficelés qui nous a coûté des centaines de millions de dollars.
8: Premièrement, est-ce qu'on va vraiment se taper un autre 4 ans de Coalition Avenir Québec au Québec?
9: Christine Fréchette ne peut pas aujourd'hui se défiler du bilan catastrophique en termes d'économie de la CAQ.
10: La vraie menace depuis 8 ans, là, c'est la menace Fréchette. C'est eux qui ont attaqué le portefeuille des contribuables.
6: La CAQ, par ailleurs, Jean-Sébastien, qui dévoilera son cadre financier d'ici lundi et invite les autres à en faire demain.
5: Merci, Sébastien.
6: Je vous en prie.
5: Et puis, le coût de la vie se retrouve au centre de nombreux engagements électoraux en ce deuxième jour de campagne. Pierre-Alexandre Bolduc est à bord de la caravane de Québec solidaire. Pierre-Alexandre, le parti propose de s'attaquer au prix du panier d'épicerie?
11: Oui, QS veut mettre sur pied un réseau de 15 épiceries publiques gérées par l'État un peu partout en province pour permettre aux familles d'économiser jusqu'à 2 500 $ par année. Jean-Sébastien, c'est l'un des éléments phares de la campagne électorale, de la plateforme électorale de QS. Je vous laisse entendre la porte-parole Huba Gazal.
9: On va ajouter de la vraie concurrence avec un joueur de grande taille, 15 épiceries publiques à but non lucratif. Au total, notre modèle d'épicerie publique va vous faire économiser jusqu'à 2 500 $ par année.
5: Et puis la CAQ et le Parti conservateur veulent aussi donner de l'oxygène aux familles, comme on dit?
11: Oui, Christine Fréchette promet de bonifier le RQAP, le Régime québécois d'assurance parentale. Elle veut bonifier de 2 semaines le congé de paternité, donc de 5 à 7 semaines pour les papas. Éric Duhem, lui, promet une baisse d'impôts historique pour les particuliers. Le PCQ promet de redonner un peu plus de 11 000 $ à un travailleur sur 5 ans grâce à une combinaison de mesures. Par exemple, la première tranche de revenus non imposables pour un travailleur passerait de 18 000 à 35 000 $ On écoute les deux chefs.
4: On va moderniser le RQAP, le Régime québécois d'assurance parentale, pour mieux répondre aux besoins des familles. Tout d'abord, on va ajouter 2 semaines au congé de paternité.
10: On veut faire monter le montant de base, ça, c'est-à-dire c'est l'argent que vous gagnez au départ où vous n'êtes pas imposé. Présentement, au Québec, ce montant-là, il est de 18 952 $ On veut faire passer à 35 242.
11: Le coût de la vie sera la question de l'urne, selon M. Duhem, Jean-Sébastien.
5: Merci, Pierre-Alexandre. Des dirigeants des Premières Nations sont outrés par le décret signé par le président américain qui renomme le lac Ontario « Lac d'Amérique ». Donald Trump a officialisé sa menace de changer le nom du lac traversé par la frontière entre le Canada et les États-Unis hier. Catherine Brulotte est à Toronto. Catherine, le nom du lac Ontario a une importance historique pour les Premières Nations.
12: Il provient du terme iroquois Canadario ou encore Wendat, Oniatario, et se traduit généralement par beau lac ou encore au miroitan. Et ce terme-là, il était déjà utilisé, lac Ontario, dès le 17e siècle par les colons, les explorateurs aussi, pour désigner les étendues d'eau dans la région en général. Changer ce nom historique pour lac d'Amérique, c'est une insulte selon le grand chef de la nation Wendat, Pierre Picard.
13: C'est comme si, du revers de la main, on évacuait des centaines d'années d'histoire et de la présence des Wendat. Et ça, ben, c'est très blessant pour une nation comme la nôtre. On était outrés, très honnêtement.
5: Et Catherine, le changement de nom n'est pour l'instant qu'une formalité administrative.
12: Malgré le décret signé par le président américain, ça n'aura pas d'impact immédiat sur le nom légal du plan d'eau sur la scène internationale, du moins si l'administration fédérale veut choisir d'utiliser lac d'Amérique pour le désigner. Changer le nom du lac sur des cartes officielles, ça nécessiterait l'approbation d'abord des États qui traversent, mais aussi de l'Organisation des Nations Unies. Il y a un traité signé en 1989 par le Canada et les États-Unis qui est un apport toponymique qui doit coordonner l'appellation des entités géographiques qui longent la frontière entre les deux pays.
5: Merci, Catherine.
12: Au revoir.
5: Ailleurs dans le monde, le bilan des victimes des coulées de boue survenues à la frontière entre le Népal et la Chine ne cesse de s'alourdir. Plus de 580 personnes sont mortes et près de 2 000, dont des Canadiens, sont toujours portés disparus. Éric

0: Plouffe est avec nous, Éric. De nouvelles inondations menacent les équipes de recherche?
1: Voilà, il y a une alerte aux inondations qui a été déclenchée plus tôt aujourd'hui. Et selon les autorités népalaises, elle serait liée au risque de rupture d'une étendue d'eau en territoire chinois du Tibet qui se serait formée et serait retenue par l'accumulation de boue, de roches, d'arbres et d'autres débris là, provoqués par l'effondrement mercredi d'une partie d'un glacier. Et cette situation-là complique le travail des secouristes qui tentent, entre autres, là, d'évacuer une centaine d'ouvriers qui sont prisonniers d'un tunnel sur le chantier de construction d'un barrage hydroélectrique. Et tous les secouristes sont fait prier de surveiller attentivement la montée des eaux boueuses là, d'une rivière qui traverse la zone dévastée.
0: Et puis le Canada est toujours sans nouvelles d'une trentaine de ses ressortissants.
1: Voilà, une trentaine de Canadiens et résidents permanents là, qui se trouveraient dans cette région. 10 d'entre eux auraient fait partie d'un groupe de pèlerins. Affaires mondiales Canada réaffirme que ses agents consulaires tentent d'urgence d'établir un contact avec eux pour vérifier s'ils sont en sécurité. Le ministère affirme que les agents consulaires sur place sollicitent aussi les agences de voyage et les autorités locales pour tenter d'obtenir des informations. Et il y a la ministre des Affaires étrangères, Anita Anand, qui doit tenir un point de presse cet après-midi sur ce que le Canada compte faire là, en lien avec cette catastrophe. Il y a plusieurs pays et organisations là, comme l'ONU qui ont déjà annoncé une aide financière ou matérielle.
0: Merci, Éric.
1: Il n'y a pas de quoi.
0: À Paris. Des dizaines d'admirateurs se sont massés devant l'hôtel où Céline Dion séjournera au cours des prochaines semaines. La chanteuse québécoise est arrivée ce matin dans la capitale française en vue des 16 concerts qu'elle présentera à compter du 12 septembre. C'était le volet national et international du Radio-Journal.
2: Bonjour, ici Louis Gagné à Québec. Voici les informations régionales. En cette deuxième journée de campagne électorale, la bataille pour les circonscriptions de Québec continue d'attirer l'attention des partis politiques. Si certains dépeignent la course régionale comme un duel entre les conservateurs et les péquistes, le député sortant et candidat solidaire dans Taschereau, Étienne Grandmont, estime que son parti est dans la course. Il croit que Québec solidaire peut conserver ses deux sièges dans la capitale et même convaincre davantage d'électeurs lors de cette campagne.
3: Québec n'est pas un duel entre le PQ puis le PCQ. On le sait, là, depuis 2018, la région de Québec est aussi représentée par deux circonscriptions solidaires avec Sol, Catherine Dorion, après ça moi-même, à partir de 2022. On va continuer à travailler très, très fort pour faire tâche d'huile. Ce qu'on veut, c'est convaincre d'autres circonscriptions d'embarquer dans le véhicule solidaire dans les prochaines années.
2: Éric Duhaime rejette l'idée de construire un téléphérique entre les centres-villes de Québec et Lévis. Le chef conservateur admet que le maire de Lévis, Stephen Blainey, lui a fait part de son intérêt pour le projet. Éric Duhaime est toutefois d'avis qu'il faut plutôt se concentrer sur la réalisation d'un troisième lien autoroutier.
4: J'ai rencontré M. Blainey il y a quoi, deux jours à peu près, à l'hôtel de ville de Lévis. Il nous a parlé brièvement de ce projet-là, mais il nous a réitéré, et j'étais très heureux de l'entendre, que son premier choix, c'était toujours sa priorité en matière de transport. C'est un troisième lien autoroutier qui va boucler la boucle à l'est. Je pense que la priorité présentement pour l'ensemble des automobilistes congestionnés à Lévis, là, c'est un troisième lien autoroutier.
2: À la météo, du temps généralement nuageux avec 30 % de probabilité d'averse tôt cet après-midi. Dégagement par la suite, maximum 22, humidex 26. Ce soir et cette nuit, quelques nuages, une nappe de brouillard se formant au cours de la nuit, minimum 8. Il fait 21 degrés sur la rue Saint-Jean. Dans quelques instants, la suite de l'émission Midi Info. Ici Louis Gagné à Québec. Bon après-midi à notre antenne.
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6: Bonjour. Dans une vingtaine de minutes, le chef de l'Assemblée des Premières Nations Québec-Labrador, Francis Véropol, va être avec nous. Les Autochtones votent moins que la moyenne québécoise. Alors, comment les intéresser au débat des prochaines semaines? Quelles sont les priorités des Premières Nations? Et que pense-t-il du changement de nom du lac Ontario par Donald Trump, puisque, on le disait en début d'émission, c'est un mot d'origine autochtone? Et que pense-t-il des propos tenus par le candidat du PQ, François Gariépy, un ancien de Radio X qui se présente dans Charlevoix-Côte-de-Beaupré pour le PQ et qui a utilisé des mots racistes en 2022 pour parler des femmes autochtones? Bref, plusieurs sujets abordés avec lui. Ce sera vers 12h35. Et en fin d'émission, Benoît Charrette de l'annuel de l'automobile va être avec nous pour répondre à vos questions. Vous pouvez continuer de nous écrire. Vers 12h45 environ, Benoît Charrette va être avec nous. Mais d'abord, On va vous parler d'une histoire qui touche à la fois la santé et l'intelligence artificielle. Dans un article publié sur notre site Internet ce matin, notre collègue David Gentili raconte le parcours d'une mère de famille dont le cancer de l'ovaire a été détecté à temps, en partie grâce à un robot conversationnel. Au début de 2023, elle souffrait de crampes, de fatigue persistante, et là, pendant 2 semaines, elle décrit ses symptômes à ChatGPT. Puis le robot lui lance un avertissement. Vous devriez aller consulter, les symptômes s'accumulent, c'est pas bon signe. Alors, elle a suivi le conseil. Elle dit, je n'aurais pas probablement pris rendez-vous avec mon médecin sans l'avertissement de ChatGPT, mais elle prend rendez-vous avec son médecin. Et là, le diagnostic tombe, cancer de l'ovaire stade 1, qui a donc été détecté à temps. Alors, c'est une histoire qui se termine bien, mais qui soulève quand même une question de fond. Parce qu'au Canada, 40% de la population utilise désormais l'intelligence artificielle pour obtenir de l'information sur la santé. Au Québec, c'est 46% des Québécois qui ont déjà utilisé un robot conversationnel pour poser des questions sur la santé. Alors, jusqu'où on peut se fier à ces outils? Comment la médecine aussi peut intégrer l'intelligence artificielle sans perdre son jugement, sa rigueur, son humanité? Alors, pour en discuter, je joins Emmanuelle Marceau, elle est professeure en bioéthique à l'École de santé publique de l'Université de Montréal. Madame Marceau, bonjour.
7: Bonjour, Monsieur Castonguay.
6: Alors, dans cette histoire, ChatGPT a permis de détecter un cancer de l'ovaire au stade 1, ce qui est très rare. On dit qu'à peine 10% des cancers de l'ovaire qui sont détectés rapidement, parce qu'il n'y a pas toujours des symptômes. En tant que bioéthicienne, quelle est votre première réaction? Clairement, l'intelligence artificielle a joué un rôle positif dans ce cas-ci.
7: Absolument. Donc, on peut voir que c'est un cas de figure que l'IA a aidé à alerter une personne pour lui dire d'aller vérifier avec un professionnel de la santé et effectivement, il y avait un problème. Donc, on peut voir les avantages ou un cas de figure positif de l'usage de l'IA.
6: Parce que dans le fond, ça a poussé la patiente dans ce cas-ci à aller voir son médecin. Donc, ça a brisé l'incertitude parce que des fois, on ne sait pas. Est-ce que c'est de la fatigue? Est-ce que c'est du stress? Est-ce que mes symptômes sont vraiment aussi importants que je le pense? Donc, ça a donné le petit coup de pouce dont elle avait besoin.
7: Mm-hmm, absolument. Puis ici, dans le cas que vous décrivez, bien, ça a été salvateur pour elle.
6: Oui.
7: Donc, tout à fait.
6: Qu'est-ce qui explique, selon vous, l'engouement de la population pour l'intelligence artificielle et la santé? Parce que quand même, 46% des Québécois qui, dans la dernière année, ont utilisé un robot conversationnel pour parler de leur santé, 39% dans le reste du Canada. Qu'est-ce qui fait que c'est aussi populaire?
7: Bien, je pense que la question mérite d'être posée. Puis ce qu'on peut voir, dans le fond, c'est que ces outils-là qui sont désormais disponibles, bien, vraiment feraient leur chemin dans les foyers hein, des Québécois, des Québécoises qui s'en remettent pour poser des questions. Puis peut-être, et c'est là que ça doit peut-être commencer à nous alerter, mais peut-être aussi partager des informations de santé pour obtenir des informations peut-être plus précises ou peut-être même voir un diagnostic ou certains conseils de santé. Donc, on peut voir que finalement, ces outils-là sont facilement accessibles. De plus en plus, l'IA est présente au travail, bon, dans les médias, etc. Donc, je pense que les gens suivent pour le champ de la santé également, pour poser des questions. Puis, effectivement, c'est des outils qui peuvent être très puissants et qui peuvent donner des bons résultats dans certains cas. Dans d'autres, mm-hmm. Il faut toujours garder un sens critique parce qu'effectivement, il peut toujours y avoir des mauvaises informations, des hallucinations. On le sait, je pense que c'est des choses qu'on a entendues et réentendues. Mais un autre volet qui doit nous préoccuper aussi quand on utilise ces outils-là, c'est les informations sensibles qu'on partage avec les robots conversationnels. Et dans un cas de figure où justement, il y a des informations qui pointent vers un cancer ou autre, mais ce sont des informations extrêmement sensibles qui, s'ils étaient partagés par OpenAI ou d'autres compagnies, on le sait, il y en a eu des partages de données sur Facebook et autres, mais peuvent vraiment porter préjudice à une personne.
6: Donc, il y a un risque, vous pensez, à être trop précis dans les informations qu'on donne à un robot conversationnel sur sa santé?
7: Moi, je pense que oui. Je pense que la méfiance est toujours de mise. Donc, que ce soit des informations sensibles au niveau de la santé, au niveau des finances ou autres, il y a des façons d'interroger les outils qui sont plus génériques et qui permettent quand même de garder un certain contrôle, si je peux dire, sur nos données plutôt que de tout dévoiler son dossier médical ou son bilan financier. Il y a des façons, je pense, d'avoir des prompts qui soient plus génériques, plus générales et qui permettent quand même d'aller chercher ces informations. Là, sans toutefois compromettre notre intégrité là, au niveau de la protection des données.
6: Du côté des cliniciens, des médecins, il y en a qui voient l'intelligence artificielle comme une espèce de copilote avec le patient, c'est-à-dire que ils arrivent mieux informés, ils ont déjà une idée. Contrairement à ceux là, qui font leur recherche au Google puis qui peuvent tomber sur toutes sortes de sites un peu douteux, l'intelligence artificielle, pour l'instant, en tout cas, semble s'abreuver davantage à des sites crédibles, des sites du gouvernement, de la santé publique pour aider à orienter les personnes. Donc, ils arrivent dans le cabinet du médecin quand même assez bien armés pour discuter avec leur médecin. En revanche, il y en a d'autres, au contraire, qui disent, soit on a mal orienté mon patient, ou alors je ne sers plus à grand-chose, le patient a déjà son idée de fait. Est-ce que c'est un bon outil pour les médecins ou au contraire, c'est quelque chose qui risque de nuire à leur pratique?
7: Bien, je pense que la réponse se trouve un peu dans votre question, dans le sens qu'il peut y avoir des cas de figure où ça soit bénéfique, où effectivement les gens ont pris de l'information, sont disponibles à engager un dialogue, comme vous l'avez mentionné, avec leur médecin, ce qui est très positif parce que, puis rappelons-le, on veut pas que l'IA se substitue à un jugement professionnel, que ce soit en santé ou dans d'autres domaines. On veut toujours que ce soit en soutien ou s'il a un soutien à l'information, ou peut-être même, si je reviens à l'article dont vous parliez en début d'entrevue, la dame disait que même pendant ses traitements, elle continuait à utiliser ChatGPT pour l'aider à comprendre les étapes, diminuer son anxiété. Alors, on peut voir qu'il y a vraiment des impacts positifs, donc des cas de figure, des avantages. Mais bien sûr, dans d'autres cas de figure où les gens auraient eu des mauvaises informations ou se seraient fait dire « allez pas consulter, il n'y a rien que je vois » et au contraire, il y avait des éléments à consulter, ben là, ça serait assez dramatique. Surtout si la personne dont les mois avant de commencer le traitement là, ont été retardés à cause d'un outil conversationnel. Ça pourrait être difficile. Aussi, si les gens ont une idée préconçue, comme vous dites, puis là, arrive devant le médecin, puis voici mon diagnostic, voici ce que vous devez faire, c'est ChatGPT qui m'a dit ça, ben, c'est sûr que ça ne crée pas un bon dialogue en partant. Hein. Donc, il faut toujours se rappeler que oui, si on les utilise, ben, je pense que c'est bien qu'on le fasse de façon transparente avec son médecin, mais évidemment, le jugement professionnel et l'examen physique par une personne, un expert formé pendant plusieurs années, ne pourra jamais, je pense, être substitué par une IA qui va simplement faire des recherches en fonction de données et ce qu'on va lui partager.
6: D'ailleurs, le Collège des médecins rappelle que la responsabilité professionnelle repose à 100% sur l'humain, hein, au médecin. D'ailleurs, le conseil d'administration du Collège des médecins songe à imposer une formation obligatoire sur l'IA à l'ensemble des médecins québécois. D'ailleurs, on commence à le faire à l'Université de Sherbrooke. Est-ce que c'est une bonne mesure, vous pensez, former davantage les médecins à l'intelligence artificielle?
7: Absolument, absolument. Il faut que les médecins, tout azimut, là, s'y connaissent de plus en plus, soient à l'aise, puissent bien déjouer aussi les patients qui sont mal orientés ou qui arrivent, qui pensent, qui savent c'est quoi le diagnostic. Tout ça, c'est des thématiques qui peuvent être abordées sur un usage responsable, judicieux, un peu comme dans le copilote là, que vous évoquiez comme cas de figure. Mais je pense également qu'on pourrait même aller plus loin que le collège, parce que rappelons-le, tout ordre professionnel, sa mission première, c'est de la protection du public. Donc, le collège pourrait aussi penser d'avoir des pamphlets ou des informations sur leur site pour les patients, pour le grand public. Justement, quel serait un usage responsable de l'IA, jusqu'où on peut aller, quand consulter, avoir des espèces de paramètres qui soient disponibles aussi pour la population.
6: Emmanuel Marceau, professeur associé en bioéthique à l'École de santé publique de l'Université de Montréal. Merci d'avoir été avec nous.
7: Merci à vous. Bonne fin de journée.
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6: Véronique, Chantal, bonjour.
8: Bonjour.
9: Bonjour.
6: Véronique en studio pour encore quelques heures à Montréal, puisque vous partez sur le terrain avec les partis politiques au cours de la fin de semaine. Commençons par parler d'ailleurs de cette campagne électorale au Québec. On reviendra sur la chicane entre Howard Lutnick, le secrétaire au commerce américain, et le gouvernement Carney dans quelques instants. Mais sondage ce matin dans la presse, fait par la maison de sondage Synopsis, Véronique. On parlera pas des sondages à tous les jours, je le disais tout à l'heure, parce qu'à un moment donné, il y a aussi les sujets de fond qui nous intéressent, mais celui-là pourrait changer la dynamique de la campagne. Oui. Et donc, il faut en parler. La remontée de la CAQ, pour ceux qui n'étaient pas avec nous en début d'émission, donc sondage Synopsis La Presse qui montre que on est à égalité statistique actuellement entre le Parti québécois à 28 % des intentions de vote, la CAQ à 27 % mais en hausse de 7 par rapport au début du mois d'août. Les libéraux à 20 % le Parti conservateur du Québec à 14 % puis Québec solidaire qui ferme la marche à 10 %. Donc, remontée de la CAQ qu'on avait un peu perçue, Véronique, dans le sondage léger du début de la semaine. Là, on sent qu'il y en a une remontée.
8: Oui, puis d'ailleurs, parenthèse là-dessus, le sondage léger est très différent du sondage Synopsis au niveau de sa méthodologie. Parce que le sondage léger publié dans les médias de Québécois hier, il avait débuté le 12 juin jusqu'au 24 août. C'était vraiment sur une longue période de plusieurs semaines, pendant tout l'été pratiquement. Et il y avait 11 000 répondants. Tandis que là, c'est un sondage du 24 au 26 août. Donc, c'est vraiment, vraiment la photo du moment. Je sais que c'est cliché de dire ça, là, mais c'est vrai. C'est ça, c'est la photo de la semaine. Et c'est tout juste après l'imposition des tarifs américains supplémentaires. Peut-être que la semaine prochaine, on aura une autre photo du moment. Même chose pour l'autre semaine d'après. Mais bref, tout ça pour dire que ça surprend beaucoup, même si on avait commencé à voir un petit peu les choses bouger dans le léger. Là, vraiment, on parle là, quand on a un bond de 7 points puis une égalité statistique. C'est sûr que dans les autobus, en ce moment, c'est comme un coup de tonnerre. Là. On a beau dire que attendons les prochains sondages, et on a beau dire, ben, vous savez, parfois les sondeurs se trompent, etc., etc. N'empêche que ça peut très certainement venir affecter la confiance des chefs, notamment celle de Charles Milliard, parce que là, à 20 % lui voit qu'il est en train de s'éloigner des deux autres. Et au contraire, ça peut augmenter la confiance de Christine Fréchette, qui voit que sa stratégie de parler de la guerre commerciale, finalement, ça fonctionne. Tu sais, des mots du genre, on est en pleine tempête, quand Trump attaque et frappe, je suis là. Bon, mais c'est sûr qu'il faut qu'elle fasse attention, par exemple. Il faut qu'elle fasse attention de trouver le bon dosage, de trouver l'équilibre, d'utiliser ça à son avantage sans trop avoir l'air d'être opportuniste puis de tomber dans de la récupération. C'est ça le danger. Donc, à partir d'aujourd'hui, à moins qu'il y ait une sortie inattendue de Trump, peu importe, là, ou à moins que ça revienne dans l'actualité, normalement, si elle est à égalité statistique, elle devrait peut-être se concentrer sur « OK, là maintenant, je vais vous parler de santé, je vais vous parler d'éducation, je vais vous parler de coût de la vie » et laisser aller un petit peu les choses. Là.
6: Quand vous dites « c'est un coup de tonnerre dans les caravanes », c'est que la remontée, elle se fait chez les francophones, là où il y a la majorité des circonscriptions, au dépens du vote libéral.
8: En plus.
6: Donc, pour la CAQ, on doit être assez content. Et chez les 55 ans et plus, qui est l'électorat qui vote le plus. Et probablement le plus inquiet actuellement de ce qui se passe avec les États-Unis.
8: Mais c'était déjà un électorat qui était quand même favorable.
6: Un peu plus favorable que les autres tranches d'âge, c'est vrai.
8: Mais les indécis, par contre, il y a beaucoup d'indécis qui semblent se ranger.
6: Tranquillement.
8: Oui, c'est ça, à voir.
6: Chantal, qu'est-ce que vous avez pensé de ce coup de sonde ce matin?
9: En passant, les 55 ans et plus, c'est la frange de l'électorat qui a fait le succès de Mark Carney aux dernières élections fédérales. Quand on regarde le découpage de ses appuis, c'était les électeurs qui étaient le plus alertés par la crise tarifaire et les moins susceptibles de trouver que Pierre Poilievre était à la hauteur par rapport à Mark Carney. Alors, c'est bon signe. Mais une campagne électorale, ce que le sondage rappelle ce matin, trop tard pour certains, c'est que ça se prépare. Et par ça se prépare, je veux dire que oui, il y a la guerre tarifaire qui montre cette augmentation-là, mais il y a eu aussi l'annonce de Churchill Falls, l'annonce des brise-glaces à Lévis, plus la crise tarifaire. Et qu'est-ce qui s'est passé dans tous ces moments-là? Qui on a vu à côté de Mme Fréchette? Le premier ministre Carney, qui, en passant, est actuellement le politicien fédéral et provincial, toutes tendances confondues, le plus populaire au Québec. Quel message ça envoie, ça, aux électeurs fédéralistes qui sont pas friands de référendum et donc qui ne considèrent pas le Parti québécois comme une option? Ça envoie le message qu'ils sont libres de s'en aller explorer du côté de la coalition Avenir Québec. Et au même moment, je dirais que M. Milliard n'a pas utilisé son été de façon particulièrement efficace. Et ça, on le voyait déjà dans les sondages sur les intentions de vote. Et ça continue en début de campagne. Alors, ce qui risque d'arriver, quoi qu'en dise M. Milliard, cette fois-ci, la ligne libérale, il faut que les fédéralistes votent pour nous, ne fonctionnera pas. Alors, ou bien il va se trouver un discours qui va vraiment attirer l'attention, ou bien il va être laissé en marge dans le cadre d'une lutte à deux entre la coalition Avenir Québec et le Parti québécois.
8: Mais oui. Justement, là-dessus, je me suis posé un petit peu de questions par rapport à la stratégie d'hier au déclenchement. Parce que Charles Milliard a voulu être le premier qui sort avant même le déclenchement officiel pour faire des annonces sur la capitale nationale parce qu'on sait qu'il y aura des batailles serrées dans la région de Québec. Alors déjà, lui, il sort le matin pour faire des propositions. Et parmi ces propositions, il demande plus d'études sur le troisième lien pour lequel il pourrait être favorable si on voit que les études, finalement, vont dans le bon sens. Donc, je me suis demandé, mais pourquoi faire ça le jour du déclenchement?
6: Pourquoi s'auto-couper? Parce qu'il reparle ensuite pour lancer sa campagne. Mais là, en faisant son point de presse le matin, on retient le segment sur le troisième lien, puis pas son message de base de lancement
8: niché,
6: de campagne.
8: Là.
6: Oui, c'est ça.
8: C'était niché alors qu'on se lançait dans une campagne nationale. Là. Donc, je me suis vraiment demandé pourquoi il allait vers ça.
9: Et ne pas avoir de position ferme sur le troisième lien, c'est pas nécessairement super vendeur non plus auprès d'une partie de l'électorat qui pourrait avoir considéré le Parti libéral. Alors, oui, au niveau de la stratégie, il y a beaucoup à apprendre. Et le problème d'une campagne électorale, comme tout le monde va le découvrir, surtout les chefs dont c'est la première, c'est que ça va vite. Rappelez-vous la vague orange au Québec qui était arrivée après le déclenchement. Là, on ne la voyait pas venir. Et rappelez-vous ce que Gilles Duceppe avait dit. Il y avait de l'expérience. Il avait dit, à un moment donné, on a l'impression d'être dans un ascenseur qui a décroché. Et une campagne électorale qui part comme ça sur des chapeaux de roue, ça aide pas non plus M. Milliard que clairement les libéraux fédéraux se disent qu'eux, ils peuvent s'entendre avec Christine Fréchette. On parle de leur rendez-vous du lundi. Et pourquoi ils trouvent ça si facile? Parce que ça aurait été beaucoup plus difficile ou déchirant pour eux de faire la même chose si Pablo Rodriguez, leur ancien collègue, était encore le chef du Parti libéral du Québec. Mais cet épisode-là, ça a laissé un goût amer dans la bouche de ses anciens compagnons d'armes. Mais surtout, eux, ils considèrent qu'ils doivent rien à Charles Milliard, à son équipe ou au Parti libéral du Québec. Et ils sont tout à fait confortables avec le positionnement de Mark Carney vis-à-vis Christine Fréchette.
8: Je voudrais rebondir sur ce que Chantal vient de dire par rapport à la vague orange en 2011, si je me rappelle bien.
9: Oui. Bon.
8: C'était la, vous savez, la firme Synopsys aujourd'hui, là, qui était anciennement Crop, c'est des gens de chez Crop, oui. A été un peu décrédibilisée à la fois par Paul Saint-Pierre Plamondon et Éric Duhaime.
6: Aujourd'hui, ça va vous le dire?
8: Oui, parce que Paul Saint-Pierre Plamondon a dit on va attendre les prochains sondages. Jusqu'à maintenant, c'est surtout Léger, Palace Data qu'on a vu. Là, est-ce que des nouvelles firmes commencent à faire des prédictions? Je vous paraphrase un peu ce qu'il a dit, là. Mais les gens de chez Synopsys étaient ceux qui avaient découvert la vague orange en 2011. C'était les premiers à avoir publié des sondages là-dessus. Et je me rappelle très bien qu'à cette époque-là, ils s'étaient fait énormément critiquer. Parce que tout le monde disait, est-ce qu'ils se trompent?
6: Ou est-ce qu'ils ont vu quelque chose avant tout le monde? C'est ça,
8: ouais.
6: C'était l'un ou l'autre.
8: Donc, on ne sait pas aujourd'hui. Là. Ils peuvent se tromper. Un sondeur n'est jamais à l'abri, mais ça fait réagir.
6: Et Youri Rivet, qui était effectivement chez Crop à l'époque, qui était à la tête de Synopsys, a continué de faire des sondages dans les années suivantes. On n'en voyait pas publiquement des sondages politiques parce qu'il n'avait pas de commanditaire comme la presse, mais c'est pas comme s'il avait pris une pause de 15 ans. Là. Il a continué à sonder, mais pour des clients privés. Puis bon,
8: ben, comme la CAQ, par exemple. Il a eu des contrats avec la CAQ, mais avec d'autres partis politiques. Donc, c'est pour ça aussi qu'il se fait aujourd'hui.
6: Je veux garder quelques...
9: Rapidement, Chantal. De la même façon que les libéraux ont toujours dit, ah, quand le sondage n'est pas bon pour eux, c'est parce que c'est un sondage de Jean-Marc Léger. On sait bien, mais si on est pour rebrasser des vieux souvenirs, le premier sondeur qui a vu la victoire libérale de Mark Carney dans les intentions de vote s'est fait aussi ridiculiser en long, en large et en carré par d'autres membres de la même industrie, mais aussi par des partis politiques qui n'étaient pas favorisés. Ça n'a pas empêché M. Carney de gagner à la fin.
6: Non, c'est ça, exactement. Je vais me garder un peu de temps. Il nous reste 5 minutes pour parler de Howard Lutnick, le secrétaire au commerce américain, qui il est allé d'une déclaration fracassante en disant, écoutez, Mark Carney a exagéré le litige sur le français. Il l'a même carrément accusé de mentir, là, pour favoriser l'option fédéraliste au Québec, nuire au Parti québécois. Même chose à cause de l'Alberta, a-t-il dit. Bref, Mark Carney en beurre très épais parce qu'il a des prérogatives politiques domestiques et c'est pour ça que les négociations ont achoppé. Chantal, qu'est-ce que vous accordez comme crédibilité à ces propos?
9: Ben, j'imagine que vous ne l'engagerez pas comme analyste politique de la politique canadienne. Que quand on l'écoute, on se dit donc, à partir de ce qu'il a expliqué, le premier ministre de l'Ontario aurait levé le nez sur une entente qui aide son industrie automobile et son industrie de l'acier, parce que M. Lotnick a dit la meilleure entente possible et imaginable, juste pour faire une fleur aux Français au Québec. Sérieusement, la dernière fois que j'ai regardé, c'est pas comme ça que le fédéralisme canadien fonctionne. Le nœud du problème de Mark Carney, ça a été effectivement le fait que l'industrie automobile y trouvait pas son compte, le disait, et que le premier ministre de l'Ontario entendait ce qu'on disait. Sur le français, on peut être d'accord que M. Carney est politicien et opportuniste, comme tous les bons politiciens, et qu'il a mis un petit peu plus d'emphase sur le français que probablement la question méritait. Mais néanmoins, à moins que vous pensiez que Dominique Leblanc est lui aussi un grand menteur, il a quand même affirmé dans une entrevue que si c'était pas le cas, que si ça intéressait pas les Américains, des concessions là-dessus, pourquoi est-ce qu'à la toute fin des négociations, ça faisait encore partie de la liste de leurs exigences?
6: Oui, puis Howard Lutnick, aux États-Unis, a été accusé d'avoir torpillé l'entente, donc d'être responsable des demandes, justement, de dernière minute des Américains. Alors là, il sort, puis Véronique a peut-être un peu de volonté pour lui de se défendre également là, dans cette question-là. Mais, oui. Mais est-ce que ça, c'est rare quand même à Washington qu'on parle du PQ et des campagnes au Québec? Est-ce que ça peut avoir une influence?
8: Oui, mais d'un autre côté, je sais qu'au Québec, pour avoir parlé à des gens du ministère de la Sécurité publique, des sources à l'interne, on me dit qu'on va beaucoup surveiller ça pendant la campagne
6: sécurité
8: électorale.
6: Sécurité publique?
8: Sécurité ouais. intérieure, pardon.
6: Okay, oui, c'est comme ça,
9: parce que
6: c'est
9: pour l'ingérence.
6: Ah oui,
8: voilà. On va beaucoup surveiller dans cette campagne-ci l'ingérence étrangère. Et entendons-nous, là, quand on parle d'ingérence étrangère au Québec, effectivement, on parle un petit peu plus des États-Unis. Là. On parle moins de la Chine ou de la Russie, par exemple. Et on parle surtout de désinformation. Donc, c'est pas nécessairement d'ingérence dans des données ou dans les sites web ou au DGE. Non, mais c'est plus ce qui circule comme information sur les différents sites web, sur les réseaux sociaux. Donc, il y a comme une surveillance, me dit-on, qui est un petit peu plus accrue pour cette campagne-ci en la matière. Bon, là, on parle de quelqu'un qui est quand même connu, là, le secrétaire au commerce, là. Mais je me demande si c'était Jameson Greer qui avait dit ça, au lieu d'Howard Lutnick, si peut-être... On comprend que l'administration Trump, il n'y a plus grand monde qui les croit, là. Mais est-ce que peut-être ça aurait été un petit peu plus... crédible, ça avait été Jameson Greer plutôt que Howard Lutnick, parce qu'il semble que les échanges étaient quand même pas si mauvais entre Dominique Leblanc et Jameson Greer.
9: Et en fait, on a commencé à entendre au milieu de la semaine dernière, avant que ça se morpionne totalement, on a effectivement commencé à entendre entre les branches que Lutnick était intervenu, qui était arrivé dans le portrait et qui était en train de bousiller le travail de son collègue. Alors, l'un et l'autre, on peut imaginer que derrière des portes closes, avec tous les politiciens américains dans les États qui protestent contre la tournure des événements, et alors qu'on s'en va vers les élections de mi-mandat, personne ne veut porter le chapeau de cet échec-là. Là, on se dit, ben, ça va être la faute de Mark Carney, sauf que, ouais, il n'y a pas un auditoire, ni aux États-Unis, ni au Canada, qui est très, très acheteur de cette version-là.
6: Chantal Hébert, Véronique Prince, merci beaucoup. On se retrouve la semaine prochaine.
8: Avec plaisir.
9: Merci, au revoir.
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6: Pleine campagne électorale, puisqu'on est au jour 2 et les Premières Nations veulent aussi se faire entendre leurs priorités. Plusieurs dossiers importants les concernent directement, mais les enjeux peinent souvent à trouver leur place dans le débat politique québécois. Alors pour en parler, je retrouve le chef de l'Assemblée des Premières Nations Québec-Labrador, Francis Véropol. Monsieur Véropol, bonjour.
10: Monsieur Castonguay, Courrey, merci de l'invitation, sincèrement, de venir s'inscrire dans la deuxième journée d'élection. On apprécie énormément.
6: Ça me fait plaisir. Merci d'avoir accepté l'invitation. D'abord, j'aimerais avoir une réaction rapide de votre part sur la décision de Donald Trump de rebaptiser le lac Ontario le lac d'Amérique aux États-Unis. Parce que le nom Ontario vient du Wendat. Ça précède l'arrivée des Européens ici. Quelle a été votre réaction quand vous avez vu ça?
10: Totalement. Bien, ça s'inscrit dans le contexte de guerre commerciale qui a été déclarée. On est totalement en support avec la nation Wendat ainsi que l'ensemble des Premières Nations. Je pense que c'est pas simplement un nom, c'est beaucoup plus profond, comme vous l'avez mentionné. Ces noms tels que Lac Ontario, Québec, Ottawa, ça vient de la toponymie de l'histoire des Premières Nations qui habitaient le territoire depuis des millénaires. Donc, c'est offensant et venant d'un pays qui se dit le plus grand pays démocratique. Il y a une personne qui signe un décret qui décide de tout changer selon son propre gré. Je me demande, elle est où la démocratie à l'intérieur de ceci?
6: Revenons à notre campagne électorale. Aux dernières élections, la participation moyenne dans les communautés autochtones était autour de 15 % le jour du vote, donc très loin de la moyenne québécoise de 66 %. Pourquoi est-ce qu'autant d'Autochtones restent à l'écart des élections provinciales?
10: Oui, c'est une excellente question. En fait, je pense que vous l'avez un peu mentionné entrée de jeu. Je pense qu'on vient difficilement s'inscrire là, dans les débats, dans les enjeux lorsque les partis, lorsqu'on vient en période électorale. Parce que justement, je pense que ça s'explique par le fait que la population des Premières Nations ne représente qu'entre 3 et 5 % de la population. Donc, l'effet sur le vote est pas si majeur. Mais ceci dit, je pense que dans le contexte actuel, autant juridique que politique en 2026, bien, nous, on vient s'inscrire dans un... On veut venir s'inscrire dans un aspect très positif de bâtir ensemble avec le Québec l'avenir de demain. Je pense que c'est un incontournable aujourd'hui, cette relation entre les Premières Nations et le gouvernement du Québec, dans le sens que lorsqu'on parle des territoires, des ressources naturelles, on vient de parler de la guerre commerciale, bien sûr. Tous ces aspects-là, les Premières Nations sont les premiers à être interpellés. Puis, on veut être des partenaires à l'intérieur de ceci, comme on l'a toujours été. Puis, je pense que c'est important qu'on vienne s'inscrire puis d'avoir ces discussions-là avec le gouvernement.
6: Je veux quand même rendre justice là, à certaines communautés qui votent en beaucoup plus grand nombre. En 2022, mm-hmm. à Wendake, c'était 60 % Odanak, 54 % Essipit, 53 % Mais dans des endroits comme Kanawake, près de Châteauguay, là, sur la rive sud de Montréal, c'était 1 % de taux de participation. Donc, ça varie beaucoup là, quand même d'une communauté à l'autre. Fait. Est-ce que vous avez l'impression que les partis politiques en font suffisamment pour aller chercher le vote autochtone?
10: Mais ça a été un très grand défi. Hein. Pendant longtemps, il n'y a pas eu de bureau de vote là, au niveau des communautés. Donc, on parle quand même plusieurs communautés qui sont éloignées. Donc, c'était extrêmement difficile, si ce n'est que l'accessibilité. Par la suite, on peut parler de l'aspect de la langue. Donc, la moitié des communautés ou environ parlent anglais là, comme langue de travail. Donc, ça a toujours été quand même un enjeu. Mais ceci dit, je pense que de plus en plus, dans le contexte que je viens de mentionner, je pense que les gens s'y intéressent de plus en plus. On voit également des candidats là, qui se présentent à l'intérieur des différents partis. Donc, je pense qu'il y a un réel intérêt de plus en plus qui se manifeste. Puis, je pense que c'est notre rôle aussi d'élever ces discussions-là à un plus haut niveau là, lorsque on est des leaders de nos nations tels que les chefs des communautés.
6: Quelles demandes vous mettez en haut de votre liste de priorités pour la campagne électorale?
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10: En gouvernement, c'est des termes qu'on entend souvent ou de nation à nation. Comme je le mentionnais, je pense que dans le contexte actuel, je pense que dans un contexte de guerre commerciale où est-ce qu'il y a beaucoup, beaucoup d'incertitudes, je pense pas que le Québec a intérêt à se rajouter en quelque sorte du vent dans la face là, avec l'aspect des Premières Nations. Je pense qu'on a tout intérêt à venir travailler ensemble, à bâtir ensemble. On connaît très bien là, le contexte au niveau, encore une fois, des ressources naturelles, du territoire. Et ça, c'est un incontournable que cette relation-là passe avec les Premières Nations. Donc, c'est à ce niveau-là qu'on doit venir élever les discussions. Puis, je demande un engagement du parti qui prendra les pouvoirs, là, justement, de venir reconnaître et de comment elle entend transposer cette relation-là de gouvernement à gouvernement. Je pense que c'est extrêmement important On parle de consentement. Et si on ne se donne pas les outils nécessaires, là, bien sûr, parfois, on peut avoir des visions qui diffèrent, mais ceci dit, je pense qu'il faut quand même s'asseoir ensemble, trouver des solutions. Parce que sinon, ça crée une incertitude économique pour l'ensemble des promoteurs, notamment pour le gouvernement. Et ce n'est pas ça qu'on veut non plus. Il y a des exemples à succès là, partout à travers le Canada, même ici au Québec, mais on doit vraiment venir renforcer cette relation-là.
6: En terminant, Francis Véropol, j'aimerais ça vous entendre sur la controverse à propos du candidat péquiste François Gariépy dans Charlevoix-Côte-de-Beaupré. En 2022, dans un balado, François Gariépy a utilisé un mot injurieux à l'endroit des femmes autochtones, le mot « squaw ». C'est un mot raciste, misogyne. François Gariépy, c'est un ancien animateur de Radio X. Il s'est excusé. Paul Saint-Pierre Plamondon a réitéré quand même sa confiance envers son candidat. Est-ce que c'est suffisant selon vous?
10: Mais c'est sûr que pour moi, on voulait pas venir s'inscrire dans un contexte, disons, négatif là, de la campagne. Comme je mentionnais, c'est extrêmement important pour nous de parler de la vision commune qu'on peut avoir. Mais ceci dit, il y a quand même une

0: limite à certains aspects, puis ça, c'en est une. Moi, je condamne définitivement ces propos qui ont été irrespectueux et déplacés. Une fois ça c'est dit, bien, ça revient de la responsabilité du Parti québécois de décider à l'interne qu'est-ce qu'ils font, qu'est-ce qu'ils vont poser en termes d'action par rapport à cet aspect-là. Et aussi, je pense que dans un processus démocratique, bien, moi, je fais confiance là, aux gens de la question de qui vont faire le bon choix pour leur circonscription. Ceci dit, j'entendais quand même là hier un peu répondre, le Parti québécois répondre, M. Paul Saint-Pierre Plamondon, par rapport à cette question-là. Puis, non pas, je veux dire qu'on banalisait, mais pour moi, là, je vais rapidement faire une analogie. J'ai joué au hockey très, très longtemps dans le sport. Puis je vous dirais que c'est pas vrai que tout est permis sur la glace, bien que c'est un sport de contact et même les bagarres sont permis. Mais il y a des limites. Pour laquelle on ne peut pas dépasser. Puis bien que ça a été dit, que ce soit sur un balado ou que ce soit une radio X de ce monde, moi, je pense qu'il y a quand même une limite à des termes qu'on peut utiliser. Puis en tant que leader, là, dans la position que je suis, ce que j'ai appris également dans le sport, puis que j'ai appris au cours des dernières années, c'est que c'est au leader de définir dans son organisation les valeurs et la culture à laquelle ces gens veulent adhérer. Donc, je pense qu'on doit d'abord et avant tout prêcher par l'exemple. Si on demande le respect, ce que j'ai appris, c'est que d'abord et avant tout, on doit se présenter dans cette posture-là, de respecter autrui d'abord et avant tout pour que les gens adhèrent également. Donc voilà, mais voilà, c'est dit. Je pense que ça a été très déplacé encore une fois comme propos. Puis la suite reste au Parti québécois, puis à la circonscription au processus démocratique. Ouais. On va faire confiance.
1: Francis Véropol, chef de l'Assemblée des Premières Nations Québec et Labrador. Merci d'avoir été avec nous.
0: Merci à vous.
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1: Comme promis, on termine l'émission en parlant de l'industrie automobile. C'est cette semaine que sort en librairie la 26e édition d'un incontournable maintenant pour les amateurs d'automobile au Québec, l'annuel de l'automobile 2027. 736 pages, je l'ai devant moi ici. Ça fait un beau bruit lorsque ça tombe sur le bureau. 300 essais routiers. On parle évidemment beaucoup de véhicules électriques là-dedans.
3: Oui.
1: Puisqu'on est tourné vers l'avenir. Benoît Charrette, bonjour.
3: Hey, merci, Alec, de me recevoir. C'est gentil.
1: C'est toujours un plaisir. On a presque fait une tradition de votre présence ici. On vous répond
3: aux questions. Je l'apprécie, d'ailleurs.
1: Ben oui, vous répondez aux questions de nos auditeurs. Exact. Qui en ont toujours beaucoup de ces questions.
3: Ah, ça, il n'en manque pas de questions.
1: Il n'en manque pas de questions. Et encore une fois, vous avez été très nombreux à nous écrire quand vous avez su qu'on recevait Benoît Charrette. Donc, il y a quand même beaucoup de nouveautés dans cette édition. On parle de conduite autonome, on parle d'intelligence artificielle, ouais. De logiciels embarqués. Les voitures, dans le fond, c'est devenu des mini-ordinateurs, là.
3: De plus en plus. Ouais. Puis même les gens commencent à trouver qu'il y en a peut-être un peu trop. Parce que évidemment, il y a un coût associé à toute cette technologie-là qu'on retrouve dans les voitures. Et c'est en partie un des ingrédients qui est responsable de la hausse du prix des véhicules depuis quelques années. Évidemment, il y a les éléments de sécurité qu'on a ajoutés qui, elles aussi, augmentent le prix des véhicules. Mais je reçois depuis peut-être un an et demi beaucoup de courriels où les gens me disent « Est-ce qu'il y a moyen d'acheter une voiture qui a pas 3 écrans, 12 processeurs, 42 ordinateurs à bord, qui peut juste m'amener oui. du point A au point B, ouais. sans que j'aie à me faire demander si je veux arrêter pour un café, si je veux... » Bon, évidemment, on s'en va vers ça, parce que les compagnies automobiles vont trouver là une source de revenus supplémentaires. Par-dessus le fait qu'ils vendent des voitures, ben maintenant, les compagnies vont avoir des services qui vont être associés à ça. Un peu comme vous avez la télévision à la demande à la maison, ben on va pouvoir avoir des services à la demande dans l'auto. Et évidemment, les compagnies derrière ça vont prendre un pourcentage de chaque transaction qui va se passer. C'est pas beaucoup, mais multipliez ça par le million, des millions de conducteurs qu'on a du côté de l'Amérique du Nord. Et ça va être un commerce fort lucratif.
1: On a reçu plusieurs questions concernant la guerre commerciale parce que l'industrie de l'auto est au centre de ce bras de fer-là entre le Canada et les États-Unis. Et on a une question d'une auditrice Corinne de Sherbrooke. Ça, c'est peut-être un peu trop précis, là. Vous nous direz si vous êtes capable d'y répondre, mais quelles sont les voitures dont le plus de composantes sont construites au Canada? En d'autres mots, si on veut acheter un peu plus canadiens. Ouais. Est-ce qu'il y a des véhicules à privilégier?
3: Bon, on va commencer par ceux qui sont fabriqués au Canada, parce qu'on en a. Le RAV4 chez Toyota est un bel exemple. CR-V chez Honda. Chevrolet Silverado chez GM. Pacifica chez Stellantis, qui est fabriqué à Windsor. Le Super Duty du côté d'Oakville. La Civic chez Honda.
1: Donc, des véhicules quand même populaires ici qui sont faits.
3: Qui sont assemblés au Canada. Ouais. Bon, évidemment, avec l'héritage de l'ALENA et les 30 quelques années de libre-échange, on le dit, l'industrie automobile en Amérique du Nord est très intégrée. Fait que vous pouvez avoir un fournisseur au Mexique, aux États-Unis, au Canada, les pièces se promènent. Et c'est ça qui fait très mal avec les tarifs que Donald Trump a amenés. Parce que là, il faut maintenant calculer, dire, OK, si j'envoie ma pièce à tel endroit versus tel autre endroit, est-ce qu'elle va être tarifée en chemin? Est-ce qu'elle va se rendre sans trop d'embâcle? La bonne nouvelle, c'est que pour le moment, le Canada s'en sort assez bien parce que les termes de l'ALENA tiennent toujours, c'est-à-dire on n'a pas renégocié. Donc, tant qu'il n'y aura pas renégociation, les termes qu'on a en ce moment demeurent. Donc, les modèles qui sont assemblés au Canada sont probablement celles qui contiennent le plus de pièces canadiennes.
1: Dans la même veine, Louis-René, qui est à Rimouski, il dit « Si j'achète une camionnette Toyota Tacoma, est-ce que je boycotte véritablement les États-Unis où la plupart des pièces des constructeurs japonais transitent par nos voisins du Sud? Est-ce qu'il existe, bref, il dit, est-ce qu'il existe un constructeur qui n'utilise aucune pièce américaine? »
3: Ouf, non, ça c'est rare. Ça c'est rare. Le Tacoma, l'usine est au Mexique. Le moteur vient du Japon et les fournisseurs, il y a des Canadiens, il y a des Mexicains, il y a des Américains. Mais c'est pas un modèle à proprement parler américain. Donc, vous achetez pas un produit américain, vous achetez un produit en partie américain avec certaines composantes.
1: Encore une ou deux questions sur la guerre commerciale, puis ensuite on ira vers les voitures électriques, mais à quel point, et ça c'est une question de mon cru, parce que j'ai encore le droit d'en poser.
3: Absolument.
1: À quel point la guerre commerciale nuit aux trois grands géants américains, Ford, GM, Stellantis?
3: Beaucoup. Ouais. Beaucoup pour des raisons très simples. Là, on a des tarifs, on a des contre-tarifs. Donc, il y a des modèles qui ne sont pas américains, mais qui sont fabriqués aux États-Unis et qui ne sont plus au Canada à cause des contre-tarifs parce qu'on ajoutait 25 % traversant la frontière et des constructeurs comme Mazda avec un CX-50, Subaru avec les modèles Wilderness, Hyundai avec le Santa Cruz, sont dit si on ajoute 25 % arrivé au Canada, personne va acheter ça parce qu'il va être 5 6 000 $ de plus que les concurrents. Donc on a arrêter la production pour le Canada. Ça, c'est un effet concret. Et 25 % pour les constructeurs américains qui ont déjà les travailleurs parmi les mieux payés de l'industrie, ça devient extrêmement difficile à absorber. Et on est toujours à la recherche de solutions. D'ailleurs, plusieurs constructeurs ont été voir la Maison-Blanche pour dire, écoutez, faudrait peut-être penser là à... Oui, diminuer l'intensité parce que ça se vit difficilement en ce moment-là.
1: Plusieurs questions sur les véhicules électriques chinois.
3: Oui.
1: Est-ce qu'on sait quand elles vont arriver sur le marché, ces voitures-là?
3: On en a, c'est commencé, mais c'est des modèles qu'on connaît déjà. Par exemple, Tesla, qui avait le modèle 3 et le modèle Y, qu'on avait depuis que les États-Unis et le Canada avaient accès à 100 % des modèles venant de Chine. Les modèles qu'on avait venaient de Austin au Texas. Là, le Canada a levé le 100 %. On a recommencé à recevoir des véhicules qui viennent de Chine. Il y a eu une différence de prix. On a baissé sous la barre des 40 000 parce qu'évidemment, le véhicule coûte moins cher à fabriquer en Chine qu'au Canada.
1: Mais c'est un modèle qu'on connaissait.
3: Et c'est un modèle qu'on connaît. Le Polestar 2 est revenu. C'est un modèle qu'on connaît. Ce qu'on attend parmi les premiers, Dongfeng a fait une présentation aux médias il y a quelques semaines à peine à Montréal. Et c'est probablement eux avec BYD qui seront les premiers arrivés. BYD, l'homologation des véhicules est faite.
1: Okay.
3: Donc, ces véhicules-là, techniquement, sont prêts. On est à la recherche d'une vingtaine de concessions à travers le Canada. On dit que début 2027, on devrait avoir une petite idée. Évidemment, en ce moment, l'incertitude aidant, les décisions se prennent plus lentement. Parce que là, on dit, OK, si on va là, puis là, Trump met d'autres taxes. Mais le Canada, si tout va bien, pourrait bien servir de porte d'entrée à la Chine pour ensuite aller du côté des États-Unis, parce qu'évidemment, la Chine vise à être aux États-Unis. C'est comme le grand marché qui manque à la Chine en ce moment. Mais le Canada serait une belle porte d'entrée. Donc, on attend ces deux-là et possiblement Leapmotor aussi, qui travaille déjà en Europe avec Stellantis, qui pourrait bien amener des véhicules ici. Avant le printemps prochain, on n'aura pas grand-chose.
1: La quantité va ensuite être limitée. Il y a un plafond.
3: 49 500 unités, effectivement.
1: Est-ce qu'elles vont être bien adaptées à notre climat, ces voitures électriques chinoises?
3: Oui, absolument. Okay. Parce que la Chine vend à peu près partout dans le monde. Beaucoup en Europe, beaucoup en Chine. Puis bon, les gens oublient souvent qu'en Chine, il y a des endroits aussi froids que chez nous. Il y a des montagnes, il y a de la neige. Donc, ces véhicules-là sont bien adaptés aux quatre saisons.
1: Il y a France, à Sutton, en Estrie. Est-ce qu'on pourrait devenir les kings des autos électriques avec des subventions suffisantes pour transformer nos chaînes de production, produire ici des autos électriques à bas prix? Puis j'ai une autre question qui nous vient d'un auditeur qui demande, est-ce qu'on pourrait avoir des partenariats entre les entreprises canadiennes et chinoises pour construire ici? Bref, est-ce qu'on pourrait construire des véhicules électriques ici?
3: On en a présenté un, le projet Arrow, qui est un projet canadien où tous les fournisseurs de pièces canadiens se sont mis ensemble pour dire, voilà, on peut créer cette voiture-là. Maintenant, qui va la construire? On n'a pas de compagnie automobile canadienne. Est-ce qu'on pourrait proposer le projet à des compagnies américaines établies ici et dire, on peut aller de l'avant avec ce projet-là, on peut le faire à quel prix? Mais arriver comme nouveau joueur dans une industrie comme l'automobile, c'est un défi de taille, surtout en ce moment. On a, je dirais, ce qu'il faut. C'est-à-dire qu'on a une électricité propre, à bas prix. On a l'expertise pour le fabriquer, mais il manque un fabricant. Et c'est probablement l'élément le plus important dans l'équation.
1: Steve de Québec nous demande, est-ce qu'une camionnette pleine grandeur, genre F-150, hybride rechargeable, sera mise en marché prochainement?
3: Bon, on a eu un modèle hybride du côté de chez Ford qui a été remplacé quand le modèle électrique est arrivé. Le Lightning qu'on ne fait plus. Alors, est-ce qu'on va revenir avec un modèle hybride branchable? Là, ce qu'on commence à voir chez les constructeurs, c'est déjà la mode en Chine, mais ça commence à s'en venir chez nous. C'est ce qu'on appelle les EREV. En fait, c'est des prolongateurs d'autonomie. C'est à la base un véhicule électrique dont les roues sont uniquement mues par des batteries. Le moteur sert de génératrice. Donc, c'est un véhicule électrique dans le sens propre du terme parce que c'est mu par l'électricité. On voit différentes formules qui s'en viennent. Hyundai l'a annoncé. Nissan va arriver avec un système comme ça. Est-ce qu'on pourra voir ça dans des camionnettes? Possiblement. Ford a quelques as dans sa manche, mais pour le moment, on concentre ses efforts sur les modèles qui se vendent bien en Amérique du Nord, les camionnettes ordinaires, les camionnettes à essence thermique, parce que c'est le pain et le beurre et de Ford et de GM et de Stellantis. Et on veut un petit peu renflouer les caisses avant de se lancer dans des nouvelles dépenses.
1: À quand le retour des modèles sous-compacts, demande Myriam de Montréal?
3: Bon, dans le marché actuel d'Amérique du Nord, madame a sûrement remarqué qu'il n'y en a plus.
1: Non, c'est ça.
3: Sauf que Mark Carney est en train de travailler assez fort avec les gouvernements européens pour possiblement amener les réglementations environnementales européennes pour les certifier les véhicules européens ici. Parce que certifier un véhicule, ça coûte des millions de dollars. Et pour les compagnies, ça ne vaut pas la peine, si on vend quelques centaines d'unités, de payer des millions de dollars, parce que finalement, on n'arrivera pas à rentabiliser le projet. Sauf que si on accepte les certifications européennes chez nous, ben là, on peut amener des véhicules qui sont en Europe sans payer de certification sur nos routes. Et on le sait, au Québec, avant qu'on élimine les voitures compactes et sous-compactes, c'était 60% des ventes de véhicules au total qui étaient dans ces deux catégories-là. Et là, ben, avec l'augmentation des prix, beaucoup de gens se disent, moi, un petit véhicule pas cher, là,
1: ça ferait bien mon affaire.
3: Ben oui. Alors, on travaille là-dessus. Évidemment, je ne suis pas dans le secret des négociations du gouvernement, mais c'est une avenue qui est envisagée présentement.
1: J'accueille avec moi en studio Yannick Tremblay, là, notre animateur de l'émission Tout Terrain.
4: Bonjour, M. Charrette.
1: Qui a une question pour Benoît Charrette.
4: Oui, Yannick de Boucherville qui a une question.
1: Vas-y.
4: Oui, on voit arriver de plus en plus de véhicules électriques des premières générations qui ont peut-être 100 000 km au compteur et qui donc sont offerts sur le marché de la revente et qui n'ont, pour lesquels on ne profite pas évidemment des subventions. Est-ce que c'est encore une bonne affaire? Absolument. Est-ce que ces véhicules-là sont conçus pour continuer de rouler encore longtemps?
3: Bon, ce qu'il faut savoir, c'est qu'au départ, à peu près toutes les voitures électriques, à l'exception de quelques-unes, la batterie garantit 8 ans ou 160 000 km, d'une part. D'autre part, même si le véhicule perd un peu d'autonomie, tu sais, c'est un peu comme les ordinateurs, les téléphones cellulaires, la batterie finit par diminuer. Mais s'il y a encore suffisamment d'autonomie pour répondre à vos besoins, moi, j'ai fait acheter à quelques amis des voitures 2015-2016 pour 7 500-8 000 $. Et ces gens-là vont au travail et reviennent et sont amplement satisfaits. Donc, oui, ça vaut la peine. Il y a suffisamment de modèles, parce que là, on commence quand même à avoir une bonne variété de modèles électriques sur la route. Vous pouvez reculer de 5-6 ans, payer moins que la moitié du prix souvent, parce que la dépréciation est assez forte, étant donné que l'autonomie a augmenté rapidement. Donc, quand on tombe avec des modèles qui avaient moins d'autonomie, on va les vendre pas cher, mais ça n'enlève rien aux qualités du véhicule.
1: Merci. Est-ce que ça répond à votre question?
4: Oui, oui, oui.
1: Yannick de Boucherville. Excellent. C'est rare qu'on peut demander ça à nos auditeurs. Est-ce que ça répond à votre question? Benoît Charrette, chroniqueur automobile, rédacteur en chef de l'annuel de l'automobile qui vient de paraître en librairie. Merci d'avoir été avec nous.
3: Merci, Alec.
1: On se dit un peu plus tard.
3: Absolument.
1: Avant l'an prochain, idéalement. Yannick Tremblay, qui vient de Boucherville. Qu'est-ce qu'on écoute à tout terrain en fin de semaine?
4: Bien, début de la campagne électorale, on va se poser des questions sur les nouvelles techniques de communication. Vous le savez, la dernière campagne, il y avait moins de TikTok et de tous ces reels. De toutes ces nouvelles méthodes, les candidats vedettes, qu'est-ce que ça donne? Est-ce qu'on va parler ou pas des vrais enjeux? Est-ce que c'est payant? Par ailleurs, totalement autre sujet, les robots tueurs autonomes, vous avez vu ça passer, ce n'est plus seulement de la science-fiction. Il y a 3 Ukrainiens qui ont été tués par un drone qui était piloté de façon autonome avec l'aide d'intelligence artificielle. Est-ce qu'on a franchi une ligne rouge morale et à partir de quand est-ce qu'on peut retourner en arrière? À partir de là, j'ai très hâte d'entendre notre invité spécialiste là-dessus. Et aussi, je ne sais pas si vous avez déjà entendu parler de l'éradication des chiens à Constantinople en 1910. Et je suis content de voir
1: en 1910,
4: le doute
1: non.
4: sur votre
1: j'avais
4: visage.
1: J'avais déjà entendu parler
4: même,
1: de ça en 1911, mais en 1910, jamais.
4: Mais ça aurait été probablement un précurseur de la Shoah, la méthode qu'ils avaient mise en place. Il y a un livre qui s'intitule justement « La méthode ». On reçoit son auteur, David Jays.
1: Yannick Tremblay, merci beaucoup. On vous écoute ce dimanche. Je prends quelques secondes pour souligner le travail de mon équipe à la technique cette semaine. C'était Martin Lavoie et Sylvain Trottier à la recherche en alternance, dépendamment de la journée. Moustapha Merouani, Élise Jeté, Emma Guerrero-Dufour, Samir Rebaïn, Catherine Dib et Hugo Métro. À la réalisation, c'est Guillaume Côté-Légaré. À la rédaction en chef, c'est Carole Laune. Je suis Alec Castonguet. Merci d'avoir été avec nous cette semaine. Merci d'avoir été aussi collaboratif. Vous nous écrivez. On adore ça. On utilise vos commentaires pour s'inspirer et préparer notre émission. Continuez de le faire. C'est toujours un plaisir de vous lire. Moi, je vous retrouve donc lundi. D'ici là, passez une belle fin de semaine et une bonne fin de journée.

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1: 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Tout de suite après, la journée est encore jeune.
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3: Bonjour, il est 13h, ici Louis Gagné à Québec. Voici vos informations. La guerre commerciale avec les États-Unis s'est rapidement évitée dans la campagne électorale au Québec. Ce thème semble profiter à la coalition Avenir Québec, comme l'explique Sébastien Desrosiers, qui suit la caravane de la chef caquiste Christine Fréchette.
4: Plus que jamais depuis son entrée en poste, le parti de Christine Fréchette rêve à un troisième mandat en raison de l'enthousiasme qu'elle dit constater sur le terrain, mais aussi d'un sondage publié ce matin dans le quotidien La Presse de la firme Synopsis qui observe une remontée de la CAQ, si bien qu'elle serait maintenant au coude à coude avec le Parti québécois. On présume que la guerre commerciale pourrait lui être favorable. D'ailleurs, des adversaires s'inquiètent dans le contexte que l'élection soit confisquée par Donald Trump. Voici ce qu'en pense la première ministre sortante.
5: Confisquer, le mot est fort. Moi, ce que je peux vous dire, c'est qu'on va être à temps plein sur les priorités des Québécois.
4: La CAQ, qui dévoilera son cadre financier d'ici lundi et invite les autres à en faire de même.
3: C'était Sébastien Desrosiers. De leur côté, les autres partis veulent surtout débattre du bilan du gouvernement caquiste. Voici le chef péquiste Paul Saint-Pierre Plamondon, suivi du libéral Charles Milliard, de la solidaire Huba Gazal et du conservateur Éric Duhaime.

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3: Réaliser sa menace de changer le nom du lac traversé par la frontière entre le Canada et les États-Unis. Voici les précisions de Catherine Brulotte.
4: Le nom Lac Ontario provient du terme iroquois Canadario ou encore Wendat, Ontario, et se traduit généralement par beau lac ou eau miroitante. Le terme était déjà utilisé au 17e siècle par les colons et explorateurs pour désigner les étendues d'eau dans la région. Changer ce nom historique pour Lac d'Amérique est une insulte selon le grand chef de la nation Wendat, Pierre Picard.
5: C'est vraiment blessant, c'est heurtant. C'est comme si, du revers de la main, on évacuait des centaines d'années d'histoire et de la présence des Wendat. Et ça, ben, c'est très blessant pour une nation comme la nôtre.
4: Mais le décret signé par le président américain n'aura pas d'impact immédiat sur le nom légal du plan d'eau sur la scène internationale. Si l'administration fédérale américaine peut choisir d'utiliser Lac d'Amérique pour le désigner, changer le nom du lac Ontario sur les cartes officielles nécessiterait l'approbation d'abord des États qu'il traverse, mais aussi de l'Organisation des Nations Unies. Le Canada et les États-Unis ont signé en 1989 un accord toponymique pour coordonner l'appellation des entités géographiques qui longent la frontière entre les deux pays. Ici Catherine Brulotte, Radio-Canada, Toronto.
3: Aucun Canadien ne figure parmi les 121 ressortissants de pays étrangers secourus près de la frontière entre le Népal et la Chine, après qu'une crue soudaine a ravagé la région mercredi. Le bilan ne cesse de s'alourdir. Plus de 580 personnes sont mortes et près de 2000, dont des Canadiens, sont toujours portés disparus. Et comme le rapporte Éric Plouffe, de nouvelles inondations menacent les équipes de recherche.
6: Une alerte aux inondations a été déclenchée plus tôt aujourd'hui. Selon les autorités népalaises, elle serait liée au risque de rupture d'une étendue d'eau en territoire chinois du Tibet qui se serait formée et serait retenue par l'accumulation de boue, de roches, d'arbres et d'autres débris provoqués par l'effondrement mercredi d'une partie d'un glacier. Cette situation complique le travail des secouristes qui tentent, entre autres, d'évacuer une centaine d'ouvriers qui sont prisonniers d'un tunnel sur le chantier de construction d'un barrage hydroélectrique. Tous les secouristes se sont fait prier de surveiller attentivement la montée des eaux boueuses d'une rivière qui traverse la zone dévastée. Et le Canada est toujours sans nouvelles d'une trentaine de ses ressortissants. 10 d'entre eux auraient fait partie d'un groupe de pèlerins. Affaires mondiales Canada réaffirme que ses agents consulaires tentent d'urgence d'établir un contact avec eux pour vérifier s'ils sont en sécurité. Le ministère affirme que les agents consulaires sollicitent aussi les agences de voyage et les autorités locales pour tenter d'obtenir des informations. Et par ailleurs, plusieurs pays et organisations comme l'ONU ont déjà annoncé une aide financière ou matérielle. Éric Plouffe, Radio-Canada, Montréal.
3: Ottawa prolonge de 30 jours les mesures frontalières temporaires en réponse à l'épidémie d'Ebola qui sévit en République démocratique du Congo. Les voyageurs entrant au pays qui ont séjourné dans une des régions touchées et qui présentent des symptômes de la maladie seront placés en isolement dès leur arrivée. Pour leur part, les personnes asymptomatiques feront l'objet d'un examen médical et devront se soumettre à une quarantaine de 21 jours. Les ressortissants étrangers qui ont séjourné en République démocratique du Congo au cours des 21 derniers jours ne sont toujours pas autorisés à entrer au Canada. À la météo, du temps généralement nuageux avec 30 % de probabilité d'averse tôt cet après-midi. Dégagement par la suite, maximum 22, mi-dex 26. Ce soir et cette nuit, quelques nuages, nappes de brouillard se formant au cours de la nuit, minimum 8. Le mercure indique 23 degrés au centre-ville de Québec. Dans quelques instants, l'émission La journée est encore jeune. Ici Louis Gagné. Bon après-midi à notre antenne.
7: Corporatif, vous dites corporatif.
8: Vous êtes corporatif.
7: Très corporatif.
8: Vous avez vu, les sondages donnent 27 % d'appui à la CAQ, 27 % d'appui. Christine Fréchette sent une effervescence.
7: Ah oh, oui, ouais. Hein, ah oui, ah oui.
8: À la CAQ, on aime les canettes de 7-Up dégazées. Je trouvais ça drôle de dire 7-Up dégazées, parce que hier, j'ai eu mal au cœur, puis j'ai pris une canette de 7-Up dégazées.
7: Ça prend du temps.
8: Et ça non, mais ça fonctionne encore.
7: Ah oui, ah oui, ah oui.
8: Bizarrement, je pouvais pas dire pourquoi.
7: Combien de temps ça prend pour dégazer?
8: Ben, comment dans quelle
7: sens? Ben, vous l'avez dégazé combien de temps? Parce qu'il faut qu'elle soit un peu dégazée avant
8: de on la brasse.
7: Ben, c'est une émission de débat ici.
8: On la brasse.
7: On brasse pas la caméra.
9: Ah oui,
8: on brasse le 7-Up dans le vent.
10: Ça dégage comme ça, là.
7: Vous écoutez le 8
8: heures. La journée maintenant, jeune. C'est pas bien. On est désolé pour ça.
7: Canal Santé.
8: Non, mais je trouve quand même qu'on a le pétillant assez léger. 27

0: % d'intention de voix, à 5, il y a de l'effervescence. Ben, ouais. On commence à voir. Ouais,
1: et les autres partis, c'est comment?
0: Juste... 27, 28, 20.
2: Okay. 28, ouais.
0: Et puis c'est très drôle parce qu'il y a la une du Devoir, c'est les sondages catastrophiques du Parti libéral qui ont perdu 6 points. Là.
1: Ouais, ouais.
0: Faire attention, là. Et ça commence. Pierre, vous allez voter pour qui?
1: Ah ben ça, c'est, je vous dirais, le 6 octobre. Ça se dit pas.
0: C'est, ben, c'est pas le 4?
1: Ben moi, vous voyez, fouillez dans l'Internet, vous allez voir. Moi, je suis un des plus grands nazis. Non, non. Je pense que c'est léger, là, c'est léger.
0: Ouais,
1: on
0: pas
1: papa était très libéral, moi, c'est
0: votre
1: ça.
0: Votre père était libéral?
1: Ah, là, oui, oui, oui.
0: Ah oui, c'est vrai?
1: Oui, oui, oui.
0: Puis votre mère?
1: Ah, ben là, je veux pas faire comme à l'époque. Mais non, elle avait ses secrets. Elle avait ses secrets.
0: Elle avait ses secrets, ouais. Vous, votre père, il doit être piquiste, comme arrive.
1: Oh, ça, c'est sûr.
0: Pas le mien aussi.
1: Ben oui, la B.
0: Ben non, non, je veux dire, il y a un âge, là.
1: Ah ouais, il y a un âge pour ça.
0: Oui, il y a un âge pour ça.
3: Oui, ben c'est-à-dire le début de la campagne électorale au Québec et on est excités comme de l'eau de roche. On est effervescents.
0: Ah, on est effervescents. Ça fait deux jours, j'en peux plus déjà.
3: C'est un moment important. Ouais. Je sais qu'il y a du monde qui ne prennent pas ça au sérieux, les élections, et Patrice Roy ne fait pas partie de ces personnes.
4: Il y a quand même quelque chose de sacré dans cette journée. Cette roue démocratique qui tourne depuis 1792, Bas-Canada.
3: Eh oui, ça tourne, Jean-Philippe. Par contre, on faisait pas dans la grandiloquence hier chez Québec solidaire. Ils ont plutôt parlé du financement des cahiers Bas-Canada de nos tout-petits. Ruba Gazal propose de faire acheter le matériel scolaire par les écoles plutôt que de donner 127$ aux parents pour qu'ils achètent eux-mêmes des crayons.
5: Soit des fois un nouveau sac à dos, d'autres fois d'avoir les 18 diotangues de différentes couleurs qu'ils doivent acheter.
1: C'est pas des diotangues.
5: Comme on voit ici, pour avoir des crayons de différentes tailles. Fait que ça finit pas. Tous les parents savent de quoi je parle.
3: Non, je pense pas que tous les parents savent c'est quoi un diotangue.
1: Alors, qu'est-ce qu'il y a? Un sondage?
3: C'est l'alerte troisième lien. Qu'est-ce que vous alliez dire?
0: Ben, rien d'autre de plus intéressant que l'alerte troisième lien, mon vieux.
3: Parce que là, on tue la une. Hier, les journalistes ont posé pas mal de questions au chef du PLQ, Charles Milliard, qui propose qu'on étudie avec des études qui ne sont pas les anciennes études le projet de troisième lien.
6: Et oui, nous allons poursuivre les études sur un troisième lien. Ah. On doit revalider certaines études. Je vais rapidement m'activer à rencontrer les experts.
7: Il y a eu combien d'études sur le troisième lien jusqu'à aujourd'hui?
6: Il y en a eu beaucoup. Pendant 10 ans, on a commandé des études, recommandé des études.
7: Mais pourquoi de nouvelles études sont nécessaires? Celles qui ont été faites avant sont pas
6: Ben parce que je veux qu'il y ait une meilleure, je veux qu'on se rassemble autour de ce projet-là, entre autres avec les chercheurs, les experts. Je vous dis pas que ces études-là vont prendre 14 ans.
8: Mmh. Est-ce que c'est pas un peu contradictoire, monsieur Milliard, de dire on a passé 8 ans à faire des études, mais il nous faut plus d'études pour se positionner sur le troisième lien?
6: Non?
3: Non. En même temps, sa stratégie est peut-être d'empiler des diotangues d'études sur le fleuve entre Québec et Lévis. Comme ça, on va pouvoir traverser là-dessus.
1: Mais beau diotangue. C'est une belle épreuve à sortir moi d'ici, ça.
3: Effectivement. Beau lien. Patrice Roy, donc, nous parlait des terres sous un article de TVA Nouvelle. C'est beaucoup de ça qu'on parle dans les derniers jours. Certains analystes nous disent qu'Éric Duhaime, il s'est écarté de sa base anti-mesures sanitaires, mais lui-même en est pas tout à fait convaincu, si je me fais à ce lapsus ce matin à Val-Bélair.
9: Est-ce que vous reconnaissez qu'il y a une peur des citoyens, des entreprises actuellement?
10: On ne minimise pas la crise sanitaire, au contraire. Pas la crise sanitaire, la crise tarifaire. Oups. C'est une autre crise.
3: C'est une autre crise, ça. Non, il s'en sort pas de ça. L'affaire, c'est qu'il y a encore beaucoup de candidats issus de la mouvance anti-mesures sanitaires. Il y a Marie-Josée Élie qui a dit que de vouloir vacciner toute la population, c'était génocidaire. Il y a Frédéric Poulin aussi, qui est un peu bizarre, qui veut qu'on devienne le 51e État. Il y a Lucien Cofti, lui, qui dit que Kadhafi, c'était un héros. Ça, c'est juste ce qui a été découvert hier. LCN, Éric Duhaime a expliqué à Paul Larocque qu'on pourrait passer à côté de perles si on s'intéresse trop au passé des candidats.
11: S'il fallait exclure tous les candidats qui ont fait un tweet ou un post Facebook qui n'était pas correct, on va diminuer la qualité des candidates et des candidats, puis même des députés à l'Assemblée nationale.
12: Vous avez référé à votre comité électoral pour statuer sur cette question-là. Monsieur Duhaime, il y a une question de leadership. C'est pas vous le chef du Parti conservateur. Il me semble que c'est au chef à prendre la décision.
11: Monsieur Larocque, je comprends. Monsieur Larocque, je viens de vous le dire. Quand même que vous poseriez 10 questions, je dévierai pas. Je sais ce que les Québécois veulent entendre. Je vais leur parler de ce qui concerne dans leur portefeuille.
3: Mais je ne dévierai pas, dit-il en déviant la question. À Cube Radio, il a dit que c'était même dangereux.
13: Je pense qu'exclure des gens sur cette base-là, les canceller en fonction de ça, je trouve que c'est dangereux à moyen et à long terme pour la qualité démocratique du Québec.
3: Oui, pour la qualité démocratique du Québec.
0: Il y a dit ça chez nous aussi, d'ailleurs, Éric Duhaime, quand il est venu cette semaine.
3: Ben oui, mais c'est ça, la véritable menace pour la démocratie, selon lui. C'est pas

0: pas la personne qui admire Kadhafi, c'est celle qui a fait la capture écran. Et il semble y avoir une tendance pour dire que c'est pas correct d'aller voir ce que les candidats ont déjà dit pour avoir un meilleur portrait de qui ils sont en vue de faire un choix éclairé aux prochaines élections. Rémi Villemur à Cube trouve que les candidats qui ont jamais dit de niaiserie, ils sont plates.
1: Puis si on veut des candidats le fun, un petit peu le fun, ou des candidats originaux, puis des candidats aussi, juste des gens humains là, qui ont commis des erreurs dans la vie, puis qui ils sont poqués par la vie, ils sont passés par tous les chemins, ben il faut accepter que ces gens-là, ils n'ont pas rien à se reprocher. Quelqu'un qui a rien à se reprocher, je le répète, c'est louche en tabarnouche.
0: C'est louche en tabarnouche.
2: Oui, ça devrait être le slogan du Parti conservateur.
0: Peut-être. Donc, désolé, votre CV est impeccable et vous n'avez jamais insulté de minorité en ligne. Ça ne pourra pas fonctionner avec nous. Moi aussi, j'aime ça, les candidats, le fun, là, en passant. Oui, là, c'est mon travail. Je suis un amuseur public. Oui. Mais j'aimerais quand même mieux être dirigé par quelqu'un de propre, contrairement à Maxime Lacaze de Radio X.
3: Puis on veut-tu du monde qui représente le vrai monde, justement, qui sont imparfaits ou des gens qui ont jamais commis d'erreur puis qui ressemblent absolument à personne, d'après ce qu'ils disent? Tu sais, il y en a pas du monde là, qui ont jamais fait d'erreur, là, de les mettre
4: sur... peut-être, mais...
3: un pédestal, ben...
4: Ça doit être 1,2%.
3: Moi, je me méfie du monde trop propre.
5: Ah oui...
2: Oui,
0: un pédestal.
2: Un pédestal. On dirait qu'il appartient tout. Non, oui.
0: Donc, le monde trop propre, il trouve ça sale. Le PQ, lui, doit défendre son candidat François Gariépy une nouvelle fois. Il a dit dans un balado de Bro Dude que sa mère était une sage-femme qui aidait à accoucher des femmes en situation d'être autochtones, mais en utilisant un terme péjoratif. Et Paul Saint-Pierre Plamondon s'est expliqué à LCN.
6: Quelqu'un fait un podcast qui s'appelle « Dans son garage » ou quelque chose, dans le cadre duquel il rapporte les mots de sa mère tels qu'elle l'utilisait dans les années 80, ou quelqu'un parle d'un groupe rock des années 80 dans un échange sur les groupes métal de cette époque-là. Ouf. Et de ce point de vue-là, je trouve que notre société a bien évolué parce que j'avais des trentenaires qui n'avaient aucune idée de qui est Motley Crue ou de c'est quoi les mots en question. Donc, ça parle d'une autre époque.
0: Eh oui, notre société ne connaît plus Motley Crue. On peut dire qu'elle a très bien évolué, effectivement. La roue démocratique tourne, Jean-Philippe.
2: Je vous remercie beaucoup, Olivier.
7: La chronique ridicule est une présentation du petit hamster dans la tête de Pierre Brassard. Ah. Ça va vite.
2: Ben oui, très actif, merci pour ça. Alors, bienvenue à Ridicule, cet espace de dialogue. Ce rendez-vous, où comme les bananes, on met les demi-bouchées doubles pour vous divertir. Ben, les Gémeaux s'en viennent, je ne veux pas vous énerver avec ça. Alors, je vous amène dans les coulisses de la grande fête de la télévision québécoise. Vous savez que les nommés reçoivent souvent ces cadeaux, là, des petits sacs cadeaux le soir du gala. Cette année, ça s'annonce très bien. D'ailleurs, Arden et Ashton ont dit oui. Vous, est-ce que vous aimez les bagues, les sacs cadeaux? On l'avait déjà reçu, un cadeau de fun.
8: Au Gémeaux, ils donnent pas.
2: Hein? Désolé, fini l'interaction, guys. C'est l'heure du quota musique néo-trad. La nouvelle chaîne Ici Musique Trad vient d'arriver en onde. Actualité, Le Devoir nous en parlait cette semaine. Ça pullule de show de réno avec les vedettes. Le titre de l'article, c'était justement des vedettes complètement marteaux. Vous, pour vrai, messieurs, Olivier, Jean-Philippe, quelle pièce de votre maison vous aimeriez voir rénover, guys?
0: Ma piscine intérieure, je dirais.
2: Ah oui? Vous n'avez pas de piscine.
8: Je referais ma cuisine au complet.
2: Ah, la cuisine au complet?
8: Mais je l'aime, mais pas au complet.
2: C'est un nouvel achat, c'est récent quand même.
8: Tu sais, la cuisine, vous savez comment ça fonctionne? On en veut toujours plus.
2: Mais oui, exactement. Ouais. Alors moi, j'ai mon émission aussi de rénovation, mesdames, messieurs. Kaza a dit oui à 13 épisodes. Rénovation de mon tiroir de table de chevet. Passion tiroir. Oui. C'est vraiment... Ils ont commencé à tourner, là. Le tournage, c'était vraiment impressionnant.
4: Ah oui?
2: C'est gros, là. Ils connaissent leur affaire. Tu sais, c'est zoom-in, ils installent des tapis bleus pour protéger nos planchers. On reçoit des notes du diffuseur.
4: Ah oui?
2: On s'adapte. C'est vraiment une belle équipe. Passion tiroir, automne 2027. Est-ce que vous avez une table de nuit?
0: Moi, bien sûr.
2: Ah oui?
8: Moi, j'ai pas de tiroir dans ma table de nuit.
2: Ah,
8: moi,
2: non?
8: C'est
2: une
8: table, non?
2: Ah oui, mais vous, Olivier, j'imagine que ça doit être juste deux blocs de ciment et une planche de pain. Non?
0: Non.
2: Pas pourquoi?
0: Non, pas du tout.
2: Ah, non, pas du tout. Non, c'est chic, c'est très verniculaire. Jean-Philippe, lui, évidemment, pas de bas dans vos chaussures. J'imagine qu'il n'y a pas de pâte à bas de table. C'était mieux en répète. Catégorie La vie en pleine face. Ouais. J'ai réalisé en octobre prochain le métro de Montréal et moi. On va avoir le même âge.
4: Arrêtez donc.
2: Oui. Alors, si le métro et moi, on est invités, il y a du monde à la messe. Christian Bégin n'aura pas de misère à trouver notre point commun. Les deux ont souvent un petit retard. Vie personnelle, eh ben, en nous, dans ma famille, il y a beaucoup d'anniversaires. Lundi 31 août, c'est celui de mes deux nièces, Alice et Anne-Marie. Et lundi dernier, le 24, c'était celui de ma sœur, France. Bonjour. Bisous, ma sœur. Elle habite Fabreville. Hein. Alors, ben, évidemment, j'ai été invité. Hein? C'est quand même loin. Là, je sais plus ce qui motivait le plus à y aller, lui souhaiter bonne fête. Mais comme j'avais raté les vidanges chez nous le matin, ben, c'est ça. J'en ai profité pour glisser mon gros sac dans son bac. Bye, bye, les asticots. Ah ben, mon Dieu, qui est là? Patrice Roy et l'innovation. Je vous présente mon balado hors d'onde.
8: Mais ça, c'est pas une vraie photo.
2: C'est AI. C'est une photo avec des lunettes et j'ai l'air cool. Alors, très heureux d'être ici.
8: Vous trouvez ça comment, un balado? Patrice.
2: Malade! On peut écouter quand on veut. Et surtout accélérer pour les bouches. Cherche mon crayon.
8: C'est léger comme équipement.
2: Ouais, c'est très léger. On a deux micros, deux chaises, deux verres d'eau, un ou une adjointe selon l'horaire, quatre bagels, un sherpa, un réal, un technicien, un guide touristique, un gardien de sécurité, un traiteur, quelqu'un à l'accueil et nos adresses.
8: Mais c'est quoi le but du balado, Patrice?
2: Le but, c'est de sortir de la cassette. De faire du clickbait, de faire le buzz, d'avoir du fame, d'avoir des views. Je vais vous le dire, en fait, les amis, en plus de donner mes adresses. Je veux de l'amour et je veux pas m'endormir et m'encrasser. Alors, je me déplace au piano et je chante. Et yo, c'est à toi que je m'adresse, le jeune. Si tu crois un jour que je commence à me pogner le pourtour, si je commence à lâcher des rottes et te parler de K-pop, n'hésite pas, mon pote. Oh non, n'hésite pas. Tu me saperas. Simplement. Ou mieux encore, prends ta chapette et écoute Niquette en jaquette. Hugo Lavoie au piano, merci.
1: Voilà, ça complète ce ridicule.
8: Hey, dire que Olivier a failli vous mettre à la trappe. C'est
0: table
8: terrible.
0: Alors,
8: c'était l'enfer.
2: Ah oui, j'aurais été à la trappe.
8: Oui, vous étiez sur le banc.
0: Table rase.
8: Olivier, gardez personne.
0: Oui, la CAQ a lancé sa campagne hier et vous n'en reviendrez pas du beau hasard.
5: Quel bel accueil, wow! À l'image de cette journée magnifique de ce ciel bleu, bleu pâle, bleu CAQ.
0: Et oui, le ciel était bleu l'exact même jour où la CAQ faisait son point de presse. L'atmosphère appuie officiellement Christine Fréchette. Les journalistes ont rappelé à Mme Fréchette que son élection pourrait être une première. Je vous invite à être attentif à la séquence des événements dans le prochain extrait. Là. Au pire, vous réécouterez la reprise en balado. Là. Mais d'abord, on voit Simon-Jolin Barrette qui souffle une réponse à Mme Fréchette. Ensuite, France-Hélène Duranceau qui félicite sa chef. Écoutez jusqu'à la fin.
9: C'est jamais arrivé dans l'histoire du Québec qu'une première ministre désignée remporte l'élection.
5: Ben, c'est ça. C'est pas jamais arrivé tant que c'est pas arrivé. Et il y a une première à tout. Merci. Prochaine journée.
0: T'es bonne dans ces phrases-là, dit France-Hélène Duranceau. Je rappelle que la phrase était « C'est jamais arrivé tant que c'est pas arrivé, il y a une première à tout ». Un beau compliment, t'es bonne dans le genre de phrases qui veulent rien dire. Mais en plus, cette phrase à moitié essoufflée par Simon-Jolin Barrette, un beau moment. Et enfin, ben, plusieurs ont remarqué que sur les pancartes de la CAQ, il reste que des petites traces de CAQ. C'est maintenant l'équipe Christine Fréchette et les journalistes en ont parlé à Bernard Drinville qui avait l'air de vouloir dire le mot... de pas vouloir dire le mot CAQ.
10: Est-ce que la CAQ, c'est toujours dans votre vocabulaire? Vous avez dit équipe Christine Fréchette, c'est ce qu'on voit sur vos pancartes?
11: Ben oui, l'équipe Christine Fréchette. Tout le monde sait que l'équipe Christine Fréchette, c'est l'équipe de la coalition.
12: Est-ce que la marque de commerce CAQ est usée?
10: En tout cas, elle est discrète sur vos pancartes, ça, c'est sûr.
11: Je vais vous laisser faire vos analyses.
12: Non, mais je
11: suis capable d'en faire
12: un. Je vais éclairer mon analyse.
11: Oui, je peux vous donner la réponse aussi. Écoutez, ça va être une bonne campagne. Et puis, savez-vous quoi? J'ai hâte de vous côtoyer au quotidien. Mon Dieu, qu'on va s'amuser.
0: Ah, mon Dieu, qu'on va s'amuser, effectivement, Jean-Philippe.
8: Merci beaucoup, Olivier.
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8: Ben dans une élection, il y a des candidats qu'on voit venir, il y en a d'autres qu'on voit moins venir. Je pense que notre prochaine invitée est dans la deuxième catégorie. Claudine Desrochers, candidate dans Joliette pour l'équipe Christine Fréchette-Condy, hein, c'est bien ça?
14: Oui, c'est en plein ça, Jean-Philippe.
8: Merci,
14: bonjour.
8: Merci de venir nous voir, Claudine Desrochers.
14: Écoutez, est-ce que je peux commencer par quelque chose?
8: Vous avez le droit de commencer par
14: ça. Vous me faites rire beaucoup depuis longtemps. J'espère que vous allez être gentil avec moi pour que je puisse vous mon plaisir de vous écouter.
8: Vous êtes responsable encore de rien? Fait que c'est ça qui est le fun. On peut vous accuser de rien en politique, là. Fait que c'est ça, c'est le fun. Non, c'est vrai parce que ça prend du courage parce que vous avez été une personnalité chouchou du public pendant longtemps, métro star à l'époque. Oui. Artiste des Gémeaux en nomination tout le temps. Donc vous êtes aimé, vous sortez en public, on vous parle plus de mon Dieu que vous êtes bonne, mon Dieu qu'on aime ce que vous faites. Et là, vous rentrez dans une zone où les gens vont vous dire probablement le contraire. Pourquoi faire ça?
14: C'est vrai, hein? Ouais. Pourquoi, quand tout va bien, côté travail, la vie va bien, pourquoi se lancer en politique? Mais parce que ça en prend, mes chers amis.
8: Mais oui, vous avez raison!
14: Hein? Le défi est justement de se dire, bon, ben, moi, j'ai eu l'appel d'une certaine façon, parce que, bon, depuis quelques années, je ne suis pas, j'anime pas de façon, une émission de façon quotidienne On voit, je fais des apparitions et tout. Ouais. Mais pendant des années, j'ai animé une émission de service et c'était très gratifiant de sentir que les gens, bon, ils t'écrivent, ils te disent, ah bon, j'étais en dépression, votre émission m'a permis de passer à travers, j'ai vécu ma grossesse pendant votre émission, ça m'a aidé, j'ai appris à parler français, plein de choses qu'on recevait, l'équipe et moi, puis on se disait, waouh, on a une certaine responsabilité pour faire en sorte que dans le quotidien des gens, ça se passe peut-être un petit peu mieux. Et c'est nourrissant ça, puis je l'ai vécu pendant des années, je me suis impliquée dans différentes causes. Et là, ben, quand la télé était moins là dans ma vie, j'ai fait un virage, gestionnaire de territoire, compagnie médicale. Bon, tout ça, c'est très bien. Là, j'ai très belle profession maintenant, c'est parfait, mais il me manquait quelque chose. Ouais. Ma fille a 24 ans, mi-cinquantaine. Je vois les jeunes, ça m'attriste de voir, tu sais, les jeunes sont moins bien présentement. L'intelligence artificielle qui nous pose de nombreux défis. Si on regarde à l'échelle internationale, il y a une grande mouvance. Et puis, je me dis, ben, je peux-tu apporter quelque chose à la communauté, rassembler les gens, puis essayer d'apporter du positif d'une certaine façon?
8: C'est intéressant parce que quand vous avez fait le saut en politique, là, il y a une éternité, là, ça fait quand même presque 5 jours.
14: Exactement. Hein?
8: C'était un autre paysage politique. Oui. La CAQ était à son plus bas. Et là, bon, depuis, vous avez assisté à cette remontée spectaculaire, l'effet Claudine, on dira.
14: Et vous la CAQ est
8: Je vous dis, écoutez, c'est fou parce qu'effectivement, tout change si vite. On faisait la remarque ce matin, on se disait, mon Dieu, tu sais, quand elle est décidée d'embarquer dans l'équipe de la CAQ, les sondages n'étaient pas super bien. Puis là, mon Dieu, là, ça va bien. Fait 5 jours, là. Oui. Ou à peu près, fait que ça change vite. Toujours est-il que tout d'un coup, on replace un peu l'échiquier politique au point où la CAQ redevient dans le sujet, redevient une discussion probable. Est-ce que si la CAQ avait été à cette hauteur-là, est-ce que vous auriez profité de ce train-là ou vous aimiez l'idée d'être un peu un underdog, de travailler pour réussir à entrer dans
14: C'est beaucoup Mme Fréchette qui m'a inspirée. Ouais. Est-ce que vous voulez connaître la genèse de tout ça?
2: Oui, le coup de téléphone, le texto, le messenger. Bon,
14: vous êtes au courant de ça?
2: Non,
14: je vais me répéter.
2: Non, pas du tout.
14: OK, d'accord.
2: C'est un texto.
14: Ben, en fait, c'est que quand j'ai... premièrement, j'avais ce besoin-là. Je cherchais comme donner un sens pour le bien commun. Bon, on va le dire comme ça, bien humblement. Et là, j'ai fait Sortez-moi d'ici, j'ai gagné, j'ai eu la bourse de 50 000 $ Et là, moi, Alex Gagné, qui est maintenant, qui se présente candidat à ce moment-là, c'était pas ça du tout. C'est en 2023, moi, que je le vois parler de sa fondation à deux pas de la réussite pour aider les jeunes dans leur réussite scolaire. Je vois ce jeune-là extraordinaire, intelligent, éloquent. Je fais waouh! En plus, région de la Nodière d'où je viens. Donc, je décide de donner cette bourse-là à deux pas de la réussite à Alex Gagné. On est resté en contact. Moi, j'ai fait de la radio dans la Nodière aussi depuis ce temps-là. Et là, il m'écrit il n'y a pas longtemps pour me dire, Claudine, j'ai un projet pour toi. Parallèlement à ça, je vois Mme Fréchette, Christine Fréchette, prendre les rênes du parti, insuffler un vent nouveau. J'aime son pragmatisme, j'aime sa façon de faire de la politique. Elle n'est pas dans le dénigrement, elle est rassembleuse, elle a une tête froide, ouais,
8: c'est,
14: elle sait où
8: c'est
14: elle
8: une campagne
14: s'en va.
8: Qui est plus positive, ça, c'est certain.
14: C'est positif. Ouais, ouais. Bon, moi, j'aime sa façon
8: de faire. Donc là, vous faites appeler pour vous faire proposer un poste?
14: Ben là, un projet. Et là, moi, je me dis, gavin ça, si on ne me demande pas de faire le saut en politique.
8: Exact.
14: Moi, qui est à la recherche d'eux, et là, ça fait comme une espèce de... d'étincelle en moi de me dire, ah, mon Dieu, est-ce que ça me tente vraiment d'aller là?
8: Avant même avoir répondu au téléphone.
14: Exact.
8: Puis?
14: Et là, ça, bon, là, il m'appelle et là, il me dit, Claudine, pourrais-tu faire une entrevue avec Mme Fréchette lorsqu'on sera dans le coin de Joliette?
8: Ah, c'était même pas ça.
14: Et là, j'ai fait poète, poète, poète. Et là, j'ai fait, oh mon Dieu, je sens l'appel. Et c'est moi qui ai fait mon pitch.
8: Ah ouais?
14: Là, j'ai dit, ah, je pensais que tu voulais que je me lance en politique à la blague. Et il me dit, ben voyons, est-ce que ça t'intéresserait? Dis-moi pas ça deux fois. Et là, on commence à discuter et tout. Mais au départ, j'avais vraiment... j'ai une admiration pour Mme Fréchette, la façon qu'elle fait la politique.
8: Est-ce que vous auriez dit oui pour François Legault?
14: En même temps, vous
8: pouvez me dire
14: c'est
8: non.
14: C'est bien de me poser la question. En fait, c'est vraiment Christine Fréchette qui m'inspire.
8: C'est la personnalité de Christine.
14: Oui, c'est en plein ça.
8: Oui.
14: Alors,
8: mais on peut comprendre.
14: Même si la coalition Avenir Québec était... Je crois en sa façon de faire... C'est une femme aussi. Pas juste de dire, oui, c'est une femme. Non, je trouve qu'elle apporte une harmonie, elle apporte un équilibre. Elle a un regard, un prisme qui est différent. Ça fait du bien. On est 63 candidates, d'ailleurs. Et ça, je trouve que ça apporte une belle harmonie. Ouais.
8: Est-ce que le fait que vous ayez gagné la deuxième saison de Sortez-moi d'ici,
14: oui.
8: La deuxième saison de Sortez-moi d'ici, est-ce que ça vous aide en vous disant, tu sais, au pire, je peux me sauver?
14: C'est sûr que je pourrais toujours crier ça. Mais je ne crois pas du tout. D'ailleurs, j'ai été élue chef de camp hein, pendant cette saison-là.
8: Oui, c'est pour ça. Vous avez travaillé avec stratégie. vous avez... dans mon souvenir, il n'y a pas eu trop de jouage dans le dos des gens. Vous avez été... c'est ça, là, c'était une stratégie honnête. Exact. Vous avez remporté vos élections à Sortez-moi d'ici.
14: Absolument, c'était de bonne augure.
8: Oui, exact.
14: Oui.
8: Là, la vraie question aussi, c'est de savoir si... Parce que même si ça s'appelle équipe Christine Fréchette, ça s'appelle la CAQ. Donc, il y a un passif à la CAQ.
14: C'est sûr.
8: C'est un passif de 8 ans, il y a des gros dossiers.
14: Absolument.
8: Là, il nous reste très peu de temps, mais supposons que je vous demandais, à travers les dossiers que la CAQ a dû gérer dans les dernières années, que ce soit Saclic, ça a été compliqué, Nordvolt, très compliqué.
14: Oui.
8: Est-ce que vous avez pris le temps de vous asseoir puis vous dire, bon, ça, écoutez, je peux pas être d'accord, je peux pas être content, faut l'assumer, faut que je prenne ce petit paquet-là puis que je le traîne aussi, parce que vous faites partie de l'équipe de la CAQ.
14: C'est sûr, mais moi, à ce moment-là, j'étais pas en politique.
8: Exact.
14: Alors, j'ai vécu de la déception aussi, comme tout le monde.
8: Ouais.
14: Mais je me dis, quel parti politique, dans toute l'histoire du Québec, il n'y a pas eu de dérapage ou il n'y a pas eu des décisions qui n'ont peut-être pas nécessairement été bonnes pour l'avenir du Québec. Quand on a mis à pied des milliers d'infirmières, est-ce que c'était vraiment un bon coup quand il y a eu l'austérité? Tu sais, je veux dire, je ne suis pas là en train d'excuser quoi que ce soit.
8: Ouais.
14: Tout le monde a été déçu.
8: Mais en sachant qu'il y a eu des erreurs puis qu'il y a moyen de les corriger.
14: Je pense que oui. Puis je pense que personne n'a pris une décision dans le cas de Norvote, entre autres. Est-ce que quelqu'un va dire, hey, moi, là, je vais prendre la décision pour vraiment planter les Québécois?
2: Mais en politique, vous attendez à faire combien de saisons,
8: Pierre?
14: Combien de saisons?
2: De Claudine.
8: On va commencer
14: par être élu, d'essayer de convaincre
8: merci
14: les gens.
8: Claudine, reste 3 secondes. Merci Claudine Desrochers.
14: Merci de m'avoir invité.
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17: Émilie Perrault, hier, c'était le retour de Dominique Tardif et vous étiez en feu pour le nom de ce nouveau segment où Dominique Tardif va accueillir différents amis d'ici musique. Vous avez presque brisé la bulle de conversation, ma foi, qui est de retour, là, semble-t-il, qui fonctionne. Donc, parmi les noms là, qu'on a retenus jusqu'à présent, vous nous avez proposé Polydome. On aime beaucoup aussi la suggestion Ding Dom, où on pourra deviner qui est l'invité. Et bon, c'est un anglicisme, mais je dirais que Random a aussi fait effet. Et surtout, j'ai oublié de vous dire, en fait, que sa douce moitié qui l'accompagnait dans les derniers mois, Ingrid Saint-Pierre, elle sera de retour à l'émission, mais dans un nouveau segment. Une fois par mois, les lundis, Ingrid Saint-Pierre va nous offrir un journal de création. Donc, on va avoir accès aux coulisses de son écriture, ce qui l'inspire. Et surtout, elle a le courage de venir performer ses nouvelles chansons à l'étape de démo. Alors, ça commence lundi prochain à 13h30. Soyez là. Mais aujourd'hui, à l'émission, j'accueille l'écrivaine Martine Delvaux. Bonjour, Martine.
18: Bonjour, Émilie.
17: Responsable cette semaine de notre programmation musicale.
18: Oui.
17: Tu as accepté avec spontanéité et joie, j'ai l'impression,
18: ben,
17: ce
18: absolument.
17: Rôle.
18: Absolument. Ça tombait pile. Oui. Et puis, ouais, ça me plaît beaucoup. Et ma fille m'a donné des bonnes leçons de playlist. Là,
17: oui, c'est ça. Parce qu'on avait appris ça dans le segment En famille. Ta fille, elle...
18: Elle m'en fait régulièrement.
17: Oui, c'est ça. Ouais. C'est la pro là, des listes de lecture musicale pour toutes les occasions.
18: 1, 2, 3, ça va jusqu'à 18. Là.
17: Et évidemment, ben, le clin d'œil était là aussi avec l'essai qui paraît cette semaine. Diva, ça a teinté là, ta programmation musicale. Oui. Et en deuxième heure, on va découvrir le CV de spectateur de Stephen Guilbeault. Ce sera officiellement son dernier geste en tant que député, parce que sa démission est effective à partir d'aujourd'hui. C'est Erika Soucy qui va lui faire des recommandations de lecture sur mesure. Et on va inaugurer notre nouveau segment, mon prochain geste culturel. C'est Fabiola Nirva-Aladin qui va briser la glace. D'ailleurs, vous pouvez nous écrire d'ici la fin de l'émission. C'est quoi votre prochain geste culturel? C'est quoi le défi que vous avez envie de relever? Ça peut être dès ce week-end. Est-ce qu'il y a quelque chose que vous voulez vous engager à faire pour améliorer votre vie culturelle? Vous pouvez nous écrire via la bulle de conversation. Et je rappelle qu'on est très fiers d'avoir maintenant une boîte vocale parce qu'on aime ça vous entendre. Donc, c'est le 1-877-597-3455. Le 1-877-597-3455. Évidemment, si vous n'avez pas eu le temps de le noter, si vous allez sur l'application Radio-Canada Audio, vous retrouverez également le numéro de la boîte vocale. Tous ces gens réunis pour prouver encore une fois qu'il restera toujours la culture.

0: Cette semaine, c'est la grande Martine Delvaux, chercheuse, essayiste, romancière et phare dans la nuit de l'imbécilité humaine, qui a signé la programmation musicale. C'est tout indiqué parce que son nouvel essai, qui est paru cette semaine aux éditions Héliotrope, aborde la figure de la diva, qu'elle définit ainsi. La diva parle, exige, commande, elle sait ce qu'elle veut, regarde vers le ciel, rêve de tous les sommets. Elle est l'incarnation d'une voix qu'on veut faire taire à tout prix. Mardi, on apprenait avec émotion le décès de Dolly Parton, icône populaire américaine, chanteuse à la voix d'ange, qui correspond, j'ai l'impression, à cette définition-là de diva. Martine, comment est-ce que tu as vécu ça, cette synchronicité-là? C'est quand même un décès à la veille de la sortie de ton livre. Oui.
1: C'est incroyable, mais c'est une synchronicité qui est un peu étrange. Là, Céline Dion arrive à Paris, c'est les 20 ans de Back to Black, Madonna sort un nouvel album et Dolly Parton nous quitte. Donc voilà, je pense que ça nous parle de diva partout. Et c'est vrai que j'ai été très émue de voir tous les vidéos circuler sur les réseaux où on l'entend. Elle avait une parole incroyable, elle avait une langue hyper acérée, elle était pleine d'humour, d'autodérision. Je l'adorais vraiment. Et j'ai une petite cowgirl à l'intérieur de moi. Moi, j'ai grandi à la campagne et chez les voisins où je passais beaucoup de temps, on écoutait énormément de country. Ah. Donc, ça vient me toucher.
0: Et il y a longtemps que tu travailles sur ce projet-là, de cet essai. Je me rappelle même l'an passé, on parlait déjà de ce livre sur les divas. Au départ, c'est un essai que tu voulais intituler « Ta gueule ».
1: Oui.
0: Comment est-ce que ça a évolué tout ça, Martine?
1: Je pense que c'est un peu ce qui m'arrive tout le temps, c'est que j'ai plusieurs projets qui m'habitent et il faut que je trouve comment les faire dialoguer. Et « Ta gueule », c'était vraiment un essai plus traditionnel pour moi, là, un essai en fragments sur à partir de toutes les recherches que je faisais sur la voix des femmes. Et après, il y a eu cet épisode que je raconte au début de Diva, où j'entends Nina Simone chanter « Ne me quitte pas » et je me mets à pleurer. Et là, je fais une sorte de marche arrière pour me dire « Mais qu'est-ce qui se passe? Pourquoi est-ce que je pleure autant en écoutant cette voix-là? » Et ça m'a amené à revisiter cet essai que j'avais un peu en chantier, mais bon, surtout, j'avais fait beaucoup de recherches, puis j'avais peu écrit encore.
0: Et qui était un peu plus sur la crédibilité qu'on accorde à la voix des femmes, c'est ça? Les voix qui sont trop haut perchées.
1: Exact. Tous les stéréotypes qu'on accole à la voix des femmes, tout le manspreading, bon, tout ça. Et j'ai travaillé pendant des années à ficeler, à tricoter toutes mes recherches sur la voix des femmes. Mon intérêt pour la vie de Nina Simone, parce qu'évidemment, je suis quelqu'un de très curieux dans la vie. Fait que quand je tombe en amour avec un personnage, je vais l'investiguer. Mais des livres sur Nina Simone, il y en a beaucoup. Beaucoup écrits par des hommes blancs, d'ailleurs. Donc, je me suis évidemment dit, moi, il faut vraiment pas que je tombe dans cette talle-là. Ça ne m'intéresse pas. Et en fouillant, j'ai été très inspirée par ce qu'elle disait elle-même, qui prenait à son compte l'expression diva. Elle disait, le plus grand compliment qu'on peut me faire, c'est de me comparer à Maria Callas. Et elle disait, je veux mourir comme une diva. Et de là, j'ai imaginé ce livre.
0: Et là, le terme diva, là, à la base, c'était positif.
1: Oui.
0: À quel moment ça devient péjoratif?
1: C'est difficile à définir exactement, mais bon, dans les années... Au 19e siècle, les divas, c'est les chanteuses d'opéra sur la scène, après les actrices. Et on a l'impression que ça devient de plus en plus péjoratif au fur et à mesure qu'elles prennent de l'importance et qu'elles prennent du pouvoir et qu'elles accumulent de l'argent, parce qu'évidemment, elles ont de l'ambition et puis elles deviennent riches. Et là, tout d'un coup, pouf, ça bascule. Et là, on va parler des divas de la scène, des divas de l'écran aussi, les grandes actrices.
0: Comme des personnes capricieuses.
1: Exact, exigeantes. Un peu, mais capricieuses au sens où ce qu'elles demandent n'a pas de légitimité. Hein. Ouais. On ne les valide pas dans leur ambition, on les condamne. Taylor Swift est une de ces figures quand même que j'aborde très peu dans mon livre, mais qui est très intéressante. Il y a un bel essai de Maggie Nelson qui est sorti il n'y a pas longtemps sur Sylvia Plath et Taylor Swift, où elle les met en résonance. Et de fait, c'est quelqu'un qu'on a extrêmement haï et encore à ce jour, elle est tellement riche. Donc, c'est ça qui m'a intéressée, cette double valeur du mot diva.
0: Donc, de se le réapproprier un peu comme Nina Simone de façon un peu plus positive. Est-ce que tu sens qu'il y a d'autres femmes qui, comme Nina Simone, ont voulu se le réapproprier?
1: Mais je pense que toutes celles dont il est question dans mon livre sont des femmes qui se sont réappropriées cette appellation-là. Ariana Grande, pour qui le mot diva est c'est une catégorie positive, c'est un compliment. Elles ont toutes... était en dialogue avec cette expression, avec cette figure. Donc, mon point de départ, il est là, parce que des divas, il y en a plein. Hein. Des grandes chanteuses, il y en a énormément. Donc, moi, j'en ai sélectionné, j'en ai choisi, mais celles que j'ai choisies, c'est parce que elles ont posé un commentaire sur la notion de diva et se sont identifiées à cette figure ou l'ont rejetée, mais le plus souvent se sont identifiées à elle, l'ont modélisée. Elles ont, dans la plupart des cas, écrit. Elles ont écrit des chansons, elles ont écrit leur mémoire. Donc, il y a un rapport à l'écriture. Ouais. Donc, c'est tout ça que j'essaye de mettre ensemble.
0: Et j'aurais envie d'entendre les auditeurs, les auditrices, d'ailleurs, qui sont vos divas préférées? Ouais. Et là, je le dis de façon positive.
1: Oui.
0: Donc, j'ai envie de vous entendre pour vous quand on dit diva et que c'est inspirant. À qui est-ce que vous pensez? On l'a dit, Nina Simone a été tellement importante dans le processus de ce livre-là. Cette chanson-là, particulièrement, on écoute un extrait de Ne me quitte pas par Nina Simone. Je suis là pour t'avertir parce que ça se fait que les larmes me montent aux yeux.
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0: ne me quitte pas.
1: Moi. Nina Simone. Là, je vais là parce que si on, on va l'écouter au complet, là.
2: Oui.
1: Mais c'est aller vivre ce moment-là parce que toute son interprétation, elle est magistrale. Son nom revient 344 fois dans ton essai.
2: C'est vrai. Hein? Ah oui, ça m'étonne pas.
1: Mais c'est ça, ça a été l'influence, le principal. Ouais. Tu dis, pour Nina Simone, il y a eu la voix d'avant la colère et la voix après la colère.
2: C'est ce qu'elle disait à sa fille, oui.
1: Et c'est quoi la voix après la colère?
2: C'est une voix plus basse, qui n'est jamais remontée. Mm. Ça, c'est comme ça qu'elle le décrit. Mm. Donc, il y a vraiment eu une cassure au moment des attentats de Birmingham qui ont tué une bombe placée par des suprémacistes blancs qui ont tué quatre petites filles, quatre adolescentes. Et à partir de ce moment-là, elle a écrit, à la suite de cet attentat, Mississippi Goddam, qui est devenu vraiment un hymne antiraciste. Et elle disait à sa fille, ma voix a changé à partir de ce moment-là. Il y a ça aussi qui m'a intéressée. Hein, c'est comment toutes ces divas, toutes ces chanteuses que j'ai choisies ont perdu la voix à un moment ou un, ou à un autre, où elles parlent de leur voix comme d'un truc mobile, matériel qui bouge dans la vie, qui change, qui sont pas nécessairement en paix non plus avec leur voix. Il y a des propos de Céline Dion ou de Beyoncé sur sa voix qui sont étonnants. C'est pas une relation facile avec sa propre voix. Donc, il y a tout ça.
1: Oui, ben c'est l'instrument principal de ces gens-là aussi, on l'imagine. Il y a aussi des liens que tu fais entre les divas et la démocratie.
2: Ouais,
1: c'est quoi le lien que tu vois là?
2: Mais je pense que le livre, il vient de là. Il naît de là. Quand j'ai commencé à fouiller la question de la voix, je lisais beaucoup Carol Gilligan, qui est une chercheuse qu'on connaît pour son travail sur le care, sur le soin, mais qui, dans les années 70, a écrit un livre extrêmement important qui a été très vendu à l'époque, un essai féministe où elle interviewait des jeunes sur la question de la voix. Et elle se rendait compte à quel point les filles avaient tendance à sacrifier leur voix pour pouvoir être aimées. Et les garçons plutôt à choisir le côté du pouvoir, tout ça. Et elle a beaucoup été interviewée, là, c'est une femme de plus de 80 ans qui continue à être interviewée sur la question de la démocratie. Et elle a eu cette phrase où elle dit « La démocratie, c'est comme l'amour, ça ne fonctionne que si tout le monde a une voix, si tout le monde peut parler. » Et cette phrase-là m'a hantée pendant des mois. Et je pense que Diva naît de ça aussi. C'est qu'on est en ce moment, on le sait, puis je le répète tout le temps, on a plus de 70 % des pays sur la planète qui sont à droite de l'échiquier, sinon à l'extrême droite de l'échiquier. C'est vraiment grave. Et je le dis parce que cette droite-là, c'est aussi une droite qui fait taire les citoyens. Mmh. Et donc, la démocratie, elle est réellement en péril. Ce qui est fait aux minorités, aux personnes de la diversité, genrées, etc., c'est gravissime parce que ce sont nos voix qui sont en train d'être éteintes. Et ce dont on est témoin, ce dont on est spectateur, spectatrice en ce moment par rapport à ce qui se passe sur l'échiquier mondial, a tendance à nous faire taire. On ne sait plus quoi dire. On a l'impression qu'on est impuissant. On signe des pétitions, ça ne donne rien. On va dans la rue, ça ne donne rien. On est vraiment, je pense qu'on est tous un petit peu sidérés.
1: Oui.
2: Et on est dans une forme de repli. Et mon livre, c'est une mise en garde. C'est que malgré tout, il faut continuer. Et donc, Nina Simone, par exemple, qui a été l'objet d'une haine féroce, qui a été... elle a été extrêmement déçue de la chute, du manque de résultats, si on veut, de la lutte pour les droits civiques. Elle a quitté le pays. Elle a quand même continué à chanter. Elle a continué à chanter jusqu'à la fin, même quand sa voix était éraillée, quand elle était malade, elle avait du mal à se déplacer. La voix ne meurt pas. Et c'est ça, en fait, que j'essaye de dire, c'est qu'il ne faut pas lâcher.
1: C'est le genre de réflexion que vous allez retrouver dans cet essai « Diva au pluriel » de Martine Delvaux. C'est paru chez Héliotrope et c'est ce qui nous a donné envie donc, de te confier notre programmation musicale. Et on va aller écouter quelques chansons que tu as choisies cette semaine. On a commencé la semaine avec celle-ci.

0: Aquamarine, c'est le titre de cette chanson de Charlie Juste. Tu dis que ça, c'est le genre de chanson que tu peux écouter en boucle.
1: Absolument, je l'ai écoutée beaucoup de fois, cette chanson, en marchant. Moi, je suis quelqu'un qui marche beaucoup, donc j'ai tout le temps de la musique dans les oreilles. Et cette chanson de Charlie Juste m'a... Tout me plaît. Les mots, la musique, c'est entraînant. En même temps, ça parle d'anxiété. J'ai beaucoup aimé. Et à la suite, quand vous l'avez fait jouer la première fois, j'ai reçu des messages disant « Ah, je viens d'acheter l'album. » Donc voilà, je suis ravie.
0: Ça, ça fait plaisir.
1: Ouais. C'est des jeunes artistes, hein, il faut les soutenir.
0: Oui, absolument. Charlie Juste. Donc, on répète le nom de cette chanteuse. Le titre de la pièce est Aquamarine. Lundi également, on a fait jouer ce choix. Parce que bon, évidemment, dans une semaine où on va parler de diva, celle de Charlemagne allait être évoquée. On était en compagnie de Marie-Josée Gauvin. Et là, je lui demandais, mais qu'est-ce que tu penses du choix de Martine Delvaux? Puis elle était très curieuse d'entendre ton explication. Donc, on écoute la pièce Dansons. Mm-hmm. Et je veux ensuite t'entendre sur ce choix.

0: dansons. Alors, c'est la chanson qui annonce le retour.
1: Oui, c'est la chanson du retour, c'est sûr. Pour moi, elle est en continuité d'une drôle de façon. Je ne suis pas musicologue, hein, d'ailleurs, donc moi, je prends tout ça comme je les écoute, là, avec, surtout avec amour. C'est en continuité avec ce qu'elle a fait sur la Tour Eiffel. Pour moi, c'est la suite de l'hymne à l'amour. Il y a quelque chose d'enveloppant dans cette chanson-là. Il y a quelque chose d'un appel. Puis bon, on sait que Céline Dion, c'est la chanteuse de l'amour, c'est la chanteuse du lien entre les gens. Et franchement, pour revenir à ce qu'on disait sur la démocratie, pourquoi pas? En ce moment, c'est ça. Et chanter l'hymne à l'amour sur la terrasse de la Tour Eiffel, alors que le monde est en décrépitude, que la cérémonie d'ouverture des Jeux olympiques est si controversée, et elle est là comme une reine, moi, j'ai trouvé ça magnifique.
0: Alors, c'est ce qui explique le choix de dansant. Toujours au département des statistiques, Céline Dion revient à 45 reprises. Non. C'est divin. La prochaine chanteuse, je sais qu'elle sera d'ailleurs présente à ton lancement.
1: Oui.
0: C'est Safia Nolin. Oui. On écoute sa reprise en compagnie de Pomme sous le vent.

0: Safia Nolin.
1: Oui.
0: Est-ce qu'elle est une diva pour toi?
1: Je pense que moi, je suis pas là pour dire qui est une diva ou non. Pour moi, elles sont toutes des divas. Ouais. Elles sont magnifiques. Mm-hmm. Elles survivent. Elles, contre vents et marées, mm-hmm. je dirais, elles lâchent pas. Pour moi, Safia Nolin, elle incarne mm-hmm. ça. Mais ce que j'aime de ce qu'elle fait, puis elle en a fait 3 albums de reprises, Safia Nolin, puis merci, elle vient à mon lancement, elle va chanter pour nous une reprise, entre autres. C'est merveilleux. Mais c'est la question des reprises. Il y a ça à travers mon livre. Oui. C'est que c'est un livre aussi sur la répétition. Mm-hmm. Ne me quitte pas, c'est une reprise de Jacques Brel.
0: Et Whitney Houston qui a repris Dolly Parton.
1: Absolument. Elles se reprennent les unes les mm-hmm. autres, comme elles se citent les unes les autres. Elles s'appellent les unes les autres. C'est cette constellation, cette ouais. murmuration de diva. Mm-hmm. C'est ça que j'aime. Et c'est pour ça que j'ai choisi Safia Nolin, qui chante avec Pomme. Donc, ce duo aussi, ses amis qui chantent ouais. ensemble. Donc, ce lien entre les femmes.
0: Il y a Nico de Montréal qui nous a écrit sa diva préférée, c'est Whitney Houston. Oui. On vient de l'évoquer. Tu en parles aussi dans
1: Absolument.
0: Diva. Il y a quelqu'un qui nous écrit Barbara Streisand.
1: Ben oui. Hein,
0: une grande voix, personnalité clivante aussi et
1: ouais,
0: engagée.
1: Tout à fait.
0: Guylaine Dufford nous propose, elle, Mercedes Sosa. Elle dit qu'elle n'est pas assez mm-hmm. connue, pas assez mm-hmm. reconnue. Je l'ai vue il y a des années à Montréal. Elle dit que c'est un des concerts qui l'a ouais. le plus marqué. Michel de La Prairie qui nous parle de ses divas préférées, Édith Piaf et Diane Dufresne.
1: Mais bien sûr.
0: Mais oui, Diane oui. Dufresne aussi faisait partie de ta
1: ouais,
0: programmation
1: elle
0: musicale.
1: Elle est dans mon livre.
0: Et elle est dans le livre oui. aussi. La prochaine pièce nous amène complètement dans une autre ambiance parce qu'on est avec Sarah May.
1: Oui.

0: Ratata.
1: Oui.
0: C'est le titre de cette chanson. C'est le nouvel extrait de Sarah May.
1: Oui, mais j'aime Sarah May. C'est tout. Je l'aime. J'aime ce qu'elle fait. J'aime comment elle se présente. J'aime les causes qu'elle défend. Ouais. Je la suis sur Instagram avec bonheur. Je la prends dans mes bras quand je la croise par hasard. Je l'adore.
0: Oui. Prochaine chanson, quand je dis qu'on se promène dans une ambiance vers une autre, là, on va aller écouter Patrick Watson qui est ici en duo avec Solane. Ça s'intitule Ça va.

0: Donc, Patrick Watson et Solane, je pense que c'est sur cet album où il a fait plein de duos parce qu'il y a eu un moment où lui-même a perdu la voix.
1: Oui, c'est vrai.
0: Patrick Watson, Solane, c'est une voix qui te touche.
1: Ouais, j'aime ses textes. Mm-hmm. Enfin, c'est quelqu'un qu'on connaît un peu moins ici, mm-hmm. mais c'est elle qui a gagné les Victoires de la musique il y a un an ou deux. Mm-hmm. Elle a fait une chanson qui s'appelle Les Ogres, où elle s'en prend aux hommes qui dirigent la planète mm-hmm. en ce moment d'une manière très... très délicate, mm-hmm. je trouve. Et voilà, c'est une jeune chanteuse que j'aime, que je voulais faire découvrir. Et ben voilà, je me rends compte qu'il y a des duos dans ma
0: mais
1: liste.
0: Oui.
1: Oui, j'aime quand les gens chantent ensemble.
0: Mais c'est vrai, ouais. C'est de toute beauté, là, cette pièce-là. Donc, Patrick Watson, Solane, je rappelle le titre, ça va. Il y a encore des gens qui nous écrivent. Céline Jacques qui dit, ce livre, Diva, doit absolument être lu. Elle dit, moi, ma diva de cœur, c'est Diane Dufresne,
1: ouais.
0: grande créatrice, qui a chanté, mais qui a aussi été parolière, peintre, sculpteur, et dit, dont la voix chantait avec une telle puissance à ma place.
1: Oui.
0: Ça, là, j'ai souvent entendu ça, des gens qui aiment tellement Diane Dufresne parce qu'ils ont l'impression qu'elle crie pour eux.
1: Oui, absolument.
0: C'est un peu ça aussi le rôle de la diva.
1: Mais c'est tout à fait ça.
0: Ouais.
1: Elles tiennent pour nous. Mm. Mais je pense que quand j'en ai vu beaucoup, là, des vidéos par exemple, de Nina Simone qui chante en rappel, ne me quitte pas. Bon, je les cherchais, je voulais voir de quoi ça avait l'air. Et les gens sont en larmes. Mm. Des fois, elles finissaient et puis elles montaient le poing. Et tout le monde dans la salle, mais là, je parle de... Elle est à la fin de sa vie, là. Oui. Elle a 60 ans, 65 ans, elle est morte à 70 ans. Oui. Elle est malade. Elle incarnait cette force. Et Diane Dufresne, la même chose, les cris de Magie Rose dans le forum. Je veux dire, c'est hallucinant de penser qu'elle a fait ça. Et toutes ces femmes qui l'ont entendu crier, qui ont dit, moi aussi, je peux crier.
0: Quelque chose de très cathartique là-dedans.
1: Et de politique.
0: Oui, ouais. Et quand on pense aux héritières de Diane Dufresne, moi, je trouve que Lydia Kepinski en fait partie. Et elle fait partie de ta programmation musicale. On écoute À l'extérieur.

0: l'extérieur. C'est le titre de cette chanson que j'ai mal nommée cette semaine. Je vais aller dans l'autodérision, mais j'avais appelé ça « Musique à l'extérieur ». Mais en fait, c'est que mon réalisateur avait écrit « Musique 2 points ». L'extérieur. J'ai tout lu. Alors, on est en train de découvrir nos codes là, pour communiquer ensemble. Pourquoi Lydia Kepinski?
1: Elle va être tannée de m'entendre, mais j'aime tout ce qu'elle fait. Je trouve que c'est une écriture d'une force incroyable. C'est vraiment une littéraire de la chanson. Elle est tellement sophistiquée. Je l'écoute en boucle depuis le premier album. J'étais invitée chez Franco Nuovo à l'époque, et on m'avait demandé est-ce que tu voudrais faire une chanteuse, quelqu'un. Puis j'avais dit, Lydia Kepinski. Puis elle était arrivée, puis j'avais failli m'évanouir. Je suis pas fangirl dans la vie, sauf peut-être avec Lydia Kepinski.
0: Est-ce que t'es tannée, Lydia Kepinski?
2: Non, Martine, je vais jamais être tannée!
1: Incroyable!
0: Merci d'être là. Merci d'être là, Lydia. On parle depuis tantôt de ce nouvel essai de Martine, Diva. Toi, c'est quoi ton rapport avec ce terme-là, Lydia? Est-ce que c'est quelque chose que t'embrasses, le terme de diva?
2: Ben oui, moi puis mon chum, quand on voit des beaux oiseaux extraordinaires avec des plumages mirobolants, on les appelle des divas.
0: Des divas.
2: Mais c'est génial, Martine, tu sais que je t'ai mis dans mon calendrier récemment. Tu vois, là, quand je vais à septembre, 3 septembre, sortie du livre, lancement de Martine. C'est dans mon agenda.
1: Oh.
2: Oui, puis je suis en répétition en ce moment pour mon spectacle. Puis ma mère m'a texté, je sors du Renaud-Bré, je t'ai acheté diva.
1: Merci.
2: Je vais le lire, c'est ça.
1: Je t'aime tellement.
0: Et dans l'agenda de... Je suis sûre que dans l'agenda de Martine Delvaux, au 25 septembre, c'est écrit sortie du nouvel album.
1: Sans blague.
0: De Lydia Kepinski.
2: Oui!
0: Lydia, cette semaine, là, il y a un extrait qui a beaucoup circulé sur les réseaux sociaux où tu as parlé d'un souvenir en spectacle où tu t'es affirmée parce qu'il y avait un technicien d'éclairage qui ne respectait pas ta vision. Ça a beaucoup fait jaser cette semaine. Ça aussi, ça rentre un peu dans ce qu'on va appeler de façon péjorative une diva. Est-ce qu'il y a quelque chose que tu veux ajouter à ce sujet-là?
2: Écoutez, j'ai été une diva, mais je pense qu'il faut aussi être capable de communiquer ce qu'on veut d'une bonne façon. Fait que je pense qu'il y a toujours les deux côtés de la médaille, d'être respecté et de pas non plus se fâcher contre les gens quand on n'est pas respecté, parce que sinon ça fait juste jeter de l'huile sur le feu. Mais je trouve que c'est un sujet qui est absolument intéressant. Et puis c'est sûr que je vais lire ce livre. Bien sûr, c'est sûr, ça va
1: merci,
2: me parler.
1: Merci.
0: Avant de devenir une superstar de la chanson, Lydia Kepinski, t'as étudié en littérature. Martine le dit, c'est ce qu'elle aime beaucoup aussi dans ton écriture. Est-ce qu'un jour, on pourrait lire un livre de Lydia Kepinski?
2: J'ai des discussions. J'ai été approchée, mais je peux rien. Pour l'instant, ça va être la musique, mais j'ai été approchée.
1: Ah, c'est super.
0: Mais sinon, on s'abonne à Club Spécial.
2: Je pense que c'est ça. Ça, c'est la meilleure façon. C'est l'infolettre.
0: Oui. L'infolettre. Est-ce que tu es abonnée à l'infolettre?
1: Oui, il me semble que oui. En tout cas, j'ai des t-shirts.
0: Ah oui. C'est Ariane Moffat qui avait fait aussi la publicité autour de ton infolettre, Lydia Kepinski. Mais c'est vrai que tu as une plume extraordinaire. Abonnez-vous, allez lire Club Spécial. Mais sinon, donc, on attend ce nouvel album. Ça sort le 25 septembre. Il va d'ailleurs y avoir un spectacle à Radio-Canada le jour même sur mesure. C'est complet. Mais plus tard, il y a un lancement à Montréal le 28 novembre. Ça aussi, c'est complet. Il reste la place. Il reste la place, par contre, à Québec le 27 novembre. Puis il y a une tournée là, qui s'en vient aussi.
1: Oui,
2: on va aller partout. Là, Sherbrooke, Saguenay, Gatineau, les dates sont sur le site Internet.
0: Et on espère que tu seras formidablement éclairée, Lydia Kepinski, tu le mérites.
1: Oui, vraiment. Merci d'avoir...
0: Merci beaucoup d'avoir pris un moment avec nous. Lydia, on te laisse retourner à ta répétition et on remercie ta mère qui est allée chercher pour toi un exemplaire de Diva de Martine Delvaux.
2: Oui, merci beaucoup.
1: Merci à toi.
2: Ciao. Bye.
1: Ben voyons, non! J'en reviens pas!
0: On est comme ça, on aime ça faire des petites surprises. Et là, ce qu'on entend en ce moment, je te préviens, c'est le thème admission générale et c'est Eugénie Lépine-Blondeau maintenant qui est au bout du fil. Salut Eugénie!
3: Allô, Émilie. Bon, j'aimerais ça, mon site, une surprise là, pour ma...
0: Ben oui, je m'excuse, j'ai volé le punch. Eugénie, donc c'est la deuxième saison de Admission générale. Ça commence officiellement demain en direct à 14h. T'es dans quel état?
3: Ben là, je suis dans un état, écoute, je veux pas te partager toutes les coulisses là, de l'émission, Émilie.
0: Fais-le.
3: Mais je suis dans un état quand même de fébrilité. On a géré un débooking aussi depuis ce matin.
0: Okay.
3: Donc, on est vraiment dans la réalité là, des médias
0: ben
3: en
0: oui.
3: ce moment. Et puis, mais on a des invités quand même qui vont être là demain. Formidable, parce que l'UDA est formidable. Et répond au téléphone quand on les appelle pour la plupart d'entre eux. Alors, on reçoit demain Benoît McGuinness.
0: Ah, donc, c'est lui qui vient vous sauver là, de l'annulation que vous avez vécue. OK.
3: Pas,
0: OK, okay on ne sait pas c'est qui, parfait.
3: Mais Benoît va être avec nous. Évidemment, il joue Cyrano, c'est sa première saison qui signe au TNM aussi, etc. Donc, bien des choses à discuter avec lui. On reçoit aussi Philippe Lacroix. Je ne sais pas si vous avez suivi ça sur le web, mais Philippe Lacroix, c'est un gars qui travaille dans les médias depuis longtemps. C'est un créateur de contenu. Depuis 6 mois, son ascension sur le web, elle est fulgurante. Et on a appris avec le lancement de Télé-Québec cette semaine que c'était fait dans le cadre d'un documentaire qui va être présenté dans quelques semaines, qui s'appelle « Comment devenir connu ». Alors moi, j'ai des questions là, parce que je le suis depuis des mois. J'ai hâte de voir qu'est-ce qui était vrai, qu'est-ce qui était faux. Donc, il va être avec nous demain. Et au Petit Culture Club, on est allé au World Press Photo, une autre édition tout à fait épatante, bouleversante cette année. Donc, Malia Konkou et Marc-André Mongrain seront avec nous. Et puis, on a quelques nouveautés aussi. J'ai vraiment hâte de retrouver le public demain. Quel privilège de faire de la radio, d'être une diva de la radio. À
0: oui, absolument, avec ta voix. Cette voix formidable. Eugénie Lépine-Blondeau, merci pour les coulisses derrière. Admission générale, on est à l'écoute demain. 14h en direct. On continue de recevoir des messages. Martine Delvaux, Mélanie Tremblay de Sainte-Anne-des-Lacs dans les Laurentides. Merci pour ces mots. Elle dit, je l'écouterai parler pendant des heures.
1: Oh.
0: Carole Lapointe, elle qui nous parle de Pauline Julien. Mais oui,
1: oui
0: Pauline
1: mais
0: Julien
1: oui.
0: est absolument
1: mais oui,
0: une diva qu'il faut.
1: Il y a un film qui va sortir cette
0: semaine. Mais oui, qu'on a très hâte de voir. Donc, tu restes avec nous parce qu'on n'a pas fini avec ta programmation
1: D'accord.
0: musicale. Et on va aussi découvrir en deuxième heure le CV de spectateur de Steven Guilbeault. On se retrouve tout de suite après le bulletin de nouvelles.
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7: Bonjour, ici Vincent Gosselin à Québec, il est 14h. Voici les informations. Au lendemain de sa menace de quitter le RTC, le maire de Saint-Augustin-de-Desmaures veut rassurer ses citoyens. Sylvain Junot tente de démentir les estimations du RTC qui évaluent que les citoyens de la ville paieraient plus cher car ils devraient acheter des laissez-passer pour deux réseaux de transport différents. L'organisme prévoit aussi que les passagers devraient effectuer des correspondances plus nombreuses. Sylvain Junot estime cependant que la société de transport de Saint-Augustin-de-Desmaures serait gratuite.
8: Chez nous, ce qu'on a comme objectif, c'est de travailler une solution où le transport en commun augustinois sera gratuit. Donc, il n'y aura pas de coût supplémentaire. Là. On embarque dans le transport en commun augustinois. Puis si on veut se rendre à un endroit qui est desservi par le RTC, bien, on transfère. Mais on transfère pas au sens d'entente et d'organisation. On transfère dans le sens qu'on descend de un puis on embarque dans l'autre. Là, et on ne paie que l'autre. Donc, il n'y a pas d'enjeu.
7: Puisque la ville fait partie de l'agglomération de Québec, elle devrait obtenir une modification législative pour se soustraire à l'offre de services du RTC. Au Québec, le coût de la vie et l'économie sont au centre de nombreux engagements en ce deuxième jour de campagne électorale. Le Parti québécois propose une baisse d'impôts de près de 20 % aux PME de la province. De son côté, Québec solidaire promet de s'attaquer au prix du panier d'épicerie. Voici les précisions de Pierre-Alexandre Bolduc.
9: QS veut mettre sur pied un réseau de 15 épiceries publiques gérées par l'État un peu partout en province pour permettre aux familles d'économiser jusqu'à 2 500 $ par année. C'est l'un des éléments phares de la campagne électorale, de la plateforme électorale de QS. Je vous laisse entendre la porte-parole Ruba Gazal.
10: Au total, notre modèle d'épicerie publique va vous faire économiser

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3: Ça, c'est-à-dire, c'est l'argent que vous gagnez au départ où vous n'êtes pas imposé. Présentement, au Québec, ce montant-là, il est de 18 952 $. On veut faire passer à 35 242.
4: Le coût de la vie sera la question de l'urne, selon M. Duhem.
5: C'était Pierre-Alexandre Bolduc. Il ne reste que 3 jours avant la tenue d'élections partielles fédérales dans 3 circonscriptions du pays, dont celle de Chicoutimi-le-Fjord au Québec. Le siège est vacant depuis que Mark Carney a nommé au Sénat le député conservateur Richard Martel. Les électeurs rendront leur verdict lundi. Les précisions de Gabriel Morissette.
6: La campagne électorale fédérale pour la partielle dans Chicoutimi-le-Fjord tire à sa fin. Le candidat libéral, Daniel Gobeil, et le ministre des Finances et du Revenu national, François-Philippe Champagne, ont profité des dernières heures pour rappeler que Bagotville fait partie de la stratégie industrielle de défense de Mark Carney.
7: Des fois, le temps nous manque pour faire toutes ces annonces-là. Les plans sont là, les sommes sont là, les projets sont là. Je vous dirais que les annonces, ça va venir évidemment en temps et lieu.
8: À Bagotville, on parle de possibilités de 4 à 5 milliards d'investissement pour les 8 à 10 prochaines années. C'est vraiment un pôle d'investissement majeur.
6: Le Bloc québécois a quant à lui présenté son bilan, qu'il juge positif. Le chef, Yves-François Blanchet, affirme avoir mené une campagne de terrain avec sa candidate Caroline Dubé. Il a tenu à souligner le rôle de sa formation politique au cours des derniers mois.
9: La gestion de l'offre a été protégée par une loi déposée et qui a été adoptée grâce au Bloc québécois. J'ai obtenu du premier ministre, dans ma conversation il y a quelques jours, une forme de désir, à la limite de l'engagement, je dirais que c'est pas si clair que ça, mais je veux pas y faire dire ce qu'il a pas dit, que la gestion de l'offre ne reviendrait pas sur la table où elle avait malencontreusement atterri lors des dernières négociations.
6: Les conservateurs ont aussi fait leur bilan plus tôt cette semaine. Le candidat Régis Godreau s'est dit optimiste malgré des sondages qui ne le placent pas favori. Ici Gabrielle Morissette, Radio-Canada, Saguenay.
5: Au Moyen-Orient, les médiateurs entre l'Iran et les États-Unis se concentrent sur la réouverture du détroit d'Ormuz. L'Iran a accepté de faire une liste de conditions pour rétablir la circulation normale dans le détroit après qu'un émissaire qatari a exhorté Téhéran à respecter la liberté de navigation. Washington impose de nombreuses sanctions économiques contre l'Iran au moment où les pourparlers sont toujours au point mort. Chez nous, la bibliothèque Roger Nemelin, dans le secteur de Cap-Rouge, se refait une beauté et sera fermée pour 2 mois. La ville va effectuer des travaux pour remplacer le revêtement de plancher du bâtiment au coût de 113 000 $. Dès le 7 septembre et jusqu'au début décembre, la bibliothèque de la rue de la Promenade des Sœurs sera inaccessible, mais une chute de documents extérieurs sera disponible. La clientèle sera redirigée vers les autres succursales du réseau de bibliothèques. Enfin, à la météo, du temps généralement nuageux cet après-midi avec 30 % de probabilité d'averse tôt en après-midi. Dégagement par la suite. Ce soir et cette nuit, quelques nuages avec des nappes de brouillard qui devraient se former au cours de la nuit, minimum de 8. Demain, ensoleillé avec un maximum de 22. Pour l'instant, il fait 24 degrés Celsius sur la rue Saint-Jean à Québec. 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

0: Ici Émilie Perrault. Il restera toujours La culture se poursuit avec Stephen Guilbeault. Bonjour.
1: Bonjour.
0: Qu'on reçoit ici à titre de député pour la dernière fois.
1: Exact.
0: Pour une dernière fois. On vous a invité donc au CV de spectateur. Ça, c'est un moment où on se permet de découvrir les gens autrement, à travers les spectacles qu'ils ont vus. Et on s'est dit qu'un ex-ministre du patrimoine canadien, ça devait avoir vu quelques spectacles dans sa vie.
1: Quelques-uns, mais pas autant qu'on pourrait penser. Ah. Parce qu'on est trop occupé.
0: Oui, il y a un autre spectacle. C'est la Chambre des communes, on va y revenir. Mais si on devait vous remettre un prix comme spectateur, Stephen Guilbeault, vous êtes celui qui part la clape.
1: Ah oui. Vraiment.
0: Ouais, emballé, enthousiaste.
1: Ben, je pense que c'est une forme de... Ben, c'est une reconnaissance des gens qui se mettent à nu devant nous, qui nous font rire, qui nous font pleurer, qui nous font rêver. Alors, la moindre des choses pour moi, c'est de partir la clape.
0: Alors, dans l'équipe de Fabiola, je pense.
2: Hein? Absolument.
0: Très empathique. aujourd'hui, pour vous, on a un algorithme littéraire en la personne d'Erika Soucy, qui est autrice, comédienne, scénariste et maintenant professeure.
3: Ah, mon Dieu, oui.
0: Professeure. Merci, bonjour.

0: Bonjour.
1: Vous êtes aussi un algorithme.
0: Oui, et aussi algorithme à travers tout ça. Donc là, pour faire des recommandations de lecture à Stephen Guilbeault. Mais qu'est-ce que t'enseignes, Erika?
2: J'enseigne le scénario au Conservatoire d'art dramatique de Québec.
0: Oh, wow.
2: J'ai eu mon premier cours la semaine dernière.
0: Très chanceux, ces élèves-là. Et donc, premier mandat en tant qu'algorithme. Comment tu trouves ça?
2: Intimidant.
0: Oh.
2: Ouais, sans blague. Mais je vais bien faire mon travail. Oh. Puis je pense que ça va bien aller, M. Guilbeault. J'ai très hâte.
0: J'en doute pas, on a une bonne élève ici. Et on entendait la voix de Fabiola Nirva-Aladin. Bonjour.
3: Bonjour.
0: Qui est ici pour un moment historique, là, rien de moins. On inaugure ce nouveau segment qui, pour l'instant, porte le titre de mon prochain geste culturel. On se cachera pas que c'est pas l'affaire la plus sexy qu'on a trouvée. On a des auditeurs qui vont peut-être s'en charger. Donc, on est en train de le définir ensemble,
3: absolument.
0: Hein, Fabiola?
3: Mais je le vis comme ma promesse culturelle que je vais réaliser, puis je vais parler de pourquoi surtout.
0: Donc, on a tous, c'est ça, des habitudes qu'on a envie de changer ou des choses que ça fait des années qu'on se promet de faire. Donc là, on va s'engager publiquement à changer quelque chose dans notre vie culturelle. Fabiola va briser la glace. Mais il y a plein d'auditeurs qui nous ont écrit cette semaine, qui nous ont appelés également. Vous pouvez continuer de le faire via la bulle de conversation sur Radio-Canada Audio. Et c'est là aussi où vous trouverez le numéro de téléphone de notre boîte vocale. Et je prends un moment pour saluer notre programmatrice musicale qui est toujours avec nous, Martine Delvaux.
4: Oui.
0: Il reste encore deux chansons dans cette programmation. Le sujet des divas enflamme la bulle de conversation.
4: Excellent.
0: Louis Dubé de Montréal, de son côté, il adore les divas. C'est numéro un, Beyoncé,
4: oui.
0: Mais aussi Mariah Carey, Dalida. Et il parle même de Naomi Campbell. Il dit on ridiculise, on critique trop souvent les top modèles, mais elles ont réussi à révolutionner l'industrie de la mode à leur façon. Martine, pour recevoir ta programmation musicale, les titres des chansons, les interprètes, les auditeurs qui nous écoutent en direct peuvent dès maintenant texter le mot culture via la bulle de conversation et vous allez recevoir la programmation complète de Martine Delvaux.

0: Après 7 années au service de ses concitoyens canadiens, c'est avec nous qu'il a accepté de terminer sa vie de député et on espère être de bonne compagnie pour clore ce chapitre de sa vie. D'ailleurs, aujourd'hui, c'est moins son parcours politique qu'on va explorer que son parcours comme spectateur. Lui qui dit être encore très attaché à ses disques vinyles, dont peut-être Thriller de Michael Jackson, qui a été le premier album qu'il s'est procuré. Mais est-ce que c'était une cassette ou un 33 tours?
1: Non, c'était un 33 tours.
0: C'était un 33 tours. Ouais. On l'accueille sur du swing pour partir ça dans une ambiance joyeuse. Stephen Guilbeault, il paraît que ça vous donne envie de danser.
1: Sincèrement, la première fois que j'ai entendu du swing, mon corps s'est mis à bouger. Mmh. Vraiment.
0: Ça s'est passé à quel moment, cette révélation?
1: J'avais 20 ans à peu près. Okay. Et ça, on était dans un bar et ça s'est mis à jouer et mon corps s'est mis à bouger sans que je ne le contrôlais plus. Mmh. Vraiment.
0: Et là, je le disais, on parlera pas beaucoup de politique, mais je veux juste quand même revenir sur ce moment important. C'est que vous avez démissionné d'abord de votre poste de ministre de la culture et de l'identité canadienne en novembre 2025. Mmh. Vous avez ensuite annoncé votre démission comme député, mais c'est aujourd'hui la dernière journée. Quelle émotion vous habite, Stephen Guilbeault?
1: Une certaine nostalgie, c'est certain, mais une sérénité aussi parce que c'est une décision qui a été mûrie depuis longtemps. Donc, comme vous l'avez dit, j'ai annoncé que je quittais le cabinet en novembre dernier. Déjà à ce moment-là, la réflexion était amorcée, à savoir est-ce que c'est encore ma place pour moi. Différentes personnes vont en politique pour différentes raisons. Moi, j'y allais pour faire avancer les questions environnementales. Mmh. J'ai eu l'immense privilège de pouvoir le faire aussi pour la culture, ce qui n'était pas dans le plan de match au début. J'en remercie le premier ministre Trudeau. Mais au fil des derniers mois, je suis en désaccord avec la direction que le gouvernement actuel a pris sur la question des changements climatiques. Et si je peux pas travailler là-dessus en politique, ben je vais aller travailler là-dessus ailleurs. C'est pas plus compliqué que ça pour moi.
0: Parmi les dossiers auxquels vous avez dû travailler comme ministre de la Culture, c'est ce qu'on a appelé la taxe Netflix, là, qui était une mesure réclamée par le milieu de l'audiovisuel pour soutenir la production locale.
1: Et la découvrabilité.
0: Comment est-ce que vous avez réagi quand vous avez vu que le gouvernement Carney abdiquait aussi sur cet enjeu-là?
1: Attention, puis je sais qu'il y a beaucoup de gens dans le milieu culturel qui sont passablement fâché. Il faut comprendre que présentement, toute l'architecture législative entourant la découvrabilité et l'idée de forcer les plateformes à payer les artistes canadiens et canadiennes pour ce qu'ils font, toute cette architecture-là, elle est encore là. Ce que le ministre Miller a fait, c'est qu'il a émis une directive au CRTC leur demandant de revoir une décision qui augmentait là, substantiellement les frais que les plateformes devaient payer. Alors, s'accompagnant d'un investissement de 600 millions de dollars du gouvernement fédéral. C'est pas idéal, mais moi, ce que je dis aux gens, c'est que la loi, elle est encore là. Une directive d'un ministre ou d'une ministre vers le CRTC, ça se change facilement. Si Donald Trump perdait l'élection demi-mandat, il va partir à un moment donné, la personne qui sera ministre à ce moment-là peut très bien émettre une nouvelle directive au CRTC pour dire, revenons aux choses normales, parce que là, on vit des moments qui sortent de l'ordinaire. Alors, je peux comprendre la frustration de plusieurs personnes. J'en ai discuté avec beaucoup dans le milieu culturel, mais moi, encore une fois, la loi, elle est encore là. On a gardé ça, puis en plus, le gouvernement, en investissant 600 millions de dollars maintenant, ça va donner une bouffée d'air frais parce que les plateformes auraient contesté devant les tribunaux. Les artistes n'auraient pas vu la couleur de cet argent-là avant encore plusieurs années.
0: Oui, c'est un combat qui n'est pas réglé.
1: L'autre enjeu, c'est qu'on est l'un des rares pays au monde à faire ça. Les pays qui ont mis en place ce genre de mesures-là, ils se comptent sur les doigts d'une main. Je pense qu'il y a... Mon souhait, c'est que le gouvernement mettre en place. Moi, j'avais essayé de commencer, puis bon, j'ai pas eu le temps. J'avais commencé, mais j'ai pas eu le temps d'amener ça à bien, mais qu'il y ait un effort diplomatique pour qu'on travaille avec d'autres pays. Parce que quand on sera 20 pays à faire ça, quand on sera 50
0: concertée,
1: pays à faire ça, là, les plateformes n'auront plus le choix. Ça va devenir la norme.
0: Donc, on est ici, je disais, pour parler de spectacle. Mais il y a une intersection parce que quand on vous demande un spectacle, vous êtes allé par obligation. Vous répondez le spectacle de la période de questions à la Chambre des communes. Alors, on va se permettre une petite ambiance sonore.
2: Le devoir d'un premier ministre, c'est d'avoir les deux pieds sur terre. Maintenant, la lune de miel du premier ministre est terminée!
0: On l'a mis. Jacques Gourde.
1: C'est Jacques Gourde.
0: Est-ce qu'il donnait un bon spectacle, Jacques Gourde?
1: Oui, oui. Mais on dirait que les derniers mois où j'étais à la Chambre, on dirait qu'il était moins en forme un peu, il était moins enflammé, pas autant que sur cet extrait-là, mais bon, combien de fois a-t-il fait Infoman pour ces questions flamboyantes? Alors?
0: Mais vous avez parfois eu l'impression d'assister à un spectacle quand vous étiez à la Chambre des communes?
1: Ben, la période des questions, c'est un spectacle. Mmh. Le travail parlementaire, pas du tout, mais c'est... Est-ce que ça a toujours été ça, la période des questions? Je ne le sais pas, mais c'est devenu un spectacle au fil des années, puis au fil des décennies, puis ça ne date pas d'hier. Là. On nous dit, certaines personnes qui sont là depuis très longtemps, nous disent que c'est vraiment l'introduction de la télévision, donc à la Chambre des communes, qui a changé la dynamique. Mais une fois que les caméras sont fermées, les députés de part et d'autre...
0: Vous criez moins que ça, là.
1: On se parle, on va prendre une bière, on jase ensemble.
0: Il y a un travail.
1: Oui, il y a une collaboration. Moins depuis quelques années avec les conservateurs de Pierre Poilievre, qui prennent les allures beaucoup d'un parti républicain américain, MAGA, présentement. Mais sinon, honnêtement, moi, j'ai développé des amitiés avec des adversaires politiques, des gens dans d'autres formations politiques. Donc, mais la période de questions, c'est vraiment un spectacle.
0: Ouais. Vous avez déjà pris part à un spectacle, Stephen Guilbeault. Quand on vous a demandé, avez-vous déjà performé sur scène? Vous nous ramenez au Francofolie en 2008. Diane Dufresne, rien de moins, qui vous avait invité sur scène à venir performer un slam. Et on a retrouvé un extrait.
3: Oh mon Dieu.
4: Ça participe, recycle, composte. Devant le pire, ça riposte. Nos enfants sont préoccupés. Quel héritage on va leur laisser? Offrons-leur la chance d'exister. Pour y arriver, c'est pas compliqué. Faut composter, recycler, pédaler. Faut moins consommer, faut penser. Faut penser avant d'acheter. Choisir bio, encourager nos fermiers. C'est à chacun de nous. C'est à chacun de nous de se lever debout.
0: C'est un extrait de la performance de Stephen Guilbeault au Francofolie.
3: Ça aurait été beau en chambre, ça.
5: Oui, vraiment.
0: C'est peut-être l'inspiration de Jacques Gourde, finalement. Racontez-nous le contexte autour de ça, puis comment on se sent quand on est sur scène. Il y avait aussi Richard Séguin à vos côtés. Là.
1: Exactement, les sept doigts de la main qui étaient là également. Donc, les Franco demandent à Diane Dufresne d'organiser le spectacle de clôture de cette année-là. Elle décide d'inviter quelques-uns de ses amis écolos, donc Laure Varidel, Jean Lemire qui a joué du saxophone, et moi. Et là, avec l'équipe chez Équiterre, on dit, on fait quoi? Puis c'est là que l'idée d'un slam écolo est née. Richard, on nous a matché avec Richard Séguin qui a fait la musique. Et ça, j'ai quelques secondes avant d'entrer... Il y a beaucoup de monde. Oui. Francophone. Et je suis pas habitué de faire ça. Je parle en public, mais il y avait 70 000 personnes. Et là, pendant une fraction de seconde, enfin, pendant de très nombreuses longues secondes, je ne me souviens plus des paroles, d'aucune parole. Ça fait des semaines qu'on pratique tous les jours. Un blanc complet. Et là, j'ai couru jusque dans la loge, j'ai relu les paroles, je suis revenu vite, juste avant d'entrer en scène. Et là, il y avait Richard, donc, qui faisait la musique, les sept doigts de la main qui faisaient des trucs avec moi, des acrobaties. Moi, il fallait juste que je reste très, très droit. C'était la seule instruction que j'avais. Eux se chargeaient du reste.
0: On dit que c'était un rêve en slamant. Alors, ajoute un petit coefficient là, de difficulté. Là,
1: c'était mon moment, j'aurais voulu être un artiste.
0: Oui, vous l'avez vécu. Là, je vais vous ramener du côté du spectateur. C'est plus relax quand même. On va retourner au premier spectacle que vous avez souvenir d'avoir vu, Stephen Guilbeault, à l'âge de 14 ans.

0: Triumph.
1: Oui, c'est ça.
0: On est en 1984.
1: Oui.
0: Racontez-nous tout.
1: Ben moi, je viens de Latuc. Alors, l'offre culturelle au début des années 80 à Latuc, c'était limité. Ça change.
0: Oui.
1: Le premier Salon du livre de Latuc a lieu à la fin du mois de septembre. Mmh. J'y serai, alors vous êtes toutes
0: et
1: tous
0: invités. C'est une invitation, oui.
1: Mais donc, pour aller voir des spectacles, il fallait partir en autobus jaune, donc un autobus scolaire de Latuc à Montréal, pour aller voir le spectacle. Et là, on faisait l'aller-retour dans la même soirée. Mmh. C'est quand même long.
0: Oui.
1: Moi, j'avais 14 ans, et là, dans l'autobus, il y a toutes sortes de choses qui se consommaient. La plupart d'entre elles étaient illégales à l'époque. Certaines le sont moins aujourd'hui. J'étais complet. J'avais aucune idée de ce qui se passait. Il a fallu qu'on m'explique.
0: Oui. L'odeur et tout ça. Là. Qu'est-ce qu'on est en train de vivre? Un souvenir du spectacle? Ou
1: non.
0: C'est flou?
1: Non. Je me souviens juste de l'autobus.
2: Peut-être que le spectacle a été annulé, on ne saura jamais.
0: Mais il s'est rendu en autobus jaune, ça, c'est le souvenir qu'on a. Dans une vie culturelle, il y a des alliés autour de nous. Dans votre cas, il y a eu un oncle qui a été important,
1: ouais.
0: Valmont Guilbeault.
1: Ouais.
0: Un missionnaire.
1: Un ancien missionnaire, okay. Oui. Alors, moi, j'arrive donc à Montréal pour venir à l'université à la fin des années. En 1989, fin des années 80. Lui, c'est le frère de mon père, il est ici depuis très longtemps et c'est un amateur de culture et il m'a amené voir des spectacles, l'orchestre symphonique, l'opéra, du théâtre. C'est vraiment à travers lui que je commence à découvrir la culture ici à Montréal.
0: Et dans une vie culturelle, les autres alliés, dans une vie de député, il y a des gens qui sont très, très importants. Puis vous avez noté dans votre CV de spectateur, Sylvain Guilbeault, qu'il fallait absolument que vous preniez un moment pour remercier Christina Lazarova.
1: Qui est en studio avec nous,
0: qui est
1: à la régie.
0: On la salue.
1: Alors, on la salue.
0: Elle, en fait, c'est pas qu'elle vous accompagnait, c'est qu'elle vous a souvent remplacé dans les spectacles.
1: Vous dites que c'est important dans la vie d'un député, ça l'est encore plus dans la vie d'un ministre. Mm-hmm. À Ottawa, le Parlement siège 6 mois par année. Alors déjà, on est parti beaucoup. Et quand on est ministre en plus, ben, l'autre 6 mois, on n'est pas nécessairement dans la circonscription parce qu'il faut voyager au pays, il y a des rencontres internationales. Donc, on est beaucoup, beaucoup parti. Et ça prend une équipe extraordinaire au niveau de la circonscription pour s'occuper de tous les dossiers. Puis comme député, bien sûr, on fait des suivis avec l'équipe, mais il y a tout ce travail-là de représentation. Et les gens du secteur culturel, de la circonscription de Laurier-Sainte-Marie, de Montréal, connaissent Christina Lazarova. Ils l'ont rencontrée à plusieurs reprises. Ils l'adorent toutes et tous. Et je tenais... pouvoir prendre ce moment pour la remercier parce que je n'ai eu que pendant ces 7 années-là où nous avons travaillé ensemble. C'était ma directrice de campagne en 2019 et pour toutes mes autres élections. Nous sommes un couple de travail. Cette relation professionnelle-là prend fin aujourd'hui. Mais je n'ai eu pendant ces 7 années-là que des éloges à son égard, quant à sa disponibilité, à son écoute aussi. Puis c'est vrai pour les gens de la culture, mais c'est vrai pour les gens du logement, de l'itinérance, la communauté LGBT, ils la connaissent toutes. Et tous également.
0: Donc, c'est son CV de spectatrice aussi qu'on doit
1: regarder. Je pense qu'elle a beaucoup plus d'expérience que moi.
0: Alors, on va y aller directement dans la grande catégorie du CV, meilleur spectacle à vie. Toujours difficile de répondre à ça. Mais pour vous, c'est une expérience à laquelle vous avez participé en l'organisant.
1: Exact.
0: C'est le spectacle Live Hurt en 2007. Racontez-nous pourquoi ça a été aussi marquant.
1: Les gens se rappellent peut-être, donc à cette époque-là, on parle beaucoup, beaucoup de changement climatique. Al Gore, ancien vice-président américain, décide d'organiser cette série de concerts-là planétaires autour du thème de la planète, de l'environnement, des changements climatiques. On est quelques personnes à Équiterre, un ami, Pierre du Jour de la Terre, entendent parler de ça, puis on se dit, il faut que Montréal fasse partie de ça. Or, on fait pas ça, nous, on est des écolos, organiser des spectacles.
0: À ce moment-là, vous n'étiez pas déjà allé slammer avec Diane Dufresne, là.
1: Exactement. Mais Pierre connaît des gens dans le milieu de la culture, puis là, on réussit à parler aux gens du festival de jazz qui acceptent de nous inclure dans la programmation comme une bébite un peu à part. Ça s'était fait dans le Vieux-Montréal. Et on avait réussi à convaincre les gens de l'organisation de ce spectacle-là d'inclure Montréal comme étant l'une des villes où le spectacle aurait lieu. Donc, Dan Bigras était venu, Pascal Picard, DJ Champion avait fait danser les gens jusqu'à ce qu'on n'ait plus le droit de faire danser personne, faire de la musique dans le Vieux-Montréal. Ça avait été une soirée mémorable d'un point de vue culturel, artistique, mais aussi de cette possibilité-là pour nous d'organiser puis de faire partie de ce grand mouvement-là.
0: On en revit un extrait avec Garou, qui était aussi dans la soirée.
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0: et Dan Bigras. Voilà. Garou et Dan Bigras qui étaient en duo dans le cadre de ce spectacle qui était meilleur spectacle à vie pour Steven Guilbeault. Ce qui nous amène à l'autre catégorie, quand on vous demande pire spectacle à vie, ça dévoile un peu quelque chose aussi sur votre passé de fan de musique métal,
1: oui.
0: Steven Guilbeault.
1: Mon adolescence, beaucoup a été nourrie de cette musique-là.
0: Et pas tous de valeur égale.
1: Les concerts étaient inégaux. Oui, effectivement.
0: Donc, il y a eu des moments où c'était catastrophique.
1: On avait envie de demander un remboursement.
0: Okay.
4: Carrément.
0: Mais est-ce que vous écoutez encore de la musique métal?
1: Oui. Oui? Oui.
0: Dans quel contexte? Jour de démission, là, qu'est-ce qu'on écoute?
1: J'écoute généralement cette musique-là avec des écouteurs parce que les enfants sont plus ou moins intéressé par cet aspect-là de mes goûts musicaux. Quand je fais du ménage, quand j'ai des trucs plus manuels à faire, du travail au chalet, j'ai bâti un petit chalet dans les Laurentides. Alors, je trouve que c'est stimulant. Ça apporte un certain dynamisme.
0: Et là, on s'en va dans un extrait musical qui va nous amener complètement à l'inverse, parce que quand vous êtes en train d'écrire un livre, c'est pas du métal que vous écoutez, c'est plutôt ceci.

0: On aura reconnu la pièce Pluto de l'album Inscape d'Alexandra Strelitzky, que vous avez tellement écouté que vous l'avez même remercié dans un de vos livres.
1: Lorsque j'ai écrit mon dernier livre, j'ai écouté cet album-là en boucle pendant des mois, à tel point qu'à la fin, quand je terminais puis je faisais les remerciements, je me suis dit, bon, faut que je la remercie. Je la connaissais pas, je l'avais jamais rencontrée, mais c'était pour moi la chose naturelle à faire. Ce livre-là paraît en 2019. Quelques mois plus tard, je deviens ministre de la Culture. Une des premières rencontres que j'ai comme ministre, c'est avec la directrice de Musique Canada, qui vient me présenter l'organisation qu'elle représente. Et là, elle me parle d'Alexandra Strelitzky. Elle dit, c'est une artiste incroyable. Et là, je dis, attendez, madame, une seconde. Et là, je cours chercher une copie de mon livre. Et je lui dis, regardez, non seulement je la connais, je l'ai remerciée dans mon livre. Elle avait été pas mal impressionnée, la dame.
0: Et c'est un des spectacles auxquels vous êtes fiers d'avoir assisté avec l'Orchestre symphonique de Montréal.
1: Oui, c'était un très, très beau spectacle. C'est la première fois où j'ai pu rencontrer Alexandra, qui m'a d'ailleurs donné des cours sur les poses pour les photos. Moi, je suis nul pour les photos. C'est la seule partie de mon travail de député et ministre qui ne me manquera pas. C'est les photos. Je suis pourri pour ça. Et Alexandra, quand on jasait, puis là, je sais pas comment je lui ai dit ça, mais elle m'a dit, ben, je vais te montrer comment faire. Alors, Alexandra Strelitzky m'a donné un cours de pose.
0: Wow! Une photo. Mais qu'est-ce qu'il faut faire? Moi, je veux le cours de modeling très détendu.
2: En plus, Alexandra,
0: quels sont les conseils à appliquer?
1: Et je suis devenu meilleur après ça, vraiment.
0: Donc, qu'est-ce que c'est qu'il faut toujours bouger un peu? Qu'est-ce qui est...
1: Ben, il faut trouver le bon côté.
0: OK, il faut trouver son bon profil.
1: Il y a un bon profil. Il faut regarder la caméra, mais pas trop regarder la caméra non plus. Ah. Ça m'intimide. L'appareil photo, une caméra de télé là, où on peut parler, tout ça, ça va, mais l'appareil photo m'intimide beaucoup. Alors, elle m'avait donné quelques trucs comme ça qui m'ont beaucoup servi par la suite.
0: On remercie encore une fois Alexandra.
1: Notamment pour sa musique.
0: Oui, aussi pour sa musique. Steven Guilbeault, on est donc dans le CV de spectateur et de son dernier jour en tant que député. Quand on vous demande l'artiste que vous avez vu le plus souvent en spectacle, c'est Yannick Nézet-Séguin. Vous êtes un abonné à l'Orchestre métropolitain?
1: Comme ministre, j'étais souvent invité par plusieurs organisations artistiques, dont l'Orchestre métropolitain. Alors, j'ai eu le plaisir de voir Yannick dans différentes villes, mais souvent à Montréal. L'organisation est dans la circonscription également, donc ça m'arrivait régulièrement de les rencontrer pour discuter de toutes sortes de questions avec eux également. Quelle personne extraordinaire, quel artiste incroyable. La première fois que je l'ai rencontré, c'était un spectacle à Ottawa, et il m'avait pris dans ses bras comme si on se connaissait depuis toujours. Il était content de me rencontrer. C'est une personne vraiment unique.
0: Mais on va écouter d'ailleurs un extrait d'un enregistrement où c'est Yannick Nézet-Séguin qui dirige l'orchestre. En fait, c'est d'un matin de printemps de la compositrice Lily Boulanger. Donc, ça nous permet d'entendre le travail de chef d'orchestre de Yannick Nézet-Séguin, mais ça nous amène aussi à un autre souvenir de votre CV.

0: cette pièce-là, donc d'un matin de printemps de la compositrice Lily Boulanger. Vous l'avez entendue par l'Orchestre philharmonique de Buenos Aires. Mm-hmm. Et vous dites qu'il y a une histoire derrière ce concert.
1: C'était quelques mois avant la conférence de Montréal en 2022 sur la biodiversité qu'on appelle la COP15. Mm-hmm. Donc, on recevait la planète et moi, je faisais une tournée dans différents pays pour préparer les négociations, travailler avec la Chine. Donc, j'avais fait le Chili, la Colombie et l'Argentine en 6 jours. Alors, on n'avait pas beaucoup de temps à passer dans chaque pays. Mais on essayait à chaque fois de quand même prendre un moment pour faire quelque chose de différent. Visiter un vignoble au Chili. Mmh. Et là, on avait l'opportunité d'aller voir un spectacle, ce spectacle-là de l'Orchestre symphonique, l'Orchestre philharmonique, pardon, de Buenos Aires, dans une salle de spectacle qui est absolument merveilleuse. Une très, très belle salle, hors déco. Si vous passez par Buenos Aires, ça vaut vraiment le détour.
0: Allez voir ça. Et donc, tout à l'heure, on a appris que c'est le swing qui vous fait danser, ouais. Stephen Guilbeault, mais pas que. Spectacle où vous avez dansé votre vie, on vous ramène à la SAT avec DJ Champion.

0: Je ne sais pas si vous étiez là lors de l'enregistrement de ce concert-là précisément, mais vous l'avez vu donc avec votre sœur et votre mère.
1: Qui était venue de la TUC pour voir le spectacle, qui ne connaissait pas DJ, mais qui...
0: Vous faisiez confiance, visiblement.
1: J'avais déjà vu DJ à quelques reprises, mais jamais avec les G-Strings. Ouais. En 2011, Montréal avait été aussi l'hôte d'une autre conférence de l'ONU sur les changements climatiques. Et à chacune de ces conférences-là, les ONG, les organismes environnementaux, organisent un party. Un samedi soir, quelque part, peu importe où dans le monde. Et nous, on avait demandé à DJ de venir faire la musique. Et c'était en 2011, et je vous jure, les gens me parlent encore du spectacle de DJ Champion. Ça avait fait fureur.
0: Puis votre mère, comment elle avait réagi?
1: Elle avait adoré ça. Elle était restée derrière. Moi, j'étais allée danser en avant. Oui. Elle était restée derrière avec ma soeur, mais elle avait beaucoup, beaucoup aimé ça.
0: Mon Dieu, on dirait que ça nous amène à body surfing ou mosh pit. Grande question du CV de spectateur.
1: En tant que metalhead, évidemment, mosh pit.
0: Vous devez répondre. Wow. Vous êtes obligé de répondre mosh pit. Pour la compagnie. Est-ce que j'ai le temps d'aller vers... Je regarde mon réalisateur. Oh oui, OK, parfait. On va se rendre là. Vous avez 4 enfants. Aujourd'hui, ils sont âgés entre 16 et 27 ans. Il y a quelques années, vous avez décidé d'amener vos ados voir Rosalie Vaillancourt. Le spectacle est intitulé MILF. Il paraît que vous l'avez regretté un petit peu. Il y a comme un indice, là, ici, avec le titre.
1: C'est quelque chose. Bon, les enfants sont quand même grands. Ils ont été exposés à toutes sortes de choses dans leur vie. Donc, mais à certains moments, je me disais, ouf, c'est très drôle.
0: Oui. On a trouvé un extrait diffusable.
2: En tant que femme, est-ce possible que mon cycle menstruel soit synchronisé avec celui de ma chienne? Parce que ça expliquerait pourquoi une fois par mois, je trouve qu'elle a une vraie face de salope.
0: Alors ça, c'était la portion diffusable. Et après, il y a toutes les anecdotes autour de la première date. Oui, c'est ça.
1: Moins
0: ça s'en
1: diffusable.
0: Va dans un petit peu moins diffusable. Donc, il y a des moments où c'était gênant pour le papa d'être à côté de ses ados.
1: C'était très drôle, mais rire un peu...
0: Oui, je comprends. Merci beaucoup, Steven Guilbeault, d'avoir accepté notre invitation. Vous restez avec nous, parce que dans un instant, il y a Erika Soucy qui a des suggestions de livres pour accompagner votre nouvelle vie hors de la Chambre des communes. Et un peu plus tard, on va découvrir la promesse culturelle, pas électorale, de Fabiola Nirva-Aladin. Mais d'abord, Martine Delvaux, à la programmation musicale, on écoute la chanson Diva de Lazara. Pourquoi ce choix-là?
3: Parce que Lazara, d'abord, c'est une voix hallucinante. Moi, je l'ai suivie depuis son premier album. J'ai regardé Eurovision, que je ne regardais jamais, mais parce qu'elle était là. Donc, j'ai suivi un peu la controverse autour de l'Eurovision. Mm-hmm. Et Diva, c'est la chanson et l'album qui signe son retour comme artiste indépendante. Et sa renaissance hors Eurovision et hors toute cette machine qui aurait pu la détruire quand même. Et j'ai un énorme respect pour elle.
0: On écoute Lazara.

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1: Steven Guilbeault, idéalement, il n'y a personne qui ressort d'ici sans être pris d'une dévorante envie de lire. Et le vendredi, on s'assure que ça se passe en faisant appel à un algorithme littéraire qui arrive avec des suggestions de lecture qui ont été pensées expressément pour vous. Et aujourd'hui, celle qui a accepté le mandat est nul autre que l'autrice et scénariste Erika Soucy. Merci d'être avec nous, Erika.
2: Ben, ça fait plaisir.
1: Et je crois comprendre que tu avais reçu un mandat assez précis.
2: Au départ, oui. Monsieur Guilbeault, vous voulez que je vous conseille par quoi commencer avec l'œuvre de Laura Eve Lambert? Eh bien, je vais y aller avec... Ça s'impose, que notre joie demeure, ne serait-ce que parce que ce roman-là a gagné le prix Médicis 2023. Bon, l'histoire... On la connaît un peu, mais je vais la rappeler. C'est l'histoire de Céline Wachowski, qui est une architecte montréalaise, qui est une star internationale, là, qui a construit des grands... Ben, en fait, qui a designé des grands édifices partout dans le monde, qui a un show Netflix, tu sais, qui est vraiment populaire. Et pendant le roman, on assiste à sa chute, finalement, à la suite de plaintes de militants, de manifestations, de plaintes aussi de ses employés, comme quoi elle est toxique. Bref, c'est vraiment la descente aux enfers d'une grande bourgeoise. Et l'histoire, bon, c'est ça, mais je trouve que ce qui est particulièrement réussi et intéressant dans ce roman-là, c'est le personnage de Céline Wachowski. Laura Eve Lambert, c'est un personnage qu'on doit détester nécessairement quand on lit, mais en même temps, on sent tout l'amour de l'autrice pour cette dame-là qui est plus grande que nature, qui est probablement un peu psychopathe, qui est mégalomane. Et en fait, à travers le roman, on découvre qu'elle n'était pas comme ça au départ, qu'elle s'est travestie, qu'elle a changé. Et le grand drame de Céline Wachowski, c'est que la société ne peut même pas savoir qu'elle a changé parce qu'ils ne l'ont pas connue. Donc, elle est vraiment la seule à souffrir d'avoir changé. Et je pense qu'elle se déteste profondément, cette femme-là. Et écoutez, Monsieur Guilbeault, je sais pas comment vous dire ça, mais je vais y aller de manière franche. C'est que je trouve que Céline Wachowski, son grand drame, c'est qu'elle va crouler avec le fait qu'elle s'est travestie, puis qu'elle n'est pas restée elle-même, puis qu'elle n'a pas tenu à ses idéaux, puis à ce qu'elle voulait faire vraiment. Puis je trouve que c'est pas votre cas. Et c'est tout à votre honneur.
3: T'inquiète, attends une seconde.
2: Mais je vous dis, vous devez le lire, et je pense que vous allez... vous sentir peut-être interpellé par certains aspects. Vous allez rire aussi probablement parce que tout ce cirque-là de la grande bourgeoisie, évidemment, j'imagine que vous l'avez fréquenté un peu. Vous allez...
3: Ouais, de temps en temps.
1: Alors, le titre « Que notre joie demeure », c'est paru chez Héliotrope, je le rappelle. Donc, pour plonger dans l'œuvre de Laura Eve Lambert, c'est peut-être la meilleure porte d'entrée.
2: C'est la meilleure porte d'entrée. Et si je peux me permettre aussi, on m'a donné la permission de dire, bon, il y a eu une adaptation au TNM. Céline a été jouée par la grande Anne Dorval. Il y aura reprise.
1: Oh,
2: mon
1: Dieu!
2: Ouais. J'ai pas le... encore annoncé, mais le co-metteur en scène, Maxime Carbonneau, m'a dit que je pouvais le dire. Ce sera au Diamant à l'automne 27. Donc,
1: ça va nous prendre...
2: Là, va falloir que la bulle de conversation peut-être va s'emballer.
1: Mais va peut-être s'emballer, mais surtout, j'aimerais ça, moi, qu'on ait un genre de jingle primeur. Bravo, Erika Soucy.
2: On m'a donné la permission. Écoute, peut-être que Robert Lepage sera pas content demain matin.
1: On le salue, mais c'est une très bonne nouvelle pour tous les gens, dont moi, qui avons manqué l'adaptation. Il paraît que sur scène, c'est magistral.
2: C'est extraordinaire. Mise en scène par Maxime Carbonneau et Laurence Dauphinet.
1: Prochaine suggestion pour Steven Guilbeault.
2: Migration. La BD Migration de Jimmy Suzanne à la Peuplade. Avez-vous lu ça?
3: Non.
2: J'espère que non. Je suis là pour vous faire des suggestions. Ça m'a traversé le corps. C'est extraordinaire. C'est extraordinaire, ce livre-là. C'est l'histoire d'une famille immigrante haïtienne dans les années 70-80. C'est l'enquête de l'artiste Jimmy Suzanne qui se rend compte qu'il connaît rien sur sa famille, que ses parents parlent pas. Et il se met à questionner sa mère sur d'où on vient, qui on est. Et elle raconte l'histoire de la famille et c'est ça la BD. Donc c'est un peu méta. On voit vraiment Jimmy en train de dessiner, de nous raconter ce que sa mère lui dit. C'est une histoire qu'on a l'impression de connaître, mais en la lisant, on réalise qu'on ne l'a jamais lue. C'est extraordinaire, vraiment. Mon Dieu, puis je manque de mots. On l'a reçu à l'émission de Jimmy Suzanne. Hein? C'est comme le charisme fait homme. Tellement. il dégage un aura d'amour, d'empathie, et on sent tout ça dans le livre. C'est un gars qui vient de la pub. Les dessins sont faits très... Il y a quelque chose de puriste dans la façon de faire, qui est très comic book.
1: Ouais, on est vraiment dans cette tradition-là de super-héros.
2: Ouais, puis on sent en même temps que c'est un artiste qui se prend pas la tête, donc qui ose aussi. Puis il y a comme c'est cérémonieux, là, lire ce livre-là qui est quand même imposant, qui est gros. Puis moi, je le mettais sur ma table devant moi. Puis là, à un moment donné, tu te mets à admirer les planches, puis là, tu as une émotion qui monte. Voilà. Donc,
1: une grande expérience
2: de
1: lecture.
2: C'est mon gros coup de cœur fiction, puis ça se lit. T'sais, des fois, la BD, ça se prend bien, c'est pas trop.
1: Oui, absolument. Et il faut dire que ça a croulé sous les prix. Là. Il a reçu plein de prix pour Migration. Donc, on trouve ça à la Pastèque. Et l'algorithme s'est emballé. Une troisième suggestion de poésie, Erika.
2: Bien, on se refait pas.
1: Ben oui.
2: Poète pour toujours. J'y vais avec une petite anecdote. D'abord, récemment, j'ai vu dans un questionnaire sur les arts, il fallait choisir entre poésie et réalisme. Ah. Et ça m'a un peu fait rire parce que, pour moi, la poésie, c'est pas en contradiction. La poésie, c'est l'extrême lucidité. Alors, j'ai envie de dire que face à la crise climatique, face à l'effondrement de l'état de droit, les poètes sont là. Les poètes sont là, il faut nous lire, il faut nous entendre. Et on parle de ces grands thèmes-là qui touchent à notre époque. On ne peut plus les contourner. Alors, il faut les lire. Et j'ai envie de terminer cette chronique en vous récitant un peu de poésie, M. Guilbeault.
1: C'est celle d'Isabelle Godet-Labine.
2: Oui, oh mon Dieu. Ben oui. Et le titre « Rien ne sera parfait » d'Isabelle Godet-Labine. Alors, j'y vais. Chère affairée sans genoux, ne craignez rien. L'univers emballé tiendra dans notre main. Nous n'atteignons pas les petites branches. Des parties de nous se désagrègent. Et la faune. Ajoutons un article à notre commande.
1: C'est un extrait de Rien ne sera parfait. C'est la proposition d'Erika Soucy. C'est d'Isabelle Godet. Labine, c'est paru à la Peuplade.
3: Ça pourrait presque être un slogan de campagne électorale, ça. Rien ne sera parfait. Non,
1: Je suis d'accord. En tout cas, c'est honnête.
2: C'est exact.
3: Certaine fraîcheur.
2: Ça changerait quand même.
1: Ouais, il y a une belle honnêteté là-dedans. Merci beaucoup, Erika Soucy, pour ce premier mandat d'algorithme littéraire.
2: C'était le fun.
1: Tu reviendras. On s'offre une dernière chanson de la programmation de Martine Delvaux avant d'aller découvrir la promesse culturelle de Fabiola Nerval-Adin.

0: Et c'est comme ça que ça se termine, la programmation musicale.
1: J'ai comme la motte en la gorge. Ouais. Cette chanson est bouleversante. C'est ouais, Karim Ouellet, mais aussi c'est le visage du Québec que j'aime,
0: ouais, hein.
1: Que je veux garder.
0: Ouais. Ariane Moffat, La Bronze, qui chante les mots d'Yvon Deschamps. Aimons-nous. Ouais. Merci Martine Delvaux pour cette programmation musicale.
1: Merci pour cette invitation.
0: Que le livre Diva est déjà disponible en librairie, mais qu'il y a un lancement qui a lieu le 3 septembre. C'est à l'agenda de Lydia Kepinski.
1: Oui. Safia Nolin.
0: Et Safia Nolin sera là également. Merci beaucoup Martine Delvaux.
1: Merci à vous. J'ai dansé.

0: Ah, c'est sur cette musique remplie d'espoir, Marie-Céleste La Lumière, qu'on inaugure notre nouveau segment du vendredi. Bon, on le sait, toute la semaine, on est en mode prescription. Et parfois, ça arrive qu'il y ait des auditeurs qui se sentent dépassés par l'offre et qui peuvent même carrément figer et ne rien faire. Et là, on s'est dit que ce serait le fun, chaque semaine, que quelqu'un vienne s'engager à faire quelque chose pour sa vie culturelle. Ça peut être un tout petit geste tout simple, ça peut être une résolution qui vous habite depuis longtemps. Et c'est Fabiola Nirva-Aladin qui va tester ça aujourd'hui pour nous. Merci d'être là, Fabiola.
1: Mais ça me fait vraiment plaisir.
0: Mais juste avant, il y a des auditeurs qui ont répondu à notre appel cette semaine. Et là, j'ai envie qu'on ait écouté un auditeur de Val-d'Or, André Bernard, qui va nous raconter ce qu'il a osé faire, lui, la fin de semaine dernière.
2: André Bernard, défi 887 TNM. Mon défi culturel, je l'ai relevé samedi dernier. Je demeure à Val-d'Or, en Abitibi. J'étais à Montréal pour 2 jours. Samedi, j'avais une soirée libre. Je me suis dit, j'essaie d'aller assister à 887 au TNM. C'est complet depuis longtemps, vous l'imaginez. Je me suis rendu à peu près 90 minutes avant le début de la pièce au TNM. Quand les gens ont commencé à arriver, je leur tenais la porte en disant « Bonjour, je me cherche un billet pour ce soir ». J'ajoutais « Il y a toujours un beau-frère ou une amie qui peut pas se présenter ». Je pensais que ça fonctionnerait pas, mais finalement, il est arrivé une fille qui m'a dit « Justement, j'ai 2 billets, je suis seule, viens avec moi ». Elle ne pouvait pas seulement m'offrir son billet et me dire « Bonne soirée », parce que premièrement, c'est un billet électronique, fallait qu'on rentre en même temps, et deuxièmement, on est assis un côté de l'autre. On a donc fait connaissance, discussion très agréable, on s'est rapidement trouvé une anecdote qui nous reliait à l'Abitibi. Jusqu'au début de la pièce, une pièce fantastique, j'ai vraiment aimé ma soirée, je suis content d'avoir réussi le défi que je m'étais donné. Et je ne sais pas si je vais le refaire. On a peut-être une
0: J'entends. C'est inspirant, ça. Merci.
1: Vraiment?
0: Merci, André et Bernard. Vous pouvez, vous aussi, participer à l'émission de cette façon-là. On a maintenant une boîte vocale. Vous pouvez trouver toutes les coordonnées sur la bulle de conversation de Radio-Canada Audio. Alors, Fabiola Nirva-Aladin, c'est à ton tour de t'engager. Qu'est-ce que ça t'inspire, toi,
1: cette idée-là? J'ai réfléchi à mes pratiques culturelles contemporaines, comment je vis ma vie ces temps-ci. Et j'ai réalisé que j'avais des petites rigidités par rapport à ma façon d'aller voir des spectacles de musique. J'en parle souvent à Fab de Rêve. J'aime ça aller voir des shows de musique, tout ça. Mais mon problème, c'est que quand je tombe sur une chanson, un album, un artiste que j'aime, je l'écoute.
0: Marie-Céleste, par exemple.
1: Par exemple, j'en fais des obsessions et je vais les voir en spectacle à répétition, ce qui fait que j'ai l'air d'aller voir beaucoup de spectacles, mais je vais toujours voir les 5-6 mêmes artistes. Depuis tellement longtemps, qui Violette Pie, Claude Pelgag, Louis-Jean Cormier, Marie-Céleste, Alphonse Bizarion, je les ai tous vus en spectacle au moins 29 fois. Ça n'a pas de sens. Même le spectacle d'Émile Perrault, je suis allée 2 fois. C'est comme, je ne suis pas capable de m'en empêcher. J'ai envie de me lousser un peu. J'ai envie d'être moins rigide par rapport à ça.
0: T'es presque scolaire, hein? C'est que tu dis, tu vas aller étudier les paroles des chansons, c'est dans quoi tu t'embarques.
1: Exact, j'ai besoin d'avoir le plus d'informations possible au préalable pour que, rendu sur place, il reste de l'espace pour me laisser éblouir. Mm-hmm. Parce que sinon, j'ai peur que ce soit une trop grosse charge cognitive de recevoir le spectacle puis que j'ai pas d'espace pour les émotions. Mais là, ça suffit.
0: Ça suffit, Fabiola.
1: Hey, ça suffit, tout le monde. Là, je suis tannée. Et pendant les 3 semaines où j'étais sur ici musique au manège de Fab, j'ai beaucoup croisé Sarah Hébert, qui s'occupe d'une bonne partie de la programmation d'ici musique country. Et là, j'étais comme, je connais pas ça, le country. Je ne consomme pas ça. Le country folk, c'est pas un genre musical que je connais, que j'explore, que je me donne le droit d'explorer tant que ça. Et là, je me suis dit, peut-être que ça pourrait être ça, ma promesse culturelle. Aller voir un spectacle d'un groupe que je ne connais pas, dont je n'ai entendu aucune chanson, accompagnée de cette femme en qui j'ai confiance, pour aller vivre ça pour la première fois. Puis là, je réfléchissais à, OK, mais qu'est-ce qui est plus grand que moi derrière tout ça? Puis c'est cet appel-là à la nouveauté, mm-hmm, à l'accessibilité, à la nouveauté. Des fois, on habite peut-être proche d'une salle de spectacle, mais on y va jamais parce qu'on connaît pas les artistes. Mm-hmm. Peut-être qu'une fois de temps en temps, on peut se dire, tiens, et si j'allais à cette salle de spectacle qui est si proche de chez nous? Tiens, si j'allais à tous les spectacles gratuits offerts, mm-hmm, par la ville?
0: Parce qu'il y en a dans à peu près toutes les municipalités.
1: Exactement. Fait qu'il y a cette ouverture-là que j'ai envie de m'offrir à travers ma promesse culturelle. Et ça va se passer pour moi.
0: Alors, ça se passe demain soir.
1: Ouais.
0: C'est Sarah Hébert qui t'amène donc voir la Bolduc tout croche, c'est
1: Bolduc
0: tout croche. Ouais. Tu sais pas pantoute c'est quoi. Okay,
3: alors là, est-ce que vous avez le droit de regarder avant le spectacle, faire des recherches ou c'est
1: on ça mon problème
3: à froid, complètement.
1: Je me mets des règlements qui n'existent pas. C'est vraiment, c'est des conflits que j'ai avec mon entourage. Arrête d'inventer des règlements que tu ne peux pas transgresser après. Ça n'a pas de sens.
0: Ok, là Fabiola, je vais t'inviter à te boucher les oreilles parce qu'on va écouter nous un extrait.
1: Okay, je vais essayer de ne pas respecter ma propre règle.
0: Ok, on y va.
4: Souvent.

0: ça ressemble un petit peu à ça. Pas le truc que tu croches.
1: Ben, je suis contente de voir ça.
2: Je suis vraiment contente.
3: Ça a l'air bon.
0: Ben oui, ça a l'air bon. C'est demain soir au Vert Bouteille, Bolduc tout croche et des invités en plus.
1: En plus, mon
0: Donc, tu seras en compagnie de Sarah Hébert, qui va être ta guide, qui va t'amener.
1: Exact.
0: Est-ce qu'on va avoir un suivi de tout ça?
1: Bien sûr. J'ai le projet, et là, comme c'est un règlement que je me suis inventé, c'est sûr que ça va être tenu comme promesse. Là. Mais demain soir, en sortant du Vert Bouteille, je vais enregistrer un message vocal avec mes impressions que je vais vous transmettre, si vous le voulez bien.
0: Ben oui, on veut. Ben oui, on veut un suivi de ça. On veut savoir ce qui s'est passé avec Bolduc tout croche, surtout si tu as réussi à résister à l'envie d'aller en écouter plus que ça. Tu vas être honnête de toute façon.
1: Mais oui, je ne vais pas mentir.
0: Mais non,
1: même.
0: Tu respectes les règles.
1: Absolument,
0: on a reçu d'autres messages d'auditeurs, d'auditrices. Il y a Monique Morneau qui nous a écrit de Montréal son geste culturel. Elle va le poser aujourd'hui même. Elle s'en va au Symposium Bromont en art. Elle veut aller admirer le travail de tous ces artistes qui agrémentent la vie, qui l'ensoleillent. Elle dit on doit encourager ces artistes-là. Donc aujourd'hui, elle s'engage à aller au Symposium Bromont en art. Et on a reçu également un autre message dans notre boîte vocale. Je ne sais pas si vous savez, on a une boîte vocale. C'est Hilda Rojas qui nous envoie ceci.
4: Bonjour, chère culture. J'espère que tu vas bien. Ici Hilda Rojas à l'appareil. À la question, quels sont mes défis culturels? J'aurais celui de mettre de côté les écrans pour lire un peu plus. Et donc, par exemple, à l'heure de lunch, laisser de côté mon téléphone pour lire quelques pages. Je dirais que j'ai un projet ou un défi qui m'emballe un petit peu plus. Et c'est lui de devenir une marraine culturelle pour les enfants de mon entourage. Et donc, leur offrir la culture en cadeau, mais pas seulement ça, sinon partager du temps culturel avec eux. Pourquoi? Parce que je sais, chère culture, que tu peux devenir un agent de changement, que tu peux inspirer de l'ouverture envers le monde, envers la créativité, la science, l'art, la beauté. Tu l'as fait pour moi en tant que Mexicaine et en tant que Québécoise. Donc j'aimerais que pour tous ces enfants-là, tu sois aussi une fondation, une inspiration, un agent de changement.
0: C'était Hilda.
1: Wow. Aïe, aïe, aïe. Mon doux.
2: Prochaine minute de la culture. Hilda, peut-être.
0: Ah, absolument. Devenir un agent de changement, être la marraine culturelle des enfants autour de nous, ça t'a touché, Erika?
5: Ben, c'est parce qu'ils changent des vies, ces parrains et marraines culturelles.
1: Ouais. Complètement.
0: On a tous des auditeurs, des auditrices formidables.
1: C'est
0: fou quand même la chance qu'on a. Merci beaucoup. Donc, vous aussi, vous pouvez nous écrire, nous appeler. Dites-nous quelle est donc votre promesse culturelle, quel défi vous avez envie de relever. Le numéro de téléphone de notre boîte vocale, 1-877-597-3455, 597-3455. Et on va vous écouter la semaine prochaine.
1: Non, mais...

0: laisser sur cette trame sonore dans l'air du temps. Je remercie la fabuleuse équipe qui rend cette émission possible parce que sans eux, je ne serais pas grand-chose. À la technique, Alex Leclerc, les recherchistes Anne-Marie Lachance, Sophie Laforêt, Philippe Lavallée, la chef recherchiste Julie Longuetin, l'adjoint à la réalisation Mathieu Guertin et le réalisateur Frédéric Corbet. Je vous donne rendez-vous lundi. J'en parlais en début d'émission. Ingrid Saint-Pierre va venir tester une nouvelle chanson. Elle a accepté de partager avec nous un journal de création. Donc, une fois par mois, elle va venir nous parler de ses inspirations et elle va tester devant nous une nouvelle chanson. Ça commence ce lundi. Encore une fois, merci beaucoup, Stephen Guilbeault.
1: Merci, Émilie.
0: C'est un plaisir de découvrir Le Spectateur, qui lui aura une longue vie. Et on remercie le député Éric Assoussi, Martine Delvaux, Fabiola Nirval-Adin. Je vous souhaite un excellent week-end. On se retrouve lundi dès 13h30.

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0: Bonjour tout le monde, il est 15h et oui, c'est vendredi, dernière émission de la semaine pour C'est encore mieux l'après-midi et il y a une très belle énergie en studio avec cette formidable bande de joyeux lurons. Il y a Marc-André Boivin qui est là.
1: Bonjour monsieur.
0: Il y a Tania Beaumont.
2: C'est électrique.
0: C'est vrai, hein?
2: Oui.
0: Il y a un petit quelque chose dans l'air. On aime ça.
2: On est très vendredi.
0: Il fait beau, c'est vendredi. Bonjour Caroline Leclerc.
3: Bonjour, la chanson c'est pas physique, c'est électrique.
0: Oh oui, et qui chantait ça? On joue à Hitster pour une pastille.
3: Il y a plusieurs artistes là, qui ont repris cette chanson-là. C'est un homme ou une femme?
0: C'est un homme.
3: Bon, bravo, deux morceaux de robot.
0: On poursuit.
1: C'était qui chantait ça?
0: Et là, si vous voulez m'aider
2: moi,
0: à la maison...
2: Moi, je ne sais pas, fait que je vais le googler.
0: Moi, c'est discrètement 88-670-0907.
3: Non, mais c'est ça, moi, je ne le googlerai pas en cachette.
2: Ah, mon Dieu, OK.
3: C'est
0: allez-y, parce que là, on ne sait pas.
2: Mais c'est Robert Charlebois.
0: Ah, ben oui! Mon Dieu!
1: Gang
0: d'inquiète. Et que c'est gênant.
3: Vraiment?
1: Ça, okay. C'est gênant.
0: OK, on commence l'émission en présentant nos excuses aux auditeurs. Eh, hey, mon Dieu, une inculture à la puissance 3.
1: On connaît sa chanson, moi.
0: Ah, oui, mais hey, j'ai vraiment eu une bulle au cerveau aussi. Alors, on s'excuse à la maison d'avoir raté celle-ci, mais d'ici 18h, je vous le promets, nous serons meilleurs. Alors, Caroline, bonjour.
2: Bonjour.
0: Avec nous aux infos... Non, ça sera pas dur, vous avez raison. Aux infos, c'est Vincent Gosselin qui est avec nous.
4: Oui, bonjour Guillaume.
0: Bonjour Vincent, comment allez-vous?
4: Ça va bien, vous aussi.
0: Ben oui, merci beaucoup d'être avec nous. Je pense que c'est la deuxième fois.
4: Avec vous, oui.
0: Oui, deuxième fois.
4: Pendant vos vacances, j'ai été là une semaine.
0: Oui, je vous entends. Oui, c'est sûr, les deux pieds dans la piscine, mais bien content de vous retrouver. Non, mais c'est vrai, quand même.
4: Partagé.
0: Non, avec mon petit haut-parleur Bluetooth, j'ai écouté C'est encore mieux l'après-midi avec, les pieds dans l'eau, une partie du corps aussi dans ma vieille chaise.
1: La maison, les pieds dans l'eau.
0: Ah oui. Hein? Mon rêve était trop bon.
1: Ah, oui.
0: Ouais, mais vous savez, l'été qui s'achève.
1: Ah oui, tu partiras.
3: Rappelez-vous de l'interprète ou il faut le googler celui-là?

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2: Parler jeux vidéo, et c'est pas la première fois qu'on l'évoque à cette émission-ci. Ce jeu qui est peut-être le plus attendu de la décennie ou depuis... Ah, j'ai envie de dire une bonne vingtaine d'années, Grand Theft Auto, le sixième de la saga qui va sortir au mois de novembre. Et là, on en parle parce qu'hier, Rockstar Games, qui distribue le jeu, a présenté d'abord en exclusivité sur la plateforme Netflix un avant-goût de 26 minutes. C'est pratiquement un court-métrage essentiellement qui est proposé pour nous montrer les nouveautés, surtout le scénario qui est proposé aux joueurs pour Grand Theft Auto 6. Mais pourquoi c'est autant attendu et surtout, qu'est-ce qu'on a appris hier de cette bande d'annonce là, qui a été vue des dizaines de millions de fois, autant sur Netflix que par la suite sur la plateforme YouTube. On va vraiment en parler du phénomène avec Stéphanie Thériault. Elle est la copropriétaire de la planque Jeux vidéo. Il y aura de la politique forcément aujourd'hui, étant donné les nombreuses nouvelles, jour 2 de la campagne électorale, et aussi de politique fédérale, comme tous les vendredis avec Daniel Thibault, qu'on va retrouver à 16h35. Et dans quelques instants, bien ça, c'est une nouvelle qui, je l'imagine, a touché beaucoup de monde au Québec, et que vous soyez amateur de baseball ou non, on a appris aujourd'hui le décès de Jacques Doucet, celui qu'on appelle la voix des expos, qui a été la voix des expos pendant plus de 30 ans. Il est décédé aujourd'hui à l'âge de 86 ans.
3: Il a été la voix des capitales aussi pendant quelques années.
2: La voix des capitales de 2006 à 2011 aussi, un petit peu après le départ des expos. Départ des expos qui avait fait beaucoup de tort à Claude Raymond, là, qui l'avait très, très mal digéré. Et là, en 2006, les capitales qui l'avaient appelé pour devenir justement cette voix-là pendant plusieurs saisons, ça avait été grandement apprécié. Puis on va revenir évidemment sur le legs de Claude Raymond, là, qui a bercé tellement de soirée.
3: Claude Doucet.
2: J'ai dit Claude Raymond. Ouais, oui. On va parler à Claude Raymond pour revenir évidemment sur Jacques Doucet, dont la voix a bercé des soirées. Ah, combien d'amateurs de baseball ont glissé une petite radio sous l'oreiller?
3: Souvent, ah, oui. Là, le soir, là, mon frère et moi, on avait la même chambre au début. Là.
2: Ah, oui.
3: Puis on écoutait un petit peu d'expo avant de se coucher. Là.
2: Avec bien sûr les phrases classiques qu'on connaît. Jacques Doucet.
3: Les gars, fermez le radio.
2: Ouais. Non, c'est pas nous autres. Ben oui, c'est vous autres, on le savait très bien. Les longs voyages en auto. Moi, je sais pas pour vous, quand on rentrait tard puis il y avait un match des expos, c'était toujours agréable d'écouter Jacques Doucet. D'abord avec Claude Raymond, à qui on va parler dans quelques minutes, et ensuite avec Roger Brulotte, qu'on a perdu également il y a quelques mois aussi. Et pour revenir sur la portion capitale de la carrière de Jacques Doucet, mais c'est Michel Laplante également qui sera avec nous tout à l'heure. Alors restez bien branchés avec nous à C'est encore mieux l'après-midi.
3: Ce qui est triste, là, c'est qu'il n'a pas été intronisé au temple du baseball.
2: Dix fois, il a été finaliste à ce fameux prix.
3: Il aurait tellement dû le faire pendant qu'il était en vie.
2: Vous savez quoi? On espère en fait qu'il y a un hommage posthume pour Jacques Doucet. Est-ce que finalement Cooperstown va finir par ouvrir ses portes à Jacques Doucet?
3: Ils ont eu la chance de le faire tellement.
2: Ah oui, de son vivant, puis il y a eu des campagnes, puis à notre émission, on a même déjà parlé à Jacques Doucet à une certaine époque, là, quand il est passé proche à 10 occasions, il a été parmi les 10 finalistes pour ce prix-là qui est remis à un membre des médias qui a contribué justement à l'essor du baseball, mais c'est vrai qu'il méritait.
3: C'était mérité. Là.
2: Et surtout pour la portion francophone, c'est-à-dire que Jacques Doucet a le mérite d'avoir francisé tellement de termes.
3: 72 à le faire.
2: Et surtout, il a amené tout ce jargon, les flèches, les voltigeurs. Tout ça est né grâce à Jacques Doucet. On a souvent dit que c'est un peu le René, le cavalier du baseball. Puis c'est vrai, il y a Mark Griffin là, qui disait aujourd'hui, bien, grâce à lui, bien, justement, on a tout ce jargon qui nous accompagne. Puis encore aujourd'hui, dans chaque descripteur de baseball au Québec, il y a un Jacques Doucet.
3: On avait Raymond Lebrun à la télé.
2: C'est vrai.
3: On avait Jacques Doucet. À la radio.
2: Alors, on va lui rendre hommage, c'est promis, dans quelques minutes à peine. Peut-être d'abord un petit peu de météo, Caroline. On a un magnifique vendredi actuellement à Québec. Ça a commencé sous les nuages, mais le rayon de soleil, 24 degrés rue Saint-Jean.
4: Oui, et ça a même commencé sous la pluie. En tout cas, je ne sais pas pour vous, mais moi, sur une île pas très lointaine. Là,
2: sur l'île de Bacchus.
4: C'est ce qu'on dit. Il y en avait déjà hier soir aussi. On a eu quand même, ça brasse un petit peu. Je ne sais pas s'il y a eu du tonnerre chez vous, mais par chez nous, ça a quand même...
5: Son et lumière.
2: Oui.
4: Son et lumière.
2: La nuit dernière, ça a bardassé pas mal.
4: Exactement. Il y a eu de bonnes bandes d'averses et orages hier. Et c'est un peu plus dans le sud où il y a eu plus de quantité. Montréal, Trois-Rivières, dans le 30 à 40 mm. Ici, selon les secteurs, jusqu'à 25 mm. Et il y a eu encore une pas pire averse ce matin, n'est-ce pas? Ça a été quand même... c'était bien soutenu, mais court.
2: Ça a tombé solidement pendant quelques minutes.
4: Tout ceci est derrière nous maintenant, tel que prévu. Alors, c'est dégagé et ça le demeurera toute la journée. Il pourrait y avoir quelques petits passages nuageux. Demain aussi, c'est très beau. Il y a un petit os pour dimanche. C'est pas la fin du monde non plus. Encore une fois, il y a plein de choses à faire cette fin de semaine et il n'y a rien qui va empêcher ces activités de se tenir.

0: Donc, très beau week-end qui se dessine. Malgré tout, 21 actuellement, humidex 26. Donc, très, très beau pour tous nos secteurs aujourd'hui.
1: Excellent, Caroline. On se retrouve dans quelques instants pour les détails complets de la météo. Maintenant, avec Vincent aux informations, il y a le Parti conservateur du Québec là, qui promet de prioriser le désengorgement du quartier Val-Bélair.
2: Oui, Éric Duhem vient de tenir un point de presse à Québec qui s'est engagé à convenir avec la ville d'un plan d'intervention prioritaire pour le carrefour du boulevard Pions et de l'avenue industrielle. Les conservateurs souhaitent notamment aménager des voies de virage protéger, ajuster les feux de circulation, accélérer la planification et le réaménagement de la route de l'aéroport. Certains de ces engagements-là du Parti conservateur découlent de propositions de respect citoyen lors de la rencontre tenue la semaine dernière avec des élus municipaux. Voici la candidate conservatrice dans la pelleterie, Maïté Blanchette-Vézina, suivie d'Éric Duhem.
3: Ce que j'entends dans les derniers mois depuis que je sillonne le comté, c'est un sentiment qui est très fort des citoyens. Celui d'un quartier qui a grandi sans que les infrastructures routières suivent.
4: Mais dans ce cas-ci, les propositions nous sont venues notamment du président d'arrondissement, M. Roussin, qui est ici, et du conseiller municipal du quartier dans lequel on se trouve, là, ici à Val-Bélair, Stéphane Lachance. Donc, les deux principaux représentants au niveau local sont les deux qui nous ont fait part là, de ces demandes-là auxquelles on a acquiescé.
2: Toujours dans la campagne électorale au Québec, le chef du Parti québécois, Paul Saint-Pierre Plamondon, revient à la charge concernant le bilan du gouvernement de la CAQ, et notamment l'usine de batterie Northvolt en Montérégie, qui a bénéficié de fonds publics, mais qui n'a finalement pas vu le jour. Voici les critiques du chef péquiste.
5: J'espère qu'on va pouvoir avoir un véritable débat sur ce qui est arrivé avec Northvolt, mais aussi avec Nemaska, aussi avec Saclic, aussi avec Flying Wheels, Taiga, etc., Lyon Électrique, et qu'on voit clairement quelles sont les offres politiques de chaque parti pour que les gens puissent faire un choix qui est éclairé.
2: Plus tôt dans la journée, Paul Saint-Pierre Plamondon s'est engagé à baisser les impôts des PME de la province de près de 20 %. Puis de son côté, Québec solidaire veut s'attaquer au coût du panier d'épicerie. Le parti propose notamment de plafonner à 2 % les marges de profit des grandes chaînes d'épicerie, comme l'explique la co-porte-parole Ruba Gazal.
6: Nous, notre mesure, ce qu'elle fait pour faire économiser 2 500 $ par année, là, c'est énorme, c'est 15 % de la facture d'épicerie moyenne d'une famille moyenne. Ben, on veut régler ce problème-là en s'attaquant aux vraies causes. Les multinationales font beaucoup, beaucoup de profits. Les grosses chaînes d'épicerie, puis ce sont les familles du Québec qui en écopent, puis on veut que ça arrête.
2: Québec solidaire a réitéré sa promesse de créer 15 épiceries publiques à but non lucratif dans la province. La participation électorale demeure très faible dans les communautés autochtones du Québec, selon une analyse d'Élections Québec sur les scrutins de 2007 à 2022. Elle montre un écart avec l'ensemble de l'électorat québécois et des différences importantes d'une communauté à une autre. Par exemple, le taux de participation moyen était près de 19 % dans les communautés autochtones contre près de 68 % pour l'ensemble de la province. En 2022, chez nous, le taux de participation à Wendake se rapprochait de celui observé à l'échelle de la province, à près de 60 %. On trouve aussi Odanak et Wolinak au centre du Québec avec des taux élevés et similaires. À l'autre bout du spectre, le taux observé en 2022 à Akwesasne était de 0 %. À l'international maintenant, les Wendat s'opposent au changement de nom du lac Ontario pour lac d'Amérique. Le président américain Donald Trump a signé un décret hier pour officialiser cette modification. C'est une décision qui suscite l'indignation et la colère du grand chef de Wendake, Pierre Picard.
7: À ce jour, nous savons qu'environ 32 citoyens canadiens.
2: On écoutera Pierre Picard un peu plus tard dans l'émission. On peut l'écouter.
8: Même si ça n'a pas d'impact nécessairement pour le Canada, il reste que c'est un président qui, par sa signature, est dans une action, dans un comportement d'éradiquer des centaines d'années d'histoire qui est au cœur même de notre identité. Et pour nous, ça a été une atteinte au cœur de notre culture et au cœur de notre langue. Et ça, c'est extrêmement blessant et heurtant pour une nation comme la nation Wendat.
2: Le premier ministre Mark Carney a assuré que le lac Ontario portera son nom aujourd'hui et pour toujours. Ottawa annonce une aide de 5 millions de $ pour soutenir les efforts humanitaires au Népal après la gigantesque coulée de boue qui a fait près de 600 morts et plusieurs centaines de disparus. L'argent sera versé aux organisations non gouvernementales sur le terrain ainsi qu'à la Croix-Rouge pour fournir une aide d'urgence aux populations sinistrées. Le drame s'est produit près de la frontière entre le Népal et le Tibet dans une région montagneuse, ce qui complique les recherches. Voilà Guillaume.
1: Merci beaucoup Vincent. On se retrouve un tout petit peu plus tard dans l'émission. Maintenant Marc-André, c'est vendredi, c'est le retour à la maison. On vous écoute avec les détails.
9: Et vendredi, c'est toujours un petit peu plus difficile pour débuter notre heure de pointe, Guillaume. On avait un accrochage, un accident sur Félix Leclerc, direction ouest, hauteur Laurentienne. On vient tout juste de régler ça. La dépanneuse vient de repartir avec les véhicules impliqués, mais la voie de droite a été bloquée pendant un petit moment là, de ce côté-là. Alors, on a déjà un bon bouchon de circulation à partir de Saint-David, alors jusqu'à Pierre-Bertrand. Ça prend de la patience sur Félix Leclerc, direction ouest. Si vous êtes sur Laurentienne Sud aussi, pour accéder à Félix Leclerc ouest, on est bloqué avant le secteur Le Bourgneuf présentement. C'est déjà assez lourd aussi côté est de Félix Leclerc ou à partir du boulevard de l'Ormière jusqu'à Pierre-Bertrand. On a là aussi un bon embouteillage qui affecte la circulation sur Robert Bourassa, direction nord, où on est arrêté tout juste après Père-le-Lièvre pour l'accès Félix Leclerc est. Vers la rive sud, on y échappe pas. Henri IV Sud est bien bloqué. Hauteur versant nord jusqu'au pont, on est par choc contre par choc. Même scénario à partir du chemin Sainte-Foy sur Duplessis, direction sud. On a de l'attente aussi avant le pont de Québec, direction sud, secteur du chemin Saint-Louis, certainement. Pour la 20 ouest, c'est déjà compliqué. On a de longs bouchons de circulation sur la rive sud, là, avant la route du président Kennedy pour la 20 ouest jusqu'à l'avenue Taniata. Guillaume Couture aussi, l'approche de la rue Saint-Laurent est difficile à cette heure-ci. Et on a des petits changements aussi avec la pluie d'hier soir. On a des petits changements pour les travaux du pont La Porte qui était annoncé pour la fin de semaine. Là, ça va peut-être être un petit peu plus compliqué dans la nuit de dimanche à lundi notamment. Mais on a changé certaines heures. Là, je vais vous en reparler plus tard.
1: OK, donc détails complets un petit peu plus tard. Marc-André, merci beaucoup. Et Caroline, allons-y maintenant avec tout le reste de la météo, s'il vous plaît.
0: Allons-y. Alors, oui. On le mentionnait un peu plus tôt. Très belle journée ensoleillée, que du beau, pas d'inquiétude. Il y avait des petits risques, là, un petit 30% qui flottait encore, mais vraiment, c'est pas grand-chose. Et sur le radar, c'est à peu près inexistant. Donc, rien pour assombrir cet après-midi. Donc, 21 degrés, je vous le disais, avec le ressenti. Bon, humidex, ça donne 24 en ce moment. Donc, pas trop lourd quand même. Donc, s'il y aura quelques nuages cet après-midi, sans plus, des vents du sud-ouest aussi de 20 km à l'heure. Ça va descendre un petit peu plus cette nuit aussi, au minimum 8 degrés. Bon, on était un petit peu plus chaud dans les dernières nuits, mais là, bon, ça va descendre la nuit prochaine, mais ça va monter tranquille par la suite. Et donc, oui, quelques nuages à peine. Sinon, aussi, il y a des nappes de brouillard. C'est possible qu'on en ait au cours de la nuit qui vont se dissiper tôt demain. Et bien, demain, la voici, cette belle journée de la fin de semaine. C'est du temps chaud, c'est agréable. 22 degrés. Humidex, on en parle à peu près pas. C'est plutôt mineur. Donc, une très, très belle journée. Il y aura aussi des vents du sud-ouest là, de 20 km à l'heure avec rafale à 40 en mi-journée. Donc, très belle journée. Rien à signaler ici. Tous nos secteurs vont profiter de cette journée ensoleillée. Et dimanche, un peu plus nuageux en matinée. Il y a le passage d'un front froid aussi, d'instabilité. Donc, ça va s'ennuager en mi-journée. On prévoit aussi des averses. Il y a un risque d'orage également. Tout ça pour tous nos secteurs, bien sûr. Mais c'est pas énorme. C'est un moins de 5 mm, rien de plus. Donc, très, très court. Puis ça devrait se terminer en fin d'après-midi, début de soirée, normalement. Alors, rien d'autre à signaler. Et le début de la semaine, ça commence avec du soleil, mais du temps sec aussi. Donc, on va être un petit peu au-dessus des normales saisonnières, mais du 23, du 24, avec du soleil pour lundi, mardi, pour cette rentrée qui se poursuit. C'est pas commencé pour tout le monde.
1: Et surtout, là, c'est des choses sérieuses qui s'en viennent. Là.
0: Oui, quand même.
1: On est allé chercher les livres, les inscriptions, patati patata.
0: Là, on commence pour vrai.
1: On va tomber dans le vif du sujet.
0: Exactement. Et je termine en vous demandant où étiez-vous hier soir entre 21h23 et 3h01.
1: J'étais à la maison.
0: Ah oui, moi aussi j'étais au Pays des Rêves depuis beaucoup trop tôt. Alors j'ai manqué cette éclipse partielle lunaire. De toute façon, c'était pas la super soirée.
9: Pas les conditions idéales.
0: Par contre, je vous invite, si vous êtes curieux, à aller faire un tour sur les réseaux sociaux de l'Astrolabe, le Parc national du Mont-Mégantic, qui ont publié là. Également, l'astrophotographe Philippe Moussette, qui fait toujours des photos fabuleuses de tous ces phénomènes. Et il y en a quelques-unes sur ses réseaux sociaux. Il était à Saint-Agapi. Oh. Pas si loin que ça, quand même. Et on a tout. Alors, vous irez voir ça, c'est fort intéressant. La prochaine éclipse lunaire, ça va au 11 janvier 2028.
1: Oh, palais, OK, c'est plus loin, ça.
0: C'est plus loin.
1: Voilà. Merci beaucoup, Caroline.
0: Au revoir.
10: Le dernier coup sûr appartient à Thermal Sled. Alain va le frapper dans le deuxième but. Le relais au premier. Et c'est ainsi que se termine le premier soir. De chaque rejouer. Somme toute, je vous remercie d'avoir été là. Et si jamais le hasard fait que nous nous croisions sur la rue, au centre d'achat, ou encore sur le bord d'un lac, lors d'une excursion de pêche, il me fera plaisir de vous serrer la main. Car vous avez été un fier amateur de baseball et un partisan des Expos. Merci.
11: Merci beaucoup à Jacques Toussaint et à la fois le
1: Oui, on a senti évidemment toute l'émotion dans cette voix, une voix que vous avez sans aucun doute reconnue, cette célèbre voix, celle de Jacques Doucet, parce qu'aujourd'hui, à l'âge de 86 ans, l'ancienne voix, en fait, celui qui a été donc la voix des Expos de Montréal pendant 33 ans, mais également aussi des Blue Jays de Toronto et des Capitales de Québec, eh bien, il s'est éteint à la suite d'une bataille contre la maladie. Et aujourd'hui, à l'émission, nous souhaitions rendre hommage à ce grand homme qui a remarqué, oui, l'histoire du baseball au Québec, en compagnie de nul autre que son complice de longue date, l'ancien joueur analyste des Expos et ami de Jacques, Claude Raymond, qui est avec nous pour les prochaines minutes. Monsieur Raymond, bonjour.
11: Bonjour, bonjour. Ce que vous venez d'entendre, ce qu'on vient d'entendre, là, son dernier match des Expos, moi, j'ai pleuré par en dedans parce que là, ça voulait dire que 50 années de baseball professionnel d'être s'éteindre avec moi aussi. Fait que c'était touchant son dernier discours.
1: Monsieur Raymond, je vous confirme que j'étais sur place également ce 29 septembre 2004. Puis je vous mentirais aussi si je vous disais que j'avais pas ce gros moton là à l'intérieur. Et je pense qu'on était des milliers de personnes à vivre la même chose. Et là, aujourd'hui, j'ai l'impression que c'est ce même genre d'émotion-là qu'on est en train de vivre collectivement. Jacques Doucet, dont la voix nous a bercé pendant tant d'années, nous a quittés. Vous, qui avez travaillé avec lui, qui avez été un proche, qui avez été un ami, comment vous vous sentez aujourd'hui?
11: Je sens un espace libre dans ma vie, là, parce que pendant 12 ans, on a fait les matchs à CKC ensemble, puis c'est lui qui m'avait vraiment poussé dans le dos pour que j'accepte le travail avec lui, parce que CKC est arrivé en 1973 ils ont pris possession du réseau des Expos. Puis là, il m'a convaincu d'aller travailler avec lui. On a eu tellement de plaisir.
1: Ah oui.
11: Puis là, on se disait souvent, « Hey, on passe plus de temps ensemble qu'on en passe avec nos familles. » C'est vrai, on était toujours ensemble. Puis, avant le match, après le match, pendant le match, sur la route, on allait au même restaurant, au même bar. On avait tellement de plaisir ensemble. On jouait au racquetball ensemble, on se donnait des volées. On jouait au tennis ensemble, on avait du plaisir. On a ri ensemble. On a fait beaucoup, beaucoup de choses. Puis on aimait tous les deux le scotch. On aimait tous les deux le cognac. On aimait tous les deux le vin. Fait que on a eu beaucoup de beau temps ensemble.
1: Oh, monsieur Raymond, j'imagine toutes ces soirées-là sur la route aussi à passer avec Jacques Doucet, ça devait être absolument mémorable. C'était comment de travailler avec lui? Parce que d'un côté, on a le journaliste qui est passé à la description du baseball et de l'autre côté, c'est vous, l'ancien joueur des Ligues majeures, qui s'en va maintenant comme analyste. Comment ça s'est passé, cette réunion-là?
11: Ben, ça a été extraordinaire parce que Jacques était le gars le mieux préparé dans le temps pour un match de baseball. Il préparait son affaire avant le match. Excusez, puis il s'était préparé pour après le match, qui était pour arriver. Il avait toutes sortes de petits cartons devant lui. Il suivait ses cartons un après l'autre. Ça veut dire après telle affaire, c'est telle affaire. Puis on a tellement ri. Il y a des fois que c'est arrivé deux, trois fois qu'on n'a pas été capable de finir nos manches parce qu'on riait trop. Puis Paul Hébert, qui était notre régisseur, il fermait la ligne, puis là, on revenait. Puis on avait pris notre sérieux, puis on recommençait la manche suivante. Ah. Non, c'était vraiment le fun. Puis moi, tu sais, nous, on a servi la population du Québec, les Maritimes, de l'Ontario, même à travers le Canada, partout où ça parlait français, parce qu'on était partout. Puis là, on a servi, nous étions les yeux du baseball pour ces gens-là. Parce que Jacques, lui, il donnait sa description. Puis là, moi, je savais quand il arrêtait. Puis là, moi, j'embarquais, puis je donnais mon analyse de ce qui venait d'arriver. Tu sais, puis là, à un moment donné, tu rencontres des personnes, tu dis, hey, c'était-tu un beau jeu, ce l'autre jour, là, quand ça est arrivé de telle affaire? Le gars, j'ai dit, où t'as vu ça? Ben, il dit, j'ai vu ça à TV, moi, là. Non, la TV, dans ce temps-là, c'était le mercredi, puis c'était le samedi. Puis ça, c'est arrivé un lundi ou un mardi, en quelque part. Fait que là, Oh, ben il dit, vous l'avez tellement bien expliqué que on se croyait à la télévision. Ah.
12: Ouais,
11: que,
12: comme on dit, je l'ai vu à la radio. Ça veut dire que ça a été bien, bien réussi. Monsieur Raymond, j'ai envie de vous demander, c'est peut-être difficile comme question, peut-être le plus beau souvenir que vous avez eu avec Jacques Doucet, là, ça pourrait être quoi aujourd'hui? Quelle histoire pourrait peut-être correspondre à ce que vous avez vécu de plus précieux avec lui?
11: Oh, on a vécu des centaines. Mais je dis qu'il y a 3 ans, quand il a été intronisé au Panthéon du baseball canadien, j'étais là avec lui, il était avec Corinne, son épouse, puis on avait pris le train ensemble à Montréal, on est revenu ensemble à Montréal. Alors ça, c'était un beau moment pour moi parce que Jacques était tellement, tellement heureux. Et on voyait là qu'il commençait à décliner un petit peu. Puis c'est peut-être le moment là que j'apprécie le plus parce que il avait fait le temple de la renommée du baseball canadien au baseball. Ça, c'était très important pour lui aussi. Là.
12: Monsieur Raymond, en terminant, est-ce que vous pensez qu'éventuellement Cooperstown va se réveiller puis va admettre Jacques Doucet un jour dans son temple de la renommée?
11: Ça devient de plus en plus difficile. Ça fait 23 ans que les Expos sont partis. Là. Il n'y a plus de baseball. Il y a 23 saisons complétées. Puis vous savez, il y a 30 équipes au baseball majeur. Il y en a des bons partout, des bons commentateurs. Puis, tu sais, vu qu'il n'y a même plus de baseball, puis c'est en français, je ne sais pas, j'aimerais ça pour lui, là. Il ne pourra pas en profiter, mais écoutez, moi, lui, il a été optimiste tout le temps, à venir jusqu'à sa mort, d'entrer là, puis je ne sais pas. Là. On ne sait pas qui vote pour ça. Il y a une dizaine de personnes qui doivent voter, parce qu'à chaque année, il y a une liste de 10 ex-commentateurs ou commentateurs actifs qui sont sujets à être à recevoir le trophée Ford Frick. Jacques était sur sa liste souvent. Mais là, je ne sais pas, moi, qui vote pour ça, puis qui faut que tu contactes pour ça, puis tu sais, comment qu'on t'appellerait à Cooperstown, puis eux autres, ils n'ont rien à faire avec ça.
12: Oui.
11: Il y a sûrement des commentateurs sportifs là-dedans. Il y a sûrement des journalistes là-dedans. Il y a peut-être des joueurs là-dedans. Il y a peut-être des propriétaires là-dedans. Ça devient de plus en plus difficile parce que plus les années passent, plus on va commencer à oublier les expos du côté des États-Unis. Ici, c'est pas pareil.
12: Non.
11: Ici, ça continue parce qu'il y en a comme Ronald Pichet, Denis Boucher, Mac Griffin, Jacques Doucet, Claude Raymond, Denis Cazaron, on a continué à parler des expos, puis Perry Giannis qui à chaque année fait des efforts pour renouveler la mémoire des expos. Il y a des gens qui essayent de garder les expos en vie. Jacques, il a essayé de garder les expos en vie toute sa vie. Fait que c'est une triste journée. Puis moi, quand je joue au baseball, il y a des joueurs de l'autre côté que j'haïssais. Et eux autres, il y en a de l'autre côté qui m'haïssaient aussi. Mais quand ces gens-là décédaient, je pensais que c'était comme un membre de ma famille. Puis aujourd'hui, quand il y a un joueur de football, de basketball, de hockey ou de baseball qui décède, je prends ça comme si je venais de perdre un autre membre de ma famille. Alors, Jacques faisait partie de ma famille. Puis,
12: évidemment. Et puis, certaine, on n'oubliera jamais tous ces matchs-là, de cette façon-là que Jacques Doucet nous a bercés à nous raconter également ces matchs de baseball, et notamment avec vous, M. Raymond. Merci beaucoup d'avoir pris quelques instants aujourd'hui pour lui rendre hommage. Je l'apprécie particulièrement.
11: Bien, j'espère qu'il se repose facilement. Là, il a souffert depuis quelques années, alors repose-toi, mon Jacques.
12: En tout cas, on ne l'oubliera jamais. Merci beaucoup, M. Raymond.
11: Merci.
12: Au revoir. 15h27 minutes. On continue maintenant de rendre hommage au grand Jacques Doucet, là, qui, je vous le rappelle, s'est éteint aujourd'hui à l'âge de 86 ans. Bien qu'on le considère comme la voix des expos, nos amours, comme on les appelait si bien, bien, cette grande figure du baseball a été également une personnalité bien connue ici à Québec, une personnalité au Stade Canac, qu'on appelait à l'époque le Stade municipal. Parce que, rappelez-vous, de 2006 à 2011, Jacques Doucet était chargé d'écrire les matchs des Capitales de Québec dans la Ligue CANAM. Et maintenant, on lui rend hommage aujourd'hui avec nul autre que l'ancien gérant et ancien président des Capitales de Québec, Michel Laplante, qui est avec nous au bout du fil. Bonjour, Michel.
13: Bonjour, Guillaume.
12: Michel, merci beaucoup d'être avec nous. On trouvait ça évidemment inconcevable de ne pas parler de la portion Québec de la carrière de Jacques Doucet qui s'est amené chez nous en 2006. Mais à l'époque, là, comment ça s'est passé? Qui a eu cette idée de génie de confier les matchs des Capitales à Jacques Doucet?
13: En fait, c'est Bob Bissonnette qui m'avait parlé. Il venait juste d'arriver avec les Capitales. Et il m'a dit pourquoi qu'on ne demande pas à Jacques de venir, puis j'avais pas le goût de lui demander, j'étais gêné. Ça faisait un an et demi que les expos avaient quitté.
12: Oui.
13: Et après quelques jours de réflexion, j'ai décidé d'appeler Jacques. Puis un peu timide, j'ai demandé à Jacques, puis il dit écoute, je vais y penser. Est-ce que tu serais capable de mettre un peu de viande autour de l'os? Parce que ce que je lui offrais était évidemment pas la même chose que ce qu'il faisait au niveau du baseball majeur. Puis pour le convaincre, il fallait juste lui dire qu'on allait aller pêcher quelques fois durant l'été. Puis finalement, l'aventure a duré là, un peu plus de 5 ans.
12: C'est ce que j'appelle un bon argument de vente. Qu'est-ce que ça a apporté, Michel, pour les Capitales, d'avoir une voix emblématique, une personnalité comme Jacques Doucet, là, qui venait se greffer à l'équipe de diffusion? Qu'est-ce que ça a représenté pour le développement de l'équipe?
13: Ben, en fait, c'est beaucoup de crédibilité, oui, hein? Surtout de la façon dont Jacques le fait. On me disait qu'il était rigoureux, qu'il était préparé, mais j'aurais pensé que c'était jusqu'à ce niveau-là. On me dit souvent, s'il y avait eu un délai de pluie de 6 heures, il aurait pu facilement remplir les 6 heures tellement il était préparé à chaque fois. Je veux dire, c'était tous ses papiers sur son bureau, puis il allait voir l'équipe adverse avant le match pour s'assurer qu'il allait bien prononcer les noms, le profil de chacun des joueurs. Donc, pour moi qui n'étais pas aussi bien préparé, des fois j'ai fait fâcher Jacques, je sais pas combien de reprises, qu'il venait me voir dans mon bureau 2 heures avant la game, puis il disait c'est quoi ton alignement d'aujourd'hui? Ben Jacques, je ne sais pas encore, mais il faut que je me prépare, il faut que je prépare mon match. Comment ça que tu n'as pas encore ton alignement? Donc ça l'amenait de bons débats.
12: Michel, moi je suis curieux aussi de parler de votre relation avec Jacques dans la mesure où vous avez été jeune joueur de baseball, joueur également dans les ligues mineures, joueur de baseball professionnel, devenu gérant par la suite. Alors, vous l'avez connu, comme nous tous, dans vos oreilles, alors qu'il nous racontait les matchs des expos par la suite. Donc, vous avez été un collègue. Comment ça s'est passé, cette relation-là? Comment il était, Jacques Doucet?
13: Jacques Doucet était tellement respectueux, dans le sens que, il est arrivé à Québec en sortant du baseball majeur depuis quoi une trentaine d'années. Il respectait le calibre, il travaillait de la même façon, puis malgré ses connaissances du baseball, j'écoutais M. Raymond parler de ça, puis il laissait place à l'analyse. Et évidemment que hors d'onde, on pouvait débattre avec Jacques sur le baseball pendant des heures, mais il respectait son rôle de descripteur avec l'analyste à côté de lui. Puis c'est pour ça que ce soit Mark Griffin, que ce soit Roger, que ce soit Claude, tout le monde a vraiment aimé travailler avec pour ces raisons-là. C'était puis la façon qu'il décrivait, j'ai pas eu l'occasion de l'entendre autant quand il était avec les Capitales, parce que la majeure partie du temps j'étais sur le terrain. Mais je dirais qu'à 4-5 reprises par année, là, je me faisais éjecter de la partie, puis j'allais l'écouter en haut, puis j'aimais tellement, parce que comme on dit la description, là, un ballon au champ, ça dure quoi, 3-4 secondes, mais Jacques était capable de le décrire pendant 12-13 secondes, puis celui qui écoute, ben on se laisse bercer par ce qu'il nous raconte, puis on voit la balle montant dans les airs. Donc, c'est pas si facile de le faire. Je suis allé l'accompagner une ou deux fois et j'ai compris toute la difficulté de pouvoir décrire un match.
12: Surtout de nous donner ce visuel, alors qu'à la radio, évidemment, on ne voit pas. Il avait cette faculté aussi de bien reproduire le baseball. Michel, on a fait entendre tout à l'heure le tout dernier retrait de l'histoire des expos. On a entendu l'émotion dans la voix de Jacques Doucet. Il avait trouvé ça extrêmement difficile, le déménagement des expos. Avez-vous senti quand même que l'offre des Capitales en 2006, bien que ce ne soit pas les ligues majeures, mais avez-vous senti quand même que ça a été un baume pour lui, cette nouvelle aventure-là?
13: Mais en fait, il me le répétait à tellement d'occasions. Même quand il est retourné au niveau de la description du baseball majeur à la télévision par la suite, il a répété à plusieurs occasions que si ça n'avait pas été Dupont avec Québec, là, s'il n'avait pas fait il n'était pas resté dans la game, comme il disait, pendant 4-5 ans, ça lui aurait pas permis de continuer. Donc, il était reconnaissant, puis ça a été... ça a été des beaux moments avec Jacques de voir aussi quand on allait à la pêche puis que les gens reconnaissaient sa voix à une dizaine de mètres de lui, puis là on voyait tout de suite les gens se redresser puis dire oh ça c'est Jacques Doucet. C'est assez incroyable de voir jusqu'à quel point les gens reconnaissaient sa voix puis qu'ils l'avaient entendu, puis les commentaires qu'ils venaient dire. Tout le monde aimait Jacques. Là.
12: Ouais, donc, et surtout qu'on aime ou non le baseball, tout le monde connaissait Jacques Doucet. C'est une voix qui était une véritable signature. Michel Laplante, merci beaucoup d'avoir pris quelques instants pour l'émission aujourd'hui. C'est très apprécié. On voulait absolument rendre hommage à Jacques Doucet, oui, avec la portion des Expos, mais forcément aussi avec celle des Capitales de Québec. Un grand merci.
13: Ça me fait plaisir. Bonne journée.
12: Au revoir. Merci beaucoup. Michel Laplante, ancien président des Capitales de Québec, là, qui était avec nous pour rendre hommage à Jacques Doucet, qui, on vous le rappelle, est décédé aujourd'hui à l'âge de 86 ans. Marc-André, je ne sais pas pour vous, mais j'aurais pu jaser baseball pendant des heures.
9: Ah, mon Dieu, hein? Mais on l'aurait écouté.
12: Ah, qui en a des souvenirs, hein?
9: Mais Monsieur Doucet, on l'a tellement écouté aussi. Ah, oui. Mais moi, je suis un grand fan de baseball, que ce soit à la télé, à la radio ou sur place.
12: Puis moi, avec mon père à la maison, ouais, je vous confirme que ça a joué, puis pas à peu près.
9: Oui. Alors, on le connaissait. On avait l'impression de bien le connaître, là, ouais. Qui faisait partie de la famille ou presque, ce monsieur.
12: Je me rappelle même des commandites, des changements de lanceurs. C'est pour vous dire à quel point Jacques Doucet, on l'a entendu pas mal.
9: Avec le duo Roger Brulotte. Ah, Jacques Doucet, c'était tout un duo.
12: Ouais, et les deux qu'on a perdus en 2026. Ben oui. M. Brulotte qui nous a quittés, lui, au mois de mars dernier, si
9: quelques
12: je me rappelle bien.
9: Quelques mois d'intervalle, tout à fait.
12: Oui, absolument. Donc, un trou important aujourd'hui pour le grand monde du baseball et du sport ici au Québec. Marc-André, allons-y en circulation.
9: Ça s'il se vous plaît. Corse, Guillaume, pour la traversée vers la rive sud, là où nos bouchons pour nos deux artères principales s'allongent actuellement. Duplessis, direction sud, on est bloqué à la hauteur de Versant Nord maintenant, même un petit peu avant, donc près de Charest, et on est bloqué hauteur Charest aussi pour Henri IV, direction sud. Alors, jusqu'au pont, c'est compliqué. On a de l'attente sous les ponts pour le boulevard Champlain, direction ouest. Donc, vers les ponts, là aussi, ça commence à être un petit peu plus difficile. Boulevard Laurier, il y a de l'attente secteur Robert-Bourassa, avant la route de l'Église, secteur La Vigerie également. Sur la rive sud, on a toujours cet embouteillage là qui débute avant la route du président Kennedy pour la 20, direction ouest, et qui s'étend jusqu'à l'avenue Taniata, mais direction Lévis aussi, à la sortie du pont, un peu après le chemin du Sceau, on est bien à la jusqu'à la rivière et de chemin.
12: Merci Marc-André. Puis aux informations maintenant avec Vincent Gosselin. Il y a la bataille pour les circonscriptions de Québec là, qui continue d'attirer l'attention des partis politiques.
2: Oui, puis si certains dépeignent la course régionale comme un duel entre les conservateurs et les péquistes, le député sortant et candidat solidaire d'Antachereau, Étienne Grandmont, estime, lui, que son parti a espoir de conserver ses deux sièges à Québec. Il croit même que Québec solidaire peut convaincre davantage d'électeurs lors de cette campagne. On peut l'écouter.
14: Québec n'est pas un duel entre le PQ puis le PCQ. On le sait, là, depuis 2018, la région de Québec est aussi représentée par deux circonscriptions solidaires, avec Sol, Catherine Dorion, après ça moi-même, à partir de 2022. On va continuer à travailler très, très fort pour faire tâche d'huile. Ce qu'on veut, c'est convaincre d'autres circonscriptions d'embarquer dans le véhicule solidaire dans les prochaines années.
2: Le maire de Saint-Augustin-des-Morts demande aux partis provinciaux de se positionner sur sa demande de quitter les réseaux de transport de la capitale. Sylvain Junot affirmait hier vouloir soustraire sa ville à l'offre de services du RTC et créer son propre service de transport collectif. Mais pour ce faire, il doit obtenir une modification législative puisque Saint-Augustin-des-Morts fait partie de l'agglomération de Québec. Voici Sylvain Junot.
15: Là, pour l'instant, ce qu'on demande, c'est le pouls des candidats. Si jamais les candidats s'engagent, puis qu'une fois élus, il y a une volonté, puis que la loi peut changer, ben on va aller plus avant. Là, on n'a pas fait des études à tout casser pour arriver avec des chiffres bien précis, parce que si on se fait dire non par le gouvernement, ben on n'ira pas plus loin, on ne perdra pas de temps là-dessus. Mais s'il y a de l'ouverture, ben là, on va travailler à une solution avec un objectif, effectivement, de gratuité.
2: Sur la rive sud maintenant, Éric Duhaime rejette l'idée de construire un téléphérique entre les centres-villes de Québec et de Lévis. Le chef conservateur admet que le maire de Lévis, Stephen Blainey, a mentionné son intérêt pour le projet, mais Éric Duhaime juge qu'il faut se concentrer sur la réalisation d'un troisième lien autoroutier.
4: J'ai rencontré M. Blainé il y a quoi, deux jours à peu près, à l'hôtel de ville de Lévis. Il nous a parlé brièvement de ce projet-là, mais il nous a réitéré, et j'étais très heureux de l'entendre, que son premier choix, c'était toujours sa priorité en matière de transport. C'est un troisième lien autoroutier qui va boucler la boucle à l'est. Je pense que la priorité présentement pour l'ensemble des automobilistes congestionnés à Lévis, là, c'est un troisième lien autoroutier.
2: Et finalement, trois hommes de 18, 23 et 51 ans ont été arrêtés hier soir pour voies de fait, séquestration, menace et enlèvement, et ainsi qu'agression armée. Ils auraient séquestré un homme de 35 ans du quartier Val-Bélair. La victime est parvenue à s'enfuir et à trouver refuge dans un commerce avant de contacter le 911. Les policiers ont par la suite ratissé le secteur et les trois suspects ont été arrêtés à la sortie d'un commerce. La victime n'a pas été blessée sérieusement dans l'agression, mais les trois suspects sont détenus et doivent comparaître aujourd'hui au palais de justice. Ils sont connus des milieux policiers. Les événements seraient d'ailleurs relié à la guerre entre les groupes criminels.
12: Merci beaucoup, Vincent.
2: Merci.
12: À tout à l'heure, 15h37 minutes. Caroline, autre chiffre intéressant aujourd'hui, 24 degrés rue Saint-Jean.
0: C'est oui, tout à fait. 21 la station météo de l'aéroport international Jean-Lesage. Alors, joie et bonheur, puisque la fin de semaine débute en Lyon.
12: Et allégresse aussi, je pense.
0: Et voilà, allégresse, ajoutons ça dans l'eau. Donc, ce sera beau pour les prochaines heures encore, quelques nuages à peine. Les averses, ça semble être derrière nous. Des vents du sud-ouest de 20 km à l'heure cet après-midi. Sinon, rien à signaler. Cette nuit, un petit peu plus frais. On est un peu sous les valeurs saisonnières, puisqu'à ce temps-ci de l'année, on aura un minimum de 11, alors que cette nuit, ben, c'est 8. Quelques nuages. Il y a des bandes brouillard aussi qui vont se former au cours de la nuit. Donc, demain matin aussi, ça pourrait traîner un petit moment si jamais vous avez à prendre la route. Et demain, c'est une très belle journée ensoleillée. C'est de la chaleur, c'est confortable. Dans les normales saisonnières, donc 22 degrés au thermomètre pour demain. Il y aura des vents du sud-ouest aussi de 20 km à l'heure avec rafale à 40 qui vont s'ajouter à l'équation à mi-journée. Mais sinon, encore une fois, c'est tout beau, rien à signaler. Et vendredi, dimanche, c'est-à-dire, oui, on va avancer d'une journée.
12: un jour à la fois.
0: 23 degrés pour dimanche. Ça débute sous les nuages, un peu d'instabilité. Donc, passage d'un petit front froid, ça nous laisse un petit 30-40% de probabilité d'averse. Ce n'est pas énorme. Il pourrait y avoir des risques d'orage aussi attachés à ça, mais rien de plus. Si on a 5000 mètres tout au plus, ce serait pas mal le maximum d'accumulation d'eau à aller chercher. Et par la suite, ça se dégage tranquillement pour faire place à un début de semaine ensoleillé, un anticyclone donc qui s'installe. Deux belles journées de semaine pour commencer la semaine. Du temps chaud et sec, ben chaud, dans les valeurs saisonnières, là, 23-24. Alors, on est exactement pile sur les normales en ce moment pour ce retour à l'école.
12: Et ça nous plaît aussi. Merci beaucoup, Caroline. Et aujourd'hui, dernier vendredi du mois d'août, qu'est-ce que ça veut dire? Eh bien, c'est le passage de notre collaboratrice Marie-Hélène Raymond et ses obsessions du mois d'août. Bonjour, Marie-Hélène.
16: Bonjour, Guillaume. Bonjour, tout le monde.
12: Bonjour. On est content de vous retrouver.
16: Je suis vraiment contente de vous retrouver aussi. C'est vraiment un bonheur de vous retrouver, vous, Guillaume, et votre merveilleuse équipe en ce vendredi de la rentrée. Hein? Caroline vient de le dire.
12: C'est vrai.
16: C'est officiellement la rentrée quand nos animateurs préférés sont retour à la barre de leurs émissions avec l'équipe dite régulière. C'est officiellement la rentrée quand on essaie de jongler avec les journées d'accueil progressives de nos enfants, n'est-ce pas? Des horaires qui sont vraiment bien pensés.
12: C'est très agréable.
16: Pour
12: oui.
16: La vie de famille.
12: Une petite heure en plein milieu de la journée.
16: C'est
12: là.
16: Parfait. Formidable. 11h mercredi, je vais te chercher dans 1h30. C'est génial. Ça aide pour le boulot. Écoutez, là, chers parents, arrangez-vous cette semaine, mais dites-vous que c'est terminé. Là. Ça achève. C'est aussi vraiment la rentrée quand le trafic reprend soudainement, n'est-ce pas, Marc-André? On dirait que là, c'est reparti.
17: C'est reparti, je vous dis. Effectivement.
16: C'est vraiment la rentrée quand les hortensias sont en fleurs. C'est vraiment la rentrée quand nos vêtements d'été ne nous plaisent plus vraiment. On a juste envie de remettre notre pull de laine acheté à plein prix, même si le facteur humidex demeure élevé. Et c'est vraiment la rentrée quand on troque le matcha contre la latte à la citrouille aux épices. Mais c'est vraiment la rentrée là, quand on se dit « Mais mon doux Seigneur que j'ai pas vu l'été passer! »
12: Ça va trop vite.
16: Ça va trop vite. Mais je me suis posé plein de questions sur le temps, justement, parce que je trouve que le temps passe vite. Le temps mesuré par l'horloge est fixe, mais ma perception, notre perception du temps est extrêmement malléable. Le temps, c'est fascinant.

0: celui qui va
1: bon, vous l'avez hein, remarqué. Oui. Bon, déjà, Charles Aznavour le chante bien, mais... Le temps semble s'accélérer avec l'âge. Plus on vieillit, plus le temps passe vite. Pourquoi? Ben, pour un adulte de 50 ans, un an, c'est 1/50 de sa vie, c'est 2% de son existence. Pour un enfant de 5 ans, un an, c'est très long, c'est 1/5 de sa vie, c'est 20% de son existence. Oui. Fait que nous, les adultes, on a trouvé que l'été a passé vite comme l'éclair, qu'on n'a pas assez profité. D'année en année, on se dit ça. Puis pour les tout-petits, ben, l'été a comme été éternel. Parce qu'aussi, pour un enfant, presque tout est nouveau. Et les journées sont remplies de premières expériences, d'informations inédites. Et la nouveauté, ça fait ralentir le temps. Parce que notre cerveau fabrique des souvenirs quand on a du nouveau. Donc, notre cerveau ne s'aperçoit pas le temps de façon constante non plus. J'ai lu quelques études en neurosciences, puisque je me suis vraiment beaucoup intéressée au cerveau cet été à la commotion cérébrale. Donc, ce à quoi on porte attention, nos émotions, la nouveauté et l'âge, ça fluctue notre perception du temps. Et porter attention justement à notre âge, c'est ça qui nous fait vieillir, oui. En fait. Et comme l'a dit Dolly Parton, qui nous a quittés cette semaine, « I ain't got time to get old ». Pas le temps de vieillir. C'est si bien dit, cher Dolly.

0: Une inspiration, oh, Dolly Parton, tellement. Décédée à 80 ans mardi dernier. Une bonté incarnée, cette femme, une des rares personnalités de nos jours à faire presque l'unanimité. Que vous soyez de gauche, de droite, riche ou pauvre, techno ou country, peu importe votre orientation sexuelle, tout le monde aimait Dolly Parton. Dolly Parton donnait envie d'être heureux. Elle donnait envie d'être gentil, mm-hmm. d'être positif dans la vie. Alors oui, Guillaume, soyons positifs, hein?
1: OK, on va essayer.
0: On va essayer. Oui, oui. Alors, soyons positifs. C'est sûr que la prochaine campagne électorale va être emballante. C'est sûr qu'on va assurément parler de plein de sujets importants comme la santé, l'éducation, le logement, la culture, les changements climatiques. Soyons positifs, c'est sûr que l'automne va être doux et lumineux. Hein? Pourquoi ce serait autre chose? Soyons positifs, c'est sûr que Trump va finir par arrêter de signer des décrets inutiles. Soyons positifs, c'est sûr que les automobilistes vont finir par aimer partager la route avec les cyclistes. Bonjour, chers automobilistes, sur chemin cette fois.
1: On vous a arrosé cette semaine, vous, hein?
0: On m'a arrosé okay. cette semaine, ça rafraîchit okay. les idées. Soyons positifs, c'est sûr qu'à partir de maintenant, il n'y a plus personne qui va oser jamais nous juger si on mange 3 bananes par jour.

0: Moi, je vous dis, moi, j'en mange une par jour, mais je ne suis pas nu sur la plage. Non, je veux rassurer tout le monde. Voilà,
1: c'est ça. Il y a mange au bureau.
0: Oui, c'est ça.
1: Nu,
0: je me garde une petite joie dans ce temps-là. Ben,
2: mais oui. Ça, ça aurait été un scandale, voyez-vous.
0: Oui, absolument.
2: Manger 3 bananes par jour, c'est pas un scandale. Dieu, hein? C'est sucré, la banane. Mm-hmm. Non, mais partout sur nos réseaux sociaux de cette semaine, on parlait du Banane Gate. Hein? Bon, le conseil de la nutritionniste Isabelle Huot qui recommandait dans une émission de radio, qui n'était pas ici, de ne manger qu'une demi-banane parce qu'une banane complète, c'est soi-disant, c'est quand même 4 carrés de sucre. Là. Mmh. Alors, voilà à quel point la culture des diètes peut compliquer inutilement notre rapport à la nourriture. Le sucre, on s'entend, c'est comme l'alcool. C'est un plaisir autorisé. On sait qu'il ne faut pas en abuser. Mais pauvre Marie-Ève Janvier qui s'est fait juger 3 bananes par jour, c'est trop. Est-ce que vous alliez dire?
0: Elle s'est même expliquée à bonsoir
2: oui.
0: Là-dessus.
2: Non, mais là, ça n'a pas de bon sens.
0: Quand
2: c'est
0: on est
2: des
0: rendu
2: bananes.
0: Là, c'est ça, c'est des bananes.
2: Mais exactement.
0: C'est ça.
2: Où s'en va le monde quand on est rendu, qu'on se fait juger parce qu'on mange des fruits?

0: Bourville, hein?
1: Bravo pour le choix musical. Bien joué, j'aime ça.
0: Les fruits, c'est le fun. Hey, moi, d'ailleurs, les fraises de l'île d'Orléans, ça, ça a été mon obsession cet été, solidement. Mais la vraie obsession...
2: 3 consos par jour.
0: Ah, à peu près.
2: Oh, ça, c'est du sucre.
1: Et on a Isabelle et Ross sur la 2.
0: Non, mais je les pilais, là, puis je faisais comme une petite compote pour en faire, pour me sonder aux fraises.
3: Là, vous mettiez du sucre là-dessus? Ou...
0: Non, pas de sucre en plus. Mais non, c'est quand même 4 carrés.
1: Je sais pas, j'ose plus.
0: C'est ça. Mais là, la vraie obsession, c'est les protéines. Je sais pas si vous, Tania peut-être, dans vos vidéos sur votre fil Instagram, est-ce que vous avez toutes sortes de nutritionnistes, d'entraîneurs, d'influenceurs qui vous informent l'importance des protéines pour les femmes?
4: Non, j'ai pas ça.
1: Je voudrais plus on a des collègues surtout.
4: Que sur les protéines. Oui. Ouais, pas juste pour les femmes, là, pour les gens en général.
0: Oui, oui, les gens en général, mais
3: je salue notre Edimestre qui est un grand fan de protéines.
0: Ah oui, oui OK. Oui. Bon, ben, parfait, on le salue. Mais on disait que pour les femmes de plus de 40 ans ou en ménopause, là, on a besoin d'encore plus de protéines pour essayer de pas trop perdre de masse musculaire. Donc, moi, ben, je suis ciblée de ça. Et donc, j'en vois partout. Puis, je me suis dit, je vais lire d'autres articles sur le sujet. Puis, je me suis rendu compte que les protéines qu'on mange contiennent des acides aminés qui servent à une foule de fonctions essentielles dans notre organisme. Mais, entre autres, il y a la phénylalanine qui, en fait, on retrouve ça à peu près dans tout, le volaille, légumineuse, et la tyrosine, elle, dans les produits laitiers, le soya ou les noix. Et donc, dans notre cerveau, la phénylalanine s'est transformée en tyrosine qui, elle, devient le L-DOPA. Suivez-moi, DOPA, donc...
1: Dopamine!
4: On est heureux!
0: On est heureux! Voilà! Donc, protéines égale plaisir. Mettons qu'on fait une affaire très, très court. Je ne suis pas en train de vous dire que vous mangez un yogourt grec puis vous allez soudainement vouloir être motivé et attendre la pelouse. Mais, mais les protéines fournissent pour vrai des matériaux dont notre cerveau a besoin pour fabriquer la dopamine, donc la motivation. Et là, ça m'a fait penser à Ulysse, le héros de l'Odyssée dont on a parlé tout l'été. Hein? Parce que s'il y a une personne qui a eu besoin de motivation pour rentrer à la maison pendant toutes ces années, c'est bien Ulysse.
3: C'est vrai.
0: Et quelle était son alimentation à Ulysse? Totalement protéinée. Hein? Alors attention, le celles et ceux qui n'ont pas vu le film de Christopher Nolan, quelques divulgateurs s'en viennent, mais comme dirait l'autre, vous aviez quand même 2800 ans pour l'aider.
1: Ouais, ben c'est ça.
0: Donc, les fromages du cyclope, des protéines. Le porc servi par Eumée, des protéines. Les chèvres que la gang d'Ulysse fait rôtir, des protéines. Et même chez Circé, la magicienne qui sert aux hommes d'Ulysse un kikéon, un mélange d'orge, de fromage, de miel et de vin rouge. Là, vous allez dire arc, là, mais la recette est vraiment disponible sur YouTube.
1: OK.
0: Ouais. C'est littéralement une sorte de shake protéiné de l'Antiquité. Mais bon, Circé, elle ajoute du poison, là, je ne recommanderais pas.
1: Il y a un petit ajout qu'on peut pas. Oui.
4: Faites pas celui-là.
0: Mais ça reste quand même inspirant. Et pour les fameux bœufs du dieu Hélios aussi, on leur a dit, vous pouvez manger n'importe quoi, mais pas ces bœufs-là. Qu'est-ce que les hommes d'Ulysse font?
1: Ils mangent. Ben oui.
0: Zeus foudroie leur bateau, tout le monde meurt sauf Ulysse. Donc, finalement, le régime méditerranéen, c'est excellent, sauf quand les dieux de l'Olympe surveillent ce que vous mangez. Mais peu importe, nourrissons-nous de protéines, de fruits, de bananes, même 3 par jour si on en a envie. Mais nourrissons-nous surtout de curiosité, de projets qui nous motivent. Nourrissons-nous de beau, de doux, de joie. Délectons-nous de tous les plaisirs de la vie. Et si le temps passe trop vite, ben souhaitons-nous que ce soit simplement parce qu'on l'a bien rempli.
1: Ah, ben ça, c'est une excellente morale. Merci beaucoup, Marie-Hélène, pour cette dose de dopamine également pour les auditeurs et les auditrices. Ça fait du bien. Vous avez raison. Puis on va essayer de suivre vos conseils, mais je vous avoue, je le dis d'emblée, je pense que la campagne électorale sera longue.
0: Oh,
1: alors,
0: oui.
1: On va s'assurer, cette émission-là, de bien varier les plaisirs aussi.
0: Merci.
1: C'est l'engagement que je prends.
0: On va s'en reparler dans un mois.
1: Ben c'est ça, pour les prochaines semaines, quand je serai déprimé, puis en petite boule aussi, c'est ce qui va arriver.
0: Un petit yogourt grec, puis une banane.
1: Un yogourt grec, boum, et tout ça est réglé. Merci beaucoup, Marie-Hélène.
0: À bientôt.
1: On se retrouve très bientôt.

0: Il y a 15h49 avec Tania aux actualités culturelles. Wouhou, c'est le retour des nouveautés musicales.
1: Marie-Hélène disait, on sent que c'est la rentrée quand il y a beaucoup trop d'albums à écouter le vendredi. Ça, c'était dans mon cas. Je n'attends personne. C'est ce qu'on vient d'entendre. Première nouveauté de la semaine. On le connaît aussi comme chanteur et guitariste du groupe indie rock Corridor, qui a quand même un grand succès et pas seulement ici. Ça voyage un peu partout. Corridor, ça marche très, très bien. À travers tout ça, trouve le moment de sortir son 5e album en 7 ans sous le nom Jonathan, son vrai nom Jonathan Robert, mais il paraît tout ça avec Jonathan Person. Alors on est dans un ce qu'on appelle de la dream pop, dream rock, donc un peu éthéré de ce rock là qui nous donne envie peut-être de regarder vers les nuages, de se balader et de sourire sans trop comprendre ce qui se passe. 10 nouveaux morceaux. Il se questionne sur sa relation avec la musique dans cet album là. C'est ce dont parlent les paroles. Des moments d'écœurement jusqu'à ceux qui lui rappellent pourquoi il a choisi ce métier avec deux projets comme ça. C'est sûr qu'il doit être quand même bien occupé. Il sera au Pantôme à Québec le 19 novembre prochain pour présenter sa musique. J'ai une autre nouveauté pour
0: Allons-y.
1: Vous. Quelle magnifique voix.

0: Acha Boulat qui nous offre un EP qui s'appelle Bouquet. Parce que c'est vraiment un petit bouquet de chansons. Elle a réinterprété de manière acoustique les chansons de son album précédent, Bacha's Place. Et là, elle nous offre ça, voix, guitare et auto-harpe seulement. Auto-harpe, c'est une espèce d'instrument un peu là, carré avec triangulaire en fait,
1: okay.
0: Avec plein de cordes là, ça sonne magnifiquement. Et moi,
1: un de vos futurs cours peut-être, Tania.
0: Je vais prendre harpe tout simplement.
1: Okay, d'accord.
0: Moi, ce qui me plaît dans sa musique, c'est sa voix. Donc là, c'est sûr que si on la met en valeur, en dépouillant de tous les autres instruments, ça me fait plaisir. J'avais bien aimé l'album précédent, donc celui-ci est drôlement intéressant. C'est dans un autre style, donc c'est évidemment plus dépouillé. Mais ça vaut aussi le détour. Et on termine avec une nouveauté d'un groupe américain, Interpol.

0: Interpol qui approche les 30 ans de carrière, groupe new-yorkais. Le nouvel album s'appelle This Mirror Weighs a Ton. On est dans le rock mélancolique. Ils sortent un album aux 4 ans. Donc là, ça fait 4 ans. Okay. Des fois, c'est des élections. Eux, c'est des albums.
1: Des albums.
0: Aux 4 ans. Et on ne déstabilise personne. J'ai lu deux critiques, d'ailleurs, de ce nouvel album qui commençait en évoquant que cet album d'Interpol sonne comme un album d'Interpol.
1: C'est un peu ce que j'allais vous dire. Moi, j'avais adoré le premier. Puis j'ai l'impression qu'il s'est peut-être passé 20 ans entre les deux. Mais c'est peut-être une chanson du premier album que j'entends.
0: Mais c'était pas négatif. Les gens n'ont pas l'air tannés. Donc, si vous aimez, vous allez aimer. Sinon, à découvrir. Ça existe depuis quand même un petit bout, mais pourquoi pas ajouter tout ça à votre liste d'écoute. Ils seront à Montréal d'ailleurs le 3 octobre prochain. C'est le plus proche que la formation de New York va s'arrêter de chez nous.
1: Et ça, et parmi bien d'autres choses aujourd'hui, qui sont sorties vendredi, c'est la folie.
0: Ah oui, c'est parti là. On est vraiment en rentrée musicale.
1: C'est la rentrée, puis on aime ça aussi. Donc avec plein de belles musiques. Merci beaucoup Tania pour les propositions. À tout à l'heure. Marc-André, maintenant en circulation. Qu'est-ce qu'on ajoute à cette heure-ci?
2: Un accrochage. D'abord, sur le boulevard Henri Bourassa, hauteur du boulevard Cloutier. Là, c'est secteur du carrefour Charlebourg. Il n'y a pas de blessés, mais les policiers ont été demandés sur place au cours des dernières minutes. Alors, ça complique un petit peu les choses dans ce coin-là. On a un accident aussi, Robert Bourassa, direction nord, qui vient tout juste de survenir à la hauteur de Père-le-Lièvre et sa nuit au trafic là, pour ce secteur-là. Il y a une bonne congestion, d'ailleurs, qui est en train de s'installer à partir de Charest pour l'approche de Père-le-Lièvre. Alors, ça complique les choses sur Robert Bourassa, direction nord. Une fois Père-le-Lièvre dépassé, évidemment, ça a eu pour effet de dégager la bretelle qui mène à Félix-Clair-Est. Pour la 40, direction ouest, Charest-Ouest, fin de l'accès provenant de Duplessis-Nord, on a un véhicule en panne qui nuit à la circulation également. Le ministère des Transports est sur place. On a déjà commencé l'opération remorquage là, dans ce secteur-là, mais quand même, ça peut causer des petits ralentissements. Là aussi, on a des travaux de prévus. Je voulais vous en parler là, dans la nuit de dimanche à lundi sur le boulevard René-Lévesque qui sera fermé dans les deux directions à partir de 21h dimanche jusqu'à 5h30 lundi matin entre les rues de Salaberry et Jean-Jacques Bertrand.
1: OK, donc une précision assez importante.
2: Oui, quand même, ça va être impossible de circuler.
1: Là. OK, voilà, c'est bien. Bien noté. Merci, Marc-André. À 15h55 minutes, il y a cette décision qui est tombée. En fait, c'est la Ville de Québec qui a tranché. Ce sera le statu quo pour ces feux de circulation. Alors, qu'est-ce que ça veut dire? Eh bien, la Ville va maintenir ses passages piétons en mode exclusif ou protégé. Alors, en mode exclusif, on parle de feux de circulation qui sont au rouge. Seuls les piétons peuvent circuler. Ou encore, en mode protégé, ce sont les véhicules qui peuvent circuler sur certains axes qui n'entrent pas en conflit avec la traverse des piétons. Alors, on refuse donc d'adopter les modes concourants partiellement protégés qui sont la norme dans bien d'autres villes, pensez notamment à Montréal. Mais ce choix, là, justifié par la sécurité des usagers les plus vulnérables, fait toujours débat parce que entre attentes interminables et impatience croissante des marcheurs, est-ce que c'est une décision qui est réellement la plus adaptée pour une ville moderne comme Québec? On va en parler avec un spécialiste, c'est Owen Waygood. Il est professeur en mobilité durable à Polytechnique Montréal. Il est avec moi au bout du fil. Monsieur Waygood, bonjour.
3: Oui, bonjour.
1: Merci beaucoup d'être avec nous là, pour nous aider à comprendre un peu cette décision de la Ville de Québec. D'abord, est-ce que c'est une mauvaise chose, cette décision de la Ville de Québec, de maintenir tous ces feux de circulation en mode exclusif ou encore en mode protégé?
3: C'est une bonne question et c'est toujours une décision. Il y a un échange entre le temps de temps et la sécurité. Et donc, on peut savoir avec une situation d'un feu exclusif pour les piétons que oui, s'il n'y a pas le mouvement du trafic, oui, ça peut être une situation très sûre et ça peut être comme ce que les personnes, pratiquement les personnes aveugles, peuvent préférer. Un des problèmes que nous avons observé avec une analyse entre le comportement des piétons à la ville de Québec et à la ville de Montréal, c'est le fait que parce que les piétons devraient attendre longtemps, souvent, à cette intersection à Québec, on a dit qu'environ un tiers des piétons traversent sur le feu rouge, qui peut créer une situation dangereuse, parce que peut-être que les conducteurs n'anticipent pas de voir un piéton à ce point.
1: Sur Waygood, évidemment, ça fait sourire parce que dans le texte qu'on a déposé aujourd'hui sur les plateformes de Radio-Canada, on dit que Québec demeure quand même l'une des seules grandes villes de la province à ne pas avoir de feux piétons concourants partiellement protégés, comme il y en a tellement à Montréal, on le sait très bien, mais à Gatineau, il y en a même à Lévis et également à Trois-Rivières. Qu'est-ce qui fait en sorte que dans une ville comme Québec, il y a cette particularité dans la province?
3: Ah, ouais, ben, bonne question. Souvent, j'imagine que le point que la ville a décidé d'utiliser cette approche, c'est vraiment dans une perspective que, OK, c'est une façon de vraiment protéger les piétons. Et à le point qu'ils ont fait cette décision, c'est, comme on est tous les humains, c'est difficile des fois de changer une direction quand nous avons fait un choix. Et donc, je pense pour la ville de Québec, j'imagine qu'à un point, la décision était vraiment, OK, on pense qu'on peut créer une situation très, très sûre si toutes les personnes respectent les feux et la situation actuelle. Le problème, c'est quand on fait les choses avec les comportements des humains, oui. Il faut créer des systèmes qui fonctionnent pour la façon que les humains utilisent ces systèmes et pas comme on espère qu'ils utilisent.
1: Et ça, c'est intéressant ce que vous soulevez. Il y a peut-être aussi une question de culture, vous l'avez dit, avec des décisions qui sont implantées depuis plusieurs années. Mais on va revenir à l'exemple de Montréal, parce qu'on parle de feux concourants, donc partiellement protégés. C'est-à-dire que le piéton peut traverser l'intersection où il a un feu protégé pendant quelques instants. Et par la suite, l'automobile, par exemple, peut tourner à droite, mais en s'assurant évidemment que le passage est libre. Est-ce que des feux comme ceux-là favorisent quand même une certaine responsabilisation, notamment de la part des automobilistes?
3: Oui, selon les études, ils ont trouvé que avec cette approche, que les automobilistes, ils sont plus probables de voir les piétons parce que ça donne une chance pour les piétons d'être dans le passage de traverse. Et alors, ils observent en général que le nombre de collisions et les fatalités diminuent assez beaucoup quand on utilise ce système. Donc, ça vient d'être une approche qui sont suggérées dans plusieurs guide pour la sécurité routière des piétons. Mmh.
1: Sur Waygood, en terminant, bon, dans la mesure où on maintient la façon de faire à Québec comme on le fait depuis plusieurs années, qu'est-ce qu'on pourrait faire par contre pour tenter d'améliorer le système qui est en place? On a beaucoup parlé évidemment du temps d'attente qui crée de l'impatience et qui fait en sorte qu'un tiers des piétons vont quand même donc s'aventurer quand ce n'est pas un feu piéton. Qu'est-ce qu'on devrait mettre en place pour tenter de corriger ce problème-là?
3: Une bonne question, et c'est un assez gros travail. Mais un des points importants qui nous avons identifié dans notre recherche, c'est le temps d'attente. Donc, s'il peut diminuer le temps d'attente pour les piétons, et les piétons savent que, OK, quand j'ai appuyé la demande pour traverser, que je devrais juste attendre 30 secondes. Normalement, on observe dans les villes un peu partout du monde que les piétons sont prêts à attendre 30 secondes pour avoir cette situation très sécuritaire. Le problème, c'est dans toutes les villes dans le monde que quand on force les piétons à attendre longtemps, ils commencent à trouver des autres solutions qui est souvent de regarder les voitures s'ils viennent et s'il y a une gap qui court pour traverser la route dans une situation qui est plus dangereuse.
1: Owen Waygood, vous êtes professeur en mobilité durable à Polytechnique Montréal. Merci beaucoup d'avoir pris quelques minutes pour participer à l'émission. C'est très apprécié.
3: Et merci à vous.
1: Au revoir. On vous souhaite une excellente fin de journée, une belle fin de semaine. On a quelques commentaires d'ailleurs sur nos réseaux, notamment par texto au 88-670-9071 ou encore dans la bulle de conversation. On nous a écrit dans quelques instants, Québec, ce n'est pas une ville de piétons. N'essayez pas de traverser sur un passage piéton tout jaune en dehors de l'Université Laval. Les chars sont malades. Il faut changer les lumières pour les éduquer à nous voir. Notre ville se prend pour un monde à part. Alors, je ne sais pas si notre ville se prend en effet pour un monde à part, mais chose certaine, dans la façon de fonctionner, ben c'est le statu quo pour les feux de circulation. Si le sujet vous interpelle, allez faire un tour là, sur nos plateformes. Vous allez trouver ce texte qui est fort intéressant et qui vous explique aussi essentiellement les différents modèles de feux qui existent au Québec. Puis vous allez voir, donc, on fait un petit peu bande à part à cette matière-là. C'est une lecture qui est assez intéressante aujourd'hui. À 16h02 avec Vincent aux informations, il y a le coût de la vie et l'économie qui font partie des engagements électoraux en cette deuxième journée de campagne au Québec.
4: Oui, et le bilan de la coalition Avenir Québec était aussi dans la mire des formations politiques. Le chef du Parti libéral, Charles Milliard, estime que Christine Fréchette, de la CAQ, tente de renier son implication à titre d'ancienne ministre de l'Économie dans Northvolt, un projet d'usine de batterie qui n'a finalement pas vu le jour.
5: Il y a trois jours, Mme Fréchette était à côté de M. Legault à l'Assomption. D'ailleurs, ils avaient ressorti le logo de la CAQ pour l'occasion derrière eux. Et elle a qualifié le bilan de la CAQ de incomparable. Et là, aujourd'hui, elle tente de se dissocier d'un des plus grands fiascos de son gouvernement. Alors, ma question, c'est quelle Christine Fréchette il faut croire?
4: Par ailleurs, Charles Milliard promet de présenter le cadre financier de son parti en temps opportun. L'Assemblée des Premières Nations du Québec et du Labrador demande aux partis en campagne de parler davantage des questions qui touchent les Autochtones pour stimuler la participation électorale. Selon une analyse d'Élections Québec, le taux de participation moyen dans les communautés autochtones a atteint seulement 19 % pendant les élections.

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3: Organisation non gouvernementale sur le terrain ainsi qu'à la Croix-Rouge pour fournir une aide d'urgence aux populations sinistrées. Le drame s'est produit près de la frontière entre le Népal et le Tibet dans une région montagneuse qui complique les recherches. En point de presse, la ministre des Affaires étrangères Anita Anand a confirmé que plusieurs Canadiens manquent toujours à l'appel.
4: À ce jour, nous savons qu'environ 32 citoyens canadiens et résidents permanents se trouvent dans la région. Mais nous n'avons pas encore pu confirmer où ils se trouvent. Nous avons un centre de surveillance et d'intervention d'urgence à Ottawa qui est accessible 24 heures sur 24 et qui répond aux appels.
3: Une vaste mobilisation internationale a été organisée avec plusieurs milliers de bénévoles. Des formations sur l'intelligence artificielle pourraient bientôt être offertes aux médecins québécois. Le Collège des médecins veut éviter les dérives et maximiser le potentiel de l'IA qui est utilisé par un nombre grandissant de patients. David Gentilly a d'ailleurs rencontré une patiente qui a eu recours à cette technologie et qui affirme qu'elle lui a sauvé la vie.
5: Donc la douleur continue à augmenter.
6: Début 2023, Alvina Nedim a plusieurs symptômes et elle consulte l'intelligence artificielle. L'IA évoque la possibilité d'un cancer et lui conseille d'aller voir un médecin.
5: Parce qu'à un moment donné, c'est l'IA qui m'a dit « Je te conseille d'aller consulter ton médecin. Va consulter. »
6: L'intelligence artificielle avait malheureusement raison. On diagnostique un cancer de l'ovaire à Alvina. Et elle est loin d'être la seule à utiliser l'IA. Un sondage de l'Association médicale canadienne publié au début de l'année indique que 40 % des Canadiens consultaient l'IA pour des problèmes de santé. Et les médecins, eux aussi, l'utilisent de plus en plus. C'est pourquoi le Collège des médecins du Québec songe à instaurer des formations pour en baliser l'utilisation. Pierre Guérette, du Collège des médecins du Québec.
7: L'ensemble des médecins devrait être formé à ça. Pourquoi? Parce que en l'utilisant trop souvent, ils vont perdre leur capacité de raisonnement, de diagnostic.
6: Alvina Nedim pense que son recours à l'IA lui a sauvé la vie en permettant de détecter son cancer de l'ovaire à un stade précoce.
5: Oui, parce que c'était un stade 1. C'est un stade 1, ce qui est super. C'est 10 % des cas. L'âge moyen, c'est comme post-ménopause, là, c'est 60 ans.
6: La jeune trentenaire est en rémission depuis 3 ans et a retrouvé l'énergie pour s'occuper de ses deux garçons, Camille et Caleb. Ici David Gentilly, Radio-Canada, Montréal.
3: Et on reste dans le domaine de la santé. Pour terminer ce bulletin, il y a des urgences de la province qui connaissent à nouveau des taux d'occupation dignes du temps des fêtes. C'est la deuxième fois cet été que les taux d'occupation sur civière dépassent les 200 % à certains endroits, comme ça a été le cas en juillet. Selon les experts, plusieurs patients qui sont inscrits auprès d'un GMF et qui ne parviennent pas à obtenir un rendez-vous avec un médecin se tournent vers les urgences. La situation s'explique aussi par un manque de personnel en raison des vacances estivales. La présidente de l'Association des médecins d'urgence du Québec, Marie-Maude Couture.
8: C'est pas nécessairement lié à un virus ou des... Parce qu'on a quand même un été assez chaud, donc je ne dirais pas qu'on a des changements de température qui génèrent plus de transmission de virus ou autre. Mais on voit que notre population qui consulte, elle est plus âgée, plus malade, plus complexe.
3: Selon la Fédération interprofessionnelle de la santé, les urgences qui débordent sont le symptôme d'une première ligne qui ne réussit pas à prendre suffisamment en charge la population en amont.
9: Merci beaucoup, Vincent. Merci. On se retrouve à la demi-heure tout à l'heure. Marc-André, allons-y maintenant. Bulletin complet dans la circulation avec un retour qui, je l'imagine, est encore chargé.
10: Ah oui, quand même assez lourd, ouais. Guillaume. On a d'abord des problèmes un petit peu partout, mais un non-accident face au 1700 de l'avenue Jules Verne, tout près de l'intersection avec l'avenue Legendre. Il y a au moins une personne qui a été blessée dans cet accident-là. Alors, tous les services d'urgence ont été demandés sur place au cours des dernières minutes. Ça va prendre peut-être un petit peu plus de patience, là, intersection Legendre. Gendre et Jules Verne. En ce qui concerne la 40 direction ouest, Charest Ouest, c'est chargé depuis Henri IV jusqu'à Jean Gauvin. On a quand même un bon ralentissement dans ce secteur-là. On a des ennuis aussi direction est à l'approche de Robert Bourassa pour l'accès Robert Bourassa Nord. On est arrêté tout juste après Henri IV dans la voie de droite. Il y a quand même une bonne file d'attente dans les deux directions pour Charest, là, secteur Saint-Sacrement. C'est lourd, mais direction est avant Marie de l'Incarnation, ça prend de la patience pas mal. En basse ville de Québec, c'est quand même pas si mal pour Charest, mais de la Couronne est encore à éviter, là, secteur rue de

0: Prince-Édouard, il y a des travaux qui compliquent encore les choses cet après-midi. Rue d'Alousie, entre la Traverse et Quai Saint-André, il y a de l'attente là aussi. Même chose pour la route de Fossambeau, c'est chargé. Direction nord, entre la route des Érables et Sainte-Catherine-de-la-Jacques-Cartier. Et je voulais vous parler des travaux sur le pont à la Porte. Ce soir, dès 22h, il va y avoir 2 voies sur 3 de fermées direction nord. La bretelle pour le boulevard Champlain, à partir d'Henri IV Nord, va être fermée également là, jusqu'à 7h demain matin. Demain, c'est 2 voies sur 3 qui seront fermées, mais direction sud de 22h jusqu'à 7h dimanche. L'accès provenant de Champlain vers le pont en direction sud va également être fermé. Et il y a des changements pour dimanche. On devait avoir des travaux direction sud uniquement, mais là, on va fermer 2 voies sur 3 dans les 2 directions sur le pont de 22h jusqu'à 5h lundi. On a des travaux pour refaire la chaussée, améliorer le confort de roulement, nous dit-on, du côté du ministère des Transports. Mais avec la pluie d'hier, il a fallu modifier un peu le chantier. Là, les travaux vont donc être un petit peu modifiés dans ce secteur-là.
1: Oui, disons qu'on a eu, Caroline, pas mal d'heures de pluie dans les dernières heures. Mais là, heureusement, c'est une belle journée de pluie à Québec.
2: Oui, c'est une très belle journée. Vous pouvez faire des plans, ce n'est pas déjà chose faite. On a 19 actuellement. C'est un petit peu plus frais qu'hier. Puis ça va descendre aussi au thermomètre là, cette nuit. On va avoir un minimum de 8 degrés, toujours avec quelques nuages, comme ce que nous avons actuellement. S'ajoute à ça possiblement des petits bancs de brouillard dans la nuit qui vont se dissiper en matinée demain. Et demain, ben, retour du soleil à nouveau, tel que prévu, tel que promis, avec 21 degrés. Il y aura aussi des vents du sud-ouest de 20 km/h avec des rafales à 40 en mi-journée. Sinon, rien à signaler, pas de précipitations dans les cartons. Et pour dimanche, on maintient ça à 21 toujours. Plus nuageux en début de journée, mais il y aura quand même du soleil ici et là. Et ce qu'on prévoit, ben, il y a un petit peu d'instabilité. Donc, avec le passage d'un front froid, 30 à 40 % de probabilité d'averse en après-midi. Ça pourrait se poursuivre aussi en soirée, même dans la nuit, mais rien d'important. Là. C'est peut-être un 5 mm tout au plus de comme quantité d'eau à recevoir. Peut-être un risque d'orage également aussi associé à cette instabilité. Et par la suite, ben, on retrouve le soleil pour débuter la semaine, lundi 24, mardi 23. Donc, même pour dimanche, là, c'est pas tout perdu. Il y a moyen quand même de profiter de cette fin du mois d'août.
1: Il y a toujours moyen de moyenner, comme le veut l'adage. Puis là, Caroline, ça, c'est assez intriguant, ce dont vous allez nous parler. Les chefs qui vont passer du gaz à l'électricité, du moins certains chefs qui font ça.
2: Exactement. C'est un texte fort intéressant qu'on trouve dans le Guardian. Et bon, vous le savez, dans une cuisine de resto, généralement, il fait chaud.
1: Oui, et puis pas à peu près.
2: Pas à peu près. Il peut faire chez vous dans les cuisines, mais dans les cuisines professionnelles, c'est un tout autre dossier. Il y a aussi des vagues de chaleur assez importantes de plus en plus, ce qui fait que de nombreux restaurateurs au Royaume-Uni qui ont dû fermer leurs portes ou même réduire les horaires d'opération, les heures d'opération parce qu'il faisait trop chaud. C'est difficile à supporter pour les employés notamment. Et pour remédier à la situation, il y a certains restaurateurs qui ont décidé de remplacer leurs plaques au gaz par des plaques à induction. Donc, ça permet, semble-t-il, d'abaisser la température ambiante des cuisines jusqu'à 10 degrés Celsius.
1: Et ça paraît,
2: c'est quand même pas vilain. Il y en a qui craignaient aussi de peut-être avoir de la difficulté à atteindre la température voulue en un temps appréciable.
1: Je pensais à ça, justement, en disant que souvent, le gaz, on le vante beaucoup en disant qu'on va chercher des températures rapidement et efficacement aussi.
2: Exactement. Ouais. Et il y a un restaurateur qui témoigne dans l'article, on dit qu'il a rapidement constaté qu'il pouvait atteindre des températures de 350 à 400 degrés, et ça de manière assez précise. Et au-delà de ça, ben, il y a des bénéfices où ça, c'est tangible. C'est une efficacité énergétique qui est quand même importante. Donc, des économies aussi sur le long terme qui sont pas négligeables non plus. Il y a un pub gastronomique qui a pu réduire sa consommation d'énergie du près des 2/3 en économisant 9 000 livres sur ses factures. C'est quand même pas rien, 2/3, là. Donc, baisser la température de cuisine aussi, ça signifie que les réfrigérateurs fonctionnent moins. Les besoins de climatisation sont moins importants. Ventilation aussi sont moindres. Et donc, on parle aussi de confort. C'est plus facile pour les équipes. Il y a une restauratrice, elle dit, les chefs n'ont plus besoin de crier parce qu'il y a moins de bruit associé au fonctionnement.
1: Donc, il faut tout refaire toutes les séries télé là-dessus,
2: oui,
1: ça veut dire.
2: Okay, finalement, bon. L'atmosphère est complètement différente. Okay. Maintenant, c'est extrêmement calme. On parle aussi d'une facilité d'entretien intéressante qui permet de gagner du temps. Parce que quand il y a des problèmes avec le gaz, il paraît que c'est un vrai cauchemar de réparer ça.
1: Ben oui.
2: Ça prend du temps, alors que l'induction, c'est facile à contrôler, c'est fiable. Donc, il y a de plus en plus de restaurateurs qui veulent aller vers ça. Et même qu'on demande aux autorités, c'est pas possible de réduire les taxes sur l'hydro et sur l'électricité pour encourager les restaurateurs à abandonner le gaz. Alors, vous aurez un peu plus de détails dans ce texte du Guardian, mais vraiment, ben, on s'ajuste, on s'adapte, puis il y a quand même de belles solutions.
1: C'est un phénomène qui est assez intéressant. Est-ce que, Caroline, vous êtes amatrice de jeux vidéo? Avez-vous déjà joué un
2: j'ai
1: petit
2: déjà
1: peu dans
2: joué
1: le passé?
2: Plus jeune, oui. J'avais un excellent Coleco.
1: Ah oui, c'est vrai, un Coleco Vision. OK,
2: ça,
1: il va vous gâter.
2: Ça rajeunit personne ici.
1: Non, vous savez quoi? D'autant plus que je connais l'appareil. Alors, clairement, on est pas mal à la même place parce que tout à l'heure, on va parler de Grand Theft Auto, le sixième. Et là, on demande aux auditeurs aujourd'hui, dans quel monde de jeux vidéo aimeriez-vous vivre? Puis là, on a quand même pas mal de réponses autour de la table. Marc-André, vous, est-ce que ça vous. Ça, je vous imagine dans un...
0: Dans un jeu vidéo? Ouais. Lequel?
1: Il y a comme plein d'idées.
0: Moi, j'aimerais ça être dans Mario, là,
1: ah,
0: parce
1: oui?
0: qu'il prend des champignons puis il grandit.
1: je m'attendais pas à ça.
0: C'est peut-être un petit peu plus grand.
2: Ouais.
0: Je sais pas, NHL, genre 2025. J'aurais du fun.
1: Hey, vous savez quoi?
0: Hockey tout le temps.
1: J'aime ça aussi.
0: Ouais, ouais, bon,
1: passer sa vie à jouer au hockey, c'est pas désagréable.
2: J'ai pas tant d'idées de jeux vidéo parce que je suis pas tellement à jour là-dessus, mais certainement un jeu où le thème c'est la science-fiction, quelque chose comme ça, ou un truc qui rappelle les Star Wars ou je ne sais trop.
1: Ah, ben ça.
2: Sûrement que j'irai là-dedans. Ouais.
1: Parce que voyez-vous, on a quand même pas mal de réponses. Il y a Patrick qui me fait rire et dit Pong, la vie serait si simple. Mm. Je vous rappelle Pong,
0: c'est
1: les
0: deux
1: petites palettes et la boule. Là. C'est pas mal juste ça. La vie serait très simple,
2: très simple,
1: Patrick. Vous avez tout à fait raison. Émilie nous dit Red Dead Redemption, et ça, c'est un jeu qui a été nommé à quelques reprises sur la page Facebook. Là, on est dans une espèce de Far West, un Western. Je ne suis pas du tout un spécialiste en la matière, mais je me rappelle que ce jeu-là avait été extrêmement populaire. Le Sébastien dit la même chose. Définitivement, Red Dead Redemption, il dit la carte immense des paysages à couper le souffle et une ambiance unique. Là, il y a Emmanuel là, qui me pousse dans mes retranchements. Il part donc dans le monde de World of Warcraft. Il dit en Azeroth. Je ne connais pas du tout ce jeu-là, mais semble-t-il que ça, c'est très agréable. Ah. Si clairement, il le mentionne. Il y a Tomb Raider qui revient à quelques occasions, donc le monde de Lara Croft. Alors, on est curieux de savoir quel monde de jeux vidéo vous interpelle. Et je sais que, Tania, vous êtes amatrice de jeux rétro. Est-ce que votre réponse va dans ce sens-là?
3: Moi, je pense que j'aimerais être dans Tetris. Tout est carré, tout rentre à sa place, puis à tout bout de champ, il y a des petits danseurs russes qui sortent.
2: Juste pour les danseurs.
3: Ben, quoi, avec une musique répétitive.
1: OK. J'aimerais
3: ça. Je ne
1: teste pas non plus. Il y a une belle simplicité. Vous avez
3: j'ai pensé à plein de choses, mais bon...
1: Mais Tetris, on est
3: bien. J'ai pas trouvé mon monde idéal.
1: Il y a quand même de très, très grands classiques. Ouais. J'avoue que celui-là, il ne me déplaît pas non plus. Mais moi, je vous dirais, parce que j'avais adoré ce jeu-là, et là, je m'adresse aux plus vieux encore, sur Commodore 64, il y avait ce jeu qui s'appelait Maniac Mansion.
3: Okay.
1: Maniac Mansion, donc on était dans un grand manoir hanté. Il fallait trouver des indices à gauche et à droite. Et j'ai toujours été grandement fasciné par ce jeu-là. Alors, je me verrais réduit en quelques bits dans cet univers-là. Puis, un petit bonhomme carré, là, ça me plairait pas mal. Il fallait trouver des trucs. Là. C'était super intelligent. Maniac Mansion, si vous avez des souvenirs, textez-moi, rassurez-moi aujourd'hui.
3: OK, change mon choix. Je veux être aussi dans le Commodore 64, dans le jeu de Barbie.
1: Oh oui!
3: Où Ken nous appelait, fallait les magasiner. Puis après, c'est venu nous chercher pour une activité.
1: Hi Barbie, it's Ken.
3: J'ai pas besoin de me casser la tête. L'argent vient d'on sait pas où.
1: Ouais.
3: Puis j'ai une belle sortie après.
1: Hey, mais c'était vraiment niaiseux comme jeu. Ah, oh, c'était extraordinaire. Merci beaucoup, Tania. On se retrouve tout à l'heure. 16h16 minutes maintenant. Vous avez peut-être vu cette vidéo qui circule sur les réseaux sociaux et qui montre un individu armé qui portait un casque de moto. Il se sauvait en courant d'une bijouterie à Place Sainte-Foy. Et c'est un vol qualifié qui aurait bel et bien eu lieu hier en fin d'après-midi, en plein jour, dans un centre commercial. C'est ce que nous dit également le service de police de la ville de Québec. Des images qui ont fait le tour des réseaux sociaux. Puis on va en parler de ce qui s'est passé avec mon prochain invité. C'est Alain Jelly, vous le connaissez bien, professeur retraité en technique policière au campus Notre-Dame-de-Foy, ancien sergent à la section aussi relations communautaires. Il est avec nous au bout du fil. Monsieur Jelly, bonjour.
4: Bonjour à vous, Monsieur Guillaume, et bon retour à toute l'équipe.
1: Ah, vous êtes gentil. Merci beaucoup d'être avec nous, Monsieur Jelly. On voulait absolument vous parler aujourd'hui parce qu'évidemment, des communiqués de vols qualifiés, des histoires comme celle-là, on en entend parler régulièrement. De les voir documentés de cette façon-là, c'est autre chose. Et surtout, en plein centre commercial, en plein jour, est-ce que j'ai raison d'être étonné de ce qui s'est passé?
4: Oui, dans un certain sens. Est-ce qu'on dit qu'il est astucieux ou audacieux?
1: Oui.
4: À vous de choisir. Mais trois éléments qui font que les voleurs ont peur. Trois éléments importants, le bruit, le temps et la lumière. Alors, si vous condensez ces trois éléments-là ensemble, vous êtes en mesure de voir qu'il s'agit d'un voleur qui a été audacieux et quand même stratégique. Moi, j'ai l'impression que d'abord, il faut savoir que rares sont les vols de banque aujourd'hui. Ils n'ont plus d'argent dans les banques. Alors, on va où? On s'en va dans les endroits où c'est intéressant. Et c'est rapide. Et dernièrement, justement, il y en a eu un autre. J'ai fait une petite recherche avant de vous parler. À Laval, il y avait eu des gens qui ont fait le même modus operandi. Donc, là, on voit, c'est un individu qui est seul. Il a dû prendre le temps d'évaluer la cible, oui, le potentiel de risque. Puis, il a dû se dire « go ». Alors, le temps jouait pour lui dans ce cas-là. Il a été capable de rentrer. Puis, quelqu'un qui rentre avec un casque de moto aujourd'hui, personne n'en fait de cas. Sauf que là, il est armé. Alors, ça change la donne devant la situation. Pourquoi? Parce qu'il y a un risque. Il y a un risque de se retrouver à travers des gens. Il y a toujours un petit joueur connaissant qui a envie d'être brave. Et là, c'est pas le temps de voir des scénarios où on a vu des gens vouloir attraper le voleur, puis risquer leur vie aussi.
1: Et ça, M. Jelly, je veux qu'on la traite tout de suite, cette parenthèse-là. Donc, le message, il est clair. Là, peu importe les circonstances, là, de jouer le grand brave là, qui va aller s'interposer entre un voleur et ce qui se passe, c'est jamais une bonne idée.
4: Non, parce qu'on a toujours dit, nous autres, quand j'étais policier, puis en enseignement de technique policière, on doit toujours présumer que l'arme, c'est une vraie. Mm-hmm. Qui va vouloir prendre la chance de le voir s'il tire, si c'est un vrai ou un faux? Alors ça, c'est sûr. Puis, il faut pas oublier que dans un contexte où hier, là, lui, il arrive à pleine course, il est en contrôle de ses émotions, de ses actions. Il se retrouve dans un milieu où il y a plein de monde, que les gens ont le nez en l'air ou le nez à terre pour regarder les soldes. Alors lui, là, c'est le meilleur contexte parce qu'il est capable de se faufiler sans attirer son attention. Vous avez vu la vitesse et la rapidité à laquelle il a procédé. Donc, c'est pour ça qu'on dit que le temps a joué en sa faveur, oui, contrairement aux autres temps.
1: Par contre, en pleine lumière, en plein jour, de ce côté-là, c'était pas très astucieux, ça.
4: Non, tout à fait. Par contre, cet élément-là peut jouer en sa faveur dans le cas où ce qu'il s'est dit, il n'y a personne qui risque d'être attentif au fait que je porte un casque. Il serait arrivé avec un masque, probablement que il aurait surpris les gens, mais peut-être pas autant, parce qu'on dit toujours, est-ce que c'est l'initiation de l'université qui rentre? Puis là, tu sais, les gens sont tellement attentifs à toutes sortes de choses autres que ce qui se passe à l'extérieur, qu'il a réussi à se faufiler en quelques secondes. L'idée pour lui, c'est d'atteindre la cible plus rapidement, puis de faire le moins de dégâts possible. Est-ce qu'il avait identifié des choses qu'il recherchait en raison de leur valeur? J'imagine qu'il n'a pas pris les breloques, là. Vous comprendrez bien qu'il a choisi. Il a fait une sélection. C'est pas le temps de commencer à dire, bon, c'est quoi la grandeur du bracelet que ma blonde a
1: pris? On n'a pas évalué les carrosses sur ce qui a été volé, là.
4: Sûrement pas. Alors lui, moi j'ai l'impression dans ce cas-là, puis on l'a toujours dit, dans les modus operandi des voleurs, habituellement, ils vont faire un petit tour, ils vont évaluer la cible, quels sont les avantages, la stratégie, le temps aussi de pouvoir avoir accès à la première vitrine, avoir accès à ce qui vaut le plus cher, et à partir de là, s'en aller. Maintenant, grande question à vous, M. Guillaume.
1: Oui.
4: Pensez-vous qu'il peut y avoir un complice qui l'attendait ou il a sauté sur sa moto? Où il est reparti.
1: C'est une excellente question, ça.
4: L'enquête va nous le dire, mais souvent, ces gens-là, quand ils ressortent, ils réussissent à se faufiler à travers tout le monde, adoptent un pas très calme, ils partent à travers tout le monde, le trafic, la circulation, l'heure, il l'a bien choisi. C'est ce qui fait que là, on va voir. Moi, je miserais peut-être pas qu'il était accompagné. Moi, j'ai l'impression qu'il était seul. Il a dû dire, je pense à mes choses par moi-même, j'embarque dans ma voiture, je pars lentement, sans avoir déclenché l'alarme, parce que oui, le système d'alarme, il part. Mais avant que les policiers arrivent, la description de l'individu, il a enlevé son casque, il a peut-être enlevé son gilet ou il a mis son manteau, puis s'est faufilé à travers tous les citoyens qui étaient à l'extérieur.
1: Monsieur Jelly, quand on regarde attentivement la vidéo, et là, le but ici, là, c'est pas de culpabiliser personne. Bien au contraire, on voit quand même une agente de sécurité qui semble quand même impuissante dans les circonstances. Qu'est-ce que ça nous dit globalement, justement, sur la sécurité dans les endroits publics comme ça?
4: Vous savez, le pauvre monsieur de la sécurité, lui, à part que d'avoir son téléphone puis peut-être sa trousse de premier soin, il y a une flashlight, mais c'est à peu près tout ce qu'il peut avoir souvent. Fait que ça, ces éléments-là de sécurité, vous avez une autre grande bijouterie qui est à Place Sainte-Foy, qui a un gardien qui est à la porte. Mais ça n'empêche pas que si des voleurs veulent s'introduire, forcer, ben là, physiquement, ils vont s'en prendre à lui et ils vont le neutraliser. Dans ce cas-là, un système d'alarme, vous voyez, hein, ça a été dérouté. Puis le voleur était capable d'avoir accès à la cible. À part que des gardiens armés, Et là, c'est le risque aussi. Il ne faut pas oublier une chose, c'est que c'est toujours le risque de prendre, de vouloir se protéger. Vous avez beaucoup de commerces dont les valeurs sont très élevées, ayant des grands commerces, de haute couture, tout ça. Bon, il y a des gens qui sont là, mais le principe de vouloir retenir par la force un individu qui va procéder à l'action, habituellement, c'est toujours déconseillé. On dit toujours, une caméra, ça vaut mille mots, puis une bonne enquête, vous allez voir, on risque de le revoir. Cette personne-là va vouloir s'en vanter, là. C'est sûr qu'il va vouloir s'en vanter. Alors, parfois, ça laisse des traces, des échanges qu'ils font, puis ça se dit, ça se jase. Et tout se sait dans ce milieu-là, parce que celui qui est un héros aujourd'hui, ben, il y en a un autre qui veut prendre sa place demain.
1: Et il devient un zéro le lendemain. Vous avez tout à fait raison. Monsieur Gelly, en terminant, là, j'imagine peut-être des commerçants qui nous écoutent et peut-être même des bijoutiers. Qu'est-ce qu'on fait pour se protéger davantage? Parce qu'on a bien vu ce qui s'est passé. Ça s'est fait en un clin d'œil. La vitrine est fracassée. Les bijoux sont volés. Puis l'instant de quelques secondes, à peine une minute ou tout au plus, ben, tout est réglé. Alors, comment on fait pour se protéger de vols comme ça?
4: Tous les dossiers que j'ai eus, moi, la première chose que je disais aux bijoutiers, ne résiste pas. Puis, souvenez-vous, on avait eu un Saint-Jean-Chrysostome, une grosse bijouterie.
1: Oui, c'est vrai.
4: Et appelle tes assurances, puis rassure-toi. C'est la meilleure chose. Vous avez beau mettre en place toutes sortes de mécanismes. Aujourd'hui, vous le voyez, la vie ne vaut pas la peine d'être risquée. Sers-toi, puis après ça, l'enquête démontrera qui a commis le crime, mais au-delà de ça, ne prenez pas de chance. Puis ceux là qu'on a vu là, des gens qui avaient des battes de baseball ou des bâtons, c'est un grand risque face à un individu qui est armé. Vous ne connaissez pas l'état dans lequel il est mentalement. Et bon, pour avoir consommé toutes sortes de produits, hein. Fait que souvent, ils se donnent des speeds pour pouvoir être audacieux. Alors, moi, on le disait toujours aux gens, là, vous risquez quoi? C'est une intervention qui est dangereuse pour votre vie, votre santé, vos employés, vos clients. Mm-hmm. Laissez-le servir, puis par enquête, on rattrapera. Puis surtout, validez vos assurances si vous êtes en forme.
1: Oui, je pense que ça, c'est un excellent conseil. Monsieur Gelly, ça a été un plaisir de vous retrouver aujourd'hui. Merci beaucoup d'avoir accepté l'invitation.
4: Merci à vous, et Guillaume, et toute l'équipe. C'est toujours un plaisir de vous entendre.
1: Vous êtes bien gentil. Au plaisir de s'en parler. Plaisir. Au revoir. Bye. C'est Alain Gelly, il est professeur retraité en technique policière au campus Notre-Dame-de-Foy, ancien sergent également à la section relations communautaires au service de police de la ville de Lévis. Alors, on revenait bien sûr sur ce vol survenu hier à Place Sainte-Foy dans une bijouterie. Des images qui ont circulé largement sur les réseaux sociaux, alors qu'on voit donc le voleur coiffé d'un casque de moto entrer et sortir très rapidement de la bijouterie.
0: Armé.
1: C'est, pardon?
0: Un voleur armé.
1: Armé, c'est ça. Est-ce que c'est une arme réelle ou pas? On ne le sait pas, mais comme disait M. Gelly...
0: Aussi bien de laisser faire.
1: Ben, c'est ça. Hein?
0: Prenez ce que vous voulez, puis on réglera ça plus tard.
1: Comme ça, il n'y aura pas personne de blessé. Il y aura peut-être des traumatismes. Évidemment, ce n'est pas agréable, un vol comme ça, mais chose certaine, on veut préserver la sécurité de tout le monde. Puis c'est pas mal ce que je retiens des propos de M. Gelly. Tania, maintenant, il y a la maison d'édition à lire qui fête cette année son 30e anniversaire. Et là, vous avez discuté avec les deux fondateurs.
3: Avec Jean Petitgroux, qui est éditeur senior, et Louise Alain, directrice marketing. On fête ça ces temps-ci avec une petite fête avec tous les auteurs, les amis de la maison d'édition. Ce soir aussi, il y a une discussion à la librairie La Liberté. Mais j'avais envie de leur parler parce que la particularité de cette maison d'édition, c'est que on fait dans la littérature de genre, dans le polar, roman policier, fantastique, science-fiction. Mais il y a 30 ans, ça n'existait pas. Quand on écrivait de ce style-là, on ne savait peut-être pas où se diriger. Et la maison d'édition a ouvert la voie au genre qui a beaucoup évolué depuis 30 ans. C'est ce que nous explique Jean Petitgroux.
5: Quand j'ai commencé en 84 avec les éditions Le Passeur, il sortait 15 romans, y compris le jeunesse, là, dans les genres. Maintenant, il s'en publie 150 par année, juste au Québec. Alors, c'est une croissance phénoménale. Puis, c'est toujours pareil, quand il y a une croissance, ça veut dire que sur les 150, comme dirait l'autre, ils sont pas tous bons. Mais sur 150, t'as plus de chances d'en avoir des bons que sur 15. Ce qui fait que la qualité de la littérature de genre au Québec a pris son essor. Mais c'est la possibilité pour les auteurs d'ici d'être capables de s'exprimer dans ces genres-là.
3: Et ça permet aussi d'avoir des histoires de science-fiction, par exemple. Il me donnait un exemple de dans l'espace. Mais avant, il y avait que des astronautes. Jean-Petit Gaume disait états-uniens ou des Russes, des Français. Mais là, maintenant, il y a des Québécois aussi, parce qu'on peut se retrouver dans ce genre d'histoire. Il faisait des formats poches au début, mais maintenant, bon, on s'est aussi adapté avec le milieu littéraire. On fait des grands formats, livres numériques. Et Jean et Louise, c'est un couple dans la vie. Ce sont rencontrés dans une autre maison d'édition et ils sont partis pour commencer les éditions à lire. Bon, Jean, c'est lui l'éditeur, mais Louise, dans cette histoire-là, avait aussi un bon flair.
6: Quand on a parti de notre maison d'édition, c'était une des hésitations de Jean, parce qu'on est un couple à la base. Oui, on a commencé à travailler ensemble d'abord, donc on peut bien travailler ensemble, mais on est aussi un couple dans la vie. Et c'était évidemment mettre tous ses œufs dans le même panier. C'est quand même un peu risqué si ça fonctionne pas. Sauf que je disais à Jean, mais si tu fais des bons livres, mais t'as personne pour les rendre au public, t'as personne pour en faire parler. Tu vas faire des livres. Pourquoi? Pour qui? Qui va le savoir? Alors, pour moi, c'était primordial dans l'idée de lancer une maison d'édition, qu'il y ait quelqu'un qui s'occupe de faire la mise en marché, qui s'occupe de rencontrer le public et de les informer de l'existence de ces bons livres.
3: Pas pour rien qu'elle est directrice marketing et elle avait raison, parce que c'est vraiment à force d'aller à la rencontre du public qu'à lire a gagné ses lecteurs.
5: Les gens venaient nous voir dans les salons, puis s'ils nous connaissaient pas, qu'on leur disait que c'était québécois, à l'époque, c'était pas mal vu, mais c'était... Les gens étaient sceptiques pour certaines choses, là. Je dirais autant pour la science-fiction, mais aussi pour le roman policier, parce que on n'était pas habitués, puis les gens avaient peur un peu de... Mais quand ils lisaient ce qu'on avait, ben c'est ça, ils revenaient, puis le contact direct avec les salons du livre, parce que nous, on fait les salons du livre depuis 30 ans, on les fait tous.
6: J'ajouterais que oui, les lecteurs sont toujours, les visiteurs de salon sont toujours heureux de rencontrer des auteurs, mais je pense qu'ils sont heureux aussi de rencontrer les éditeurs, parce qu'on a su construire quand même une relation avec beaucoup de lecteurs qui attendent les salons pour venir nous voir, qui font des détours pour venir nous serrer la pince ou à Jean ou à moi, parce qu'ils sont contents qu'on soit encore là.
3: Et ils se promènent avec leurs auteurs, entre autres Patrick Sénécal. Bonne partie de ses livres oui. sont aux éditions à lire. Et d'ailleurs, on est déjà pour eux dans la rentrée littéraire. Il y en a un qui est sorti pour le 12 août, 10-30 de Gauthier Langevin. Mais il y a aussi Hervé Gagnon qui va sortir le 11 septembre, 51e. Ça s'appelle comme ça, Canada 2038. Imaginez de quoi ça peut parler.
1: Okay,
3: ce
1: oui.
3: sont deux dystopies. Et Jean Petitgroux me disait, c'est drôle, aujourd'hui on dit dystopie, mais c'est de la science-fiction.
1: Ouais.
3: C'est juste que les gens n'aiment peut-être pas ce mot-là, un peu comme mon combat entre bande dessinée et roman graphique. Alors, ce sont deux dystopies. Il y aura aussi un essai de Jean-Jacques Pelletier, Sherlock Holmes, le logicien extravagant. Et ça, ce sera une trilogie de trois essais de Jean-Jacques Pelletier. Alors, ce soir à 17h, donc très bientôt, on aura une discussion à la librairie La Liberté avec les auteurs, entre autres Michel Roberge et Richard Sainte-Marie, qui vont être là pour discuter de 30 ans, des éditions à lire, de littérature de genre, de polar, de romans policiers qui sont tellement populaires.
1: C'est un beau plan de match, quand même.
3: Oui, vraiment.
1: Oui. Si vous êtes dans le coin, allez faire un tour. Je pense que vous allez passer d'agréables moments aussi. Oui. Il y aura de belles discussions qui vont émerger, tout ça.
0: Vous n'avez pas lu le M Club de Patrick Sénécal qui est sorti récemment.
1: Ah oui, ça, c'est votre vacances.
0: 704 pages bien tassées, mais qui vaut vraiment la peine si vous êtes un habitué de l'univers de Patrick Sénécal.
1: Ça, c'est lui que vous aviez volé à Patricia ou à Tania,
0: À Patricia. Ah,
1: Patricia, c'est ça.
0: Okay. Patricia, j'y envole souvent.
3: Mm-hmm. Mais c'est aux éditions à lire, justement.
0: Oui, tout à fait.
3: C'est grâce à eux si vous avez passé à travers ça.
0: Ouais, mais ça n'a pas été trop long.
1: Quand
0: ça
1: même.
0: Se lit tout seul.
1: 700 pages, j'aime ça.
0: Ouais. Okay. C'est une bonne brique.
1: Une belle grosse histoire. Merci beaucoup, Tania. À tout à l'heure. Marc-André, maintenant, ce qui est une grosse brique, c'est tous les détails dans la circulation aussi.
0: Ouais, on a de bons bouchons de circulation sur la rive sud. Pour la 20 ouest, là, c'est bien bloqué. Toujours avant la route du président Kennedy, donc jusqu'à l'avenue Taniata, on a 8 km de congestion, certainement, de ce côté-là, là, présentement. On a un accident aussi sur la 20 direction est qui complique un peu les choses à la hauteur de l'avenue Taniata. La voie du centre est partiellement bloquée présentement. La Sûreté du Québec est sur place, mais là, la congestion débute secteur des échangeurs. Donc, avant l'avenue des Églises, chemin du Sceau, là, on a un bon bouchon de circulation. Ça avance très, très lentement, me dit-on, 670-5436. On a eu un peu de congestion aussi pour la traversée vers la rive nord à partir des échangeurs. On est dans le léger ralentissement pour les trois artères principales à la jonction là, des trois artères. Donc, c'est un petit peu plus lent vers la rive nord. Pour la traversée vers la rive sud, il n'y a pas eu beaucoup de changements. Il y a du Plessis quand même qui est pas si mal. On est bloqué Saint-Jacques, mi-hauteur du chemin Sainte-Foy, mais pour Henri IV Sud, là, il y a une bonne congestion qui débute avant Charest, là encore. Donc, on est par choc contre par choc comme ça jusqu'au pont.
1: Merci Marc-André. Vincent, maintenant aux actualités. Il y a le maire Sylvain Junod qui s'est fait rassurant aujourd'hui quant à sa volonté de retirer Saint-Augustin du RTC.
7: Oui, au lendemain de sa menace de quitter le RTC, le maire de Saint-Augustin-des-Morts veut rassurer ses citoyens. Sylvain Junod tente de démentir les estimations du réseau de transport de la capitale qui évalue que les citoyens de la ville paieraient plus cher car ils devraient acheter des laissez-passer pour deux réseaux de transport différents. L'organisme prévoit aussi que les usagers devraient effectuer des correspondances plus nombreuses. Sylvain Junod estime cependant que la société de transport de Saint-Augustin-des-Morts serait gratuite.
8: Chez nous, ce qu'on a comme objectif, c'est de travailler une solution où le transport en commun augustinois sera gratuit. Donc, il n'y aura pas de coût supplémentaire. On embarque dans le transport en commun augustinois. Puis si on veut se rendre à un endroit qui est desservi par le RTC, ben on transfère. Mais on ne transfère pas au sens d'entente et d'organisation. On transfère dans le sens qu'on descend de un puis on embarque dans l'autre. Là, et on ne paie que l'autre. Donc, il n'y a pas d'enjeu.
7: Puisque la ville fait partie de l'agglomération de Québec, elle devrait obtenir une modification législative pour se soustraire à l'offre de services du RTC. L'avocate de Dominique Laroche pourra plaider les effets de la couverture médiatique sur le dossier de son client avant le prononcé de la peine. C'est une demande qu'a acceptée la juge Marie-Claude Gilbert cet après-midi au Palais de justice de Québec. La défense souhaite ainsi démontrer les effets des reportages médiatiques sur la cause de son client, reconnu coupable en septembre 2025 de 5 chefs d'accusation de crimes sexuels sur une adolescente. Cette décision retarde de quelques jours le prononcé de la peine de Laroche, qui aura maintenant lieu le 22 septembre. La juge a aussi accepté que 7 lettres de soutien écrites par des proches de l'ex-skieur acrobatique soit ajoutée à la preuve. Rappelons que Dominique Laroche a également porté le verdict de sa culpabilité en appel. Le chef du Parti libéral, Charles Milliard, ferme la porte à l'idée de bâtir un téléphérique entre les centres-villes de Québec et de Lévis. Depuis plusieurs semaines, le maire de Lévis, Stephen Blainey, rencontre des acteurs et des élus de la région pour sonder les appuis à ce projet. Selon M. Milliard, l'idée de construire un troisième lien entre Québec et Lévis a du mérite, mais son parti ne considère aucunement l'aménagement d'un téléphérique.
9: D'aucune façon. Ça, c'est pas du tout une priorité. D'ailleurs, j'ai fait une conférence de presse hier. Vous étiez là sur les priorités de la capitale nationale. J'imagine qu'on l'a fait pratiquement où le téléphérique passerait. Honnêtement, j'avais des propositions beaucoup plus réalistes.
7: Et finalement, la bibliothèque Roger Lemelin dans le secteur de Cap-Rouge se refait une beauté et sera fermée pour 2 mois. La ville va effectuer des travaux pour remplacer le revêtement de plancher du bâtiment au coût de 113 000 $. Dès le 7 septembre et jusqu'au début décembre, la bibliothèque de la rue de la Promenade des Sœurs sera inaccessible, mais une chute à documents extérieure sera disponible. La clientèle sera redirigée vers les autres succursales du réseau de bibliothèques.
1: Voilà. Merci beaucoup, Vincent.
7: Merci, Guillaume.
1: À tout à l'heure à 16h35. On va aller parler politique québécoise en cette deuxième journée de campagne électorale. Et on retrouve Oui, sur la route, Patrice Bergeron, correspondant parlementaire à l'Assemblée nationale pour la presse canadienne. Bonjour, Patrice.
10: Allô, Guillaume.
1: Et là, Patrice, on va se le dire tout de suite, là, vous êtes en attente d'un impromptu de presse. Alors, ça veut dire qu'à tout moment, vous allez peut-être nous raccrocher au nez.
10: Oui, mais je vais quand même essayer d'étirer ça un peu pour vous. Là, je viens de finir de taper. J'ai quand même les joies de la campagne électorale.
1: Oui.
10: Je viens de taper un texte assis, avec le laptop sur une benne à recyclage là à côté d'une maison qu'on visitait, une maison intergénérationnelle, qui reliait à l'annonce de Mme Fréchette aujourd'hui. Mais qu'est-ce que je ferais pas pour vous?
1: Ben hein? Non, Patrice, je le sais, et j'ai vu la photo de vous au travail sur votre bureau improvisé sur un gros bac bleu. Est-ce que c'est ça aussi donc le glamour d'une campagne électorale en tournée? Ou?
10: C'est ça, les gens se disent tout le temps, mon Dieu, ça a l'air fancy de se promener en autobus à travers le Québec. En gros, c'est un bureau mobile, puis on travaille avec les conditions qu'on a. Des fois, on peut pas rester dans l'autobus. Là, hier, la génératrice avait comme pris feu. Il a fallu qu'on interrompe la génératrice. On n'avait plus d'énergie pour nos laptops. Donc, on a eu des piles mortes ce matin. Les machines à café ne fonctionnaient plus. Imaginez dans quelle humeur on était.
1: OK. Là, Patrice, là, plus de café, là, ça, c'est terrible. Absolument. Là, c'est,
10: oui, ça je commençais à être de très mauvaise humeur, je vous avouerai, ce matin, à 11h, jusqu'à temps qu'on ait une livraison spéciale de Tim
0: Hortons. Ah, des conditions de travail.
1: Ben non, c'est ça. C'est, honnêtement, porter plainte aux normes du travail, ça n'a aucun sens, Patrice. Bon, on va se plonger.
10: J'ai communiqué avec la CNESST.
1: Voilà, je pense que c'est tout à fait approprié. Patrice, on va jaser politique un tout petit peu, et surtout de ce départ sans faute de Christine Fréchette là, pour les 2 premiers jours de campagne.
10: Oui, voilà, ça fait maintenant 2 jours qu'on est sur la route avec Mme Fréchette. Vous l'avez vu, elle a lancé sa campagne hier midi à Québec. Et on est tout de suite parti vers l'Est. C'est un classique, hein, dans les départs de campagne électorale, souvent, les chefs vont commencer avec l'Est du Québec parce que c'est un grand territoire à couvrir. puis ils veulent le faire tout de suite en partant. Mais Mme Fréchette, elle s'est rendue jusqu'à Rimouski, mais elle n'est pas allée jusqu'en Gaspésie. Vous savez que c'est comme une espèce de chasse gardée ou un territoire Matane-Matapédia qui est difficile à gagner pour la CAQ. Ça fait longtemps que le Parti québécois règne là avec Pascal Bérubé. Mais on s'est quand même aventuré dans des arrêts intéressants. Je vous signalerai notamment Côte-du-Sud, donc qui est à côté de Québec, qui est pratiquement la banlieue de Québec aujourd'hui. On est allé à la Rivière-du-Loup aussi. On est allé à Rimouski. Pourquoi à Côte-du-Sud? Ben parce qu'on sait qu'il y a une menace quand même du Parti conservateur ben oui. dans ce comté-là. Et puis, Mathieu Rivet va devoir se batailler, le caquiste actuellement qui est sortant, pour garder ce siège-là. Rivière-du-Loup, ben là, encore une fois, ça se peut que ce soit aussi le Parti québécois qui soit à risque pour Mme Amélie Dionne. Rimouski, ben c'est une circonscription qui a été perdue par la coalition Avenir Québec parce qu'elle l'avait gagnée en 2022, mais vous le savez comme moi, Maïté Blanchette-Bézina a fait des factions au Parti conservateur. Donc, on s'est présenté ce matin avec la nouvelle candidate de la CAQ à Rimouski. Et après ça, on a tout de suite repris la route. Et là, direction Bellechasse. Okay. Pourquoi Bellechasse? Ben, parce que Bellechasse, il fallait bien descendre aussi Mme Stéphanie Lachance, qui est là depuis 2018. Et puis là, Bellechasse, on a pas mal... écoutez, on a fait le tour. On est arrêté dans un petit restaurant à Saint-Anselme. Ça, c'est intéressant parce qu'on a parlé à Marc Picard. Et je s'imagine que ça vous dit quelque chose.
1: Ben,
10: ça,
1: oui, non? Absolument. L'ancien député caquiste, oui.
10: Oui, et à Dékis même, ça fait très longtemps.
1: Absolument, c'est vrai, oui, oui.
10: En 2003-2022, je crois, imaginez donc, c'est une très, très longue carrière. Et M. Picard nous a parlé un peu. Ça, c'est intéressant quand on parle à des anciens députés comme ça, parce qu'ils sont encore assez branchés. Lui, il était dans le chiffre de la Solière, là. Je tiens quand même à le préciser.
1: C'est vrai.
10: Là. Mais là, il habite à Bellechasse, à Saint-Michel. Et lui, ce qu'il a dit, il dit, écoutez, moi, j'en entends pas parler de M. Duhaime dans le comté. C'est pourtant la circonscription où se présente Éric Duhaime.
1: Oui, exact.
10: Guillaume. Et puis lui,
1: et il a mis du temps à choisir aussi la circonscription, M. Duhaime. Pendant de longs mois, on se demandait où il allait atterrir. Puis finalement, le choix, ça a été Bellechasse.
10: Oui, et surtout parce que vous le savez comme moi, ce sont des territoires où on favorise beaucoup le troisième lien. Donc, Duhaime se présente dans ce comté-là. Évidemment, nous, ça ne veut pas dire que c'est absolu. C'est pas un chiffre de sondage que nous donne M. Picard. Là. Mais il dit, lui, on ne lui en parle pas apparemment, M. Duhaime. Il ne voit pas ses pancartes. Alors, il se demande vraiment, est-ce qu'il est présent sur le terrain? Est-ce qu'il y a des bénévoles? Les gens vont parler spontanément à M. Picard parce que, voyez-vous, ce genre de personnage-là qu'on connaît bien, ces espèces d'anciens députés très enracinés dans leur circonscription, à qui tout le monde parle. Et ça m'amène vers un autre comté, c'est-à-dire où est-ce que je suis actuellement.
1: Oui.
10: Israélie, voyez-vous, c'est méga antique. Et là, c'est le comté de M. François Jacques, qui est aussi un député caquiste sortant, qui a été président du caucus aussi. Et ça, c'est intéressant pour notre affaire, parce qu'on lui a parlé tout à l'heure. Puis, vous savez, ici, ça semble être une lutte à quatre, là, selon ce qui se dessine, selon les sondages. Mais lui, il dit, écoutez, libéraux sont pas mal absents. Dire que ça a été un comté qui était très longtemps libéral ici, le Mégantic.
1: Oui.
10: Mais actuellement, apparemment, que les libéraux, en région, c'est difficile. Il parle à beaucoup de monde. C'est un homme qui est très présent sur le terrain. Moi, je l'ai déjà rencontré même des fois en randonnée ici, parce que le Mont Mégantic est pas loin. Et puis, il dit, moi, les libéraux sont pas sur la carte actuellement. Là. Il y a effectivement une bataille à mener avec, évidemment, Parti conservateur, Parti québécois. Mais les libéraux, ça monte pas facile actuellement, apparemment.
1: Patrice, moi, je vais devoir vous laisser parce que je prends la responsabilité de vous flusher bien personnellement parce que Mme Fréchette est justement à commencer sa conférence de presse. Alors, on ne veut pas trop vous nuire. Merci beaucoup d'avoir été avec
10: ça
1: nous.
10: Ça me fait plaisir de vous reparler, Guillaume. Puis encore une fois, c'est apparemment que je manque encore la chronique 20, moi, le vendredi. Non, c'est ça?
1: Absolument. C'est toujours ça aussi, Patrice.
10: C'est pas juste pour moi.
1: C'est la vie. Merci, la vie Guillaume. Est cruelle. Elle est ainsi faite. Et là, on vous laisse aller travailler puis écouter Mme Fréchette. Merci beaucoup, Patrice.
10: Au plaisir. Au revoir.
1: Bye bye. À très bientôt. Patrice Bergeron, correspondant parlementaire pour la presse canadienne, j'allais dire à l'Assemblée nationale, ben là, dans l'autobus de tournée, il est avec Mme Fréchette, vous l'avez bien compris.
2: À Disraeli.
1: À Disraeli, donc voilà, donc tout
0: pas
1: prêt.
0: Pas de café, pas de vin.
1: Non, c'est...
2: Il n'est pas chanceux.
1: C'est une mauvaise journée pour Patrice aujourd'hui, mais on le remercie quand même parce qu'on le savait que c'était audacieux de lui parler à cette heure-ci. Alors, on le libère pour une bonne cause. Mais ce qu'on fait maintenant, on va aller retrouver notre prochain collaborateur pour parler cette fois-ci de politique fédérale. Et c'est notre chouchou du vendredi, Daniel Thibault, l'animateur des coulisses du pouvoir et le chef du bureau parlementaire de Radio-Canada à Ottawa. Bonjour, Daniel.
11: Bonjour Guillaume, là vous avez il y a du vin le vendredi, c'est quoi cette affaire là?
1: Oui Daniel, vendredi,
0: 17h15. Faut être à Québec Daniel.
1: Ben oui, c'est la chronique du vin de Karine Duplessis Piché.
11: Mais non, mais après toutes ces années, OK. Ben là, c'est une raison de plus pour aller faire un tour. La prochaine fois, je vais rester plus longtemps.
1: Mais vous savez, on
0: avoir su que ça vous prenait du vin.
1: Daniel, si c'était juste ça, on aurait parlé avant. Mais voyons, on fallait savoir.
11: Oui, non, c'est ça. C'est toujours un peu compliqué. Mais là, il y a un incitatif non négligeable quand même. J'en prends bonne note. Puis je connais bien Karine, en plus. Elle est bonne dans ses sélections. Alors, vous finissez l'émission comment, vous, le vendredi, dans ces conditions-là?
0: Ah, ben c'est plus long, un peu.
1: Daniel, je rassure nos auditeurs parce qu'on m'a déjà posé la question. On est ici pour goûter, pour déguster et rentrer à la maison en toute sécurité.
11: Fantastique. C'est beau, ça. Vous m'envoyez un grand professionnel.
1: Comment on dit ça? La modération a bien meilleur goût, mon cher ami.
11: Vous avez bien raison.
1: Oui, c'est ça. Et j'ai ça tatoué sur la cuisse gauche, d'ailleurs aussi. Daniel, on a notre question du jour. On me souffle à l'oreille qu'elle vous interpelle à savoir dans quel monde de jeux vidéo vous auriez aimé vivre.
11: Et spontanément, moi, je me souviens de Zelda. Il me semble que je serais bien dans Zelda. C'est pas trop violent. C'est pas dangereux de mourir.
0: Il y a une princesse.
11: Il y a une princesse avec Mario aussi, mais il faut sauter par-dessus des trucs, puis il y a des champignons. Puis... Non, Zelda, ça m'irait, je pense.
1: Okay, parce que
11: ça me semble plus relax un peu que certains trucs.
1: Actuellement, on a comme l'impression qu'on vit dans un monde de jeux vidéo politique où, avec tout ce qui se passe, Daniel, celui-là est peut-être un petit peu moins agréable, par contre.
11: Ouais, le jeu vidéo dans lequel on joue présentement. Mm-hmm, là, avec, ouais, pas très agréable, effectivement. Ça, j'essaie de me souvenir, quand on s'est parlé la semaine dernière, est-ce que j'avais partagé mes doutes sur notre capacité d'en arriver à une entente?
1: Absolument, Daniel. Vous l'avez fait avec un grand professionnalisme, mais on a bien senti ça dans le propos la semaine passée.
11: OK, alors, je commençais à ce moment-là, au fur et à mesure où la journée avançait vendredi, et avec les conversations que j'avais dans le courant de la journée, je pense que au moment où j'ai commencé la conversation avec vous, j'étais pas convaincu, mais pas loin, que ça allait pas bien à Washington et qu'on s'en allait vers un mur. Et au fur et à mesure où la soirée avançait, puis vous le savez maintenant, on connaît l'issue de tout ça, ça s'est avéré. Donc, cette entente qui semblait à portée de main, ma foi, quelques jours auparavant, s'est écroulée devant le comité de négociation canadien et américain. Puis là, on est revenu dans un monde où... On est comme un peu les ennemis de la Maison-Blanche et vice-versa. Oh oui. Là, tout le monde... cette semaine, je ne sais pas si vous avez suivi certains des échanges, Doug Ford en Ontario qui demande... Vous pouvez m'embrasser le derrière.
1: Oui, oui.
11: Puis
1: il disait puis il y a de la place en masse, là. Si je paraphrase la chose, là, oui, oui.
11: Grosso modo, oui, là, oui, c'est exactement. Ça. Puis Monsieur Trump, qui lui a comparé le premier ministre ontarien à son défunt frère, en disant que son frère était plus intelligent que lui. On voulait pas très haut cette semaine.
1: Et qu'il était en gros le larbin aussi de Mark Carney, là, si je traduis librement.
11: Oui, grosso modo, là, ça a pas été très chic cette semaine. Je vous dirais que depuis 36 heures, ça s'est un petit peu calmé. 24 heures, mettons. Ouais. Ça s'est un petit peu calmé. Là. On n'est jamais à l'abri d'un malheureux tweet ou d'un malheureux message sur Truth Social. Mais il y a vraiment quelque chose qui s'est brisé dans la relation Canada-États-Unis. J'ai de la difficulté maintenant à voir comment on réussit à penser tout ça puis à passer par-dessus. Mais ça vous montre à quel point dans le monde de la politique, dans le monde de M. Trump, ce genre de situation-là, aussi imprévisible plus elle l'être, se produisent parfois de façon complètement surprenante. Ça nous amène dans des situations où on est en territoire un peu inconnu là politiquement. J'ai de la misère à vous dire quelle est la suite des choses à partir de maintenant. Puis j'ai parlé avec beaucoup de gens du côté du gouvernement cette semaine qui n'avaient pas une meilleure idée que moi non plus, puis qui se demandaient comment on sort de là, puis quelle est la suite des choses là. Alors il y a encore une réflexion là-dessus, mais c'est ça. Alors on devrait le savoir peut-être depuis. L'arrivée de M. Trump à la Maison-Blanche, ça donne des situations comme celle-là.
1: Et qui sont assez loufoques. Daniel, c'est intéressant que vous dites on ne sait pas ce qui va se passer. Puis j'ai envie de dire, on n'en sait pas tant sur ce qui s'est passé aussi, mais quand même, bon, il y a plusieurs informations qui ont filtré, qui ont circulé, mais on en apprend toujours un petit peu plus sur ce qui a mené à l'échec des négos la semaine passée aussi.
11: Il y a des éléments qui sont de plus en plus clairs. Premier élément, je pense, et M. Carney l'a dit samedi dernier, il y avait des lignes rouges que les Américains voulaient franchir, que le Canada n'était simplement pas prête à traverser. On a beaucoup parlé de la question de la protection de la culture, du français, de la découvrabilité des produits canadiens sur les plateformes de diffusion. Les Américains ont dit cette semaine, ont tenté de nier cette approche-là. J'ai eu de la difficulté. Moi, il y a encore quelqu'un qui me disait aujourd'hui, jusqu'à la toute dernière version de l'entente déposée par les Américains, c'était dans le document, même si on a dit, même si le Canada avait dit dès le début qu'il y avait une ligne rouge. L'autre élément qu'on commence à comprendre de plus en plus, c'est que le comité de négociation américain ne voyait pas les choses de la même façon. Okay. Je pense que Jamieson Greer, qui était l'interlocuteur principal de Dominique Leblanc, avait une volonté réelle d'en arriver à une entente. Je pense que quand Howard Lutnick s'est présenté à la table, les choses ont vraiment basculé et il y avait une volonté de la part de M. Lutnick de maintenir la ligne dure sur certains tarifs, entre autres du côté de l'acier, du côté du secteur automobile en Ontario. Et encore aujourd'hui, il y a des gens qui me disaient, on nous déposait sur la table une entente qui allait rendre ces secteurs-là complètement non viables. Essentiellement, le gouvernement américain disait, était tout à fait conscient que ça poussait ces secteurs-là vers une faillite potentielle et était capable de vivre avec ça. Quelqu'un me disait encore ce matin, c'est une drôle de négociation parce que normalement, dans une négociation, on se présente devant l'interlocuteur, l'offre initiale arrive, on regarde ça puis on dit, non mais je ne peux pas survivre avec ça. Là. Il va falloir repasser à la table à dessein, puis les gens sensés et qui ont une réelle volonté d'en arriver à une entente commune retournent à la table et discutent d'un scénario B, puis d'un scénario C, puis d'un scénario D, si besoin. Dans le cas de la Maison-Blanche, c'est visiblement pas quelque chose qui allait arriver ou qui était pour arriver. Et donc, on se ramasse devant cette situation-là. Et vous savez, le point de bascule du côté canadien, c'est un peu à cause de l'attitude très ferme adoptée par les Américains du côté de l'auto et de l'acier, que le premier ministre ontarien, M. Ford, a discuté dans l'une des dernières conversations qu'il a eues avec Mark Carney. Ça a été de lui dire, si vous signez ça, je ne peux pas l'accepter. Donc, je ne remettrai pas l'alcool américain sur mes tablettes. Je ne cesserai pas ma politique d'achat canadien. Je ne cesserai pas mes programmes de pour favoriser le développement du commerce canadien. Et donc, je pense que M. Carney s'est retrouvé devant une situation, il s'est rendu compte qu'il y aurait de la difficulté, voire que ce serait impossible de vendre cette ébauche d'entente-là aux Canadiens, aux Ontariens et aux Canadiens en général.
1: Exact.
11: Et qu'il serait peut-être pas capable de vendre non plus aux Américains, de livrer sur la promesse qu'il faisait aux Américains, de mettre un terme à certaines mesures plus protectionnistes. Et dans ce contexte-là, ça nous a mené à l'échec qu'on a connu vendredi soir.
1: Et Daniel, ce qui est intéressant aussi, texte du New York Times un peu plus tôt cette semaine, où on nous amène en coulisses aussi dans les dernières heures de cette négociation. Puis vous l'avez bien dit tout à l'heure, on sentait que Jamieson Greer était quand même optimiste pour en arriver à une entente, mais les choses ont vraiment dérapé quand M. Lutnick s'est amené autour de la table de négociation, en portant évidemment le message du président américain Donald Trump. Alors vraiment une lecture qui est hyper importante. Mais là,
11: Le New York Times a fait un excellent papier là-dessus. La chef de bureau du New York Times ici au Canada qui a consulté une douzaine de sources. Mes collègues du Toronto Star avaient un truc aussi particulièrement touffu ce matin là-dessus. Puis je vous dirais que la plupart de ces éléments-là, on a beaucoup de sources qui nous ont parlé au cours des dernières semaines, mes collègues et moi, qui valident beaucoup de cette information-là à la table, à l'extérieur de la table, dans les conversations privées. Dans les deux cas, c'est très, très près de ce que l'on avait entendu.
1: Et ça nous aide à mieux comprendre aussi ce qui s'est passé à travers, évidemment, là, tous les messages politiques et la communication politique. Mais là, le Canada qui, dès le lendemain, a quand même annoncé la suite, là, grosso modo, quelle est-elle? Est-ce que finalement, c'est une véritable guerre commerciale qui est lancée?
11: Ben écoutez, on va le savoir le 8 septembre, parce que la riposte canadienne, elle entre en vigueur le 8 septembre à minuit une. Le gouvernement a réagi sur deux pans cette semaine. On a annoncé la riposte et cette riposte-là, elle était nécessaire. Le Canada avait brandi cette menace-là à la table de négociation. On l'avait dit. La négociatrice en chef, Janice Charrette, avait dit au groupe d'Américains devant elle, si on n'est pas capable de s'entendre, l'imposition des tarifs en vertu de la section 338, tarifs de 50% sur plusieurs milieux, meubles, textiles, etc., etc., on ne peut pas On ne peut pas ne pas riposter. Et ça, ça va vouloir dire une brisure profonde dans la relation canado-américaine. Je pense que les Américains, ou en tout cas certains Américains autour de la table, étaient peu soucieux de préserver cette relation-là. Donc, premier élément de l'annonce cette semaine, la riposte. Second élément, 7,5 milliards de dollars en programme d'aide pour les entreprises qui seront le plus touchées. Ça va aider, ça va sûrement permettre à certaines entreprises de s'adapter ou de passer au travers. Pour d'autres, ça risque d'être compliqué parce que quand votre chiffre d'affaires est aux États-Unis, quand votre client principal, ce sont des Américains, quand vous avez toujours fait des affaires comme ça, de diversifier vos ventes, vos marchés du jour au lendemain, c'est pas difficile, c'est presque impossible. Alors, il va y avoir un impact, il est indéniable, c'est à peu près certain. Beaucoup au Québec, beaucoup en Ontario, parce que les secteurs touchés sont dans ces deux provinces-là, entre autres. Le gouvernement dit, on va vous aider. La capacité du gouvernement à aider à un moment donné à des limites, je pense. Ce sera intéressant de voir comment l'opinion publique va réagir quand on va voir davantage de fermetures, des pertes d'emplois.
1: Il y aura des conséquences concrètes de tout ça aussi.
11: Quand on va les voir, ça va être difficile. Ceci dit, il y a une volonté sincère du côté du gouvernement d'avancer dans cette direction-là puis de donner un coup de main. C'est la capacité à y arriver pleinement qui peut être, à certains égards, peut-être mise en cause. Mais on verra. Cette semaine, il y avait vraiment une volonté d'aller dans cette direction-là.
1: Hey Daniel, il faut absolument en parler, même si on peut trouver le geste complètement insignifiant. Et là, c'est un petit éditorial de ma part. Le lac Ontario va toujours rester le lac Ontario au Canada.
11: Oui, The Lake of America. Lake America. D'ailleurs, je ne sais pas si vous avez vu aujourd'hui, je pense que c'est Hillary Clinton qui a tweeté justement pour dire non, ce sera le lac Ontario. D'ailleurs, j'écoutais ce matin une entrevue avec la gouverneure de l'État de New York qui borde le lac de l'autre côté et qui a dit la même chose.
1: La une du Toronto Star, je pense, Lake Ontario. Ontario Forever, quelque chose comme
11: Lake
1: ça.
11: Lake Ontario Forever, vous avez entendu ça de M. Ford, M. Carney l'a dit hier aussi. On s'entend que c'est un effet de toge, là, puis que c'est une façon pour le président américain...
1: C'est de l'esbrouf, essentiellement.
11: Complètement. Mais il avait dit qu'il le ferait, puis il l'a fait. Et ça vous montre un peu où est-ce qu'on est là-dedans. Puis je vous dirais que ça montre aussi, peut-être, à quel point cette relation-là entre le Canada et les États-Unis pourra difficilement revenir à ce qu'elle était avant l'arrivée de M. Trump. Je pense qu'il y a des gens aux États-Unis qui regardent ça, qui saluent le geste du président américain. Puis ces gens-là, au-delà de la présidence de M. Trump, vont toujours être là. Puis il y a des portions de cette pensée ou de ces gestes-là ou de cette politique-là qui va demeurer. Puis je sais pas. Puis ce que ça risque d'avoir aussi du côté canadien, tout ça, c'est cette volonté de diversifier les marchés. Puis on l'a beaucoup entendu. Puis on avait l'impression au cours depuis quelques mois que M. Carney mettait la pédale douce. Quand on parlait de...
1: Oui.
11: On était revenu à l'idée d'acheter des F-35 puis de continuer à faire des affaires avec les États-Unis. Puis là, j'ai l'impression que l'aiguille est revenue complètement à zéro depuis à peu près 3 jours et qu'on s'en va complètement ailleurs. Alors, ça a changé du côté américain. Ça va aussi changer du côté canadien. Il est nostalgique qui pense qu'on peut revenir à l'époque de monsieur... l'époque où monsieur Mulroney chantait avec son homologue américain, monsieur Reagan, sur scène, alors qu'on négociait le premier accord de libre-échange. Je pense que ça on vit dans
1: je
11: un...
1: Je ne miserai pas là-dessus pour les prochaines années.
11: On vit dans un bien drôle de monde, effectivement.
1: Daniel, un petit mot sur les partiels de lundi. On est en pleine campagne au Québec, mais au fédéral, il y a des partiels ce lundi.
11: Oui, comme on dit, tout est dans tout. Oui. Et je pense que l'impact de ce qui s'est passé depuis une semaine avec les États-Unis, cette espèce de mouvement, ce sentiment patriotique qui a repris le dessus au Canada, on appelle ça l'effet du drapeau.
1: Oui.
11: Les gens ont tendance à se rallier derrière leur leader, parce qu'ils veulent un peu de stabilité. Et je pense que quand on va regarder les élections partielles de la semaine prochaine, on va en voir en partie l'effet. Il y a quelques jours à peine, les libéraux... C'est pas une... Je pense beaucoup à Chicoutimi-le-Fjord, l'entendons-nous, parce que les deux autres circonscriptions, en Colombie-Britannique puis en Ontario, dans la région de Toronto, ça risque fort de demeurer libéral. Ce serait surprenant que ça change. C'était pas si clair dans Chicoutimi-le-Fjord, qui est une circonscription conservatrice où il y a un fond bleu bloqué bloquistes aussi. Or, je pense que l'effet de ralliement qu'on a vu ce matin dans le sondage Synopsis, entre autres, qui bénéficie à Mme Fréchette présentement, en tout cas selon les chiffres publiés par la presse ce matin, je pense qu'on va en voir aussi un petit échantillon lundi au Saguenay. Je ne dis pas que c'est dans la poche pour les libéraux, mais je pense que ça va les aider, en tout cas, à mener faire meilleure compétition aux adversaires bloquistes qui avaient beaucoup d'espoir pour cette circonscription-là. Là encore, l'effet domestique de Donald Trump, c'est fou comment ça peut se répandre dans plein de domaines. Alors, côté, encore une fois, politicien américain qui pourrait avoir un impact de ce côté-ci de la frontière. Mais lundi, si vous avez une circonscription à surveiller, Chicoutimi-Lefiard, c'est ça qui va être intéressant. Et ça va aussi, si jamais les libéraux l'emportaient, on n'est pas rendu là, mais si jamais les libéraux l'emportaient, c'est un siège de plus pour M. Carney, cette majorité qui est allée chercher à coup d'élection partielle puis de transfuge, quand même. C'est particulier comme façon de se bâtir un gouvernement, mais ça a fonctionné, puis ça a fonctionné dans des circonstances particulières, puis on pourrait bien en voir un autre exemple de tout ça lundi.
1: À surveiller ce lundi soir. Daniel Thibault, on vous retrouve également ce dimanche, le retour des coulisses du pouvoir.
11: On va parler de tarifs, bien évidemment. On va parler de campagne provinciale. Alors, on a vraiment une très, très bonne entrevue avec Christine Nolman, qui est l'ancienne ambassadrice du Canada aux États-Unis, qui a pris un pas de recul, qui regarde ça un peu de chez elle maintenant. Elle a encore pas mal de contacts, je vous dirais, quand même. Puis c'est très, très intéressant parce qu'elle regarde ça de loin et elle a une lecture qui est, ma foi, vraiment très éclairante. Alors, on vous présente ça. François-Philippe Champagne aussi qui est avec nous et Yann Lafrenière qui va nous parler de campagne pour la CAQ.
1: Alors, vous commencez ça en force pour la nouvelle saison. Daniel Thibault,
11: on essaie.
1: Merci beaucoup d'avoir été avec nous. On vous écoute ce dimanche 11h sur ICI Télé, également sur ICI Tout.TV. Une belle fin de semaine aussi.
11: À la semaine prochaine.
1: Bye bye. Merci, Daniel. 16h57 avec maintenant Caroline et la météo, s'il vous plaît.
2: Ça commence à sentir la fin de semaine et ça sent déjà. Ça empeste la pièce. Alors, 19 degrés actuellement, des nuages.
1: On ne parle pas de l'ail consommé ce matin à première heure.
2: Oui, j'ai entendu parler de ça. C'était quelque chose.
1: Sentait dans la salle de nouvelles.
12: J'ai brossé mes dents, je vois le jeu.
1: Oui, mais je ne dirais pas tous les membres.
2: Ça reste longtemps.
1: C'est ça. Oui, ça a collé. Oui, oui.
12: Il y avait de l'ail, en tout cas.
1: Et pas l'ail, oui.
2: Oh, pas l'ail.
1: C'est une petite blague, oui. Merci. Mais il n'y aura pas de rappel. Non, d'accord. Tania a dit non. Hey, je vous laisse poursuivre la météo.
2: Rapidement, alors 19 en ce moment, soleil, quelques nuages à peine. Cette nuit, un peu plus frais, 8 degrés. Demain, c'est du soleil, 21. Et dimanche, 21 toujours, mais des précipitations prévues en après-midi, 30 à 40 risque d'un orage aussi, mais rien de majeur.
1: Oui, et pendant que Tania ne me trouve pas drôle, allons-y en circulation avec Marc-André.
12: C'est plus lourd sur la route de la Bravoure, direction nord avant Shannon. Ça refoule pratiquement jusqu'au boulevard Pionce-Nord. Félix Leclerc-Est, on a encore une bonne congestion à cette heure-ci entre Saint-Jacques ou presque et Pierre-Bertrand. Robert Bourassa-Nord, c'est de mieux en mieux. On est quand même au ralenti, hauteur du viaduc Carreau avant le Bourgneuf. Et pour accéder à Félix Leclerc-Est.
1: Merci beaucoup, Marc-André. C'est le temps du Radio-Journal. On revient dans une dizaine de minutes avec Karine Duplessis-Pichet et la chronique des vins. À tout de suite.
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17: Aujourd'hui au Radio-Journal, baisse d'impôts, bonification de l'assurance parentale et épicerie publique.
18: C'est comme ça qu'on va faire économiser par année 2 500 $.
17: Au deuxième jour de la campagne électorale, les chefs promettent de réduire le coût de la vie pour les Québécois.
19: C'est 11 000 $ de plus dans vos poches.
17: À la recherche de survivants.
20: C'est une situation catastrophe.
17: Plus de 2 000 personnes toujours portées disparues à la frontière du Népal et du Tibet, où une autre catastrophe est appréhendée. Et la voix des expos n'est plus.
21: Il a pratiquement inventé le métier pour le baseball.
17: Jacques Doucet, qui a décrit les matchs du club pendant 33 ans, s'éteint à 86 ans. Bonjour, ici Jean-Sébastien Bernatchez. La lutte contre la hausse du coût de la vie a fait l'objet de nombreux engagements en cette deuxième journée de la campagne électorale au Québec, que ce soit en réduisant le fardeau fiscal des ménages, en s'attaquant aux marges de profit des géants de l'alimentation ou encore en bonifiant le régime de congé parental. Les partis politiques y vont chacun de leurs propositions pour séduire les électeurs. Pierre-Alexandre Bolduc a préparé ce qui suit.
4: Alors, bonjour, bonjour à tous.
5: Christine Fréchette veut séduire les familles. Elle promet de bonifier le RQAP, le régime québécois d'assurance parentale, notamment pour les papas.
4: On va ajouter 2 semaines au congé de paternité. Le congé du père pourra donc atteindre jusqu'à 7 semaines.
5: Christine Fréchette soutient que ces changements sont à coût nul pour l'État et que les prestations n'augmenteront pas. Les conservateurs, eux, martèlent leur promesse de baisse d'impôts historique qu'ils commencent à détailler.
19: C'est 11 000 $ de plus dans vos poches après 5 ans pour un travailleur qui nous écoute, là.
5: Pour baisser les impôts des particuliers, Éric Duhaime veut faire passer la première tranche de revenus non imposables de 18 000 à 35 000 $.
19: Ça veut dire que quelqu'un qui gagnerait 35 242 $ sous un gouvernement conservateur ne paierait pas un seul dollar d'impôt.
5: Québec solidaire veut créer un réseau de 15 épiceries publiques gérées par l'État réparties partout au Québec avec des produits moins chers.
22: Notre modèle d'épicerie publique va vous faire économiser jusqu'à 2500 $ par année.
5: Elle veut aussi limiter les marges de profit des grandes bannières à 2 %.
22: Alors que votre portefeuille à vous se vide, les poches des PDG et des actionnaires des Loblaws et des Walmart, elles, se remplissent.
5: Les Québécois font du coût de la vie une de leurs priorités. Les partis multiplieront les promesses pour tenter de les séduire durant la campagne électorale. Ici Pierre-Alexandre Bolduc, Radio-Canada, à Sherbrooke.
17: Maintenant, pendant que la lutte semble se resserrer en ce début de campagne électorale, les adversaires de la coalition Avenir Québec s'attaquent au bilan de ces années au pouvoir. Sébastien Desrosiers.
23: Au jour 2 de la campagne électorale, tous les espoirs sont permis pour Christine Fréchette.
4: Je sens vraiment une belle ouverture des Québécois, une effervescence.
23: Plus que jamais, depuis son entrée en poste, la CAQ rêve à un troisième mandat. Selon un sondage Synopsis La Presse, elle se retrouve au coude à coude avec le Parti québécois.
24: L'ingérence historique de la CAQ dans l'économie aura eu toutes sortes de conséquences.
23: Si la question de l'urne est maintenant liée à la guerre commerciale avec les États-Unis, Paul Saint-Pierre Plamondon, qui s'est rendu sur le terrain où devait être construite l'usine de Northvolt, invite les électeurs à se pencher sur le bilan du gouvernement.
24: Le scandale de Northvolt, c'est un exemple parmi plusieurs de projets mal ficelés.
25: Est-ce qu'on va vraiment se taper un autre 4 ans de coalition avec

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2: La lutte s'annonce particulièrement serrée dans Chicoutimi-le-Fjord, qui était détenu par les conservateurs jusqu'à ce que Richard Martel soit nommé sénateur par le premier ministre Mark Carney. Les deux autres circonscriptions en jeu sont Beaches East York en Ontario et North Vancouver-Capilano en Colombie-Britannique, deux châteaux forts du Parti libéral. Le décret signé par le président américain Donald Trump pour renommer le lac Ontario le lac d'Amérique continue de soulever l'indignation au pays. Après le premier ministre Doug Ford hier, les chefs des Premières Nations ont tour à tour dénoncé cette décision qu'ils qualifient d'irrespectueuse et même de tentative d'effacer l'histoire. Catherine Brulotte a les détails.
3: L'eau, c'est pour tout le monde. Ça ne devrait pas jamais être politisé.
4: Le lac Ontario n'aurait jamais dû se retrouver au cœur d'une guerre commerciale, selon la vice-présidente de la Société géographique royale du Canada, Rosemary Thompson.
3: Les grands lacs sont là pour tous. Ça représente 20 % de l'eau potable du monde entier.
4: La toponymie des espaces géographiques qui traversent la frontière entre le Canada et les États-Unis fait l'objet d'un traité des Nations unies auquel les deux pays ont adhéré en 1989.
5: Les mots ont un impact très fort des fois.
4: Même si le changement ne s'applique qu'à l'administration fédérale américaine, il pourrait marquer l'histoire, selon la professeure en linguistique à l'Université de Toronto, Sally Tagliamonte.
5: On va voir si ce nom-là est utilisé. Et c'est pour les personnes de dire « je résiste, je ne l'utilise pas ».
4: Une résistance linguistique que connaissent bien les dirigeants des Premières Nations au Canada.
6: C'est beaucoup plus profond qu'une simple appellation de lac.
4: Francis Véropol est chef de l'Assemblée des Premières Nations Québec-Labrador.
6: On s'attaque à l'histoire aussi du Canada et de la présence des Premières Nations.
4: Le nom lac Ontario provient des langues iroquoises, Kanatario, et Wendat, Oniatario, et se traduit généralement par « beau lac » ou « eau miroitante ». Ici Catherine Brulotte, Radio-Canada, Toronto.
2: Le bilan de la crue dévastatrice au Népal s'élève maintenant à près de 600 morts et quelque 2500 personnes disparues. Le drame s'est produit près de la frontière avec le Tibet, en région montagneuse, ce qui complique les recherches. Au moins 32 Canadiens manquent à l'appel. Ottawa a annoncé une aide de 5 millions de dollars pour aider aux opérations de secours. Éric Plouffe fait le point.
7: C'est une situation catastrophe sur le terrain.
8: La ministre des Affaires étrangères du Canada, Anita Anand, dit que puisque les communications sont très difficiles au Népal, 5 agents consulaires ont la tâche de se rendre aux différents endroits par où seraient passés les Canadiens manquant à l'appel pour tenter de savoir s'ils sont toujours en vie.
7: L'équipe parle avec les entreprises qui font des expéditions et ils visitent les sites où on peut penser les gens vont être s'ils ont être en sécurité.
8: D'autre part, les sommes annoncées par Ottawa pour aider le Népal seront versées notamment à la Croix-Rouge. Le chef de la délégation de la Fédération internationale des sociétés de la Croix-Rouge et du Croissant-Rouge au Népal, David Fisher, a de son côté indiqué qu'au moins 93 000 personnes pourraient avoir été affecté par les inondations meurtrières et il craint que le bilan des victimes ne s'alourdisse. Il se dit d'ailleurs très préoccupé par la possibilité qu'il puisse y avoir d'autres inondations. Le chef du Bureau des Nations Unies pour la réduction des risques de catastrophes, Kamal Kishore, dit que les secouristes travaillent dans un contexte de risque extrêmement élevé et de grande incertitude. Il ajoute que la catastrophe n'est pas encore complètement terminée, qu'elle est toujours en cours. Éric Plouffe, Radio-Canada, Montréal.
2: L'ancien descripteur des matchs des Expos, Jacques Doucet, s'est éteint à l'âge de 86 ans. Il a suivi les activités de l'équipe à la télévision et à la radio de leur naissance en 1969 jusqu'à leur déménagement aux États-Unis en 2004. Reportage de Kevin Breton.
9: Alors, les Expos sont déjà sous la...
10: Le journaliste Jean Saint-Onge a côtoyé Jacques Doucet pendant des décennies dans les différentes galeries de presse du baseball majeur.
9: Il a pratiquement inventé le métier pour le baseball.
10: Jacques Doucet a inspiré toute une génération de descripteurs francophones charmés par son naturel. C'est aussi le cas d'Alain Huzereau, qui décrit aujourd'hui des matchs à RDS.
11: Jacques a travaillé fort là, pour que le baseball en français rayonne également. Là. Les expressions de Jacques sont reprises sans même qu'on s'en aperçoive là, par à peu près tous ceux qui ont fait du baseball par la suite. Là.
10: Chandelle, balle papillon, arrêt court, Jacques Doucet a largement contribué à

0: créer un vocabulaire francophone pour décrire ce sport américain. Il a été intronisé au temple de la renommée du baseball au Canada, mais pas aux États-Unis. Une situation qui frustre Jean Saint-Onge.
1: Il a inventé le baseball à la radio en français. Il l'a développé, internationalisé. Ils sont même pas capables de s'en apercevoir.
0: Jacques Doucet a attendu pendant plus de 20 ans l'appel de Cooperstown qui n'est jamais venu.
2: Si on m'ouvrait les portes à Cooperstown, ça serait un peu l'apothéose de ma carrière.
0: S'il est un jour admis au Temple de la renommée, ce sera à titre posthume. Ici Kevin Breton, Radio-Canada, Montréal.
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0: Et nous sommes de retour à 17h10 avec un autre retour très important. Et je le salue d'emblée, Karine Duplessis-Piché. Bonjour.
1: Bonjour.
0: Karine, comment allez-vous?
1: Bravo. Hey, ça va
2: bravo.
1: Super bien.
2: Bravo.
3: Bravo. Bravo. Bravo. Bravo. Bravo.
0: Et là, les gens ne le savent pas, pendant le bulletin de nouvelles, on est installés. Vous entrez dans le studio. Ça a été une réaction.
2: L'ovation.
0: C'est extraordinaire quand même. Là. On a vécu quelque chose. Puis Karine, je vous le dis, tout l'été, on a eu des textos au vin. Alors, les gens sont habitués, mais là, c'est vrai.
1: Yay!
0: C'est reparti. Vous nous textez le mot vin, V-I-N, au 418-670-9071 ou dans la bulle de conversation. Et on vous envoie les quatre propositions de Karine. C'est reparti.
2: Ajoutez
0: rien
2: après vin, là. Juste V-I-N.
0: Oui, ah, mais ça. Ah, mais là, Marc-André, OK.
2: Non, mais c'est parce que des fois, il faut copier-coller, là, puis envoyer ça.
0: Ben c'est ça, on le fait à la mitaine dans ce temps-là. C'est parce que si vous ajoutez autre chose, un émoji d'une coupe de vin, un bonhomme sourire, vous ajoutez « s'il vous plaît », ben ça vient faire un petit peu dérailler la machine. Et là, je le sais, vous êtes gentil, vous êtes drôle, mais là, c'est pas le temps d'être gentil, c'est pas le temps d'être drôle.
2: V-I-N.
0: On veut juste du vin, on veut les quatre propositions. V-I-N au 418-670-9071. Et c'est reparti donc pour cette nouvelle saison. Avec Karine, on est bien content de vous retrouver.
1: Hey, c'est réciproque, m'étais ennuyée.
0: Ouais, mais là, vous rentrez de où? J'ai vu encore des photos là, qui m'ont rendu jaloux sur vos réseaux sociaux. C'est pas compliqué, là?
1: Ben, je suis rentrée hier soir.
0: Oui.
2: Camping Sainte-Madeleine.
1: Oui.
0: Oui.
1: Je suis allée faire le tour du Mont-Blanc à pied. Donc, trois pays,
0: okay.
1: 140 kilomètres.
0: Wow.
1: J'étais avec mes enfants.
0: En famille, en plus, c'est
1: en
0: ça?
1: En famille, oui. Alors, quand même, presque 9000 et des poussières de dénivelé positif.
2: C'est pas trop lamenté, les enfants?
1: Mais vraiment pas.
0: Non,
1: zéro.
0: Oui, OK.
1: J'étais, moi aussi, j'avais une petite angoisse là, juste avant de partir. Je dis, quelle mauvaise idée, ça va chialer sans arrêt.
0: C'était une fausse bonne idée.
1: Puis, finalement, au contraire, tu sais, tout le monde, ça nous a permis de vraiment de se souder encore
2: en famille,
1: plus.
2: Ouais.
1: De...
0: Ah, génial.
1: Puis, tu sais, quand tu marches 8 heures par jour, tu n'es pas sur ton écran. On peut se dire ça? C'était bon pour les plus vieux comme pour les plus jeunes.
0: C'est
1: tu peux pas marcher
0: ça.
1: Le nez sur
0: là,
1: ton
0: Karine,
1: téléphone.
0: En marchant comme ça, on a soif généralement?
1: Oui.
0: Est-ce qu'il y a eu des petits arrêts gourmands? Est-ce qu'on peut les appeler comme ça?
1: Il y a eu beaucoup d'arrêts gourmands. Vraiment
2: parce
1: beaucoup.
2: Parce qu'il y a des villages tout le tour, j'imagine.
1: Oui. C'est ce que je trouvais vraiment différent puis motivant, c'est que tu dis toujours, mais quand on va s'arrêter pour le lunch, c'est un lunch gastronomique
0: ben oui.
1: À chaque fois. Alors, c'est pas comme être perdu dans le bois puis dire on va ouvrir notre petit sandwich. Là,
0: ah, vous savez donc, quoi? Ça, c'est le genre de randonnée qui me plaît.
2: J'ai encore une question. Est-ce qu'il y avait eu, pour les enfants, un entraînement particulier ou si ça se fait sans trop...
1: Ben, j'avoue qu'on est quand même une famille
2: en
1: assez
2: forme.
1: Sportive.
0: Ouais.
1: Ma fille avait fait les marches à Cap Rouge, là, sur la plage Charles-Cartier,
0: ah,
1: là, elle
0: oui,
1: les faisait
0: oui.
1: Assez fréquemment pour parce que oui, faut monter, faut descendre, mm-hmm. Là, mais après ça se fait.
0: On
1: ça
0: dirait, je pense que Marc-André prend des notes pour des prochaines vacances.
1: Ouais, c'est vraiment.
2: Ouais, père un petit peu moins en forme peut-être.
0: Oh, ouais, mais, marchez plus lentement.
1: Ouais.
0: Je vous donne un petit truc.
1: On a croisé une famille d'Ottawa, c'est assez drôle, puis ils nous ont dit, hey, on a assez hâte d'aller manger de la poutine à la maison, parce que
0: vrai,
1: faut que tu manges. Pour faire autant d'exercices dans ta journée. Alors, c'était assez rigolo.
0: Ah, mais Karine, on a déjà hâte de voir ce que vous allez nous proposer dans quelques instants. D'abord, on va aller faire un petit détour aux actualités avec Vincent, s'il vous plaît.
4: Il y a l'avocate de Dominique Laroche qui pourra plaider les effets de la couverture médiatique sur le dossier de son client avant de procéder au prononcé de la peine un peu plus tard. C'est une demande qu'a acceptée la juge Marie-Claude Gilbert cet après-midi au Palais de justice. La défense souhaite ainsi démontrer les effets des reportages médiatiques sur la cause de son client qui a été reconnu coupable en septembre 2025 de 5 chefs d'accusation de crimes sexuels sur une adolescente. Donc, la décision retarde de quelques jours le prononcé de la peine de Laroche qui aura lieu le 22 septembre et puis l'audience de plaidoirie aura lieu le 18. Quant à elle, la juge a aussi accepté que 7 lettres de soutien écrites par des proches de l'ex-skieur soient ajoutées à la preuve. Rappelons que Dominique Laroche a également porté le verdict de sa culpabilité en appel.
0: Merci beaucoup, Vincent. Marc-André, en circulation maintenant, comment ça se passe à Québec?
2: Ben, on est encore au ralenti à plusieurs endroits, évidemment, mais ça s'est amélioré. Pour Henri IV, on est passé de Charest à la hauteur du chemin Sainte-Foy pour le début de la congestion. Quand même, jusqu'au pont, c'est assez chargé, là, mais on sent que ça s'améliore lentement, mais sûrement. Pour Duplessis, direction sud, il y a congestion aussi, mais à partir de Quatre-Bourgeois. Il y a un petit peu d'attente sur le boulevard Laurier, le boulevard Champlain, mais c'est quand même pas si mal, donc ça peut être de bonnes options là en ce moment, direction ouest pour les approches des ponts. L'approche du pont de Québec demeure au ralenti avant le chemin Saint-Louis là, pour la direction sud. On a toujours des problèmes également sur la rive sud. C'est là que le bas blesse. Il n'y a pas beaucoup d'amélioration du côté de la rive sud. Pour la 20 ouest, on est encore bien bloqué. Je vous dirais à mi-chemin entre la route Monseigneur Bourget et la route du président Kennedy, mais un long bouchon là, jusqu'à l'avenue Taniata, même jusqu'au kilomètre 317, c'est au ralenti. Alors, sur 9 kilomètres, c'est compliqué. On a toujours des ennuis aussi un peu après le chemin des îles là, pour l'approche de la rue Saint-Laurent. Et sur la rue Saint-Laurent, il y a un peu d'attente à l'approche de Guillaume Couture. Donc, direction ouest, là aussi, c'est chargé. Et on a de l'attente également pour la 20, direction est, avant la rivière Etchemin. Ça refoule toujours au-delà de l'avenue Taniata. Donc, c'est pas réglé pour la rive sud. Et Félix Leclerc-Est, ça s'améliore, mais on est encore arrêté avant Robert Bourassa. Donc, jusqu'à Pierre-Bertrand, quand même, là, il y a un peu de congestion encore à cette heure-ci.
0: OK, on vous garde occupé jusqu'à 18 heures. C'est réglé.
2: Ça me va très bien, bon, tant que j'ai du vin dans ma coupe.
0: Ah, oh, ça va se régler dans quelques instants, mon cher ami Caroline à la météo. Ça semble magnifique ce soir à Québec.
1: Oui, tout à fait. Ce sera un petit peu plus frisquet quand même au fil des heures, là, surtout cette nuit. Mais en ce moment, on a 18 degrés, c'est presque dégagé partout. Quelques nuages à peine aussi cette nuit, avec un minimum de 8. Et aussi, faire attention si vous vous déplacez. Il y a des nappes de brouillard possibles aussi au cours de la nuit jusqu'à tôt demain matin. Et samedi, demain, ben, c'est du soleil. On remet ça comme aujourd'hui, mais sans l'instabilité de ce matin. Les averses, 21 degrés, pleinement ensoleillé. S'ajoute à ça des vents du sud-ouest aussi de 20 km à l'heure, rafale à 40, surtout en deuxième partie de journée. Et pour dimanche, ça débute avec du soleil, des passages nuageux ici et là. Ce sera variable, mais il y a le passage d'un front froid. Et donc, en après-midi et la soirée également, 30 à 40 de probabilité d'averse. C'est pas vilain. Moins de 5 mm environ. Il y a un risque d'orage également. Ça pourrait se poursuivre dans la nuit, mais dès la matinée, lundi, ça va se dégager et on aura une belle journée ensoleillée, lundi 24, mardi 23. C'est du plus long terme, mais quand même, cette instabilité-là, ce serait vraiment pour une partie de la journée dimanche. Donc, très, très beau.
0: Caroline,
1: oui?
0: Qu'est-ce qu'on fait en fin de semaine?
1: Mais à part boire du vin, là,
0: oui, avec
1: suggestion de Karine.
0: Ça, c'est la première des choses à faire, mais après. Là.
1: Ensuite, oui. Bon, il y a quelques trucs, notamment l'événement Drone Expo Canada. C'est entre autres demain, okay, de 10h à 16h30. Ça se passe derrière le cégep Beauce-Appalaches. Et donc, on va présenter des drones. Alors, c'est pas que pour le travail, parce que oui, on parle d'arpentage, l'agriculture, cartographie, incendie, inspection, mais aussi pour les curieux, ceux qui utilisent des drones pour leur bon plaisir. Donc, on va présenter des drones. Il y a également des conférences d'une trentaine de minutes, plusieurs exposants aussi qui sont rassemblés sur place. Et durant la fin de semaine, il y a même la Coupe du monde Canada 2026 de drones. Alors, ça risque d'être quand même assez impressionnant.
0: Ouais, oui.
1: On va rester dans les airs avec la fête aérienne de Neuville également. Ça se passe en fin de semaine. C'est donc, en fait, ça débute ce soir avec la conférence d'ouverture de Robert Piché. Par contre, cette
0: ça
1: conférence, c'est complet.
0: Okay.
1: Voilà, bon. Mais il y a quand même...
0: On a souligné cette semaine un anniversaire aussi là, pour sa fameuse manœuvre. Ça n'a pas fait 20 ans ou quelque chose comme ça?
1: Exactement. Et on va en parler d'ailleurs dans le téléjournal ce soir.
0: D'accord.
1: Vous êtes à l'affût.
0: On essaie.
1: Et il y a une autre activité aussi, le 29, donc demain, c'est l'Aéroclub de Neuville qui présente ça. Donc, ouverture des hangars au grand public. Il y a des vols d'initiation aussi en aéronef, en hélicoptère, qui, semble-t-il, seraient à prix abordable. Vous aurez l'occasion de jaser, bien sûr, avec des pilotes sur place. Il y a jeux animation pour la famille aussi, de la restauration. C'est gratuit pour les 16 ans et moins, sinon c'est 5 $ et c'est en argent comptant. Et sinon, on change de registre. C'est la deuxième édition du Festival Inexploré, organisé par La Souche. Ça se passe à La Souche, à Stoneham.
0: Oui.
1: Donc, c'est un festival de bière qui est dédié aux saveurs d'ici, aux saveurs du Québec. Donc, ça débute ce soir. Et le concept, en fait, c'est que chaque brasserie apporte deux bières, dont une qui est exclusive et qui est faite avec un ingrédient d'ici, un ingrédient local pour faire rayonner le terroir d'ici. Il y a 8 microbrasseries participantes, des belles brasseries d'ailleurs. Il y a La Souche, il y a Nano Cinco, il y a La Barberie, il y a EXP, Grindel, Noctem, Emporium et l'Esprit de Clocher. Donc, ils ont tous deux bières à vous présenter, dont une avec un ingrédient local. Je vous donne un exemple.
0: Oui, oui.
1: EXP de Val-Bélair nous présente la Pic Pic Pic et c'est une NEPA. Qui contient 3 houblons du Citra, du Riwaka, Peacherin, donc des houblons américains et néo-zélandais. Mais on y ajoute à ça aussi une touche de miel de chez Filion et Filles de Charlebourg. Donc, ça risque de donner quelque chose de très, très beau. Donc,
0: ben
1: c'est
0: oui,
1: un exemple de produit.
0: C'est soyeux, j'aime ça, oui, oui.
1: Et le principe, le concept de ce type d'événement-là, c'est des sessions. Je sais pas si vous avez déjà assisté à des festivals où c'est des sessions, probablement. Ça se fait dans le monde du vin aussi. Donc, il y a 3 sessions. Une ce soir, de 17h à 22h. Vous achetez un billet. Puis, ça inclut 10 dégustations au prix de 40 $. Vous avez le verre officiel, accès au site et tout ça.
5: Et on a, il y a un spectacle ce soir. Demain, de 11 à 16 heures, c'est la deuxième session. Sinon, il y en a une autre demain aussi, de 18 heures à 23 heures. Donc, puis c'est les mêmes bières, c'est le même menu bière pour toutes les sessions. Et demain aussi, des activités spéciales pour la famille. Donc, maquillage, l'activité aussi avec la bibitte mobile que vous connaissez, des jeux gonflables. Et tout ça, ça se passe dans le décor de la souche à Stoneham, dans la houblonnière. Je ne sais pas si vous avez vu, ils ont une houblonnière derrière dans le secteur. Donc, oui, tout se passe à l'extérieur. C'est magnifique. Il y aura un casse-croûte sur place. Chouette, joue pour les enfants. C'est gratuit pour eux, bien sûr, pour rentrer sur le site du moins. Achat sur place, des tables à pique-nique, un peu où circuler, tout ça. Il y a de la belle ambiance festive. C'est très, très chouette. Et ça se passe donc ce soir et demain. Et c'est la dernière fin de semaine pour profiter de la grande foire de Québec.
0: Hey, c'est vrai,
5: vous allez faire des petits manèges. Ça se termine dimanche.
0: Voilà. Merci beaucoup, Caroline. Voilà.

0: Et à 17h21 de minute, Tania, il y a une grande vedette qui est de passage au Festival Country de Lobinière. Il s'appelle Jordan Davis. Et qui est Jordan Davis?
1: Ah, ben, c'est un chanteur country. Merci beaucoup.
0: Voilà.
1: C'est une grande prise quand même de l'avoir dans la région parce que c'est un des chanteurs country très en vogue. Il a eu 8 chansons numéro 1. Ses 2 premiers albums sont certifiés platine et il a des millions d'écoutes aussi.
0: Une de ses chansons, on est à 700 millions d'écoutes sur Spotify.
1: Ça en fait pas mal.
0: Voilà.
1: Ça en fait pas mal. Pour résumer sa carrière, ça fait une dizaine d'années qu'il a déjà signé son premier contrat de disque. Mais sa carrière a vraiment explosé en 2021 avec le duo avec Luke Bryan, une chanson qui s'appelle By Dirt. Et là, vraiment, ça a été une chanson qui a fait son nom a circulé sur toutes les lèvres. Elle a été chanson de l'année au Country Music Award, donc le gala qui récompense la musique country. Il fait un style, vous avez entendu, country pop contemporain, donc dans ce qui est vraiment très à la mode qui fonctionne très fort actuellement. La pièce qu'on a entendue se retrouve sur son 3e album, Learn the Hard Way. Elle s'appelle Bar None. C'est une chanson qui parle d'une peine d'amour. Elle se retrouve dans un bar, mais en même temps, Bar None, ça veut dire un peu point bar. Mettre un terme à la relation. Alors, petit jeu de mots ici sur cette pièce de Jordan Davis. Alors, on peut le voir ce soir au Festival Country de Lobinière. C'est déjà la 2e soirée. Il y en aura une autre demain. Et Lee King aussi qui est là ce soir, qui a eu quelques hits un peu plus pop, mais qui a fait ce virage country. Alors, elle est aussi dans la région.
0: Oui, c'est une belle programmation pour le Festival Country de Lobinière. Alors, si vous ne connaissez pas du tout le genre, vous avez envie de le faire, bien, c'est une belle opportunité. Mm-hmm. Et c'est pas très loin de Québec. Voilà.
1: Oui.
0: Merci beaucoup, Tania. 17h23 minutes. Ben là, c'est le temps de l'accueillir comme il se doit, Karine Duplessis.
2: Oui, voilà,
0: c'est sonorisé. Les bouteilles sont ouvertes. Rebonjour et rebienvenue, Karine.
2: Merci.
0: Et là, vous allez nous commencer ça en force avec un quiz viticole de rentrée.
2: Ben, je me demandais, là, pendant que j'étais pas là cet été, est-ce que vous avez suivi un peu l'actualité viticole? Alors, pendant que je vous sers, je commence avec cette première question. Il y a 9, peut-être que vous vous rappelez, vous avez suivi ça, il y a 9 provinces canadiennes qui ont signé en juillet une entente facilitant la vente directe d'alcool entre les provinces participantes.
0: Oui.
2: Laquelle n'a pas signé l'accord?
0: Oh,
1: le Québec?
0: C'est...
1: Ou le Nouveau-Brunswick?
2: Le Québec.
0: Ben oui.
2: Alors oui, le Québec, parce que, ben, entre autres, dans les provinces, elles peuvent, presque tout le monde a été servi. OK, super. Presque toutes les provinces, donc, peuvent envoyer de l'alcool avec un tiers parti. Donc, par exemple, dire on envoie de l'alcool avec Puro Later, tout ça. Et c'est pas permis au Québec. Alors, en ce moment, c'est une des raisons pour laquelle c'est un petit peu plus compliqué. Alors, j'ai choisi pour commencer...
0: Et une gorgée pour ceux qui ont la mauvaise réponse.
2: Cette nouvelle saison. Un vin que j'aime beaucoup du domaine de l'Orpailleur. Donc, évidemment, on connaît presque tous l'Orpailleur à Donham, un des plus vieux vignobles au Québec. Et il y a cette cuvée qui s'appelle Frisant, qui est un assemblage de cépages hybrides. C'est un rosé un peu à la mode Moscato d'Asti. Donc, légèrement effervescent, un petit peu doux en bouche, mais vraiment, je me disais, c'est pas parce que c'est la rentrée et la fin des vacances que c'est la fin de l'été pour autant. On le voit, on a une très belle soirée à Québec.
0: Il y a certains parents qui disent que c'est le début des vacances pour les parents aussi.
2: Ben oui. Un peu, peut-être. Mm-hmm.
0: Je n'endosse pas ces propos.
3: Ah, c'est pas vous qui avez dit ça.
0: Non, pas du tout. Jamais. Jamais.
2: Alors, j'aime beaucoup donc ce rosé effervescent, légèrement, comme je disais, c'est un peu pétillant, légèrement doux, mais pas trop, vraiment juste pour faire s'élever, ouvrir l'appétit. On peut jouer avec un accord, le sucré-salé, par exemple, avec des charcuteries, ça fonctionne extrêmement bien, on pourrait même l'apporter là, jusque avec des fraises d'automne, tiens, en dessert, ça fonctionnerait très, très bien aussi. Alors, pour cette première proposition, Orpailleur Frisant, c'est à 21,45 $. C'est pas largement distribué à Québec, je vous le dis. Si vous en avez envie, vous y allez, mais c'est aussi disponible en ligne. Donc, si jamais vous arrivez, il n'y en a pas dans votre SAQ, vous pouvez toujours le
0: peut-être
2: commander.
0: Peut-être vérifier avant de vous déplacer aussi pour ne pas avoir de mauvaises surprises.
2: Exactement.
0: C'est toujours la meilleure chose à faire. OK, là, Karine, deuxième maintenant proposition, qu'est-ce que c'est?
2: Alors, pour quelle? Ben, j'y vais avec ma deuxième question. Alors, pour quelle raison certains vignerons de la vallée de l'Okanagan ont-ils perdu presque l'entièreté de leur récolte cet été.
0: Ben, la sécheresse?
4: Les feux.
2: Ouais, les feux. Oui, donc, okay. Ici, ce n'est pas à cause... La sécheresse aurait pu être une bonne réponse, mais...
3: Mais c'est pas ça.
2: Merci d'avoir participé. Mais c'est vraiment pas... Quand on pense les feux, là, souvent, on pense que les vignes ont brûlé. Ça arrive, c'est rare. Ici, c'est vraiment davantage ce qu'on appelle le goût de fumée ou le smoke tent en anglais. Donc, c'est vraiment le feu qui, si vous vous rappelez, là, il y a quelques semaines, on avait là, d'énormes feux dans la vallée. Et justement, après, quand certaines variétés de raisins arrivent à ce qu'on appelle le moment où les raisins vont changer de couleur, où on va avoir la véraison, où les raisins vont se gorger de sucre, souvent, ils vont comme absorber cette fumée et ça va faire en sorte que les raisins vont être inutilisables. Après, ça va goûter le petit chien brûlé. Alors, voici, je vous propose de goûter le vin de Poplar Grove. On est justement dans la vallée de l'Okanagan. On est dans le Naramata Bench et on a un très, très beau Pinot Gris que j'adore, qui est vraiment, encore une fois, un vin là, de soif qui va en mettre plein le verre. On a ce petit côté agrume du Pinot Gris, ouais, hein? Mais avec plus de profondeur, plus de complexité, hein? Pinot Gris, Pinot Grigio, c'est la même chose, mais c'est vraiment dans le style qu'on va avoir une signature qui va être différente. Pinot Gris, davantage un vin de table. Pinot Grigio, un peu plus là, apéritif, plus en, disons, un côté festif. Alors, moi, j'aime beaucoup les produits de Poplar Grove, ici, qui sont signés par la famille Aller. Donc, un très beau vin canadien, oui, encore une fois, à $26.85. Aimez-vous ça?
0: On
2: c'est
0: adore
2: très, très beau.
0: Moi, j'adore. J'aime beaucoup, beaucoup, beaucoup.
2: Ça descend bien, Marc-André?
3: Ah, quand même. Ouais. Ça y va. Je pense que pour le prochain.
0: Ouais, mais bon. Tu penses que Marc-André est hâte. Au retour à la chronique 20, je dis ça comme ça pour un ami. Voilà, tout simplement. Karine, troisième proposition, ça vient avec une troisième question.
2: Oui. Quel événement météorologique a frappé à plusieurs reprises le Beaujolais durant l'été 2026? Ça a causé des pertes jusqu'à 70% dans certaines parcelles.
1: Ça, c'est la sécheresse.
3: Là, c'est la sécheresse.
2: Ouais, il fait chaud. Ça,
0: moi, je veux dire les incendies parce que j'ai une troisième gorgée.
2: Troisième gorgée, c'est la grêle.
0: Donc, une gorgée pour
1: personne boit, comme le jeu.
2: Alors ici, le 16 juillet est arrivé un immense orage et si vous avez donc regardé, tapé Beaujolais 16 juillet, événement de grêle, on avait des grêlons là, presque gros comme des balles de golf. Ça fait vraiment là, des... et j'étais dans le Beaujolais cette semaine et j'ai vu là, justement autant ça fait des dégâts sur évidemment les feuilles qui sont percées là, on voit vraiment comme les trous de balles au travers des feuilles, mais aussi ça va faire en sorte qu'on va avoir des grappes qui d'un côté vont avoir été là, complètement affectées, explosées, ouais, vraiment, fait que ça fait t'as une grappe d'un côté, les raisins vont être comme complètement ratatinés, séchés, et de l'autre côté la grappe elle est très, très belle.
0: Presque impeccable.
2: Presque okay. Impeccable. Alors, c'est assez dramatique, mais bon, je vous rassure, c'est pas l'entièreté du Beaujolais qui a été frappé comme ça, mais c'est vraiment arrivé dans un secteur et c'est assez dramatique. Là, je vous propose de goûter un blanc de Château de Pizé, un très vieux domaine de la région là, qui a été là, érigé ici là, au Moyen-Âge. On parle, là, ça fait 1000 ans que le domaine existe. C'est toujours assez hallucinant et c'est aussi un des pionniers du Beaujolais blanc. Donc, déjà dans les années 40, on faisait donc une cuvée de blanc, donc à base de chardonnay. Ici, là, on passait là, du pinot gris, là, qui était tout en fruits, tout en agrumes, tout en élégance. Et là, vraiment, on va ajouter un peu plus encore de matière avec une petite portion du vin qui va avoir fait un élevage en fût de chêne. Donc, on va avoir un côté plus épicé, plus gourmand. Tantôt, Caroline parlait de Neuville, d'une fête à Neuville. Ça m'a fait penser, moi, tout de suite, à un accord avec du maïs.
0: Oh, okay.
2: Vraiment, ouais, le maïs grillé, barbecue, un petit côté salin qui va aller rejoindre justement le terroir. Alors, moi, ça me parlait vraiment beaucoup, cet accord. C'est un peu boisé, c'est pas un chardonnay de la Californie non plus, là. Mais ça, vraiment, tout en subtilité, moi, j'ai adoré ce vin-là.
0: Ouais, bon.
2: Et en plus, avec le prix, on est à $24.80.
0: Alors, on se fait plaisir, puis on y goûte. Bon, Karine, ouais. Dernière question.
2: Oui.
0: J'espère qu'on aura une bonne réponse pour tout le monde.
2: Bon, alors, je vous disais, j'étais en Europe ce mois-ci. Il y avait des vendanges partout où je passais. Il y avait des vendanges. Et ma dernière question, dans quel pays d'Europe les vendanges ont-elles commencé le plus tôt cette année?
0: Oh, palais.
4: Je sais qu'ils ont trois semaines à un mois d'avance. Ah, c'est vraiment
2: une vingtaine de jours.
3: La Grèce.
0: Moi, je vais dire l'Italie.
2: On est en Espagne, sur les îles. Sur les îles Canaries, on est au début. C'est quand même à Lanzarote, on parle vraiment du début juillet. C'est complètement fou. Et je vous disais, là, justement, quand j'étais cette semaine dans le Beaujolais, on me disait que c'est quand même une première dans toute l'histoire. Les vendanges vont être terminé avant septembre, okay, pour certains vignerons. C'est complètement fou. Alors que c'est une région où, facilement, là, il y a une génération, on était fin septembre, même mi-octobre parfois. Alors, on voit que les changements climatiques se font sentir. Mais là, je vous amène donc justement, Tania, près de Barcelone, dans le Penedès. Je vous sers ici un très beau Grenache. On est en vin rouge. Je termine avec un vin rouge. Un vin que j'ai dégusté cet été de Joseph Mijan. Je le prononce certainement pas très bien.
0: Mais on
2: là.
0: Le salue quand même.
2: Mais c'est oui. Le domaine L'eau Xarel, pour faire un petit jeu de mots avec Xarello, là, qui est la variété de raisin dans le Penedès de blanc qui va donner le cava, qui va donner les vins effervescents. Mais là, ici, on est avec du rouge. On est avec vraiment un très, très beau Grenache. Ici, le domaine s'est spécialisé dans la vinification, l'élevage en amphore. Alors, pour vous mettre en valeur le fruit, quand j'ai dégusté ce vin-là, moi, j'ai tellement trouvé là, qu'on a ce petit côté poivré, violette, c'est à la fois gourmand, on sent le soleil du Penedès avec justement un fruit qui est bien mûr, mais c'est pas trop corsé non plus. Alors moi, j'ai absolument été
0: séduite. Il est goûteux,
2: séduite.
0: Il est magnifique.
4: Ouais, le poivre sort pas mal quand même. Moi, je trouve le poivre sort bien quand même. C'est vraiment intéressant, mais pas trop. Là,
2: mais ce petit côté poivré, oui. Moi, ça m'a vraiment séduit. Là, on le sent parfois dans du Grenache.
0: Ça sent le barbecue avec ça quand même.
2: Ah, ouais. Okay. Pourquoi pas avec du magret de canard sur le barbecue, là, ça fonctionnerait vraiment bien. Là. Donc, on est à 27,50 $ pour ce très beau vin. Là, on est en agriculture biologique, alors domaine familial. Gâtez-vous, ça vaut vraiment la peine.
0: Karine, contrairement à notre résultat, votre quiz, votre chronique revient en force avec grand succès. 4 très, très beaux produits. Pour avoir la liste complète, vous nous textez le mot vin au 418-670-9071. Mais j'ai une question pour vous en terminant. Oui. Il y a un auditeur, un ancien guide au Mont-Blanc qui vous demande si vous avez fait la fenêtre d'Arpette.
2: Non, j'ai pas fait la fenêtre d'Arpette.
0: Qu'est-ce que c'est?
2: C'est une des variantes. Non, j'ai pas fait parce que, ben, justement, avec les enfants, c'était une variante qui était vraiment très était plus corsée. Par contre, j'ai fait la première variante qui était le col du tricot et que vraiment c'était absolument magnifique.
0: En tout cas,
2: vraiment.
0: Moi j'ai vu vos photos puis c'est vrai que ça avait l'air absolument beau. Karine, un immense plaisir de vous retrouver pour la nouvelle saison. C'est encore mieux l'après-midi.
2: Ah, c'est
0: clairement dit. Rendez-vous la semaine prochaine, même poste.
2: La semaine prochaine.
0: C'est réglé. Merci beaucoup, Karine. 17h34, mon cher Marc-André en circulation, comment ça va?
3: On a eu un accrochage durant la chronique à Karine. Je ne sais pas si c'est de sa faute, mais face au 1851 du boulevard Masson, il n'y a pas eu de blessés, mais les policiers ont été demandés sur place là, au cours des dernières minutes. Ça peut nuire un peu à la circulation, mais rien de trop grave, là. Heureusement, de ce côté. Il reste un bon ralentissement sur Félix Leclerc, direction Est, tout juste après le boulevard Saint-Jacques pour l'approche Pierre-Bertrand, voire jusqu'à Laurentienne. C'est pas tout à fait réglé. Par contre, pour Robert Bourassa, direction Nord, la congestion se limite vraiment à la bretelle qui mène à Félix-Leclerc-Est. On a encore un peu d'attente aussi sur Laurentienne-Sud pour l'accès Félix-Leclerc-Ouest, où on fait dans le léger ralentissement à peine là, entre Laurentienne et Pierre-Bertrand. Rue d'Alousie, entre la traverse et Quai-Saint-André, c'est pas terminé. Direction Ouest, il y a encore pas mal d'attente, mais c'est plus calme en Haute-Ville de Québec. Et pour la rue de la Couronne aussi, c'est un petit peu plus tranquille. On a encore un peu d'attente, mais à l'approche de la rue du Prince-Édouard, là, où on a des travaux. La traversée vers la rive sud, c'est pas terminé. Pour Henri IV, on est toujours bloqué hauteur du chemin Sainte-Foy. On est de retour à la hauteur de Schlaga pour Duplessis.
0: Merci Marc-André. Puis Vincent, aux actualités, il y a les partis d'opposition à l'hôtel de ville de Lévis qui ne sont pas chauds à l'idée de bâtir un téléphérique.
5: Non, voilà. Depuis plusieurs semaines, le maire Stephen Blainey rencontre des acteurs et des élus de la région pour sonder les appuis à ce projet qui relierait les centres-villes de Québec et de Lévis à partir d'un téléphérique. La chef, selon la chef par intérim de Repensons Lévis, Isabelle Lefebvre, et le chef par intérim de Lévis Force 10, Benoît Forget-Chiasson, l'argent serait mieux investi dans un troisième lien autoroutier. On peut les entendre.
6: C'est pas un mauvais projet en soi. Il y a des projets similaires dans le monde qui ont beaucoup de succès. On n'est pas contre le projet en tant que tel. Mais à Lévis, en ce moment, est-ce que c'est là où on devrait investir notre temps et notre argent? Je pense pas.
7: De notre côté, là, on reste convaincu que le projet de troisième lien autoroutier reste la priorité numéro un, doit être en tête de liste d'épicerie. Je suis très content d'ailleurs que le maire l'a spécifié à nouveau hier, qu'il ressente le message comme quoi à Lévis, ça nous prend un troisième lien autoroutier.
5: Le Parti conservateur du Québec promet de prioriser le désengorgement du quartier Val-Bélair à Québec. Éric Duhaime s'engage à convenir avec la Ville d'un plan d'intervention prioritaire pour le carrefour du boulevard Pions et de l'avenue industrielle. Les conservateurs souhaitent notamment aménager des voies de virage protégées, ajuster les feux de circulation et accélérer le réaménagement de la route de l'aéroport. Voici la candidate conservatrice dans la pelleterie, Maïté Blanchette-Vézina, suivie d'Éric Duhaime.
8: Ce que j'entends dans les derniers mois depuis que je sillonne le comté, c'est un sentiment qui est très fort des citoyens. Celui d'un quartier qui a grandi sans que les infrastructures routières suivent.
9: Mais dans ce cas-ci, les propositions sont venues notamment du président d'arrondissement, M. Roussin, qui est ici, et du conseiller municipal du quartier dans lequel on se trouve, là, ici à Val-Bélair, Stéphane Lachance. Donc, les deux principaux représentants au niveau local sont les deux qui nous ont fait part là, de ces demandes-là auxquelles on a acquiescé.
5: Comme le disait Éric Duhaime, certains des engagements du Parti conservateur découlent de propositions de respect citoyen à l'Hôtel de Ville lors de la rencontre tenue la semaine dernière avec des élus municipaux. Et puis les Wendat s'opposent au changement de nom du lac Ontario pour lac d'Amérique. Le président américain Donald Trump a signé hier un décret pour officialiser cette modification, mais c'est une décision qui suscite l'indignation et la colère du grand chef de Wendake, Pierre Picard, qu'on peut entendre.
10: Même si ça n'a pas d'impact nécessairement pour le Canada, il reste que c'est un président qui, par sa signature, est dans une action, dans un comportement d'éradiquer des centaines d'années d'histoire qui est au cœur même de notre identité. Et pour nous, ça a été une atteinte au cœur de notre culture et au cœur de notre langue. Et ça, c'est extrêmement blessant et heurtant pour une nation comme la nation Wendat.
5: Le premier ministre Mark Carney a pour sa part assuré que le lac Ontario portera son nom aujourd'hui et pour toujours.
0: Merci beaucoup, Vincent. Merci, Guillaume. À tout à l'heure. Et Caroline, les détails à la météo, s'il vous plaît.
4: 18 degrés actuellement, c'est beau. À peine un nuage ou deux pour décorer ce paysage. Et cette nuit, c'est le même scénario. Quelques nuages, mais un petit peu plus frais quand même que les nuits précédentes. On aura 8 degrés au mercure cette nuit. Possible bande de brouillard aussi qui pourrait se former au cours de la nuit. Et demain, on retrouve le soleil, on aura 21 degrés au thermomètre. Il y a des vents aussi possibles, surtout en mi-journée, là, des vents du sud-ouest de 20 km à l'heure, rafales à 40. Dimanche, du soleil, quelques nuages, donc variables en début de journée. Par la suite, on surveille le passage d'un front froid. Bon, il y aura un petit peu d'instabilité, alors 30 à 40 % de probabilité d'averse au cours de l'après-midi, de la soirée. Risque d'orage aussi attaché à ce petit front froid. Et donc, ça se poursuit également dans la nuit de dimanche à lundi. Et on débute la semaine sous le soleil. Lundi, mardi, on prévoit du soleil, des températures au-dessus légèrement des valeurs saisonnières et nouveau seuil psychologique que nous allons traverser cette fin de semaine. Coucher de soleil, on sera à 19h30 et moins au cours de la fin de semaine. Mmh. Et lever de soleil, 6h et plus. Donc, ça fait des journées de 13h35 environ, durée de jour 13h35.
0: Ça raccourcit quand même.
1: Ça me fait mal.
4: Je
1: ça.
4: Sais, moi aussi, j'ai pas le choix de vous le dire, mais j'ai mal à mon été. Alors voilà.
0: Mais il n'est pas fini.
4: Il n'est pas terminé.
0: C'est ça. Mettez-moi pas dans l'embarras avec le texto, vous, là.
4: L'automne, c'est une très belle saison.
0: Oui, mais c'est pas tout de suite.
4: Et
0: on insiste, on pèse fort là-dessus sur le crayon pour le répéter.
4: Voilà.
0: Merci, Caroline.
4: À
0: tout à l'heure, 17h40. On se penche maintenant sur cette histoire du journaliste Dave Noël, qu'on peut lire d'ailleurs aujourd'hui dans Le Devoir et qui s'intéresse à ces archéologues de la Ville de Québec, là, qui auraient découvert les traces d'un fossé creusé au 18e siècle pour résister à l'invasion de l'amiral britannique Hovenden Walker. C'est une tranchée qui a été découverte l'an dernier, en 2025, et tout ça à l'ombre de l'ancienne passerelle de l'autoroute laurentienne. Et pour en savoir davantage, on retrouve au bout du fil Dave Noël. Il est journaliste au Devoir. Il est avec nous pour les prochaines minutes. Bonjour, Dave.
11: Bonjour.
0: Merci beaucoup d'être avec nous. D'abord, évidemment, une nouvelle comme celle-là, c'est assez intriguant, mais d'abord, pour bien comprendre, ça correspond à quoi exactement cette fameuse tranchée-là?
11: Oui, non. Donc, c'est faut imaginer un fossé assez profond, là, de plusieurs mètres, large d'une douzaine de mètres, Et c'est un fossé qui se trouvait devant un parapet, donc un peu comme un rempart. Et ça devait servir de ligne défensive en cas de débarquement britannique à l'embouchure de la rivière Saint-Charles. Donc, on peut dire à peu près de la gare du Palais actuel jusqu'au début de la pointe aux Lièvres, le pont Drouin qui mène à Limoilou. Donc, du côté sud, on avait une ligne fortifiée comme ça avec un fossé tout le long et un parapet à l'arrière derrière lequel les soldats devaient se poster pour tirer sur l'envahisseur.
0: Évidemment, on comprend que c'est un ouvrage qui est assez imposant. Est-ce que cette découverte, Dave, c'est une surprise ou au contraire, on s'attendait à tomber là-dessus en fouillant dans ce secteur-là?
11: Ben, et les archéologues disposent des cartes d'époque, donc sont assez précises quand même, surtout des cartes de 1759, parce que le fossé date de 1711. Il a été conçu en prévision d'une invasion qui n'a pas eu lieu, donc parce que la flotte britannique de Walker a fait naufrage sur la côte nord, près de la pointe aux Anglais, l'île aux œufs. Et donc, l'évasion n'est jamais arrivée et le fossé, le retranchement est demeuré en place. En 1759, il était encore présent. Il a d'ailleurs été recyclé pour le siège de Québec qui a été mené par le général Wolfe à ce moment-là. Et il est demeuré dans le paysage jusqu'aux environs de 1770, où là, par la suite, il a été comblé. Et donc, les archéologues savaient que la ligne fortifiée passait pas très loin. Et donc, dans le cadre du chantier de fouilles pour le pôle Saint-Roch du futur tramway, là, on avait déjà découvert des anciens cimetières. Oui. Il y avait beaucoup de dépouilles qui ont été exhumées du 19e siècle. Mais là, cette fois-ci, ils ont trouvé ce qui serait vraisemblablement des vestiges du fossé. Donc, le fossé était comblé, mais en analysant le sol, ils ont pu voir la courbe de ce retranchement-là qui date de 3 siècles, finalement.
0: Je veux qu'on revienne à un des personnages, on l'a évoqué tout à l'heure, donc l'amiral britannique Ovenden Walker. Qui était-il exactement? Parce que j'ai l'impression que, justement, cette invasion ratée a fait en sorte qu'on connaît peut-être un peu moins ce personnage. Mais qu'est-ce qu'on en sait de lui?
11: Oui, ben normalement, ça aurait dû être l'équivalent du général Wolfe
0: un
11: siècle plus tôt. Il y avait c'est une flotte immense avec 5000 soldats pour débarquer, pour reprendre Québec. Et le rapport de force lui aurait été favorable. Donc, disons que ça a sauvé la colonie à ce moment-là. Et ça a été considéré comme une victoire un peu divine, là, un peu la providence qui a sauvé la Nouvelle-France. Lui, il est rentré en Angleterre. Ça a été vraiment une catastrophe, une suite de catastrophes, son expédition. Évidemment, ça a entaché sa réputation. Il est un peu retombé dans l'oubli parce qu'évidemment, quand un événement n'a pas lieu, on reste dans l'ombre. Et lui, il n'a pas été retenu par les livres d'histoire à cause de ça, là.
0: Dave, il y a un autre personnage duquel on va parler parce que ces retranchements là, de 1711, ils ont été dessinés par l'officier d'infanterie Josué de Beaucourt. Et ça, c'est un nom qu'on a déjà entendu parler à Québec. Mais parlez-moi davantage de Beaucourt. Bon, il était peut-être pas très connu, mais il a quand même eu un rôle assez important aussi.
11: Oui, parce que lui, dans le fond, c'est un Français d'origine. Et il a eu la chance de côtoyer Vauban, l'ingénieur de Louis XIV, le plus célèbre de l'époque, qui a un peu révolutionné l'art de fortifier en Europe. Et Beaucourt, il arrive dans la colonie comme soldat, comme lieutenant d'infanterie. Mais faute de spécialistes, on lui confie des travaux de retranchement. Il participe au premier siège de Québec de 1690, à l'époque de Frontenac, qu'on connaît bien, qui a été une victoire française contre Phips. Et en 1711, il est toujours là. Et on lui confie le retranchement de la rivière Saint-Charles. Parce qu'à l'époque, on n'attendait pas l'ennemi directement dans la ville. On essayait de défendre la côte, donc le rivage, un peu comme en Normandie en 1944. Là, c'est la côte qu'on défend pour vraiment recevoir l'ennemi au moment où il est le plus vulnérable. Et le retranchement, il en avait fait un pour la rive sud de la rivière Saint-Charles, mais également du côté nord. Donc, les quartiers actuels de Limoilou, Maizeray, Giffard, il y avait une ligne de retranchement aussi de ce côté-là. Et il a tout fait ça. Et ensuite, comme ça n'a pas été utilisé, ça a été comblé. Puis aussi, en 1693, donc beaucoup, deux décennies plus tôt, on lui avait confié la construction d'une ligne de retranchement à l'ouest de la Haute-Ville, donc qui a été éphémère elle aussi,
0: oui.
11: Et qui a été remplacée dans les années 1740 par le rempart actuel que l'on connaît, qui a été fait par Chausse-Gros de Liry. Et là, ça, c'est un rempart permanent, donc il est toujours là, tandis que les ouvrages de Beaucourt étaient éphémères. Donc, c'était vraiment pour une durée une durée utile. Et quand la guerre terminait, on les entretenait pas vraiment. Ça finissait par disparaître plus ou moins.
0: Et là, Dave, j'imagine bien des gens qui nous écoutent et qui se disent, il me semble Beaucourt, j'ai entendu ça dans l'actualité il y a quelques années, alors qu'on avait pensé avoir découvert la fameuse palissade de Beaucourt.
11: Oui, en 2018. Oui. Donc, le gouvernement Legault était tout jeune. Il y avait eu un point de presse où il était présent. C'était à ce moment-là, quand ça avait été annoncé, on savait pas c'était quoi exactement le résultat. Et beaucoup de gens pensaient que ce serait le tombeau de Champlain, tellement c'était mystérieux, oui. Grandiose. Et finalement, ce qu'on avait découvert avec il y a eu des tests donc de bois qui ont été d'endrochronologie qui ont été réalisés, et ça serait une canalisation du 18e siècle, fin 18e. Il y a plusieurs hypothèses, mais ça va pas du tout dans le sens d'un vestige du rempart palissadé de Beaucourt. Donc c'est un peu un c'est un couac un peu qu'il y a eu à l'époque et ça avait fait grand bruit. Donc, oui. On avait beaucoup parlé de Beaucourt, mais pour les mauvaises raisons.
0: Dave, en terminant, bon, on a beaucoup parlé de cette tranchée aujourd'hui qui a été découverte l'an dernier. Est-ce qu'avec les travaux du tramway qui vont se déplacer éventuellement davantage dans ce secteur-là, on risque de faire d'autres découvertes du genre aussi?
11: Oui, ben il y a toutes sortes de choses, mais ce site-là en particulier est pas mal fouillé. Il y a beaucoup de découvertes qui ont été faites, mais avec le déplacement du chantier un peu partout dans la ville, on va trouver d'autres vestiges assurément de différentes époques, parce qu'il n'y a pas seulement ça qu'on découvre, c'est plusieurs couches évidemment, mais cette couche-là était particulièrement intéressante, celle du début du 18e siècle.
0: Dave Noël, merci beaucoup d'avoir pris quelques minutes pour nous aujourd'hui. Je rappelle que vous êtes journaliste au Devoir et ce texte sur ce fossé creusé au 18e siècle, bien, il est disponible maintenant sur les plateformes du Devoir. Un grand merci.
11: Merci.
0: Au revoir, une belle fin de semaine à vous. 17h47 minutes, c'est vendredi. Tania, allons-y maintenant avec les sorties cinéma, s'il vous plaît.
1: Et là, il y en a une, moi, qui... vraiment, là, que j'ai envie de voir Coyote versus Acme. Oui, le Coyote et le...
3: Roadrunner.
1: Le Roadrunner. Okay. Et ça, c'est toute une histoire. Hein. Ça fait longtemps qu'on attend ce film-là. On l'avait produit, la Warner Brothers Discovery, qui avait produit le film, mais on l'a tabletté parce qu'on attendait de l'argent en subvention, crédit d'impôt, une histoire du genre. Et évidemment, le public n'était pas content. Et finalement, il sort cette fin de semaine.
0: Oh, okay.
1: Il est maintenant sur les grands écrans et les critiques sont excellentes, autant des critiques de cinéma que du public.
3: C'est un petit cartoon avec une main.
1: Exactement. Il y a aussi des personnes, John Cena joue là-dedans. Donc, c'est dans un monde.
0: J'ai absolument rien vu de ça. Ah! Ah, je vous le dis, je suis désolé.
1: Ah, moi, je ne vois que passer la bande-annonce.
0: Alors, on en a parlé. Je pense que mon téléphone va m'en projeter la profusion.
1: Vous allez le voir. Oui. Donc, ça prend l'affiche. Et sinon, suggestion, le film Romain dont je vous ai parlé en début de semaine. Ce film québécois fait par des jeunes qui avaient envie de créer un film d'action qui l'ont fait de manière indépendante. Sont allés tourner aux Bahamas. Très peu de budget. Alors, vous avez envie peut-être d'encourager quelque chose de québécois. Deux films qui prennent l'affiche aujourd'hui.
3: On vote pour ça. Hein?
0: Oui. Vous savez quoi, on aime beaucoup ça. Oui. Moi, la bagarre dans le camion, je veux voir ça aussi.
1: Oui, il y a toutes les poursuites. Ils ont fait leur cascade.
0: Oui, c'est ça qui est extraordinaire.
1: Et quand on le sait et qu'on voit le film, ça donne un autre son de cloche.
0: Et ça, c'est pas mal intéressant.
1: Oui, vraiment.
0: Merci beaucoup, Tania. Tout à l'heure, Marc-André en circulation.
3: Ben ça reste chargé là pour la 20 direction ouest entre la route du président Kennedy et l'avenue Taniata. Il y a rien de réglé. Par contre, Guillaume Couture, c'est une bonne option. Le secteur de la rue Saint-Laurent, c'est pas mal terminé pour notre heure de pointe. Ça s'améliore beaucoup là. Ça s'est amélioré pas mal pour la traversée vers la rive sud. On est de retour à la jonction du Plessis Henri IV pour la congestion avant le pont Pierre-Laporte et l'accès pont de Québec est dégagé à cette heure-ci. 20 est, il reste un petit bouchon de circulation là avant Robert Bourassa pour la prochaine. Pierre Bertrand.
0: Merci Marc-André. Maintenant, on va consacrer les dernières minutes de cette émission au grand monde du jeu vidéo parce que hier, il s'est passé quelque chose d'assez extraordinaire. C'est-à-dire qu'après 13 années d'attente, il y a le studio de jeux vidéo Rockstar Games qui a diffusé en avant-première sur Netflix un aperçu de près de 30 minutes de Grand Theft Auto 6, l'un des jeux vidéo les plus attendus de l'histoire qui devrait paraître en novembre prochain. Et là, Netflix, ce géant de la diffusion, aurait même déboursé 100 millions de dollars pour pour en obtenir les droits exclusifs et tout ça 6 heures avant sa mise en ligne publique sur YouTube. Et on parle de ce phénomène GTA Grand Theft Auto avec Stéphanie Thériault, la copropriétaire de la boutique La Planque Jeux Vidéo ici à Québec. Bonjour Stéphanie.
12: Bonjour.
0: Stéphanie, merci beaucoup d'être avec nous pour nous aider à comprendre ce phénomène-là, particulièrement si on n'est pas trop versé dans le monde du jeu vidéo, parce que chaque minute de l'extrait, ça a coûté 3 millions de dollars à Netflix. Ça a fait planter les serveurs tellement la demande a été forte. Est-ce que vous êtes surprise de l'engouement pour ce jeu vidéo-là?
12: Non, pas vraiment. C'est un jeu vidéo. Ben, si on se fie déjà au Grand Theft Auto 5, qui a été le jeu le plus vendu de tous les temps, ben maintenant, on peut se dire que le GTA 6, c'est lui le plus attendu de tous les temps. Justement, comme tu as dit, 13 ans. Excuse-moi, on se vous voit ici. Comme vous avez
0: dit.
12: On peut se
0: tutoyer, il n'y a pas de problème. C'est vendredi, c'est on est relax.
12: 13 ans, dans le fond, ce qui fait en sorte que les gens attendent ce type de jeu-là, je pense que c'est vraiment la très grande liberté et les possibilités qu'il offre. Ça, c'est sûr et certain. Tu sais, tu peux faire tout. C'est un monde ouvert, ouais. Là. T'es dans une ville. Tu peux t'occuper de ta santé. Tu peux aller braquer une banque. Tu peux faire beaucoup de
1: qui
12: choses.
1: Qui joue pour s'occuper de sa santé?
12: Ben, c'est parce que si tu t'occupes de ta santé, après ça, quand tu vas aller braquer une banque puis que la police va te courir après, tu risques moins de te faire pogner.
1: OK.
12: Ça fait que c'est ça. C'est toute une incidence, tout un impact dans
0: évidemment,
12: le jeu.
0: C'est construit depuis 1997, là, la fameuse licence Grand Theft Auto. Qu'est-ce qui a fait en sorte que jeu après jeu, on a été en mesure de garder l'enthousiasme puis l'engouement des joueurs et de se dire qu'à chaque prochaine sortie, on en veut encore et toujours plus? Qu'est-ce qui fait en sorte que ce jeu-là, il est tellement accrocheur pour les joueurs?
12: Mais moi, je dirais que quand j'ai commencé à jouer à Grand Theft Auto, parce que je ne suis pas une grande joueuse des derniers opus.
0: Okay.
12: Cependant, je me rappelle quand même avoir joué à Vice City jadis autrefois.
0: Il y a quelques années.
12: Quand j'étais une jeune adulte. Puis la musique était excellente. On dirait que toutes les missions te donnaient une liberté, puis c'était déjanté en même temps aussi. Là, tu sais, c'est sortir quelqu'un de son char, c'est quand même quelque chose que tu fais pas dans la vie.
0: Oh oui.
12: Ça peut être satisfaisant de le faire dans une télé.
0: Et puis là, évidemment, c'est un jeu qui est extrêmement violent, qui est destiné à un public adulte, mais comprenez-moi bien, il y a quand même bien des jeunes qui vont jouer. On va pas se mettre la tête dans le sable non plus. Mais on en parle ici, évidemment, pour évoquer toutes ces questions-là. Évidemment, vous avez vu l'extrait qui est sorti. Je dis extrait, c'est à peu près 27 minutes. Qu'est-ce que vous en avez pensé? Qu'est-ce que vous avez retenu de ça?
12: Ben, j'en pense que la qualité visuelle est excellente. Oui, hein? C'est sûr et certain que moi, je suis pas quelqu'un qui se préoccupe beaucoup de ça dans les jeux vidéo. Je suis une personne qui joue aux jeux de pixels.
0: Okay.
12: J'aime ça, les petits jeux carrés. Mais c'est sûr et certain que quand tu regardes une qualité visuelle si bonne puis que c'est toi qui es en train de contrôler ça, il y a quand même un petit quelque chose qui se passe à l'intérieur. Tu es en train de contrôler un film, littéralement. Ça fait que... le fait qu'il soit aussi... on a pour la première fois une femme qui va être jouable.
0: Exact. Donc, c'est un couple, finalement.
12: Oui,
0: c'est un couple de bandits. On peut jouer soit avec l'homme, soit avec la femme.
12: Tout à fait. Okay. Puis la dimension couple a quand même une incidence aussi du fait que il faut qu'ils se rapprochent, ces deux personnes-là, pour pouvoir se sortir de ce milieu criminel-là, parce qu'ils ont grandi là-dedans, les deux, ils ont toujours vécu là-dedans. Mais toutes les choses qu'ils font du début à la fin du jeu, c'est pour améliorer leur vie, en bout de ligne, leur vie à eux deux.
0: Est-ce qu'avec ce jeu-là, on est en train de repousser peut-être les limites là, de la technologie du jeu vidéo encore plus loin, là, du moins avec ce qu'on a vu, avec les animations et tout ça?
12: Ben, oui, dans le sens, c'est poussé plus loin qu'avant. Est-ce que ça change vraiment quelque chose rendu à ce stade-là? Mm-hmm. C'est vraiment beaucoup moins visible que ça l'a déjà été. Okay. Admettons, tu sais, quand on part d'une plateforme plus ancienne puis qu'on arrive avec une last gen à un moment donné, c'est sûr et certain que là, on voit vraiment une grosse différence entre les deux. Là, oui, c'est un peu plus beau, c'est sûr et certain, mais je pense que ça va être la mécanique qui va aller chercher l'intérêt des gens encore plus que le côté visuel.
0: Ouais. Puis il y a tout le scénario puis les possibilités, vous le disiez, avec le monde ouvert aussi, qui fait quand même là, la renommée de Grand Theft Auto. Les attentes sont énormes. Est-ce que ça peut être dangereux aussi pour Rockstar Games, qui a mis tellement de temps et d'années à développer ce jeu-là? Est-ce que ça pourrait faire en sorte que les gens s'attendent à tellement qu'on pourrait être déçus quand ça va sortir au mois de novembre?
12: Ben, j'ai pas l'impression que les gens vont être déçus. Je pense que Rockstar, en fait, c'était un bon move de sortir un jeu plus tard pour que ce soit un jeu qui soit complet. Tant qu'à moi, c'est toujours la meilleure option
0: parce
12: possible.
0: On l'a reporté deux puis trois fois à la sortie du jeu. Là.
12: Exactement.
0: C'est ça, c'est pas la première fois.
12: Il était supposé sortir la dernière fois au mois de mai cette année, puis il y a du monde qui se sont vraiment fâchés parce que c'était encore quelques mois d'attente. Je m'excuse en disant ça, j'ai perdu le début de ta question dans ma mémoire.
0: Non, en fait, on parlait des attentes et tout ça en se disant que, évidemment, ben,
12: c'est quelque chose qui peut arriver, sauf que je pense pas que ça va arriver avec Rockstar. Je pense que la chose qui a le dérangé le plus de gens, c'est vraiment plus le fait qu'ils sortent pas en disque.
0: Bon, et ça, Stéphanie, je vais terminer avec ça l'entretien. Évidemment, pour une copropriétaire de boutique comme vous à la planque jeux vidéo, il y aura pas de copie physique de Grand Theft Auto 6. Ça, à quel point ça en fait sacrer quelques-uns?
12: Ben, ça en fait sacrer plusieurs. Moi, honnêtement, j'en vendrai pas beaucoup des Grand Theft Auto parce qu'il y a quand même la version physique, entre guillemets, qui va exister, c'est-à-dire un code dans une boîte.
0: Okay, bon.
12: Moi, à mon avis, c'est comme le pire format qui peut exister. Si tu génères du plastique pour rien,
0: pour absolument rien,
12: en plus
0: c'est
12: d'un
0: ça.
12: Code. Mais je pense que les gens ils vont quand même se l'acheter directement.
0: Est-ce que ça, c'est un dangereux précédent? Est-ce que c'est-à-dire qu'il y a d'autres jeux éventuellement qui seront plus non plus sous copie physique?
12: Soyons honnêtes, ça s'en va vers là. L'avenir du jeu physique, je pense qu'il est vraiment du côté indépendant. Du côté des jeux indépendants plutôt que des
0: méga productions comme ça.
12: Exactement, parce que le but de faire un jeu n'est pas le même dans une méga production que dans un studio indépendant.
0: Ouais, ça là-dessus, on comprend très très bien les objectifs. D'ailleurs, Stéphanie, les préventes ont commencé là pour Grand Theft Auto 6, puis semble-t-il que c'est complètement la folie. On va voir tout ça au mois de novembre prochain. Merci beaucoup d'être passé en studio. Ça a été un plaisir de vous accueillir.
12: Merci.
0: Je pense qu'on va se reparler quelque part au mois de novembre pour avoir des évaluations complètes de ce jeu-là.
12: C'est parfait, je vais être là.
0: Merci beaucoup.
12: Merci.
0: Stéphanie Thériault, la copropriétaire de la boutique La Planque Jeux Vidéo, là, ici à Québec. Marc-André, allons-y avec une dernière circulation, s'il
13: Sans
0: vous plaît.
13: Surprise, on s'en va en prolongation, Guillaume, du côté de la 20 direction ouest, où on a encore un bon embouteillage à cette heure-ci. Depuis la route du président Kennedy, ou presque, là, jusqu'à l'avenue Taniata, on a un incident sur Laurentienne, direction sud, entre le Bourgneuf et l'accès pour Félix-Leclerc-Ouest. La voie de droite est bloquée par un accident. Déjà, les services d'urgence sont sur place, mais ça nuit à la circulation. Donc, on est de retour avec de la congestion dans ce secteur-là. Et Félix-Leclerc-Est, entre Robert Bourassa et Pierre Bertrand, là aussi, c'est prolongé pour notre heure de pointe.
0: Merci, Marc-André. Tania.
1: C'est Rock XP qui se poursuit. Oui. Commençait hier soir, malgré la pluie intermittente, disons. C'était fort agréable. Moi, je suis allée faire un tour, découvert plusieurs groupes de Québec, groupe de l'extérieur aussi. C'est vraiment agréable de voir un groupe jouer dans l'ancien La Liberté ou dans le décor du Benjo. Donc, il y a quelque chose de bien spécial avec ce festival-là. Allez faire un tour, c'est aujourd'hui aussi demain.
0: C'est très chouette. Vincent, qu'est-ce qu'on surveille aux actualités?
14: Ben, tous les chefs de parti seront dans la région en fin de semaine. Québec solidaire lance sa campagne pour Québec. En ce moment, dans Taschereau, Christine Fréchette est en Beauce ce soir. Le PQ s'en vient à Québec aussi. Charles Milliard demain qui devrait être aperçu dans certains événements. Puis Éric Duhaime dans Charlevoix. Bref, beaucoup de visites chez nous.
0: Quand on vous disait que la région de Québec qui est importante. C'est
14: exact.
0: Une autre preuve. Merci beaucoup, Vincent. Caroline, à la météo, qu'est-ce qui nous attend cette fin de semaine à Québec?
4: Fin de semaine plutôt agréable à venir. 18 en ce moment. Plus frisqué cette nuit, 8 degrés. En temps, mais sûrement, on s'en va vers la fin de l'été, n'est-ce pas? Quelques nuages à peine cette nuit. Et demain, c'est du soleil, 21. Dimanche, pas trop mal en début de journée, alternant soleil-nuage, mais des possibles précipitations d'après-midi. 21 également pour dimanche.
13: J'ai de dire rentrez vos tomates.
0: Ben, ça sent bien. Ça sent bien. Je prends les derniers instants pour remercier en régie notre réalisatrice Sandra Lalancette, à la technique Maxime Coulomb Pelletier, à la recherche François Pouliot et Brian Rochon, et notre édimestre Manuel Cardenas. Merci à toute l'équipe de tout mettre en place pour présenter cette émission. C'est déjà complet pour nous. Passez donc une belle fin de semaine. On se repose et on se retrouve lundi, 15h.
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2: ici Madeleine Blémorin. À ça nous regarde ce soir.
9: Le travailleur qui gagne 40, 50, 60 000 piastres, il n'y a aucun parti qui va lui en laisser plus dans ses poches.
2: Séduire les Québécois par le portefeuille.
6: C'est pas normal qu'une famille, des gens qui travaillent fort, disent qu'ils doivent faire des choix déchirants entre l'épicerie ou le loyer ou l'hypothèque.
22: On va moderniser le RQAP pour mieux répondre aux besoins des familles.
2: Baisse d'impôts, épicerie publique, congé parental, le coût de la vie domine la journée électorale. Aussi à l'émission.
23: Le médecin, il a dit que c'était la cigarette.
2: Au Québec, le temps presse pour les fumeurs qui ont été gravement malades à cause du tabagisme et pour leurs proches.
23: Elle a vraiment souffert en dernier. C'est important qu'ils payent pour les dommages qu'ils ont faits.
2: Ils ont jusqu'à lundi soir pour s'inscrire à l'action collective contre les compagnies de tabac, un parcours du combattant. Et plus tard, il est allé au bâton pour le baseball en français.
24: Il a inventé le baseball à la radio en français.
2: La voix des expos n'est plus. Retour sur l'héritage de Jacques Doucet.
25: Lorsque le match commence, peu importe le calibre, c'est un match de baseball et je m'investis totalement là-dedans.
2: Bon vendredi soir à tous. Je parlais du coût de la vie en manchette, mais en ce jour 2 de la campagne électorale, il y a aussi un sondage qui frappe. Il place la CAQ au coude à coude avec le Parti québécois. Est-ce que c'est l'effet Trump? On dirait bien que oui. On va en parler dans un instant avec notre analyste Véronique Prince. Mais d'abord, parlons des propositions mises de l'avant par les partis politiques. Il y a un thème qui se dégage, le portefeuille des Québécois. Et je retrouve Pierre-Alexandre Bolduc qui est sur la caravane de Québec solidaire en ce début de campagne. Bonsoir Pierre-Alexandre.
26: Bonsoir Madeleine.
2: Avec vous, on va parler de tous les chefs là. Les chefs qui veulent séduire les familles qui sont préoccupées par le coût de la vie.
26: Oui, certains vous diront peut-être, Madeleine, que c'est la préoccupation numéro un des Québécois, hein, le coût de la vie avant même la guerre tarifaire qui se déroule avec les États-Unis, même si, bon, c'est peut-être lié en bout de ligne. Quoi qu'il en soit, c'est un terrain de jeu crucial pour les partis politiques, le coût de la vie, les familles aussi. Commençons par la promesse du jour de la chef de la coalition Avenir Québec, Christine Fréchette. Elle a dévoilé ce matin ce qu'elle qualifie d'une première annonce de son plan pour les familles. Essentiellement, elle veut bonifier le RQAP, Madeleine, le régime québécois d'assurance parentale qu'on connaît bien. Elle propose d'allonger le congé de paternité de 2 semaines pour les papas. Donc, ça passerait de 5 à 7 semaines. Elle veut aussi rendre le RQAP plus flexible en donnant la possibilité aux mamans de donner jusqu'à 4 semaines de prestations à un proche qui viendrait aider, comme par exemple une grand-maman qui vient à la maison ou des amis. Alors, Mme Fréchette dit que c'est un bouquet de mesures qui est à coût nul parce que le RQAP, il est financé par les cotisations des travailleurs et elle assure que ces cotisations-là n'augmenteraient pas. Je vous propose d'écouter Christine Fréchette.
27: On le sait, fonder une famille, ben, c'est un des plus beaux projets de vie. Il y a beaucoup de Québécois qui veulent des enfants, mais la vie de famille, on le sait, c'est pas toujours facile. Ça comprend un certain nombre de défis, surtout quand on a des très jeunes enfants. Et comme mère, là, je sais ce que c'est, mais je suis passée par là, alors que j'étais travailleur autonome d'ailleurs. Alors, ça compliquait la donne un peu sur le plan financier.
2: Donc, coût de la vie en ciblant particulièrement les familles, Pierre-Alexandre.
26: Oui.
2: Parlons du Parti conservateur maintenant, qui a commencé à détailler sa promesse de baisse d'impôts.
26: Oui, Madeleine, c'est une promesse phare du Parti conservateur qui promet des baisses d'impôts, et là, je cite, « historiques pour les particuliers au Québec ». Alors, le chef Éric Duhaime martelait ce matin que c'était assez, disait-il, que c'était au tour de l'État de serrer la ceinture. Alors, il promet de remettre un peu plus de 11 000 $ dans les poches des travailleurs en diminuant les impôts. On comprend que ce sera grâce à une combinaison, une espèce de bouquet de...

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2: Solidaire, oui. Qui veut créer des épiceries publiques pour faire baisser les prix.
3: Ouais, un réseau de 15 épiceries publiques réparties un peu partout dans la province. Donc, des épiceries qui seraient gérées par le gouvernement, par l'État. C'est un réseau qui coûterait 100 millions de dollars à instaurer, puis par la suite, 80 millions de dollars par année pour l'exploiter. Alors, lorsque Rouba Ghazal a présenté sa mesure ce matin, Madeleine, elle a dit que ces épiceries-là permettraient des économies annuelles de 2 500 $ par famille. QS aussi veut s'attaquer aux 5 grandes bannières d'épiceries au Québec en les réglementant. Ils veulent d'abord plafonner les profits des épiceries à 2 % et ils veulent aussi des balises sur ce qu'ils appellent la concurrence déloyale. On donnait l'exemple ce matin de la fameuse réduflation, ce phénomène d'une boîte de biscuits, par exemple, qui coûte le même prix qu'il y a quelques années, mais dans laquelle aujourd'hui, on retrouve pas mal moins de biscuits. Je vous laisse entendre la porte-parole Rouba Ghazal.
4: Parce que c'est bien beau de dire voici ce qu'on va faire, voici c'est quoi les mesures, mais c'est quoi les causes? La cause ici, là, c'est les multinationales, les grandes chaînes d'épicerie qui, à elles seules, en 2025, ont engrangé 4,3 milliards de dollars en profit. Elles ont de l'argent. Ce qu'on va faire payer, c'est les vrais coupables de la situation dans laquelle on se trouve. Notamment les grandes chaînes d'épicerie. C'est comme ça qu'on va faire économiser par année 2 500 $ de façon récurrente.
3: Madeleine, les annonces du Parti libéral du Québec aujourd'hui, du Parti québécois, ne traitaient pas du coût de la vie. Ça sera sûrement le cas un peu plus tard dans cette campagne-là. Alors, j'ai envie de vous dire que la surenchère, à tout de moins, est lancée. On sait que les Québécois font probablement du coût de la vie une de leurs priorités. Puis, je vous prédis que les partis vont multiplier les promesses pour tenter de les séduire durant cette campagne électorale.
2: On est au jour 2. Il reste du temps. Pierre-Alexandre Bolduc, merci.
3: Au revoir.
2: Au revoir. Et je le disais, ce qui a marqué aussi, probablement même surtout, le jour 2 de cette campagne électorale, c'est la publication d'un sondage Synopsis pour le compte de la presse qui montre que la coalition Avenir Québec se retrouve à égalité statistique avec le Parti québécois. Qui aurait prédit ça il y a quelques jours à peine? J'en discute avec Véronique Prince, notre analyste qui est avec moi en studio ce soir. Bonsoir Véronique.
5: Bonsoir Madeleine.
2: Donc la remontée de la CAQ qui se fait entre autres au détriment du Parti libéral.
5: Oui, le Parti libéral qui se retrouve avec 20 % d'appui, alors que la CAQ est à 27 %, Parti québécois 28 %. C'est pour ça qu'on dit que c'est à égalité statistique.
2: C'est proche, proche.
5: Oui, puis en réalité, quand vous regardez ça, le Parti québécois est quand même constant et stable. C'est pas le Parti québécois qui bouge, là. Ce qui fait en sorte que la CAQ remonte, c'est qu'elle va grappiller du vote, par exemple, au Parti libéral. Elle va en grappiller chez les femmes, chez les 55 ans et plus, chez les francophones. C'est peut-être ça qui devrait inquiéter le Parti québécois davantage, parce qu'on sait que le vote francophone, c'est ce qui permet d'aller gagner des comtés en région. Et ce sont les régions qui font gagner un gouvernement, qui font en sorte souvent qu'ils ont une majorité. Et également, Christine Fréchette va en chercher chez les indécis. Depuis le début, on vous dit...
2: Il y en a beaucoup.
5: Ah, il y en a beaucoup. La moitié des Québécois sont incertains à ce moment-ci. Leur choix n'est pas décisif. Et donc, on voit que déjà, il y en a qui commencent à se ranger derrière Christine Fréchette. Par contre, c'est un vote qui est très, très volatile. Est-ce que la semaine prochaine, ça va être encore la même chose? On le dit souvent, c'est cliché. Un sondage, c'est une photo du moment. Dans ce cas-ci, le sondage a été réalisé du 24 au 26 août. Donc, tout juste après l'imposition de tarifs supplémentaires américains. C'est auprès de 1009 répondants. Et donc, ça veut dire que le personnage que Mme Fréchette s'est construit, là, parce que chaque chef de parti essaie de se construire un personnage. Le sien, c'est celle de la femme qui est en contrôle, c'est la figure rassurante, c'est celle qui est posée. Donc, ça, ce personnage-là a l'air de fonctionner parce que ça rassure les gens. Voyez-vous, les 55 ans et plus, là, qui ont tendance à se ranger à ce moment-ci derrière la CAQ, faut penser aussi que c'est des gens qui consomment beaucoup des nouvelles, des gens qui écoutent les reportages, qui sont donc probablement au courant de la guerre commerciale, des soubresauts et
2: justement,
5: tout ça.
2: Véronique, c'est ce que j'allais dire parce que c'est quand même dans un contexte bien particulier là, que le coup de sonde a été pris.
5: Absolument. Donc ça, faut pas l'oublier. Est-ce que ça va se maintenir tout le long de la campagne électorale?

0: Peut-être, ça va dépendre. Si Donald Trump se met à écrire des choses sur Truth Social puis alimente cette crise-là encore plus, c'est sûr que ça peut favoriser Mme Fréchette. On aura aussi le 8 septembre l'imposition de nos droits de douane, donc la riposte. C'est sûr qu'elle va pouvoir revenir avec ça. Maintenant, pour éviter de se faire accuser par ses adversaires d'exploiter la situation, elle peut pas non plus juste parler de ça. Alors aujourd'hui, c'est pourquoi je pense qu'elle essayait de mettre davantage de l'avant justement des mesures concrètes pour les familles pour répondre aux préoccupations quotidiennes. Et pour le chef libéral, ben pour en revenir à lui en terminant là-dessus, au jour 2 de la campagne, c'est sûr que c'est une douche froide et ça a le potentiel de miner sa confiance. Donc lui, probablement qu'il se dit, il y a le débat des chefs qui s'en vient. Il y a plusieurs débats même cette année. Celui à Radio-Canada, c'est le 23 septembre. Mais les débats vont vraiment être une occasion pour lui de marquer le coup, là.
1: On disait aujourd'hui, Paul Saint-Pierre Plamondon du Parti québécois, lui n'a pas fait d'annonce à saveur plus coup de la vie, portefeuille. Il était sur les anciens terrains de l'usine Nordvolt. Ça, ouais. C'est quand même, c'est une stratégie. On essaie de ramener Christine Fréchette, la CAQ, à ses décisions, puis finalement, cet échec de Nordvolt.
0: Ben, l'image, elle était très forte, hein? Parce que le terrain de Nordvolt, c'est comme le symbole de l'échec économique du gouvernement Legault, hein? Et en allant là, effectivement, il a voulu rappeler qu'elle était ministre à ce moment-là. Peu importe le rôle, on sait que c'était Pierre Fitzgibbon qui était ministre de l'économie, elle lui a succédé par la suite. Peu importe le rôle qu'elle avait dans ce dossier-là, à la fin, elle était quand même assise à la table du Conseil des ministres et donc a participé aux décisions. Monsieur Saint-Pierre Plamondon a donc intérêt, lui, à ramener constamment ce bilan-là parce que le défi de Mme Fréchette, c'est de s'en dissocier. Et aussi, il doit montrer que lui aussi, il est équipé pour faire face à la guerre commerciale.
1: Avec son équipe économique.
0: Voilà. S'il est élu, il a une équipe économique et il l'a ramené aujourd'hui. Les quatre candidats étaient encore là. La seule chose, c'est que on pouvait pas vraiment leur poser de questions. On avait peu d'accès, même sur les journalistes sur la caravane.
1: Il y a eu une tentative de fait à l'endroit de M. Marceau, son candidat.
0: Oui, il y a Stéphane Paquette qui a parlé, mais effectivement, comme vous le dites, c'est Nicolas Marceau, les autres. Bon, c'est sûr que dans une campagne électorale, quand on est meneur dans les sondages, évidemment qu'on veut centraliser la communication parce que ça permet un meilleur contrôle du message. Donc, je vois très bien la stratégie de concentrer le message par M. Saint-Pierre Plamondon pour éviter qu'il y ait un dérapage et qu'un de ses candidats dise quelque chose qui va à l'encontre de ce que lui prône. Ou, tu sais, il y a toujours des risques à faire parler des candidats qui n'ont pas d'expérience politique. M. Marceau en a une. Mais la plupart des candidats du Parti québécois n'ont jamais fait de politique de leur vie. C'est des gens qui ont probablement beaucoup d'expérience de vie, là, mais une expérience politique et une expérience médiatique, c'est quelque chose qui s'acquiert. Et vous le savez, vous avez couvert une colline, vous aussi, là. C'est pas nécessairement naturel. Ça s'apprend.
1: Donc, encore une fois, un équilibre entre montrer cette équipe économique et contrôler le message. Et aussi, peut-être que les médias ont tendance à publier ce que le chef dit. Donc, si ce sont des candidats qui parlent, peut-être que ça rejoint moins les bulletins de nouvelles en fin de journée. En tout cas, tout ça, ça entre dans les calculs. On est au jour 2, encore une fois, on l'a assez dit. Et vous, Véronique Prince, vous allez nous quitter, là. Vous serez plus dans notre studio, c'est bien dommage.
0: On va se parler quand même.
1: Vous allez monter à bord des autobus, un après l'autre, et vous commencez par la CAQ dès demain.
0: Absolument, mais je pourrai être avec vous quand vous le voulez.
1: Vous serez nos yeux, nos oreilles et on vous invite à l'émission probablement dès lundi. Merci beaucoup.
0: Merci.
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1: Avec qui on va parler d'Apple qui aura un nouveau PDG la semaine prochaine, John Ternus, qui a été choisi pour succéder à Tim Cook en avril dernier, mais qui va entrer en fonction officiellement mardi. Quels seront ses défis? Philippe-Antoine, bonsoir.
3: Bonsoir, Madeleine.
1: D'abord, qui est John Ternus?
3: C'est un ingénieur qui a été formé en génie mécanique à l'Université de Pennsylvanie, qui a fait presque toute sa carrière chez Apple. Il est entré en 2001 dans l'équipe de conception de produits, qui dirige d'ailleurs depuis 2013. Donc, il a été responsable de la conception et du développement de nombreux produits d'Apple, comme la montre Apple Watch, les écouteurs AirPods, le MacBook Neo. Il succède donc à Tim Cook, qui est en poste depuis 15 ans, et à Steve Jobs, qui était revenu chez Apple en 1997. Pierre-Olivier Langevin est gestionnaire de portefeuille et associé chez Medici.
4: C'était très innovant sous Steve Jobs. Sous Tim Cook, la gestion du capital s'est beaucoup améliorée. Il a optimisé énormément les opérations au niveau de la chaîne de production. C'est vraiment, il était moins vedette, moins visionnaire, mais c'était peut-être le fonctionnaire parfait pour faire qu'Apple soit une entreprise de très, très, très grande taille. Ternus, on le connaît pas beaucoup. On dit que c'est quelqu'un qui connaît bien le hardware, les appareils, mais les défis sont plus au niveau, ben justement, en ce moment, de l'intelligence artificielle, puis comment cette technologie-là va être intégrée dans l'expérience, dans l'écosystème Apple.
1: Ben c'est ça, parce qu'Apple est vraiment une entreprise très prospère, mais là, le défi, ça va être le train de l'intelligence artificielle, parce que Apple a moins investi que certains concurrents dans l'IA.
3: Oui, Apple s'est souvent appuyé sur les fonctionnalités qui avaient été développées par les autres entreprises du secteur, comme Google, par exemple. Il y a Siri, l'intelligence artificielle vocale, qui a été développée par Apple, mais elle est en retard par rapport à ses concurrents, souligne Nabil Betinjani, qui est chargé d'enseignement et coordonnateur des programmes de données à l'École d'éducation permanente de l'Université McGill.
5: Si on regarde Siri, puis on compare ça à ChatGPT, Gemini ou Claude, on voit que c'est pas si avancé que les autres. On voit la nouvelle version de Siri AI, mais on entend toujours qu'il y a plusieurs fonctions qui sont encore en test. Mais on peut dire, puis la nuance ici est importante, Siri est en retard, mais on ne peut pas dire que Apple est en retard quand ça vient à toutes les composantes de l'intelligence artificielle.
3: Donc, Apple n'est pas entièrement en retard pour autant, souligne M. Betinjani. Elle peut s'appuyer sur des bases de données qui sont énormes et elle a travaillé à développer des puces qui sont capables de faire une partie des calculs nécessaires pour l'intelligence artificielle à même les appareils d'Apple plutôt que le faire à distance dans les centres de données. Et cette stratégie qui consiste à intégrer les modèles développés par d'autres, ça a fait ses preuves, croit Pierre-Olivier Langevin.
4: Pourquoi Apple ne pourrait pas gagner finalement, même si elle ne réalise pas des milliards, puis voire des centaines de milliards d'investissements, alors qu'elle pourrait simplement, à un certain moment, identifier le gagnant, le meilleur joueur, faire une entente, puis utiliser leur technologie pour développer une expérience intéressante en intelligence artificielle pour les utilisateurs d'appareils Apple. Donc, nous, c'est pour ça qu'on les voit comme de potentiels gagnants, même si, en apparence, présentement, clairement, ils ont l'air de tirer de la patte.
1: C'est intéressant. Est-ce qu'on sait à quoi on peut s'attendre du nouveau patron?
3: C'est difficile à dire pour le moment. Il y a un analyste de Bank of America qui dit qu'Apple se préparerait à être plus audacieuse en matière d'investissement. Ça reste à voir. Dans les dernières années, Apple a quand même eu des difficultés dans l'exécution des grands projets. On pense au projet de la voiture autonome qui a été abandonné en 2024. On va en savoir plus certainement dès le 9 septembre. Il y a une présentation qui est prévue à Cupertino, en Californie. Le nouveau PDG d'Apple, John Ternus, doit présenter plusieurs nouveaux produits, dont le premier iPhone pliable. L'écran va être pliable. C'est un marché qui est déjà occupé par son concurrent Samsung. On devrait aussi en savoir plus sur le développement de l'intelligence artificielle de Siri.
1: Merci, Philippe-Antoine.
3: Au revoir.
1: Bonne fête de semaine.

0: Les fumeurs québécois qui ont été gravement malades à cause du tabagisme ont jusqu'à lundi soir pour s'inscrire à l'action collective contre les compagnies de tabac. Les victimes ou leurs héritiers avaient un an pour réclamer l'argent qui leur est dû. Au total, il y a 4 milliards 250 millions de dollars qui leur seront versés aux personnes qui sont admissibles. Mais faut-il encore qu'elles s'inscrivent. J'en parle avec Jean-Philippe Robillard. Bonsoir, Jean-Philippe.
1: Bonsoir, Madeleine.
0: On est à quelques jours, je le disais, de la date limite et les gens continuent de s'inscrire en grand nombre.
1: Oui, alors qu'il ne reste que quelques jours pour le faire et on me disait que le taux d'inscription là, est en hausse dernièrement. Il y a plusieurs centaines de personnes qui continuent chaque jour, Madeleine, de s'inscrire et on s'attend à ce que ça se poursuive tout au long de la fin de semaine. Jusqu'à présent, il y a plus de 100 000 personnes qui se sont inscrites, dont Laurette Blais, qui est décédée il y a 12 ans, à l'âge de 85 ans, d'emphysème, après avoir fumé toute sa vie. C'est sa fille, Carole Bergeron, là, qui a soumis son nom parce qu'elle estime que sa mère, eh bien, elle a été trompée par les compagnies de tabac.
2: Depuis longtemps que je me souviens, j'étais petite et vous regardez des photos, elle a toujours une cigarette dans les mains. Elle a toujours fumé, ma mère, depuis que je suis jeune. Puis le médecin, il a dit que c'était la cigarette. Il a dit, vous avez fumé dans votre vie, madame. Ça fait que ses poumons étaient pas beaux, pas du tout. Puis elle me parlait, puis elle me disait, avoir su, regarde comment je suis rendue. J'ai un 45 pieds de fil d'oxygène qui me suit dans la maison. Je suis même plus capable de faire rien. Fait qu'elle aussi, elle aurait jamais fumé.
1: Et des 100 000 dossiers de réclamation qui ont été soumis jusqu'à présent et qui doivent maintenant, il faut le mentionner, être évalués, ben les avocats estiment qu'il y a environ les trois quarts de ces dossiers où les personnes pourraient être indemnisées.
0: Là. Mais pour être indemnisées, ça peut parfois être un véritable parcours du combattant.
1: Oui, parce que pour certains d'entre eux, les démarches, Madeleine, ça peut parfois être difficile, ça peut parfois même s'éterniser. Il y a d'ailleurs 44 000 personnes, à l'heure où on se parle, qui sont inscrites et qui attendent toujours d'obtenir certains documents, dont des dossiers médicaux. Et pour eux, donc, c'est long parce que le réseau de la santé, il est débordé, comme nous le dit Philippe Trudel, qui est un des avocats qui pilote le dossier.
3: Il faut souligner là qu'il y a un goulot d'étranglement là au niveau des preuves qui sont demandées des fois aux établissements hospitaliers. C'est au niveau des dossiers médicaux, c'est effectivement on a excusez-moi l'anglicisme, un backlog, on a des délais à cause du nombre sans précédent de demandes auprès du réseau de la santé. On s'attend pas à ce que le processus auprès des établissements soit complété avant le probablement la fin octobre.
0: Et est-ce qu'on sait quel montant chaque fumeur québécois ou ses héritiers pourraient toucher?
1: Ben, ça va varier d'une personne à l'autre. Ça va dépendre aussi du nombre de personnes qui se qualifient, mais l'indemnité maximale qu'une victime peut recevoir parce qu'elle a développé, par exemple, un cancer de la gorge ou encore des poumons, ben, c'est environ 100 000 $. Pour l'emphysème, on parle de 30 000 $. Mais ça pourrait être moins que ça, selon l'avocat qui pilote le dossier à nouveau, Philippe Trudel.
3: Étant donné le nombre très élevé de réclamations, il est possible que ça soit, on ne se rende pas au maximum d'indemnité. Il va y avoir des ajustements un peu à la baisse. C'est très dur de faire des prédictions. Ça va dépendre vraiment du taux d'acceptation des réclamations. Plus le taux d'acceptation est bas, plus les sommes augmentent. Plus il est élevé, c'est l'inverse. Alors, les sommes risquent de ne pas être 100 000 si les 77 000 réclamations étaient acceptées. Ben, ça serait peut-être de l'ordre de 84, 80, 95. C'est difficile de déterminer.
1: Et M. Trudel me disait là, qu'il espère que les premiers chèques soient émis là, d'ici la fin de l'année. Là.
0: Donc, on le disait, c'est lundi soir, la date limite.
1: 17 heures.
0: Quels sont les critères pour s'inscrire?
1: Ben, il faut avoir fumé au moins 87 600 cigarettes, Madeleine, entre le 1er janvier 1950 et le 20 novembre 1998, date à laquelle le recours a été lancé. Mais dans ce cas-là, il ne faut pas de preuves. Il faut aussi avoir reçu un diagnostic de cancer du poumon, de la gorge ou d'emphysème. Et ça, c'est précis avant le 12 mars 2012.
0: Et j'imagine que c'est ça, notamment, qui est difficile à obtenir.
1: Oui, effectivement. Il faut prouver donc le diagnostic. Comme ça a été le cas, par exemple, pour la mère de Carole Bergeron, qui a eu un diagnostic d'emphysème et qui espère obtenir une indemnité de 30 000 $ là, des compagnies de tabac.
2: Elle a vraiment souffert en dernier. Alors, c'est important. C'est important qu'ils payent pour les dommages qu'ils ont faits. Ils ont fait des millions en nous vendant les cigarettes. Ben, il va falloir que les personnes qui sont malades à cause de leurs cigarettes, qu'ils nous dédommagent.
1: Et il y en a plusieurs, vous l'avez dit, là, qui ont dénoncé justement les limites qui ont été imposées pour pouvoir toucher les indemnités. On l'a dit, donc, les personnes qui veulent s'inscrire, qui veulent être indemnisées, ont donc jusqu'à lundi soir, 17h, heure de l'Est, là, pour soumettre leur nom pour s'inscrire. Et je vous rappelle que tout ça, là, ça met fin. Ça a commencé il y a plus de 27 ans. Donc, c'est des procédures judiciaires là, qui durent depuis très longtemps.
0: Jean-Philippe Robillard, merci.
1: Merci, au revoir.
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0: On va maintenant se rendre en Colombie-Britannique parce que ça bouge sur la scène politique provinciale. Le Parti conservateur de la Colombie-Britannique est en train de vivre une période trouble. Depuis deux semaines, il y a 6 députés qui ont quitté les rangs du parti et les analystes s'attendent à d'autres départs. On en parle avec notre collègue à Vancouver, Julie Landry. Bonsoir, Julie.
5: Bonsoir, Madeleine.
0: Qu'est-ce qui se passe?
5: Ben, un seul nom, Carolyn Findley, c'est la nouvelle chef élue à la tête du parti à la fin mai, donc ça fait seulement 3 mois, avec une victoire très serrée, c'était 51% au quatrième tour, donc ça démontrait déjà des divisions dans le parti. Madame Findley, c'est une ancienne députée fédérale, elle a déjà été ministre dans le gouvernement Harper, et elle représente vraiment la droite du Parti conservateur. Sa devise, Faith, Liberty, Family, la foi, la liberté et la famille, qui rappelait à certains un discours de la droite américaine. Là. Et donc, depuis son arrivée, il y a de nombreux dirigeants du parti qui sont soit partis ou ont été écartés. Et depuis 2 semaines, 6 députés maintenant indépendants. 4 de ces personnes la critiquent pour ses valeurs trop à droite socialement. D'autres disent qu'elle met trop l'accent sur ses divisions politiques et pas assez sur les enjeux qui comptent, là, comme le coût de la vie, par exemple, ou qui ne sont plus libres de s'exprimer. Selon l'analyste Serge Corbeil, à qui j'ai parlé, c'est qu'en plus de ses positions à elle, il faut aussi regarder du côté de son entourage politique.
6: Son chef de cabinet, son directeur des opérations qui a maintenant été congédié cette semaine, les gens qui s'occupent des communications auprès du parti, ce sont vraiment des gens issus là, de la droite sociale au Canada, en Alberta. Et c'est vraiment ces signaux-là, je pense, qui rendent inconfortables plusieurs membres de ce caucus-là.
5: Un autre détail, Madeleine, c'est qu'elle n'est pas députée, Mme Findley, et elle veut faire déclencher une élection partielle pour pouvoir siéger à l'Assemblée, mais il a fallu jusqu'à 7 semaines pour qu'un de ses députés démissionne. Mm-hmm. Et c'est Rhian Gasper d'Abbotsford Sud à qui elle a offert un poste de chef de cabinet adjointe. Et elle aurait demandé aux élus, est-ce que quelqu'un est prêt à céder sa place en échange d'un rôle de conseiller principal, ce qui est interdit par le code criminel. Il y a eu un enregistrement d'une rencontre de caucus authentifiée par 4 sources où elle demande ça, mais elle dit que c'était des discussions normales, conformes aux limites de la loi et de l'éthique. Bref, vous comprenez que ça brasse là, oui. À l'intérieur du caucus.
0: Et c'est pas le premier défi du parti depuis sa percée historique en 2024.
5: Mais non, je vais faire un petit rappel historique. Avant 2024, le parti n'existait pratiquement pas. Ça se joue entre le NPD et les libéraux à l'époque. En Colombie-Britannique, les libéraux, c'est pratiquement les conservateurs fédéraux.
0: Ça. Ils sont plus à droite.
5: Oui. Exactement. Les libéraux ont eu leur crise, étaient devenus le United Party. John Rostad en avait été expulsé, était devenu chef de ce parti conservateur tellement populaire que BC United s'était joint avec lui. Ils avaient donc failli remporter les élections. Percée historique, 44 députés. Le problème, c'est ce fameux parti de grande tente, très à droite, et c'est difficile d'unir les gens. John Rostad en a fait les frais, n'a pas survécu. Il y a eu des départs d'autres députés. Bref, des 44 conservateurs, il n'en reste que 31 à l'heure actuelle. Et Bruce Benman, un des nouveaux députés indépendants, pense que Carolyn Findley, elle, ne pourrait même pas gagner les élections.
0: Carolyn Findley, donc, qui a du mal à unir ce parti-là. Est-ce qu'il y a des raisons qui dépassent le simple fait que bon, c'est une coalition puis que c'est pas facile de coller tout ça là?
5: Mais c'est parce qu'elle s'adresse pratiquement juste à la droite, finalement. Mmh. Dès le début de la campagne, elle disait « on va pas se laisser envahir par les libéraux », alors que les libéraux font partie de son parti. Il y a une des députées qui vient de quitter, Rosalind Bird, disait qu'il y a presque des tests de pureté au sein du caucus. « Ah, toi, t'es trop libéral, pas assez conservateur, etc. » Et selon Serge Corbeil, l'analyste, elle ne prend pas assez sa place non plus. On l'écoute.
6: Être leader, c'est aussi faire preuve de leadership. Et de toute évidence, elle a eu de la difficulté à mettre sur les rails son leadership auprès de, non seulement auprès de la population, on le voit par les sondages, mais au sein même de son caucus.
5: Et toute cette tempête-là pousse certains députés à créer un nouveau parti plus centriste. Le cas de Peter Miliband et Ian Paton qui viennent de quitter. Il y a même eu une rencontre informelle cette semaine avec des anciens organisateurs libéraux.
0: Est-ce qu'il y aurait de la place pour un nouveau parti? Est-ce qu'il y aurait des chances de percer?
5: Selon les observateurs politiques, oui, même si on n'en connaît pas encore les détails. Est-ce que ce serait les libéraux qui referaient surface ou un tout nouveau parti? En tout cas, Nicolas Kenny, professeur d'histoire canadienne de l'Université Simon Fraser, il croit qu'il y aurait une chance.
7: C'est la recette gagnante historiquement en Colombie-Britannique. Monsieur Bannerman disait qu'il faut élargir la tente, alors que sous Madame Findlay, cette tente, elle se rétrécit. Juste un petit clin d'œil à notre ancienne premier ministre, Christy Clark, qui disait, elle disait aux députés, ne soyez pas le dernier à partir. En voulant dire, les gens vont vous demander pourquoi vous avez attendu si longtemps. Donc, pour moi, ça laisse entendre que dans ce qui se dit en coulisses, cette hémorragie, elle va continuer.
5: Donc, ça risque de continuer. Le nerf de la guerre, ça restera l'argent, mais on reviendra là, dès cet automne, là, souvent au sujet de ce parti conservateur.
0: Julie Landry, merci.
5: Avec plaisir.

0: Et le dernier coup sûr appartient à Thermal Sledge. Voilà une balle frappée vers le deuxième but. Le relais au premier. Et c'est ainsi que se termine la belle histoire des Expos.
1: Elle vous rappelle peut-être des souvenirs, cette voix, celle de Jacques Doucet, la voix des Expos de Montréal de 1969 jusqu'au départ de l'équipe en 2004. C'était d'ailleurs un extrait du dernier match qu'on entendait. Il y avait de l'émotion dans la voix. La mort de Jacques Doucet a été annoncée aujourd'hui. Il avait 86 ans. Et pour revenir sur son héritage, Kevin Breton est avec nous en studio. Bonsoir, Kevin.
2: Bonsoir.
1: Quand on parle d'héritage, il est entre autres linguistique, l'héritage de Jacques Doucet. On dit souvent qu'il a inventé le lexique francophone pour le baseball.
2: Ouais, c'est vrai, effectivement. Là, toutes les personnes à qui on a pu parler aujourd'hui, ils étaient quand même nombreux à vouloir rendre hommage à la mémoire de Jacques Doucet, s'entendaient sur deux choses. D'abord, c'est que Jacques Doucet, c'était une personne qui était foncièrement modeste, très, très humble par rapport à son apport au sport, mais également, tout le monde s'attendait pour dire qu'il avait largement contribué à inventer cette terminologie qui est propre au sport. Mais Jacques Doucet, dans les archives qu'on réécoute dans les anciennes entrevues qu'il a livrées, il insiste quand même sur le fait que c'est un travail qui avait été fait en collégialité avec évidemment d'autres membres médiatiques. Il y avait évidemment son complice de toujours, Claude Raymond, rend aussi hommage à Radio-Canada qui avait commencé à diffuser des matchs déjà sur la radio de Radio-Canada avant son entrée en poste. Mais disons qu'il a très largement contribué à faire passer dans le langage populaire certaines expressions qui sont très, très courantes aujourd'hui comme balle papillon, chandelle, arrêt-court, etc.
1: Un peu comme le René Lecavalier du hockey. Et si ces expressions sont utilisées aujourd'hui, c'est qu'il était extrêmement populaire. Il a inspiré une génération complète de descripteurs, d'analystes.
2: Ouais, Mark Griffin, Denis Cazavant, Jean Saint-Onge, Alain Huseroy, à peu près tous les descripteurs ont uni leur voix aujourd'hui pour dire comment cet homme a joué un rôle important dans leur carrière. C'est un modèle pour eux, m'a dit Alain Huseroy, lui qui décrit les matchs aujourd'hui à RDS et qui a grandi en écoutant Jacques Doucet au parc, au chalet, sur la galerie, comme ça on peut l'écouter.
3: Tu sais, pour franciser le vocabulaire, il y avait un travail qui avait déjà été fait dans le passé par Radio-Canada, mais quand les Expos sont devenus immensément populaires à la fin des années 70, Jacques a repris le flambeau compte tenu des nouveaux amateurs qui se créaient avec le succès de cette équipe-là. Jacques a travaillé fort là, pour que le baseball rayonne, pour que le baseball en français rayonne également. Là. Les expressions de Jacques sont reprises sans même qu'on s'en aperçoive là, par à peu près tous ceux qui ont fait du baseball par la suite.
1: Et son travail a été largement reconnu au Canada, mais il y a une étoile qui manque à son palmarès, celle du temple du baseball aux États-Unis.
2: Ouais, et Jacques Doucet, il a été en nomination plus d'une dizaine de fois ces 20 dernières années pour obtenir le prix Ford C. Frick qu'on remet annuellement à un descripteur au temple de la renommée aux États-Unis. Ça, c'est une reconnaissance par les pairs qui s'accompagne d'un laissez-passer automatique pour Cooperstown. Jacques Doucet a longtemps attendu cet appel-là qui finalement n'est jamais venu de son vivant. Et le journaliste Jean Saint-Onge, qui fait aussi partie de la génération qui a été inspirée par Jacques Doucet, il l'a côtoyé beaucoup dans les galeries de presse, ben, il ne mange pas ses mots, il y voit là une injustice.
4: Qu'il ne soit pas au temple de la renommée du baseball à Cooperstown, dans la section des commentateurs, alors qu'il y a des anglophones qui ont couvert les matchs des Expos de Montréal qui y sont. Je trouve ça incroyable. Il a inventé le baseball à la radio en français. Il l'a développé. Les mots prises, les mots balles, on disait ça aux Américains. On leur expliquait comment c'était né, comment on le faisait, le baseball. Mais c'est à partir de la base que lui a établi. Et qu'il soit pas au temple de la renommée, là, je trouve ça vraiment ridicule.
1: Est-ce qu'il y a une explication à ça?
2: En décembre dernier, j'ai eu l'idée, comme ça, sans même savoir là, quel était l'état de santé de Jacques Doucet, de prendre de ses nouvelles via l'entremise de sa fille, Martine Doucet, qui me disait, ben Jacques attend encore l'appel, il espère le recevoir. Oh. Il est encore en suffisamment bonne forme pour se rendre à Cooperstown s'il il est intronisé. Mais elle me disait aussi, ben ce sont des Américains qui votent en majorité, qui parlent pas français. Donc, c'est un peu difficile pour eux de bien évaluer la candidature de son père et de lui rendre le crédit qui lui mérite. On peut quand même noter qu'il y a eu 3 descripteurs hispanophones qui ont fait leur place à Cooperstown, mais toujours aucun descripteur francophone. En toute logique, le premier devrait être Jacques Doucet éventuellement, mais ce sera malheureusement à titre posthume.
1: Donc, vous nous parliez de sa fille. D'ailleurs, on offre nos condoléances à ses proches et à tous ceux qui, peut-être aujourd'hui, sont nostalgiques de cette période des Expos de Montréal. Merci, Kevin.
2: Merci. Bonsoir.
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1: Cette semaine, on a appris que le film québécois Nina Rosa de Geneviève Duluth-Decel va représenter le Canada dans la course à l'Oscar du meilleur film international. Notre chroniqueuse Élise Jeté a vu le film. Elle s'est entretenue avec la réalisatrice cette semaine. Bonsoir Élise.
8: Bonsoir.
1: D'abord, replacez-nous l'histoire de Nina Rosa.
8: Nina Rosa, c'est le 2e long métrage de fiction de Geneviève Duluth-Decel. Après Une colonie qui était sortie en 2018, on suit Mihail, qui est un homme d'origine bulgare, qui vit ici à Montréal depuis 30 ans. Au début du film, il y a une vidéo qui devient virale sur Internet. On y voit une petite fille bulgare de 8 ans qui est un véritable prodige de la peinture. Mm-hmm. Et là, il y a un collectionneur qui s'intéresse à elle et qui envoie Mihail en Bulgarie pour évaluer ses œuvres et vérifier que c'est bien elle qui peint et que c'est pas quelqu'un d'autre qui peint à sa place. Sauf que pour lui, ce voyage-là signifie retourner pour la première fois depuis près de 3 décennies dans son pays d'origine. Et le film parle de migration et Geneviève Duluth-Decel s'intéresse à ce qui reste plusieurs années après le départ. Qu'est-ce qui arrive à notre identité quand une partie de nous appartient à un endroit et qu'on construit notre vie complètement ailleurs plutôt que chez soi?
1: Oui. J'ai l'impression qu'il y a beaucoup de monde qui vont être interpellés par ce thème-là, des gens qui ont immigré. Cette idée du retour peut être douloureuse dans certains cas.
8: Absolument, et visuellement, c'est vraiment un très, très beau film. Il y a une partie qui a été tournée ici, on reconnaît notamment Montréal, mais la majeure partie du tournage s'est déroulée en Bulgarie. Il y a une dizaine de membres de l'équipe québécoise qui ont d'ailleurs fait le voyage pour 5 semaines de tournage là-bas.
1: Et parmi les films qui étaient en liste pour représenter le Canada, qu'est-ce qui distingue Nina Rosa?
8: J'ai demandé à Geneviève justement ce qu'elle pense que son film peut avoir de particulier dans une course comme celle-là. Elle m'a dit d'abord qu'elle n'était pas vraiment du genre à essayer de convaincre les gens que son film est meilleur qu'un autre, mais en se prêtant au jeu, elle m'a parlé de la place que le film laisse à l'image, à la poésie, mais surtout, elle m'a parlé de son personnage principal.
9: C'est vraiment un film qui fait une belle place au cinéma, qui laisse beaucoup d'espace à l'image, à l'évocation, à la poésie, avec un acteur très charismatique, de très bonnes actrices que nous avons découvertes grâce à ce film, qui sont d'origine bulgare, mais qui habitent dans la région montréalaise. Au niveau des valeurs que le film transmet, tu sais, il y a cette question d'ouverture. Un personnage masculin d'une 60aine d'années, une figure masculine qui est amenée à réfléchir sur ses actions ou sur lui-même. Les héros, c'est plus souvent des Tom Cruise qui ont un monde à sauver, pas des papas qui s'excusent auprès de leur fille.
1: Ouais. Alors, c'est pas Tom Cruise.
8: Non, ce n'est pas Tom Cruise.
1: Comme type de personnage. Geneviève Duluth-Decel a déjà un parcours assez impressionnant à l'international.
8: Oui, absolument. Son court-métrage La Coupe avait remporté un prix à Sundance en 2014. Son premier long-métrage de fiction Une colonie avait remporté L'ours de cristal à la Berlinale en 2019, puis le prix Écran canadien du meilleur film. Et Nina Rosa a lui aussi déjà beaucoup voyagé. Il a été présenté en compétition officielle à la Berlinale cette année. Geneviève Duluth-Decel a remporté l'ours d'argent du meilleur scénario pour ce film-là. Il a aussi remporté le prix du public au Festival international du film de Sofia en Bulgarie. Et il a été présenté dans plusieurs festivals, notamment à Istanbul et à Shanghai. Et donc, le film avait déjà commencé à se faire remarquer à l'étranger avant même d'être choisi pour représenter le Canada dans la course aux Oscars.
1: Donc, représenter le Canada, là, Nina Rosa a été choisie comme film, mais ça ne veut pas dire qu'il est encore en nomination aux Oscars.
8: Non, il n'est pas en nomination encore. C'est une distinction plutôt importante à faire. Donc, Nina Rosa est pour l'instant le candidat officiel du Canada. Mm-hmm. Il reste encore pas mal de chemin avant de pouvoir parler d'une nomination. Cette année, 17 films avaient été soumis au Canada. Téléfilm Canada coordonne le comité pan-canadien qui doit faire le choix. Téléfilm préside le comité sans droit de vote. Donc, ce comité est composé de représentants de plusieurs organismes et associations de l'industrie du cinéma. Et les membres doivent regarder tous les films qui ont été soumis avant de voter. Donc, 17 films canadiens au départ. Un seul pouvait continuer la course. Cette semaine, ils ont choisi Nina Rosa. Ensuite, chaque pays ou région admissible dans le monde peut présenter un film. Pour donner une idée de l'ampleur de la compétition, Madeleine, là, l'année dernière, 92 pays avaient soumis un film dans cette catégorie. 86 avaient été retenus, donc admissibles par l'Académie. Maintenant, il faut donc passer d'une compétition canadienne à une compétition internationale. Et là, il y a deux dates importantes à retenir. Premièrement, le 15 décembre. À ce moment-là, l'Académie des Oscars va annoncer une liste de seulement 15 films présélectionnés. Si Nina Rosa est parmi ces 15-là, il va rester une autre étape, le 21 janvier, moment où les 5 nominations officielles vont être annoncées. Donc, c'est seulement le 21 janvier. Si Nina Rosa fait partie des 5 films, on pourra réellement dire Nina Rosa est nommée aux Oscars. Et ensuite, il y a la cérémonie, évidemment, qui aura lieu le 14 mars cette année.
1: Et vous disiez, pour avoir rencontré Geneviève Duluth-Decelles, qu'elle n'est pas du genre à dire que son film est meilleur qu'un autre, mais... Est-ce que son équipe peut quand même essayer de faire en sorte que ses chances augmentent?
8: Oui, c'est cela. La réalisatrice me disait qu'avec cette sélection, il venait une responsabilité finalement, d'essayer de convaincre les membres votants de l'Académie de voir le film et éventuellement de voter pour lui. Et c'est tout un défi parce que ce ne sont pas tous les films et toutes les équipes de production qui ont les mêmes moyens promotionnels. Geneviève me disait que pour elle, au fond, l'intérêt de ces honneurs-là, c'est surtout la lumière qu'ils peuvent braquer sur des œuvres qui doivent constamment se battre pour être vu.
9: Ça permet de nous dire qu'il y a une culture ici qui est vivante, qu'on fait des films aussi, puis faut pas prendre ces choses-là pour acquis. Moi, quand j'ai fait la tournée de Nina Rosa, puis que je me suis déplacée en salle, j'ai rencontré une étudiante au cégep qui avait gagné un billet pour venir voir le film. Elle est venue me voir après la projection en me disant c'était le premier film québécois qu'elle voyait. Puis ça m'a vraiment étonnée, grâce à ces prix-là, de dire qu'on existe, puis qu'il y a une culture ici, puis qu'elle mérite qu'on s'y intéresse.
1: Donc,
8: mais oui, c'est un excellent message. Et cette course-là, donc, dépasse un peu la question de gagner ou non un trophée. Il y a une sélection comme celle-là qui peut donner une deuxième vie à un film, attirer l'attention internationale. On se rappelle que le film est sorti ici au printemps, donc peut-être qu'il y a des gens qui n'en avaient même pas entendu parler, mais là, ça va ramener l'attention du public vers notre propre cinéma.
1: Historiquement, Élise, comment les films canadiens se sont distingués dans cette catégorie-là?
8: Il y a eu 8 films canadiens qui ont réussi à obtenir une nomination officielle dans la catégorie du meilleur film international. Donc, ce qu'on attend au mois de janvier. Denis Arcand a réussi à s'y rendre 3 fois avec Le déclin de l'Empire américain, Jésus de Montréal et Les invasions barbares. Et jusqu'à maintenant, il n'y a qu'un seul film canadien qui a gagné dans la catégorie. C'était Les invasions barbares en 2004. Donc, on comprend que le chemin entre représenter le Canada et repartir avec un Oscar est quand même très, très long, Madeleine.
1: Et au-delà de la course au prix, qu'est-ce que Geneviève Duluth-Decelles aimerait que le public retienne de Nina Rosa?
8: Derrière la grosse machine des Oscars, son film demeure quelque chose d'assez intime. Il parle d'identité et de sacrifice aussi. Mais ce que la réalisatrice souhaite laisser au public, c'est quelque chose de beaucoup plus simple.
9: Le film finit avec le mot « prendre soin ». Donc, je pense que c'est ça. Je nous souhaite de prendre le temps, prendre soin, être à l'écoute, avoir de l'empathie. Je pense que ce sont des valeurs qui sont défendues dans le film et que j'aimerais que le public retienne.
8: Donc, Nina Rosa est sortie au Québec au printemps, mais cette campagne-là devrait lui permettre d'avoir une nouvelle visibilité. Le prochain gros rendez-vous, comme je le disais, c'est vraiment le 15 décembre. C'est là qu'on saura si le film réussit à passer de représentant canadien à l'un des 15 meilleurs films internationaux présélectionnés par l'Académie. Et après ça, il faudra encore se rendre parmi les 5 nominations du 21 janvier. Et éventuellement, qui sait, peut-être jusqu'à la fameuse enveloppe du 14 mars.
1: On va lui souhaiter la meilleure des chances. Élise Jeté, merci.
8: C'est un grand plaisir.
1: L'émission achève, mais un mot en terminant. Pour vous dire qu'on a encore eu la preuve qu'entre Céline Dion et les Français, l'amour existe encore. La star québécoise est arrivée ce matin à Paris sous les acclamations de ses admirateurs à 2 semaines de son grand retour sur scène. Des fans qui ont fait le pied de grue devant son hôtel en attendant ses pas. À son arrivée, elle a pris quelques minutes pour les saluer, mais pas d'autographe, pas de poignée de main, rien pour choquer la foule déjà conquise.
10: Elle avait l'air en forme, détendue, pas stressée, heureuse d'être ici, heureuse d'être arrivée, enfin.
11: Elle a dit qu'elle faisait pas de photos ni d'autographe aujourd'hui, mais on ne lui en veut pas du tout. Elle s'est excusée avec tellement de sincérité qu'on ne peut pas lui en vouloir.
1: Je vous rappelle que Céline va donner 16 concerts à Paris dès le 12 septembre. Son arrivée a fait aujourd'hui la une de médias français. Alors, on en reparlera à l'émission lorsqu'on sera plus près de cette date, des dates de concerts. L'équipe de Ça nous regarde cette semaine, à la technique Jacques Lebrun, à l'affectation Lisa-Marie Florent, adjointe à la réalisation Anne-Lie Trudel et Coralie Mensa, journaliste à la recherche Christophe Guillon. Ça nous regarde est une émission réalisée par Mathieu Courchesne. Dominique Hardy est venu prêter main forte à la réalisation et à l'affectation cette semaine. Notre rédacteur en chef est Hugues Mollet. Ici Madeleine Blais-Morin. Bonne soirée, bonne fin de semaine. À lundi.

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1: Merci d'être au rendez-vous de l'accent des autres. C'est parti pour une nouvelle saison en compagnie des médias francophones publics. RFI, la radio-télévision suisse, Radio-Canada, ici en France et la RTBF en Belgique. Et pour ce premier numéro, nous allons d'abord revenir sur la sécheresse qui a frappé l'Europe avec une aide du gouvernement suisse aux agriculteurs, mais une aide, disons, avec modération, Pierre-Anne Chauffat.
2: 54 millions de francs suisses, plus de 57 millions d'euros pour surmonter ce cap difficile, mais il faudra rembourser, c'est la loi du marché. Au moins, ces prêts sont-ils sans intérêt.
1: La sécheresse et ses conséquences, de nombreux incendies en France, mais aussi en Belgique, où une enquête est ouverte. Il s'agit d'identifier l'origine du feu qui a détruit plus de 3000 hectares de végétation dans les Hautes-Fagnes, à la frontière avec l'Allemagne. Une piste se précise, Jacques Crémers, celle d'un fauchage à l'aide d'un engin agricole.
3: Oui, et cette enquête, elle est menée par les autorités judiciaires, mais aussi par la RTBF. Le feu pourrait avoir été provoqué par l'utilisation d'un engin agricole, une machine commandée par le département de la nature et des forêts, un service public.
1: Les incendies de cet été donc, et puis les conséquences aussi de l'incroyable tornade qui a frappé le village de Poma cette semaine, près de Carcassonne en France. Une cinquantaine de blessés, des centaines de maisons détruites, l'école du village notamment. Pour les élèves, la rentrée se fera ailleurs la semaine prochaine. L'épidémie de fièvre Ebola qui frappe l'est de la République démocratique du Congo est toujours hors de contrôle. Plus de 2500 personnes sont décédées. Et cette semaine, Nicolas Sûr, quatre chefs d'État africains interpellent les partenaires engagés dans la lutte contre cette épidémie.
4: Dans une tribune publiée dans le magazine Jeune Afrique, les présidents congolais, ougandais, centrafricains et burundais demandent que les financements parviennent plus rapidement sur le terrain et soient mieux coordonnés.
1: Enfin, nous reviendrons aussi sur une semaine animée au Canada avec une nouvelle phase de tension et d'incertitude dans les relations avec les États-Unis, Karine Matteux.
5: Oui, la délégation canadienne a mis fin aux négociations commerciales avec Washington. Et depuis, le pays est touché par des tarifs douaniers de 50% sur une série de produits. Mais le Canada a riposté.
1: L'été a donc été marqué par de terribles incendies en France, en Belgique aussi, on va y revenir, conséquence d'une sécheresse très importante. Comme la plupart de ses voisins, la Suisse a souffert de cette sécheresse. L'agriculture est particulièrement touchée. D'où Pierre-Anne, un geste du gouvernement cette semaine.
2: Oui, mercredi, le Conseil fédéral a débloqué 54 millions de francs suisses pour venir en aide aux exploitations en manque de liquidités, car suite à la sécheresse, le rendement des cultures est faible, les vaches produisent moins de lait et les prix payés aux éleveurs baissent, car ils sont trop nombreux à réduire leur cheptel faute de fourrage. Des coûts constants, voire en hausse, des rendements médiocres, l'équation est forcément problématique.
1: Oui, le coup de pouce du gouvernement vise donc à éviter trop de casse.
2: Oui, mais attention, nous sommes en Suisse. Il ne s'agit pas de subsides à fonds perdus, mais de prêts que les paysans devront rembourser, car pour Albert Rösti, ministre en charge de l'agriculture, une exploitation est d'abord une entreprise qui devrait avoir les reins assez solides pour affronter de tels risques.
6: On peut peut-être pas éviter qu'il y ait un part des agriculteurs qui vont pas survivre par des raisons économiques. On a malheureusement une perte de nombre des exploitations chaque année indépendant des canicules. Il y a des années avec plus de recettes, il y a des autres années comme celle-ci. C'est à la fin le marché qui va décider ce qui se passe.
2: L'Union suisse des paysans salue cette mesure, mais s'étonne que le gouvernement envisage dans le même temps de sabrer dans le budget 27 dévolu à l'agriculture. De là à parler de gouttes d'eau, il n'y a qu'un pas. Michel Darbelay est membre de la direction du lobby paysan.
7: Je pense que la pluie de ces derniers jours a fait plus de bien que l'annonce des 54 millions de hier. On espère que la situation s'améliore pour qu'on puisse avoir les meilleures prédispositions pour les cultures qui seront mises en place cet automne, mais aussi pour la production fourragère, puisque là c'est un réel défi pour affourager notre bétail. Ben, par rapport à ça, si on peut avoir le retour de la météo, eh bien ça sera la meilleure aide qu'on puisse imaginer.
2: S'en remettre au ciel en quelque sorte, un pari sans doute risqué sur fond de changement climatique.
1: La suite aussi de cet incendie historique en Belgique, plus de 3000 hectares brûlés dans la région des Hautes-Fagnes, dans l'est du pays. Une enquête a été ouverte pour identifier l'origine du départ de feu. Une hypothèse est privilégiée, celle d'un engin agricole. C'est aussi la conclusion d'une enquête menée par la RTBF, Jacques.
3: Et cette enquête de nos journalistes a notamment permis de retrouver le témoignage d'un parachutiste qui, le 14 août, a photographié un départ de feu. Des clichés fichier pris par Pierre Chouac qui montre un début d'incendie et un dégagement de fumée.
8: Je les ai pris exactement à 13h14, donc c'est quand le feu a vraiment démarré. Donc il n'a pas démarré exactement à cette heure-là, donc j'estime plus ou moins midi et demi, parce que j'étais dans l'avion tous les 20 minutes plus ou moins. Donc ça, on voit vraiment le départ du feu, qui n'est pas encore très gros, mais on voit déjà le panache de fumée qui est quand même déjà assez important.
3: En recoupant ces photographies avec d'autres images prises par nos équipes et par les satellites, la zone a pu être localisée avec précision, ce qui a fait apparaître des traces de travaux de fauchage par un engin agricole. Des travaux d'entretien commandés à une société par le département Nature et Forêt, un service public, information confirmée par les autorités régionales.
1: Voilà, c'est donc une piste sérieuse. Question évidemment que l'on se pose désormais, pourquoi avoir fait des travaux à cet endroit en période de sécheresse et de forte chaleur?
3: Oui, c'est une question qui interroge aussi celle des responsabilités, car du côté de la province voisine de Luxembourg, le gouverneur avait explicitement interdit le fauchage. Ce n'était pas le cas en province de Liège, là où a démarré l'incendie. Or, l'utilisation de ce type d'engin, comme l'explique Jean-Luc Évrard, un distributeur de matériel agricole, était hautement risquée en période de sécheresse.
9: C'est un broyeur qui tourne environ à 2000 tours minute, rotation des couteaux. Donc, ils sont en contact avec du bois, de la terre, des cailloux, etc. Donc, il y a contact éventuellement. Donc, c'est vrai que ce genre de machine-là, lorsqu'on travaille de nuit, par exemple de soirée, on le voit que des petites étincelles, des petites taches oranges peuvent apparaître s'il y a un contact avec une pierre.
3: L'utilisation de cette machine pourrait donc avoir provoqué des étincelles et être à l'origine de l'incendie qui a détruit plus de 3000 hectares de végétation, une piste qui est aussi privilégiée par les enquêteurs.
1: Et puis la France a aussi été très largement touchée par les incendies et également plus localement, cette fois par une tornade qui a frappé un village près de Carcassonne cette semaine. Une cinquantaine de blessés à déplorer à Poma dans l'Aude et l'heure évidemment est au déblaiement. Actuellement, 300 maisons ont été touchées sur les 500 que compte la commune. Un quotidien totalement chamboulé pour les habitants de Poma qui n'en reviennent toujours pas. Les enfants sont eux aussi choqués bien sûr. Et la rentrée scolaire, la semaine prochaine, sera chamboulée. Caroline Félix s'est rendue dans le village de Poma.
10: Dans la salle polyvalente où se retrouvent les sinistrés, Irène, une petite blonde, sautille entre les tables.
11: Moi j'ai 6 ans et aujourd'hui c'est mon anniversaire.
10: Dans la désorganisation générale, ses parents ont tout de même réussi à lui faire souffler une bougie. Alors elle était posée sur quoi cette bougie?
11: Une brioche au Nutella.
10: Elle a aussi soufflé les chandelles qui éclairent sa maison le soir car il n'y a plus d'électricité.
11: J'ai pas eu de chance parce qu'il y a eu la tornade. J'avais une cabane à moi, elle a volé par-dessus notre maison et elle a cassé la voiture de ma mère. Et on s'est réfugié dans le couloir et on a attendu. J'ai été très triste.
10: Irène a une petite sœur d'un an. Sa mère Solène la tient dans ses bras. Elle sent bien qu'elle est un peu perturbée.
12: C'est une éponge. Elle n'a pas fait de sieste aujourd'hui. Beaucoup de pleurs. Bon, bah, elle dormira mieux cette nuit, on espère.
10: Irène s'apprête à faire sa grande rentrée en CP.
11: Je ne vais pas la faire à Poma parce qu'il n'y a plus de toit à mon école.
10: L'école qui est à 3 minutes à pied. Des morceaux de façade sont tombés. Nolan Gauthier et Jean-Baptiste regardent par-dessus le mur de derrière l'état du marronnier de la cour.
13: Ça, c'est notre école.
10: Il n'a pas cédé, mais il y a des dégâts.
13: Elle est toute cassée. Et notre classe aussi, elle a été détruite.
10: Et les salles de classe n'ont plus de vitres.
13: On est un peu déçus, quoi. On est tristes.
10: Nolan a vu la tempête de près.
13: La chambre, elle a été détruite. Toutes les chambres. Le portail, il est parti. On ne sait même pas où il est. Il n'est même pas à côté. Il est vraiment parti.
14: On fait un petit peu au fur et à mesure. On regarde d'abord le logement et puis après pour l'école. Bon, c'est un petit peu angoissant, mais on va trouver des solutions.
10: Les 90 élèves seront répartis dans les communes alentours. À Saint-Hilaire, notamment son maire Jean-Louis Carbonel.
15: Il m'a aménagé des locaux vides pour accueillir tous ces jeunes-là. Et les professeurs, ils vont venir enseigner à Saint-Hilaire. Il n'y a pas de souci.
10: Dans ces moments-là, il n'y a que la solidarité qui compte, dit-il.
1: Reportage de Caroline Félix pour Ici.
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1: Le virus continue de se propager au Congo plus de 3 mois après le début de l'épidémie d'Ebola dans l'est du pays. Il y a déjà plus de 2500 morts. Cette semaine, Nicolas, 4 présidents de la région interpellent la communauté internationale dans une tribune publiée dans le magazine Jeune Afrique.
4: Oui, le Congolais Félix Tshisekedi, l'Ougandais Yoweri Museveni, le Centrafricain Faustin Archange Touadéra et le Burundais Evariste Ndayishimiye demandent à dépasser les effets d'annonce. Les bailleurs internationaux ont promis près d'$1,2 milliard pour la riposte, mais pour l'instant, seulement un peu plus de la moitié a été effectivement décaissée. Chaque retard prive des villages de traitement et empêche certaines équipes de surveillance d'atteindre les communautés. Enfin, les financements utilisés en dehors des mécanismes nationaux ou sans information précise sur leur emploi risquent, selon les présidents, de fragmenter la riposte. Ils demandent donc de décaisser rapidement les financements promis et de les aligner sur les priorités nationales.
1: Et puis sur le terrain, Nicolas, l'OMS, l'Organisation mondiale de la santé, durcit certaines de ses recommandations.
4: Oui, dans les zones de transmission, l'OMS recommande de réduire l'affluence dans les restaurants, les débits de boissons et les boîtes de nuit, ou de sécuriser l'ouverture des écoles. Les autorités, elles, renforcent la surveillance sanitaire. Elles annoncent mettre en place 40 points de contrôle le long du fleuve Congo et sur d'autres grands axes de déplacement. Ils serviront à dépister les voyageurs, gérer les alertes et isoler temporairement les cas suspects.
1: On va se quitter cette semaine avec ce nouveau bras de fer commercial. Il se poursuit, Karine, bras de fer entre les États-Unis et le Canada.
5: Les États-Unis demandaient trop et offraient trop peu, a dit le premier ministre Mark Carney pour expliquer le retrait du Canada de la table de négociation. Les Américains, eux, disent le contraire, mais depuis, des produits qui représentent $28 milliards d'exportations canadiennes sont visés par des tarifs de 50%, notamment dans les secteurs de l'acier, du bois, des produits laitiers ou du textile. Il y a aussi d'autres produits dans des secteurs très variés qui sont touchés, comme l'alcool, les bijoux, le miel, les drapeaux nationaux ou les décorations de Noël.
1: Oui, résultat, le Canada a riposté au dollar près.
5: Dès le 8 septembre, de nouveaux tarifs de 15 à 50 seront appliqués à des produits américains importés au Canada, sensiblement dans les mêmes secteurs que ceux touchés par les tarifs de Washington. Et le gouvernement dit avoir ciblé par le fait même des États clés républicains pour mettre de la pression sur l'administration Trump en vue des élections de mi-mandat. La ministre de l'Industrie, Mélanie Joly.
16: On a toujours été clair qu'on allait être stratégique et qu'on allait cibler des États. On pense aussi que les tarifs qui ont été mis en place ciblent aussi des entreprises stratégiques, des régions du pays stratégiques.
5: Les divers paliers de gouvernement ont par ailleurs annoncé des milliards de dollars d'aide, surtout des prêts, pour soutenir les entreprises.
1: Et on ajoutera encore, Karine, que le ton est même monté entre le premier ministre de l'Ontario et le président Trump.
5: C'est que le président américain a aussi menacé cette semaine le Canada d'augmenter les tarifs sur l'industrie de l'automobile à 50% en janvier prochain. Et ça a fait réagir le premier ministre ontarien Doug Ford, qui a insulté Donald Trump. Il a notamment traité d'intimidateur, de dictateur. Le président a répondu à son tour. Les attaques sont vraiment devenues particulièrement virulentes et même personnelles. Bref, le premier ministre de l'Ontario et de ceux au Canada qui souhaitent une réaction forte contre les États-Unis allant jusqu'à vouloir couper l'électricité et les minéraux critiques qui se rendent de l'autre côté de la frontière. D'autres préfèrent plutôt le dialogue. Mais tout ça crée beaucoup de turbulences et d'inquiétudes pour les entrepreneurs et les travailleurs. C'est que certaines entreprises vont être touchées par les tarifs, mais aussi par les contre-tarifs.
1: Karine Matheux et Radio-Canada pour refermer cet accent des autres. Merci à vous d'avoir été là pour ce premier numéro de la saison. On reprend les bonnes habitudes. On se retrouve la semaine prochaine à la même heure en compagnie des médias francophones publics. À très bientôt.
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1: Bonsoir, ici Rebecca Kwan. En cette deuxième journée de campagne électorale au Québec, les partis politiques y sont chacun allés de leurs engagements sur le coût de la vie pour séduire les électeurs. La baisse des impôts et un réseau d'épiceries publiques font partie des propositions. La coalition Avenir Québec propose de bonifier le congé parental, en plus d'améliorer l'offre de logements pour les personnes âgées, notamment avec un crédit d'impôt pour les maisons intergénérationnelles. Voici la chef de la CAQ, Christine Fréchette.
2: Je souhaite encourager le développement de maisons intergénérationnelles à travers un crédit d'impôt de 7 500 $ qui sera octroyé aux personnes qui achètent une maison pour laquelle ils devront faire des modifications pour la rendre intergénérationnelle ou encore qui acquièrent une maison qui est de type intergénérationnel.
1: Par ailleurs, l'ancien joueur du Canadien de Montréal, Steve Bégin, ne sera pas candidat de la CAQ lors de cette campagne électorale. L'hockeyeur qui a été approché par l'équipe de Christine Fréchette dit ne pas être prêt à faire les sacrifices personnels et professionnels qu'impliquent un engagement politique. Une campagne électorale est aussi en cours sur la scène fédérale. Lundi, les électeurs de 3 circonscriptions choisiront leurs nouveaux députés. La lutte s'annonce particulièrement serrée dans Chicoutimi-le-Fjord, qui était détenu par les conservateurs jusqu'à ce que Richard Martel soit nommé sénateur par le premier ministre Mark Carney. Les deux autres circonscriptions en jeu sont Beaches-East York en Ontario et North Vancouver-Capilano en Colombie-Britannique, deux châteaux forts libérales. En cette seconde rentrée scolaire sans cellulaire dans les écoles primaires et secondaires québécoises, les nouveaux étudiants collégiaux ne veulent pas voir cette mesure étendue dans les cégeps. La Fédération nationale des enseignantes et des enseignants du Québec abonde dans le même sens. Le reportage de Marc-Antoine Leblanc.
3: De manière pratico-pratique, non.
4: Selon moi, ce n'est pas vraiment nécessaire.
5: Je pense pas que ça devrait être banni, honnêtement, je pense pas.
6: Les étudiants rencontrés au cégep du Vieux-Montréal sont unanimes. Hors de question d'étendre l'interdiction des téléphones cellulaires dans les établissements collégiaux.
5: Faut s'adapter, là. Genre, c'est la technologie, selon moi. Genre, ça a pas l'air diminué, la technologie, honnêtement. Moi, je pense qu'ils doivent s'adapter un peu.
6: Anthony Espinal en est à sa première année au cégep. Il était donc au secondaire lorsque le gouvernement a interdit l'usage du cellulaire en classe. Depuis 2025, l'usage de ces appareils est interdit du début à la fin des cours pour contrer l'intimidation et la distraction. Mais sur ce dernier point, la solution n'est pas l'interdiction des téléphones au cégep, selon le professeur titulaire à la Faculté des sciences de l'éducation de l'UQAM, Simon Collin.
7: La conception des téléphones cellulaires, plus que la conception des applications, et notamment les applications très utilisées par les jeunes, à savoir les réseaux sociaux, les réseaux médiatiques, TikTok, etc. Bon.
6: L'interdiction des téléphones cellulaires dans les cégeps serait de toute manière bien difficile à mettre en place, selon Benoît Lacourcière, président de la Fédération nationale des enseignantes et des enseignants du Québec.
8: Les étudiants sont plus âgés. Même certaines personnes là, sont des populations étudiantes adultes avec des responsabilités parentales.
6: Les étudiants collégiaux pourront donc garder leur téléphone cellulaire. Ici Marc-Antoine Leblanc, Radio-Canada, Montréal.
1: L'Île-du-Prince-Édouard adopte des mesures pour aider les entreprises directement touchées par la guerre tarifaire entre le Canada et les États-Unis. Le gouvernement de Rob Lentz a annoncé la mise sur pied de 2 programmes d'une valeur totale de 12,5 millions de dollars. Ces initiatives permettront aux entreprises de bénéficier de prêts ou d'une aide non remboursable. Les précisions de Raphaël Caron.
9: Parmi ces mesures, le gouvernement relance le programme de fonds de roulement de 10 millions de dollars géré par Finance Île-du-Prince-Édouard. Depuis, la province met sur pied le fonds d'allègement des répercussions tarifaires. Au total, 2,5 millions de dollars seront distribués par Innovation Île-du-Prince-Édouard aux entreprises touchées, qui pourront recevoir une aide non remboursable allant jusqu'à 50 000 $. Même si sa province est moins touchée que d'autres, le premier ministre Rob Lentz estime qu'il est impossible d'en sortir totalement indemne.
10: Make no mistake, nobody's getting off easy.
9: Ne vous trompez pas, personne ne s'en tire à bon compte à l'Île-du-Prince-Édouard, dit-il.
10: We're doing the analysis, we're speaking with businesses.
9: Nous faisons des analyses et nous discutons avec les entreprises gravement touchées qui devront prendre des décisions très difficiles, ajoute-t-il. Selon le politologue Mario Lévesque de l'Université Mount Allison, les gouvernements doivent impérativement soutenir les entreprises durant cette guerre commerciale.
11: C'est une première étape dans ces affaires-ci. Ça fait que dans les semaines qui vont venir, il faut voir qu'on watch le gouvernement.

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3: Est disparu. C'est ce qui conclut les informations. Merci d'être à l'écoute et bonne soirée à notre antenne.

Et ce soir, un moteur en herbe, une émission qui répond aux questions de notre jeune public en toutes sortes de choses. On va répondre notamment aux questions de Sam et Romain ce soir sur la communication des animaux. Est-ce que les animaux à la naissance savent déjà communiquer avec leur espèce? J'aime beaucoup cette question-là. Puis finalement, une puce de carte de crédit, là, comment ça marche?

0: Monde, bon vendredi soir, on est très content de vous savoir à l'écoute. On est très content aussi de revenir en ce studio pour reprendre Moteur en Herbe pour une nouvelle saison. Puis on a notre équipe de moteurs de recherche qui vient aussi répondre aux questions de notre jeune public. Très heureux d'être de retour en studio avec Denis Réal, qui est spécialiste en écologie comportementale à l'UQAM. Bonsoir, Denis.
1: Bonsoir, Mathieu.
0: Bienvenue dans cette nouvelle saison.
1: Très heureux. Merci beaucoup, je suis très content d'être là.
0: Réciproque, Fanny Tan. Bonsoir, Fanny.
2: Bonsoir.
0: Qui est maintenant journaliste au Décrypteur. Oui. On est très content de t'entendre là.
2: Merci beaucoup.
0: Vraiment. Puis merci d'être encore avec nous.
2: Ah, c'est
0: ça
2: un
0: nous
2: grand
0: fait
2: plaisir.
0: Très chaud au cœur de te savoir là. Quelqu'un que j'ai rencontré cet été et avec qui j'ai eu un énorme plaisir à faire de la radio, c'est Hermine Revel. Allô, Hermine.
3: Salut, Mathieu.
0: Tu vas faire partie de l'équipe de Moteur en Herbe cette
3: Exactement.
0: année.
3: Je suis tellement contente.
0: Très heureux. Puis on va expliquer ça va être quoi.
3: Mon objectif
0: durant cette saison. Et en studio, je vous le dis tout de suite, il est vraiment content d'être là. Vraiment, vraiment. Oh, il s'appelle Romain. Il est en cinquième année. Il est à l'école Sans Frontières de Rosemont. Allô, Romain.
4: Allô.
0: Ça fait-tu longtemps que tu nous écoutes?
4: Ouais, ben je me rappelle, j'ai posé une question il y a 2 ans sur les abeilles.
0: Ah ouais.
4: Et ben c'était vraiment bien la réponse.
0: Depuis quand t'écoutes Moteur en Herbe? Ça fait juste une année qu'on existe, mais on est dans notre deuxième année. Est-ce que t'écoutais Moteur de Recherche auparavant?
4: Ben ma mère, elle écoutait beaucoup. Alors des fois, quand j'avais des questions, ben soit je lui demandais les réponses de Moteur de Recherche, soit ben je l'écoutais.
0: Qu'est-ce que tu fais à l'école? Qu'est-ce que t'aimes faire? C'est quoi tes matières préférées?
4: Ben moi, mes matières préférées, c'est le français.
0: Ah oui, hein?
4: Et l'écriture, mais aussi les mathématiques.
0: Oh, OK, c'est très large, là. C'est ouais. très, très large. D'ailleurs, anecdote, c'est un lien avec Fanny Tan, parce que Fanny Tan, on avait déjà fait un questionnaire avec elle dans le temps de Moteur de Recherche, et on avait appris dans le questionnaire que Fanny n'aimait pas les ballons.
2: Mm-hmm, les ballons ouais. qui éclatent.
0: Les ballons qui éclatent. C'est la même chose pour toi. Tu l'avais entendu, cette entrevue-là?
4: Ben, je l'avais pas entendu, mais ma mère m'avait dit qu'elle aimait pas les ballons et moi, c'est pareil.
0: Ah oui, hein? OK, donc à ta fête, pas de ballons.
4: Non.
0: Ben, on est très content que tu sois avec nous ce soir, Romain. Bienvenue à Moteur en Herbe.
4: Merci.

0: On les entend. Est-ce qu'on les comprend? On vient d'entendre la petite Nyctal, le bruant chanteur, le merle d'Amérique et le viréo à œil rouge. On les entend, mais est-ce qu'on les comprend? Et c'est le lien avec la question de Romain. Romain, qu'est-ce que tu veux savoir?
1: Ben moi, je me demandais, est-ce qu'il y aurait une technologie, ben tout simplement pour savoir le langage des animaux, donc pour les comprendre?
0: Fanny, est-ce que ce grand traducteur du langage des animaux, il existe?
2: Ben c'est une très bonne question. Est-ce qu'on a un traducteur? Pas exactement, mais la technologie joue un rôle important dans notre compréhension du langage animal.

0: déjà, il faut savoir que c'est grâce aux technologies d'enregistrement audio qu'on a pu, à partir des années 1800, enregistrer pour la première fois les sons des animaux. D'ailleurs, le premier enregistrement d'oiseaux, c'était Ludwig Koch, un Allemand, qui, à l'âge de 8 ans seulement, va enregistrer le premier son d'oiseau. C'est ça qui est
1: En 1889. Wow.
0: Et cette science du langage animal, ça s'appelle la bioacoustique. C'est donc grâce aux technologies que cette science-là, elle a émergé. L'enregistrement du son des animaux est de plus en plus meilleur, justement, parce qu'on a des meilleures technologies qu'avant. On n'a plus besoin d'amener des grosses, grosses machines, tu sais, dans la jungle ou dans la forêt. Maintenant, on a des tout petits micros qui sont beaucoup moins encombrants, beaucoup moins intrusifs. Mais le gros progrès technologique en ce moment pour comprendre le langage des animaux, c'est, sans grande surprise, l'intelligence artificielle. Parce qu'on peut nourrir les intelligences artificielles avec plein de sons des animaux. C'est meilleur pour comprendre les patterns dans la structure, dans le rythme aussi du langage des animaux.
1: Ça, cette structure-là, c'est que, par exemple, on l'enregistre longtemps, par exemple, le viréo, on va être capable de voir
0: des patterns qui se répètent,
1: puis
0: un peu plus comprendre, justement, qu'est-ce que ces sons-là veulent dire dans le langage animal.
1: Mais Denis Réal, qui est un spécialiste des animaux ici, va nous le dire, le grand traducteur du langage des animaux, il existe pas encore.
0: Non, on n'a pas de Google traduction. Moi, j'aimerais vraiment ça en avoir un pour que mon chat, il me parle au lieu de me mordre. Tous les matins, il vient mordre dans mon lit pour me réveiller. Puis comme, parle-moi à la place. T'sais. Choisis une solution non violente. Mais effectivement, on n'a pas encore de traduction comme ça, de technologie qui va traduire ça. Mais qu'est-ce qui est intéressant, c'est qu'avec toute la sophistication des technologies, c'est que non seulement on peut enregistrer les sons des animaux puis les analyser de mieux en mieux, mais on peut aussi enregistrer tous les autres signaux qui sont utilisés par les animaux pour communiquer. Par exemple, les abeilles qui vont communiquer avec des vibrations. J'ai même lu qu'il y avait les éléphants d'Asie qui tapotent le sol comme ça avec leurs grosses pattes pour communiquer. Les fourmis aussi qui communiquent, on en parlait juste avant l'émission, là, avec les odeurs. Et tous ces signaux-là sont enregistrés par des nouvelles technologies comme des senseurs et analysés finement et rapidement par l'IA, beaucoup plus rapidement justement que par les humains.
1: Pourquoi tu voulais savoir ça, Romain? Est-ce que tu aimerais ça, parler avec un animal?
2: Ouais, moi, j'aimerais beaucoup parler avec un animal parce que j'aime beaucoup les animaux et tout ça.
1: Est-ce que tu as un animal chez toi?
2: Ouais, j'ai un chien à la maison et je l'aime beaucoup. Alors, ce serait bien si je pouvais parler avec lui.
1: Est-ce que tu es capable de le comprendre pareil, même si vous parlez pas la même langue?
2: Oui. Selon ce qu'il fait, par exemple, des fois... Quand je dis son nom et qu'elle s'ennuie, elle peut se lever, elle peut bouger sa queue. Et là, je comprends qu'elle veut...
1: Elle est contente de te voir.
2: Ouais.
1: Comment elle s'appelle?
2: Dali.
1: Ah, c'est un beau nom. C'est quel type de chien?
2: C'est un labernois. C'est un mélange entre un bouvier bernois et un labrador.
1: OK, c'est un gros chien.
2: Ouais. Non, en fait, c'est comme... Elle est comme un bouvier bernois, mais elle est plus petite.
1: OK. Puis t'aimerais ça mieux parler avec Dali.
2: Ouais.
1: Bon, mais pour le moment, ça va pas être avec un Google traducteur, mais ça va être peut-être plus avec la manière de la regarder, si je comprends bien, Denis.
3: Ah oui, c'est ce qu'il faut faire. En fait, je pense que tous les gens qui travaillent sur les animaux, le comportement, ils ont envie de parler avec des animaux. Ils aimeraient bien savoir ce qu'ils leur disent. On aimerait tous être un peu Dr. Doolittle. Mais c'est pas encore ça. Et puis, je sais qu'il y a eu ils ont monté des applications pour comprendre justement en prenant les photos d'un chien ou d'un chat pour essayer de comprendre ce qu'il a, s'il est malade, s'il est en forme, s'il est content. Mais je suis pas sûr que ça marche encore.
1: Bref, il y a encore beaucoup de recherches à réaliser de ce côté-là. Merci Fanny d'avoir répondu à cette question de Romain. Il y en a une autre à laquelle on va répondre en fin d'émission. Mission Fanny Tan, toujours un plaisir. Bienvenue dans cette nouvelle saison de Moteur en
0: Herbe. Merci Mathieu.
4: Salut, je m'appelle Sam, j'ai 11 ans et ma question était, est-ce que les animaux à la naissance savent déjà communiquer avec leur espèce ou ils doivent l'apprendre? Merci.
1: C'est astucieux, hein. Ouais, c'est jeunes auditeurs, puis c'est des questions que tu te poses, Denis.
3: C'est des questions qu'on se pose, puis ça fait des millénaires que les humains se posent ces questions-là.
1: Ah,
3: c'est
1: ouais,
3: pas
1: hein?
3: nouveau, c'est pas nouveau, oui.
1: Bon, alors, la communication des animaux, elle diffère de celle des humains, là. Ça, on peut le dire.
3: Oui, sur certains points, mais sur d'autres points, il y a beaucoup de points communs. Alors, pour les biologistes, communiquer, ça veut dire quoi? Ça veut dire que c'est quand un individu émet un signal qui est perçu par un autre individu ou un groupe d'individus, de sa même espèce ou d'autres espèces et qui les fait réagir, ces individus, au bénéfice de l'émetteur du signal. D'accord ? Donc, par exemple, Sam ou toi, Romain, vous allez à la pâtisserie, vous voyez un beau gâteau, votre père est là, vous lui dites « Tu peux m'acheter ce gâteau ?» Ça, c'est de la communication, vous mettez un signal, le père achète le gâteau, le bénéfice, c'est que tu as gagné un gâteau, et le coût, ça peut être un coût pour le papa, parce que lui, il doit payer le gâteau, mais des fois, c'est un bénéfice, parce que ça a eu plaisir de te faire plaisir. Mmh. Et puis, le langage humain aussi, c'est important, c'est qu'on a, il y a que les humains qui ont un langage, on commence à penser peut-être que d'autres espèces, les cétacés, pourrait avoir quelque chose qui se rapproche du langage. Mais néanmoins, c'est quand même assez particulier. Et puis, les humains communiquent par communication non verbale. Mmh, ouais. Par exemple, hein, si ton papa, il résiste à l'idée de tâcher le gâteau, bah là, tu vas utiliser un petit ton plaintif, papa, et puis utiliser un petit air de chien triste. Et là, ça peut le faire changer, craquer et acheter le gâteau.
1: Ouais, ouais. Ou on se met à terre, sur le dos, et on crie très, très fort.
3: Ça marche aussi, bah, des fois.
1: Ça peut fonctionner. Pas toujours. Mais donc, les animaux, eux, ils utilisent pas de langage pour communiquer, mais ils ont d'autres modes de communication.
3: Voilà, plein de modes de communication différents. Par exemple, les sons, les oiseaux chantent, bien sûr. Les souris émettent des ultrasons, elles émettent des cris en ultrasons qu'on n'entend pas. Les éléphants émettent des cris dans les infrasons. La vue aussi est importante. Par exemple, beaucoup d'oiseaux montrent des parades avec leur plumage. Les chats, deux chats qui se rencontrent et qui ne se connaissent pas, qu'est-ce qu'ils font ? Ils vont commencer à souffler, à grogner, à faire gros dos, à gonfler les poils de leur queue.
1: Ouais.
3: Et puis ça va les rendre impressionnants. Bien des communications chimiques aussi. Par exemple, la femelle du bombyx du mûrier, ça c'est un papillon de nuit, quand elle est prête à se reproduire, elle émet un parfum d'amour qui peut être perçu par les mâles à plusieurs kilomètres à distance.
1: Plusieurs kilomètres.
3: Et qui les attire vers la femelle.
1: Ah ouais. Bon, mais moi je reviens à la question de Sam, là, qui est très juste parce que les animaux naissent, sont très démunis. On regarde par exemple les petits chiens, là, les chiots quand ça naît, je veux dire, on dirait qu'il faut que tu apprennes tout. Est-ce que le petit chiot, il sait déjà parler?
3: Alors,
1: communiquer à sa naissance?
3: Certains animaux, certaines espèces, de nombreux, en fait, ont ces moyens de communiquer dès la naissance, de vocaliser dès la naissance, ou alors ils l'apprennent après. Enfin, c'est pas qu'ils l'apprennent, mais ça peut arriver après parce que leurs organes doivent arriver à maturité pour émettre ces sons. Par exemple, chez les humains, on sait que quelques heures après la naissance, un bébé humain est capable de reconnaître et de réagir à un dessin tout simple qui représente une face, un visage. Hein. Et ça, il n'y a pas besoin de l'apprendre. Et chez les animaux, des espèces dont les petits sont mobiles dès la naissance, les moutons, les chevaux, les poules, les oies, etc., ben, y a une période juste après l'éclosion ou la naissance où le petit il est très sensible et il apprend à être attiré et à s'attacher à un objet mobile qui est devant lui et qui bouge, d'accord ? Et une fois qu'il est attaché à cet objet-là, il le suit de partout.
1: Alors, OK, là, ça veut dire que si, par exemple, il y a un petit caneton qui nous voit...
3: Oui.
1: Pendant quelques heures.
3: Pendant cette période-là, cette phase sensible, eh ben, vous allez devenir la mère,
1: Mathieu. Oui,
3: la mère. Alors, c'est souvent la mère qui est là, hein. Donc, ça tombe bien, c'est la mère, il va s'attacher à sa mère. Mais, des fois, c'est pas ça. Et les biologistes peuvent en profiter, en fait, pour faire des expériences.
1: Oui, il y a déjà Conrad Lorenz, qui est le père de la science de l'éthologie, qui avait fait ça. Hein,
3: oui, il a fait énormément d'expériences de ce type-là. Et vous allez voir des vidéos où, en fait, il se présente devant des petits oiseaux, des bébés oies, et il les fait s'attacher à lui. Alors ça, c'est rigolo, mais il faut faire attention quand même, parce que...
1: Tu t'engages pour une vie.
3: Voilà, c'est amusant un moment, mais après, on est pogné avec. Hein, donc,
1: Mais est-ce que les animaux peuvent apprendre des tâches de communication, disons, variées? Là? On l'a vu avec Romain, Dali est capable de se faire comprendre, là, puis on dirait qu'elle est capable de voir qu'est-ce qui est payant là quand on interagit avec un humain. Même dans plusieurs espèces.
3: Oui, alors je suis persuadé que les chiens apprennent à communiquer avec nous sans problème. Mais aussi, par exemple, au niveau de la communication vocale, les dauphins, les baleines, quelques espèces de chauves-souris apprennent leur communication vocale. Et puis, bien sûr, l'exemple le plus beau, c'est les oiseaux chanteurs. Hein. Alors, il y a un monsieur qui s'appelait Peter Marler, qui était pionnier dans l'étude du chant des oiseaux. Lui, il a travaillé sur l'apprentissage du chant d'un oiseau qu'on appelle le bruant à gorge blanche. En fait, si tu dois l'entendre autour de toi, il y en a au Québec, c'est celui qui fait « Où es-tu, Frédéric ?»
1: Oui. Okay. On l'aime, lui. Très belle imitation. Bravo.
3: C'est un vrai... C'est le seul étonnant oiseau que j'arrive à imiter. alors, lui, ce qui est rigolo, à la naissance, le petit bruant à gorge blanche, il a dans sa tête comme un modèle, un gabarit brut du chant de son espèce. Il est dans le nid, il chante pas, mais il écoute et il mémorise le chant, généralement du père qui est autour et qui chante. Ensuite, une fois qu'il quitte le nid, il s'émancipe. Là, il se met à chanter et il compare son chant avec le chant des autres animaux de son espèce pour arriver à le reproduire parfaitement. Et puis, au bout de quelques mois, il est plus capable de changer quoi que ce soit. Il y a d'autres oiseaux qui continuent à apprendre au cours de leur vie le chant, par exemple la maison charbonnière. D'autres enfin, comme le moqueur roux au Québec, lui, il apprend le chant de plusieurs milliers d'oiseaux, au moins 1000 chants différents. Et puis le champion olympique de tout ça, c'est l'oiseau lyre d'Australie. L'oiseau lyre d'Australie, au cours de sa vie, il écoute et mémorise les chants de très nombreux oiseaux qu'il reproduit, puis il se fait des chants, lui, en mixant, en fait, les chants des autres oiseaux. Il est même capable d'apprendre des cris d'alarme d'oiseaux. Il est capable d'apprendre des bruits d'activité humaine.
1: As-tu déjà entendu ça, Romain, un oiseau lyre?
2: Non.
1: Ok, tu iras chercher ça sur un moteur de recherche, tape oiseau lyre et ils font des sons de caméra, tu l'entends,
3: des
1: il fait comme puis il fait de la scie mécanique, ah, et c'est énorme, mais c'est impressionnant.
3: Ils font des sons de voix, ils imitent des voix humaines.
1: Oh, et c'est assez incroyable. Eh bien voilà, merci beaucoup Denis Réal d'avoir répondu à cette très bonne question de Sam,
3: c'était
1: 11 ans.
3: Ben le fun.
1: C'était très intéressant. On se revoit très bientôt, soit moteur en herbe ou à moteur de recherche. Merci Denis.
3: Merci.
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1: Et Romain qui est avec nous a une autre question pour Fanny. Là, on parlait du langage des animaux tout à l'heure. Maintenant, c'est une question relative aux cartes de crédit.
2: Ouais.
1: Qu'est-ce que tu veux savoir sur les cartes de crédit?
2: Ben, moi, j'aurais une question. C'est, en fait, une carte de crédit et les cartes opus, comment est-ce que... les machines font pour, par exemple, comment ça marche, les puces dedans?
1: On voit la petite puce là qui est sur la carte, les cartes opus qui est une carte de transport en commun. Fanny, ces petites technologies-là, c'est vrai, on l'utilise tous les jours puis on se pose pas vraiment la question à savoir comment ça fonctionne.
0: Non, c'est vrai, c'est comme, c'est juste magique.
1: C'est de la magie,
0: ça marche. Voilà.
1: Bah oui.
0: Mais c'est une super bonne question. En fait, toute la magie, justement, de ces cartes-là réside dans le petit carré doré qui est en fait un microprocesseur qui est comme un mini cerveau ou un mini ordinateur qui contient aussi une mini antenne, puis on va y revenir plus tard. Comment ça fonctionne, c'est que ça utilise une communication qui s'appelle communication en champ proche. C'est comme si, dans le fond, quand tu colles ta carte sur le lecteur, c'est comme si les deux chuchotaient ensemble. Ils doivent être vraiment, vraiment proches. Ils doivent être à moins de 4 cm pour pouvoir se communiquer entre eux.
1: Puis qu'est-ce qui se chuchote?
0: Ben, en fait, c'est ça.
1: Genre, c'est toi. Ouais, ben, c'est moi.
0: Ben, à peu près, c'est quand même.
1: Excusez, j'essaie d'imiter une carte de crédit. Désolé, c'est la télé.
6: On va enregistrer maintenant qu'on va mettre notre carte.
0: Dans le fond, le vendeur, qu'est-ce qu'il va faire? Attends, on prend l'exemple de la carte de crédit. Le vendeur va activer la petite machine qui va envoyer un petit signal radio qui détecte les cartes qui sont situées à proximité. Puis ce petit signal-là va réactiver la puce. C'est comme si la puce, elle dormait. Puis là, elle entend le signal, puis elle se réveille. Puis elle va générer un code unique et secret pour chaque achat.
1: OK, donc le terminal fait se, entre guillemets, se réveiller la puce.
0: Oui, exact. Va faire le petit. Alors, la puce, elle se réveille. Ouais. Puis là, rapidement, le code unique va être transmis au réseau de paiement. Et là, le réseau de paiement puis le système de la banque va vérifier la transaction. Puis finalement, ben, la banque va approuver la transaction puis la machine va afficher que la transaction a été complétée. Puis tout ça, ça se passe en quelques secondes seulement. Puis qu'est-ce qui est vraiment intéressant avec ça, ce que j'ai appris, c'est que c'est un mode de paiement qui est très sécuritaire parce que la puce, elle va générer un code unique à chaque transaction. Puis avant, qu'est-ce qu'on avait? C'était des cartes magnétiques. Toi, tu connais pas ça probablement parce que ça fait un petit moment.
1: Ouais.
0: Mais avant, c'était vraiment ça. Le standard, c'est la carte magnétique. Mais dans ces cartes-là, il y avait beaucoup plus d'informations du possédeur, de celui qui possède la carte, dans la bande magnétique versus maintenant les puces qui contiennent juste, dans le fond, une manière de un peu d'authentifier, contient beaucoup moins d'informations que les bandes magnétiques, donc c'est moins facile à frauder.
1: Et évidemment, ça ne contient pas les informations du compte auquel la carte fait référence.
0: Exactement.
1: Et ça, c'est important
0: c'est
1: aussi.
0: C'est ça qui rend ça très sécuritaire, les cartes à puce. C'est alors, pas 100% sécuritaire, mais c'est beaucoup plus sécuritaire que les cartes magnétiques.
1: Alors, on retient que c'est comme un petit ordinateur qui se fait réveiller par un terminal. C'est un peu comme ça que ça fonctionne. Est-ce que tu es content de ta réponse, Romain?
2: Ouais.
1: Vraiment, très bonne. Ouais. Une note de 0 à 10 à Fanny?
2: Oula. 1 million.
1: Un million!
0: Ah oh, là, ça vient de booster mon héros.
1: Wow! Hey, là, ça réveille, ça.
0: Merci,
1: Romain. 1 million sur 10. Merci, Fanny Tan. Merci, Romain. Hey non, on a maintenant la chance d'avoir avec nous Hermine Revel. Et Hermine, on a des fois des petits ponts pour introduire les gens. Mais là, toi, t'as dit aujourd'hui, non, moi, j'ai mon propre jingle. J'ai ma ritournelle que je vais jouer en ondes, si tu veux.
7: Exactement. Ben, en fait, c'est parce que pour introduire un peu, c'est que cette saison-ci, je vais être là pour parler de ma découverte de la semaine. Et ce, ben, à chaque semaine. Et puis, je me suis dit, pourquoi pas le chanter mon jingle. Moi, j'adore les jingles.
1: Mais tu es aussi une très bonne chanteuse. Je dois dire, moi, je te suis sur Instagram.
7: C'est gentil.
1: Tu fais souvent les chansons, d'ailleurs, pour parler de ton quotidien.
7: Exactement.
1: Sur Instagram.
7: J'adore faire ça. C'est pour ça que je le fais, d'ailleurs. Puis donc, je me suis dit, pourquoi pas faire un jingle en live? Et qui sait, peut-être qu'à chaque semaine, il sera réinventé ou pas.
1: Alors, on a ici en primeur ta première ritournelle pour Moteur en herbe, pour ta chronique découverte qui va être diffusée cette année. Alors, on t'écoute.
7: Ça va très vite, hein? Mais au prix quand vous serez. Je vais. Découvrir et apprendre permettent l'évolution humaine. Voici donc la découverte de la semaine.
1: Oh! Wow. C'est une chanson très courte.
7: C'est un jingle. Ouais. C'est très court.
1: Je me souviens que les Cowboys Fringants, je pense que c'était leur premier album, ils avaient une chanson qui durait genre 5 secondes. Puis c'était sur mon big wheel, c'était le fun. Alors, je pense que c'est un peu plus long que la chanson des Cowboys. Mais
7: j'ai
1: on
7: un
1: l'aime
7: peu, ouais. J'ai battu les Cowboys Fringants, mais je pourrais m'en inspirer, par exemple.
1: C'est comme la version longue.
7: Ouais.
1: Bon, Hermine, on rit beaucoup, là, mais expliquez-nous ce que tu vas faire. Donc, à chaque semaine, au cours de la prochaine saison, tu vas, entre guillemets, apprendre quelque chose de nouveau.
7: Oui, je vais m'engager à faire une découverte chaque semaine. Puis, tu sais, je pense que c'est un défi qui est facilement faisable. Je pense qu'en général, on apprend beaucoup. Moi, j'aime beaucoup apprendre dans la vie. Puis souvent, ça m'arrive, tu sais, dans mon quotidien, surtout maintenant avec les réseaux sociaux, tu sais, mon algorithme a dû comprendre que j'aime bien apprendre des choses. Mais j'apprends des trucs, puis j'ai envie, tu sais, de les crier sur tous les toits. Saviez-vous que je pense que ça va être le fun de pouvoir vous partager à chaque semaine ce que je découvre?
1: C'est clair. D'ailleurs, moi, j'aimerais demander à Romain. Il y a plein de choses que t'aimes, je sais pas à quoi tu joues dans ta vie et tout ça. Qu'est-ce que t'aimerais faire découvrir à Hermine, mettons, si on te demande ça, à brûle-pourpoint?
2: Je vois que t'aimes beaucoup la musique.
7: Oui!
2: Donc moi, je fais de la guitare.
7: OK.
2: Et je fais ça depuis un an.
1: Ah oui, tu joues de la guitare aussi?
7: Mais c'est une bonne idée, ça me donne l'inspiration de peut-être découvrir la guitare et d'en faire un jingle, là, qui sait, une semaine.
1: Qu'est-ce que t'aimerais faire découvrir, la guitare ou quelque chose d'autre?
2: Je pensais que c'était plus comme une chose dans ma vie, comme une passion, mais sinon, ce que j'aimerais faire découvrir, c'est le théâtre.
7: Mmh, oui, je suis aussi familière avec le théâtre, en effet. Je vais garder ça en tête, Romain.
1: Soit la guitare ou le théâtre.
7: Parfait. Mais aujourd'hui, si je peux vous partager une courte découverte que j'ai faite cet été, en fait, j'ai pu faire une émission de radio qui se plongeait à chaque semaine dans la découverte d'un nouveau sport. Celui qui m'a le plus marqué, c'était le hockey sous-marin. Je ne sais pas si vous connaissez ça, mais ça existe, le hockey sous-marin.
1: J'ai déjà joué.
7: Est-ce que c'est vrai?
1: Oui, oui. Ouais.
7: Mon Dieu, Mathieu, je suis contente.
1: J'ai déjà fait de la natation de compétition quand j'étais jeune. Et on faisait ça dans les cours avec une espèce de petit bâton.
7: Exactement.
1: Une poc assez lourde, d'ailleurs. Ouais.
7: Oui, ça se fait en apnée.
3: C'est pas sous la glace, quand même.
7: Non. Bien vu. L'élément glace, c'est celui qui manque dans le hockey sous-marin. Mais en fait, c'est dans le fond de l'eau avec une rondelle. Des personnes qui sont en apnée, qui vont dans le fond de la piscine essayer de pousser la rondelle pour la faire rentrer dans le but adverse.
1: C'est très difficile.
7: Ça a l'air très difficile, puis ça a l'air vraiment le fun. Puis je trouve que c'était vraiment un des sports les plus fun à découvrir.
1: OK, voilà. Alors, si vous avez des propositions à faire pour Hermine, pour sa chronique découverte au cours de l'année, écrivez-nous à moteurdecherche@radio-canada.ca ou avec la bulle de conversation. Hermine, bienvenue dans notre équipe. Merci à Romain. Franchement, quelle belle première présence à la radio. Je pense qu'on peut l'applaudir. Bravo.
2: Bravo,
1: Romain. Merci, Fanny Tan. Merci, Denis Réal. Merci. Et nous, on va être là lundi, 19h. Soyez-y. Bye-bye.
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13: La popularité des réseaux sociaux chez les jeunes ne se dément pas.
14: Ils ont été conçus pour un usage compulsif et causent d'énormes torts aux jeunes.
13: De plus en plus de parents et d'élus s'inquiètent des effets potentiellement néfastes.
15: C'est Mark Zuckerberg qui subira les foudres des élus américains.
16: Les jeunes nous disent, moi j'en apprends sur Gaza, j'en apprends sur l'Ukraine. Les jeunes de 13 ans en ce moment sont pas devant le téléjournal, là, sont sur TikTok.
17: Oui, on est sur nos cellules très souvent, mais on n'est pas déconnecté du monde réel.
18: On entend beaucoup parler de l'impact des réseaux sociaux ces temps-ci. Les experts discutent du temps d'écran, de la sécurité, puis tes parents, eux, se demandent ce que tu fais tout le temps là-dessus. Ce que t'écoutes, à qui tu parles. Moi, les réseaux sociaux, c'est mon métier. Je m'appelle Émilie Lalune, je suis créatrice de contenu et autrice jeunesse. Je partage souvent mon amour pour les friperies et mes chats, en plus de créer du contenu humoristique qui fait du bien à l'âme. C'est moi qui va te guider à travers ce balado. On parle beaucoup des réseaux sociaux, mais c'est rare qu'on inclue les jeunes dans la conversation. Même si c'est souvent toi que ça concerne le plus. Avec l'équipe de Mage, mon actualité jeunesse, on avait envie de te donner la parole. On a donc rencontré des dizaines d'élèves au secondaire qui ont tous une relation super différente avec les réseaux. La voix que tu vas entendre maintenant, c'est celle de Carmen, la réalisatrice du balado.
19: Donc, on va commencer, tu peux me dire ton prénom, ton âge.
20: Bonjour, mon nom c'est Stelio, j'ai 18 ans.
21: Moi c'est Emma, j'ai 16 ans.
22: Je m'appelle Léo, j'ai 17 ans.
23: Dorson, j'ai 18 ans.
24: Anne-Frédéric, j'ai 17 ans.
25: Anne-Frédéric, qu'est-ce que toi, en tant que jeune, t'aimerais dire à propos des réseaux sociaux?
24: Déjà en grandissant avec les réseaux sociaux, ben, on comprend déjà comment s'en servir parce que ça fait partie de notre vie.
23: Ça prend pas tant de place que ça. Là. Je veux dire, les adultes, je suis pas devant mon phone et comme les adolescents dans les films, là, les stéréotypes. Parce que c'est très facile de dire, oh, c'est comme ça pour tout le monde généralisé. Mais c'est pas vrai.
26: De nos jours, c'est juste des cellulaires. Notre société est plus technologique, fait que je crois qu'ils vont jamais comprendre. C'est genre une époque complètement différente.
24: Je pense qu'il y a une plus grande partie négative des réseaux sociaux que positive. Mais tu sais, ça peut être hyper positif si on les utilise bien.
22: J'ai eu un téléphone très jeune, 5-6 ans. J'abusais, je me couchais très tard. J'étais juste pas capable de faire autre chose que de regarder mon téléphone. À un moment donné, on a décidé, bon, ben regarde, on arrête. C'est quoi que t'as besoin sur un téléphone? Appeler, texter. Et on a décidé de finalement m'acheter un flip.
25: Texte-moi. Moi, c'est Léo, j'ai 17 ans.
22: Ça va être très, très long. Je sais tout de suite. Moi, c'est ça va si je mets C, mais je sais. Oh, merde, j'ai 17. Envoyé. Ça doit être en bas de 20 lettres.
25: Tu t'en sers combien de temps par jour?
24: Ouf, ça je sais pas. Je peux vérifier?
23: Temps d'écran, c'est ça? J'écris ça dans paramètres.
26: Oh, OK.
24: 4h30.
22: C'est pas plus qu'une heure. Vraiment pas, même peut-être moins de 30 minutes.
24: En moyenne, 2 heures par jour. Ce qui est, je pense, pas si pire. J'espère.
23: C'est plus élevé que ce que je pensais. Mais ça dit 6 heures et 18 minutes.
26: C'est genre 7 heures 28 minutes. And then total screen time, c'est 47 heures. Ooh. J'ai un problème.
23: Je prends 6 heures de ma vie chaque jour à swipe, à liker des vidéos, à rire derrière certaines, à envoyer des vidéos.
26: Je vais me justifier, OK? J'ai beaucoup de temps libre.
23: J'aurais pu profiter pour dormir. Moi, je suis quelqu'un de très fatigué dans la vie, en plus.
26: Being a consumer is a full-time job.
25: Et tu sais, c'est quoi, Meta?
23: Meta?
25: Ouais.
23: Déjà?
26: Which one? Meta?
25: Meta?
26: Non.
24: Mais c'est pas genre ce qui contrôle Instagram, Facebook, pis tout ça?
22: Meta, c'est Facebook, il me semble.
25: Ouais.
23: Est-ce que je pense que les compagnies, les grands chefs de compagnie ou quoi que ce soit, qui veulent mon bien?
22: Ces plateformes-là sont faites pour que tu les regardes plus. C'est ça leur business.
24: Pour eux, les créateurs des réseaux sociaux, c'est faire de l'argent.
22: C'est aussi ça qui fait peur, là, en même temps.
24: Est-ce que notre bien-être est nécessairement le but premier? Non, je pense pas.
18: Non, non. Tes parents aussi avaient des réseaux sociaux. C'est juste qu'ils se sont fait surpasser par un titan.
27: Facebook!
18: Facebook fait fait son apparition en 2004 et le site a été créé par Mark Zuckerberg. Il y a aussi l'arrivée de Instagram en 2010 et de Snapchat en 2011. En 2012, bang! Mark Zuckerberg, qui a Facebook, va acheter Instagram et plus tard, sa compagnie va changer de nom pour Meta. Et il y a l'arrivée de Musical.ly en 2014 qui a popularisé les vidéos très courtes et punchées. C'est cette app-là qui va devenir TikTok. Bref, il s'en est passé des choses en à peine 20 ans. Au Canada, c'est plus de 70 % des jeunes âgés de 7 à 17 ans qui les utilisent,
0: selon l'Observatoire des technologies médias.
18: Même si au Québec, l'âge légal pour s'inscrire à la plupart des réseaux sociaux, c'est 13 ou 14 ans. Alors, pour mieux connaître ceux qui sont derrière les apps sur lesquelles on passe tant de temps, on s'est dit qu'on n'avait pas le choix. Il fallait aller leur rendre visite. Et ça tombe bien parce que la majorité des compagnies de réseaux sociaux sont à la même place, la Californie. Attention, on s'en vient. Los Angeles, San Francisco, Silicon Valley, on était à la bonne place pour comprendre ce qui se cache derrière le fonctionnement des réseaux sociaux. Sauf qu'on a eu un petit problème. Aucune des compagnies a voulu nous rencontrer.
0: On a contacté Google, donc YouTube, Meta, ByteDance, donc TikTok et Snapchat. Toutes nos demandes d'entrevue à la caméra ont été refusées.
18: Mais on n'allait pas s'arrêter là. Parce qu'en Californie, il y a aussi beaucoup d'experts qui suivent ces grandes compagnies de près.
0: Notre réalisatrice Carmen s'est rendue sur le campus de UCLA, l'Université de la Californie à Los Angeles, pour rencontrer le professeur Ramesh Srinivasan du département des études de l'information. Dans le fond, il enseigne comment les technologies affectent les sociétés.
2: Je suis originaire de la Silicon Valley. C'est là que j'ai grandi. J'ai fait mes études secondaires là-bas. Les entreprises qui viennent de là, qui créent à peu près tous les médias sociaux qu'on connaît, à l'exception de TikTok, qui vient de la Chine, ces entreprises essaient de contrôler notre cerveau, de nous créer des désirs et de manipuler notre façon de penser et de nous sentir. D'une certaine manière, elles exercent un énorme contrôle sur nous. Et quand on y pense, c'est quand même étrange que quelques entreprises dans une toute petite partie du monde affectent la vie de milliards de personnes à travers le monde entier.
0: Cette toute petite partie du monde-là, c'est la Silicon Valley. Carmen l'a traversée en auto pour aller rencontrer notre prochain expert à San Francisco. Il s'appelle Jim Steyer, un avocat qui a fondé Common Sense Media. Sa mission, c'est de faire valoir les droits des jeunes sur les réseaux sociaux.
3: La Silicon Valley est un endroit magnifique, mais son pouvoir est inimaginable. On travaille de près avec la plupart des grandes plateformes de médias sociaux. On travaille directement avec les dirigeants et on essaie de leur mettre des règles. Une des choses qu'on voit chez plusieurs dirigeants de la Silicon Valley, c'est qu'ils ne laissent pas leurs propres enfants utiliser les médias sociaux. Ils ne les laissent même pas utiliser les produits qu'ils ont eux-mêmes créés. Je me demande bien pourquoi. On doit se poser la question.
2: C'est pas dans leur intérêt de faire quelque chose pour nous protéger, parce qu'ils ont un modèle d'affaires qui fonctionne.
3: Vous êtes le produit. Les jeunes sont le produit. Alors, pour obtenir ce qu'ils veulent, ils ont besoin que vous soyez accro à la plateforme. Ce qu'ils veulent, c'est faire de l'argent. Pour eux et pour leurs actionnaires. Désolé.
4: À quel âge tu as commencé à utiliser les réseaux sociaux?
5: J'ai les réseaux sociaux depuis que j'ai 12 ans.
6: À 13 ans, j'ai eu mes premiers réseaux sociaux.
5: Je pense pas que 13 ans, c'est trop jeune. Au moment où je les ai eus, j'avais un niveau de maturité un peu plus élevé, justement, où ce que ça m'a permis de comprendre plus ce que je publiais puis ce que je voyais sur les réseaux.
6: Honnêtement, je crois que c'est trop jeune parce que t'es encore dans ton développement. Même en ce moment, je me trouve trop jeune pour tout ce qu'il y a sur les réseaux.
5: Genre, c'est tellement facile de peser sur un bouton, faire installer l'application puis de créer un compte puis de faire passer pour quelqu'un de plus vieux. Même si mes parents voulaient pas, si j'avais voulu m'inscrire, je l'aurais fait.
0: L'âge minimum pour être sur les réseaux sociaux, en ce moment, c'est un gros débat de société. T'entends sûrement souvent parler de la majorité numérique. Ça, c'est l'âge minimum qu'il faut avoir pour pouvoir s'inscrire sans l'autorisation de tes parents. Au Québec, selon les plateformes, on parle de 13 ou 14 ans. Mais la majorité des jeunes qu'on a rencontrés nous ont dit avoir eu leurs réseaux sociaux beaucoup plus jeunes. La plupart vers 8 ou 9 ans. Et certains même aussi jeunes qu'à 6 ans. On nous a souvent dit à quel point c'était facile et intuitif de s'inscrire. Réglé en 2-3 clics. On a demandé à nos experts en Californie, Jim et Ramesh, de nous expliquer pourquoi.
1: Il y a des enfants de 8 et 9 ans sur ces plateformes.
3: C'est évident qu'ils mentent sur leur âge et que ces entreprises technologiques, qui valent des billions, littéralement des billions de dollars, n'ont pas voulu dépenser d'argent pour développer des systèmes de vérification de l'âge. Parce qu'elles perdraient de l'argent si elles en avaient.
2: Les grandes entreprises technologiques n'en font absolument pas assez pour protéger les jeunes. C'est parce qu'ils savent qu'ils peuvent être ce qu'ils sont, c'est-à-dire les compagnies les plus riches de l'histoire du monde.
3: Même pour les jeunes de 14 et 15 ans qui y sont légalement autorisés, ça ne veut pas dire que les expériences qu'ils vivent sur les médias sociaux sont nécessairement saines pour eux.
1: C'est un média de comparaison. C'est certain que leur expérience va être négative.
7: Ben, je m'appelle Kaliam, j'ai fraîchement 18 ans. Depuis que j'ai 12 ans, je suis sur les réseaux. J'ai commencé à me comparer en secondaire 2. Je veux dire, les modèles sur les réseaux sociaux sont le classique du grand gars, genre 6 pieds 2, super musclé. C'est tout le temps là, genre. Même si tu likes pas des affaires de même, tu sais, ah, oh, je viens de voir ça. Puis comme, à la force, ça amène un peu ton moral puis ton image de toi-même.
18: À l'âge de Kaliam, ça m'arrivait aussi de me comparer sur les réseaux sociaux. Mais aujourd'hui, je fais très attention aux comptes auxquels je m'abonne. Dans mon feed, j'ai que des contenus qui me font du bien, comme des vidéos de chats ou des robes de bal. Mais je l'avoue, le fonctionnement des plateformes fait quand même que c'est difficile d'avoir le contrôle sur ce qu'on voit en ligne.
4: Est-ce qu'on a vraiment le contrôle de nos réseaux sociaux?
26: Je crois que j'ai le contrôle de mes réseaux sociaux parce que mon algorithme, genre, c'est moi-même qui le scroll. Genre, si je vois quelque chose que j'aime pas, je vais genre faire, like, not interested.
23: Il faut d'abord que j'aille des préférences pour qu'eux, ils analysent et fassent le travail pour moi. C'est moi qui est venu signer avec Instagram pour leur dire, ah, je veux regarder des vidéos. C'est moi qui a créé mon compte moi-même. Donc, ils m'offrent leur service.
18: Il n'y a pas juste en Californie qu'on est allé chercher des réponses à nos questions. Au Québec, on a des experts en réseaux sociaux qui travaillent fort pour les rendre plus sécuritaires pour les jeunes.
8: Appel entrant. Emmanuelle Parent, directrice générale et cofondatrice du Centre pour l'intelligence émotionnelle en ligne. Voulez-vous répondre?
9: Ce qu'il faut savoir sur les algorithmes, c'est que ce sont des codes informatiques qui vont déterminer le contenu qui nous est proposé. Les réseaux sociaux, chacun a leur propre algorithme et ne veulent pas révéler leurs recettes secrètes. Ils analysent l'utilisation de tous les jeunes, de tous les utilisateurs. Et puis s'ils comprennent que les gens qui aiment les vidéos de chiens aiment aussi les vidéos de chats, ben ils vont vous en proposer. Puis c'est eux qui vont décider à notre place, finalement, qu'est-ce qui va nous être exposé.
10: Je m'appelle Eva, j'ai 15 ans. Mon premier réseau social, ça a été à 9 ans à peu près. Il y a quand même des contenus assez perturbants dans TikTok. Par rapport à la sexualité, à 9 ans, tu dois pas avoir ça. Tu dois même pas penser à ça.
4: C'est quoi la pire vidéo que tu as vue?
10: La pire vidéo que j'ai vue? Je dirais que c'est des gens qui se filmaient en train de faire du mal à des animaux.
23: Wow, moi, j'ai vu très choquant, même. Je sais pas si tu veux garder ça dans ton documentaire.
26: Quand je vois quelque chose qui est genre traumatisant, je le bloque.
10: Il y a comme un filtre où ce qui ça dit, genre ce contenu-là est difficile à regarder. Genre, veux-tu continuer à regarder la vidéo? Mais c'est le fait que comme, pourquoi c'est publié même?
26: Les choses qui sont négatives sur les réseaux sociaux, ça t'attire plus. Je sais pas pourquoi, mais...
2: Ce qu'ils veulent, c'est attirer notre attention. Et une chose que tous les êtres humains ont en commun, et on n'a pas à se sentir mal, c'est que chaque fois qu'on se sent jaloux, anxieux ou qu'on entend quelque chose de fou, ça attire toute notre attention. C'est instinctif. Si je vois un feu juste là, je vais le regarder parce que je veux pas être brûlé.
3: Et vous savez ce qui vend? Le sexe, les scandales, la violence, la colère. Tout ce qui peut attirer votre attention. C'est une course pour attirer votre attention. N'oubliez pas ça. Ils veulent vos données parce que c'est ce qu'ils vendent aux publicitaires.
2: C'est un problème qui a été créé par les réseaux sociaux pour leur bénéfice et non le vôtre.
8: Appel entrant. Maude Bonenfant, professeur à l'UQAM, titulaire de la chaire de recherche du Canada en jeux, technologie et société. Voulez-vous répondre?
11: On nous a fait croire qu'en se connectant, nécessairement, il fallait qu'on soit surveillé, puis on n'avait pas le choix d'accepter le fait que des données sont collectées sur nous. Mais ça, c'est des décisions humaines. Donc, il y a des décisions d'affaires qui ont été prises pour venir mettre des trackers, pour collecter de la donnée quand tu tapes, à la vitesse à laquelle tu tapes. Si tu tapes quelque chose et tu l'effaces, bien ça, c'est déjà enregistré. On va, avec ces données-là, créer des profils qui vont ensuite être vendus à des publicitaires. Et plus tu es connecté, plus tu envoies de l'information.
12: Et c'est comme ça que les entreprises vont faire de l'argent.
25: Est-ce que tu te préoccupes de ta sécurité, tes données?
26: J'ai déjà pensé à genre, ma sécurité et mes données. Je fais attention, là, mais je suis pas stressée. Non.
24: Je dirais que la seule raison pour laquelle je dis que je veux pas y penser, c'est que ça m'inquiète.
26: Si tu m'avais dit ça quand j'avais commencé les réseaux sociaux, là, je t'aurais dit, j'ai pas envie qu'ils aillent mes données.
11: Si on est capable de manipuler certains comportements d'achat, on peut aussi manipuler tes idées. Est-ce que tu es, par exemple, favorable à ce qu'une usine vienne s'implanter proche de chez toi? Et là, on peut t'envoyer de l'information qui va du côté d'être favorable. Et là, ça t'influence parce que tu n'étais pas sûr. Et finalement, ça a des effets sur tes goûts, sur ton identité. Et ça, c'est un gros pouvoir que tu cèdes à la machine. Tu peux avoir certains comportements qui vont t'aider à être moins tracé. Tu as un identifiant marketing que tu peux venir éteindre. Tu peux aussi aller jouer dans les configurations de ton cellulaire pour venir refuser aussi la collecte de données.
25: Comment, mettons, les réseaux sociaux sont faits pour te garder là?
24: Je l'ai très bien remarqué. Quand tu likes une publication, il va te donner une autre publication qui va ressembler à celle-là.
22: C'est tellement addictif, là. C'est tellement fait pour que tu cliques, puis que tu reviennes cliquer, puis que tu recliques sur ce que tu as déjà cliqué, puis que tu recliques sur cette affaire-là, que tu peux pas comme éduquer quelqu'un pour se protéger de quelque chose qui est inévitable.
26: Je vois pas le temps passer. Genre, 3 heures après, j'ai regardé l'heure, j'ai comme... Comment il est déjà genre 5 heures? Je crois pas si c'est une addiction parce que c'est des temps séparés durant la journée, genre après une journée d'école pour me détendre.
23: Mon objectif, c'était juste d'aller poster une story et là, ben, je suis rendu en train de scroller pendant comme 30 minutes, là. Facile, facile.
8: Appel entrant. Emmanuel Parent et Maud Bonenfant. Voulez-vous répondre?
9: Les plateformes, elles sont développées pour capter puis attirer notre attention.
11: C'est ce qu'on appelle le design persuasif. Par exemple, la barre de défilement à l'infini, puis qu'il y a du contenu à l'infini. Donc, t'arrives jamais à la fin.
9: Avec des mécanismes comme des notifications.
11: Qui t'avertissent que soit que t'as un message ou soit qu'il y a du contenu nouveau qui vient d'apparaître.
9: Donc, elles vont être vraiment bonnes pour nous dire que la meilleure chose à faire en ce moment, c'est de regarder une vidéo pour passer le temps.
25: Ouvre ton TikTok
26: et
25: scroll, dis-moi tout ce que tu vois.
26: Tu veux que j'aille sur mon TikTok? OK, ouais, ça, c'est un ad. OK, ben... C'est un chien avec un autre chien. Like, c'est vraiment, genre, du n'importe quoi. But, like, je suis tellement, genre... accro, genre, je peux pas arrêter. Maintenant, je veux, like, voir la vidéo que je viens juste de fermer. But, like, not really, mais oui.
22: Ce qui me gosse le plus, en fait, c'est souvent dans des conversations, il y a un petit silence, tout le monde sort leur téléphone, parce qu'il y a un silence, et ben, j'ai pas de téléphone, t'sais. Fait que moi, j'aimerais ça pouvoir... moi aussi, je suis occupé, donc j'essaie d'éviter le silence, mais je peux pas faire ça.
8: Appel entrant. Emmanuel Parent, voulez-vous répondre?
9: Même si on est plus connecté que jamais, la tranche d'âge de la population qui ressent le plus de solitude, c'est les jeunes. Plus que les aînés qu'on s'imagine être seuls dans une résidence, ben non, c'est les jeunes. Si le numérique fait qu'on se voit pas en face à face, ben c'est là peut-être qu'il y a une connexion sociale qui est moindre. Parce que même si les réseaux sociaux sont associés à du soutien social, c'est quand même pas un lien en profondeur. Faut juste s'assurer que notre utilisation du numérique puis le fait d'être connecté avec les autres fait pas qu'au final, on se sent plus seul qu'avant.
26: Ça me rend plus antisocial parce qu'avant, genre, quand j'avais 11-12 ans, quand j'étais pas vraiment dans les réseaux sociaux, genre, je parlais à tout le monde. J'étais une boule de joie, là. Il y a beaucoup de personnes qui disent, genre, j'utilise mon sel, genre, je l'ouvre juste pour, genre, avoir des personnes. J'ai fait ça, j'ai fait ça, mais ouais.
24: Je m'appelle Yelita, j'ai 15 ans, puis je suis sur les réseaux sociaux depuis l'âge de 11-12 ans. Je suis H24 sur mon téléphone, tout le temps. Ça m'empêche de manger, même si que je mange dans la journée, Je vais manger un peu plus tard parce que je vais être sur mon téléphone. J'ai quand même une hygiène encore parce que je suis pas accro, mais ça va être dur pour moi de dire « Ah, je m'en vais ».
18: C'est vrai qu'il y a toutes sortes de stratagèmes créés pour nous garder accros à nos téléphones et que c'est difficile d'y résister. Le créateur de contenu, Adam Paradisio, te donne ses trucs pour résister à la machine.
13: Salut la gang! Petite vidéo pour vous dire qu'il faut qu'on se parle. Genre littéralement, là, il faut qu'on se parle. Savais-tu qu'on reçoit en moyenne plus de 65 notifications par jour? Pas maintenant, je parle! V'là mes trucs pour déjouer la machine, pour arriver à juste parler avec mes amis dans la vraie vie. Premièrement, savais-tu qu'il existe un moyen de limiter soi-même le temps qu'on passe sur Instagram? Tu dois aller dans tes paramètres, dans votre activité, puis dans temps passé. Et là, tu peux te fixer une limite quotidienne. Évidemment, les plateformes n'en parlent jamais de ces options-là. Deuxièmement, regarde pas tes vidéos en plein écran, ça cache l'heure puis tu perds la notion du temps. Troisièmement, quand t'es avec tes amis, mets ton cell en mode silencieux. Ça va t'éviter de te faire déranger puis tu pourras mieux profiter du temps que tu passes avec ta gang. Parce que ça sonne toujours au mauvais moment, ces maudites machines-là. Oh, je parle, là! Bref, c'est à nous de gérer notre temps d'écran parce que les compagnies des réseaux sociaux ne le feront pas pour nous. Sur ce, bonne journée. OK, non, là, c'est assez. Ah, c'est ma mère. Allô, maman?
25: Jusqu'à quelle heure t'as scrollé hier soir?
26: 3h du matin?
24: Quand j'étais vraiment plus dans les réseaux sociaux, je pouvais rester jusqu'à genre 1h du matin à scroll sur TikTok à rien faire de ma vie. J'ai gaspillé mon sommeil pour ça.
26: Avant de me coucher, genre j'ai ma télé et mon cell. Ça, c'est like bam, double. Like, c'est genre TV show après mon TikTok. Oh my god, this is so bad. OK, anyway. Juste avoir la lumière de l'écran, ça te réveille. Je sais pas si c'est scientifiquement genre justifié.
18: En fait, j'ai appris qu'il y a une valeur sûre sur laquelle les scientifiques sont pas mal tous d'accord. Et c'est l'impact des réseaux sociaux sur le sommeil. Pour mieux t'expliquer les effets des réseaux sociaux sur nos cerveaux, on est allé rencontrer la psychologue Ariane Hébert et le neurochirurgien David Fortin.
14: D'abord, il y a la production de la lumière bleue qui est produite par les écrans. Elle simule, en quelque sorte, le même éclairage que le soleil. Alors, mon cerveau sera pas dans un état d'endormissement, aura pas eu la chance de produire ce qu'on appelle l'hormone d'endormissement. Mais d'autre part, les réseaux sociaux vont nous exposer à des images hyper stimulantes, à un contenu qui nous fait réagir au plan émotif. Ça envoie le message au cerveau de rester éveillé.
15: Le cerveau, c'est quoi? C'est une collection de neurones. C'est des neurones qui sont connectés entre eux. À la naissance, on forme l'équivalent de 40 000 connexions à la seconde dans notre cerveau. Puis évidemment, le nombre de connexions diminue à mesure qu'on avance en âge. Quand on arrive à l'adolescence, crois-le ou non, on a fait deux fois trop de connexions. Et là, c'est le moment de se débarrasser des connexions qu'on n'aura pas utilisées. Il y a des effets mesurables et mesurés qui montrent que les gens qui utilisent les écrans de manière abusive, je dirais, ils ont moins de connexions entre leurs neurones utilisés pour la lecture et l'écriture, ce qui fait qu'ils sont moins bons à lire et à écrire. Puis c'est pas à dire qu'on peut pas corriger ça, mais c'est à dire que c'est clairement plus difficile de le corriger une fois que ces connexions-là sont établies. C'est démontré que les gens qui abusent des écrans, ils ont une atrophie, c'est-à-dire que leurs amygdales sont plus petites. Les amygdales, c'est un noyau qui est à peu près gros comme le bout de mon pouce. C'est le noyau qui va coordonner tout ce qui est émotion, tout ce qui est mémoire émotive. Or, donc, si nos amygdales sont plus petites, on peut présumer que la capacité émotive est moins bonne. On a moins d'empathie, on est moins capable de décoder le langage non-verbal. Donc, c'est assez majeur ce que ça peut laisser comme problème à long terme.
14: Les réseaux sociaux, ben, ça a amené aussi le système de likes, qui fait en sorte que maintenant, pour avoir une valeur sociale, ben, faut que je reçoive des likes. Notre cerveau est ainsi fait que quand on vit une activité agréable, il va libérer une hormone, une espèce de bonbon du cerveau qui s'appelle la dopamine. La libération de la dopamine, ça peut devenir très addictif. Les alertes sonores, les likes, les pastilles de notification, ça, c'est des renforcements constants qui nous amènent des décharges de dopamine. Ces décharges-là sont tellement agréables que ça va aussi nous amener à les rechercher presque à tout prix. Et ça fait en sorte que ça devient très difficile de se détourner des réseaux sociaux parce que c'est ultra plaisant.
5: Est-ce que quand tu publies quelque chose, tu vas voir le nombre de likes?
6: Je suis la première à être tombée là-dedans. Avant, j'étais comme, oh my god, genre, qui a like ma story? Puis si j'allais toujours regarder.
23: Qui n'aime pas être vu? Moi, je vais chercher les 10, des fois 25, puis ça me fait ma journée.
5: Des 10 personnes
23: ou des 10 000? Non, 10 personnes. Moi, je suis pas populaire comme ça, moi. Ça, c'est une image que tu dois mettre sur les réseaux sociaux pour que tout le monde croit que ce contenu-là, il est bon parce que tu regardes le comment il est content tous les jours. Il vit sa best life. Il vit pour de vrai. Mais je vais pas poster quand ça va mal. Je le ferai pas parce que c'est pas forcément intéressant.
24: Moi, je pense que les réseaux sociaux, en général, c'est très filtré, là. On voit ce que les gens veulent qu'on voit, là.
23: Quand je vois, par exemple, tous ces artistes-là qui roulent en belle voiture, des grosses liasses d'argent comme ça, des fois, je suis comme, wow, même moi, j'aimerais avoir ça. Moi aussi, j'aimerais partir en avion dans le sud quand je veux, quand ça me tente. Et en plus, poster ça et que ça me ramène des revenus. Ouais.
24: Les influenceurs sont souvent très... heureux, puis ils ont une super belle vie, mais derrière la caméra, y a beaucoup de choses qu'on manque puis qu'on voit pas, donc...
18: Il y a un stéréotype que j'entends souvent sur mon travail. Les gens pensent qu'on travaille pas vraiment, mais c'est vraiment tout le contraire. La créatrice de contenu, Enola Bédard, a déménagé à Los Angeles à 20 ans pour réaliser son rêve de devenir danseuse professionnelle. Elle a dansé avec Sean Paul, Jennifer Lopez et Camila Cabello, pour ne nommer que ceux-là. Pendant son passage en Californie, notre réalisatrice Carmen est allée passer quelques jours avec elle pour découvrir les coulisses de son travail.
5: Si je me trompe pas, t'es la Québécoise la plus suivie sur TikTok.
14: J'ai jamais regardé, mais je pense que oui. C'est vraiment drôle à dire. J'ai 22 millions d'abonnés avec comme TikTok, Instagram, YouTube, Facebook. Puis on a compté, j'ai plus de 7 billions de vues sur tous mes réseaux sociaux, qui est vraiment intense. Je ne réalise pas encore que j'ai fait ça. On commençait avec ma mère qui me filme. J'ai commencé la danse à 13 ans. Pendant l'été de la pandémie, je tendais la pelouse comme de 6h du matin à 5h le soir. Je soupais comme 30 minutes. Par ça, j'allais avec ma maman filmer jusqu'à des 9h du soir. Je suis quelqu'un qui n'a pas peur du ridicule. Pourquoi pas danser dans des endroits où est-ce que personne fait? Puis j'avais appelé ma mère, je suis comme, OK, samedi, on va danser au Gala Capitale. Puis t'es comme, c'est quoi cette idée-là, Enola? J'ai posté ma vidéo, puis direct, genre, je savais que ma vie, elle allait changer. En une heure, j'avais comme 300 000 vues, puis ça a grimpé le lendemain, j'avais comme 30 millions de vues. J'ai appelé ma mère, je suis comme, maman, je pense qu'on est viral. Déménager à Los Angeles comme toute seule à 20 ans, ça n'a pas été quelque chose de facile. Tous les créateurs sont vraiment ici en tant que tels. Mais il n'y a pas beaucoup de gens qui vont avoir l'éthique de travail à toujours continuer. Je pense, en commençant, j'avais pas réalisé que c'est une job à temps plein puis tu peux pas arrêter. C'est comme une espèce de one-way street. Je pense qu'il faut vraiment que tu sois un créateur de contenu pour comprendre l'ampleur du travail. Tu poses, c'est fini, qu'est-ce que je peux faire d'autre? Tu poses, c'est fini, qu'est-ce que je peux faire d'autre? Fait que c'est tout le temps comme une espèce de publication après publication. Quand que je vais à Hollywood, si je filme en fait comme une vingtaine de vidéos, c'est vraiment de trouver la chanson, créer la chorégraphie, trouver le costume, après ça, aller sur Hollywood, trouver l'espèce de scénario en tant que tel que je veux créer, puis après ça, le filmer, l'éditer et le poster.
16: That was awesome.
14: Je pose sur toutes les plateformes à chaque jour, donc c'est vraiment intense. Alors, j'ai TikTok, Instagram, YouTube, Facebook, Snapchat. Snapchat, je vais publier en fait comme de 40 à 50 comme stories par jour, puis 3 spotlights. Alors, il y a vraiment toutes les plateformes que je suis, puis s'il y en a une nouvelle demain, ben là, il va falloir que je sois sur la nouvelle demain. Pas tout de suite, s'il vous plaît, parce que là, c'est assez. Trop de plateformes. J'ai des cours de chant, souvent, mettons, de 11h à 1h. J'ai mes cours de danse aussi proches. J'ai des cours d'acting la fin de semaine aussi que je vais faire. Je me planifie comme des soirées à filmer. Je vais apprendre comme, genre, 5 danses. Puis d'habitude, ça me prend comme, genre, 5 à 10 takes, là, parce que je suis vraiment perfectionniste. C'est mon travail, mais tu sais, je regarde à chaque jour, je passe énormément de temps sur mon téléphone. Je pense que scroller et consommer, ça me donne beaucoup d'anxiété parce que je pense que c'est là que je me compare beaucoup. Je pense que des fois, tu peux te perdre en tant que tel. La vie est belle en dehors des réseaux sociaux aussi. Fait que je pense que de rester inspiré par ce que tu vois puis de prendre cette inspiration-là puis de le mettre dans ta vie à toi. Puis après ça, ben, de faire quelque chose avec ça.
18: La suite du documentaire après le bulletin.
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20: Bonsoir, ici Rebecca Kwan. La lutte contre la hausse du coût de la vie a fait l'objet de nombreux engagements en cette deuxième journée de la campagne électorale au Québec, que ce soit en réduisant le fardeau fiscal des ménages, en s'attaquant aux marges de profit des géants de l'alimentation ou encore en bonifiant le régime de congé parental. Les partis politiques y vont